Le film est tourné dans leur maison californienne et dans la maison de Lady Roland, la mère de Jenna. Ces tournages à domicile vont devenir la marque de fabrique de Cassavetes et la preuve qu'il ne cherche plus à séparer la vie intime et professionnelle. À chaque tournage, les trois enfants du couple traînent sur les lieux de tournage, comme dans leur milieu naturel. Ils butent sur des câbles en sortant de leur chambre. Jenna a plusieurs fois commenté cette drôle de vie familiale. Mes enfants étaient si jeunes au moment où on a tourné les premiers films chez nous qu'ils ont dû penser que ça se passait comme ça tout le temps et que les parents faisaient tous pareil. Comme à son habitude, John explose les durées de toutes les étapes de fabrication de son long métrage, par souci de la perfection, mais aussi parce que pour lui, un film achevé, c'est comme une histoire d'amour qui se termine.

France pour cause de cinéma. John Cassavetes filme Gina Rowlands comme s'il faisait l'amour avec sa caméra. En devenant la muse de Cassavetes, Gina Rowlands devient une icône de la féminité. Tour à tour, mère indigne, call girl, femme au foyer soumise, elle est toutes les femmes à la fois. Mais elle sera surtout la femme d'un seul homme. Dans la vie, il l'adore, mais sur un plateau, il est encore plus exigeant avec Jenna qu'avec ses autres acteurs. Il fallait toujours aller très profond, faire des choses très difficiles. Sur le tournage de Faces, j'étais enceinte et je me souviens que plus j'approchais du terme, plus la caméra devait me serrer. John me disait « Mon Dieu, Jenna, il va falloir t'achever. On va devoir arrêter de tourner dans la continuité du script parce que bientôt, on ne pourra plus te faire tenir dans le champ. » Et les plans se rapprochaient de plus en plus. Mais c'est dans Minnie et Moskowitz que le couple franchit une nouvelle étape.

0: Somme en 1971. Jenna vient de donner naissance à leur troisième enfant, Zoé. Et pour la première fois, ils vont tomber amoureux sur grand écran. Le film commence dans la cuisine de Minnie Moore. Elle allume une cigarette et dans les volutes de fumée apparaît la silhouette de son prince charmant Jim, un gardien de parking au look beatnik, à l'opposé de cette femme élégante et raffinée qui travaille dans un musée. Jusqu'au dernier moment, Cassavetes a caché à Jenna qu'il allait jouer le rôle de Jim. John reprend une scène qui s'était déroulée entre eux juste avant leur mariage. Ils étaient si proches de leur mère que Jenna avait posé une condition avant leur noce. On va mettre les choses au point. J'ai un rapport très fort avec ma mère. Il faudra que tu sois gentil avec elle, toujours. John lui répond, d'accord. Et toi, tu devrais être gentil avec ma mère, à moi. Même si c'est une tâche encore plus compliquée pour toi. Dans le film, Minnie confie à Moskowitz, j'ai un complexe. Je ne supporte pas qu'on critique ma mère. Pour mêler encore plus la fiction et la réalité, Lady Rollands, surnom donné par leur fils Nick à la maman de Jenna, interprète la mère de Minnie. Et Catherine Cassavetes incarne la mère de Jim. Parfois, le tournage est un peu trop réaliste. Dans la scène de dispute entre John et Jenna, il la gifle si fort qu'elle reste allongée très longtemps, jusqu'à effrayer l'équipe technique, comme le cinéaste le racontera plus tard. L'équipe pensait que c'était réel. Ils ont bondi pour me retenir. Ils m'ont jeté de ces regards après cette scène. Jenna est une actrice tellement merveilleuse. Elle est restée par terre après cette scène. Jamais Jenna n'est apparue aussi lumineuse. La seule chose qui brille dans le film, ce sont ses cheveux, un brushing quasiment irréel, met en valeur sa blondeur légendaire. Il a voulu faire d'elle une Lorraine Bacall évoluant dans un monde ordinaire. Pendant tout le film, les personnages lui disent qu'elle est belle, un message que le réalisateur ne se lasse pas de faire passer à la femme de sa vie.
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son film suivant, Une femme sous influence, est d'ailleurs un cadeau offert à celle qui est devenue son égérie. En créant le personnage de Mabel, le réalisateur explore encore un peu plus l'âme féminine avec cette femme au foyer sous l'influence de son mari, de sa famille et de la société des années 70. John commence le tournage sans avoir réuni tous les financements. Son acteur fétiche et ami, Peter Falk, finance le film à hauteur de 125 000 $, soit 4 cachets de Colombo. Le couple, lui, hypothèque à nouveau sa maison californienne. Encore une fois, le cinéma dévore leur vie de couple. John interdit qu'on parle d'autre chose que du film. Il expliquera plus tard. La tension était si forte qu'on n'est pas du tout sorti pour se détendre pendant 13 semaines. Pas de cinéma, pas de soirée, pas de détente à la maison, rien. Le soir, on s'effondrait, on faisait du café et puis on parlait du travail. Les costumes de Mabel ont été soigneusement choisis par le couple. On achetait tous les vêtements de Mabel à Akron, un magasin de marque dégriffée. Il était primordial pour John que les costumes et les accessoires reflètent vraiment la situation économique des personnages et leur classe sociale. Mabel porte des tuniques fleuries, des peignoirs et même un vieux pull de John par-dessus une robe courte. Des chaussettes roses remontées sur ses chevilles, les cheveux attachés à la hâte par une pince. Je vois Jenna, ma femme, et d'un seul coup, elle devient Mabel Longhetti et ses chaussettes roses prennent sens. Ses jolies jambes deviennent les jolies jambes de Mabel et sa façon d'être folle est tout à fait reconnaissable. Et soudain, elle ne paraît plus folle.

ce tournage au long cours, le cinéaste est épuisé et culpabilise d'avoir délaissé sa vie de famille. Il parle d'abandonner le métier, de prendre sa retraite. Une femme sous influence fut un fardeau émotionnel très lourd. J'ai failli en crever. Jenna aussi. Et tous les autres. J'étais lessivée. Dans une interview à la sortie du film, Jenna se confie comme jamais. Ce qui compte dans ma vie se divise entre ces deux choses, être actrice et être mère. C'est le grand conflit de ma vie. Leur amour est toujours aussi fort, mais le cinéma ne va-t-il pas finir par provoquer une crise dans ce couple dévoré par la passion ?

Femmes sous influence reste le plus grand succès de la filmographie de John Cassavetes. Enfin, le cinéaste obtient la reconnaissance du public et de ses pairs. Dans ce film, Jenna est devenue une icône pour les mouvements féministes, un exemple de ce qui arrivait aux femmes. J'aurais pourtant pensé que le MLF n'aurait pas aimé, parce que moi, je pense qu'il y a vraiment des différences entre les hommes et les femmes. Pour John, son métier ne s'arrête pas une fois les caméras éteintes. Quand il ne tourne pas, il observe ses proches pour nourrir ses prochains films. Il prend des notes sans arrêt et surtout, il enregistre sur des bandes sa vie de famille, ce qui exaspère Jenna. Pour son film, il a interrogé des dizaines de femmes d'âge et de milieux différents. Il lit des magazines féminins et passe des après-midi à jouer au bridge avec son épouse, sa mère et sa belle-mère. J'adore passer la journée avec ces femmes. Je ne parle pas. Je reste assis là, j'écoute et je souris. Elles me disent tout. Elles oublient que je suis un homme. Je pourrais tout aussi bien porter une robe. Et puis pendant 2 ans, j'ai lu toute la presse féminine. On n'y parle que de rajeunir. Comment rester jeune? C'est quoi la réponse? C'est quoi le secret? Il veut coller au plus près du grand mystère de la féminité. Film après film, l'univers de Cassavetes s'assombrit, traduisant les doutes et la fatigue du réalisateur.

Wright. Il filme Jenna glamour, comme jamais. Ses ongles n'ont jamais été aussi longs, les paires de lunettes aussi splendidement démesurées. Mais ce regard amoureux n'empêche pas Jenna de s'inquiéter de vieillir. Comme son personnage de Myrtle qui élude la question, l'actrice évite de donner son âge ou se rajeunit quand on lui pose la question. Jenna et John se retrouvent en 1982 pour tourner dans Tempeste, une adaptation de la pièce de Shakespeare, La Tempête. Là encore, le film fait écho à leur couple. Dans la vie, comme sur grand écran, ils traversent la crise de la cinquantaine. Après ce tournage, John construit un théâtre pour la somme de 200 000 dollars payé de sa poche. Au bord de l'épuisement, il met en scène une pièce. Ses proches se demandent s'il dort encore. Peter Falk raconte qu'un soir, il repasse par le théâtre et tombe sur John en train de réparer les toilettes à 2 heures du matin. À 52 ans, Jenna voit la santé de son mari décliner, mais elle ne peut l'arrêter dans sa fuite en avant.

En 1984, John tourne son dernier film, Love Streams, dans lequel il filme la séparation pour la première fois. Jenna interprète Sarah, une femme en instance de divorce, qui rend visite à son frère Robert, un écrivain noceur et alcoolique, multipliant les conquêtes épisodiques. Cet homme, noceur et alcoolique, ressemble malheureusement au réalisateur qui est rattrapé par ses addictions. L'équilibre que lui apportent Jenna et leurs trois enfants n'a pas suffi. Le 3 février 1989, John Cassavetes succombe à une cirrhose du foie à l'hôpital Cedars-Sinai de Los Angeles. Il n'a que 59 ans. Jenna Rowlands restera à jamais inconsolable. John a écrit pour moi les plus beaux rôles dont une actrice puisse rêver. Des années après, elle dira à une journaliste qu'elle ne peut pas regarder les films de John car c'est trop émouvant. Mais je pourrais vous les raconter plan par plan car je m'en souviens parfaitement. Elle disparaît à son tour le 14 août 2024 des suites de la maladie d'Alzheimer. Jenna Rowlands et John Cassavetes ont révolutionné le cinéma américain en tournant ensemble 7 films devenus cultes. Souvent comparés à Humphrey Bogart et Lauren Bacall, le bad boy et la blonde troublante restent à jamais dans la légende du 7e art. Merci à Daniel Moreau pour l'écriture de ce récit. La réalisation est signée Boris Paczynski.

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1: Bonsoir Claire.
2: Bonsoir Roland.
1: Merci d'être avec nous dans cette libre antenne. Tout commence très très mal dans votre vie. Vous allez nous raconter la petite fille que vous avez été, à la fois avec vos grands-parents, à la fois avec votre grand-père surtout, et puis ensuite vos parents, votre maman, et puis la vie va totalement s'embrouiller pour vous. Elle va être même extrêmement dure. Vous allez devoir vous dépêtre avec des choses relativement graves dont on parle très souvent ici. Évidemment, les viols, les maltraitances, et puis un jour, enfin, le soleil va briller pour vous. On commence par le début, Claire ?
2: On commence par le début, oui.
1: Vous êtes une petite fille secrète, seule. Vous avez un papa inexistant qui est joueur de casino. Et c'est donc vos grands-parents qui vont s'occuper de vous dans un premier temps.
2: Oui, ma mère qui m'élevait assez seule, en fait, décide de me laisser chez mes grands-parents la semaine et de me récupérer le week-end.
1: Et vous devenez l'alliée de votre grand-mère.
2: Et je deviens l'alliée de ma grand-mère parce que mon grand-père était adorable quand il ne buvait pas, mais quand il buvait, il était violent. Et donc, ma place dans cette famille, c'est de protéger ma grand-mère presque instinctivement, inconsciemment. Et je me rends compte qu'en fait, j'y arrive en me mettant entre les coups et ma grand-mère, ou entre les couteaux menaçants de mon grand-père et ma grand-mère. Et donc, je la sauve de ces moments douloureux. Et en fait, c'est quelque chose qui va me rester pour la vie à la fois de vouloir protéger et aussi de me sentir magique en protégeant, puisque finalement ça arrive.
1: Ça marche, ouais, ça marche. Oui, parce que votre grand-père, vous vous interposez, mais votre grand-père, lui, ne vous fait pas de mal vraiment à vous directement. Vous arrivez
2: pas
1: à maîtriser
2: tout.
1: Votre grand-père.
2: C'est ça, c'est-à-dire que il m'aime beaucoup. Et dès que je m'interpose, dès que je m'oppose, même si j'ai dans les 4 ans au début, il arrête. Donc, j'ai cette position cette position miraculeuse.
1: Magique, en fait, oui, protection. Bien sûr. Mmh. Et votre grand-mère s'en rendait compte?
2: Oui, mais tout ça, c'était pas vraiment dit, on n'en parlait pas du tout. Une fois que ces crises étaient passées, on redevenait une famille normale, donc, en tous les cas, c'était très secret. Il fallait pas en parler, les choses se passaient, mais c'était tout.
1: Comme toute votre vie va être très secret. On va vous demander toute votre vie des injonctions de ne pas dire.
2: C'est ça.
1: Ça va être le poids de votre vie de ne pas dire.
2: C'est ça, d'être dans le culte du secret. Et je pense que les ceux qui m'ont demandé ça savaient aussi à qui s'adresser et savaient que j'allais respecter cette parole de ce culte du secret.
1: Vous êtes une petite fille unique, enfant unique, donc vous n'avez personne de votre âge ou un peu plus vieux ou un peu plus jeune à qui vous confier. Et puis à 7 ans, votre maman va décider de vous récupérer. Comment ça va se passer d'ailleurs pour votre grand-mère? Ça va être l'horreur de voir sa petite fille partir alors qu'elle vous avait eu tant de temps et que vous étiez un peu sa botte magique.
2: C'est vrai, je pense que pour elle, c'était difficile. J'y retournais le mercredi au début, et puis on allait beaucoup la voir les week-ends, donc c'est passé comme ça en fait. Mais pour elle, oui, ça a dû être difficile.
1: Au moment où votre maman vous récupère, c'est encore un autre coup dur dans votre vie, comme pour tous les enfants qui sont confrontés à cette situation. Vos parents se séparent.
2: Mes parents sépare, mais mon père était quelqu'un d'assez marginal. Il travaillait pas, il était joueur de casino. Ma mère était la seule qui avait un petit salaire, mais qui était là assez, enfin qui structurait le foyer. Et donc en fait, quand mes parents se sont séparés, pour moi, ça faisait plutôt sens, même si j'étais petite. Je trouve, je comprenais pas que. Enfin, il était là, sans être là.
1: Ça vous paraissait plus cohérent dans le fonctionnement de la famille et du couple que formaient vos parents. Et donc là, vous voyez, très peu votre père. Et puis votre mère va avoir, elle devait être relativement jeune, j'imagine, à l'époque, puisque vous n'aviez que 7 ans. Donc votre mère va avoir de différentes histoires sentimentales jusqu'au jour, justement, où elle va rencontrer la personne qui va vous faire le plus de mal dans votre vie.
2: Oui, en fait j'ai 8 ans quand elle a cette aventure, je dirais, avec un homme qui va rester dans sa vie pas très longtemps, je pense peut-être 3 mois comme ça, mais qui finalement va rester longtemps dans la mienne, puisque la première fois que je le vois, il y a un dîner à la maison, et puis avec des amis de ma maman, et puis lui, il va s'autoriser ce qu'il n'aurait pas dû s'autoriser, c'est-à-dire même me violer.
1: Oui, c'est ça, il va venir dans votre chambre, il y a tous les amis au dîner. Lui, ça fait à peu près 3 mois qu'il était avec votre maman. Et puis, ce soir-là, il va venir au bout de votre lit. Et en petite fille naïve, vous vous êtes dit, c'est bizarre, il vient me voir alors que j'ai dit au revoir à tout le monde. J'ai même fait un bisou à tout le monde. Et d'ailleurs, il vous demande un bisou au départ.
2: C'est ça. En fait, les toilettes étaient à côté de ma chambre, donc je pense qu'il avait dû prétexter de s'y rendre, sans que ça éveille les soupçons des autres et surtout de ma mère. Et puis, il s'assied sur mon lit. En fait, ça m'a réveillée, mais j'étais un petit peu perdue dans entre deux. Et lui me demande de lui faire un bisou. Et je me suis dit, effectivement, j'avais déjà bien dit au revoir à tout le monde et que j'avais embrassé tout le monde, donc je ne comprends pas, je lui refais un bisou sur la joue et à ce moment-là, lui m'embrasse sur la bouche et c'est plus après et ça a rompu, si vous voulez, ça a cassé la petite fille que j'étais, puisque j'étais plus une petite fille, en fait j'étais devenue adulte avec presque une conscience d'adulte, avec une culpabilité d'adulte, tout en ayant un corps de petite fille, un raisonnement de petite fille.
1: Oui, vous dites, comme souvent les jeunes personnes violées le disent, mon corps s'est dissocié.
2: Oui, et je pense que c'est une grande chance que le cerveau, en fait, ait pu agir en adulte, alors que moi j'étais une enfant, parce que ça sauve cette dissociation, parce que on ne pourrait pas survivre à l'horreur. Donc j'étais bien consciente de ce qui s'était passé. Je savais pas trop ce que c'était, puisque je savais pas à cet âge-là ce qu'était la sexualité. Mais je savais que c'était pas bien. Et surtout qu'il après il m'a fait promettre de ne rien dire, sinon j'allais tuer ma maman. Donc en fait j'étais dépositaire de cette.
1: Il a fait un odieux chantage. Un chantage à la mort de la maman, donc de votre mère, votre seul référent, puisque vous n'aviez plus votre grand-mère, pas ce grand-père qui ne pouvait pas être tout sauf un référent, plus de père, en tout cas absent, et donc votre mère qui était votre seule référente dans la vie, là il vous dit tu vas la tuer si tu le lui dis.
2: C'est ça.
1: Donc il vous annonce qu'en fait tout ce que vous avez fait est très très mal au point de ne pas pouvoir le dire, ce que vous avez fait, en tout cas ce qu'il vous a fait, mais il vous fait porter à vous le fardeau de cet acte, et puis vous comprenez donc l'ignominie de ce qui s'est passé et qu'en plus ça pourrait causer la mort de votre maman.
2: Et qu'en plus de ça, si je le dis, donc comme j'allais la tuer, ben moi j'irais dans un foyer.
1: Ah oui.
2: Et donc il m'avait tout expliqué. Et donc moi j'ai tout compris parce que c'était très clair et c'était logique. Donc je suis restée sur sur ce qu'il m'avait dit et j'ai compris que le secret c'était mon seul échappatoire.
1: La seule façon de laisser les choses comme elles étaient. En tout cas, mais elles ne restent jamais comme elles sont. Quand vous vivez ce que vous vivez, le traumatisme est là et il va se réveiller évidemment bien plus tard. D'autant plus que il n'a pas forcément recommencé, mais il a tenté de garder une emprise sur vous pour justement qu'il n'y ait jamais la révélation de ce secret.
2: C'est ça. En fait, il a gardé une emprise sur moi pendant 10 ans, donc de mes 8 ans à mes 18 ans.
1: Il n'était plus avec votre maman, c'était terminé.
2: Non, il n'était plus avec ma maman.
1: Il restait quand même proche, il restait ami, il restait...
2: Non, au début, peut-être 2-3 ans, un petit peu dans le même cercle, mais après, plus du tout. Mais par contre, il connaissait le fonctionnement de notre vie et donc il savait quand m'appeler, puisque en fait, cette emprise, elle s'est déroulée par téléphone.
1: Il avait donc un moyen de vous joindre.
2: À l'époque, il n'y avait pas de portable, donc ouais. c'était le téléphone
1: fixe
2: de la maison.
1: Oui, filaire, ouais.
2: Il appelait pour les choses avaient évolué donc pour m'obliger à l'écouter donc avoir toujours se masturber en fait et puis moi je devais l'encourager, je savais pas bien ce que c'était, donc en fait je répétais ce qu'il me disait de dire.
1: Ah oui, donc c'était voilà. Plus qu'une emprise, il vous maintenait pas avec le sceau du secret, c'est-à-dire qu'il vous exploitait encore.
2: Encore, oui.
1: C'était comme un asservissement sexuel.
2: C'est ça. C'est ça. Et puis moi, au fur et à mesure de où je grandissais, alors il me demandait de me toucher aussi, mais je savais pas trop ce qu'il voulait au début, puisque je savais toujours pas ce qu'était la sexualité. Donc en fait, finalement, je me suis construite avec ça.
1: Vous ne l'aviez qu'au téléphone, vous ne l'aviez pas revu.
2: Non, je l'ai eu qu'au téléphone.
1: Ah oui, donc c'est le pire des pervers qu'on peut rencontrer. Oui. Ce qu'il a fait à la petite fille de 8 ans que vous étiez, et la façon dont il a maintenu encore le lien. Donc il a gardé cette emprise, vous disiez, cette emprise téléphonique sur vous pendant 10 ans. Il n'a pas cherché à venir quand même à la maison quand votre maman n'était pas là, il vous posait pas de questions pour savoir si la voie était libre.
2: Si, il a cherché plusieurs fois. Alors je disais que j'étais pas là, j'inventais des choses. Je savais comment me débrouiller un petit peu, mais pas tant que ça quand même, puisqu'une fois il est venu à la maison, il a sonné pendant peut-être une heure. On était dans un appartement, il a sonné pendant très longtemps. Et moi j'étais recluse à la maison, sans faire de bruit. Dans une posture un petit peu de protection comme ça, en voulant même des heures après ne pas sortir, ne pas faire de bruit, parce que je pensais qu'il pouvait être là à m'attendre.
1: Mmh. Et toutes ces années, donc de 8 ans à, on va dire, à 16 ans, 17 ans, 18 ans, toutes ces années, vous n'avez jamais pu... vous aviez encore cette crainte réelle d'en parler à vos proches, d'en parler à votre maman?
2: Oui, parce que moi, je savais bien que j'avais pas de famille qui pouvait m'aider. Et donc, j'étais tétanisée par l'idée d'aller en foyer. Et ça a été ma crainte. Et je l'ai gardée. Donc, jusqu'à mes 18 ans. Et à 18 ans, je me suis dit, c'est terminé.
1: Parce mais avant 18 ans, non. Vous n'aviez pas pu le confier à une meilleure amie que vous aviez à l'époque,
2: non.
1: À l'école, non.
2: Non, parce que j'étais très secrète. Et vous savez, un enfant qui se mûre dans le silence, après, c'est comme un réflexe. Vous pouvez pas.
1: Oui, c'était votre seconde nature.
2: Oui, c'est ça.
1: Et donc, à 18 ans, qu'est-ce qui s'est passé?
2: À 18 ans, il a voulu me voir une fois et je lui ai dit ok, mais j'avais monté ça dans ma tête. Je travaillais à l'époque pour me payer mes études, donc je travaillais dans une sandwicherie dans Paris, dans un endroit avec beaucoup de monde, et je lui avais dit ok, mais dans cette sandwicherie, inconsciemment je me suis dit les choses ont changé. D'abord j'ai 18 ans, j'ai plus cette crainte, donc j'avais comme repris la main sur quelque chose. Et puis je travaillais, même si c'était un petit boulot, je me suis dit que de toute manière, quoi qu'il arrive, j'arriverais toujours à me débrouiller. Et puis quand il est venu dans cette sandwicherie où moi j'étais derrière la caisse, en fait, c'est comme si ce jour-là, mais d'abord il me demandait quelque chose. Et c'est moi qui voyais si je lui donnais ou pas, même si c'était un sandwich. Il devait payer pour le faire.
1: Et oui, ça, la peur a changé de camp.
2: C'est ça. Et puis, il y avait du monde. Tout le monde n'était pas sur le même rythme que cet homme. Et la vie de cette sandwicherie n'allait pas s'arrêter parce que lui était là et qu'il en avait décidé ainsi. Donc, je reprenais la main. Et puis, je l'ai servi. Il m'a regardé un petit peu en se disant, au début, il était très assuré, en pensant qu'on allait peut-être que j'allais arrêter une heure et puis qu'on allait se voir, se parler, ou que sais-je. Et en fait, il a vu que ce serait pas le cas, que j'étais une adulte, déterminée, et que quelque part, il m'avait fait devenir une affranchie. Et que je pouvais m'extraire de ce rôle qu'il m'avait fait jouer pendant tant d'années. Et ce sont des gens très très manipulateurs. Ils savent à qui s'adresser, mais ils savent aussi quand partir. Et ce jour-là, il est parti comme il est venu, et je ne l'ai plus jamais revu.
1: Il a peut-être senti la peur de cette fois-ci. Il oui. s'est peut-être dit, elle est peut-être prête aujourd'hui à dire ce qui s'est passé.
2: Je pense qu'il a senti qu'en tous les cas, les choses avaient changé. Et je n'étais plus la même.
1: Mais ce n'est pas pour autant que vous avez été mieux, au contraire.
2: Et en fait, toute cette souffrance et tout le secret, c'est un poids et il faut que ça sorte. Et moi, ce poids, j'avais décidé de le mettre sur moi, en fait. Et comme beaucoup de personnes qui ont traversé... des agressions sexuelles comme celle-ci, je suis devenue anorexique, boulimique.
1: Vous en avez voulu à votre corps?
2: Oui, je voulais pas, je comprenais pas comment il avait pu susciter de l'intérêt et du désir à cet âge-là. Et pour moi, je voulais surtout pas être désirable. Et donc, j'avais des... Intuitivement, je ne sais pas, je me suis mise à grossir parce que je voulais pas qu'on voit toutes les formes qu'il naissait à l'époque de l'adolescence ou au début de ou à la fin de l'adolescence. Et puis comme ça me convenait pas non plus parce que c'était pas confortable, c'était douloureux d'être gros. Et bien après je me suis arrêtée de manger et je suis devenue anorexique et j'ai eu des périodes comme ça d'aller-retour de poids, de prise de poids, de perte de poids.
1: De boulimie et d'anorexie en fait. Oui. Mais cette boulimie, cette anorexie a commencé justement beaucoup plus tôt, elle a commencé à 8 ans ou elle a commencé à...
2: Elle a commencé vers 8-10 ans, je commençais à avoir des troubles alimentaires en fait très vite après ce qui m'était arrivé.
1: Et oui, vous disiez que en fait vous vous en vouliez à votre corps parce que vous vous trouviez d'abord d'avoir pu susciter du désir de la part d'un homme qui était avec votre mère, ça vous a dégoûté de vous.
2: Oui, je me suis sentie vicieuse, sale, moche, grosse. Je m'étais affublée de plein de qualificatifs comme ça, et donc il fallait que ça prenne forme.
1: Vous vouliez plus de cette féminité, en fait?
2: Non, non, non. Donc je voulais plus de marqueur de désir.
1: Donc vous avez alterné, boulimie et anorexie, et puis. Quand vous étiez anorexique, finalement, quand vous arrêtiez cette boulimie, quand vous arrêtiez cette escalade de la destruction un peu de votre corps, l'anorexie était un moyen quoi de reconquérir parfois ce corps et pour vous trouver peut-être plus jolie?
2: Alors, non, pas plus jolie, mais plus forte.
1: Ah.
2: En fait, parce que la boulimie, c'est de la faiblesse. On cède. On cède à la facilité de la nourriture pour combler, pour combler un manque ou pour combler du temps, pour que la vie passe. En fait, il faut combler. Et donc c'est de la faiblesse. L'anorexie, elle, en revanche, elle est plus vertueuse parce que elle vous fait vous aimer. Alors que justement, vous êtes au début, vous avez ces troubles alimentaires parce que vous ne vous aimez pas. L'anorexie, vous vous aimez parce que vous prenez la main sur vous.
1: Oui, vous vous empêchez de manger, d'accord. Là, vous avez une volonté, une force.
2: Oui. C'est ça. Et du coup, ça vous donne de l'estime de vous. Et l'estime de soi, c'est très important pour vivre. Quand on n'en a pas, c'est destructeur. Et quand on l'a, ben en fait, c'est un peu comme une drogue. On aime ça. Puis c'est une découverte. Ça a été, à ce moment-là, ça a été une découverte pour moi. Et j'ai aimé le fait de reprendre la main sur ma vie. Mais alors, de ne plus subir, en fait.
1: Mais alors, votre maman, justement, qui était avec vous toute cette période-là, de vos 8 ans à...

0: chercher, elle vous a pas posé de questions, elle a pas essayé de vous questionner pour essayer de comprendre d'où venait le malaise?
1: Non. Non, c'était peut-être je me débrouillais assez bien et puis elle pensait bon ben elle grossit et puis après elle maigrit. Je pense qu'elle avait pas conscience de tout non plus. Elle savait pas forcément que quand j'étais boulimique, je me faisais vomir après.
0: Mais jamais elle a pu penser qu'il y avait eu une maltraitance sexuelle comme un viol. Non, elle n'y a pas pensé.
1: Elle n'y a pas pensé. À l'époque, c'était beaucoup moins dit aussi. Donc, je pense que ça lui a pas du tout effleuré l'esprit.
0: Et puis à 22 ans, vous allez faire quelque chose qui va bouleverser votre vie, votre comportement. Vous allez un peu vous prendre un engagement d'une certaine manière. Vous allez écrire à Patrick Poivre d'Arvor, dont le journaliste, donc, dont vous savez qu'il a perdu une fille, justement, d'anorexie. Il avait d'ailleurs, avec, je crois que c'est son épouse et lui, je ne sais plus, la Maison de Solène, je crois que c'est lui qui avait créé ça.
1: Oui, oui.
0: Il est à l'origine de cette maison de Célène pour ces personnes, pour ces enfants, pour ces jeunes qui souffrent, parce que c'est une véritable maladie, qui souffrent d'anorexie. Et c'est lui qui va vous aider.
1: Alors en fait, quand ça va pas, vous savez, on s'entoure de tout ce qui va pas, comme ça, on remplit bien la bassine et on est bien content. Et en fait, ben, moi à l'époque, je lisais beaucoup, j'ai toujours beaucoup lu. Et puis j'ai lu le livre « Lettre à l'absente » qu'a écrit Patrick Poivre d'Arvor.
0: Oui, absolument, pour sa fille Solène.
1: Et puis ce livre m'a interpellée parce que moi, j'avais pas eu l'amour d'un père. Et donc, je voyais bien que c'était un témoignage d'un père à sa fille. Et je trouvais ça bouleversant. Et donc, j'ai écrit à Patrick Poivre d'Arvor, à TF1, comme une lettre, voilà, classique, mais dans laquelle certainement j'expliquais pourquoi Céline m'avait émue et son témoignage aussi. Et en fait, il un soir donc où il reçoit cette lettre, il décide de m'appeler chez moi. Donc après le journal, peut-être vers 22h, en me disant que cette lettre l'a touché et qu'il sent bien que ça ne va pas et qu'il veut être là pour moi. Donc il me dit, bah, écoutez, on va se voir, je ne vous laisse pas comme ça. Il comprend donc que je suis dans l'anorexie et que c'est quelque chose qu'il connaît. Il sent que c'est urgent en fait. Et donc il m'invite à TF1 après le journal pour qu'on discute. Et c'est vrai que cette relation d'aidant qu'on a eu l'un pour l'autre m'a beaucoup aidée puisque il était un petit peu le père que moi je n'avais pas eu et lui ça lui permettait d'essayer de sauver la fille qu'il n'avait pas pu sauver.
0: Mais oui, de se réconcilier peut-être avec la fille qu'il n'avait plus. Il faut dire que même si après cette époque, il a beaucoup été décrié, Patrick Poivre d'Arvor, il lui a été reproché un certain nombre de relations vraies, réelles, supposées, on ne sait pas. Toujours est-il qu'avec vous, il a agi parfaitement bien.
1: Avec moi, il a été merveilleux puisque il m'a accompagné, il ne m'a pas lâché. Il me téléphonait, on se voyait, il m'envoyait parfois des messages pendant le journal que j'étais moi seule à pouvoir décrypter, pour que je comprenne que je valais quelque chose pour quelqu'un. Et donc cette relation d'aidant a duré peut-être un an et demi, 2 ans, et jusqu'à ce qu'un jour, en fait, il me dise un soir en sortant de son bureau. Claire, est-ce que vous pouvez remanger, s'il vous plaît? Et là, c'était pas quelque chose que j'étais capable de faire pour moi, mais par contre, de le faire pour quelqu'un, oui.
0: Qui avait fait quelque chose pour vous, donc
1: qui avait fait quelque chose pour moi.
0: Ouais.
1: Et donc, je lui ai dit oui, que j'allais remanger, et je suis revenue chez moi en me demandant comment j'allais honorer cette parole que j'avais donnée très vite. Mais je savais pas comment m'y prendre puisque c'est très dur de remanger quand on a ces troubles alimentaires. Et donc, le lendemain matin, je ne sais pas comment, j'ai eu une idée. Je me suis dit que ma vie allait reprendre à partir de maintenant et qu'à partir de maintenant, elle serait belle. Et donc, du coup, si j'allais la reprendre, ben, j'allais la reprendre depuis le début, donc je serais bébé. Et donc, j'ai décidé d'aller me chercher un biberon. Et puis du lait premier âge, et puis du lait deuxième âge, et puis troisième âge, et de me réadapter à la nourriture comme ça.
0: C'est donc, dingue. Ça a été un processus. C'est fou ce que vous avez eu comme réaction.

0: je rencontre quelqu'un, alors je suis toujours, je me débat quand même avec avec moi parce que je suis quand même toujours en souffrance, mais je rencontre quelqu'un que j'aime, mais qui est à réparer. Et finalement, moi, c'est ce que je croyais, c'est ce pourquoi j'étais faite à mon sens. Donc, je rencontre quelqu'un d'handicapé qui est tétraplégique et je l'aime. Je le connais comme ça et je l'aime comme ça.
1: Et comment vous le rencontrez d'ailleurs? Comment vous le rencontrez?
0: À l'époque, je travaille dans la communication et j'organise un événement où il est. Je ne le savais pas et je le trouve admirable et je le trouve courageux et je l'aime. Donc, nous vivons 7 ans ensemble.
1: Ah oui, 7 ans, donc où vous allez prendre soin de lui, ce qui va vous permettre de vous oublier un peu vous.
0: Oui, totalement. Donc, de toute manière, je lui suis toute dédiée parce que la tétraplégie nécessite, même s'il a une tierce personne à temps complet, nécessite quand même au quotidien beaucoup, beaucoup, parce que c'est pas juste des jambes et des bras qui marchent pas. Derrière ça, il y a beaucoup de fonctions perdues ou altérées qu'il faut compenser. Et donc, là, je m'y emploie.
1: Vous avez toujours eu besoin d'avoir des responsabilités, Claire ?
0: Oui, parce que quelque part, c'était moi l'adulte entre ma mère et moi, entre ma grand-mère et moi quelque part aussi, puisque je l'ai protégée. Et donc j'ai été leur alliée, j'ai pris cette place que je n'aurais pas dû avoir. Et donc, oui, j'avais des responsabilités et je pense qu'après ça m'a manqué quand j'en ai plus et je m'en suis fabriquée. C'est pour ça que mais cet homme était parfait pour moi.
1: Autour de vous, votre mère, elle vous a dit quoi à cette époque quand à 26 ans, vous dites voilà, je vais me mettre en couple avec une personne tétraplégique
0: Ah ben, elle ne veut plus me parler.
1: Ah. Elle comprend pas votre choix.
0: Non, elle comprend pas mon choix et en fait elle a beaucoup eu d'influence sur moi. Ma mère, elle me disait quoi faire et je respectais puisque j'avais été une petite fille très sage. Bon, on me disait quelque chose, je le faisais, donc je suis toujours rentrée dans le rang. Et quelque part, en me faisant la tête pendant plusieurs mois pour que je le quitte, c'était aussi ce qu'elle essayait de faire. Après, je comprends aussi que pour une maman, voir son enfant démarrer dans la vie avec...
1: En devenant tout de suite aidant, oui, c'est pas facile.
0: C'est,
1: ouais.
0: C'est compliqué. Ah, c'est ouais. Pas comme si je l'avais connu
1: oui,
0: autrement.
1: Oui, bien sûr.
0: Et qu'il était ouais. Devenu tétraplégique. Oui, elle comprenait pas mes choix.
1: Bien sûr.
0: Mais quelque part, ça aurait pu être aussi un marqueur pour elle, pour me demander, mais enfin, pourquoi t'infliger ça? Pourquoi...
1: Vous étiez tellement déjà infligé de choses dans votre vie.
0: Oui. C'est ça.
1: Donc, vous allez au bout de 7 ans le quitter parce que vous allez être un peu en burn-out de fatigue.
0: C'est très dur pour les aidants en fait, je faisais son travail, je faisais mon travail, je m'occupais de la maison, oui. Donc, je dormais 4 heures par nuit, je m'occupais des problèmes de santé qui sont nombreux.
1: Oui, mais ça vous permettait d'oublier vous. Oui. C'est sur tout ça. C'est souvent ça, hein, quand on multiplie comme ça les occupations, les responsabilités, les charges, la volonté de vouloir tout maîtriser, c'est pour ne pas regarder. Pour pas se regarder soi.
0: Bien sûr. Et donc, et puis sa famille était très dure avec moi. Donc vraiment, un jour, je n'en pouvais plus physiquement. Physiquement, j'ai cru que vraiment, ce serait jusqu'à ce que mort s'en suive. Véritablement. J'y arrivais plus. J'étais effectivement comme un burn-out. Et je le quitte, ce qui est très dur. Parce que j'avais aussi ce poids de la culpabilité. Mais néanmoins, je le fais. Et
1: vous vous autorisez...
0: Même si je continue à l'aider quand même, à faire beaucoup de choses pour lui, je ne l'ai pas quitté brutalement, de façon sèche comme ça. J'ai quand même
1: oui, vous l'avez accompagné comme vous l'avez...

0: faire. Et c'est comme ça que vous allez rencontrer quelqu'un au bout d'un an.
1: Oui.
0: Mais ça va pas durer, hélas.
1: Oui, c'est ça. Il me quitte.
0: Il vous quitte. Donc là, là, c'est votre premier chagrin d'amour.
1: Oui. Oui, oui, c'est. Je suis dévastée parce qu'il m'a quittée et que mon monde s'effondre.
0: Et à ce moment-là, en plus, vous subissez une agression, encore une nouvelle agression, mais cette fois-ci une agression physique lors d'un embouteillage. On tente de vous voler votre voiture, ce qu'on appelle en anglais un carjacking, et il tente de vous sortir par la fenêtre pour vous voler la voiture. Et là, la vitre explose, et heureusement que vous aviez des lunettes, parce que comme vous aviez ce chagrin d'amour, vous n'arrêtiez pas de pleurer.
1: Oui, en fait, j'étais sur l'autoroute et comme ça se passe sur l'autoroute, proche de Paris, vous pouvez, enfin, il y a des motos qui arrivent qui vous entourent, deux motos, et puis elles vous catapultent des pierres sur toutes les vitres par brise, et en fait, toutes les vitres volent en éclats. Donc c'est soudain, c'est fulgurant, c'est très violent, un bruit assourdissant, et puis. Et c'est des ombres noires qui essayent de vous sortir de la voiture, de prendre votre sac. Ça se passe très très vite. Mais pour autant, que ce soit pendant ou après, malgré l'embouteillage, personne ne vient me sauver, personne ne vient me demander comment ça va, et je me retrouve seule avec cette agression. Mais cette agression a été bénéfique. Elle devait arriver. Je pense que c'était vraiment mon destin, puisque j'avais eu cette dissociation enfant, et j'étais toujours dans cette dissociation. Et cette agression m'a fait me redissocier, mais de l'autre côté, pour retrouver, en fait, tous mes sentiments, tous mes sens, tout ce que j'avais occulté jusqu'à présent, depuis cette agression sexuelle.
0: Mais ça vous a replongé dans votre viol, dans cette agression.
1: Ça m'a tétanisée, j'ai été foudroyée, je suis rentrée chez moi, je ne pouvais plus sortir, j'arrivais plus à sortir un mot. Et effectivement, j'ai senti à ce moment-là que quelque chose de plus profond n'allait pas et qu'il fallait que je m'en occupe.
0: Le traumatisme, l'amnésie traumatique a pu enfin s'estomper pour laisser place au terrible, à l'effroyable souvenir de ce viol.
1: Oui, c'est comme si le destin, quelque part, me disait « bon ben voilà ».
0: Je vais t'éveiller, oui.
1: Maintenant que tu as affronté des choses, je te sais capable de te souvenir véritablement de ce qui s'est passé, parce que sinon tu ne pourras pas vivre normalement. Et voilà comment je l'ai vécu.
0: Et donc là, vous allez passer, ça va être une période terrible, parce que vous allez avoir peur de sortir de chez vous, vous voudrez plus sortir d'ailleurs de chez vous, et pour faire plaisir quand même à une amie qui vous demande de venir dîner, de venir la voir, vous pouvez pas sortir de votre voiture, vous n'arrivez pas à sortir de cette voiture, vous avez vraiment un choc, et là qu'est-ce qui va se passer?
1: Ben en fait j'accepte ce dîner, et donc je me retrouve dans cette voiture, garée, et avenue Foch, où il y a beaucoup de prostituées, et en fait, je ne peux pas sortir pour aller au numéro auquel je dois me rendre. Et je vois une prostituée passer à côté de la voiture, et je lui propose, contre un billet, de m'accompagner. Et une prostituée tout en latex, vraiment, c'était le destin ne pouvait pas me mettre quelque chose de plus... de plus à la fois pathétique, drôle, et pour que je capte aussi la valeur de ce que je vivais. Elle me dit, ok, de toute manière, j'ai pas de client, donc bien chérie, je t'accompagne.
0: Et en fait, j'ai... Et vous lui expliquez pourquoi, vous lui dites, j'ai été choquée, j'ai eu un choc.
1: Non, j'ai dit, j'ai peur, je ne peux pas sortir de la voiture. Mais je pense que ce sont des gens qui ont l'habitude d'avoir... des personnalités un petit peu bizarres, farfelues, compliquées,
0: enfin, on peut
1: qualifier plein de choses. Mais elle prend ça vachement au sérieux. Et en fait, elle me dit « Ok, je t'accompagne ». Et donc, arrivée devant le numéro auquel je dois me rendre de la rue, je lui dis « Écoutez, merci beaucoup ». Et puis elle me dit « Non, non, pour le prix, je monte, je t'accompagne jusqu'en haut ». Et donc, je me dis, mon Dieu, mais quelle histoire. Je vais arriver chez des gens avec une prostituée.
0: Tout en latex.
1: Enfin, c'était pathétique. Et évidemment, on croise des gens. Évidemment, les gens la voient. Enfin, bon, personne n'ose rien me dire parce
0: mais,
1: que.
0: Mais elle a raison, c'était une super thérapie parce que là, du coup, elle.
1: Ça valait bien plus que le billet que je lui ai donné.
0: Bah, oui.
1: Parce qu'en réalité, j'ai compris à ce moment-là que il fallait que je m'occupe de moi, de ce qui s'était passé, de ce qui me revenait comme un tsunami comme ça. Et donc j'ai décidé d'aller voir une psychologue parce que je sentais qu'il fallait que je pose des mots sur les choses. Et là encore, en fait, je me dis que je rentre dans mon immeuble, l'immeuble dans lequel j'habite, et je vois qu'il y a une psychologue pour enfants, et je me dis, ok, c'est ça, en fait. Moi, c'est l'enfant qui est à réparer, donc c'est ce qu'il me faut.
0: Comme les biberons que vous aviez pris
1: exactement.
0: À 24 ans. Ouais.
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3: Bonjour à tous. 10 000 personnes contraintes d'évacuer leur maison dans les Pyrénées-Orientales. Le massif des Aspres et une vingtaine de communes autour d'Ille-sur-Tête sont menacées par les flammes. L'incendie qui s'est déclenché samedi a repris de la vigueur avec la tramontane toute l'après-midi. Un sapeur-pompier et un habitant sont hospitalisés en urgence absolue, indique la préfecture. Les pompiers également mobilisés dans l'Hérault où deux nouveaux incendies se sont déclarés ce dimanche soir. Dans le Gard, le feu, parti de l'Aidenon, est fixé. Il aura ravagé 540 hectares. Et la journée de lundi promet d'être encore très difficile dans le sud-est puisque 7 départements du pourtour méditerranéen sont placés en alerte rouge pour risque très élevé de feux de forêt. Et autre mauvaise nouvelle, les fortes chaleurs qui favorisent aussi la propagation de ces incendies en asséchant la végétation vont s'intensifier. 16 départements sont en vigilance orange canicule pour la journée de lundi. 7 départements dans le sud-est des Pyrénées-Orientales à la Drôme. 9 dans l'ouest du pays des Landes à la Vendée en passant par la Dordogne. Elle prendra la parole le soir même. Marine Le Pen, qui entre dans une semaine décisive pour son avenir politique, sera l'invitée du 20h de TF1 mardi, jour où la chef de file des députés du Rassemblement National sera fixée sur son sort dans l'affaire des assistants parlementaires du FN. Elle risque une peine de plus de 2 ans d'inéligibilité qui la priverait d'une candidature à l'élection présidentielle de 2027. En Alsace, le musée Lalique affichera porte close ce lundi, conséquence du cambriolage dont il a été victime ce dimanche matin à l'aube. Des bijoux de grande valeur ont été volés par plusieurs personnes cagoulées. Le préjudice pourrait s'élever à plusieurs millions d'euros. Et puis dans les colonnes de l'équipe, Louis Biel-Biarré confirme son souhait de participer aux JO de Los Angeles 2028 avec l'équipe de France de rugby à 7, comme avait pu le faire à Paris son capitaine en bleu Antoine Dupont. L'ailier de l'UBB aurait même conditionné son avenir avec le club girondin à la possibilité d'être libéré pour intégrer le projet France 7 en vue des JO. Voilà pour l'essentiel de l'actualité.

0: Freedom, il est 5h05, voici la revue de presse préparée et présentée par Christophe Damour. Bonjour Christophe.
1: Bonjour Francky, bonjour à toutes et à tous.
0: À la une du quotidien de ce matin, il y a un dossier sur la canicule dans l'Hexagone.
1: Oui Francky, avec cette photo qui interpelle d'ailleurs, où on voit un gros soleil dans le ciel et un thermomètre. Canicule en Europe, la chaleur plus insoutenable là-bas, titre et s'interroge le quotidien de ce matin. Une nouvelle vague s'abat sur l'Hexagone, une nouvelle vague de chaleur, vague de canicule, et dans le reste du continent européen, écrit le quotidien. Les Réunionnais expatriés témoignent dans le quotidien de ce matin d'un phénomène insupportable et très différent pour ce type d'épisode intense qu'on vit ici aussi à La Réunion.
0: À la une des infos 974, on parle de la filière rhum.
1: Nous avons besoin de stabilité fiscale pour rester compétitif. La filière rhum, toujours en quête de visibilité. Titre info 974 ce matin. Cinq mois après une première réunion avec le département sur la réforme de la fiscalité des alcools, les représentants de la filière disent toujours attendre la reprise des concertations promises. À l'approche de la campagne sucrière, ils réclament un calendrier de travail et de visibilité. En clair, il réclame des garanties sur les intentions de la collectivité départementale.
0: À la une de l'info.re, on parle de ce home jacking qui s'est produit samedi soir à Saint-Louis.
1: Oui, Francky, on l'entendait d'ailleurs hier sur notre antenne, le témoignage d'une des habitantes de cette maison. Home jacking à Saint-Louis, les malfrats toujours en fuite. Titre l'info.re, deux agriculteurs ont été victimes d'un violent home jacking samedi soir au tapage. Deux individus cagoulés et armés ont fait éruption à leur domicile, les ont agressés avant de fouiller complètement la maison. Les malfaiteurs qui ont pris la fuite avec plusieurs objets de valeur sont d'ailleurs toujours recherchés.
0: Et à la une de Freedom.fr, on parle de cette grave chute d'une fillette hier au Chaudron.
1: Oui, Saint-Denis, un enfant chute du troisième étage d'un immeuble du Chaudron, titre Freedom.fr ce matin. Alors ça s'est produit hier après-midi, un enfant âgé de 7 ans a fait une chute du troisième étage d'un immeuble situé avenue Joseph Bédier au Chaudron à Sainte-Clotilde. L'enfant a été rapidement transporté au CHU. Son pronostic vital est d'ailleurs engagé. Selon les informations que nous rapporte ce matin Freedom.fr, la famille de cet enfant était arrivée hier même de métropole et était en plein aménagement lorsque le drame s'est produit. Il semblerait que l'enfant ait juste grimpé sur un lit avant de basculer dans le vide.
0: Voilà pour cette revue de presse. On passe à la météo de cette journée avec Express Électronique.
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0: Allez, on démarre une nouvelle semaine avec quelle météo, Christophe Damour?
1: Alors ce matin, on va dire que l'île sera coupée en deux. Ça me rappelle Coupe Panou, mais bon, on était très jeunes à cette époque.
0: Ça m'a ramené loin tout d'un coup, là, oui. Effectivement, oui.
1: Le vent en arrière. Alors, on sera coupé en deux ce matin parce que sur toute la partie nord de l'île, il fera beau, il y aura du soleil. Et puis sur toute la partie sud, eh ben là, ça sera pas terrible. Il va avoir des nuages et ce sera même pluvieux et surtout très venteux avec des rafales de vent pouvant atteindre les 75 km/h sur le sud ce matin. Voilà. 26 degrés sur les côtes, 18 du côté de Sillaos ou de Salazi, 11 degrés du côté du Maïto, Francky.
0: Allez, nouvelle semaine, hein, 187e jour de l'année, on y croit. Vacances aussi,
1: hein. Mais c'est ce que j'ai. Arrêtez dans ma tête.
0: Congé, égal congé ou pas vacances, égal congé? Non, pas vraiment.
1: Si.
0: Pas pour vous.
1: Pas comme elle a.
0: Pas tout de suite, pas encore.
1: Pas tout de suite.
0: Mais ça viendra.
1: Mais bientôt.
0: On y travaille, c'est ça?
1: On y pense, on y songe. Mais en tout cas.
0: Avec 38,5%, on a le droit d'imaginer quand même, hein. Un petit peu de repos, hein. C'est pas la température, ça, hein. Ça, c'est, la part d'audience. Donc, hein. Voilà, quoi. Voilà, hein. Faut le dire. Voilà. Ben alors.
1: Ben oui, hein. Vous êtes tous les jours, toujours aussi nombreux et nombreuses à nous être aussi fidèles. On vous en remercie. En tout cas. Et puis, bonnes vacances à ceux qui sont en vacances, puisque les vacances débutent officiellement aujourd'hui. Eh ben, bon courage aux parents.
0: C'est vrai. Vacances, pas certain, mais pas pour tout le monde. Hein.
1: Voilà, exactement. Bon réveil, bonne journée. Café, crème et vitamines, c'est avec Francky tout de suite.
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0: Freedom, bonjour, bienvenue, merci à vous de nous retrouver en ce lundi 6 juillet 2026. 02 62 99 14 00, standard à votre disposition pour les anniversaires, la musique. Et puis pour la route, 02 62 41 51 51, inforoute radio-guidage, 02 62 41 51 51. Vous êtes les bienvenus, on vous rejoint. Freedom, allô, bonjour.
4: Allô, Francky, bonjour.
0: Bonjour madame.
4: C'est Yvette de Saint-Louis.
0: Bonjour Yvette de Saint-Louis.
4: La chanson, je voudrais Darina Vitry, laisse-moi t'aimer.
0: Ah oui, ça fait longtemps qu'on l'a pas entendu, effectivement, oui.
4: Et je souhaite un joyeux anniversaire à ma fille Palma Sabrina pour ses 49 ans aujourd'hui.
0: Mm-hmm.
4: Et mon garçon Palma Jean-Marc pour ses 51 aussi aujourd'hui. Et ma fille Palma Magali pour ses 52 ans demain.
0: Oui.
4: Et mon petit-enfant Vélan, passer un an de plus de métropole demain.
0: C'est ce qui s'appelle un tir groupé.
4: Oui.
0: Eh bien, merci Yvette de Saint-Louis. Nous vous souhaitons une belle journée, une bonne semaine.
4: Et puis, je souhaite, il n'y a pas gagné la ligne, je souhaite mon petit-enfant un heureux baptême.
0: Oui. Oui.
4: Et Sébastien, il appelle Sébastien.
0: Mm-hmm.
4: De la part de sa maman, c'est Mindy, et son papa, Roman. Sa marraine Bérénice, et son parrain, et la famille Sachon, et la famille Palma de Saint-Louis.
0: Ah, c'est bien, tiens, c'est un bazooka.
4: Non, mais il y a pas rien à libre.
0: Mais oui, ce sont des anniversaires.
4: Oui.
0: Ma chère Yvette, nous vous souhaitons une très belle journée.
4: Merci bien.
0: À très bientôt.
4: Allez, au revoir.
0: Darina Victory pour la chanson Laisse-moi t'aimer.

0: d'Arena Victory pour la chanson Laisse-moi t'aimer. Freedom, on continue en souhaitant une bonne fête à Mariette du Chaudron. C'est la part de son mari. Alors, il n'est pas marqué Gabi, mais il connaît que c'est Gabi. Et la part de ses 7 enfants et 19 petits-enfants. Bonne journée, Mariette du Chaudron. Freedom 02 62 99 14 00. Freedom, bonjour. Allô?
1: Oui, bonjour.
0: Bonjour, madame.
1: La chanson qu'il veut, c'est Les Ilois Belvédère.
0: Les Ilois
1: Belvédère.
0: Oui.
1: C'est pour mes bonnes petits-enfants avec moi, sur mon vacances.
0: Ah, bonnes vacances au Marmaille.
1: Mon petit Emma Kazambo, il adore cette chanson depuis hier, il peut chanter. Et donc, ben, bonnes vacances. Mon bon petit bout de chou, là, ben voilà.
0: D'accord, donc c'est où les chargés d'occuper les petits bouts de chou?
1: Ah oui.
0: C'est la mamie qui occupe.
1: C'est la mamie, elle occupe pas, mais elle peut une semaine comme ça aller avec moi.
0: Fait du bien, hein?
1: J'en ai content, viens ici, j'en ai heureux quand elle est ici.
0: Ah ben, c'est ça aussi, hein, les ben, grands-parents, les mamies, les papis.
1: Ben, ils gâtent. Ah. Hein, ils écoutent que la musique.
0: Ben, après, quand au bout de la semaine, on l'a qu'à un moment, là, ils écoutent plus.
1: Ici, non, ici. Ben, bonne journée, vous donnez un petit bonjour à Katy avec Denise de l'Eton.
0: Merci, bonne journée, pareillement.
1: Ben, merci beaucoup, Francky, et la semaine prochaine.
0: Merci, Gisèle, à bientôt. Au revoir.
1: Au revoir.
0: Belvédère, c'est le nom du groupe. Les Ilois, c'est le titre de la chanson. Voici donc l'extrait.

0: Vous avez noté la maillage là. En fait, c'est l'inverse. Hein. Les Illois, c'est le nom du groupe. Et Belvédère, c'est le titre. Frédéric, on continue avec l'anniversaire à ma nièce Vanessa du chemin Dial. C'est de la part de ma tante Françoise du côté de Piton-Saint-Leu. Freedom, place maintenant à Christy pour l'horoscope du jour avant de vous donner dans quelques instants les résultats des jeux. Bonjour Christy.
1: Bonjour à tous, c'est Christy. Les messages de votre ciel astral pour ce lundi 6 juillet. Le soleil est en cancer, nous fêtons les mariettes.
2: Bélier, vous êtes excessif dans tous les domaines. Vous ne tenez pas en place et vous brûlez la chandelle par les deux bouts. Allons du calme.
3: Taureau, réglez les choses les unes après les autres, calmement.
4: Gémeaux, mettez en veilleuse votre nervosité et votre irascibilité, ou vous risquez de provoquer des révoltes au sein du foyer.
5: Cancer, préférez la détente et changez-vous les idées loin de l'ambiance habituelle. Vous vivez sous haute tension.
6: Lion, faites davantage confiance à votre partenaire. Reposez-vous sur son épaule et laissez-vous aller, vous en avez besoin.
7: Vierge, vous aurez peu de temps pour vous entre votre vie sociale et votre vie affective.
8: Balance, avec un sourire, tout s'arrange. Vous avez trop de rigueur envers vous-même et envers les autres.
9: Scorpion, des remises en question positives à long terme.
10: Sagittaire, le plus grand sérieux sera votre attitude pour toute la journée.
11: C'est bien, mais n'en devenez pas ennuyeux pour autant.
12: Capricorne, vous pourrez réenflammer vos liens ou éprouver votre légendaire magnétisme d'une façon plus satisfaisante.
13: Verseau, vous rencontrerez peut-être l'âme sœur au cours d'une réunion entre amis.
14: Sachez vous rendre disponible.
15: Poisson, n'idéalisez pas trop vite les nouveaux venus.
16: Je vous souhaite à tous une journée très douce. À bientôt.
0: Merci beaucoup. Nous vous souhaitons une très très belle journée. On se donne même rendez-vous tout à l'heure aux environs de 6h15. Christy, maintenant, après Christy pour l'horoscope, voici maintenant, à l'heure de la bourrique, les résultats des jeux. Pour le quintet du côté de Saint-Cloud, nous sommes dans la troisième. Il fallait cocher le 6, le 2, le 4, l'As et le 5. 6, 2, 4, As et 5 pour le quintet à Saint-Cloud dans la troisième. Rapport du quintet. Dans l'ordre, 27 762,80 € et dans le désordre, 314,80 €. À 10h30, le pronostic de Thierry Léger, ce sera pour le quintet au Sable d'Olonne, ce sera dans la huitième ce soir. Bonne journée aux personnes se prénommant Mariette. Mariette est volontaire et sincère, elle ne contrôle pas toujours ses émotions, mais sait se relever quand elle est à terre et peut résister aux situations les plus difficiles. Bonne journée Mariette. Freedom, journée internationale du baiser. Ah ouais, paraît-il qu'il y a même un concours du plus long baiser, un truc de fou. 02 62 99 14 00. Freedom, bonjour. Allô.
17: Allô, bonjour.
0: Mais t'es dur pour prendre l'élan là, madame, hein?
17: Comment?
0: Mais t'es dur pour prendre l'élan?
17: Pas du tout.
0: Non, d'accord, bah, allons-y alors.
17: Allons-y, ben, c'est mon anniversaire aujourd'hui, c'est Irène de Saint-Pierre.
0: Irène, très joyeux anniversaire à vous, Irène.
17: Voilà, ben, je suis contente d'être arrivée à mon âge, pour, enfin, surtout m'occuper de mon mari qui a Alzheimer, donc je suis un peu...
0: Ah oui, vous vous occupez de votre mari, en même temps, faut penser à vous.
17: Oui, je pense beaucoup à moi aussi.
0: Ah ben, il faut.
17: Voilà. Comme chanson, ben, j'écoute Freedom 2, j'écoute toutes les chansons, sont bien, j'ai pas besoin de vous mettiez une chanson aujourd'hui.
0: Vous avez de quoi vous faire plaisir avec Freedom 2.
17: Voilà, et je souhaite aussi ma fille qui arrive pour sa mutation, ben, qui va un peu m'aider aussi, de Métropole, elle a eu sa mutation et arrive bientôt avec nous.
0: Ça c'est une bonne nouvelle, ça, hein, avec toutes les galères que l'on connaît pour les mutations.
17: Oui, c'est Christine de Paris, et ça y est, elle arrive. Comme ça, les trois enfants sont avec nous maintenant.
0: Ah, ça c'est génial. Et elle est dans quel domaine quand vous parlez de mutation?
17: Ah, ben, dans le, comment on appelle, ben, travail dans les prisons, ou je sais pas, dans le, comment on appelle encore, là, je fais un petit...
0: Agent pénitentiaire, vous voulez dire?
17: Oui.
0: D'accord.
17: Oui, voilà.
0: Ah ouais, pas un métier facile non plus.
17: Réussi, hein. Ils ont bien réussi, mes enfants, quand même, ils sont des bons enfants.
0: Mm-hmm.
17: J'en ai trois, deux à la Réunion et deux et une qui arrive bientôt.
0: Eh ben, ça, c'est un beau cadeau, anniversaire, Irène.
17: Ah, voilà. Oui, très beau. Très beau. Ben voilà, ben je vous souhaite une bonne journée à toute l'équipe et puis à bientôt.
0: Très bientôt, Irène. Surtout, belle journée à vous. Et je vous souhaite Merci. De belles retrouvailles avec votre fille.
17: Merci beaucoup. Bonne journée.
0: À très bientôt. Au revoir. Ah oui, pas facile tous les jours, mais quand on arrive à un certain âge, comme dit Irène, qu'est-ce que ça peut faire du bien. 02 62 99 14 00, Freedom, allô, bonjour. Allô. Vous avez l'air en mode diesel, vous êtes tout ce matin, là. Bonjour.
18: Oui, bien le bonjour, Francky. Bruno, ça va?
0: En plus, oui Bruno, moi ça va, hein, mais Azot ne me connaît pas, mais moi ça va, oui.
18: Attends, ce oui. lundi là, c'est une belle journée. Parce que le 6, je suis toujours de ma vie.
0: Oui, aussi, oui, oui, d'accord.
18: j'ai 62 ans, le 6. Alors, est-ce que un Bob Marley ou un Scorpion?
0: Ah ben, Milan, ça où choisir, c'est quand même où l'auditeur, Bruno?
18: Pour te faire plaisir, un petit Bob Marley, voilà. No Woman No Cry.
0: On parle des sentiments en plus. Hein. No Woman No Cry, interprété par Bob Marley.
18: Francky,
0: oui, Bruno.
18: J'ai appelé à 2h30 ce matin. Là,
0: oui.
18: Olivier, ton collègue là.
0: Oui.
18: Super sympa, hein, franchement.
0: Et on peut dire même pourquoi dérange Olivier à 2h du matin ou...
18: Ah non, il était content.
0: Non, on m'a pas dit qu'il était pas content, on m'a dit pourquoi la dérange. Lui. Ah où l'appeler, pas lui l'appel à
18: vous. Parce que Malek, Mitor, pas la limite. Malek, je suis marinier.
0: Ah ouais.
18: Mitor, pas.
0: Oh là là, bah, heureusement, Freedom est là. Hein.
18: Francky, je serai là le 7, voilà.
0: Le 7 août.
18: Il faut moins chauffer, hein.
0: Oui.
18: Une chauffeuse, voilà. Une chauffeuse.
0: Quoi, on toujours pas trouvé?
18: Non, montez, vraiment, là. Mais ça te l'est.
0: Eh, comment on est mauvais, non? Oui, ben, on va trouver un chauffeur. M'inquiète pas pour ça. Sous les gens, tu sais, comme on dit là. Non, non, Moon va travailler. Oui.
18: Francky, il y a une dame qui m'a appelé depuis la semaine dernière, là.
0: Oui.
18: Elle habite à Saint-André. Je ne sais pas qui c'est. Mes collègues, mes copains me disent, Bruno, elle l'appelle à où? Elle habite à Saint-André, mais je ne connais pas son prénom. Moi, c'est Bruno, voilà.
0: Ok, d'accord.
18: Francky.
0: Ouais.
18: Belle semaine à toi.
0: Merci beaucoup, et Bruno.
18: Reste comme tu es, mon gars.
0: Il ne risque pas de changer.
18: Et reste rasta.
0: Oui, tout à fait.
18: Bon, le cry.
0: Allez, bonne journée, à bientôt, Bruno.
18: Salut, mon gars. Ciao.
0: En pleine forme, il est Bruno, notre fidèle auditeur. Et Bob Marley a demandé No Woman, No Cry.

0: No Woman No Cry, interprété par Bob Marley. Freedom, on continue avec le message de Marie-Ange des Avirons, qui souhaite à Julie et Marina Badin de la rivière Saint-Louis un très joyeux anniversaire. Un bonjour à la famille, les amis surtout. Freedom 02 62 99 14 00. Il nous reste un petit peu de temps. Freedom, bonjour. Allô?
1: Allô, bonjour monsieur.
0: Bonjour madame.
1: Je voudrais savoir si je pourrais vous faire un dédicace, s'il vous plaît.
0: Mais bien sûr.
1: Je voudrais avoir, comment Richard Anthony, les ballons.
0: Oui.
1: Pour mon fils Didier, qui se trouve à Nancy, et pour mes 5 enfants, et pour mes petits-enfants, mes arrière-petits-enfants, et pour vous et toutes les personnes qui me reconnaîtront, c'est Marie-Thérèse de Fleurimont.
0: Marie-Thérèse de Fleurimont. Richard Anthony pour les ballons, c'est calé, oui. Ça ce sera donc pour Didier Marie-Thérèse.
1: Oui, et pour tous mes enfants, mes arrière-petits-enfants de La Réunion.
0: D'accord.
1: Merci, et sans oublier à vous.
0: Merci beaucoup Marie-Thérèse. Mais ça t'a une bonne journée.
1: Bonne journée, aussi pareil.
0: À très bientôt. La chanson dans quelques instants. On va sur la route tout d'abord pour des informations. Un danger à signaler avec Frédéric, direction la route du littoral. Frédéric, bonjour.
2: Allô, Francky, bonjour, ça va bien?
0: Oui, m'allez bien, Frédéric, c'est quoi le danger, du coup?
2: Ah, il est très dangereux, on a une roue, les camions, la roue l'a explosé, et du coup, toute sa roue est restée sur la voie de droite.
0: Oula.
2: Sur la NAL, et il ne voit pas du tout, mais il voit la dernière minute, et il est très, très, très dangereux.
0: À quelle hauteur on est de la NRL, dans quel sens, Frédéric?
2: Saint-Denis.
0: Alors, excusez-moi, elle a eu une coupure, vous l'avez dit quoi?
2: Ouais, Saint-Paul-Saint-Denis.
0: Saint-Paul-Saint-Denis, et on est à quelle hauteur de la NRL?
2: C'est-à-dire environ à 1 km, découpons la NRL.
0: 1 km après la caserne Lambert.
2: Non, à la direction sans position Saint-Denis.
0: Pardon, la chaloupe.
2: Oui, voilà.
0: 1 km après la chaloupe en direction de Saint-Denis.
2: Voilà.
0: Ok. Voie de droite, dis-moi le débris. C'est un débris ou c'est carrément le pneu entier?
2: Ah, c'est le pneu, débris et tout. Moi, je l'ai en convoi exceptionnel, mais imagine, avec 40 tonnes d'air, je ne sais pas où la frayer, moi, là.
0: Ah ouais, carrément.
2: Ah, voilà. Très, très dangereux et n'est pas signalé. Le camion est garé un peu plus devant sur la voie de bus, on va dire.
0: Mm-hmm.
2: Et malheureusement, lui ne peut pas rien faire, le pauvre. Lui aussi, il ne peut rien faire.
0: Bon, de notre côté, on informe la direction régionale des routes pour qu'ils viennent débarrasser ce pneu de la chaussée.
2: Ouais.
0: 1 km, on a dit, après la Grande Chaloupe, direction Saint-Denis, pour ce débris de pneus. Assez imposant, si m'a bien compris. Hein.
2: Ah oui, très, très, très imposant.
0: D'accord. Merci de prévenir, Frédéric. Merci beaucoup.
2: Ok, allez. Ouais.
0: Bonne route, à bientôt. Freedom, il est 5h passé de 28 minutes. Freedom Information, auditeur de Freedom 2, on nous signale un débris de pneus assez imposant sur la route NRL, la route, nouvelle route du littoral, 1 km quasiment après la Grande Chaloupe en direction donc de Saint-Denis. Voie de droite concernée par ce débris de pneus qui représente un danger, je vous le rappelle, 02 62 41 51 51. Pour toutes vos informations, notre standard à votre disposition, 02 62 41 51 51. On informe bien évidemment la direction régionale des routes. En attendant, soyez prudents, automobilistes. Freedom, la chanson dans quelques instants qui a été demandée par Marie-Thérèse. La chanson de Richard Anthony, Les Ballons. Avant cela, on va marquer la pause. Dans quelques instants, on retrouve Christophe Damour. Ce sera donc pour la revue de presse.
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10: 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Ça ne va pas, vous voulez rouspéter. Le répondeur enregistreur des 40 ans est là. 02 62 21 08 08. Laissez-nous un message.
0: Freedom, voici maintenant la revue de presse. Revue de presse préparée et présentée par Christophe Damour. Bonjour Christophe.
11: Bonjour Franck et bonjour à tous.
0: À la une du quotidien de ce matin, il y a... On parle de ce couple mêlé à un trafic de drogue.
11: Oui, Francky, un couple chargé comme une mule, avec ce jeu de mots, titre le quotidien de ce matin. Alors, deux mules lourdement chargées de cocaïne, un homme et une femme, avaient été... devaient répondre de trafic de stupéfiants dans le cadre d'une comparution immédiate. Ils se faisaient en fait passer pour un couple afin de ne pas éveiller les soupçons des douaniers lors de leur passage à Gilo. Les deux mules, du coup, ont écopé de 3 ans de prison ferme et à 690 000 euros d'amende.
0: À la une de Freedom.fr, on parle de cette grave chute d'une fillette hier au Chaudron.
11: Oui, à Saint-Denis, un enfant chute du 3e étage d'un immeuble du Chaudron, titre Freedom.fr. Hier après-midi, une enfant âgée de 7 ans a fait une chute du 3e étage d'un immeuble, avenue Joseph Bédier, à Sainte-Clotilde au Chaudron. L'enfant a été rapidement transporté vers le CHU. Son pronostic vital est engagé. Et selon nos informations, la famille de cet enfant était arrivée hier même de métropole et était en plein aménagement lorsque le drame s'est produit. Il semblerait que l'enfant ait juste grimpé sur un lit avant de basculer dans le vide.
0: À la une de l'info.re, on parle d'une messe, la messe des agriculteurs, hier à Saint-Leu.
11: Oui, Saint-Leu, une messe pour les agriculteurs, la bénédiction des engins et outils. Titre l'info.eu. La messe, la traditionnelle messe des agriculteurs. C'est un temps de bénédiction, hein, organisé avant le début de la campagne sucrière. Elle constitue un symbole d'espoir pour les professionnels afin d'encourager de bonnes récoltes et de protéger leur activité. Une célébration était donc organisée à cet effet hier dimanche à Piton-Saint-Leu.
0: À la une de Info 974, il y a un reportage sur la béguinage de Grandbois à Saint-Pierre.
11: Oui, Saint-Pierre, la première pierre du béguinage de Grandbois a été posée, titre Info 974. Alors, le béguinage, c'est une résidence pour les Gramounes, Francky, ouais. Alors, la première pierre du béguinage de Grandbois à Saint-Pierre a été posée vendredi, et ce projet d'habitat inclusif, porté par le Crédit Agricole de La Réunion, prévoit 26 logements, et ces 26 logements sont destinés uniquement à des seniors autonomes, seuls ou en couple. L'ouverture de cette béguinade est annoncée courant 2028.
0: Ah, c'est un terme que je connais pas, le béguinage. Ça me parle non pas plus. Du... Non, vous non plus?
11: Non.
0: Ok, bon.
11: Ouf, béguinage.
0: J'ai eu peur. 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
0: Ça s'appelle le béguinage. Là, le ou la béguinage?
11: Justement, le ou la béguinage.
0: Le, ça doit être le béguinage, non?
11: Moi,
0: je dis le plutôt. Vous dites là, vous?
11: Non, moi, je dis le.
0: Vous dites le aussi?
11: Oui.
0: Ouais.
11: Du béguinage.
0: Le
11: béguinage.
0: Voilà, le béguinage. Bon, voilà. Ok.
11: Mais
0: bon.
11: Après, c'est normal qu'on ne connaisse pas ce terme puisque nous ne sommes pas encore en âge, de rentrer
0: d'occuper ces lieux dans
11: un béguinage.
0: Ouais. Mais t'arrêtes pas, viens, je viendra.
11: Il tarde pas.
0: Ouais, va arriver, hein. Sauf comment, mais n'arrive-t-il pas, hein. Je sais pas si c'est en position allongée ou bien en position debout, mais voilà, quoi. Bon. Allez, le temps de cette journée, à quoi faut-il s'attendre?
11: Alors, une île coupée en deux avec du soleil sur toute la façade nord. Et, sur le sud, eh ben, un temps beaucoup plus nuageux, voire pluvieux, et même venteux, voire même très venteux, avec des rafales pouvant atteindre les 75 km/h, notamment sur le sud sauvage, avec des températures allant de 26 degrés sur les côtes, 18 à l'intérieur de l'île et 11 degrés sur les plus hauts sommets de l'île. Francky.
0: Voilà. Ça, c'est pour la météo de cette journée. On vous la souhaite agréable tout de même. Et bien sûr, le prochain rendez-vous, ce sera donc à 6h.
11: Bon réveil, à tout à l'heure.
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0: Côté inforoute également. Le rappel de cette information concernant la présence de ce pneu éclaté sur la nouvelle route du littoral. quasiment à 1 kilomètre après la Grande Chaloupe en direction de Saint-Denis. C'est la voie de droite qui est concernée par la présence de cette roue explosée, roue de camion explosée. 02 62 41 51 51. Le camion, hein, nous dit-on également, est arrêté sur la bande d'arrêt d'urgence sur le bas-côté. Donc, soyez prudents. Et bien sûr, pour nous informer, 41 51 51. Marie-Thérèse nous a appelé de Fleurimont il y a quelques instants pour Didier. Elle a demandé cette chanson de Richard Anthony qui s'intitule Les Ballons. Voici l'extrait.

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1: Richard Anthony avec les ballons. Frida, notre message au 06 92 91 5000. Josie de Saint-Benoît réclame le montant du free 2 millions. Elle dit Freedom les magiques, mais il faut elle le montant de la cagnotte pour le free 2 millions. Je vous donne ça tout de suite, Josie de Saint-Benoît. 317 € dans la cagnotte. 317. 317 €, c'est donc la nouvelle cagnotte pour le prochain free 2 millions. On se donne rendez-vous donc tout à l'heure aux environs de 7h15. Premier rendez-vous de cette matinale. 02 62 99 14 00. On continue avec vous. Freedom, allô, bonjour. Hop, c'est par ici. Freedom, allô, bonjour.
2: Allô, bonjour Francky.
1: Bonjour madame.
2: Bonjour toute l'équipe.
1: Oui.
2: Une belle chanson Jimmy Cliff, Reggae Night.
1: Oh, beau souvenir aussi ça, oui.
2: Mais pour toute l'équipe de Freedom,
1: j'adore. Wador à nous.
2: Oui, oui, oui.
1: Donc, veut dire le 7 août, tout sera là, alors, sous Wador à nous.
2: Allez, gros bisous. Hein.
1: Ah bon, ben embrasse de côté, alors, les bons. Gros bisous. À bientôt.
2: Allez, au revoir.
1: Ouais, il parle rendez-vous le 7, là, il trace direct. Hein. Reggae Night, donc, avec Jimmy Cliff. Tiens, d'ailleurs, en parlant de rendez-vous, je vais prendre le temps de saluer quelques auditeurs et auditrices croisés ce week-end, notamment. Il y a ces dames là du centre-ville de Saint-Paul, mesdames culottes, que j'ai croisées, avec qui on a pas mal échangé, on a passé un bon moment d'ailleurs, qui sont branchées, connectées Freedom. Voilà, mesdames culottes, ce sont des dames qui vendent des culottes dans la braderie commerciale de Saint-Paul, tout simplement. Il y a pas mal d'auditeurs également croisés qui nous donnent rendez-vous le 7 août. Vous êtes la ville, hein, de Monet-Calais, les Paris, hein, et trappe votre place, hein, donc, si vous voulez faire partie de ce rendez-vous du concert des 45 ans de Freedom, c'est le moment ou jamais d'aller récupérer son billet. On compte sur vous. Musique avec Jimmy Cliff, Reggae Night.

0: on ne s'en lasse pas, hein. Reggae Night avec Jimmy Cliff, très bon choix en tout cas. Merci Françoise. On continue sur le 06 92 91 5000, messages pour tous ceux qui n'aiment pas le foot. Une pensée pour Max de Freedom également. C'est la part de Jasmine. Sacré rendez-vous de football d'ailleurs, hein, France-Paraguay. Hein. Je sais pas si vous avez regardé, mais ça a chauffé quand même. Hein. 02 62 99 14 00. Freedom, bonjour. Ah, je vais dire.
1: Hein.
0: Bonjour madame.
1: Bonjour, c'est Mariette Duport.
0: Ah, bonne fête Mariette.
1: Merci. Ben, voilà, je voudrais écouter Léa, laisse-toi aller.
0: Mmh. Oui.
1: Pour mon plaisir professionnel.
0: Oui.
1: Et sans oublier la Radio Freedom, surtout toi, Francky.
0: Merci beaucoup.
1: De rien.
0: Nous vous souhaitons également une très très belle journée, Mariette, et surtout une bonne fête.
1: Merci, Francky.
0: Bonne journée à vous, et à bientôt.
1: Allez, au revoir.
0: Mariette qui a demandé Léa Chouros avec ce titre « Laisse-toi aller ».

0: Reste-toi, les Achouros. Je vous ai parlé foot, je vous ai pas donné les résultats. C'est dommage, hein. Brésil-Norvège, c'était très tôt ce matin. Donc, Brésil a marqué un but. La Norvège en a marqué deux. Ce qui veut dire que le Brésil a été éliminé. Eh oui, ça c'est le résultat du soir. Brésil éliminé pour la Coupe du Monde. En ce moment, il y a un match en cours. Mexique-Angleterre. Mexique 0 et Angleterre 2. Ça s'annonce chaud pour la suite du programme, pour les prochaines 45 minutes. Frida, on continue notre message au 06 92 91 5000. Je félicite mes petits-enfants, c'est Nadine Duport, Lala, Léa, Chelsea, Mickaël, Alex, Ashley, pour leurs résultats scolaires. Ben, bravo, félicitations. Bonne continuation surtout, ça ne s'arrête pas là. 02 62 99 14 00. Allô?
1: Allô?
0: Bonjour.
1: Allô?
0: Madame, vous me dites allô, je vous dis bonjour. Donc,
1: bonjour.
0: De où ça bataille longtemps, hein?
1: Ça fait longtemps que j'attends.
0: Ah, ben soyez.
1: La chanson de Frédéric François.
0: Oui.
1: Tant qu'il y aura des étoiles.
0: Tant qu'il y aura des étoiles de Frédéric François. Le prénom c'est?
1: Yvette.
0: Yvette de Saint-Joseph.
1: Saint-Joseph.
0: D'accord. Eh bien, Yvette, pour qui cette chanson?
1: Pour tous mes amis, pour mon plaisir personnel.
0: Mm-hmm.
1: Pour tous les auditeurs de Freedom.
0: Ah, ben merci de penser à ça.
1: Nombreux. Je remercie Francky.
0: Je vous en prie, Yvette. Belle journée à vous.
1: Merci.
0: Extrait de cette chanson de Frédéric François. 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
1: Tant qu'il y aura des étoiles, interprété par Frédéric François. Hey, match en cours, je vous disais, Mexique-Angleterre, je vous ai annoncé 2-0 il y a quelques instants. La donne a changé, résultat a changé. Mexique-Angleterre, c'est Mexique 1 but désormais et toujours 2 pour l'Angleterre. 02 62 99 14 00, Freedom. Hop, une ligne qui se libère. Je profite de l'instant pour rappeler cette information concernant la présence de ce pneu dans la voie de droite. Nous sommes sur la route du littoral. Vous circulez dans le sens la Grande Chaloupe en direction de Saint-Denis. 1 kilomètre, donc, après la Grande Chaloupe environ. Eh bien, présence de ce pneu éclaté dans la voie de droite. La direction régionale a été informée. La direction régionale des routes a été informée. Soyez donc prudents, automobilistes. Freedom, allô, bonjour.
2: Bonjour.
1: Oui.
2: Je pourrais avoir le disque de « Ce que l'amour a blessé » de Johnny Hallyday.
1: Ce que l'amour a blessé de Johnny Hallyday, bien sûr.
2: Oui, Francky.
1: Bien sûr que oui, c'est de la part de qui, justement? Malou. Pardon?
2: Malou.
1: Malou, excusez-moi, Malou, m'a pas bien compris. « Ce que l'amour a blessé » interprété par Johnny Hallyday. Malou, vous êtes de quelle commune?
2: Saint-Denis, pas trop loin, pas trop près des autres.
1: D'accord. Malou de Saint-Denis, je vous ai trouvé cette chanson de Johnny Hallyday.
2: J'aime bien, c'est mon idole.
1: Ah ben, je pense que c'est l'idole de beaucoup de monde, hein, Johnny Hallyday.
2: Ah
1: hein.
2: Ouais. Et oui.
1: Comme il l'a dit lui-même, l'idole des jeunes, c'était bien lui.
2: Des jeunes, des vieux, tout.
1: Et désormais, oui. Oui. Vous vous rendez compte, il y a des générations qui ne l'ont pas connu, mais qui connaissent ses chansons.
2: Moi, je l'ai connu quand il est venu à Stade de
1: la Redoute. Stade de l'Est, Stade de l'Est, non?
2: La Redoute chantée.
1: La Redoute?
2: Ouais, je l'ai rencontré jeune. Là.
1: Ça, c'était quoi, ça? Les années 60, ça, non?
2: Ah, ouais.
1: Au moins ça?
2: Papa l'avait emmené à Noirich.
1: Eh ben, une chance, hein?
2: Ah, oui, c'était de la chance, ça.
1: Ouais, ouais. Quel souvenir vous avez gardé de ce moment-là, justement, à voir Johnny Hallyday du côté de la Redoute?
2: Ben, vous savez, j'étais jeune, et moi, j'aime ces chansons. Papa, t'es fait écouter à nous, tu joues à ces chansons.
1: Mm-hmm.
2: Et après, avec Dalida, avec Enrico Macias, tout ça, aussi les nuits. Donc, tout ça, là, nous l'a vu.
1: Vous avez de la chance, hein. Certains ne verront jamais de leur vie, hein.
2: Papa, t'aimes la musique.
1: Mm-hmm.
2: Voilà, ben, c'est pour tout le monde, pour ma famille de Lille, de Saint-Louis, de Saint-Pierre, Pierre Fou. Et j'en passe.
1: Mais dis pas tout.
2: Oui, voilà, vous aussi Francky.
1: Eh bien, merci beaucoup Malou de Saint-Denis et beaux souvenirs que vous avez là, hein. Gardez-les précieusement.
2: Une fois blagué la ligne.
1: Mais j'espère que ce n'est pas la dernière.
2: Eh bien, j'espère, parce que c'est la première fois que tu téléphones.
1: Eh bien, ça nous fait plaisir de vous entendre Malou, cette chanson elle est pour vous.
2: Tout le temps.
1: Merci beaucoup.
2: Allez, bonne journée Francky.
1: Merci Malou, à bientôt, au revoir.
2: Allez, au revoir.
1: On termine sur l'extrait de cette chanson de Johnny Hallyday, au bon souvenir de son passage à La Réunion dans les années 60. Johnny Hallyday, ce que l'amour a blessé, voici l'extrait.

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2: Métropole, décès de Madame Thiou, née Waro Nicole, originaire de Trois-Mars au Tampon. Décès de Madame Thiou, née Waro Nicole. Décès survenu en métropole, dimanche 28 juin, à l'âge de 76 ans. Les funérailles seront célébrées en métropole à la clinique de l'Ouest Lyonnais de Vaugneray à 10h, mardi matin. À Saint-Pierre, décès de Madame Golfier, Elisabeth dite Zaza. Décès de Madame Golfier, Elisabeth dite Zaza. Décès survenu mercredi à l'âge de 78 ans. Un recueillement se tiendra au centre Filaire Sud Saint-Pierre à midi aujourd'hui. Les obsèques auront lieu en la salle des adieux à 14h cet après-midi, suivi de la crémation. À Saint-Paul, décès de Madame Avis Yvette, née Mouni, Vingatapa, dite Vévette. Décès de Madame Avis Yvette, née Mouni Vagatapa, dite Vévette. Décès survenu vendredi à l'âge de 71 ans. Le convoi mortuaire sortira de la salle funéraire de la ZUP du port. La date et l'heure des obsèques vous seront communiquées ultérieurement. À Sainte-Rose, décès de Monsieur Matsubia Brice, fils de Matsubia Pierre et Germaine. Décès de Monsieur Matsubia Brice, fils de Matsubia Pierre et Germaine. Décès survenu en métropole, mardi 17 mars, à l'âge de 42 ans. Le corps sera rapatrié à La Réunion mercredi matin. Un recueillement aura lieu en l'église de Sainte-Rose à midi mercredi, suivi de la bénédiction à 14h. L'inhumation se fera au cimetière de Sainte-Rose. Au Tampon, décès de Monsieur Morel, Louis Camille. Décès de Monsieur Morel, Louis Camille. Décès survenu samedi à l'âge de 81 ans. Le convoi mortuaire sortira du centre Filaire Sud Saint-Pierre aujourd'hui. Les obsèques auront lieu au centre Filaire Sud à 15h cet après-midi, suivi de la crémation. À la Ravine des Chèvres, les Bains, Sainte-Marie, décès de Monsieur Robigeaud Gervais Hugues, ancien pompier à Sainte-Marie. Décès de Monsieur Robigeaud Gervais Hugues, décès survenu samedi, à l'âge de 63 ans. Le convoi mortuaire sortira de son domicile, 38 rue Manès, à la Ravine des Chèvres, les Bains, Sainte-Marie, aujourd'hui. Les obsèques auront lieu en l'église de Sainte-Marie-Ville à 15h cet après-midi. L'inhumation se fera au cimetière du même lieu. À Elbourg-Salazie, décès de Madame Lucilie Jacqui, née Robert Marie-Claire. Décès de Madame Lucilie Jacqui, née Robert Marie-Claire. Décès survenu samedi à l'âge de 86 ans. Le convoi mortuaire sortira de son domicile, 45 impasse Plateau Sissari à Elbourg-Salazie aujourd'hui. Les obsèques auront lieu en l'église de Elbourg à 15h cet après-midi. L'inhumation se fera au cimetière du même lieu. À la Sanine-Léo, Saint-Paul, décès de Madame Grondin, Suzette, dite Mignonne, compagne de Zite Noël. Décès de Madame Grondin, Suzette, dite Mignonne, compagne de Zite Noël. Décès survenu hier à l'âge de 52 ans. Le convoi mortuaire sortira de son domicile, 41 rue des Grénoirs, lotissement 5h à la Saline-Léo Saint-Paul aujourd'hui. Les obsèques auront lieu en l'église de la Saline-Léo à 15h30 cet après-midi. L'inhumation se fera au cimetière de Bois-de-Neuf-Saint-Paul.

petite île, décès de Madame Lesport, née Robert, Anéa, Thérèse, originaire de Montvers-les-Bas, Saint-Pierre. Décès de Madame Lesport, née Robert, Anéa, Thérèse, décès survenu samedi, à l'âge de 94 ans. Le convoi mort, j'espère, sortira de la salle des veillées de Petite-Île aujourd'hui. Les obsèques auront lieu en l'église de Montvers-les-Bas à 14h cet après-midi. L'inhumation se fera au cimetière du même lieu. À Saint-Joseph, décès de Madame Barré, Marie-Julie Élidie, née Grondin. Décès de Madame Barré, Marie-Julie Élidie, née Grondin. Décès survenu hier à l'âge de 80 ans. Le convoi mort, j'espère, sortira de son domicile, 34 cité Grévilléa, rue Paul Demange, à Saint-Joseph. La date et l'heure des obsèques vous seront communiquées ultérieurement. À Saint-Joseph, décès de Monsieur Posé, Patrick dit Gamin. Décès de Monsieur Posé, Patrick dit Gamin. Décès survenu samedi, à l'âge de 62 ans. Le convoi mort, j'espère, sortira de son domicile, 10 impasse des Cactus à Saint-Joseph aujourd'hui. Les obsèques auront lieu en l'église du centre-ville à 15h cet après-midi. L'inhumation se fera au cimetière de Saint-Joseph. À Saint-André, décès de Monsieur Tingus Marius. Décès de Monsieur Tingus Marius. Décès survenu hier à l'âge de 91 ans. Le convoi mort, j'espère, sortira de son domicile, 47 lotissement Satec, chemin La Gourgue à Saint-André, aujourd'hui. Les obsèques auront lieu en l'église de Chamborne à 15h cet après-midi. L'inhumation se fera au cimetière de Chamborne. À Saint-Joseph, décès de Madame Tonru, Marie-Pierrette, Cécilienne, née d'Opiard. Décès de Madame Tonru, Marie-Pierrette, Cécilienne, née d'Opiard. Décès survenu hier à l'âge de 90 ans. Le convoi mort, j'espère, sortira de la maison d'éveillée de Vincent Do. La date et l'heure des obsèques vous seront communiquées ultérieurement. À Saint-Benoît, décès de Monsieur Hassani, André, Maurice, dit Cococ. Décès de Monsieur Hassani André Maurice dit Cococ. Décès survenu hier à l'âge de 54 ans. Le convoi mort, j'espère, sortira de son domicile, 10 cité Clôture, route des Plaines à Saint-Benoît, aujourd'hui. Les obsèques auront lieu en l'église de Brafusy Saint-Benoît à 15h30 cet après-midi. L'inhumation se fera au cimetière de Saint-Benoît. Au plat de Saint-Leu, décès de Monsieur Poudroux Gervais Martin, agriculteur. Décès de Monsieur Poudroux Gervais Martin, décès survenu hier à l'âge de 80 ans. Le convoi mort, j'espère, sortira de son domicile, 202 CD3, route Hubert de Lille, au plat de Saint-Leu. La date et l'heure des obsèques vous seront communiquées ultérieurement. À Saint-Pierre, Condé Concession, décès de Monsieur Jonade Émilien dit Marcellus. Décès de Monsieur Jonade Émilien dit Marcellus. Décès survenu hier à l'âge de 89 ans. Le convoi mort, j'espère, sortira de l'EHPAD Fabien Lana, Vauport, aujourd'hui. Les obsèques auront lieu en l'église Bon Pasteur à la Ravine Blanche à 14h cet après-midi. L'inhumation se fera au cimetière de Saint-Pierre.

0: Et enfin, à Tanroule, Saint-Paul, décès de Madame Ibar, Marie-Jennifer, Monique. Décès de Madame Ibar, Marie-Jennifer, Monique. Décès survenu hier à l'âge de 52 ans. Le convoi Mortschwer sortira de son domicile, 31 chemin Ibar, à Tanroule, Saint-Paul. La date et l'heure des obsèques vous seront communiquées ultérieurement.
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0: Freedom, aujourd'hui lundi 6 juillet 2026, de collecte de sang à partir de 8h. Ce sera donc à la mairie de Bonneuf-Saint-Paul, 8h jusqu'à 13h. Et ensuite, à partir de midi, Jiffy, le port de midi à 17h. Voilà donc pour ces deux rendez-vous avec l'établissement français du sang. Freedom, il est déjà 6h, tout de suite la 2PRL.
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3: Bonjour à tous. Les pompiers mobilisés toute la nuit dans les Pyrénées-Orientales où plus de 10 000 personnes sont appelées à évacuer. Le feu menace le massif des Aspres et une vingtaine de communes autour d'Ille-sur-Tête. Deux personnes sont hospitalisées en urgence absolue, dont un pompier. Longtemps menacé, la troisième étape du Tour de France qui doit s'achever lundi en fin d'après-midi dans le département est finalement maintenue, mais elle sera aménagée. Il n'y aura pas de caravane ni de public sur les routes françaises. Le feu étant situé à 70 km des angles, ville arrivée de la troisième étape. Partout en France, 3000 pompiers qui ont été mobilisés ce dimanche et la semaine s'annonce très difficile pour ces soldats du feu. 7 départements du pourtour méditerranéen seront lundi en alerte rouge pour risque très élevé de feux de forêt. En plus, 16 départements dans le sud-est et l'ouest du pays sont en vigilance orange canicule ce lundi. Dans le nord, 6 hommes ont été mis en examen pour le viol d'une mère de famille lors d'un cambriolage. Des faits qui remontent au mois de janvier dernier, qui se sont déroulés à Villeneuve-d'Ascq. La victime aurait été violée à plusieurs reprises par l'un des malfaiteurs sous la menace d'une arme à feu. Le procureur de Lille a annoncé ce dimanche que l'ensemble des suspects avaient été interpellés après 6 mois de traque jusqu'en Espagne. Entre 4000 et 5000 personnes réunies à l'Adidas Arena de Paris ce dimanche après-midi pour assister au premier meeting d'Édouard Philippe, l'ancien premier ministre candidat à l'élection présidentielle, promet entre autres une refonte massive de l'école, mais aussi de simplifier la vie des entreprises et des collectivités. Olivier Faure plaide, lui, pour une primaire socialiste ouverte à tous via un système de vote à 2 euros. Le premier secrétaire du Parti Socialiste souhaite que des centaines de milliers de concitoyens puissent s'approprier le choix d'un candidat. Dans la tribune dimanche, il lance aussi un nouvel appel à un rassemblement de la gauche, de François Ruffin à Raphaël Glucksmann. Et puis en cyclisme, le Mexicain Isaac Del Toro s'est imposé à Barcelone dans la deuxième étape du Tour de France. Le maillot jaune reste sur les épaules du Danois Jonas Vingegaard. Voilà pour l'essentiel de l'actualité.
0: Freedom, il est 6h passées de 2 minutes. Voici maintenant la revue de presse préparée et présentée par Christophe Damour. Bonjour Christophe.
4: Bonjour Francky, bonjour à tous.
0: À la une du quotidien de ce matin, on parle canne à sucre et du directeur de Tereos.
4: Oui Francky, canne à sucre, le directeur de Tereos met le feu. Titre le quotidien de ce matin. Alors, les propos du directeur de Tereos embrasent le monde agricole suite à une interview de Philippe Labreau, donc le directeur général de Tereos sera indien, paru vendredi dernier dans un supplément du quotidien de La Réunion. Cette interview a déclenché, figurez-vous, une levée de boucliers en cause, son rejet d'une ouverture du capital de l'industriel aux planteurs, qualifié, je cite, de consanguinité capitalistique. Fin de citation.
0: À la une de Info 974, on parle des violences sexistes et sexuelles au travail.
4: Violences sexistes et sexuelles, la CGTR, la CGTR Commerce alerte sur les salariés exposés, titres Info 974. La fédération CGTR Commerce, plus précisément Commerce et Distribution, dénonce le manque de protection des femmes et des enfants face aux violences sexistes et sexuelles. Le syndicat pointe notamment du doigt la situation des salariés dans l'aide à la personne, le commerce ou encore les services.
0: À la une de freedom.fr, on parle de cette grave chute d'une fillette hier au Chaudron.
4: Oui, et on vous en parlait hier déjà en direct sur notre antenne hier après-midi. Saint-Denis, un enfant chute du troisième étage d'un immeuble du Chaudron, titre freedom.fr. Hier après-midi, une enfant âgée de 7 ans a fait une chute, une lourde chute du troisième étage d'un immeuble situé avenue Joseph Bédier à Saint-Denis au Chaudron. L'enfant a été transporté rapidement au CHU Nord. Son pronostic vital est engagé, Francky.
0: Et à la une de l'info.re, on parle de cet homme-jacking. Ce homme-jacking qui s'est produit samedi soir du côté de Saint-Louis.
4: Oui, homme-jacking à Saint-Louis. Les malfrats toujours en fuite, titre l'info.re. Là aussi, vous entendiez hier le témoignage de cette personne victime de ce homme-jacking sur notre antenne. Alors, il s'agit en fait de deux agriculteurs qui ont été victimes d'un violent homme-jacking samedi soir au tapage à Saint-Louis. Alors, deux individus cagoulés et armés ont fait irruption à leur domicile, mais ont agressé avant de fouiller la maison de fond en comble. Les malfaiteurs qui ont pris la fuite avec plusieurs objets de valeur, on parle à peu près de 10 000 euros hein, d'objets, sont toujours recherchés par les forces de l'ordre.
0: Voilà pour cette revue de presse, on passe à la météo de cette journée avec Express Électronique.
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0: Vous ne toussez plus, vous.
4: Pardon ?
0: Vous ne toussez plus, vous.
4: C'est par moment.
0: Ouais, par moment.
4: Moment. Bah. Ça arrive par quinte, comme ça, puis ça repart.
0: Ouais.
4: Vous avez du mal, là, ce matin.
0: Ah ouais, depuis quelques jours, je sais pas. Pourtant, j'ai pas grippé pour autant, mais... Waouh.
4: Mais c'est signe que l'hiver austral est bel et bien rentré. Ah, ouais. Donc, et qu'il faut se couvrir.
0: Vous pouvez pas avoir d'autres signes que ça.
4: Écoutez, les rhumes, les petites grippes, ça fait partie. Bah, qu'est-ce que vous voulez, c'est comme ça.
0: C'est dur. Bon, alors, ça donne quoi à côté de
4: Alors, côté temps, une île plutôt coupée en deux ce matin avec, pour faire simple, du soleil sur toute la façade nord et de la pluie et des nuages sur le sud, avec même du vent, hein, ce sera l'élément marquant sur le sud ce matin, des rafales pouvant atteindre les 75 km/h, couvrez-vous, n'attrapez pas de rhume, ne faites pas comme Francky. Vous êtes sorti tout nu?
0: Non, mais il fait bon à l'extérieur. Mais en fait, quand l'air est frais, on fait trapa ou quoi. Ah. On reste dehors. C'est le résultat.
4: Ça bronzait dehors, tout nu. Ouais. Puis après, ah mon Dieu!
0: Cache comment il bronze pas. Hein. Ou ça bronze. Faut mettre mon mains vers le ciel avec mon pieds.
4: Pas de pire des montagnes.
0: Exactement, c'est ça la technique. Non, pas du tout. Non. Bon, du coup, il y aura du vent. Ça, il faut retenir quand même.
4: Oui, voilà, des températures de saison, hein, 26 degrés sur les côtes de Maxi, 18 à l'intérieur de l'île, prévu au meilleur de la journée, et 11 degrés du côté du volcan.
0: Vous avez regardé le match au Paraguay, France-Paraguay?
4: Non. Ah bah oui.
0: Parce que quand même, moi j'ai pas pu regarder, hein, faut dire les choses, hein. Mais quand je vois les commentaires là concernant l'arbitrage, on lui fait pas de cadeau à cet arbitre. On dit qu'il a laissé faire, quoi. Hein. Il a perdu la maîtrise de son match. C'est lui l'arbitre, c'est lui le boss, c'est lui le chef sur le terrain. Je sais pas s'il va revenir l'année prochaine, hein. Dans 4 ans.
4: Il a pas été gâté par les commentaires.
0: Ah non, le pardonne pas. Pour ceux qui ont regardé le match là, on va pas le refaire le match, hein. On l'a refait hier matin avec Max, Joanne et Julie. Mais quand même l'arbitrage, waouh, ça rigole pas. Hein. Il y a des fautes qui n'ont pas été sifflées et tout, ils ont on est en Coupe du monde là. Un point droit à l'erreur, là?
4: Qu'est-ce qui s'est passé?
0: Qu'il
4: y a un outil.
0: Pardon, ça m'a échappé. Il y a eu un arrangement, vous croyez?
4: Pot de vin?
0: Mais quand même.
4: Pas qu'il y a fait ça, pot de vin.
0: Bah oui, mais quand même, quoi. Coupe du monde, quoi. Au soir, les bons sont les pas bons.
4: Un petit dessous.
0: Et ils sont agressifs, les joueurs, avec ça. Ils rigolent pas. Ah, ils donnent coup de coude tout, hein. Coup de crampon. Chaud quand même, hein.
4: Mais il paraît qu'on a une des meilleures équipes de France qu'on ait jamais eue. J'entendais ça.
0: Oui, on entend ça depuis le début de la compétition. Mais sauf que là, on a marqué sur penalty, quoi. Hein, donc, c'était. Voilà.
4: Oui.
0: Rajoute pas, s'il te plaît.
4: Oui. Voilà.
0: Rendez-vous tout à l'heure.
4: Bonne journée, bonnes vacances. À tout à l'heure.
0: À tout à l'heure.
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0: Freedom, dans quelques instants, on retrouve la Moukatali.
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0: Freedom, un petit Cosmo, là, pour démarrer cette semaine, avec Zabel qui nous a rejoint. Bonjour Zabel.
2: Bonjour Francky, bonjour à tous.
0: Tout en douceur, hein, lundi, nouvelle semaine, on démarre.
2: La semaine a déjà commencé, vous parlez de quoi? Je comprends pas.
0: Ah oui, c'est vrai.
2: La semaine a déjà commencé.
0: Ah c'est vrai,
2: Aujourd'hui, je suis en forme, c'est comme si qu'on était mardi.
0: Voilà, vous avez démarré un dimanche, ça vous change un petit. C'est pas pareil, hein.
2: Comme quoi?
0: Ah oui, comme quoi, vous allez revenir. Alors donc.
2: Comme quoi, je n'ai pas de petite expression ce matin, parce que Mite est trop occupée à faire commérage avec Gros Moment.
0: Voilà, super. Bah,
2: Gros Moment, elle est sympa. J'aurais aimé qu'elle soit ma mamie.
0: Gros moment, mamie.
2: J'aurais aimé qu'elle soit ma mamie, puisqu'elle aurait déjà un caille à moi.
0: J'ai loupé un épisode
2: depuis
0: là.
2: Le vendredi à la sortie de l'école.
0: Ok.
2: Oui.
0: La vie est si belle que ça avec Gros Moment, bah dis donc.
2: En fait, elle y passe en mode nostalgie, Gros Moment.
0: Ah, souvenir.
2: Elle y fait regarde les dessins animés d'un temps longtemps à ses petits-enfants de maintenant.
0: Bah ouais, parce que m'a pas l'impression que Marma et Comela regardent des dessins animés comme nous donne tant longtemps, mais en même temps, elle avait que des dessins animés, quoi, donc, elle avait que ça. Mais aujourd'hui, elle a le choix.
2: Aujourd'hui, elle a le choix.
0: Voilà.
2: Et c'est pas ça le problème.
0: C'est quoi le
2: c'est
0: problème?
2: C'est même pas le choix le problème.
0: C'est quoi alors?
2: Non, ben, Grand Maman connaît, elle y scrolle beaucoup. En ce moment, ma fille, c'est elle arrête.
0: Elle y scrolle.
2: Et elle y voit des gens qui republient les souvenirs du temps longtemps.
0: C'est bien ça.
2: Oui, surtout quand on monte aux enfants aujourd'hui, les images, la qualité d'image de nos dessins animés du temps longtemps.
0: Ah oui, bon, oui, bah ouais, ça marche avec.
2: Oui, elle a mon bana, Angela.
0: C'est qui ça?
2: Angela Anaconda.
0: Oula.
2: Angela, c'est mon nom.
0: Ça là, c'est moi qui connais pas.
2: C'est vous connaît pas?
0: Ouais, non.
2: Moi, ah,
0: non.
2: On a raison de pas connaître, moi mal la connue.
0: Et du coup, quand on regarde les animés aujourd'hui, vous portez un autre regard certainement.
2: Vous portez un autre regard, même moi, vous ne pourrez plus regarder. Non, vous connaissez ces dessins animés que la marque toute notre enfance.
0: Oui.
2: Bumbo.
0: Oui.
2: Vous connaissez
0: aussi.
2: La petite automobile.
0: Oui.
2: Et tout simplement autour d'une planète comme ça.
0: Voilà. C'est bien aussi ça.
2: Oui, Jace le Conquérant. Les jumeaux du beau du monde. Ça aussi, la qualité d'image était pas mal. C'est pas mal. Donc là, les petits-enfants de Gros Moment, ça passe de bonnes vacances.
0: J'espère pour vous que ça va aimer, surtout, oui. J'espère qu'ils garderont un bon souvenir également.
2: Oui.
0: Pas sûr.
2: Elle dit, mais, à cause même du Jumanji, c'est pas notre Jumanji. Ben oui, moi aussi j'ai vu la nouvelle version, hein, et l'ancienne version. J'ai rien contre l'ancienne, vu que moi-même elle a une ancienne version.
0: Oui, mais voilà.
2: Mais.
0: Jumanji. Oui.
2: Angela, c'est mon nom. Moi, la mienne, c'est Isabelle.
0: Merci, voilà. Isabelle. Partageons les souvenirs.
2: Animé du temps longtemps.
0: Oui, ça rappelle de beaux souvenirs.
2: Reste là-dessus, hein. Parce
0: oui, absolument. Mais voit qu'on est là quand même pas mal. Moi, elle est assez impressionnée. Mais partageons avec nos auditeurs ces moments-là. Ce sera ça la pensée du jour pour le petit Cosmo Gros Moment.
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0: Ah, nous parlerez de Goldorak, d'Albator, ouais, on a fait comme ça.
2: Bah
0: oui, voilà, ça n'a pas changé. Quand on regarde, c'est un réel plaisir jusqu'à maintenant. C'était le temps longtemps. Freedom, place à la Moukatali maintenant. 0262 21 08 08, numéro que vous avez appelé pour Moukaté. On parlera d'alcool, d'anniversaire et d'expulsion dans la Moukatali. Tout de suite, un extrait de vos appels.
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3: Allô Moukatali, mon nom colère aujourd'hui. Comme il y a un professeur, pour deux mounes qui boivent beaucoup à La Réunion, les femmes enceintes, les hommes, pourquoi il ne fait pas 64 comme cadre vital de donner tous les magasins, tous les commerces, quand quelqu'un il vient, il demande le client, vous avez une carte ou pas un bidon de rhum là, vous avez une carte? Non. S'il dit la fois, donne pas d'ici, on pas dit. Nous rapides sous là, nous rapides des délinquants sur la route.
4: Eh, bonjour, mon Katayi. Écoutez, moi, je fais moi 3 semaines. Parce que nous passons des messages, ils passent pas. Là, il y a que football, bien, salé tropical. Écoutez, nous, moi, dis là. On va partir le matin, là. Quand ils passent en VRC, ici, là-bas. Bien, peu de monde. Après, c'est chapelé. Il y a commencé, mauvais, enfin, comment dire ça? Vilain manière, il y a commencé, là. Chapelé. Et c'est tout le samedi, là. Ils passent à peine un tiers, il y a un peu de monde. Alors, arrêtez, répétez. Là, moi, je me dis, carrément, hein. Arrêtez, un peu, vous me salé tropical, là, Là, il pose, arrêtez, répétez. Tout le temps, même. De moi, vous avez passé un peu de message. C'est tout le samedi, là. Passez un petit. Allez, passez un message, écoutez. Arrêtez, planer.
5: Bon, je donne mon catalyse, mon téléphone pour mon catin un peu malin. 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De mon égard, ils pas. Mais ma moukat, ma gueule encore cause moi. Voilà, l'assidé, ça va être mon 4.
6: Salut la réunion, frère.
0: Ah oui, l'auditeur m'a tendu la perche là pour parler de football à nouveau. Sachez que le match a repris entre le Mexique et l'Angleterre. Je rappelle le score, 2 pour l'Angleterre et 1 but pour le Mexique. Un carton rouge d'ailleurs pour l'Angleterre. Ce qui fait que là, ils sont en effectif réduit pour continuer cette deuxième mi-temps de leur 8e de finale en Coupe du Monde. 2-1 et carton rouge pour l'Angleterre. 02 62 99 12 00. On continue avec Christy pour l'horoscope du jour dans quelques instants. Résultat des jeux. Bonjour Christy.
7: Bonjour à tous, c'est Christy. Les messages de votre ciel astral pour ce lundi 6 juillet. Le soleil est en cancer, nous fêtons les mariettes. Bélier, vous êtes excessif dans tous les domaines. Vous ne tenez pas en place et vous brûlez la chandelle par les deux bouts. Allons du calme. Taureau, réglez les choses les unes après les autres, calmement. Gémeaux, mettez en veilleuse votre nervosité et votre irascibilité, ou vous risquez de provoquer des révoltes au sein du foyer. Cancer, préférez la détente et changez-vous les idées loin de l'ambiance habituelle. Vous vivez sous haute tension. Lion, faites davantage confiance à votre partenaire. Reposez-vous sur son épaule et laissez-vous aller, vous en avez besoin. Vierge, vous aurez peu de temps pour vous entre votre vie sociale et votre vie affective. Balance, avec un sourire, tout s'arrange. Vous avez trop de rigueur envers vous-même et envers les autres. Scorpion, des remises en question positives à long terme. Sagittaire, le plus grand sérieux sera votre attitude pour toute la journée. C'est bien, mais n'en devenez pas ennuyeux pour autant. Capricorne, vous pourrez réenflammer vos liens ou éprouver votre légendaire magnétisme d'une façon plus satisfaisante. Verseau, vous rencontrerez peut-être l'âme sœur au cours d'une réunion entre amis. Sachez vous rendre disponible. Poisson, n'idéalisez pas trop vite les nouveaux venus. Je vous souhaite à tous une journée très douce. À bientôt.
0: Merci beaucoup. Très belle journée. Prochain rendez-vous tout à l'heure aux environs de 8h15, pardon. Oui, c'est toi, ce sera un Frida Million dont vous avez déjà le montant. Freedom, l'heure de la bourrique pour l'arrivée du quintet direction Saint-Cloud. On est dans la 3e, il fallait cocher le 6, le 2, le 4, l'As et le 5. 6, 2, 4, As et 5 pour le quintet du côté de Saint-Cloud dans la 3e. Rapport du quintet, dans l'ordre 27 762,80 € et dans le désordre 314,80 €. Je vous rappelle qu'à 10h30, vous retrouverez les pronostics de Thierry Léger. Il y a le quintet du côté des Sables d'Olonne. Ce sera dans la 8e ce soir. Et puis, bonne journée, bonne fête aux personnes se prénommant Mariette. Ces réactions peuvent parfois être exagérées, mais cela constitue sa défense, son bouclier. Bonne journée Mariette. Et aujourd'hui, journée internationale du baiser. Oui, le baiser à une journée, c'est incroyable. Hein. Qui a entendu parler d'un concours, du concours le plus long baiser? Est-ce que quelqu'un parmi vous a tenté de participer ou a participé au concours du plus long baiser? Oui, oui, ça s'est fait à La Réunion, à ce qui paraît. Hein. Je n'y ai pas assisté, mais entendu parler. 02 62 99 12 00. Fabrice avec nous ce matin. Bonjour Fabrice.
8: Bonjour mon cher Francky, à toutes à l'antenne, nouvelle semaine et la grande famille de la deuxième, de la troisième jeunesse. Francky, ça va lundi matin?
0: Ça démarre plutôt pas mal pour un lundi matin, oui.
8: C'est déjà bien, j'entends sur la route, il n'y a rien qui se passe, donc prouve bien que le temps doit être gaillard un peu partout sur la Réunion. Alors Francky, moi je reviens sur la journée d'hier. Oui. Encore une fois, mon équipe, quand on parle d'équipe de France, et moi mon équipe, cette union qu'on a su construire ensemble, toute cette grande famille de la Réunion, et c'est mon équipe d'ailleurs, et l'équipe d'ailleurs qui nous suit, qui poursuit, et en tout cas moi je poursuis mes animations avec mes organisations. Belle journée, belle démonstration. Encore on a fait vibrer des milliers de personnes du côté du Tévelave hier pour cette première édition, les Avirons, avec ce bal dédié à la deuxième, à la troisième jeunesse, à tous les Réunionnais. Et d'ailleurs, je voulais remercier le CCS des Avirons, partenariat, et aussi Monsieur le maire Éric Ferrer, qui a fait ses premiers pas de danse dans la foule, et son premier band foule. Il s'est ambiancé, l'ambiance était Gaïa, et on va poursuivre sur d'autres événements. Vous connaîtrez bien que moi, en tout cas, m'y poursuis d'autres événements chaque week-end sur d'autres communes de La Réunion, et ce sera le cas d'ailleurs, parce que dimanche qui arrive, là, dimanche 12, on sera du côté de, dimanche 12 juillet, on sera du côté de la Possession. Le restaurant, la salle, le Moulin Joli va recevoir, tous nos chers et grandes familles de La Réunion qui veulent s'ambiancer, qui veulent tout simplement en profiter de la vie comme chaque occasion qu'on a l'occasion de le faire. Et c'est pour cela que j'ai mis encore une ambiance différente, et moi-même avec tous ces milliers de personnes, on va dire, avec l'orchestre Alpha 7, de 9h jusqu'à 17h30, on va trouver encore une autre ambiance du côté de la Possession, mais contre Suzette. Et Francky, je voulais aussi en profiter de cette occasion, parce que vous connaissez, c'est aussi le mois où il y a beaucoup d'animations, et ça va s'enchaîner, parce qu'il y aura aussi la fête du Chocard qui arrive bientôt, avec Camille Klein qui va recevoir des milliers de personnes du côté de l'Entre-deux. Après, il y aura Salazie, le chouchou, le carreau de chouchou, en fait, chant de foire d'Elbourg. D'ici là, on aura l'occasion d'en parler. Ce sera le dernier week-end du mois de juillet avec Madame la maire Sidolène Papaya et moi-même et mon équipe, La Réunion. Et au-delà, on va terminer un petit peu plus loin sur le mois d'août avec la fête va quoi du côté de Saint-Philippe avec Olivier Rivière qui va recevoir le grand bal comme d'habitude. Mais j'aurai l'occasion.
0: Je pense, parce que là, soudain, trop en avance, à nous perdre à nous, on connaît comment nous l'est.
8: Non, mais elle a donné un petit peu la tendance pour juste dire que pendant les vacances, il y aura de quoi faire sortir à la case, et je compte sur les responsables de clubs pour s'organiser, pour poursuivre notre organisation comme on a l'habitude de le faire. En tout cas, bonne semaine à toute l'équipe de Freedom.
0: Merci Fabrice.
8: Les Réunionnais, à Monsieur Camusside, à Frédéric Rustan et à Dominique Annie Batacari en famille hier. Il était content et il s'est amusé sur la piste de danse. Gros bisous, miams à toutes, et prenez soin de vous sur la route.
0: Merci beaucoup Fabrice, bonne journée et un bon week-end d'avance, dimanche 12 juillet, retenez du côté de la Possession, la salle Moulin Joli. Freedom 02-62-99, pas d'autre programme, c'est après mi-mai, 02-62-99-12-00, avec vous on continue dans un instant, je vous donne juste le sujet du baromètre ce matin, et on va parler ce matin dans le baromètre, eh bien, de ces placements des enfants placés, avec une question assez choquante. Est-ce qu'on arrache encore des enfants à leurs parents ici à La Réunion? Sans danger réel, sans preuve, juste parce qu'un service décide que c'est mieux. On nous parle de protection de l'enfance, mais combien de familles disent qu'on les a détruites? Combien de parents racontent qu'on leur a pris leur bébé en quelques minutes sur des suppositions? Sur des rapports discutables ou alors sur des décisions prises derrière un bureau. Et pendant ce temps, des enfants qui sont envoyés loin, déracinés, parfois même en métropole, comme dans l'affaire Jean-Baptiste d'ailleurs. Tiens, un petit mot là-dessus. Il a fallu à l'époque, dans les années 90, la mobilisation de Téléfreedom pour que ces enfants gardent un lien avec leur famille. Histoire incroyable quand même. Alors on pose la question, est-ce que certains placements sont devenus un système où l'on place trop vite, où l'on place vite, où ce sont les familles qui payent le prix fort, et surtout, est-ce que ça existe encore ici à La Réunion? 02 62 99 12 00, on aimerait entendre vos avis, vos témoignages, surtout ce matin, ce sera juste après le journal de 7h30. Et puis, tiens, pour être tout à fait complet, Vous retrouverez un article également sur notre site internet freedom.fr pour parler du livre de Christine Serrada, justement avocate, hein, qui parle donc de ses enfants, de ses abus, de ses placements difficiles et qui ne respectent plus les familles. 02 62 99 12 00 et vous nous apporterez également vos témoignages. Freedom, vous êtes les bienvenus. Allô, bonjour.
9: Francky, bonjour.
0: Monsieur, bonjour.
9: Ça va?
0: Oui, vous allez bien, et où ça va?
9: On passe un bon week-end.
0: Ouais, très bien, tranquille.
9: Ça va. Vous jouez pareil Laurent Virapoulet, ou Bouze même, moi, en matin.
0: Ouais, comme Laurent Virapoulet?
9: Hein, ou Bouze. Hein.
0: Il bouge, ben, bon. Vous me faites quoi d'autre?
9: Bon, non, la famille, ça a rien, mais oui. Ça a plus que le pouce à tendre.
0: Oui.
9: Concernant de l'eau, il coupe. Mais il coupe depuis 5h du matin et depuis 22h du matin jusqu'à 6h. Mais comment du monde ça va pour baigner?
0: Ah ben pour ça qu'il lève tôt, c'est sûr que les problématiques.
9: Mais comment on roule ça 4h30 au moins? Mais je comprends pas moi que vous avez dit ça. Et tout le temps pareil, j'attendais. Après, le même rue tout le temps, il y a d'autres rues pour couper, tout le temps en ville, l'autre côté il coupe pas. Ça haine. Deuxièmement, pour la ville Saint-André, la liste a été placée la semaine, comment on fait ça, marché forain.
0: Oui.
9: Ça avec la rue publique. La bonne concertation avec les commerçants.
0: Comment ça, il déplace marché forain? Explique un couvent, mais pas compris.
9: La marché forain, il fait à côté tout le temps supérieur, là.
0: Oui, oui. Par
9: la
0: en bas.
9: Ça a déplacé, ça a mettre la rue publique à côté de la ceinture, celle-là, là.
0: Ouais, d'accord.
9: Là, sans concertation du commerçant. Il fait tout à sa tête.
0: Et les commerçants, ils en pensent quoi, alors si
9: vous... Les commerçants pas d'accord. Dans le bazar, ils sont pas d'accord.
0: Ah, le commerçant et bazardier n'est pas d'accord, mais qui ça la propose de déplacer ce marché forain, là?
9: Mais qui ça, il commande dans la commune, c'est le maire.
0: Et vous dites sans concertation?
9: La bonne concertation avec le commerçant. Et mais... où ça va naître dans le commerçant, comment on appelle ça? Dans le bazar, où c'est ça, mettre, ce camion, et où c'est ça, les gens, comment ils s'en pas de parking, pas rien.
0: Et pourquoi ce choix-là? Il y a des travaux à faire par là-bas ou quoi?
9: Il y a des travaux à faire, et au cours, combien de temps ils s'en mettent ça là? 2 ans et demi, tous les vendredis.
0: Donc c'est provisoire, alors, c'est un déplacement provisoire.
9: Mais ça, c'est pas un endroit, ça. La rue de la République, c'est l'axe de cette rentrée.
0: Ah ouais.
9: Tout le monde y passe là. Combien de voitures passent là?
0: Ah ouais, si.
9: Tout à sa tête, la peine de concertation avec et le commerçant, avec l'association, le président de la concertation commerçant, rien.
0: Mais monsieur, sinon, un autre endroit que l'été plus approprié, c'est quel endroit?
9: Et à côté, ça, dans la Riga.
0: D'accord.
9: Là, il y en a une place, il y en a un parking, là où moi ça. Et après, comment il s'est fait tout ça, bazardier, là, nanana, là. Là où moi, descend bazardier. Où c'est ça, mais ça, c'est ça, Louis.
0: Oui, là, où dit la première place pour, hein?
9: Là, moi-même, la première place, et parking, où ça demande ça circuler. Comment il circule?
0: Ouais, si vous dites, moi, c'est une rue très passante, il veut dire que va changer d'itinéraire, et là, ça risque d'être la galère.
9: Et la galère même. Et encore là, ça commence à partir le 15 juillet, il paraît. Juste avant la rentrée.
0: Ah ouais. Le 15 juillet, c'est la semaine prochaine, hein?
9: Fais des concertations avec les commerçants. Colosse en a la place là-bas. Et un cimetière en a la place. Fais en deux jours. Vendredi et samedi. Mais comprends, toute l'affaire, il fait à sa tête. Il n'y a pas une concertation, pas rien.
0: Ben, on interroge les commerçants, les bazardiers, mais aussi à tous les clients, ceux qui ont pour habitude de fréquenter.
9: Où ça circule? Où ça parking, nana? T'as pas parking. Ok, alors, allez, merci.
0: Mais je vous en prie, monsieur. Oui, coup de gueule sur les déplacements, donc, du marché forain à partir du 15 juillet, a dit le monsieur. Hein. Donc, dès la semaine prochaine, on est aujourd'hui le 6, 02 62 99 12 00. Vous pouvez bien sûr donner votre avis et nous dire ce que vous en pensez. Et ce monsieur dit surtout que personne n'a été concerté, ni les commerçants, ni les bazardiers. 02 62 99 12 00. Nous, on va marquer la pause et dans quelques instants, Christophe Damour pour le journal.
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0: Freedom, voici maintenant les informations. Le point sur l'actualité avec vous, Christophe Damour, bonjour.
18: Bonjour Francky, bonjour à tous. Une fillette encore entre la vie et la mort actuellement au CHU de Belquière. Hier, au Chaudron, elle a fait une lourde chute du 3e étage d'un immeuble. Nous y reviendrons. Nuit de terreur pour un couple d'agriculteurs ce week-end. Au tapage à Saint-Louis, deux individus armés et cagoulés ont cambriolé leur maison. Le butin s'élèverait à environ 10 000 euros. Les malfrats sont toujours en fuite. Il y avait du football hier sur notre antenne avec Jean-Claude David et son équipe pour cette 14e journée de Division 1. La Tamponnaise conserve son avance. On y reviendra. Et puis météo, soleil au nord, nuages et averses au sud. Bulletin à la fin de cette édition. Vous le disiez, ce drame, hier au Chaudron, une fillette de 7 ans a chuté du 3e étage d'un immeuble avenue Joseph Bédier. Son pronostic vital est engagé. Elle a été évacuée en urgence au CHU de Belpierre. Sur place, la correspondance de Frédéric Rustan.
19: Il s'agit en fait d'une petite fille de 7 ans qui a chuté effectivement du 3e étage de l'immeuble qui se situe à l'angle de la rue Bridé et Joseph Bédier. Elle est tombée carrément, il n'y avait rien, il n'y a pas de pelouse. Directement sur le béton. C'est donc les voisins et puis la famille qui ont tout de suite alerté les pompiers qui sont venus en urgence avec le SMUR. Alors elle est consciente, hein. Elle a une blessure à la tête, elle a un saignement à la bouche et une suspicion de fracture du bras. Elle a été emmenée au CHU Nord avec une escorte, hein, tellement que c'était très grave, vous imaginez, une escorte qui a devancé le SMUR. Et pour l'instant, son état est quand même assez grave puisque... son pronostic vital est engagé.
18: Frédéric Rustan qui était sur place hier au Chaudron, avenue Joseph Bédier. Selon les premières informations, l'enfant aurait grimpé sur un lit avant de basculer dans le vide. Une enquête est bien sûr en cours pour déterminer les circonstances exactes de cette lourde chute. Un fusil à pompe braqué sur eux en pleine nuit. Ça s'est passé au tapage à Saint-Louis. Hélène et son mari, deux agriculteurs, ont vécu une scène d'une violence extrême samedi soir. Victimes d'un cambriolage, ils se sont retrouvés face à face avec deux jeunes armés et cagoulés. C'est la voix encore toute tremblante qu'Hélène raconte cette soirée d'horreur.
20: Vers 20h, hier soir, deux individus sont rentrés dans la maison. Ils nous ont braqués, ils nous ont dépouillés, quoi. Mon mari était en train de dîner. Moi, je voulais pas le riz hier soir, je voulais mon pain. Donc, j'ai mis mon pain dans le grille-pain. Je dis, bon, le temps, je vais prendre mon linge sur le séchoir, mettre sous la véranda. Et là, quand j'ouvre la baie vitrée, je fais la lumière. Deux types à ma droite, on m'a dit, bougez pas, bougez pas, bougez pas. Mais où est votre mari? Où est votre mari? Je dis, il est à l'intérieur. Ils sont rentrés tous les deux. Ils nous ont mis assis dans un canapé. Bougez pas. Ils nous ont visé avec. Il y avait un fusil à pompe et puis comment une. Une barre pince là, un pied de biche là. Il y avait ça. Et puis l'autre, il a mis la maison sans dessus dessous quoi. Ils voulaient absolument trouver qu'on leur donne 4 000 euros. Je dis on n'a pas d'argent, on n'a pas de sous. C'est que ensuite, ben là, ils sont partis avec un sac. Je dis, mais vous partez avec mon sac, mes papiers et tout. Après, il a dévidé, il a pris un autre sac, il a mis tout. Alors, c'était tous mes bijoux. Et puis, ben mon portable aussi est parti.
12: Et le butin s'élèverait, selon certaines informations, à 10 000 euros. Les deux malfrats sont toujours en fuite et activement recherchés par les forces de l'ordre. Freedom, 6h35. Bonne journée et bon réveil avec nous. Elle avait disparu sans laisser trace. À Saint-Paul, Lilou, une adolescente de 14 ans, avait fugué du domicile de sa famille d'accueil. Suivie sur le plan psychologique et social, la jeune fille était décrite comme particulièrement fragile. L'alerte avait été lancée par Fanny sur notre antenne, présidente de l'association Vif et Dérive.
21: Elle est placée en famille d'accueil depuis une semaine à Saint-Paul. Apparemment, elle aurait fugué cette nuit au niveau de la fête foraine. Mais actuellement, on n'a pas plus de nouvelles. Elle a enlevé sa géolocalisation du téléphone portable. Donc, elle est en pyjama avec des savates dépareillées. Elle est métisse. Elle doit faire 1m65. Elle a deux fossiles. Elle a les cheveux qui sont à moitié raides et puis ça finit en bouclette. Après, ce qui est remarquable chez elle, elle se scarifie au niveau des bras. Les scarifications sont voyantes. Donc ça, c'est une indication importante. Donc les gendarmes ont été alertés. Moi, je soupçonne qu'elle est en direction du tampon, si elle fait du stop. Il y avait son ex-petite amie qui habitait au tampon. Mais bon, on est inquiet, quoi, 14 ans, dans la rue comme ça, une fuite d'une famille d'accueil, on reste inquiet.
12: Et fort heureusement, Lilou a été retrouvée hier dans la journée par les gendarmes de Saint-Gilles-les-Bains. Mais sa famille d'accueil refuse cependant de la reprendre. Alors Fanny, présidente de l'association Vif et Dérive, indique ne pas parvenir à joindre l'astreinte du département, seule en mesure de lui trouver une nouvelle famille d'accueil. Fanny de l'association Vif et Dérive.
21: Bonne et mauvaise nouvelle. Donc bonne parce que Lilou a été retrouvée à la gendarmerie de Saint-Gilles. Mauvaise, et là je lance un coup de gueule, mais vraiment. L'astreinte du département, est-ce possible de décrocher votre portable dans des situations d'urgence? La famille d'accueil ne veut plus Lilou. J'ai l'autre famille d'accueil qui s'est mobilisée. L'astreinte ne répond pas. Donc la gendarmerie et moi-même, on est coincés. Il nous manque la clé du service d'astreinte départementale. Et on a beau essayer de les appeler, ils ne nous répondent pas. Donc tant que cette clé n'est pas débloquée, Lilou reste à la gendarmerie. Donc s'ils m'entendent, si vous êtes d'astreinte, veuillez m'appeler, s'il vous plaît, ou appeler la gendarmerie de Saint-Gilles et débloquer ce dossier. Ce n'est pas la place de Lilou. Ils ne sont pas assistantes sociales à la gendarmerie. Ce n'est pas sa place.
12: Et justement, dans le baromètre de ce matin, nous allons parler des enfants placés avec cette question choc. Est-ce qu'on arrache encore des enfants à leur maman ici à La Réunion, sans danger réel, sans preuve, juste parce qu'un service décide que c'est mieux? On nous parle de protection de l'enfance, mais combien de familles disent qu'on les a détruites? Combien de mamans racontent qu'on leur a pris leur bébé en quelques minutes sur des suppositions, des rapports discutables, des décisions prises derrière un bureau? Les enfants placés, ce sera le thème du baromètre de ce matin. Avec tous vos appels au 02 62 99 12 00 tout à l'heure, juste après le journal de 7h30. Le petit train pays restera à quai encore un bon moment. À la Grande Chaloupe, le petit train locomotive emblématique de l'île est immobilisé suite à une grosse panne. Une bénévole de l'association nous explique que les pièces manquent sur le territoire et que le coût de la main-d'œuvre complique encore la réparation.
22: Normalement, le petit train de la Grande Chaloupe devait voyager aujourd'hui, mais il est tombé en panne et donc c'est pour prévenir le public que nous ne pourrons pas faire les balades aujourd'hui. Nous sommes vraiment désolés, surtout ça a l'air d'être une grosse panne, on ne comprend pas. Il marchait bien il y a une semaine et là, tout d'un coup, voilà. Donc c'est pour prévenir le grand public que nous ne pourrons pas sortir aujourd'hui. C'est dommage, mais surtout que ça va nous demander énormément de travail vu la panne qu'il y a et donc voilà. Ben, nous sommes que bénévoles. On était tellement contents d'avoir réparé. Et bien là, on va passer une semaine, 15 jours dessus. On est obligé de faire nous-mêmes parce que ça nous revient très très cher de passer par un garage.
12: Voilà, et on ne sait pas encore quand est-ce que le petit train sera réparé. Pour cela, restez bien à l'écoute de la radio et vous saurez quand est-ce que les dimanches de promenade en petit train à la Grande Chaloupe reprendront. Elle aurait pu dire un mot, un seul. Sonia n'a rien dit. De Sainte-Suzanne à Saint-André, un inconnu l'a raccompagnée chez elle et pendant tout le trajet, elle a gardé le silence. Et aujourd'hui, elle regrette. Écoutez.
23: Il a demandé à moi s'il peut déposer à moi chez moi. Malade dialyse, oui.
1: Il la dépose à moi devant mon portail. Mais en fin de compte, il pense que nous délitons un petit peu ma chienne, n'a pas osé changer de numéro de téléphone. Il a changé un petit peu de conversation, mais sans plus quoi. Mais après, il était gêné, moi aussi. Mais après, quand il arrive chez moi, il me dit quelle bêtise m'a fait, il m'a pas donné mon numéro de téléphone. Il avait les cheveux poivre sel, il était brun. Par contre, il avait une jolie voiture. Et jusqu'à le regrette.
12: Voilà, ce trajet qui s'est déroulé du centre commercial de Saint-André à Saint-André. Oui, c'est un coup de foudre, mais elle était timide. Alors, si ce monsieur se reconnaît, on ne sait jamais, il peut toujours appeler en direct 02 62 99 12 00. Ça s'est passé ce week-end.
0: Je vais encore lui donner plus de chance. 02 62 41 51 51.
12: Voilà,
0: parce que si ça se trouve, lui, le monsieur, il est dans le même état que Sonia.
12: Voilà.
0: Parce qu'on connaît pas, nous. Oui. Ça se trouve, il est pareil. Lui, ouais. Il se dit, ah zut, j'ai pas demandé le numéro.
12: Voilà.
0: Bah, monsieur, appelle à nous. Ouais.
12: Je l'ai ramené chez elle. Voilà, j'ai voulu rendre service, mais moi aussi, j'ai eu un coup de foudre. Voilà. Et... Ouais. Affaire à suivre.
0: C'est un truc, ça, quand même. Hein. Une fois arrivé votre case, vous dites, ah zut.
12: Ah.
0: Ou viennent passer à côté de votre vie, quoi.
12: Il faut bien pas le freedom pour raconter ça.
0: Voilà. On attend la suite.
12: Allez, du sport pour terminer, Francky, avec du football. Hier, les stades de Lille vibraient au rythme de la 14e journée de Régional 1. Jean-Claude David et ses correspondants étaient sur place pour nous faire vivre chaque match en direct. Retour sur cet enfort hier.
2: Mais l'ouverture du score au stade de l'Abraquis avec les Verts qui marquent dès le début de cette rencontre. Nous sommes déjà à peine 3 minutes de jeu et 1-0 pour Saint-Louis.
3: Et but au stade Gravel Babé. C'est l'Excelsior qui ouvre le score ici à la 17e minute de jeu. Et ça a chauffé aussi beaucoup devant les buts de Marianne du FC La Ville. Et bien là, ils ouvrent le score à la 17e minute de jeu. L'Excelsior 1, FC La Ville Saint-Suzanne 0.
23: Cette zone, c'est plutôt l'USB qui marque le deuxième but, toujours avec Gladson à la 44e minute de jeu. Sur un corner de Fabrice Rakoto, Gladson reprend de la tête et le gardien n'a rien pu faire sur cette coup de tête de Gladson. USB mène donc 2-0 face au FC Bagatelle.
12: Et je rajoute que la S Excelsior a dominé le FC La Ville 3-0. Le match était également serré entre la Jeanne d'Arc et la Sainte-Louisienne avec un score final hier de 2-1, Francky.
0: Voilà pour ce journal, juste avant la météo. Une information là, une voiture dans le fossé sur la route de Dassy au tampon, c'est dans le sens montant. On parle donc d'une sortie de route, hein. On a vu les automobilistes à lever le pied dans le secteur. Freedom, information, auditeur de Freedom 2, route de Dassy au tampon dans le sens montant, sortie de route et une voiture qui se retrouve dans le fossé, 02 62 41 51 51. D'ailleurs, pour précision côté météo, on nous signale qu'il pleut également dans le secteur du tampon, 02 62 41 51 51. 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
0: Voilà que ça complète un peu votre météo là, il pleut.
12: Bah, c'est vrai que ça donne surtout raison à Météo France qui pour une fois ne s'est pas trompé.
0: Ouais, l'île coupée en deux là l'histoire,
12: voilà,
0: c'est ça.
12: Voilà, ouais. Une île coupée en deux. Et même en regardant, bon le soleil va se lever tout à l'heure à 6h55 dans quelques instants, mais regardez,
0: des nuages. Un peu blanc, même, ouais c'est un peu.
12: Saint-Denis,
0: ouais. Ah beau, hein.
12: On nous avait dit que sur le nord c'était plutôt clément.
0: Même les nuages là-haut au niveau des sommets. Bon ben on verra bien ce que ça donne tout à l'heure.
12: Hein. Menaçant aussi sur Saint-Denis. En tout cas, Météo France a prévu des nuages et des averses sur toute la partie sud du département ce matin. Sur la façade nord, le temps devrait, et on parle donc au conditionnel, et ça se vérifiera avec vous, devrait être plus clément. Alors attention, dans le sud, il y aura aussi beaucoup de vent, avec des rafales pouvant atteindre les 75 km/h, surtout du côté du sud sauvage. 26 sur les côtes, 18 dans les cirques, et 11 degrés sur les plus hauts sommets attendus au meilleur de la journée aujourd'hui. Et puis, Francky, cette information pratique, sachez que la route de Sillaos, pour permettre la suite des travaux de sécurisation, vous savez qu'il y avait débuté récemment, travaux de sécurisation de la falaise dans le secteur Cap Paillanqueux, la circulation sera interdite de 20h à 5h à partir de ce soir jusqu'au jeudi 9 juillet.
0: C'est quelques jours de la semaine, milieu de semaine, donc concerné par une fermeture. Comment s'appelle le lieu, vous avez dit Cap comment?
12: Alors, le Cap Paillanqueux.
0: Cap Payanque, route de Stilaos.
12: Voilà, entre 20h et 5h le lendemain matin, à partir de ce soir jusqu'à jeudi. Cela dit, la route sera momentanément rouverte pendant une petite demi-heure pour permettre les automobilistes qui veulent rejoindre le cirque de passer. Ce sera entre 23h et minuit.
0: 20h ça ferme, 23h minuit, une ouverture pour permettre la circulation.
12: Voilà.
0: D'accord. Bon, ça va être très utile pour ceux qui empruntent cette portion de route. On rappelle l'information dans un instant, on va sur un accident. Restez avec moi le temps de terminer ce rendez-vous. Laurent avec nous, chemin Stéphane au tampon, camion qui a perdu son chargement de pierre. Bonjour Laurent.
4: Oui, bonjour.
0: Oui. Ouais, m'allez bien. Et comment ça se passe là-bas?
4: C'est bon, côté en montant chemin Stéphane, là, le deuxième tronçon.
0: Oui.
4: Après le rond-point pour aller vers la zone 3 amas, c'est-à-dire qu'on continue pour monter vers 3 amas.
0: Oui.
4: Après le virage, dans le virage côté la maison Monsieur Levenu, pour ça tu connais le secteur.
0: Mm-hmm.
4: Et, le camion pourrait la perdre son voyage à pied, elle n'a pas un temps, mais elle a quand même assez fait de dégâts.
0: D'accord, donc les deux voies les concernées ou seulement montant?
4: Non, rien que la voie elle monte. D'un temps, c'est bon, la pluie tombe, de base, de monde va ralentir avant, mais midi toujours, comme nous connaissons les trois frères, des fois, il y a un exploit de la route, comme Pascal d'Orseille.
0: Ouais, donc, tu penses être pas un pilote de course?
4: Voilà, fais attention parce qu'il saisit.
0: D'accord. La prudence.
4: Si tu habites à côté, tu me ramasser, mais bon.
0: D'accord, le camion est parti donc.
4: Eh ben, on n'a pas vu aucun camion, hein. La plus rien, mais le camion, le bon morceau, la pied, elle est là, même sur la route, comme si son livraison était là.
0: Aïe, aïe, aïe. Danger alors sur cette portion de route, là, carrément.
4: Voilà, mais là, en montant, mais je pense que la manière de minimum, c'est là, on aura le temps de voir, mais faut faire attention.
0: Super. Merci de prévenir, Laurent. Merci beaucoup.
4: Merci bien, bonne journée à vous.
0: Bonne route, à bientôt. Au revoir. Voilà, les automobilistes, faut vraiment lever le pied.
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0: Il est 16h passé de 46 minutes. À Freedom Information, auditeur de Freedom 2, on nous signale des pierres artificielles en morceaux qui se retrouvent sur la chaussée. Chemin Stéphane en montant vers Trois-Mâts. Nous sommes dans le sud. Il pleut dans le secteur et le danger, ben, ce sont ces morceaux de pierres artificielles sur la route. Et plus de camions, hein. Il n'y a personne à proximité, donc un danger qui ne se voit pas. 02 62 41 51 51 pour nous donner d'autres précisions. Bon, comportement dangereux hein, de la part du chauffeur qui n'a pas récupéré ses pierres artificielles.
12: Totalement, oui.
0: Christophe Damour, donc, on était en train de parler de cette fermeture de la route de Stilaos. Je me souviens que la dernière fois, il y a un monsieur qui disait on ne prévient pas suffisamment les habitants du secteur, parce que du coup, on est là, il s'est à travail bien avant 5h le matin. Ouais. Mais là, on l'a dit, 23h minuit.
12: De 20h à 5h.
0: Pour la fermeture, mais l'ouverture.
12: Mais une réouverture.
0: Partiel, temporaire, ouais.
12: Voilà, d'une petite demi-heure, de 23h30 à minuit.
0: Donc si vous travaillez 5h le matin, il faut vous passe entre 23h et minuit.
12: Voilà.
0: Super.
12: Et si vous travaillez avant 5h.
0: Ah ben ouais, oui. Trop génial. Bon ben voilà, messieurs, dames, pour ça qu'habite Stilaos, de ce soir jusqu'à jeudi. Hein.
12: Voilà.
0: Ah ouais, mais ben non, mais il est compliqué quand même, bande de monde dans les bas, mais comment tu fais?
12: Bon courage en tout cas.
0: Bon, ça qui bat de carré, c'est une chose, mais pour ça qui travaille, comment il débrouille?
12: Ouais.
0: Bon, ben, bon courage, hein, comme on dit. Merci, Christophe.
12: Oui, salut d'ailleurs tous les auditeurs qui nous écoutent depuis Stilaos, parce qu'ils sont nombreux.
0: Effectivement.
12: Et nombreuses, hein.
0: Ouais. Merci, Christophe Damour. Prochain rendez-vous tout à l'heure à 7h30.
12: Belle journée à tous.
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0: Bon, vous êtes là entendu, là, hein. Vraiment, ça, c'est une information pratique très importante au niveau du Cap Payanque, hein, route de Stilaos, fermée de 20h à 5h depuis ce soir jusqu'à jeudi. Et puis, ben, ouverture partielle dans la nuit de 23h à minuit pour circuler. Pas mal du tout. Freedom, on passe au petit causement. Petit causement, gros moment.
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0: Petit causement, mais ça va mieux comprendre après les explications d'Isabelle ce matin. Bonjour Isabelle.
7: Oui, on est en retour de week-end, donc ma fin de petit causement gros moment.
0: Non, elle a fait, comment on dit, fait commérage.
7: On a discuté.
0: Ah, pardon. Oh, le mot a changé par rapport à 5 heures ce matin. Vous en avez discuté. Pardon, excusez-moi, m'a trompé. Ma composante a fait commérage, non?
7: Voilà. Non, bon, on a discuté.
0: Vous avez échangé.
7: On a échangé sur les dessins animés qui ont marqué notre enfance.
0: Ouais.
7: Ou l'enfance de nos enfants pour gros moments.
0: Mm-hmm.
7: Et qu'on essaye de faire entrer dans l'éducation de nos enfants, de
0: ouais, mais enfants. C'est compliqué hein, quand on voit le style d'image et de dessin animé de l'époque.
7: La qualité de l'image, la bloquée.
0: Ouais, ben, m'y compris.

0: Mais c'est pas grave.
1: Bah, en même temps,
0: avec sa petite poupée.
1: Ça colle bien. C'était pas la plus sympa, ça colle plutôt bien. Oui, non, mais c'est pas grave. Donc, du
0: coup. Ouais, moi, je t'ai bien identifié à moi, quoi de quoi.
1: Ah non, mais il peut comprendre. Ah, bah, alors là, franchement, oui, ça colle bien. C'est pas moi qui ai dit, hein, mais ça colle très bien. Non, on peut voilà. Continuer. Et quoi d'autre, alors?
0: Non, mais c'était des dessins animés, les jumeaux du bout du monde. La qualité des images. Des fois, on a l'impression que la bouche t'est continuée à battre et...
1: Ouais, mais on te regarde pas ça, nous.
0: Ah, non.
1: Enfin, on te regarde pas défaut, nous. Aujourd'hui, nous tient défaut. Vrai, aujourd'hui, nous tient défaut. Nous critique la qualité de l'image, le parler, le ceci, le cela, le style. Mais avant qu'on ne te regarde, on te voit pas ça, nous. Nous, c'était l'amusement, le plaisir de voir.
0: Pourquoi nos enfants, ils regardent pas avec les mêmes yeux que nous?
1: Quand on était enfants.
0: Quand on était enfants.
1: Ben, faut dire que quand tu sors dehors, tu vois la réalité, ça colle plus du tout, parce que tu regardes un dessin animé, quoi. Donc, ça peut se comprendre, maman, mais comprends, Zot.
0: Est-ce que vous aussi, vous avez des dessins animés, les images étaient improbables?
1: Ouais.
0: Mais jusqu'à maintenant, c'est pépite.
1: Et pour parler de cette différence qu'il y a aussi, on regarde bonne science-fiction de l'époque. Les films de science-fiction de l'époque. Voilà.
0: On rappelle le film V.
1: Ouais. Ça t'émange le râle, hein, bonne, de mon TV. Bon, de l'époque, on regarde les images, avant où t'es cale devant, mais où t'es loupable.
0: Non, mais c'est Spock.
1: Ouais, mais est-ce que aujourd'hui on regarde ça
0: MacGyver, mais il regarde pas du même œil. Même MacGyver.
1: Ouais, il passe plus, hein.
0: Non, non, mais... il n'a plus le même goût, il n'a plus la même saveur.
1: Ouais. Et pourtant, c'était les science-fiction de l'époque. Très apprécié à l'époque, hein.
0: À l'époque.
1: Ça m'a collé devant, nous, hein. Mais aujourd'hui, là, pas de suite, tu n'oses plus.
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1: Ouais, par contre, Star Wars, ouais, ça a pas bougé, ça, la trilogie Star Wars, là, on a apprécié. Bon, 02 62 99 12 00, on pourra en parler avec vous, bien sûr, vous êtes les bienvenus. 02 62 99 12 00. Touchez du bis de votre côté. Allô, bonjour.
3: Bonjour, Francky, comment allez-vous?
1: Monsieur, bonjour. Ouais, bien, merci, ça va, doucement, mais sûrement. Oui.
3: Ben, moi, je vais bien. Allez, la France.
1: Allez la France, puisque la France, bon après, regarde pas comment, la France a gagné le match contre le Paraguay.
3: Ah oui, tout à fait.
1: Mais bon, sur un pénalty mérité, hein, par contre, rien à dire. Hein.
3: Tout à fait.
1: Mais on aurait pu...
3: Les Marocains au prochain match.
1: Voilà, on aurait pu quand même marquer dans de meilleures circonstances, c'est-à-dire en créant du jeu.
3: Ouais, mais des fois, l'histoire, elle est comme ça.
1: Oui, hein, non, mais comprends, mais bon... Pas de quoi battre sur l'estomac, me veut dire.
3: La battre sur l'estomac à la finale.
1: Oui, ça aussi nous peut. Mais faut-il arriver encore? Nous, on n'y est pas. On est encore le Maroc.
3: Les gars, que la Finlande. Nous, nous prenons l'équipe nous là.
1: Oui, nous fait une pareille, pas tout en même temps, comme dit Leila.
3: Non, la finale pour nous, point barre. Oui, vous l'avez vu ce matin, Brésil, la pied.
1: Oui, tout à fait. Moi, j'étais en train de dire ça. Le Brésil éliminé.
3: Allons la Corvette.
1: Ouais, c'est quelque chose, hein.
3: Ah ben écoute, l'année beau match en Allemagne, Mexique et Angleterre mène 3-2, Angleterre n'a un carton rouge et il reste à réduire 11 minutes pour jouer.
1: Exactement, voilà, il suit comme moi le match en ce moment, ce cher, c'est Didier ça?
3: Oui, lui-même.
1: Voilà, cher Didier. Oui, exact, hein, donc, pour combien on dit 3-2?
3: 3-2, oui, 3-2, Angleterre, Mexique, 3-2 là, il est en train de jouer.
1: Ah ben il vient de marquer un but alors?
3: Ah ben, je n'ai pas vu le deuxième but Mexique. Mais par contre, Mexique est en train de pousser pour égaliser. Dit dans les 11 minutes, il égalise pas. Hein.
1: Ouais. Surtout que l'Angleterre, il joue avec un équipier en main, un joueur en moins.
3: Oui.
1: Carton rouge.
3: Alors, oui, voilà. Ouais. Tout à fait. Mais le Mexique est tellement poussé qu'il peut arriver à un nul à la fin.
1: Bon. Mais reviens un petit coup sur le match France-Paraguay. Vous l'avez regardé ou bien...
3: Ah, cousin, t'es là ton samedi, m'a pas regardé.
1: Pas le football, nous tombe famille, du coup. Paraguay-France, comment la trouve l'arbitrage, alors, du Ouzbékistan, là?
3: Écoute, cousin nous peut dire, nous ça critique l'arbitre, il était pas dans son match, il était débordé, il y a avantage, pas mettre 40 ans les Paraguay, mais écoute, il y a des choses peut-être à dire, mais pour moi, heureusement, les Français, l'apparence dans les championnats pour provocateur.
1: Ouais, voilà. Parce que selon ce que m'a compris, s'il avait point la vidéo là, la VAR en question là.
3: Oui.
1: S'il avait point ça, même le penalty là, il n'aurait pas sifflé non plus. Hein, ça se trouve. Hein.
3: Ah oui, parce que il était pas loin le penalty. Il était pas loin.
1: Il était pas loin, mais il a pas vu.
3: Exactement.
1: Il a pas vu.
3: Ouais. Il, non, comme il y a tellement de gens où il l'a pas vu à moi, mais il a vu à moi, il a passé à côté.

0: Parce que quand même, quand on regarde les commentaires, on n'a pas vu le match, hein, mais dis encore une fois, hein, quand on regarde les commentaires, là, ben là, il ne fait pas de cadeau à l'arbitrage.
1: Bah, tout à fait, parce que il avait bien dit, les Paraguay, ça va jouer dur, et c'est ce qu'il a fait, hein.
0: Mais l'arbitre est là pour, justement, calmer le jeu. Didier, ou garde football comme moi, si l'arbitre laisse faire, ben, bien évidemment, c'est les catastrophiques, les histoires, mais il est là pour, justement, faire en sorte que il joue ballon et non pas, il en gâte, il te tâche, quoi.
1: Et ouais, ok, mais dis pas où donc, mais l'arbitre va dire où, il y a un arbitre sur le terrain, c'est lui, il donne les cartons, c'est lui qui voit les fautes.
0: Et donc on dit quoi, il y a bien arbitré, on dit alors?
1: Non, il n'y a pas bien arbitré, mais il risque, ça va commencer contre son avis, il a besoin de carton rouge. Mmh. Il peut arriver ça, ou accepte pas son...
0: Oui, mais bien sûr, on a le droit de contester, mais bon, sans tape dessus, quoi. Non.
1: Du coup, on aura d'autres habits, d'autres matchs plus ouverts. Exemple, le Maroc, voilà. Le Maroc, c'est fini.
0: Au final, nous tombe dessus un gars comme ça, là, comme l'arbitrage comme ça, nous sera joli.
1: Ben écoute, par contre, il faut jouer. Même si ton arbitre n'a pas chiffré, pense pas à la faute à jouer. Et ça pourrait, ou pense à la faute, et lui, pense pas à la faute, et ou arrête de jouer, et le jeu continue.
0: Ah ouais. Didier, il voit ça comme ça, lui. Bon, ben merci de cet avis, Didier.
1: Bah de rien, mon ami. Bon courage.
0: Prochain rendez-vous, France-Maroc.
1: Oui, 23h, je crois. À jeudi.
0: Quelle heure?
1: 23h. Mais à minuit. À minuit?
0: Ouais, minuit, 10h du matin, oui.
1: Ouais, pas grave. Nous, moi, elle est là même.
0: Allez, affaire à suivre, vendredi, c'est bien ça pour le match. À bientôt, Didier. Bon, l'arbitrage, nombreux sont ceux qui critiquent, mais pas tout le monde apparemment. 02 62 99 12 00, il a arbitré comme il pouvait, ou il a arbitré avec... pourtant, il est professionnel, hein, c'est pas un débutant celui-là, hein. Freedom, bonjour. Elle a été critiquée sur d'autres matchs aussi. Freedom, allô ?
2: Allô ?
0: Oui, bonjour madame.
2: Bonjour, c'est Daisy, ça qui a téléphoné à où le vendredi matin, là, pour son papa sur Saint-Pierre.
0: Oui, Daisy.
2: Qui est décédé, là.
0: Oui, oui, oui.
2: Ben, là, ce matin, je téléphone là, pour un remerciement que m'a pu trouver un docteur en urgence, grâce à vous. Je vous remercie.
0: Ah, il fallait votre intervention sur notre antenne, puisque, si je me souviens bien, oui. C'était pas avant la mi-journée, la venue du médecin.
2: Avant, 12h45.
0: Oui, oui.
2: Et puisque le soleil tombe, de chez l'atoll, et le mouche a commencé à arriver. Mmh. Mais là, il me dit, c'est pas possible. Depuis 5h du matin, il faut qu'un médecin vienne consulter mon papa.
0: Et à quelle heure il est venu, le médecin, du coup, Daisy?
2: Même pas 11h45.
0: D'accord, vers 11h45, il est venu, oui.
2: Il a permis à nous de faire le démarrage.
0: Oui, c'est ce petit bout de papier qui permet de tout débloquer.
2: Ah, oui. Et merci Freedom.
0: Ben merci à vous, et puis merci à ceux qui ont fait nécessaire aussi.
2: C'est critique Freedom, mais maintenant, mes voix, c'est un truc bien nécessaire. Et félicite les auditeurs aussi, et mon frère, qui l'a aidé à moi dans tous les démarches. Et puis une dame, ben moi, je ne connais pas du tout, mais il est venu, il a aidé à moi. Elle s'appelle Cathy. Il va reconnaître son nom.
0: D'accord.
2: On a pu faire les démarches, on a monté, on a descendu, voilà.
0: Et dans ces moments douloureux, c'est pas forcément évident hein, de faire ces démarches, mais il le faut bien.
2: Et quand on téléphone à un docteur qui dit oh, comme ça, il faut patienter, il faut passer à la radio, chez le Radio Freedom, pour avoir un médecin, pour faire une consultation, pour un bout de papier, pour faire les démarches, mais il n'est pas juste, forcément.
0: Ouais, et c'est là...
2: possible de nos jours. Hein.
0: Ouais, et c'est là qu'on regrette un petit peu notre cher Aurélien Santon, parce que...
2: Ah oui.
0: Lui, effectivement, je dis pas qu'il aurait débloqué la situation juste parce que lui aurait fait les démarches de son côté, mais ce qu'il a entrepris de faire afin de permettre aux familles qui vivent ce drame, et bien que ce bout de papier soit donné très rapidement afin d'engager les démarches, j'espère que quelqu'un pourra reprendre le flambeau, parce que on voit à quel point ça a été difficile pour vous.
2: Oui, oui. Là, mal a vu la difficulté que nous avions. Retrouver un médecin. Et pourtant, c'était pas un week-end, c'était un vendredi.
0: C'était un vendredi, on était en pleine semaine, oui. Mais la galère est la même. On a l'impression que qu'on était là un dimanche dans la nuit, quoi. Voilà, fait noir, mais non, non. 5h du matin, vendredi.
2: Voilà, 5h du matin, vendredi. Ouais.
0: En tout cas, merci pour ces nouvelles. Hein. Merci beaucoup d'avoir appelé pour nous en dire plus.
2: Merci
0: beaucoup, bon Daisy. À très bientôt.
2: À très bientôt.
0: Et sincère condoléances à vous. Voilà, Daisy qui tenait absolument à nous tenir informés de la venue du médecin vendredi. Elle nous avait appelé un peu plus tôt le matin, vendredi matin, pour lancer un appel. Merci encore au médecin qui s'est donc déplacé. Véritable problème, hein, justement, lorsqu'on a un proche décédé dans la nuit ou en semaine, que de trouver un médecin encore de nos jours. Qui reprendra le flambeau d'Aurélien Santon? Eh bien, c'est la question que tout le monde se pose désormais. 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
3: Bonjour à tous, 10 000 personnes contraintes d'évacuer leur maison dans les Pyrénées-Orientales. Le massif des Aspres et une vingtaine de communes autour d'Ille-sur-Tête sont menacées par les flammes. L'incendie qui s'est déclenché samedi a repris de la vigueur avec la tramontane toute l'après-midi. Un sapeur-pompier et un habitant sont hospitalisés en urgence absolue, indique la préfecture. Les pompiers également mobilisés dans l'Hérault où deux nouveaux incendies se sont déclarés ce dimanche soir dans le Gard. Le feu parti de l'Aidenon est fixé, il aura ravagé 540 hectares. Et la journée de lundi promet d'être encore très difficile dans le sud-est, puisque 7 départements du pourtour méditerranéen sont placés en alerte rouge pour risque très élevé de feux de forêt. Et autre mauvaise nouvelle, les fortes chaleurs qui favorisent aussi la propagation de ces incendies en asséchant la végétation vont s'intensifier. 16 départements sont en vigilance orange canicule pour la journée de lundi, 7 départements dans le sud-est des Pyrénées-Orientales à la Drôme, 9 dans l'ouest du pays, des Landes à la Vendée en passant par la Dordogne. Elle prendra la parole le soir même. Marine Le Pen, qui entre dans une semaine décisive pour son avenir politique, sera l'invitée du 20h de TF1 mardi, jour où la chef de file des députés du Rassemblement National sera fixée sur son sort dans l'affaire des assistants parlementaires du FN. Elle risque une peine de plus de 2 ans d'inéligibilité qui la priverait d'une candidature à l'élection présidentielle de 2027. En Alsace, le musée Lalique affichera porte close ce lundi, conséquence du cambriolage dont il a été victime ce dimanche matin à l'aube. Des bijoux de grande valeur ont été volés par plusieurs personnes cagoulées. Le préjudice pourrait s'élever à plusieurs millions d'euros. Et puis dans les colonnes de l'équipe, Louis Biel-Biarré confirme son souhait de participer aux JO de Los Angeles 2028 avec l'équipe de France de rugby à 7, comme avait pu le faire à Paris son capitaine en bleu Antoine Dupont. L'ailier de l'UBB aurait même conditionné son avenir avec le club girondin à la possibilité d'être libéré pour intégrer le projet France 7 en vue des JO. Voilà pour l'essentiel de l'actualité.
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0: Freedom, bonjour, bienvenue. Allez, on continue avec vous, les auditeurs. 02 62 99 12 00. Le match se poursuit, là. On est déjà à la 12e minute d'arrêt de jeu. 12 minutes d'arrêt de jeu, Mexique-Angleterre. Ben, dis donc. Ça continue donc, toujours 3 pour l'Angleterre et 2 pour le Mexique. Ce soir, c'est Portugal-Espagne. Superbe match aussi, à 23h. Ben oui, il faudra tenir. Ben, bon courage. Freedom, je vous rappelle le sujet du baromètre. Nous allons parler des enfants placés ce matin. Est-ce qu'on arrache encore des enfants à leur maman ici à La Réunion, sans danger réel, sans preuve, juste parce qu'un service décide que c'est mieux? On nous parle de protection de l'enfance, mais combien de familles disent qu'on les a détruites? Combien de parents racontent qu'on leur a pris leur bébé en quelques minutes sur des suppositions, sur des rapports discutables, selon des rapports discutables, selon des décisions prises derrière un bureau? Et pendant ce temps, des enfants qui sont envoyés loin, déracinés, parfois même en métropole, comme dans l'affaire Jean-Baptiste. Hein. Incroyable cette affaire Jean-Baptiste, où il a fallu la mobilisation de Téléfreedom pour que ces enfants gardent un lien avec leur famille. C'était dans les années 90. Alors cette question ce matin, est-ce que certains placements sont devenus un système où l'on place trop, où l'on place vite, où ce sont les familles qui payent le prix fort, et surtout, est-ce que ça existe encore à La Réunion? 02 62 99 12 00, vos avis et réactions juste après le journal de 7h30. Je vous invite également à lire cet article sur freedom.fr. Le scandale des placements abusifs d'enfants. C'est un livre qui vient de sortir, hein, Placement abusif d'enfants, une justice sous influence, de Christine Serrada. L'article justement parle de cette avocate qui dénonce ses décisions parfois donc en détruisant des familles. Et pourtant, l'enfant a toutes les chances de sombrer dans la délinquance vu qu'il est déplacé de sa famille aimante. Eh bien, on peut en parler avec vous, 02 62 99 12 00. On espère en tout cas entendre vos témoignages tout à l'heure, 02 62 99 12 00. 02 62 99 12 00 pour vos coups de cœur, vos coups de gueule, vos message important. Et si vous avez des solutions contre la toux, là, ce serait bien. Hein. Franchement, je suis preneur. Hein, parce que là, depuis quelques jours, là, ça arrache. 02 62 99 12 00. Le petit coup de cœur également à un grand moment ce matin qui revenait sur les dessins animés, là, avec les images que vous connaissez, hein, de l'ancien, de notre jeunesse, de notre enfance. Pas forcément de très belles images, mais des belles histoires. On ne te regarde pas d'images, on ne t'en entend aujourd'hui. C'est aujourd'hui que nous portons une attention à ces images, mais dans le temps longtemps, ne te regarde pas ça du tout. Ouais, c'est la toux qui fait ça. Désolé. Freedom, allô, bonjour.
1: Oui, bonjour.
0: Oui, bonjour, monsieur. N'a un remède?
1: Oui, moi,
0: vous êtes quoi?
1: Moi, j'ai vu ce match en direct.
0: Oui.
1: C'est la première fois qu'il y a un match aussi décevant d'une équipe.
0: Aussi décevant.
1: J'ai jamais vu un match aussi cassant. C'est-à-dire, il y avait 11 joueurs à côté et 11 cassés de notre.
0: Ah ouais?
1: Ah oui. Et en plus que ça, avec l'aide de l'arbitre.
0: Oui, mais c'est ça, c'est ce qui ressort des commentaires. C'est vous, ça m'a interpellé l'auditeur là en parlant de l'arbitrage. Apparemment, l'arbitre n'avait aucune maîtrise sur le terrain.
1: Non, l'arbitre l'était. T'es même pas un arbitre de district, quoi. T'es un arbitre, du dimanche, quand deux équipes jouent ensemble, ils mettent un arbitre au milieu, quoi.
0: Juste pour dire que t'as un arbitre, quoi.
1: Voilà, juste pour dire que t'as un arbitre. Déjà, aux Jeux Olympiques, c'était très critiqué.
0: Ah, vous connaissez l'arbitre ouzbékistan, là
1: Oui.
0: C'est, alors, Miguel, pas si mal bien prononce son nom, c'est... Tantachev,
1: ouais,
0: c'est ça?
1: Ouais, il a fait juste par Hachem, bien sûr.
0: Voilà, Idriss Tantachev.
1: Et... Ah non, il avait des coups... Olysée, il a pris un coup de poing, hein. Un coup de poing. Vraiment un coup de poing direct, sans... c'est pas un geste que l'il a retourné. Non, il a mis un coup de poing en courant. Je vous lisais dans le visage.
0: Et là-dessus, il n'a pas eu d'intervention de l'arbitre, ni des autres arbitres aussi. Enfin,
1: Non, même pas le VAR. Le VAR n'a même pas bougé. Le VAR a bougé une épaule pénalty.
0: Ouais.
1: Mais il croit que s'il n'avait pas bougé pour le pénalty, ben, il pense que là, on aurait été un scandale de, du foot. Quoi.
0: Ouais, on rappelle un tacle sur Doué dans la surface de réparation.
1: Voilà. Il a eu la même faute sur Doué, 2-3 minutes après, en dehors de la surface de réparation, juste devant le, la ligne.
0: Oui.
1: La même faute qui n'a pas été sifflée.
0: Qui méritait un coup franc.
1: Qui méritait de siffler un coup franc, bien sûr.
0: Mmh.
1: Mais comme la VAR n'intervient pas en dehors de la surface de réparation, et normalement, il devrait intervenir. Attention, hein, c'est pas quand, quand on a des fautes flagrantes, c'est-à-dire des fautes commises par des coups. Ça, normalement, la VAR, il doit appeler l'arbitre et dire, voilà, il y a eu un coup. Ben moi, je suis en train de dire, moi, ben, le coup de tête de Zidane, il n'aurait jamais fait.
0: Ah ouais. Ben, c'est grave.
1: Oui.
0: C'est grave.
1: Ouais, un peu
0: bien. C'est vrai que dès le départ, les commentateurs, là, ou du moins la presse, les médias, parlaient d'une équipe.
1: La presse internationale, les comment, elle a été stupéfait de cet arbitre-là et du match, quoi.
0: Ouais, mais bien avant le match, déjà, on a beaucoup été dit que ça allait être un match très physique parce que il disait que le Paraguay était beaucoup dans le contact. Donc, t'es attendu à ça. Mais ce que tout le monde, ce à quoi tout le monde ne s'y attendait pas, c'est l'arbitrage.
1: Ben, au coup, l'arbitrage, vous donnez la sphère, ben, les joueurs en face pas dit, ben, attends, c'est l'arbitrage. Ben, nous allons quand même un petit peu plus fort, non ouais. Mais il laisse toujours, vous êtes encore plus fort. Ben, à un moment donné, mais comment, pourquoi l'équipe de France n'attaquait pas non plus avec précision, avec force? Ben, ils avaient peut-être carté le ciel.
0: Ah ouais, ouais. Ouais, ouais. Donc c'était assez logique finalement que Zot n'a pas pu engager de jeu face à une équipe de casseurs.
1: Ah ben oui, c'est une équipe de casseurs. Mais même, l'équipe du Paraguay, c'est une équipe de casseurs. Ben, point de football, et là, c'est des gens qui donnent aux petits des leçons pour dire comment il est le football.
0: Mmh.
1: Ah non, mais comme ils ont été vraiment. Mais j'ai jamais vu un match comme ça, hein, de ma vie.
0: Hein. Et, ben.
1: Et pourtant, il fait maintenant 50 ans passé, les matchs de Coupe du Monde, m'a vu un 2. Hein.
0: Mmh.
1: Mais comme ça.
0: D'une telle intensité, jamais.
1: Ah non, jamais. Là, c'était pour casser. Le bogey, la finale avec ballon, c'est un crochetier, quoi. Tout de suite. Cherche lui, aller chercher le bogey pour essayer de passer à lui pour défendre. Non, c'est tout de suite le crochetier.
0: Même sans ballon, incroyable. Ouais. Bon, monsieur, ben, merci beaucoup. Merci d'avoir apporté votre avis sur ce match.
1: Merci, allez,
0: bonne journée, au revoir. Vous avez vu le match, messieurs dames, parce que vraiment, ça fait jaser, ça fait coller de l'encre quand même dans les médias. Ce match France Paraguay 02 62 99 12 00. La Freedom, on va rejoindre Betty sur la trentaine. Betty, bonjour.
2: Allô.
0: Oui, bonjour Betty.
2: Oh. Oui, bonjour.
0: Oui, merci aussi à vous de nous accorder un petit peu de votre temps ce matin pour nous donner des nouvelles justement. Puisque...
2: Hier j'ai lancé un appel sur la radio suite pour un accident.
0: Oui.
2: Mais le conducteur, il a pris la fuite.
0: Mm-hmm.
2: Il a pris la fuite. Il me semble qu'ils étaient en train d'écouter la radio au moment de mon appel. Le monsieur, avec sa femme, ils sont revenus sur le lieu de l'accident.
0: Oui.
2: Donc, il a demandé pardon à mon gendre. Et malheureusement, il a fait un mauvais geste. Et vu que le monsieur, il était saoul, il était en train de disputer dans la voiture avec sa femme. Il a renversé mon gendre.
0: Oui, il a perdu. Et comment va votre gendre déjà, pour nous donner des nouvelles?
2: Maintenant, il est sorti de l'hôpital. Hein. Là, il va faire les démarches. Mais moi aussi, j'aimerais porter vraiment un gros coup de gueule au niveau de ces secours. L'accident a été lieu à 17h50. Ils sont venus que sur le lieu à 21h, monsieur. Vous trouvez ça normal que ce soit les pompiers ou bien les gendarmes?
0: Comment ça, seulement 21h?
2: Oui, ils sont venus sur le lieu. Mon gendre, après, il est parti au GHER, hein, donc voilà.
0: Madame, l'accident a eu lieu à 17h50.
2: À 17h50, oui, effectivement, monsieur. L'épopée, je pense que comme l'accident était survenu sur à Saint-André, donc ils ont eu peur parce que, ben, vous savez, sur Saint-André, les pompiers, ils sont retirés dans un traquenard et même les forces de l'ordre, donc peut-être c'est pour ça. Voilà.
0: Mais incroyable quand même, bah oui, 21h.
2: Oui.
0: Et vous dites que votre gendre, il est sorti de l'hôpital, il a été légèrement blessé.
2: Bien amoché psychologiquement, il a pris un coup hein, parce qu'il n'arrêtait pas de rire, de parler tout seul. Un grand gaillard comme lui, ben il était vraiment atteint quoi. Il est blessé au bras, à la jambe, au niveau des côtes. Là, fort heureusement, il n'a pas eu sa fracture. Donc voilà.
0: D'accord. Ouais, il s'en sort avec des hématomes, plus, vous voulez dire.
2: Oui, en plus, c'est quelqu'un, c'est pas un petit caïd, le monsieur qui a accidenté mon jambe, c'est pas un petit caïd, hein, c'est quelqu'un qui travaille dans un bureau, hein, travaille dans un bureau, donc voilà quoi. Mais c'est malheureux, mon geste était moche. Elle n'avait pas à faire ça, non. Le choc était vraiment violent hein, parce que mon genre, il fait 1m82. Vous savez, la rue Île-de-France, on roule très lentement là-dedans. Et pour un gaillard comme lui, ben le pauvre, là, il est bien amouché.
0: Oui.
2: Ouais.
0: Donc, voilà. Donc suite
2: mec,
0: à votre appel...
2: Il était saoul et il a ensuite, suite à mon appel, il me semble qu'ils étaient en train d'écouter la radio, hein, donc ils s'est rendu compte, après ils sont revenus sur le lieu, donc ils ont demandé excuse à mon gendre, et puis bon voilà, et ils ont se dire, ben, s'il était quelqu'un d'homme, il n'aurait pas refaire demi-tour. Donc voilà.
0: En tout cas, bonne nouvelle suite à l'appel que vous avez lancé, puisque il a pris conscience, hein, le chauffeur de son erreur, et votre Jean, lui, sorti de l'hôpital, il va faire les démarches désormais.
2: Oui, voilà. Mais c'est, en plus, hein, ouais, moi aussi, c'est un gros coup de gueule hein, pour le secours, quoi, parce que voilà, maintenant ils ont peur. Maintenant, ce sont les gendarmes, je crois qu'ils ont peur. Ils sont en train d'être pris dans un guet-apens et c'est malheureux. Aujourd'hui, actuellement, à La Réunion, on vit ça, quoi.
0: Ouais. Ouais. Imaginez si l'accident était plus grave.
2: Ben oui, il n'aurait été plus. Ouais. Ouais. Même pas les pompiers, ils sont revenus vraiment largement très tard. Et quand ils ont appelé, ma fille et mon gendre étaient au GHR avec leurs propres moyens. Donc voilà. Écoutez, je vous remercie. Bonne
0: c'est moi,
2: vous,
0: Betty. Merci pour les nouvelles, en tout cas. Merci beaucoup.
2: Oui, merci. Au
0: incroyable ce qui s'est passé. Alors, deux éléments quand même à retenir concernant l'appel lancé par Betty suite à cette... C'est assez délit de fuite, hein, le chauffeur qui est donc revenu sur place, hein, il est venu s'excuser, et puis ben c'est incroyable, 17h50 l'accident, et seulement à 21h la présence des pompiers sur place, on était là du côté de l'avenue Île-de-France, du côté de Saint-André. 02 62 99 12 00 dans un instant, parce qu'on a le rendez-vous Free de Million pour vous les auditeurs. On arrive chez vous dans quelques secondes, le temps de composer ce numéro de téléphone. Un rendez-vous très attendu et bien apprécié, hein, d'après ce que j'ai pu encore entendre ce week-end là. On croise de monde. Quoi, Free de Million, vous m'appelez pas moi alors? Si, d'un mot numéro m'appelle. On est du côté... Bah quoi? Déjà, le numéro est bon ça? 02-62-08, bah ouais. Le numéro est bon, hein, normalement on était chez Sibella, du côté de Saint-Denis, dans la rue du Monseigneur Mondon. Eh ben, Sibella n'est pas là. Sibella n'est pas là. Plus d'argent dans la cagnotte, c'est-à-dire que pour tout à l'heure, on arrive chez vous aux environs de 8h15, et vous pouvez d'ores et déjà noter 334€ dans la prochaine cagnotte. 334€. Nouvelle cagnotte pour le prochain Free de Million, tout à l'heure fixé aux environs de 8h15. 02 62 99 12 00. Freedom, bonjour. Allô?
3: Allô, Francky, bonjour.
0: Monsieur, bonjour, oui.
3: Francky, nous parlons de football. Bon, après, mais vous connaissez. Et Didier Deschamps, Guinéen, Paraguay, Banane, vous mettez comme ça,
0: hein? Ouais, mais l'arbitrage, là, Banane, mettons, mais nous, là.
3: Bon, Francky, m'a parlé de football et m'a parlé d'une autre façon, moi.
0: Oui.
3: Francky, après, elle équipe, un pays, il a fait une minute de silence pour tremblement de terre et l'arrivée au Venezuela à la quai.
0: Bonne question.
3: Ok, mais comment là, où ça m'a fait arriver, Franchidi?
0: Ou dit que finalement on aurait dû avoir une minute de silence durant le mondial?
3: Mais bien sûr, peut-être pas tout le temps, mais au moins quand on a entendu qu'elle a eu le tremblement de terre, ou tu sais, mais ça, c'était l'être humain, et puis l'être humain, quoi. Pour enseigner que la raison, quoi. Ou tu sais, bien moi, la fixe à moi de mon montant, mais il faut me dire, il faut y dormir. Depuis la semaine passée, moi, pour s'être téléphoné, il n'y pas me dire, m'a téléphoné. Tu sais, nous, il y a le football, mais là, c'est un peu trop, là, tu arrêtes de déconner, l'autre.
0: Et pourquoi, selon vous, explique un coup, justement, au point de vue, pourquoi n'aurait fallu cette minute de silence
3: quand on a eu le tremblement de terre.
0: Oui.
3: Là, ça n'a jamais arrivé là-bas au Venezuela, le tremblement de terre. Mais au moins, ça l'a organisé la Coupe du Monde. Et vous connaissez Donald Trump, il est un peu raciste. Mais dernier coup, il n'y a pas de frappe le président là-bas, lui. Au moins, Dibana, à nous faire une minute de silence, au moins, chaque pays fait une minute de silence quand ça a joué. Au moins, tu dis, ben, c'est le plus simple. Mais à un moment, pas vu ça du tout, moi. Il donne plus mal envie de gagner le football, Francky.
0: Ah oui, à ce point-là?
3: Ah non, mais Francky, il a trop l'argent. Il a trop l'argent, j'ai de moule pour crève, la fête.
0: Mais on peut poser la question aux auditeurs pour voir si eux aussi sont de votre avis. On rappelle, le Venezuela, c'était quoi? Fin juin pour le tremblement de terre.
3: Ok, mais jusqu'à l'époque, on trouve là. À un moment, on me dit, c'est pas 3 000
0: Oui, plus de 3 000 morts, effectivement, oui.
3: Voilà.
0: Passons un instant, ça va sur la route. Il revient vers vous juste après. Pietrick avec nous pour un danger sur la route des Tamarins. Bonjour, Pietrick.
4: Oui, bonjour. Juste pour informer les automobilistes en direction du sud.
0: Oui.
4: Avant la sortie de Villel, il y a des lamelles, je ne sais pas si c'est en aluminium, mais enfin, c'est impressionnant.
0: Avant Villel, vous dites?
4: Voilà, c'est sur les deux voies, en fin de compte. Hein. Donc, très très dangereux. Moi, j'ai un petit véhicule de la poste et voilà, quoi. J'espère que j'ai pas eu trop de dégâts.
0: Ça fait du bruit?
4: Voilà. Ah, ça fait du bruit, oui.
0: Aïe, aïe, aïe. D'accord.
4: Voilà.
0: Bon, je ne sais pas ce que c'est, mais on sait qu'il y en a sur les deux voies de circulation avant Villel, direction le sud.
4: C'est ça, oui.
0: Ok. Bon, si d'autres peuvent nous éclairer, là, nous dire de quoi il s'agit. Et puis, on informe également la direction originale des routes de notre côté.
4: Ok, ben, c'est gentil. Et bonne journée à vous.
0: Merci, Pietrick, pour l'information. Bonne route, à bientôt. Au revoir.
4: Au revoir.
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0: La Freedom, 7h passées de 22 minutes. La Freedom Information, dite de Freedom 2, on nous signale la présence de lamelles en alu peut-être, hein, en tout cas une matière assez rigide. Route des Tamarins, en direction du sud, avant Villel, hein, sur les deux voies de circulation. Soyez donc prudents et merci de nous appeler au 02 62 41 51 51. Monsieur, merci beaucoup d'avoir patienté.
3: Oui, après mes vidéos, c'est mon avis, peut-être mes vidéos.
0: Oui, mais comprends ton avis.
3: Comprends. Et peut-être pas tout le monde n'a le même pensée que moi, hein, mais je veux dire, moi, l'être humain n'est pas savant. On comprend ce que je veux dire.
0: Oui, bien sûr. C'est pour ça, mais Manao, pourquoi? C'est pour que Conseil Manao a réclamé, on va dire, ou a parlé de cette minute de silence. Eh bien, parce que tout simplement, on dit, on est humain et on a une pensée pour ces personnes-là.
3: C'est un être humain comme moi, il me comprend là. Là, il arrive trop dans l'argent. Comprends. Bon, après, il finit là-dessus. Je vais voir la vie des auditeurs, j'explique. Après, Francky, moi, je vais demander, il pose la question, la France, elle était un peuple de quoi, ça?
0: C'est-à-dire? C'est quoi la question? La France est un peuple de quoi, là?
3: Un peuple depuis longtemps, depuis des années 40, 30, la France a été un peuple catholique.
0: Vous remontez à l'époque, comme quand on regarde Don Bonny, nos ancêtres les Gaulois, oui, je sais pas, comment on s'en va aller?
3: Voilà, comme Mito, mais fais savoir, moi,
0: quoi?
3: Parce que là, la fin trop mélangée, là.
0: La finit trop mélangée.
3: Ah oui, imagine, bof, après, oui, il ne m'accuse pas personne, c'est mon sympa pas dit, il me pose la question, peut-être me trompe pas moi aussi, mais il y a trop de mosquées en France, t'es, dégoûtez-vous.
0: Trop de mosquées en France?
3: Ah oui, t'es, Francky. Bon, c'est mon avis, moi, il me dit comment il est, moi, il me voit comment il est. Mais il y en a trop de mosquées en France, hein. Ah Mais dans les 90, dans les années 80, 90, ça ne veut pas être ça, si.
0: Ben oui, mais c'est quoi? Mais comprends pas le propos. Mais on a trop de mosquées. Ben oui, mais si Nadomouni, ça va, ben qu'on s'en fait. Alors,
3: est-ce que nous, catholiques, est-ce que nous avons le droit à aller construire l'église là-bas, dans notre pays, quoi?
0: Je sais pas, est-ce que Naël n'a fini pas la question, ou demande à moi ça comme ça, mais.
3: Je pense pas que Naël n'a fini pas la question, parce que c'est lui, mais il pense qu'il y a que c'est moi, il pose la question là-dessus. Est-ce que nous avons le droit d'aller construire une église, ou, quand même, une église en Tunisie, au Maroc, en Arabie Saoudite, est-ce que nous avons le droit, nous?
0: Ben, voilà. Bonne question. Nous peut demander.
3: Est-ce
0: mais
3: que nous avons le droit?
0: Est-ce qu'il y en a suffisamment de chrétiens pour aller fréquenter les bonnes églises? Parce que c'est bien joli de dire, il y en a bon, on peut, il y en a ceci, il y en a cela. Parce que même l'église, il y en a état. Mais ça, il dérange pas personne, si m'y comprends bien. Il y en a état à l'église. Mais est-ce que de mon y fréquente le tas à l'église qu'il y en a? Est-ce que les remplit tout le temps?
3: Mais quand même, il pose la question, là.
0: Ben oui, ben, le mosquée, est-ce qu'il est rempli tout le temps? Monsieur, ben, il veut bien manger mon atro, mais est-ce que les remplis, est-ce qu'il y a de monde dedans?
3: Ah, si, il doit avoir, hein.
0: Ben, et l'église, Nena?
3: L'église, il doit avoir aussi, hein.
0: Et alors, et en Tunisie, en Arabie Saoudite, à Dubaï, comme on dit, à Sina, l'église, est-ce qu'on aura autant de monde?
3: Ah, ben, ça, quand même, il pose la question.
0: Ah, ben, Miguel n'a pas répondu, parce qu'il m'a pas une réponse. Mais il nous peut poser. 02-62-99-12-00.
3: Ouais, voilà. Mais, Francky, ben, bonne journée au
0: grand. Bonne journée également. À bientôt, monsieur. Allez, justement, la minute de silence. D'un côté, il est humain et de l'autre, il se pose des questions. Vous pouvez bien sûr y répondre. Hein. 02 62 99 12 00. Freedom, bonjour, allô.
6: Bonjour.
0: Monsieur, passant à l'instant, juste pour dire que les lamelles ont été récupérées. On a parlé de lamelles sur la route des Tamarins, avant Villèle, route des Tamarins vers le sud. Et il n'y a plus de danger, mais restez tout de même vigilants, automobilistes. Monsieur, merci, bonjour. Oui.
6: Bonjour, là dans la molotov de Besma Radio.
0: Oui, très bien.
6: Bonjour Monsieur Francky, bonjour Madame Isabelle, bonjour Monsieur Christophe Damour.
0: Mm-hmm.
6: Alors tout à l'heure là, m'a entendu que vous étiez pour parler de dessins animés.
0: Oui, de la qualité à des dessins animés, oui, surtout.
6: Ouais, à moins ça que là, m'a aimé dans mon enfance, c'était ben, comme Madame Isabelle, j'ai pu dire, les Rase Moquette, comment ça va être, Tom et Jerry, comprends?
0: Goldorak.
6: Superman, comprends? Ça, elle était vraiment des animés, comprends?
0: Ouais, mais alors, quand on fait, parce que c'était l'angle choisi par grand moment, justement, la qualité des images, là, comment on trouve le bon? Quand on regarde aujourd'hui, Rase Moquette, Tom et Jerry, Superman, etc., comment on trouve la qualité?
6: Ben, les images d'aujourd'hui, on connaît, avec la nouvelle technologie, les faits en 3D, comme là, on comprend? Et puis, c'est le même personnage, mais elle a refait le dessin animé à la base, en fin de compte.
0: Oui. Les mieux, les pas mieux, comment on trouve?
6: Ah, mais pour faire l'ancienne version, on comprend.
0: Ah ouais, quand même, oui.
6: Même, comment vous dites ça, Heidi, est-ce que vous rappelez de Heidi?
0: Oui, Heidi avec son grand-père dans les montagnes,
6: non? Voilà, ben, dessus Netflix, là, on a une série, bon, elle est en mode ancien, on comprend.
0: Oui, oui.
6: Et là, comment avez-vous vu ça dessus une chaîne télé, mais c'était en mode nouvelle génération, on comprend.
0: Ben, et on reste toujours sur l'ancienne version.
6: Oui, ah oui, les anciennes versions, les plus belles. C'est comme si que, ben, regarde un exemple, un chanteur par exemple, comme Jean-Paul Volney.
0: Oui.
6: Il y en a souvent, il y en a déjà, il reprend sa chanson, L'Assassin.
0: Oui.
6: Mais dans d'autres versions, ça, tu comprends?
0: Ah bah oui.
6: Mais moi, je préfère l'ancienne version que Jean-Paul Volney, il a plus l'ambiance, il est plus rythmé, moi.
0: Oui, bien sûr, mais là on parle musique, c'est pas la même chose que l'image, oui, voilà, le visu.
6: Mais vidéo quand même, quand on regarde les images, même un bouquin frère, moi monsieur, mettez une lunette 3D dessus, je vois l'image, comment elle est, monsieur, collé en 3D, collé en normal, les images, il reste les images, même il change pas rien.
0: Oui, mais quand même, 3D ça a rien à voir avec l'image qu'on a habituellement, hein. Non?
6: Oui, mais que regarde c'est un 165 cm et que regarde c'est un 36, c'est vrai, la grandeur d'image est différente.
0: Il y a plus de définition, même. Oui, plus de qualité.
6: C'est ça, oui, voilà. Mais les images, il reste les images même. Hein.
0: C'est un point de vue.
6: Général, pour moi, voir ça comme ça, quoi.
0: C'est un point de vue. Nous allons voir si les athées sont d'accord avec vous sur ce coup-là.
6: Ben, il pense que lui et non. Enfin, les avis sont partagés sur Freedom. C'est ça,
0: toujours, mais c'est surtout les arguments avancés qui nous intéressent. L'avis est une chose, mais l'argument est tout autre.
6: Ben, merci à vous parce que
0: merci.
6: Dans quelques secondes, il est déjà 7h30. Je vous souhaite une très bonne journée, bonne route et soyez prudents sur la route.
0: Merci beaucoup. Bonne journée, bonne route également.
6: Merci, au revoir.
0: Frida, on marque la pause. Il a bien raison. C'est l'heure pour nous de retrouver les informations avec Christophe Damour et ensuite, baromètre aujourd'hui, je le rappelle, nous en parlerons des placements abusifs des enfants. 02 62 99 12 00. On attend vos témoignages juste après le journal.
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8: Gros arrivage de carrelage chez Scalbrico à Saint-André. Carrelage 30 par 45, 50 par 50, 60 par 60. Tout à 9,95€ le mètre carré. 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
7: Freedom, voici maintenant les informations. Le point sur l'actualité avec vous, Christophe Damour. Bonjour.
8: Bonjour Francky, bonjour à tous.
7: À Saint-Louis, les auteurs du homejacking survenu samedi soir au tapage sont toujours en fuite.
8: Oui Francky, deux hommes cagoulés, armés, se sont introduits chez un couple d'agriculteurs dans la nuit de samedi à dimanche, agressant le mari avant de fouiller le domicile de fond en comble. Ils seraient repartis à bord d'une Clio blanche avec des bijoux et des téléphones portables pour une valeur estimée à un peu plus de 10 000 euros. Les malfrats sont activement recherchés par les gendarmes.
7: À Saint-Denis, au Chaudron, une fillette de 7 ans a chuté du troisième étage d'un immeuble à l'angle de la rue Bridé et de l'avenue Joseph Bédier.
8: Les faits se sont produits hier après-midi. La petite souffre d'une grave blessure à la tête et son pronostic vital est engagé. Elle a été évacuée sous escorte au CHU de Belle-Pierre. Sa mère, choquée, a également été prise en charge et selon des témoignages, la famille serait arrivée sur l'île le matin même. Une enquête est en cours.
7: Parlons trafic de drogue maintenant. À Saint-Denis, 70 kilos de résine de cannabis interceptée.
8: Oui, Francky, ce coup de filet est le résultat de l'enquête effectuée par la section de recherche dans un colis arrivé par fret aérien en provenance des États-Unis. 6 personnes ont été interpellées et placées en garde à vue. Les investigations se poursuivent pour démanteler l'ensemble du réseau.
7: À l'université, un rapport ministériel propose de quintupler les frais d'inscription. C'est un site d'information locale qui révèle cette information.
8: Absolument, et selon ce site, Francky, 900 euros en licence de frais d'inscription, 1300 en master. À La Réunion, où l'université compte 19 000 étudiants, la moitié d'entre eux déclarent déjà sauter des repas faute de moyens financiers. Le projet non retenu pour l'instant par le ministère suscite l'indignation des étudiants réunionnais.
7: Mais qui a pondu un truc pareil, quintupler les frais d'inscription?
8: Oui.
7: Bon, une messe, parlons de messe maintenant pour les gens. On devrait peut-être prier pour voilà. Cette personne-là aussi. Une messe pour les agriculteurs hier avant le lancement de la campagne sucrière.
8: Et cette messe s'est déroulée à Piton-Saint-Leu hier. Une messe des agriculteurs qui a été célébrée ce dimanche avec ce moment traditionnel de bénédiction avant le début de la campagne sucrière. Coupeuse et sabre sont maintenant prêts. La coupe débutera le 8 juillet dans le nord et l'est. Puis le 13 juillet dans l'Ouest et le Sud.
7: Et face à la pénurie de main-d'œuvre agricole, d'ailleurs, une expérimentation de recrutement de travailleurs étrangers pourrait aboutir avant la fin de l'année. On en a parlé.
8: On vous en a déjà parlé la semaine dernière. Alors on parle de 5 à 10 saisonniers étrangers qui seraient concernés pour la saison des litchis, notamment avec transport, logement et salaire pris en charge par les agriculteurs volontaires. La réunion prévue cependant demain avec la préfecture a toutefois été reportée, les représentants de l'État étant absents.
7: Bien. Dans la région maintenant, Madagascar, Antananarivo, la capitale malgache s'attaque à la propreté de ses rues.
8: Et elle en a bien besoin, croyez-moi. La mairie de Tananarive a lancé une campagne de sensibilisation avec des amendes de 10 euros pour tout dépôt sauvage de déchets. Une mesure saluée par une partie de la population malgache qui pointe toutefois le manque de poubelles et d'infrastructures dans une ville de près de 2 millions d'habitants.
7: Et puis, sécurité routière, parlons de ces gendarmes qui ont mené 9 opérations de contrôle routier ce week-end.
8: Oui, et sur l'ensemble du département, au total, on a enregistré 72 infractions, un chiffre en nette baisse par rapport aux semaines précédentes. Parmi elles, 20 alcoolémies quand même et 8 conduites sous stupéfiants ont été relevées. Conséquence directe, 20 permis de conduire ont été immédiatement retirés.
7: Et dans le baromètre ce matin, nous allons parler des enfants placés.
8: Oui, Francky avec cette question choc. Est-ce qu'on arrache encore des enfants à leur maman ici à La Réunion, sans danger réel, sans preuve, juste parce que un service décide que c'est mieux? On nous parle de protection de l'enfance, mais combien de familles disent qu'on les a détruites? Combien de mamans racontent qu'on leur a pris leur bébé en quelques minutes sur des suppositions, des rapports discutables, des décisions prises derrière un bureau? On parle des enfants placés dans le baromètre de ce matin avec tous vos appels au 02 62 99 12 00 dans quelques instants, juste après la météo.
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7: La Réunion coupée en deux. Hein. On sait que dans le sud, effectivement, il pleut. Mais chez nous, ça va.
8: Ça va, vous avez vu? Il y avait des nuages menaçants avant le lever du soleil.
7: Ouais, ouais, ça y est.
8: Mais on dirait que le soleil a poussé les nuages.
7: Dans le sud.
8: Non. Oui, vers le sud.
7: Ouais, vers le sud.
8: Il pleuvait déjà, c'est pas grave.
7: Voilà. Laurent, tu as plus de pluie. Voilà.
8: Donc, un ciel bleu, sur Saint-Denis. Et voilà. L'île sera plutôt coupée en deux, avec un temps bien clément et plutôt ensoleillé sur le nord et sur toute la façade sud. Nuages et averses sont au rendez-vous, aujourd'hui, avec du vent également sur le sud, des rafales pouvant atteindre, voire dépasser parfois les 75 km/h. 26 de maxi sur les côtes, 18 à l'intérieur de l'île et 11 degrés au meilleur de la journée du côté du Maïdo.
7: Merci beaucoup Christophe Damour. Prochain rendez-vous, ce sera donc tout à l'heure à 8h30.
8: On aimerait quand même rappeler cette petite information routière concernant la route de Sillaos qui sera fermée
7: ce soir
8: jusqu'à jeudi de 20h à 5h pour des travaux de sécurisation de la falaise dans le secteur de Cap-Paillanqueux. Toutefois, notez que la route sera momentanément rouverte de 23h à minuit, donc de lundi à jeudi, aujourd'hui jusqu'à jeudi.
7: Ouais, ça va être bien compliqué pour les automobilistes, mais il va falloir anticiper.
8: Exact. Bonne journée, prudence sur les routes, à tout à l'heure.
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7: Freedom, place maintenant à votre baromètre au 0262 99 12 00. On parle des enfants placés dans ce baromètre ce matin. Parce que vous le savez, hein, y a quand même cette question qui dérange. Est-ce qu'ici à La Réunion, un système de protection de l'enfance qui ne protège plus, mais qui détruit les familles, est-ce qu'on a ça ici? Parce que derrière les dossiers, derrière les rapports, derrière les décisions, il y a des vies, des parents qui s'effondrent, des enfants qui ne comprennent pas, des familles qui ne se relèvent jamais d'ailleurs. On parle de placement, mais pour beaucoup, eh bien, c'est un arrachement. Une maman qui voit son enfant partir dans une voiture sans pouvoir le serrer une dernière fois. Un papa qui reste debout dans le salon avec les jouets encore par terre, mais plus d'enfants pour jouer. Et du côté des enfants, eh bien, la détresse, elle est immense. Un enfant placé, ce n'est pas un enfant sauvé automatiquement. C'est un enfant qui se réveille dans une maison inconnue, qui demande où est maman, qui pense qu'il a fait quelque chose de mal. Certains se ferment d'ailleurs, d'autres explosent, certains tombent dans la colère, d'autres dans le silence, et parfois, oui, ça finit en délinquance. Parce qu'on a cassé le lien le plus important, celui de la famille. Alors on pose la question que beaucoup n'osent pas poser d'ailleurs, est-ce qu'on a un système défaillant, un système qui place trop vite, trop fort, trop loin, un système qui au lieu de protéger, abîme? On a vu des affaires où des enfants sont envoyés en métropole, loin de la famille, de leur culture, de leur repère. On a vu des placements contestés, disproportionnés, des décisions prises sur des suppositions et des parents qui disent « on ne nous a pas écoutés ». Alors on aimerait vous entendre cette détresse, la détresse des parents, la détresse des enfants. Vous êtes un parent, vous avez été privé de votre enfant, vous êtes un enfant, vous avez été privé de vos parents. 02 62 99 12 00. Et puis je rappelle cet article sur notre site internet, Christine Serrada, une avocate qui dénonce justement ces abus. 02 62 99 12 00. Freedom, allô?
9: Oui, monsieur, bonjour.
7: Oui, bonjour madame.
9: Oui, oui, voilà, moi je me place derrière. Je pense qu'un avocat, elle a des arguments. Mmh. On n'élève pas un enfant avec des arguments. J'ai été là, moi aussi, sur ce centre-là.
7: Oui.
9: J'ai eu un enfant, quand je prends mon chapelet pour aller à la messe, il éclate de rire. Mais bon, j'ai choisi par mon médecin traitant de le faire partir. Le médecin a décidé de prendre une décision et le juge a décidé de mettre dans un centre. Ben, c'était bien de trouver le poulet avec tous les enfants, mais il a grandi. Mais attention aux parents, hein, parce qu'ils ne respectaient pas l'heure où le médecin lui demandait de ramener l'enfant. Moi, je trouve qu'il y a surtout un défaut au niveau des parents. Se séparer d'un enfant, c'est dur.
7: Facile, effectivement, oui.
9: Oui, voilà. Mais il y a un problème qui se situe au niveau des parents. Quand ça ne va pas, il vaut mieux passer par un juge. La semaine dernière, il y en a des parents, il y en a une petite 5 ans à côté de moi, où la maman l'a pris par le coup, et il commence à bien évoluer à côté de moi. Ben, on l'a carrément pris le coup, ben, il n'a pas supporté, ben, on a fait son enterrement il n'y a pas très longtemps.
7: Oh là là.
9: Mais pour moi, cette décision d'un juge aurait été mieux quand même. Mmh. Mais on m'a dit,
7: vous dites
9: non,
7: que dans
9: quand... gueule, vous êtes créole.
7: Alors, moi, si je comprends bien, parce que je comprends bien, vous dites que dans certains cas, il faut placer les enfants.
9: Ah oui, c'est primordial. Le mien là, il a été, son petit neveu, il a été placé, il est dans un centre, il apprend à travailler. Mais alors, chez nous, c'est je vous dis, c'est scandale quand il arrive. Rien, il n'est pas à l'heure, il s'énerve, il ne fait rien de ce qu'on lui demande de faire. Mais c'est abominable, un enfant comme ça. Comment le placer? Ben la famille, où en est-elle? Pourquoi elle n'a pas pris l'enfant, elle? Allez, monsieur, bonne journée, le revoir.
7: En tout cas, merci beaucoup, madame. Excusez-moi. Il y a une autre histoire à rappeler quand même, c'est celle de Louis, le jeune Louis, 17 ans, c'est une affaire qui fait débat également en ce moment au niveau national, hein. 17 ans, il a été donc roué de coups, il a été tué, lui qui avait dénoncé les violences d'ailleurs, hein, des violences contre lui avant sa mort, il a en plusieurs fois signalé qu'il était victime de harcèlement et on ne l'a pas pris au sérieux, ce marmaille qui était placé par l'ASE, l'aide sociale à l'enfance, et aujourd'hui, ben ce jeune de 17 ans, eh bien, il est mort. Il a été roué de coups. Et on parle d'un placement inadapté et dangereux. 02 62 99 12 00. Selon Christine Serrada, elle disait 50% des enfants placés n'ont pas à être placés, justement. Ils n'ont pas à partir dans les familles d'accueil. 02 62 99 12 00. Qu'en pensez-vous? Allô, bonjour?
10: Oui, bonjour. Moi, je voulais
7: 50%, c'est énorme, hein? Oui.
10: Je voudrais témoigner qu'il faut faire attention aux associations qui s'occupent des enfants handicapés et qui leur dictent leur conduite, qui les parents ne sont pas d'accord. Alors, ils mettent l'enfant directement sous tutelle, vous comprenez? Et ils détruisent la vie des enfants, de la famille surtout, de la maman.
7: Oui.
10: On vous enlève la tutelle de votre fille comme ça sur un faux témoignage. De votre enfance, c'est un faux témoignage.
7: Mais madame, mais vous avez le droit de dénoncer les choses aussi. Vous avez tenté quelque part de...
10: Écoutez, quand vous arrivez devant le juge de tutelle,
7: oui.
10: Elle s'en fout carrément. Hein. Les juges de tutelle s'en foutent de la situation,
7: ah bon,
10: de tension qu'il y a entre l'enfant et les parents.
7: Oui.
10: Et parce qu'une association a eu ce témoignage, donc il se base sur l'association en question. Et vous n'avez rien à dire, même malgré vous prouver que ce n'était pas vrai, qu'il y a eu un faux témoignage de la part de l'éducatrice de l'association, vous pouvez dire ce que vous voulez, hein. Il vous enlève la tutelle, totale. Moi, on m'a enlevé la première fois, totale, j'ai fait un recours,
7: oui.
10: J'ai pu regagner la partie tutrice et administrative,
7: oui.
10: Mais ils ont gardé sans raison, hein, la partie tutelle financière. C'est-à-dire c'est l'UDAF qui gère. Et vous vous retrouvez comme un con, là, les parents, et votre vie est détruite parce que l'UDAF fait ce qu'ils veulent avec les sous de votre enfant, alors que c'est vous qui l'avez mis au monde, c'est vous qui l'avez fait grandir, c'est moi, mon enfant, si c'est pas un enfant maltraité, malmené, et tout, et on m'a même prévenu, faites attention, on peut placer votre enfant.
7: Mais madame, problème, mais comment...
10: On enlève la tutelle totale, écoutez, deux minutes, on vous enlève la tutelle totale. Je dis, mais puisque vous m'enlevez la tutelle totale, mais placez mon enfant. Placez-le dans un foyer. Ah non, vous restez sa mère, hein. Je dis, ah, ok, c'est bon, je reste sa mère. Mais vous me l'enlevez. Vous enlevez, vous détruisez ma famille. Eh bien, ça a créé des moments de tension jusqu'à maintenant.
7: Ben oui, c'est assez incompréhensible. Je voulais vous demander comment on peut en arriver à.
10: Ah, ben, ils ont cru à l'association.
7: Oui.
10: La juge des tutelles a cru à l'association, au faux témoignage, il est arrivé, c'est vrai qu'il est arrivé à un incident au mois de l'année 2024, et l'éducatrice de cette association a été rapporté n'importe quoi dans cette association, et le pire là-dedans, c'est que je me demande, ce que le département fait avec ses employés. Est-ce qu'il contrôle ses employés qui à tout va placent ses enfants, par exemple, dans l'UDAF, qui vous enlève la tutelle, qui place dans l'UDAF? Je ne sais pas. Je ne comprends pas. Jusqu'à maintenant, je ne comprends pas pourquoi on m'a enlevé la tutelle financière. Là, j'ai pu récupérer l'administratif.
7: Mais pas la partie financière.
10: Je me bats. Dès que je sors la tête de l'eau, je replonge parce que il y a quelque chose qui ne va pas.
7: D'accord. Madame, merci beaucoup, en tout cas. C'est vrai que, pour revenir un petit peu sur le témoignage de cette dame en rapprochement, en faisant le rapprochement avec le livre de Christine Serrada, l'avocate, elle dit que la justice place aujourd'hui des enfants pour des raisons qui n'ont rien à voir avec un danger réel. Elle affirme même que de nombreux enfants sont retirés à leur famille aimante et bien traitante. 02 62 99 12 00. Vos avis, vos réactions? Freedom, bonjour, allô?
11: Oui, allô?
7: Oui, bonjour, monsieur.
11: Oui, ouais, moi je voulais intervenir justement parce que c'est un milieu que j'ai connu dans le passé.
7: Oui.
11: Et je voulais savoir en fait, moi ce que j'ai à dire sur ce milieu-là, et ben c'est que aujourd'hui l'intérêt de l'enfant, ben je crois qu'il est loin de la réalité parce que souvent des fois on place les enfants, s'il y a autre chose derrière, c'est pour remplir les foyers, pour avoir de l'argent, parce que une chose il faut dire, renseignez-vous combien coûte un enfant au département, d'accord, un enfant placé. Un enfant placé, ça veut dire que il y a beaucoup d'éducateurs, beaucoup de maîtresses de maison, il y a un cuisinier, il y a des agents, il y a tout ça qui fonctionne. Au fait, c'est une entreprise. Mmh. C'est une entreprise. Au fait, vous savez, moi j'ai affaire à une directrice à l'époque, c'était que l'argent l'intéressait. C'était pas l'intérêt de l'enfant. Vous voyez, quand on faisait des courriers pour remonter des problèmes, elle, c'était juste la quantité des enfants qui comptaient sur le foyer.
7: C'est le côté rentable.
11: Le côté rentable, exactement. Et si, et il y a une chose aussi, je veux venir dessus. Vous voyez ce milieu-là? Moi, j'ai vu des enfants, ben, je vais dire des enfants plus ou moins normaux. Mais, arriver sur ce foyer-là, c'est des enfants qui ont pris l'entraînement des autres et qui est devenu vraiment les enfants tombés dans l'alcool, dans la drogue, normalisés. Et vous voyez, ça fait longtemps, moi et mon collègue, on avait alerté beaucoup de choses.
7: Oui.
11: Vous savez, à l'époque, on avait un gestionnaire. Ben c'était que son intérêt personnel. Quand vous voyez quelqu'un qui a des horaires 2000 heures de par an complémentaire ou quoi que ce soit, on se posait des questions à l'époque. Vous voyez, et ça c'était de mèche avec la directrice et à l'époque. Donc si vous voyez, un jour renseignez-vous combien ça coûte un enfant placé sur le foyer.
7: Je ne sais pas combien ça coûte, mais il y a un truc qui est dénoncé par Christine Serrada dans ce livre, c'est que c'est quand même un système doté de plus de 8 milliards d'euros annuels. 8 Exactement, milliards d'euros.
11: Monsieur, ben je vais vous dire quelque chose, je vais vous confier quelque chose. À un moment, j'ai eu un souci avec ce milieu-là. J'ai été chercher un avocat à Réunion en entière, d'accord? J'ai cherché un avocat pour essayer de défendre certaines choses. Vous savez, qu'est-ce que les cabinets d'avocats ils m'ont dit? Ben non, ils travaillent pour les départements, ils peuvent pas me défendre ou quoi que ce soit. Il y a même des politiques qui sont appliquées. Vous savez comment ça fonctionne, ces foyers au département? Vous savez, quand il y a des vagues de politiques, ben ça, c'est, on place tous des gens, ben, qui sont à droite. Ben, maintenant que c'est la gauche qui est au pouvoir, on va placer, maintenant c'est monsieur Melchior, il va placer que ces gens-là. C'est des gens qui ont pas de diplôme, qui ont rien. C'est des gens d'entre eux, on leur place là, contractuel, 2, 3 ans, 4 ans, ils deviennent titulaires. Si cette vague reste en place pendant 10 ans, il deviendra titulaire. Si ça change, ben, tout le monde va changer. Même à l'époque, il y a eu un problème au niveau de la justice ou quoi que ce soit. C'est trop politisé ce milieu-là, et ils sont trop couverts. D'accord? Et c'est ça que c'est vraiment regrettant, parce que vous savez, ces milieux, ça devient malsain et très dangereux. Moi, mais je dis, hein, même c'est personnel, ça doit être suivi par des psychologues.
7: Si je comprends bien, l'intérêt de l'enfant, il n'existe plus, hein, au travers de ce que vous venez de dire là.
11: Je vous donne ma parole, si un jour il faut vous donner mon nom et mon téléphone, excusez-moi, je suis un petit peu...
7: Oui, je comprends, monsieur.
11: Voilà, parce que j'ai vécu ça pour quelques années, et j'ai vu que c'est un milieu malsain.
7: Monsieur, merci beaucoup de votre témoignage. Oui, parce qu'au travers de ce que dit le monsieur, on voit que il n'y a aucun intérêt pour l'enfant quand on commence à parler de rentabilité. Oui, Christine Serra le dit, hein, 8 milliards d'euros annuels.

0: si on convoque les deux avec, mais l'enfant, il ne va jamais parler. Du coup, ces enfants, ils retournent chez eux. Et il y a des vraies victimes, d'accord. Il y a ce truc de politique, d'argent et tout autour. Mais la vraie question qui se pose ici à La Réunion, c'est qu'il y a plein d'enfants maltraités qui ne sont jamais pris en charge à cause de ça. Moi, j'ai vécu une situation, signalement. Ça ne fait pas la première fois que ses parents sont pris en charge par l'ASE. On met des trucs en place pour que le parent, ben, il se reprend un peu.
1: Oui.
0: Mais ça recommence à nouveau. Parce que c'est pas, ils sont pas dans la réalité. De, enfin, ils savent que l'enfant est maltraité. Mais voilà, il renvoie l'enfant chez son bourreau.
1: Ben là, mais ça veut dire quoi? Qu'on n'écoute pas la parole de l'enfant? Ou ça veut dire qu'il y a un mauvais suivi?
0: Je voudrais que l'association Protège-moi, écoute-moi, ben, ils puissent me répondre comment ça se fait que les victimes, les vraies victimes, sont convoquées avec leur bourreau. Ça, ça doit pas exister. Et les victimes, normalement, devraient avoir un avocat quand ils sont convoqués là-bas pour leur défendre. Un avocat spécialisé pour les enfants.
1: En même temps, ce qui serait bien de comprendre, c'est que dit le protocole, parce que c'est peut-être pas l'association qui décide, mais le protocole qui impose, qui autorise, du moins, ce type de fonctionnement. On peut demander, madame, bien entendu, c'est une question qu'on aimerait avoir une réponse également. 02 62 99 12 00.
0: C'est un mauvais protocole, hein, parce que je pense qu'il y a beaucoup de victimes qui sont victimes de viols, de maltraitance physique, mais qui sont toujours de leur famille, ils ne parleront pas, mais on va entendre ça dans 20 ans, 25 ans, mais c'est trop tard. Trop tard.
1: Mais la parole de l'enfant, selon vous, est bafouée, enfin, on ne l'écoute pas, l'enfant.
0: Non, l'enfant n'a pas d'écoute. Je pense qu'on devrait installer une loi qu'il faut qu'il y ait un avocat pour ces enfants spécialisé pour l'enfant, pour les voir. Et surtout, quand on fait le signalement que l'enfant est maltraité, ça se voit sur le physique. Ils le savent. Il n'y a pas longtemps, j'ai fait un signalement. Ils le savent, hein. Signalement deux fois. Il y a des gens, les voisins, j'avais signalé. Ben, la maman a été suivie. Un an plus tard, il revient, c'est la même chose, mais ça a empiré. Et là, il renvoie l'enfant chez leurs parents comme ça.
1: Terrible. Madame.
0: Pauvre enfant, c'est pour ça, il y a, c'est vrai qu'il y a des enfants qui sont placés, ben, anormalement, mais il y a vraiment des enfants qui souffrent ici à La Réunion, qui ont besoin de familles d'accueil, qui ont besoin d'une vie d'enfant, quoi.
1: Qui ont besoin d'être protégés.
0: Qui ont besoin d'être protégés. Mais voilà comment ça fonctionne ici à La Réunion, et je suis sûre qu'il y a plein de monde qui m'entend, qui savent que c'est vrai. Il y a beaucoup d'enfants, de petits bébés qui souffrent, qui sont violés, qui sont frappés, mais qui sont pas, ils sont toujours convoqués avec le bro.
1: Madame, merci beaucoup de votre avis. 02 62 99 12 00. Justement, on en parle avec vous. Freedom, allô, bonjour. Allô?
2: Moi, c'est plutôt, moi, c'est pour madame. Là, comment j'ai trouvé un papier là? Le juge l'a mis sous tutelle le 16 août 2021. Et là, je viens de trouver un papier qui sort avec le directeur de l'UDAF. Comme de quoi, il n'y a ni le cachet de l'UDAF, il n'y a rien dessus. Et comme de quoi, c'est en 2011. Et comment est-ce qu'on s'est bien marqué que le premier paiement a été fait par l'administration en 2011?
1: Monsieur, je ne comprends pas trop de questions. Que soit demande à moi, parce que là, on parle à moi de tutelle, on parle à moi du DAF, on donne à moi des dates.
2: Oui,
1: mais c'est quoi de question?
2: Elle est placée sous tutelle avec l'UDAF. Dans le juge l'a mis sous tutelle en août 2021. Et là, je viens de trouver un papier comme de quoi qu'il sorte avec le directeur de l'UDAF. Que, comme de quoi que le paiement était fait avec l'administration en 2011.
1: Oui.
2: Oui. Et là, depuis 2011, sans compter, le juge a mis, comme de quoi, elle devait avoir 700 euros par mois, ouais, 350 euros la dernière semaine. Et là, ça fait 3 mois que j'ai jamais eu 350 euros. Elle donne que 100 euros le premier semaine, 100 euros la deuxième semaine, 100 euros la troisième semaine. Et normalement, elle doit donner 350 euros la dernière semaine. Et là, ça fait 3 mois que j'ai jamais eu les 350 euros.
1: Oui, vous voulez dire qu'il y a un dysfonctionnement finalement, monsieur, c'est ça, hein, Mimi, essaye de synthétiser. Un dysfonctionnement au niveau de ses versements, de ses finances.
2: Oui, et là, en plus, c'est ça, là aujourd'hui, on est déjà dans le mois de juillet. Depuis le mois dernier, la téléphone, elle est en congé le 18 juin.
1: Alors, c'est vrai que l'histoire des tutelles, c'est encore une autre histoire. Hein. On pourra en parler avec vous. Monsieur, merci beaucoup. Hein, si d'autres veulent apporter des solutions et des réactions pour dire comment ça fonctionne et comment ça doit se faire. Freedom, allô, bonjour. C'est vrai que là, ce matin, on parle de la protection de l'enfance. Allô, bonjour.
3: Bonjour.
1: Ou du moins des enfants placés abusivement. Oui, madame.
3: Oui, bonjour. Moi, c'est des enfants qui auraient dû être placés. Mais moi, comme je suis la famille, je suis attachée. J'ai voulu prendre ces trois enfants à charge.
1: Oui.
3: Et du coup, ils m'ont mis les bâtons dans les roues. Hein.
1: Et pourquoi, selon vous, madame?
3: Pourquoi? Ben parce que

0: Et des enfants déjà suivis, ils pensent qu'ils devaient être déplacés. Et comme j'ai passé devant pour prendre la charge de ces enfants-là, et bon, et ben, ils m'ont mis des bâtons dans les roues. Ils n'ont pas voulu m'aider.
1: Ben madame, vous êtes la tati, vous m'avez dit, non ?
0: Oui, j'étais la tati.
1: Donc
0: le papa est décédé, la maman est décédée.
1: Oui.
0: Et du coup, j'ai pris les trois enfants chez moi. Et je vous dis pas dans quel calvaire j'ai passé avec ces trois enfants au début, par rapport au département, hein, par rapport à l'assistance sociale. J'avais droit à l'assistance sociale, j'avais droit plein de choses. Une est venue chez moi en me disant, ben vous lavez les cheveux des enfants avec quoi ? J'étais obligée de lui dire, ben, on n'est pas autant dégoulin, je prends un shampoing pour laver les cheveux.
1: Oui.
0: Et ils m'ont rien aidé, hein. Mon mari est décédé quelques années après.
1: Mm-hmm.
0: J'étais voir la mairie pour m'aider, ben c'est des enfants. J'étais tout seul, moi-même j'avais trois, et il y avait trois avec moi, ça faisait six enfants.
1: C'est-à-dire que financièrement, vous n'avez eu aucune aide ?
0: Aucune aide. J'ai eu l'aide que de la CAF. Mais sinon, aucune aide. J'étais voir le maire m'a envoyé, non, la salle sociale m'a envoyé voir le maire. Le maire m'avait dit d'aller faire une demande de RMIS. Dans ce temps-là, de RMIS.
1: Oui, oui.
0: Ensuite, je suis allée voir le juge pour enfants. Le juge pour enfants a dit, moi aussi, vous avez droit. Et ils m'ont envoyé vers le juge des affaires familiales.
1: Mmh.
0: Le premier juge des affaires familiales, elle m'a dit, oui, vous avez droit. Ben, je vais chercher les documents et tout. Ils m'ont donné de chercher des documents. Et au bout de 15 jours, je reviens, je tombe sur une note et un autre juge familial. Et mmh. Je dis, non, le gouvernement est en déficit. On peut pas vous aider. Vous allez vous débrouiller vous tout seul. Vous déposez chez le subrogé des tuteurs. Parce que entre-temps, j'ai demandé la tutelle. Comme la DAS est en train de m'embêter. Ils n'ont pas voulu m'aider.
1: D'accord. Donc, et aujourd'hui, ces enfants, qu'est-ce qu'ils sont devenus ?
0: Ces enfants sont bien. Il y en a deux, ils sont bien placés. Il y en a un, il a toujours été handicapé. Hein,
1: d'accord. Mais ils sont bien placés, je veux dire. Ils ont grandi entre-temps, vous voulez dire, quand
0: oui,
1: vous dites bien placés. D'accord.
0: Ils ont grandi, ils ont un travail maintenant, bien, bien machin, les deux premiers. Le dernier, bon, il est handicapé, je veux dire.
1: Hein, oui, oui, oui.
0: Plus tout petit. Et du coup, c'était un calvaire. Ce que j'ai vécu avec mes enfants, et par rapport à ces enfants-là, j'ai jamais vécu ce que j'ai vécu
1: pour
0: mes enfants.
1: Et pourtant, vous êtes une proche, c'est assez incroyable,
0: oui, oui.
1: Parce que là, on parle pas simplement d'une famille d'accueil, mais de quelqu'un qui a un lien familial avec les marmailles, quoi.
0: Non, parce qu'ils voulaient enlever les enfants, ils voulaient pas que je prenais ces enfants-là.
1: Vous pensez quoi qu'il y a, je sais pas si vous parlez de business, mais vous pensez que c'est aussi une affaire d'argent, comme le disait tout à l'heure l'auditeur là, une histoire de placement.
0: Je pense, mais moi j'ai pas aimé. Je me souviens quand le département venait tous les, c'était du harcèlement. Hein. Il envoyait au moins en a une, elle est venue chez moi, elle me dit oui si une voisine me dit quelque chose sur vous, qu'est-ce que vous allez faire? Elle me dit madame, mais si c'est quelque chose de menteur, prépare vos cheveux. On a très courir. Hein.
1: Et
0: après,
1: ben.
0: Après, ils m'ont invité à venir au département là-bas. Il y avait au moins 15 personnes.
1: Eh bien, madame, merci. Merci beaucoup hein, pour votre témoignage. C'est impressionnant ce qui se passe autour donc de ces placements des enfants. Alors je reviens un petit peu sur le livre de Christine Serrada, puisque c'est vrai que cette avocate qui prend les choses en main justement pour dénoncer ces situations, elle dit très clairement que de sa part hein, elle documente, elle argumente, elle met en lumière un malaise profond. Il y a ces placements décidés sans danger réel, des familles détruites, des victimes pénalisées et un système sous influence. La question que l'on vous posait ce matin, est-ce que justement sur notre île il y a toujours ces abus, est-ce qu'il y a des enfants placés alors que les parents ne sont pas d'accord, alors que l'enfant se sent bien chez lui, est-ce qu'il y a des abus, est-ce que ça existe encore ici à La Réunion? 02 62 99 12 00, on vous redonnera la parole hein, tout à l'heure justement pour en parler. 02 62 99 12 00. Avant cela, on retrouve les informations avec Europe 1, puisqu'il est déjà 8 heures.
2: Avec Christophe Lamarre. Bonjour Christophe. Bonjour, bonjour à tous. À la une ce matin, le sud de la France face aux incendies. Parmi la vingtaine de foyers recensés, 6 sont décrits comme critiques par le ministre de l'Intérieur. Situation très difficile dans les Pyrénées-Orientales où le feu continue sa progression. 4500 hectares parcourus par les flammes depuis hier soir. 10 000 habitants évacués ou en cours d'évacuation. Reportage de l'envoyé spécial d'Europe 1 sur place dès le début de ce journal. Incendie aggravé par la sécheresse alors qu'un troisième épisode caniculaire se met en place. 16 départements de l'Ouest et du Sud ont déjà basculé ou basculeront en alerte orange canicule à la mi-journée. Les températures atteindront les 40 degrés par endroit. L'actualité, c'est aussi cet incroyable coup de théâtre dans l'affaire Jubilard. Cédric Jubilard reconnaît sa responsabilité dans la disparition de son épouse Delphine. Aveu écrit adressé à l'un de ses avocats. Information de la Dépêche du Midi. Et puis le mondial de football, le Brésil éliminé en 8e de finale par la Norvège. Qualification de l'Angleterre qui a battu le Mexique 3-2.
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2: Une vingtaine de feux sont donc en cours dans le sud de la France, 6 qualifiés de critiques par le ministre de l'Intérieur hier soir. Le plus gros et impressionnant foyer se situe dans les Pyrénées-Orientales. Environ 700 pompiers appuyés par d'importants moyens terrestres et aériens luttent sans relâche. 4500 hectares déjà parcourus par les flammes, quelques 10 000 habitants d'une trentaine de communes ont dû être évacués. C'est le cas de Dyle-sur-Tête, petite ville menacée par le brasier. Reportage Laura Legault, envoyée spéciale d'Europe 1.
4: Les larmes aux yeux, Morgane observe les flammes dévorer la forêt qui se situe à quelques centaines de mètres. Elle ne sait pas si sa maison est encore debout.
5: Là où il y a toutes les fumées juste en face devant nous, ça brûle, c'est là qu'est notre maison. Et d'après les pompiers, ça a cramé, de toute façon on l'a vu, ça a cramé de notre côté, mais maintenant on ne sait pas si la maison a été touchée ou pas.
4: Elle fait partie des premiers évacués du village dès vendredi soir. Elle a dû quitter son domicile en prenant avec elle le strict minimum.
5: C'est un peu l'angoisse, quoi, entre le vent et le fait que ça parte dans tous les sens, c'est l'angoisse. On n'a pas dormi, on n'a pas mangé depuis hier, donc c'est plus compliqué. Mais bon.
4: Au-dessus du village, les canadaires se succèdent, les camions pompiers défilent à toute vitesse. Nathalie est sous le choc.
6: C'est une catastrophe. Oui, surtout qu'en ce moment, il y en a partout. On ne s'attendait pas ici, mais plus on les voit et plus les pompiers se rapprochent, plus les canadaires et les hélicoptères se rapprochent des habitations. Donc oui, je suis très inquiète. Oui.
4: En quelques heures, les flammes sont arrivées aux portes de la commune. 10 000 habitants ont dû être évacués. Tous attendent désormais que le feu soit fixé. Ils redoutent de découvrir l'ampleur des dégâts.
2: Et on retrouvera Laura Legault, l'envoyée spéciale d'Europe 1 dans les Pyrénées-Orientales, en direct à partir de 7h pour faire un point sur la situation. Un pompier et un habitant sont blessés par brûlures, sont toujours hospitalisés en urgence absolue. La troisième étape du Tour de France cycliste qui devait relier Granollers aux Anglaises aura finalement lieu comme prévu, mais sans public dans sa partie française. Incendie aussi dans le Gard, gros feu de forêt déclenché près d'un circuit de karting de Lédénon, 540 hectares ravagés, mais feu fixé dans la soirée, indique la préfecture.
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2: La politique, Marine Le Pen saura demain si elle peut se lancer dans la course à l'Élysée. La Cour d'appel de Paris rendra sa décision dans l'affaire des assistants des eurodéputés du Front National. Une peine d'inéligibilité supérieure à 2 ans l'écarterait définitivement pour 2027. Cela ouvrirait logiquement la voie à Jordan Bardella. Les deux figures du Rassemblement National se sont d'ailleurs affichées ensemble ce week-end dans le Pas-de-Calais. Alexandre Chauveau.
7: Samedi soir à Liévin, c'est une Marine Le Pen presque sereine qui s'affiche aux côtés de Jordan Bardella. En cas d'empêchement par les magistrats, la campagne se fera malgré tout à deux.
8: De toute façon, nous mènerons cette campagne ensemble, mon cher Jordan. Nous sommes préparés à ce binôme que nous avons offert aux Français. Nous vous offrons un binôme de gens qui se font confiance, qui pensent la même chose, qui partagent des convictions, qui partagent la méthode également qu'il faudra mettre en œuvre. Et croyez-moi, on va pas manquer de boulot.
7: La triple candidate à la présidentielle est prête à toutes les éventualités, mais ne cherche plus à deviner la sentence des juges. Personne n'en sait strictement rien, répond-elle en privé à ceux qui pronostiquent tel ou tel scénario. Une forme de stoïcisme pour les uns, de résignation pour les autres. Ce qui est sûr, c'est que les réquisitions en appel, quasiment similaires à celles de première instance, n'invitent pas à l'optimisme. Le scénario miracle est ainsi écarté par la plupart des cadres, même si en interne, l'hypothèse d'une candidature de Jordan Bardella rassure la plupart des élus, ce qui n'empêcherait pas le sentiment de tristesse et d'injustice qui accompagnerait une disqualification de Marine Le Pen.
2: Alexandre Chauveau du service politique d'Europe 1. Cette décision de la Cour d'appel, la plupart des états-majors politiques l'attendent, même s'il n'en a pas dit un mot hier lors de son meeting à Parisien. Ça n'a pas empêché Édouard Philippe de se lancer dans une lourde charge contre le Rassemblement National. L'ancien Premier ministre et candidat à la présidentielle n'a pas davantage épargné la France insoumise.
9: Le Rassemblement National va nous dire que tout est de la faute des étrangers, de l'Europe, des riches, des fainéants, des villes qui méprisent la campagne, des élites qui ne comprennent plus le peuple. Le Rassemblement national de M. Bardella est, paraît-il, converti au libéralisme, à l'Europe, au capitalisme et peut-être même à la réforme des retraites. Le Rassemblement national de Mme Le Pen, c'est l'inverse. Le Rassemblement national, c'est un en même temps qui ne s'assume pas. La France insoumise, de son côté, veut conquérir le pouvoir en jetant du sel sur nos plaies, en faisant le choix de la division communautaire, en flirtant souvent avec l'antisémitisme le plus rance, en nourrissant à dessein la haine du flic, la haine du riche. Celui qui hurle « La République, c'est moi !» La République, on la sert, on ne se l'approprie pas.
2: Édouard Philippe Hier à l'Adidas Arena de Paris, propos recueillis par Alexis de la Fontaine. Lui n'est pas encore officiellement candidat à la présidentielle, mais sa désignation ne fait pratiquement aucun doute. Fabien Roussel a été reconduit à la tête du Parti communiste français ce week-end à Lille. Le PCF présentera un candidat conformément aux vœux des militants. C'est un coup de tonnerre comme seules les affaires criminelles peuvent en produire. Cédric Jubilard est passé aux aveux. Dans une lettre adressée à l'un de ses avocats, il reconnaît sa responsabilité dans la disparition de sa femme Delphine Jubilard. Le peintre plaquiste condamné à 30 ans pour meurtre doit comparaître en appel dans un peu plus de 2 mois. La piste terroriste écartée à ce stade à Clermont-Ferrand, un clandestin soudanais de 34 ans a attaqué 4 personnes avec un couteau avant d'être stoppé par les policiers qui l'ont blessé par balle. Jean Lépin, capitale du jazz, ouverture jeudi du 65e Festival International de Jazz dont Europe 1 est le partenaire. Une vingtaine d'artistes sur scène dans la pinède du célèbre quartier d'Antibes, des artistes de renom, d'autres en devenir. C'est un rendez-vous devenu incontournable l'été. Reportage Frédéric Michel, correspondant d'Europe 1 en Provence-Alpes-Côte d'Azur.
10: C'est le doyen des festivals de jazz en Europe, l'une des plus belles scènes au monde avec en arrière-plan la Méditerranée. Le jazz à Julien résonne depuis 65 ans. Philippe Baute, le directeur du festival.
11: Un musicien célèbre de jazz de la Nouvelle-Orléans, en l'occurrence Sidney Bechet, est tombé amoureux de cette ville. Il en a fait un titre dans les rues d'Antibes. Et des autochtones, Jacques Hébé et Jacques Souplet, ont dit pourquoi on ne ferait pas un festival. Et dès la première édition, il y avait sur scène Dizzy Gillespie, Charlie Mingus. L'histoire était lancée. Elle ne s'est jamais arrêtée depuis, sauf pour le Covid.
10: 65 ans de passion et une programmation alliant origine, tradition et ouverture, loin d'un jazz élitiste.
11: Le jazz est avant tout une musique de fête. Faut pas oublier son origine. Les esclaves chantaient pour se donner une part de liberté. Et puis après, c'est devenu le gospel. Et puis après, on y a rajouté des musiciens. Puis quand on a commencé à faire la fête, ben, y avait le bebop, il y avait le charleston. Et puis il y a eu les big bands américains à la libération qui sont venus.
10: Tom Jones, Seal, Goran Bregovic, Fatou Toumata Diawara, Thomas Dutron, cette année encore, Jazz à Juan affiche une programmation éclectique.
2: Frédéric Michel, correspondant d'Europe 1 en Provence-Alpes-Côte d'Azur, le 65e Festival International de Jazz à Juan-les-Pins, ouverture jeudi, Europe 1 partenaire de ce festival. Et puis je vous rappelle bien sûr le mondial de football, l'élimination du Brésil en 8e de finale par la Norvège de Busan. Ce sera la première fois dans l'histoire de la Norvège que les Norvégiens joueront les quarts de finale. Qualification pour les quarts de finale également de l'Angleterre qui a battu le Mexique cette nuit, 3-2.
12: Merci Christophe. Retour de l'info avec le journal de 6h30 et dans un instant, retrouvez la série de podcasts Au cœur du crime sur Europe 1. Il est 6h08.
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1: Freedom, à 8h passées de 10 minutes, j'accueille Lloyd de la direction régionale des routes sur notre antenne pour faire ce point sur l'infotrafic, voir un petit peu les conditions de circulation ce matin. Bonjour Lloyd.
19: Oui, bonjour Francky, bonjour à toutes et à tous.
1: On démarre la semaine, comment ça se passe sur le réseau routier ?
19: Alors, on a eu un poids lourd en panne déjà sur la nouvelle route du littoral. Donc, après la Grande Chaloupe en direction du nord, la voie de bus était neutralisée. Donc, l'événement est enfin terminé. Vous pouvez pleinement donc emprunter ce secteur. Du côté sud, en revanche, on signale donc un accident au niveau de l'échangeur de la Caprine, donc sur la déviation de Grandbois, hein, fin de cette portion de la RN2 en direction de Saint-Pierre, donc dans le sens Petite-Île Saint-Pierre. Accident donc signalé dans ce secteur, nous n'avons pas plus d'informations pour le moment. Nous reviendrons vers vous un petit peu plus tard, donc dès que nous aurons des nouvelles. En revanche, dans le sud, on signale donc de la pluie et des chaussées donc bien glissantes, notamment donc dans le sens tampon vers Saint-Pierre, avec quelques ralentissements signalés dans le secteur de Mont-Caprice et dans les deux sens de circulation au niveau de Pierrefonds. Donc restez vigilants, donc direction Saint-Louis ou direction Saint-Pierre. Secteur ouest, cette fois-ci, embouteillage signalé dès le bas du viaduc du Bernica. On est sur 3,5 km d'embouteillage. Par moment des zones roulantes, on reste tout de même prudent. Et puis pour terminer, dans le nord de l'île, vous êtes ralenti au niveau de Gillot, en direction donc du chef-lieu, donc Sainte-Marie vers Saint-Denis. Restez donc prudent sur toute cette portion de la RN2. Donc si vous empruntez également le boulevard Lancastel en direction du Barachon, on a un petit peu de monde. Voilà tout pour vos conditions de circulation à cette heure-ci. Ça reste assez calme, hein, voilà, pour ce premier jour des vacances scolaires pour nombre d'entre vous.
1: Et puis les travaux, Lloyd ?
19: Des travaux notamment du côté
1: Silos.
19: De Silos, qui ont été lancés. Alors là, je suis un petit peu perdu, hein, si vous me prenez au dépourvu, comme ça, on va chercher vite fait.
1: Silos, on nous a parlé d'une fermeture à partir de 20h ce soir jusqu'à 5h demain matin. Et jusqu'à jeudi, ce sera comme ça.
19: C'est ça, c'est dans le secteur du Petit Serré. Et la route sera rouverte de 23h30 à minuit pour permettre le passage de certains usagers en direction de Sillaos ou pour quitter, hein, tout simplement Sillaos. Et puis des travaux de jour, notamment, de 8h30 jusqu'à 15h30. On est plutôt cette fois-ci dans le secteur d'Illette-Furcy avec des coupures c'est un alternat de 8h à 15h. Alternat, hein, signalé dans le secteur d'Illette-Furcy. Donc voilà, on reste également prudent pour ces travaux de construction des deux ouvrages donc du côté d'Illette-Furcy.
1: Merci pour ce point Lloyd, bonne journée à vous.
19: Allez, bonne journée.
1: 02 62 41 51 51, vous avez des informations bien sûr, le standard à votre disposition, 02 62 41 51 51.
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1: Freedom, on rejoint maintenant Christy pour l'horoscope du jour avant les résultats des jeux. Bonjour Christy.
20: Bonjour à tous, c'est Christy. Les messages de votre ciel astral pour ce lundi 6 juillet. Le soleil est en cancer, nous fêtons les mariettes. Bélier, vous êtes excessif dans tous les domaines. Vous ne tenez pas en place et vous brûlez la chandelle par les deux bouts. Allons du calme. Taureau, réglez les choses les unes après les autres, calmement. Gémeaux, mettez en veilleuse votre nervosité et votre irascibilité ou vous risquez de provoquer des révoltes au sein du foyer. Cancer, préférez la détente et changez-vous les idées loin de l'ambiance habituelle. Vous vivez sous haute tension. Lion, faites davantage confiance à votre partenaire. Reposez-vous sur son épaule et laissez-vous aller, vous en avez besoin. Vierge, vous aurez peu de temps pour vous entre votre vie sociale et votre vie affective. Balance, avec un sourire, tout s'arrange. Vous avez trop de rigueur envers vous-même et envers les autres. Scorpion, des remises en question positives à long terme. Sagittaire, le plus grand sérieux sera votre attitude pour toute la journée. C'est bien, mais n'en devenez pas ennuyeux pour autant. Capricorne, vous pourrez réenflammer vos liens ou éprouver votre légendaire magnétisme d'une façon plus satisfaisante. Verseau, vous rencontrerez peut-être l'âme sœur au cours d'une réunion entre amis. Sachez vous rendre disponible. Poisson, n'idéalisez pas trop vite les nouveaux venus. Je vous souhaite à tous une journée très douce. À bientôt.
1: Merci beaucoup. Nous vous souhaitons une très très belle journée. Prochain rendez-vous demain matin. À Freedom, l'heure de la bourrique maintenant pour l'arrivée du quintet du côté de Saint-Cloud. Nous sommes dans la troisième. Il fallait cocher le 6, le 2, le 4, l'As et le 5. 6, 2, 4, As et 5 pour le quintet du côté de Saint-Cloud dans la troisième. Je vous rappelle qu'à 10h30, vous retrouverez les pronostics de Thierry Léger. Quintet au Sable d'Olonne, ce sera dans la huitième en début de soirée. Freedom, belle journée aux personnes se prénommant Mariette. Et vous rappelez qu'aujourd'hui, on célèbre la journée internationale du baiser. 02 62 99 12 00, juste après le Free de Million. Tiens, bonne idée ça. Deuxième Free de Million de cette matinale. Allez, tentons à nouveau de vous faire gagner cette belle cagnotte. Elle vous sourit cette cagnotte. Vous avez noté le montant quelque part, ou pas d'ailleurs. Pas grave, normalement si vous êtes dans la chance, comme dit Bana, quand l'épousade, l'épousade. Donc quoi qu'il arrive, vous trouverez le montant. Hein. Alors, on est chez Reine Marie, qui habite la rue Seychelles du côté de Saint-Paul. C'est au tour de Reine-Marie de décrocher la belle cagnotte.
0: Allô ?
1: Oui, bonjour madame.
0: Bonjour.
1: C'est Radio Freedom, vous connaissez Radio Freedom ?
0: Oui.
1: Oh, j'aime cette réponse. On vient chez vous pour la cagnotte du Free de Million. Wow. Quel est le montant de la cagnotte, s'il vous plaît ?
0: Alors, une fourchette ?
1: Plus, entre 300 et 300 et 400 euros.
0: 369.
1: Moins.
0: 359.
1: Moins.
0: 310.
1: Plus.
0: 315.
1: Plus. Ah, il vous reste encore un petit peu de temps, là. Vous auriez dit combien, là, pour terminer ?
0: 316.
1: C'était 334 euros dans la cagnotte du Free de Million.
0: Dommage.
1: Et pourtant, vous connaissez bien le rendez-vous, apparemment.
0: Ben, oui. J'écoute de temps en temps, oui.
1: Et ce matin, où t'es pas à l'écoute ?
0: Ben non.
1: Ce matin, où dit, ah, les vacances, ils commencent, ben ne viens pas, aujourd'hui, de là.
0: Ben oui.
1: Et voilà. Voilà. Et c'est dommage. Ce jour-là que nous avons choisi pour venir vous titiller.
0: Voilà, dommage.
1: Bon, ce sera peut-être pour une prochaine fois, Reine-Marie.
0: D'accord, merci.
1: Avec plaisir, on reviendra. Bonne journée, à bientôt, au revoir. Eh oui, c'était pas pour Reine-Marie aujourd'hui, mais ce sera peut-être pour vous tout à l'heure. Ce sera aux environs de 11h15 max. C'est Max qui va venir tout à l'heure pour vous, chers auditeurs, chères auditrices. Alors, 349 ? Oui, 3, 4, 9. 349 euros, voilà pour la nouvelle cagnotte, le prochain Free de Million tout à l'heure dans le son du soleil. 02 62 99 12 00 pour la suite de vos appels. Freedom, allô, bonjour.
21: Allô ?
1: Bonjour.
21: Oui, bonjour.
1: Oui, monsieur.
21: Oui, voilà. Monsieur, je téléphone en ce qui concerne pour les handicapés. Est-ce que vous ne pensez pas que ne pas donner aux handicapés leur passe-loisir en temps voulu, ce n'est pas la méchanceté ? Parce que vous savez, il y a beaucoup de passe-transport qui sont jetés parce que ça a été donné trop tard.
1: Là, ils sont jetés ?
21: Oui, parce que moi, j'ai jeté. Nos parents ont jeté. Parce que le passe-transport passe-loisir, il donne ça à la fin de l'année. Vous comprenez ? Il y a longtemps, je mène ce combat. Là, je suis en train de me diriger au département. Je vais au département. Monsieur Melker, c'est pas uniquement quand il y a les élections, on le voit. Il est à la tête du département. Il doit recevoir les gens. Moi, je vais au département, là. J'amène mes papiers qui sont signés. J'ai des questions à poser, même au niveau de l'accueil. Moi, je monte au département. Et si les parents d'adultes handicapés, qui me rejoignent au département.
1: Là, je mais il y a un truc que je comprends pas, là. Monsieur, excusez-moi. Ou dit comme ça, oui. Qui donne à la fin de l'année. Mais vous n'avez que jusqu'à janvier l'année prochaine pour les utiliser.
21: Oui, mais on est au mois de juillet. Au mois de juillet, là, cette année, monsieur Franqui. On n'a pas encore reçu. Maintenant, ils donnent un papier pour choisir. Mais ils ont deux mois. Oui. Et moi, le temps qu'il faut pas que s'en en France, on va recevoir, au mois de décembre.
1: Choisir entre la carte monétique et le pass.
21: Oui, mais le pass est plus intéressant. La carte monétique, c'est un boucher, mais c'est pour qui? Il donne 200 euros. Comme j'ai dit, les gens qui n'ont jamais pris d'argent, ils attendent 200 euros, ils sont là-dessus. Parce qu'ils s'en foutent de leurs handicapés, de leurs gosses handicapés.
1: En tout cas.
21: Là, je vais au département.
1: D'accord, vous nous tiendrez informés, monsieur. Je dois vous laisser parce qu'on a un accident. On aura des nouvelles un peu plus tard. Ce monsieur doit partir au département, mais nous, on va sur la route du côté de Grandbois. On a parlé d'un accident avec la direction régionale des routes. Josian, pour faire le point. Josian, bonjour.
5: Monsieur Franquet, bonjour. Entends-moi bien, mais on quitte ma liban.
1: Oui, ça va, je vous entends. Je vous écoute, Josian.
5: Donc, du coup, c'est pour l'accident Grandbois, là. Donc, du coup, les Grandbois, elle est bien avant la Caprine.
1: Oui.
5: C'est sur la route ça va vers Grandbois-Saint-Joseph. Donc, du coup, c'est dans le sens de Saint-Pierre. Et donc, du coup, là, ben, on n'a pas d'embouteillage pour l'instant, d'accord?
1: Oui.
5: La voiture, il a fait un retourné par rapport à la mi-France, parce que la route est bien mouillée, hein. Donc, il a fait un retourné, c'est bien sur la voie de droite. Il y a un véhicule pompier, d'accord? Mais par contre, là, il est en train de continuer à monter vers le sens Saint-Joseph, il y a une voiture, il descend.
1: Ah.
5: Donc, du coup, il faut dire, lève le pied, parce qu'en fait, c'est comme il est un petit peu dans la descente.
1: Oui.
5: Bon, je serai surpris, parce que la voie de droite est... les bruits par la voiture, donc du coup, vous êtes obligé par un écran.
1: Ah ouais, là, ça va surprendre, hein, si vous n'êtes pas prévenu, ouais.
5: Là, l'air qu'on m'a passé, ben, elle n'avait pas vraiment de voiture à cet endroit, mais là, avec le flux de voiture qui descend, il pense que ça passe sur cette route-là, donc, fais attention.
1: Ouais.
5: Parce que, comme la route est quand même bien mouillée, hein, donc,
1: C'est bien de prévenir, voilà. Automobiliste, faut lever le pied, sur la déviation de Grandbois en direction de Saint-Pierre. Ouais.
5: Voilà, et les deux personnes aidées à la question de sécurité, le pompier et la personne, normalement, elle n'a pas rien, là, la personne est sortie du véhicule, et la voiture, de toute façon, une personne qui va voir, la voiture est retournée de l'autre sens.
1: Véhicule à contresens. Merci pour l'info.
5: Voilà, monsieur Franck, monsieur, une bonne journée.
1: Merci, Josian. Merci beaucoup et bonne journée. À bientôt, au revoir.
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1: À Freedom, 8h passées de 22 minutes. À Freedom Information, auditeur de Freedom 2, voie de droite neutralisée à la fin de la déviation de Grandbois. Vous êtes là en direction du rond-point de la Caffrine, en direction de Saint-Pierre. Et comme la route est mouillée, attention à ceux qui arrivent derrière. C'est dans la descente, à la fin de la déviation de Grandbois. On voit au dernier moment la voie de droite neutralisée. Il faut anticiper 0262 41 51 51. 0262 99 12 00. Freedom, bonjour, allô?
22: Allô, oui, bonjour.
1: Bonjour.
22: Je viens d'entendre le monsieur qui vient de parler pour chaque passe loisir là.
1: Oui.
22: Ben moi aussi, avant de gagner chaque passe loisir par transport, moi.
1: Oui.
22: Et ben là, j'ai eu un papier comme quoi je vais recevoir une carte monétique de 200 euros.
1: Oui.
22: Soit pour faire quoi, soit pour faire des vêtements, soit pour payer l'eau, soit pour payer l'électricité. Mais je trouve que c'est bien ce que la région était maintenant, parce que vraiment, chaque passe loisir, pas transport, chaque passe loisir, on servait pour payer les coiffes pour les soeurs, pour les copines, pour moi et tout. Et le passe transport, il n'y avait aucun taxi qui prenait chaque passe transport. Alors le carnet, il dormait chez moi. Quand il arrive le 26 janvier 2026, la date a passé, ben, il passe plus. Ben, je prenais, je mettais à la poubelle.
1: Mais alors, il y a un truc que moi, j'aimerais comprendre, là. On vient de dire que le passe-transport, aucun taxi ne prend. Ben, comment ça se fait?
22: Monsieur, on a eu une liste de taximans parce que j'ai habité dans un logement senior et dessous, il y a un bureau.
1: Oui.
22: Et maintenant, il est dans un petit peu dans notre papier.
1: Oui.
22: Il m'a demandé une liste de taximans.
1: Oui.
22: Il m'a donné. Maintenant, c'est toute la liste, monsieur, d'avoir au moins 40 taximans, tout de moins. Non, madame, ne prend pas chaque passe transport, parce que la région peut pas signer la convention.
1: Ben, la région n'a pas signé la convention?
22: Oui, la région n'a pas encore signé la convention, et je ne peux pas prendre passe transport. Il faut payer en espèces. Il dit, ben, m'a pas l'argent. Pas l'argent, mais la passe transport, la carte n'est pas transport. Ben, moi, avec mon copain, pareil, mon copain aussi, Iganza, il est du côté à moi-même.
1: Oui.
22: Et ben, quand arrive le 26 janvier, là, quand l'arrivée, le 26 janvier 2026, la date a fini, Mais elle m'a attrapé le carnet, ma mère dedans, et la poubelle jaune.
1: Mais c'est un gaspillage d'argent, cette affaire, là?
22: C'est un gaspillage d'argent. Non, c'est un gaspillage papier et un gaspillage d'argent. Voilà. Et c'est parce que, vas-y, ben, mes plaisir, mes soeurs, mes copines.
1: Mais là, comment il fait là, alors? Il met de la charrue avant les bœufs, alors? Il édite le bon passe, il là, distribue. Là, et après, il signe une convention?
22: M'a donné un papier, m'a reçu un papier samedi, en me disant que m'a recevoir une carte monétique de 100 euros, en passe loisir, hein.
1: Oui.
22: Et là, m'a gagné après, peut-être demain, peut-être mardi ou mercredi, le papier, pour dire, moi, pour le chèque passe transport, 300 euros. Et fait ça même, parce que même si le chèque passe loisir là, c'est 270 euros.
1: Il y a un truc qui va.
22: Nous toutes, on va dans nos 200. Bon, ben ça va.
1: Oui, non, mais il y a quand même quelque chose qui ne va pas là, entre la distribution de ces passes et leur utilisation. Monsieur, merci. Madame, merci beaucoup parce qu'on doit aller sur la route pour notre info. On va dans le secteur de Pagnandi avec Sébastien concernant un camion en panne. Bonjour Sébastien.
3: Oui, bonjour.
1: Oui.
3: Alors il y a un véhicule, un camion même en panne, l'échangeur Pagnandi, le rond-point en sortant de Brapanon, en montant vers Saint-André.
1: L'échangeur, donc pas sur la 4 voies. Hein. Donc,
3: non, pas sur la 4 voies.
1: Voilà.
3: Sur l'ancienne route.
1: Oui, oui.
3: Et du coup, c'est le premier rond-point en quittant Brapanon.
1: D'accord. Et complètement neutralisé, la voie?
3: Complètement neutralisé. Il est à l'arrêt, en plus, carrément dans le à côté du panneau, c'est des passages.
1: Oh là là.
3: Tu es obligé de faire un écart. Bon, la circulation commence à densifier un petit peu, du coup, il risque d'avoir un petit peu de cafouillage.
1: Bah oui, parce que là, quand on demande de faire un écart, c'est d'aller vraiment sur la voie opposée, quoi.
3: Ah bah, il faut aller sur la voie opposée et enjamber, pas enjamber, mais contourner, parce qu'il y a un terre-plein central, un truc au milieu.
1: Oui, oui, tout à fait, juste à l'entrée même du rond-point, il y a le terre-plein central. Enfin, le terre-plein sur le bas-côté.
3: Oui, voilà, c'est ça.
1: Oula, dangereuse, hein.
3: Du coup, ouais. Et surtout que les voitures et les combines descendent, du coup, ils sont un peu vite. Bon, ben, voilà.
1: Ouais, configuration accidentogène quand même, hein.
3: Voilà, c'est ça.
1: Eh ben, merci de prévenir, Sébastien. Ouais, merci beaucoup.
3: Allez, bonne journée.
1: Bonne route, à bientôt. Au revoir. Il est 8h passé de 27 minutes. Un Freedom Information, auditeur de Freedom 2, on nous signale un camion qui est en panne au niveau même de l'échangeur en quittant la ville de Brapanon, hein, pour aller vers Saint-André, pour prendre la 4 voies, à l'entrée même de ce rond-point en quittant Brapanon. Le camion est en panne et il vous faut donc le contourner en allant sur la voie opposée à l'entrée du rond-point. C'est bien compliqué. 02 62 41 51 51, notre standard à votre disposition. La suite de vos appels juste après le journal, on va dans quelques instants retrouver Christophe Damou pour le journal de 8h30 et ensuite les avis et communiqués à 9h, le rendez-vous avec vous à nouveau, 02 62 99 12 00.
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1: À Freedom, voici maintenant les informations. Le point sur l'actualité avec vous, Christophe Damour. Bonjour.
10: Bonjour Francky, bonjour à tous. Un drame s'est produit hier au Chaudron. Une fillette de 7 ans a chuté du 3e étage d'un immeuble. Hospitalisée au CHU de Belpierre, son état reste préoccupant ce matin. La maltraitance animale, un fléau qui vous interpelle. Hier matin, Vanessa Germain était l'invitée de Charlotte. La présidente de la milice anti-squat 974 fera le point sur la maltraitance animale à La Réunion. Hier, il y avait du football, toute l'équipe de Jean-Claude David était en direct pour vous faire vibrer et vivre la 14e journée de Division 1. Et puis météo, soleil au nord, nuages et averses au sud. Bulletin à la fin de cette édition. Je vous le disais, il y a eu cette terrible chute hier au Chaudron en Saint-Denis. Une fillette de 7 ans qui a fait une chute du 3e étage d'un immeuble situé avenue José Bédier au Chaudron hier après-midi. Elle a été rapidement transportée au CHU de Belpierre et son pronostic vital reste engagé. Notre correspondant Frédéric Rustan était sur place.
11: Il s'agit en fait d'une petite fille de 7 ans qui a chuté effectivement du 3e étage de l'immeuble qui se situe à l'angle de la rue Bridé et Joseph Bédier. Elle est tombée carrément, il n'y avait rien, il n'y a pas de pelouse, directement sur le béton. C'est donc les voisins et puis la famille qui ont tout de suite alerté les pompiers qui sont venus en urgence avec le SMUR. Alors elle est consciente, hein, elle a une blessure à la tête, elle a un saignement à la bouche et une suspicion de fracture du bras. Elle a été emmenée au CHU Nord avec une escorte, hein, tellement que c'était très grave, vous imaginez, une escorte qui a devancé le SMUR. Et pour l'instant, son état est quand même assez grave puisque son pronostic vital est engagé.
10: Et selon nos informations, l'enfant aurait grimpé sur un lit avant de basculer du 3e étage. Une enquête est bien sûr en cours. Direction Saint-Louis, au tapage, toujours pas de traces des deux malfaiteurs qui ont fait irruption samedi soir au domicile d'un couple d'agriculteurs. Cagoulés et lourdement armés, ils auraient agressé le mari avant de fouiller la maison, repartant avec des bijoux à bord d'une Clio blanche avec un butin estimé à plus de 10 000 euros. La gendarmerie poursuit activement ses recherches pour retrouver les deux malfrats. Je vous le disais dans les titres, un fléau qui touche notre île et qui ne laisse personne indifférent. Hier, vous avez été nombreux à réagir en direct sur ce sujet, la maltraitance animale. Charlotte recevait Vanessa Germain, la présidente de la milice anti-squat 974, pour évoquer ce combat de longue haleine contre la cruauté et l'errance animale à La Réunion.
12: Hier, ma maman à l'école, on est dans la rue bus, il y a deux chiens. Le propriétaire, en fin de compte, divaguer la nuit. Mm-mm. On s'est fait attaquer plusieurs fois. La police municipale est venue, ça sert à rien. On a déposé une main courante à la gendarmerie.
13: Mais ça sert à rien. Voilà.
12: Mais en fin de compte, tous les chiens qui, ou même les propriétaires, même en laisse ou quoi que ce soit, finalement, donner un permis à tout le monde.
25: Il y a un énorme problème aussi sur la métropole et dans d'autres endroits du monde. Hein.
13: Bien sûr. Normal.
25: Donc, concernant la maltraitance animale sur La Réunion, ce problème il ne s'arrêtera jamais sans volonté politique.
13: Tout à fait. Possible.
25: Tant qu'il n'y a pas une volonté de stérilisation de masse sur l'île, dans 10 ans, vous allez encore parler, vous allez encore recueillir énormément de chiens et chats et ça ne va pas s'arrêter.
28: D'abord, il faut qu'on dépassionne ce sujet parce que tout être humain est forcément concerné par ce problème de maltraitance animale. Le deuxième message que je voulais faire passer et qui m'interpelle vraiment, c'est la question de priorisation. On ne peut pas dissocier la violence intrafamiliale de la violence faite aux animaux. Une personne qui est violente sera violente intrafamilialement. Donc, il faut vraiment qu'on approche le problème de manière globale.
10: Voilà, c'est un extrait de cette émission hier matin avec Charlotte et Vanessa Germain. Et justement, toujours à propos de la maltraitance animale, souvenez-vous de cette affaire, de cette image choc, le corps inerte et amaigri d'Eros. Eros, ce bully, ce chien bully mort de maltraitance, déposé récemment dans le jardin de la préfecture. Une opération coup de poing menée par Vanessa Germain, présidente de la milice anti-squat, depuis... Silence radio, les choses n'ont toujours pas bougé, mais le combat, lui, continue. C'est ce que nous explique Vanessa Germain.
0: Ça bouge toujours pas. Faut savoir que suite au dépôt du corps du pauvre Eros, Drake, devant la préfecture, ART est venu me parler. Il m'a demandé ce que j'attendais. J'ai dit, bah, écoute, j'aimerais bien être reçu par le préfet. J'ai envoyé un mail au préfet. Donc, ça remonte à il y a 3 semaines, lui demandant un entretien. J'attends encore. Je n'ai pas de réponse. La mère de Saint-Louis, on lui a emmené 4 chiots, qui sortaient d'un squat de torture du Gol Saint-Louis avec 2 chiens adultes, un chiot avec la queue coupée. Je le répète, un petit chiot avec la patte cassée. La mère ne daigne toujours pas sortir de sa mairie, de sa tour d'ivoire. Je continuerai. Et maintenant, ce sera opération choc sur opération choc. Si je dois passer au tribunal, je passe au tribunal, c'est pas grave.
10: Vanessa Germain, présidente de la milice anti-squat 974 Freedom, 8h36. Bon lundi, bonnes vacances et bonne semaine avec nous. Un mot sur la Coupe du Monde de football. Les Bleus se sont imposés 1-0 face au Paraguay dans la nuit de samedi à dimanche au terme d'un match à forte tension. Alors cette victoire valide le billet de la France pour les quarts de finale. Un match qui vous a fait réagir.
7: Vous l'avez vu comment bien joué à Paraguay, hein, t'es joué? Je l'ai mis pour bataille, on dirait, pour moi. Mbappé l'a bien coupé, crampon, dame d'affaires. Mais l'arbitre, normalement, là, il doit éjecter ce genre de phénomène comme là. Faisant dire, mais dis-moi, il avait au moins 5 joueurs là-dedans. Tu dois mériter carton rouge.
14: Ben, la France est impeccable. Mbappé, là, il détire. Rabiot, Dembélé, toute la tirée, là, il détire. Bien cadré, mais le gardien était là en face, j'avais un mur en face des affaires. Le gardien, c'est une machine de guerre, franchement, le gardien, là. Hein. La France a la chance de la passer, ce cap-là, parce que franchement, elle était vraiment costaud, ce gardien-là est vraiment dangereux. Hein.
7: Le foot, c'est une grosse merde. Depuis des années, on dirige les gens, on ne leur laisse pas le cerveau libre. C'est une honte totale pour l'humanité. Comme je ne suis pas masochiste, je n'aime pas les Bleus. Si Jules César existait encore, hein, il regretterait de ne pas avoir inventé le foot pour diriger les foules.
15: L'équipe de France était vraiment face à une équipe vraiment violente. Hein. Ils dépassaient le stade de football. Hein. Là, c'était plus un match de foot. C'était vraiment siège à bagarre. La Coupe du Monde, c'est pas ça.
10: Et cette victoire a permis, je vous le rappelle, à la France de valider donc son billet pour les quarts de finale. La France affrontera, Francky, le Maroc. Allez, du sport maintenant chez nous, toujours en football. C'était la 14e journée de régional 1 hier qui s'est déroulée à travers tous les stades de Lille. Jean-Claude David et son équipe étaient sur place pour nous faire vivre et pour nous faire vibrer lors de ce multiplex foot en direct. Retour sur les moments marquants de cette journée.
16: Deuxième but pour la Serpilloise ici au stade Michel Volnay. Nous jouons depuis la 50e minute de jeu. La Serpilloise de la JS Saint-Rosienne, 0.
17: La Serpilloise qui craque actuellement et ils ont perdu le capitaine Mathieu Saïdouk. Les pompiers qui s'en chargent actuellement, qui essayent de mettre une attelle à son coude parce que le coude a déboîté. Donc là, il va se faire évacuer, je pense, à l'hôpital vers l'ouest et on lui souhaite un bon rétablissement à Mathieu Saïdou.
18: Troisième but de l'Excelsior. Troisième but à la 90e minute de jeu à mon chronomètre. Toilibou qui fait le doublé cet après-midi. 17e, 90e. Ils ont encaissé le deuxième but. Et là, ils encaissent le troisième but à la 90e minute de jeu. L'Excelsior 3, FC La Ville 0.
10: Et au classement, donc, la Tamponnaise conserve la tête du classement avec 43 points devant l'AS Excelsior, 41 points, et la Saint-Pauloise, FC, 38 points en bas du tableau. Le FC Bagatelle ferme la marche avec 21 points juste devant. L'AS Sainte-Louisienne, 22 points, et le FC La Ville, 25 points. Et pour terminer, notez que la commune de Sainte-Marie lance à partir d'aujourd'hui l'opération Sport Vacances 2026, un dispositif gratuit pour les 8-16 ans. Donc ça aura lieu, ça démarre aujourd'hui, ça dure jusqu'au 31 juillet. Des éducateurs sportifs proposeront multisports, handball, boxe éducative, football et ultimate dans 7 quartiers de la ville. En août, le programme se poursuivra avec la piscine municipale de Flacourt à Sainte-Marie. Paris, avec des animations aquatiques.
1: Pas mal comme programme.
10: Ah bah ouais. Ça donne presque envie de redevenir un enfant et de d'aller en vacances à Saint-Tropez.
1: De genre redevenir un enfant, je sais pas trop. Hein. Enfin oui, peut-être, mais pas sûr.
10: Mais est-ce qu'on est devenu des adultes?
1: Ne sommes-nous pas encore des enfants? Oui, tout à fait. Ouais. Enfin, quand j'entends certains me parler des dessins animés ce matin, oui, la question peut être posée.
10: J'entendais Frédéric
1: de
10: Saint-Cotide qui nous parlait de Goldorak, de Heidi, mais tout ça, c'est notre enfance.
1: Absolument. De beaux souvenirs.
10: Go! Et il travaille.

0: Ah ouais, non, mais à l'époque, là, quand t'entends ça, là, t'es déjà dans le fauteuil, moi, là. Même pas demandé aux amis, moi, t'es déjà, t'es là. Moi, t'es devant.
1: Albator.
0: Ah ouais.
1: Oh, Albator.
0: Albator.
1: Oh, mon Dieu Seigneur.
0: Ah non, non, non, mais trop, trop bon. Très bon. Bon, allez, la météo maintenant, sinon on va se laisser emporter. 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
1: Mais il faut dire que c'était une belle époque aussi.
2: Et puis il y avait l'araignée.
3: Et le remix de l'araignée, est-ce que vous l'aviez connu, le remix de l'araignée?
1: Le remix de l'araignée?
3: Oui.
1: Remix de l'araignée?
3: On chantait ça à l'école.
1: Remix.
3: L'araignée, l'araignée,
1: la respire. Dans le panier. Attention.
3: Entre le cabinet.
1: L'araignée, elle est là. D'accord, ok. Sacré remix, effectivement. Trop, trop beau souvenir. Ne revenez pas dessus, hein, parce que ça va nous compliquer la... D'ailleurs, moi, j'ai une petite histoire pour vous, là, dans un instant. Je laisse donner la météo avant pour en parler de cette île coupée en deux.
3: Ouais. Alors, île coupée en deux, c'est ce que nous dit Météo France, avec un temps beaucoup plus clément sur le nord, avec de belles périodes ensoleillées, et sur toute la façade sud, nuages et pluie, avec un vent assez fort et des rafales pouvant atteindre les 75 km/h.
1: Voilà, donc ça va souffler aujourd'hui, mesdames, en jupe, s'il vous plaît. Oui, la petite histoire, oui, vous connaissez, vous, Cathy Jebel, qui est députée allemande?
3: Oui, j'en ai entendu parler, oui.
1: Ouais, voilà. Alors, cette députée allemande, là, il y a quelques mois, ça fait le buzz toujours en ce moment sur les réseaux sociaux, je vous en parle parce que ça m'est tombé dessus. Elle, qui, pendant un débat sur les droits des femmes, a été interrompue à plusieurs reprises par un autre député, et à un moment donné, agacée, elle lui a répondu: le clitoris possède plus de 3000 terminaisons nerveuses et vous parvenez pourtant à faire preuve d'une plus grande sensibilité. Si vous voyez la tête du député qui s'est pris cette phrase en pleine face, mais alors il est saisi, mais
3: redites-nous la phrase.
1: Moi je dis texto, hein, ce qu'elle a dit, hein. Le clitoris, député allemande, hein, c'était lors d'un débat, certainement dans l'hémicycle en tout cas, hein. Le clitoris possède plus de 3000 terminaisons nerveuses et vous parvenez pourtant à faire preuve d'une plus grande sensibilité. Je crois qu'il a eu un reste tranquille, le gars. C'est du lourd quand même. Hein.
3: Ah, c'est plein ça dans ton les dents, Bounoum.
1: Ah non, non, vous voyez, comme quoi, des fois, entre députés, on se tire quelques flèches quand même. Hein. Ouais. Ça rigole pas, quoi.
3: Mais ça rigole pas.
1: Voilà.
3: L'hémicycle, ouais. Même en France aussi, ça rigole pas.
1: Bah, ça ira au Dima Diao Kusabane, il raconte en France.
3: En France.
1: L'échange aussi.
3: Hein?
1: Il échange aussi.
3: Ah, il échange.
1: Ouais, joute verbale, comme on dit. La suite, ce sera donc avec vous à la mi-journée pour les informations.
3: Exact, bonne journée à tous.
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1: Tiens, on parlait de dessin animé à quelques instants, ça tombe bien, puisque le petit Cosmo Gros Moment, il est là.
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1: Le petit Cosmo Gros Moment, on est là et tourne autour justement de ces images qui ont occupé nos esprits quand nous étions marmailles. Hein, c'est vrai, hein. On aimait
5: ces
1: bien,
5: images,
1: hein.
5: Images déformées.
1: Oui. Ils étaient, ouais, à leur manière, ils
5: étaient. Bon,
1: ils étaient déformés. Aujourd'hui, nous critiquent, nous disent déformés. Mais avant, quand on était devant, là. Ah, t'es bon, même pour nous, hein. Là, t'es le top des tops, là. Quand t'arrives comme ça, t'as assis dans le fauteuil, là. Oula!
5: T'es beau, je peux. Non, mais je me souviens, franchement, elle était trop bien.
1: Sage comme Zimaz. Là, le bon parent, t'es plutôt un talon, elle fait ça, quoi, tu fais. Ah, de toute façon, on était là. T'es à là. On était dans la télé. On était au gars.
5: Mimi, cracra.
1: L'OLM, ça. Voilà. Ouais, la bonne affaire comme ça, elle a resté, ouais. On voit qu'on l'a pas si grandi que ça, enfin.
5: Gomme d'or. C'était trop bien, Gomme d'or.
1: Gomme d'or? Ah non,
5: oui,
1: ça me parle pas.
5: Gomme d'or, c'était trop bien.
1: C'est pas de ma génération, Gomme d'or.
5: Boumbou, Goldorak, Dragon Ball Z aussi. Mais le petit, là, quand il était tout petit.
1: Les mondes engloutis, me dit Christophe Damour.
5: Oui, les mondes engloutis.
1: Mais ça, c'est pas de haute époque, ça, c'est la note, ça.
5: Oui, mais c'est pas grave, n'avait aussi à mon époque. Après coup, mais on regardait quand même.
1: Bah oui, comme. Non, on a des points de repère.
5: Oui, après, ne t'es vive pas que dans le passé, on avait des images. Princesse Sarah, Sailor Moon, c'était. La qualité était
1: Moon.
5: Bien.
1: Ah, Sailor Moon. Moi, j'aimais bien les Chevaliers du Zodiac aussi.
5: Non, moi, j'étais moins fan. Moi, j'étais plus Team Sailor Moon.
1: Ah oui, non. Chacun son truc, hein.
5: Mais là, la qualité d'image, par contre, t'es suivi.
1: Ah quoi, c'est leur moon, monsieur, je vais te dire, quoi, la qualité de la bombe, veut dire.
5: Ouais, c'était un peu, je sais pas. Moi, j'étais pas convaincue. Ulysse 31, alors là, encore moins.
1: Le petit robot.
5: Mais, c'était une autre époque. Aujourd'hui, on fait des trucs, qualité, pépite avec l'IA. Avant,
1: Mais Ulysse 31, c'était génial, hein.
5: Oui.
1: Même la petite chanson était raide à la tête, hein, où tu sais, à l'école, t'entends, je suis le petit robot, l'ami d'Ulysse. chemin, mais Thérèse, quoi. Ou Tétraine donne chemin, Marmaille, t'es chante, hein.
5: Oui.
1: Donc, comme quoi, ça a marqué une époque.
5: La marque, notre génération, voilà, nous l'est marquée à vie. Et maintenant, est-ce que nous pourrions encore regarder

0: ça.
1: Quand... Oui.
2: Ouais, point micro, quoi.
1: Voilà, après, on a d'autres micros, bas, mais on t'envoie travailler à la vite, là. Il est ici, là, Christophe Damour. Voilà.
3: Ah film. Non, mais Ulysse, tout ça, bah.
1: Excellent.
3: Ah, là, là, là, là.
0: Allez, regarde, Angela, c'est mon nom, la qualité de l'image. On en rediscute après.
3: Non, mais c'est justement ça qui fait le charme. Vous n'êtes pas de la même génération que nous, Isabelle, c'est pour ça. Vous avez connu les images plus claires, etc. Ouais. Mais nous, il y avait, bah, c'était pixelisé, c'était les télés cathodiques, même les dessins animés en noir et blanc, je sais pas si vous les avez connus, Francky, nous on a connu les dessins animés en noir et blanc.
1: Avec la musique, ce moment-là, les points de parole, en plus, hein, pour certains dessins animés, il y a un truc de chat noir, je sais pas quoi, là. T'es fait un tas de bêtises, non pas comment il appelle, hein, t'es passé à la télé.
3: Ah oui.
1: T'es ça va à droite, à gauche, là, et voilà, quoi. Et en plus, ces images, avant, ça défilait.
3: Et puis, il y avait la Panthère Rose, on rappelle.
1: Aujourd'hui, on a un peu de relief, mais avant, c'était un fond qui tournait derrière, voilà, qui te défile. Fait croire, oh, le chat, tu vois, quoi.
0: Allez voir, vous avez fait. Satanas aussi. La course automobile,
1: Ça, c'était bien. T'as connu ça de là, où Diabolo, Satanas.
3: Non, mais elle a connu Bumbo. Bumbo.
0: Oui, moi aussi, j'ai connu Bumbo. Ça, c'était bien, Bumbo. Bumbo, c'est toute l'enfance de mon enfant. Le premier mot qu'elle a dit, c'était pas maman et papa, c'était Bumbo.
3: Et vous n'avez pas connu, Isabelle, j'en suis sûr, L'île aux enfants et Casimir.
1: Ah oui, avec son cousin. Son cousin, zut, ça m'échappe.
3: Hippolyte,
1: son cousin. Hippolyte. Ouais.
0: Non, c'était pas ma génération, mais j'ai essayé, hein.
1: Oui, on
0: m'a pas gagné.
1: C'est bien ça, Hippolyte. Avec François, le gars, il s'appelait François, c'est ça?
3: Non, ça,
1: Casimir,
3: ça,
1: ouais. Casimir, c'était François, le personnage réel.
0: Il y a des gamins qui sont en vacances qui disent, mais c'est quoi, Bana, pour
1: raconter? Ah ben, voici venu le temps des rires et des chants. Ah mais c'est génial. Il y avait un truc là aussi, le nounours qui mangeait une pomme là dans la poubelle. Hein, c'est quoi ça? Un nounours qui mangeait une pomme. T'es mangé une pomme là, trognon, il avait un trognon tout le temps, c'est qui ça?
0: Macha et Mishka.
3: On parle moins de nounours, mais on pense à Booba.
1: Non, pas Booba.
0: Moi,
1: non.
0: Je pense à Macha.
1: On avait un qui mangeait toujours des rognons de pommes là, des bouts de pommes, quoi.
0: Chut, tais-toi. Non, moi je connaissais l'autre, celui qui habitait dans la forêt et qui mangeait du miel.
1: Oh là là.
0: Winnie l'ourson.
3: Ah oui.
0: Il était mignon, il mangeait pas des rognons de pommes.
1: Non, c'est pas des rognons non plus, c'est. Non, mais c'était le dessin animé d'avant. Bah, lui, c'était son truc. Il faisait les poubelles, il mangeait dans les poubelles. Mais c'était joli. Enfin, voilà, c'était. Mais un vrai nounours, hein.
0: D'accord.
1: Ouais.
0: Non, bon. On n'a pas connu les mêmes chats de crise.
1: Les auditeurs nous éclaireront tout à l'heure.
3: Ça.
1: Ouais, voilà. Ça, c'est les classiques, ça.
3: Bugs Bunny.
1: Oui, Tom et Jerry, voilà.
0: Tom et Jerry. C'était. Mais c'est encore les jeunes aussi regardent Tom et Jerry de nos jours.
1: Bah, je sais pas si on rigole toujours autant comme nous on a rigolé, parce qu'il y avait des petites blagues aussi.
0: Bon, pendant les vacances.
1: Trognon, pas dit. Je dis rognon, mais c'est trognon. C'est un trognon.
0: C'est rognon,
1: rognon, c'est autre chose. Rien à voir. Voilà. Il y a un dérapage. Allô. Là. Panthère Rose, Pinky. Tadam, tadam, tadam, tadam, tadam, tadam, tadam, tadam. Bon, allez, on va se laisser emporter.
0: Vous avez rendez-vous avec les avis d'essai.
1: C'est vrai.
0: Voilà. Et nous, on va donner une mission aux parents pendant les vacances. Comment? Il faut regarder un dessin animé aux enfants.
1: Et venir nous raconter.
3: Et d'ailleurs,
1: non pas le dessin animé, mais comment ça s'est passé.
0: Réaction,
3: et s'il y a des parents qui sont à l'écoute et qui ont connu cette superbe génération de dessins animés, n'hésitez pas à 99.00.
1: Mordicus pour le trognon. Le trognon de poids. Mordicus. Voilà. Voilà. Vous disiez, ben la VNT fait les poubelles. C'est Mordicus.
3: Marlène, il a fait la rive dans les années 70-80.
1: Dis pas mon âge, tout le temps. Bon, allez. On se retrouve tout à l'heure, Christophe Damour. À la mi-journée, prochain rendez-vous.
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Nicole, le décès de Madame Tiou Niwaro Nicole. Décès survenu en métropole le dimanche 28 juin à l'âge de 76 ans. Les funérailles seront célébrées en métropole à la clinique de l'Ouest lyonnaise à Vauguenay à 10h demain matin. À Saint-Pierre, le décès de Madame Golfrier Elisabeth dite Zaza. Le décès de Madame Golfrier Elisabeth dite Zaza. Décès survenu mercredi à l'âge de 78 ans. Un recueillement se tiendra au centre funéraire sud, ligne Paradis Saint-Pierre, à partir de midi. Aujourd'hui, la bénédiction aura lieu en la salle d'adieu du centre funéraire sud à 14h cet après-midi, suivi de la crémation. À Saint-Paul, le décès de Madame Avis Yvette Némouni Vingatapa. Dite Vévette, le décès de Madame Avis Yvette Némouni Vingatapa, dite Vévette, décès survenu vendredi à l'âge de 71 ans. Le convoi mortuaire sortira de la salle funéraire de la ZUP 3 au port. La date et le lieu des obsèques vous seront communiqués ultérieurement. À Sainte-Rose, le décès de Monsieur Matsubia Brice. Le décès de Monsieur Matsubia Brice, fils de Monsieur et de Madame Matsubia, Pierre et Germaine. Décès survenu en métropole le mardi 17 mars à l'âge de 42 ans. Le corps sera rapatrié à La Réunion mercredi. Un recueillement aura lieu en l'église de Sainte-Rose à midi mercredi, suivi de la bénédiction à 14h mercredi après-midi. L'inhumation se fera au cimetière de Sainte-Rose. Au tampon, le décès de Monsieur Morel Louis Camille. Le décès de Monsieur Morel Louis Camille. Décès survenu samedi à l'âge de 81 ans. Le convoi mortuaire sortira du centre funéraire sud, ligne Paradis Saint-Pierre. Aujourd'hui, la bénédiction aura lieu en la chapelle du centre funéraire sud à 15h cet après-midi, suivi de la crémation. À la ravine des Chèvres-les-Bas, Sainte-Marie. Le décès de Monsieur Robigaud, Gervais Hugues. Le décès de Monsieur Robigaud, Gervais Hugues. Ancien plombier à Sainte-Marie. Décès survenu samedi à l'âge de 63 ans. Le convoi mortuaire sortira de son domicile au 38 rue Manès à la ravine des Chèvres-les-Bas, Sainte-Marie, aujourd'hui. La bénédiction aura lieu en l'église de Sainte-Marie-Ville à 15h cet après-midi. L'inhumation se fera au cimetière de Sainte-Marie. À Elbourg-Salazie, le décès de Madame Lucilie Jacques Robert. Née Robert Marie-Claire. Le décès de Madame Lucilie Jacquie, née Robert Marie-Claire. Décès survenu samedi à l'âge de 86 ans. Le convoi mortuaire sortira de son domicile au 45 1 place Plateau-Cisaille à Elbourg-Salazie aujourd'hui. La bénédiction aura lieu en l'église de Elbourg à 15h cet après-midi. L'inhumation se fera au cimetière de Elbourg à Salazie. À la Saline Léo-Saint-Paul, le décès de Madame Grondin, Suzette, née Mignonne. Le décès de Madame Grondin, Suzette, dite Mignonne, compagne de Monsieur Zite Noël. Décès survenu hier à l'âge de 52 ans. Le convoi mortuaire sortira de son domicile au 41 rue des Grès Noirs, lotissement 5h, à la Saline Léo-Saint-Paul aujourd'hui. La bénédiction aura lieu en l'église de la Saline Léo à 15h30 cet après-midi. L'inhumation se fera au cimetière de Bois-de-Neuf-Saint-Paul. À Petite-Île, le décès de Madame L'Espoir, née Robert, Anéa, Thérèse. Le décès de Madame L'Espoir, née Robert, Anéa, Thérèse, originaire de Montvert-les-Bas-Saint-Pierre. Décès survenu samedi à l'âge de 94 ans. Le convoi mortuaire sortira de la salle d'éveillé de Petite-Île aujourd'hui. La bénédiction aura lieu en l'église de Montvert-les-Bas à 14h cet après-midi. L'inhumation se fera au cimetière du même lieu. À Saint-Joseph, le décès de Madame Barré, Marie-Julie, Élidine et Grondin. Le décès de Madame Barré, Marie-Julie, Élidine et Grondin. Décès survenu hier à l'âge de 80 ans. Le convoi mortuaire sortira de son domicile au 34, cité Grévilléas, rue Paul de Mange à Saint-Joseph. La date et le lieu des obsèques vous seront communiqués ultérieurement. À Saint-Joseph, le décès de Monsieur Posé Patrick dit Germain. Le décès de Monsieur Posé Patrick dit Gamin,

0: C'est survenu samedi à l'âge de 62 ans. Le convoi mortuaire sortira de son domicile à 10 impasse des Cactus à Saint-Joseph aujourd'hui. La bénédiction aura lieu en l'église du centre-ville de Saint-Joseph à 15h cet après-midi. L'inhumation se fera au cimetière de Saint-Joseph. À Saint-André, le décès de Monsieur Tingus Marius. Le décès de Monsieur Tingus Marius, décès survenu hier à l'âge de 91 ans. Le convoi mortuaire sortira de son domicile au 47, lotissement Satec, chemin Lagourgue à Saint-André aujourd'hui. La bénédiction aura lieu en l'église de Chamborne à 15h cet après-midi. L'inhumation se fera au cimetière de Chamborne. À Saint-Joseph, le décès de Madame Tonru, Marie-Pierrette, Cécilienne et Dopiard. Le décès de Madame Tonru, Marie-Pierrette, Cécilienne et Dopiard. Décès survenu hier à l'âge de 90 ans. Le convoi mortuaire sortira de la maison d'éveillé de Vincent Do. La date et le lieu des obsèques vous seront communiqués ultérieurement. À Saint-Benoît, le décès de Monsieur Hassani André Maurice Dicococ. Le décès de Monsieur Hassani André Maurice Dicococ. Décès survenu hier à l'âge de 54 ans. Le convoi mortuaire sortira de son domicile, 10 cité clôture, route des plaines à Saint-Benoît, aujourd'hui. La bénédiction aura lieu en l'église de l'évêché de Saint-Benoît à 15h30 cet après-midi. L'inhumation se fera au cimetière de Saint-Benoît. Au Plat de Saint-Leu, le décès de Monsieur Poudroux Gervais Martin. Le décès de Monsieur Poudroux Gervais Martin, agriculteur. Décès survenu hier à l'âge de 80 ans. Le convoi mortuaire sortira de son domicile au 202 CD3, route Hubert de Lille, au Plat de Saint-Leu aujourd'hui. La bénédiction aura lieu en l'église du Plat de Saint-Leu à 16h cet après-midi. L'inhumation se fera au cimetière du Plat de Saint-Leu. À Saint-Pierre, Condé Concession, le décès de Monsieur Jonard Émilien, dit Marcellus. Le décès de Monsieur Jonard Émilien, dit Marcellus. Décès survenu hier à l'âge de 89 ans. Le convoi mortuaire sortira de l'EHPAD Fabien Lanave au port aujourd'hui. La bénédiction aura lieu en l'église du Bon Pasteur à la Ravine Blanche Saint-Pierre à 14h cet après-midi. L'inhumation se fera au cimetière de Saint-Pierre. Et à Temps Rouge Saint-Paul, le décès de Madame Ibar Marie-Jennifer Monique. Le décès de Madame Ibar Marie-Jennifer Monique. Décès survenu aujourd'hui à l'âge de 52 ans. Le convoi mortuaire sortira de son domicile au 31 chemin Ibar à Temps-Rouge Saint-Paul. La date et le lieu des obsèques vous seront communiqués ultérieurement. Pour tous vos avis de décès, un seul numéro, le 02 62 41 51 51.
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0: Nous marquons une pause avec le journal L'A2PRL et on revient juste après avec Francky. Juste le temps de faire la petite manipulation et on revient juste après le fâche de L'A2PRL.
2: Bonne chance.
3: Bonjour à tous et on commence tout d'abord avec ce rebondissement dans l'affaire de la disparition de Delphine Jubilard. Cédric Jubilard aurait avoué avoir tué son épouse à ses avocats, une information dévoilée par la Dépêche. Dans une lettre manuscrite, il aurait ainsi reconnu sa culpabilité à 2 mois de l'ouverture du procès. On le rappelle, il avait été condamné en première instance à 30 ans de réclusion criminelle pour le meurtre de Delphine en décembre 2020 dans le Tarn. Dans le reste de l'actualité, plus de 10 000 personnes évacuées, 2 autres blessées. L'incendie poursuit sa progression dans les Pyrénées-Orientales. Ce feu gigantesque a déjà parcouru 4 500 hectares de terrain. Il est attisé par le vent, les fortes chaleurs, mais surtout par une sécheresse de l'air exceptionnellement élevée. Et face à la propagation des flammes, plus de 10 500 résidents du massif des Aspres et d'Isle-sur-Tête ont dû être évacués. Un sinistre qui perturbe également le Tour de France. L'étape de ce lundi aura bien lieu, mais elle devra se dérouler sans public et notamment à l'arrivée. En attendant, il fait de nouveau très chaud. 16 départements sont en alerte orange canicule sur la façade ouest du pays et dans le sud-est. Et le thermomètre pourrait monter à certains endroits jusqu'à 40 degrés. Elle prendra la parole le soir même. Marine Le Pen, qui entre dans une semaine décisive pour son avenir politique, elle sera l'invitée du 20h de TF1 demain soir, jour où la chef de file des députés du Rassemblement National sera fixée sur son sort dans l'affaire des assistants parlementaires du FN. Elle risque une peine de plus de 2 ans d'inéligibilité qui la priverait d'une candidature à l'élection présidentielle de 2027. Le bilan s'aggrave encore au Venezuela après le double séisme du 24 juin dernier. Plus de 3300 personnes sont mortes selon les autorités locales. Et puis on termine avec la Coupe du Monde de football et la suite des huitièmes de finale. Ça passe dans la douleur pour l'Angleterre qui l'emporte 3-2 face au Mexique. Un peu plus tôt, la Norvège a fait l'exploit d'éliminer le Brésil. Score final de 2-1. Excellent début de matinée à tous.
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0: Freedom, 9h passé de 4 minutes. Merci à vous de continuer cette matinale avec nous. 02 62 99 12 00. Dans quelques instants, on rappelle d'ailleurs ce matin dans le baromètre, nous avons parlé des placements des enfants parfois mal placés, hein, justement. 02 62 99 12 00 pour nous apporter vos témoignages. Et il y a ce livre également écrit par Christine Serrada qui dénonce justement ces injustices et selon elle, il y a quand même près de 50% des enfants placés qui ne devraient pas l'être justement. 02 62 99 12 00 pour nous dire est-ce que ici à la Réunion justement ça existe encore les placements d'enfants injustes, des enfants qui sont parfois arrachés de leur cocon familial. 02 62 99 12 00, est-ce que vous vous souvenez vous de l'affaire Jean-Baptiste où il a fallu la mobilisation de Téléfreedom pour que ses enfants gardent un lien avec leur famille? Eh bien 02 62 99 12 00 pour en parler, vous êtes les bienvenus.
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0: Ma petite séquence souvenir ce matin aussi, on a parlé de ces dessins animés là, souvenez-vous, Muppet Show.

0: Qui balance des blagues à tout bout de champ. Hey, super moment quand même. Hein. Notre enfance là, elle n'est pas à plaindre. On est bien d'accord. Si vous souhaitez partager ces moments avec nous, bah, sachez qu'on est là. 02 62 99 12 00. Et puis pour la petite histoire, dans le Mopette Show là, il y en avait un que j'aimais bien avec ses blagues très lourdes. C'est Fonzie. Alors Fonzie là. Ah là, un numéro. Bon allez, 02 62 99 12 00 pour la suite de vos appels. Freedom, bonjour, allô.
1: Oui, bonjour.
0: Bonjour monsieur. Oui.
1: Oui, j'appelle parce que là je suis en plein boulot.
0: Oui.
1: Et j'ai un petit chien coton tout blanc avec moi là, qui est perdu.
0: Ah, vous êtes où à votre boulot?
1: Dans le CHU Sud.
0: CH. Oh là, d'accord, oui, ouais, effectivement. Au CHU Sud, le chien coton. C'est peut-être un patient qui est venu avec son animal, non?
1: Comment?
0: Peut-être un patient qui est venu avec son animal?
1: Je pense, je sais pas. Non, mais là, il est tout perdu. Voilà, donc maintenant, un patient à l'hôpital, là, il a faim, il a un collier.
0: Oui, couleur.
1: Il y a quelqu'un, monsieur, qui a des soins avec lui. C'est toiletté et tout.
0: D'accord. Le collier, il est de quelle couleur, monsieur?
1: Le collier de couleur noire mélangé avec du blanc.
0: Noir et blanc pour le collier. C'est un petit chien coton.
1: Oui.
0: D'accord. Et là, il est où là? À l'accueil au CHU Sud?
1: Non, il est dans la cour de l'hôpital où il y a le parking là-bas, notre côté là-bas.
0: D'accord. Il attend tranquillement.
1: Il attend tranquillement, oui.
0: Bon, ben, il attend son propriétaire très certainement.
1: Il y a un petit bout de pâté là, il est tout affamé.
0: Oui.
1: Et ben, voilà quoi. Donc, il me suit partout. Je vais appeler Frédéric, mais que comme ça, si le propriétaire entend.
0: Ben, bien sûr.
1: Pas nécessaire.
0: Mais bien entendu. Dans la cour du CHU Sud, on est à Saint-Pierre, je le rappelle. Pour ce chien coton qui a été qui traîne dans le parking, hein, collier noir et blanc. On invite le propriétaire à venir vous retrouver au CHU, ou du moins venir le retrouver sur le parking du CHU.
1: Voilà, c'est ça.
0: Il est toujours dans le même coin du CHU ou alors il se balade de temps en temps?
1: Ah mais il balade, parfois il rentre à l'intérieur aussi, hein. Mais d'accord. Il ressort, donc là il est sorti là, donc c'est bon, là il traîne un peu où ça, il y a les poubelles à côté du quai, hein, au moins deux.
0: Oui.
1: Et voilà, quoi, c'est trop joli.
0: Bah oui, en plus un petit chien coton, c'est pas... Voilà, vous dites toiletté, donc on prend soin de lui, c'est quelqu'un qui l'a égaré.
1: Exactement.
0: Ouais. En tout cas, c'est bien sympa de votre part, monsieur, que d'appeler la radio.
1: Oui.
0: Vous souhaitez laisser votre numéro de téléphone pour le propriétaire?
1: Bah, s'il veut, peut-être oui, comme ça va l'orienter, non?
0: Oui, bah oui, bonne idée.
1: Ouais, 0693.
0: Oui.
1: 94.
0: Mmh.
1: 43. 57.
0: Super. 06 93 94 43 57.
1: Voilà.
0: Monsieur, merci beaucoup.
1: Ben, merci Freedom.
0: Merci, bonne journée, à bientôt.
1: Bonne journée.
0: On rappelle que ce chien coton, donc avec un collier noir et blanc, se trouve sur le parking du CHU Sud. Nous sommes du côté de Saint-Pierre. 02 62 99 12 00. Freedom, allô?
2: Allô, bonjour.
0: Bonjour madame.
2: Bonjour monsieur.
0: Oui.
2: Je parle du baromètre.
0: Oui, nous avons parlé du placement des enfants, placement abusif des enfants.
2: Oui, oui.
0: Placement abusif.
2: Les années 60.
0: Oui.
2: J'ai été placée. Je suis une enfant placée dans une famille d'accueil dans les années 60.
0: D'accord. Comment ça s'est passé? Vous en souvenez? Enfin, vous. C'est quoi les circonstances?
2: On était orpheline de mère. Notre père était encore jeune.
0: Oui.
2: Il travaillait pour ses enfants. On était six.
0: Mm-hmm.
2: Mais c'était un agriculteur. Il partait au champ le matin.
0: Oui, oui.
2: Et il y a beaucoup dans la ville. Il y a beaucoup de voisinages qui portent plainte, les enfants qui sont tout seuls et qui vont à l'école et qui rentrent, il est tout seul là dans la cour. Le père va au champ le matin, il rentre le soir quand il y a un agriculteur, c'est comme ça. Ils venaient d'être veufs et ils ont porté plainte à l'assistance sociale.
0: Ouais.
2: Alors les assistantes sociales venaient quand notre père était pas là, faisaient des photos, ils nous mettaient, ils nous disaient c'est pour faire joli, pour voir, on était vraiment petite. Pour voir le jardin, il y avait des fleurs et tout ça, pour faire des photos.
0: Oui, oui.
2: Et puis, ils emmenaient ça là-bas, dans notre bureau là-bas, avec le grand chef. Et les assistantes sociales, ils faisaient un dossier pour nous enlever de chez notre père sans que notre père le savait.
0: Et c'est comme ça que ça s'est passé, sans que votre papa ne le sache?
2: Papa était là un jour, l'assistante sociale arrive et lui dit, vous voulez pas, on vous enlève vos enfants. Parce que il n'y a pas de femme, il n'y a pas de mère, ils sont tout seuls. Et c'était dur pour lui, comme c'est dur pour nous, ben, on nous a enlevés comme ça.
0: Madame, à l'époque, vous aviez quel âge?
2: À l'époque, j'avais 8 ans et demi, on était 6. La dernière avait 3 ans.
0: Et vous étiez la plus âgée dans la fratrie?
2: Non, j'étais la cadette.
0: D'accord.
2: Alors, ça nous a bouleversé. Après l'assistance, nous a dit, de toute façon, ils savaient déjà où nous trouver. Ils ont dit, vos enfants sont en telle place. Il n'y avait que 3 filles, hein. Les 3 autres garçons étaient déjà dans une famille d'accueil. Bon, c'est toute une histoire. Il était très malade, il fallait l'opérer. On était tous dans un foyer avant, et après, les garçons ne voulaient plus. Yac, qui était jeune, dès que la maman décède, le parrain dit, bon, je prends ça avec moi. Mm-hmm. L'autre, une cousine dit, je prends ça avec moi, parce que c'est même âge de ma fille, il va grandir avec.
0: Oui, oui.
2: Quand tu seras prêt, tu peux les reprendre. C'était les plus petits qu'ils ont pris. Il n'y avait plus, on n'était que 4 avec mon papa. Et là, ils nous ont enlevés et ils ont dit, ils sont placés telle place. Vous pouvez venir les voir. On va leur donner l'autorisation de vous les accepter le dimanche, passer l'après-midi avec vos enfants.
0: Oh là là. Et madame, vous étiez placée à La Réunion même, du coup, hein?
2: À La Réunion, oui. Mm-hmm. Mais on était dans une famille qui nous a détruits.
0: Pourquoi ça?
2: Parce qu'on était leur esclave. On était la bonne à tout faire. Et il arrivait même, moi je passais par là, ligoter les mains et les pieds pour nous battre.
0: Ligoter pieds et mains?
2: Ligoter pieds et mains, parce qu'on courait quand on gagnait des coups, on courait, ils nous envoyaient des galets dessus, et puis un beau jour, on m'a ligoté les mains et les pieds, comme un cochon, et on m'a battu. Ça s'est arrêté, les marques. Là, j'ai vu à travers quelqu'un qui pouvait faire arriver ça à l'assistance sociale. Ils sont venus me voir à l'école, me poser des questions. Et malheureusement, vraiment malheureusement, dans ces années-là, l'assistance sociale était pour les familles d'accueil. Nous, on était où on était, hein? Moi, je ne parle pas les autres, je ne sais pas. Alors, c'était leur parole contre le nôtre.
0: Mais madame, mais vous m'avez dit que vous avez pris des coups, il y avait des marques.
2: Il y avait des marques, mais les marques, ça ne se voyait pas, on nous habillait, on n'avait même pas le droit à la parole. On nous emmenait bien habillés, bien pouponnés devant au bureau quand on nous appelait, convoqués, tout ça. Mm-hmm. Et dès qu'on rouvre la bouche pour dire quelque chose, on nous dit, vous êtes menteuse, madame, vous êtes menteuse. Parce que vous êtes bien chez cette famille-là. Et vous êtes bien. Et c'était des familles qui prenaient des enfants pour les sous. Que pour les sous.
0: Là, déjà, dans les années 60, là, tu prends enfants pour l'argent déjà, là?
2: Pour l'argent, oui, monsieur. On était 3 sœurs dans la même place. Franchement, quand la plus grande était plus chutée, elle a su un petit peu ça défilait, on gagnait. Parce qu'on ne nous disait pas que ça qui gagne de l'argent pour nous. Mm-hmm. Bon, nous, ça, c'était pas un souci. Mais, gagne l'argent, c'est qu'on est. Je l'ai payé pour s'occuper de nous. On gagnait des vêtements, on gagnait nos chaussures, on gagnait nos cadeaux pour les fêtes. Mais qu'est-ce qu'ils faisaient? On gagnait, même les draps, les serviettes. On gagnait tout pour notre bien-être.
0: Mm-hmm.
2: Mais eux, ils donnaient à leur famille comme cadeau. Ils donnaient à leur nièce, à leur neveu. Ils donnaient. Et comme c'était dans ce temps-là, on ne donnait pas des robes, on donnait des tissus. Elle cousait. Elle avait une enfant. Et pas dans une famille qui n'avait pas d'enfant. Alors elle faisait des belles robes, des jolies robes dans le tissu pour sa fille. Et ensuite, quand l'assistance sociale arrive, elle rouvre l'armoire de sa fille, elle dit « Regarde,

0: peut pas dire qu'ils sont maltraités. On regarde les tissus qu'ils gagnent, on regarde les belles robes qu'ils ont. Hein? Et bien là, on traite de menteuses, et vraiment de menteuses. Ma soeur a quitté chez eux, mais quand ma soeur a quitté, là, ben, il y a un monsieur de Saint-Pierre, en assistance sociale, il a été déplacé quand ça l'a monté plus haut. Et moi, il y avait un autre après, et l'autre après, il a osé me dire que je suis menteuse. Avec les coups que j'ai gagnés, quand j'ai, ben, il est venu, comment ça s'est arrivé au plus haut? Parce que, à travers les camarades d'école et tout ça, l'assistante est venue me voir à l'école, pas chez eux.
1: Oui, oui.
0: Une assistante de la ville où j'étais à l'école. Et la monte plus haut. Mais c'était pas la même commune où j'habite. Et comme la monte plus haut, et ben, la convoque l'assistante qui s'occupe de nous sur cette commune où on était.
1: Oui.
0: Et lui, il a dit, il est venu parce que moi j'ai fait des courriers. Il est venu avec tous les courriers, il a relu devant la femme. Et je ne vous raconte pas les coups que j'ai gagnés après.
1: Oh là là.
0: Et là, on m'a traité de menteuse. Alors, l'assistante sociale, c'est tout un business. Moi, je dis qu'il y a des services. Maintenant, je ne sais plus hein, comment ils sont. Mais de ces années-là, moi et mes sœurs, on a subi, vraiment subi. Tellement il nous faisait bagarrer sur le soir, comme le catch, si vous voulez.
1: Quoi, divertissement pour eux?
0: Divertissement pour eux, pour voir qui gagne, qui est la plus forte.
1: Ah, mais c'est horrible, cette affaire.
0: Là, je vous explique pas tout, parce que si vraiment il y a un temps, il y a une place chez vous dans la radio, et qui peut recevoir pour raconter vraiment, c'est un bouquin qui faut écrire.
1: Ah ben oui, parce que là, déjà, ce que vous racontez, c'est horrible. Ce que vous avez vécu là.
0: Elle faisait des soigner beaucoup d'animaux. Elle n'avait pas le temps d'apprendre nos leçons. Comme elle avait une fille, c'est la fille qui était là. On la servait, on faisait tout ce qu'on devait pour elle. Et on nettoyait le parc à cochon. Il fallait cirer, il fallait laver le cochon avec le savon manca et les oreilles astiquées avec les crânes. Le poulailler, pareil. Gratter avec des petits grattoirs, nettoyer. Là, le sort, quand elle arrive, il faut que c'est propre. Je me souviens même, le parc cochon étant propre, ben, c'est sûr que le cochon, il va faire une crotte derrière.
1: Oui.
0: Elle est arrivée, elle a vu cette crotte, et ben, le coup que moi, j'ai gagné pour ça. On lavait les vêtements dans ce temps-là, c'était des grosses moresses, les hommes qui portaient les moresses, c'est du tissu blanc, c'était très sale, il fallait brosser. Le matin, pour pas gaspiller le savon, elle mettait tout trempé avec sa petite poudre et vous allez brosser après-midi. Brosse. S'il est mal brossé, il a une petite rayure jaune, il prend le vêtement, il claque de figure.
1: Alors, Zotlim Makot, et c'était à où de mettre propre le linge?
0: Ah, monsieur, c'est... Quand je raconte ça, je vois encore ces moments très, très, très durs. Perdu notre maman, décédée, et après, toutes nos frères et sœurs, on est allé à droite, à gauche, on s'est posé. On se voit de temps en temps.
1: Est-ce qu'il vous arrive, justement, entre frères et sœurs, de parler à nouveau de cette période de votre vie, de votre enfance?
0: Non, on préfère pas. Là, parce que c'est le baromètre, je vous dis ça, mais Marie me disait souvent, essayez d'oublier, parce que je vois encore cette femme. Des fois, le soir, je m'asseyais pour prendre l'air dehors. Je réfléchissais tellement à cette méchante femme qui poussait à son mari à nous frapper. Si le mari ne me faisait pas un morceau de savon, fait de la lessive la journée, elle a oublié le savon dehors, attention. Oh là là là là là là là là.
1: Ben, incroyable comment Demount est mauvais avant, madame, quand même. Hein.
0: Ah, franchement.

cette femme-là, et elle nous a pris parce que sa sœur avait des enfants et gagnait beaucoup de sous. Elle a vu sa sœur, je lui ai dit comment, ben, c'était

0: passer à la boutique, elle dit viens, je fais une confiture à la mange, je lui demande de coudre, après court. On courait quand on partait à la boutique parce que il dit oui, crache à terre pour voir si quand il arrive, si on sort, on n'a pas attiré avec qui on a fait.
1: Oh là là là là là.
0: Bon, je ne vais pas dire plus. Merci d'avoir passé.
1: Ben, moi, vraiment, je vous remercie d'avoir pris le temps de revenir sur cette période difficile de votre, de votre
0: pas,
1: vie.
0: C'est pas que les assistantes qu'il faut faire confiance. Il faut pas.
1: Oui, c'est-à-dire aujourd'hui, mais... oui, on comprend que vous ayez un avis bien tranché. C'est, après ce que vous avez vécu, madame, ben, c'est terrible.
0: Ah oui. Comme je vous dis, hein, si un jour il y a un baromètre que je puisse bien raconter, gardez-moi mon numéro de téléphone et rappelez-moi. Ce sera avec plaisir, je vais vraiment prendre le temps et raconter cette histoire parce que ça soit dans cette période de, des enfants, de, dans des familles d'accueil.
1: Eh bien, madame, merci beaucoup. Merci de ce matin d'avoir ouvert votre cœur pour nous. Merci d'avoir témoigné. Allez.
0: De rien. Aujourd'hui, je suis mamie. Oh, il y a mamie, mais j'essaie de faire avec.
1: Et,
0: voir, hein.
1: Et ça ne doit pas être facile tous les jours pour vous.
0: Ah oui. Oh oui. Oh oui. Oh, oui. Je vis encore avec ce stress-là. Bon. Je compte avec mes enfants, mes petits-enfants. Merci, Seigneur.
1: Mmh. Merci allez, beaucoup, madame.
0: Journée.
1: Merci encore d'être intervenue. À bientôt. Au revoir.
0: Au revoir.
1: Incroyable ce contexte des années 60, une époque où les assistantes sociales avaient tout pouvoir. C'est ce qu'on peut comprendre au travers de l'intervention de cette dame, avec peu de contrôle, peu de recours, peu de droits pour les familles pauvres. Le papa était agriculteur, famille nombreuse, plusieurs marmailles, ils étaient les premiers visés, quoi. 02 62 99 12 00, vous souhaitez apporter votre témoignage, vraiment, je vous invite à le faire. 02 62 99 12 00, est-ce que aujourd'hui ça existe encore des services sociaux qui n'écoutent pas les enfants, aussi bien quand ils subissent pour de vrai du harcèlement ou qu'ils subissent des violences, et aussi bien des enfants qui justement ne souffrent pas, mais selon les services sociaux, justement, cacheraient quelque chose. 02 62 99 12 00. Freedom, terrible hein, ce témoignage. Hein. Freedom, allô, bonjour.
2: Allô, oui, bonjour.
1: Oui, bonjour, monsieur.
2: Francky.
1: Oui.
2: C'est Marc, ça, hein, Marc.
1: Oui, Marc, je vous écoute.
2: Ouais, mi téléphone, c'est juste pour un petit renseignement. Avant, hier matin, de rouler dans l'auto, vers 10h30, comme ça, hein.
1: Oui.
2: Sur Freedom 2.
1: Samedi.
2: On a entendu une chanson de Jacqueline Farérol, hein. Et dans le chanson, hein,
1: oui,
2: chaque mot est un coup, il dit en français, après il donne la version en créole. Par exemple, il dit ma mère, en français, mais il chante, hein.
1: Mm-hmm.
2: Et tout de suite après, il a dit mon maman.
1: Mm-hmm.
2: Et Mirod le petit soufflé.
1: Ben, nous peut essayer Edaou, déjà, au demain, ah, c'était un peu avant 10h.
2: Oui, 10h30, comme ça, hein.
1: Voilà, c'était, je commence au moins 10h, après, on va 10h30.
2: Ouais.
1: Changer un peu la donne, mais mieux regarde. Déjà, une chanson de Jacqueline Farérol. Donc, au disant moi, avant-hier.
2: Oui.
1: Mieux regarde ce que les passés, justement, dans ce créneau, avec la voix de Jacqueline Farérol, c'était donc samedi, hein. Bah, écoute, là, dans mes petites recherches, là, attendre qu'il me retombe sur mes deux pieds, hein. Non, je n'ai rien. Là.
2: Vendredi, non, peut-être mi loupe.
1: Ah. Ah.
2: Ouais.
1: Elle
2: ouais.
1: Commence là.
2: Ouais, mais, ah ouais, elle commence.
1: Là, elle
2: ouais.
1: Commence là à mettre difficulté là.
2: Dis le frère. Ouais.
1: Non, appelle-moi frère alors. Ça y est, une rentre de la famille alors quand il rentre de.
2: Oui, il rentre de la famille nous là.
1: Quand il a besoin d'un coup de main là, il appelle frère alors.
2: Ouais. Mais tous les jours, écoute à d'autres.
1: C'est vrai, c'est vrai. D'ailleurs, mes remerciements à vous deux de fidélité, puisque Marc, on sait que c'est un fidèle auditeur de la radio.
2: Ah, vous connaissez.
1: Ah, non, ne nous cache pas, nous, la vérité, quand même pas. Mm-hmm. Ça, puis l'âge. Alors, mais il y a bien une chanson que l'est passée, justement, de Jacqueline Farérol. Mais ça fait écoute à vous le morceau, justement, pour être sûr qu'il s'agit de la bonne chanson. Après, Madzéo, si on a vraiment bonne mémoire en ce qui concerne la date et l'heure. Mais c'est pas tout en même temps, hein, fait un bout par un bout.
2: D'accord.
1: Alors,

0: Est-ce qu'il est au quelque chose déjà?
1: Non. Hein. Dès qu'il commence, même il dit, hein, français, après tout de suite en créole. Écoutez, mais il est bien, écoute ça. Hein.
0: Ah ben, il faut mettre
1: un petit décalage. Non, mais le jour, tu connais tellement. Moi, c'est un vieux senior maintenant. Ouais.
0: Ah là là, l'excuse. Ah là là, l'excuse. moi, c'est un vieux senior. Excusez-moi, monsieur, ma trompe de date.
1: S'il vous plaît.
0: Ça arrive, ça. Mais non, mais là, en regardant, parce que il fait quand même, il sillonne quand même les titres qui sont apparus, qui ont été passés samedi matin.
1: D'accord.
0: Et c'est vrai que m'allait tomber. Ça c'était bon, hein. Vous l'avez bien tombé, hein, comme par hasard, pure coïncidence. Vous avez bien Jacqueline Farirol samedi matin 10h. Donc voilà. Mais là, il peut faire un appel à mes auditeurs parce que Banal est plus formidable que moi, ça. Banal connaît plus que moi encore. Donc pour celui ou celle qui connaît la chanson de Jacqueline Farirol, ou un oublément, il dit en français, il dit en créole, maman ou maman, c'est ça, vous dites-moi. Hein.
1: Oui. Chaque instant, il dit un mot en français. Après, il donne tout de suite l'autre mot, mais toujours dans la musique, hein.
0: Oui.
1: Dans la chanson, hein.
0: Ben,
1: regarde le rythme tout, hein.
0: Nova, regarde ça. Auditeurs, oui. 02 62 99 14 00. Pour ça, qui connaît cette chanson de Jacqueline Farirol dont nous parle l'auditeur, là. Hein. 02 62 99 14 00. Mais ça regarde ça, mais ça rôde ça pour vous, Marc.
1: Merci, Francky, merci. Ben, de toute façon, m'écoute radio, là, hein.
0: Ah, ben oui, il faut, minimum. Ah, comment il fait? Allez, midi à bientôt.
1: Bonne journée à toi, hein.
0: Bonne journée, à bientôt, au revoir. Allez, on compte sur vous. 02 62 99 14 00. Nadja Domoun, vous allez vivre comme l'éclair. Allô, bonjour.
2: Oui, bonjour, c'est pour Francky, s'il vous plaît, pour la chanson de Jacqueline Farirol.
0: Madame, elle est là même. Oui, alors, dis-moi.
2: Elle est là.
0: Oui. Alors.
2: Bonjour, c'est...
0: Madame Lane a la même voix que Jacqueline Farirol en même temps.
2: Ah ben voilà. Donc ben voilà. C'est Mamie Connaît.
0: Hein, c'est quoi? Alors, écoute-moi dans le téléphone parce qu'on a un décalage avec ça qu'on entend.
2: Non, parce que la madame là, on dit la même chose, elle, là.
0: Non, la madame, c'est où qui cause, là? C'est où? Ou t'en cause avec moi, mais où coûte la radio en décalé?
2: Non, là.
0: Allô?
2: Ah ben oui, c'est moi. Donc.
0: Voilà, voilà.
2: Donc, c'est ça qui dit, mais ça va à l'école, mais même mon soulier. Après, il dit...
0: Après, il dit quoi?
2: Comment il dit? Moi, je vais à l'école. Moi, mais ça va à l'école.
0: Voilà, ah, mais d'accord, oui.
2: Petit soulier.
0: Alors, attends un petit coup, va. Madame, éteins la radio. Vaut mieux éteindre la radio, parce que je crois que t'en dérange à autant que moi. Voilà, les filles, vous êtes à la radio?
2: Oui.
0: Voilà, elle est bon, celle-là.

0: mal, hein?
1: Oui, c'est ça.
0: C'est ça?
1: C'est ça, c'est cette chanson-là, il cherche.
0: Voilà, mais il peut dire une affaire, quelque chose de très important.
1: Oui.
0: Vous n'avez la même voix que Jacqueline Farérol.
1: Ah. C'est pas elle, pourtant.
0: Bah, et pourtant, ouais, de la voix, les proches l'un de l'autre, quoi. Elle est assez impressionnante, quand même.
1: On est même pas famille, peut-être mon papa, dit que pas.
0: Ah, bah oui, nous connaît pas que ça m'en a la fait dans un temps, ouais, donc possible. Ben voilà, voilà. C'est très gentil, en tout cas, d'avoir réagi aussi rapidement. Bravo.
1: Oui, ben, je suis à l'écoute, comme d'habitude, je n'appelle pas, mais je suis à l'écoute.
0: C'est très gentil, madame. Merci encore de faire partie, de compter parmi nos 38,5% de part d'audience.
1: Ah oui, merci beaucoup, au revoir, bonne journée.
0: Bonne journée, à bientôt, au revoir.
1: À bientôt.
0: Je vais à l'école, interprété par Jacqueline Farérol. Non, mais t'as un bout de voix, parce que quand nous, il y a, nous, comme ça, nous. Quand on apprécie, qu'on adore, on écoute encore une fois.

0: belle la chanson. Jacqueline Farérol, Monsieur Marc, la chanson la passe hier matin à 10h33 exactement. Donc il y a des mois avant, tiens, t'es juste un petit peu décalé de 24h, mais sinon l'été bon. Je vais à l'école, Jacqueline Farérol. Merci encore les auditeurs, merci pour votre réactivité. 02 62 99 12 00, la suite de vos appels. Frida Malo, bonjour.
1: Oui, bonjour, je suis à l'antenne.
0: Monsieur, oui, nous le déroulons en direct. Hein.
1: Oui, bonjour monsieur. Est-ce que c'est possible de passer un joyeux anniversaire pour ma frangine qui habite en Normandie?
0: Oui, bien sûr.
1: Et moi, je suis basé en métropole et elle a 58 ans aujourd'hui.
0: Ma sœur s'appelle comment?
1: Odette.
0: Odette de Normandie, qui nous écoute d'ailleurs certainement, non?
1: Oui, elle nous écoute. Oui, tout à fait. Elle est au travail, mais elle nous écoute. Et je l'adore, je l'apprécie beaucoup. Et elle me manque. Et moi, je suis basé à Lyon.
0: Combien de temps que vous l'avez pas vue?
1: Ben, ça fait pas mal d'années qu'on s'est pas vu. Puisque les trois premiers, on a un an d'écart. Moi, j'ai 57 ans. Moi, j'ai 56 ans. Elle a 57. Et mon frère aîné, qui habite à La Réunion, il a 58 ans.
0: D'accord, on sent beaucoup d'émotion dans votre voix. Pourquoi ça?
1: Ben beaucoup. Je voulais réagir tout à l'heure si y a du temps, réagir sur le baromètre.
0: Oui, on a parlé des enfants placés, oui.
1: Oui, tout à fait. Je voulais réagir là-dessus parce que, si vous me permettez, monsieur, parce que je suis de La Réunion et j'ai vécu, j'ai été placé quand j'avais à l'âge de 8 ans.
0: Oui.
1: Et j'étais agressé sexuellement de 7 à 11 ans. Et là, c'est dans ce hôpital pour me protéger. J'ai connu une famille d'accueil à La Réunion. Et puis, j'ai terminé par la DAS.
0: Oh là là!
1: Oui, j'ai eu un parcours de douloureux, de souffrance. Et jusqu'à aujourd'hui, j'en veux à ce que comment ça s'est passé, pourquoi du comment, j'en veux toujours. Et j'ai pas eu le temps de me faire soigner quand j'étais allé de La Réunion et actuellement je me fais soigner en métropole. Je me fais aider. Et j'ai 56 ans, je vis toujours dans la souffrance et dans une certaine douleur. Et ça, jusqu'à aujourd'hui, je comprends pas. Je me dis qu'est-ce que j'ai raté, qu'est-ce que j'ai fait. Et je ne sais pas à l'heure d'aujourd'hui, donc je travaille ça avec la psy. J'écoute souvent Radio Freedom, je suis un fidèle auditeur, j'écoute matin au soir, j'écoute souvent, et presque tous les jours, je vous écoute du matin au soir, quoi.
0: Et quand vous dites que, justement, vous avez eu un parcours difficile, vous avez été victime d'agression, c'était au sein même de votre famille, ou alors vous parlez de la famille d'accueil?
1: Au sein même de la famille. Oui, avec un oncle. J'avais 7 ans à l'époque et on vivait au port et j'étais agressé de 7 à 11 ans. Et puis donc du coup c'était plus possible de rester dans ce milieu familial. C'est dans les années 70 et l'assistante sociale elle m'a dit on va vous placer en famille d'accueil. Donc du coup on m'a placé en famille d'accueil et après les premières années au lycée du Butor j'ai demandé une place en internat parce que c'était plus possible de rentrer à la maison.
0: Oui.
1: J'ai eu une place en internat et en internat ça s'est très très mal passé. Et après j'ai dû partir parce que ça s'est très mal passé. Et après j'ai passé un concours et j'ai réussi mon concours pour rentrer en métropole.
0: D'accord.
1: Je suis rentré des petites portes en métropole.
0: D'accord. Mais alors quand vous dites qu'il y a eu des agressions de 7 à 11 ans, vous l'avez dénoncé auprès de vos parents? Vous en avez parlé autour de vous?
1: Non, à l'époque, c'était tabou, monsieur. À l'époque, ça se disait pas. On était six parmi les frères et sœurs. Et à l'époque, c'est pas une famille recomposée. Mes parents étaient divorcés. On était musulmans à l'époque. Et on a connu la religion musulmane. Ma mère, elle était catholique. Elle s'était reconvertie. Et après, on pratiquait la religion musulmane. Et mon père, donc, du coup, ma mère nous a emmenés voir sur les lieux par rapport à mon père. Et on a vu sa maîtresse avec lui. Et ça m'a cassé tout de suite le rôle du père par rapport à lui. Et puis, Et donc du coup, c'était plus possible de rentrer à la maison. On est parti en catastrophe chez ma mère. Ma mère nous a dit, écoutez, il y a deux solutions. Soit vous allez avec votre père et vous reprenez sa religion en lui, c'est-à-dire la religion musulmane, ou alors si vous restez avec moi et vous reprenez ma religion catholique. Donc on était tous restés avec elle. On était encore petits à l'époque. On était tous restés avec elle, donc du coup, on a repris la religion catholique. Et moi, parmi mes frères et sœurs, jusqu'à l'heure d'aujourd'hui, je restais catholique.
0: D'accord. Mais alors, à 11 ans, il y a un placement qui a été décidé, mais à ce moment-là, votre papa n'était plus là, mais c'est votre oncle qui, finalement, vous a agressé.
1: Oui, c'est lui qui m'a agressé. Quand j'étais en fin de compte, à l'époque, dans ma famille, j'avais un camion bar à l'époque, et cet oncle-là, il travaillait pour ma famille dans ce camion bar. Et donc du coup, il m'a agressé, ça a duré plusieurs années. Il me faisait réveiller à 7h du matin pour faire des choses assez catholiques, et notamment il m'emmenait au cinéma pour faire des choses assez catholiques, et du coup ça m'a bousillé mon enfance, ça m'a bousillé mon adolescence, et ça m'a bousillé ma vie d'adulte.
0: Mais alors, quand vous dites que c'est un sujet tabou, justement, les agressions dont vous avez été victime, est-ce que quand même vous avez pu en parler à quelqu'un ou pas du tout?
1: À La Réunion?
0: Oui, à La Réunion.
1: J'ai en parlé à l'assistance sociale, mais à l'époque, c'était l'assistance sociale, ils ne prenaient pas cas pour à l'époque, on n'avait pas tellement droit à ce qu'on nous disait en tant qu'enfant, notre parole avait pas assez d'importance, si vous voulez. Donc du coup, c'était très dur de nous faire entendre à l'époque, surtout qu'on était un garçon. En tant que garçon victime de viol, ça ne se disait pas à l'époque, c'est tabou. Et à l'heure d'aujourd'hui, on peut en parler. Quand je vois que ça arrive à des filles, dans des associations, métropole, j'en parle autour de moi, les gens sont courants. Je leur en parle de mon histoire, je leur dis voilà ce qui s'est passé. Je leur dis, vous savez, ça arrive aussi bien qu'à des garçons qu'avec des filles.
0: Oui.
1: Donc, faut arrêter de dire que les filles, c'est dommage pour les filles, mais ça s'est arrivé aussi pas mal de garçons dans les années 70-80, quoi.
0: Ouais, peut-être moins fréquent, mais ça c'est quand même arrivé. Voilà ce qu'on dit.
1: C'est arrivé.
0: Oui.
1: Et voilà, donc du coup maintenant j'essaie de refaire ma vie, je me reconstruis, j'ai une activité, je me fais aider. Mais ce qui est dur pour moi, c'est que il y a des fois j'ai pas des câbles, je prends mes médocs, j'ai pas des câbles, j'arrive pas à refaire surface, surtout dans ma vie d'adulte, les relations avec les adultes, c'est très difficile pour moi, donc du coup je me suis refugié dans un profond silence, quoi.
0: Qu'est-ce qui est le plus dur à ce moment-là? Ce sont les images qui reviennent ou ce sont les émotions qui reviennent?
1: Les émotions, pour moi, c'est les émotions. J'arrive pas à affronter mes émotions. J'arrive pas. Même dans ma vie professionnelle, j'arrive pas. Je pète des câbles, j'arrive pas à affronter. Donc maintenant, je me retrouve j'ai monté un dossier avec la métropole. Mmh. Et maintenant, je suis en invalidité et puis j'ai demandé un poste habitant thérapeutique.
0: Et ça va beaucoup mieux, ça, je veux dire, dans ce contexte de mi-temps thérapeutique, ça correspond.
1: Ça va beaucoup mieux. Oui, ça va beaucoup mieux. J'arrive quand même à, je me suis dit, il faut bien faire quelque chose, professionnellement parlant, parce que depuis que j'ai quitté la métropole, j'ai travaillé dans pas mal de secteurs d'activité. En Belgique, en métropole, pas mal d'endroits. J'ai pas mal bougé en France et voilà quoi. Donc du coup je me suis dit rester sans rien faire c'est pas une solution non plus, et l'année prochaine j'ai envie de monter une association pour aider justement les enfants victimes d'agressions que ce soit en métropole, sur le Mayotte, Madagascar et La Réunion.
0: La région quoi, région Réunion,
1: oui.
0: La région l'océan Indien.
1: Réunion, oui. J'ai envie de monter ça parce que je me suis dit moi quand j'étais petit, j'ai pas eu la possibilité, on m'a pas écouté, on m'a pas aidé, et je me suis débrouillé tout seul j'ai pas eu de père pour pouvoir m'aider, m'épauler, j'ai pas connu ça. Je regrette jusqu'à maintenant, je regrette et je l'en veux. Souvent des fois je lui dis mais comment ça se fait que t'as pas été là pour nous. Enfin, pour moi, personnellement, t'as pas été là. J'ai dit, mais alors, le rôle d'un père, c'est quoi? C'est d'être là pour ses enfants, pour l'écouter, l'éduquer, lui donner toutes les... Et même maintenant, sexuellement parlant, je suis asexué. Maintenant que je vois un homme ou une fille, plus personne ne me touche. Je suis tellement asexué que plus personne ne me touche.
0: Oui, vous avez été détruit quelque part.
1: J'ai été détruit en profondeur. Détruit, même ça s'entend quand je parle. Je suis très émotif.
0: Et vous vous rendez compte de votre histoire aussi? Ce n'est pas simple non plus, hein?
1: C'est pas simple. C'est pas... Et j'en souffre, monsieur, j'en souffre. Tous les jours, j'en souffre. Et des fois, bon, pour essayer de m'en sortir, moi, je vais au cinéma, je vais à la salle de sport, je fais des activités, je fais des activités associatives, et puis je pars en vacances, je vais pour changer d'esprit. Mais vous savez, même si on a un peu d'argent, et l'argent, ça c'est pas le bonheur. Mm-hmm. Je suis pas heureux. J'en souffre énormément. J'en souffre.
0: Bah, justement, j'allais poser la question. Enfin, je la poserai à nos auditeurs. Bah, comment guérir d'une telle enfance? Est-ce qu'on peut en guérir d'ailleurs d'une telle enfance?
1: Ben d'ailleurs, tout à l'heure, il y avait une dame qui dit une auditrice qui était avec vous au téléphone. Ben cette dame-là, je la connais pas, mais j'ai écouté son histoire. Elle a souffert, mais je sais pas comment elle fait, mais psychologiquement, elle est très forte. Moralement, elle est très forte. Moi, j'ai pas cette force. J'ai pas cette force de donc elle vous a évoqué tout à l'heure, hein, toutes les péripéties qui lui est arrivée. J'ai entendu au téléphone et je lui dis ben bravo à cette dame parce que dans la souffrance, dans la douleur qu'elle est passée, jusqu'à maintenant elle arrive, je sais pas comment je sais pas par où elle puise ses forces. Mais moi j'arrive pas.
0: En tout cas, chaque histoire est différente, mais ce qui est sûr c'est que il y a de la douleur dans chaque témoignage que l'on peut ressentir. Et la question que l'on pourrait se poser, c'est comment s'en sortir.
1: Je suis en retrait, mais je me protège. Je fais un travail avec la psy pour m'aider et en profondeur. Mais maintenant, je me protège. Et puis, je vais essayer d'arriver à la retraite pour essayer de vivre le plus convenablement possible. Et puis, dans la paix et la joie, quoi. Et j'ai essayé de m'en sortir dans cette souffrance qui m'empoisonne, mais jusqu'à présent, j'arrive pas.
0: En tout cas, je salue votre courage que d'intervenir pour en parler. C'est certainement pas facile pour vous. Ce que vous avez vécu, c'est totalement injuste et horrible en même temps. Je vous remercie beaucoup. Merci d'avoir pris la parole justement pour en parler.
1: Merci de m'avoir écouté. Je vous remercie beaucoup. Et puis, je voulais dire que je vais terminer, que j'adore votre radio. Ce que vous faites, c'est vraiment super. Toute l'équipe, vous êtes géniale. Souvent, je vous écoute à la radio. Et quand vous intervenez pour les gens et tout, vous faites un travail super formidable. À l'époque, quand j'étais à La Réunion, à une époque de ma vie, quand j'étais sur l'île, j'étais animateur sur Radio Arc-en-Ciel.
0: Ah, d'accord.
1: À l'époque, quand j'étais sur l'île.
0: Oui, oui. C'était comment alors la radio là? Vous en avez gardé de bons souvenirs ou?
1: Oui, j'ai gardé des bons souvenirs. Et puis j'étais aussi animateur de colonies vacances à l'époque sur l'île.
0: D'accord.
1: Et après j'ai passé un concours et j'ai quitté l'île et j'ai passé un concours, j'ai réussi et puis j'ai arrivé sur Paris.
0: Ouais, il y avait un choix à faire et vous avez peut-être fait là le bon choix quand même.
1: Je me suis dit je me sentais sali, agressé dans mon corps et dans mon âme et j'ai préféré quitter l'île et partir et je m'en suis bien sorti, mais bon avec de la souffrance, j'ai eu comme je vous disais tout à l'heure au début, j'ai eu un parcours de souffrance et de douleur quoi. Mais oui, bon, ouais. Je m'en sors pas mal.
0: Merci beaucoup, merci à vous d'avoir pris le temps d'en parler.
1: On va écouter. Et bonne journée à vous.
0: Merci, à très bientôt. Incroyable ces témoignages que nous avons ce matin sur les enfants victimes de violences, soit au sein de la famille ou alors en famille d'accueil même. Mais à l'époque, là, dans les années 60, 70, c'était difficile pour un marmaille de se faire entendre. Et aujourd'hui, on se rend compte que ce problème existe encore. 0262, bah, le petit lui, le jeune lui, âgé de 17 ans, s'est plaint à maintes reprises des violences dont il était victime, et aujourd'hui il en est mort, victime d'agression, lâche sauvagement battu, il en est mort ce jeune de 17 ans. 0262 99 12 00, Freedom, bonjour, allô?
2: Oui, bonjour monsieur.
0: Et oui, pourtant, il est passé en famille d'accueil.
2: Il y a un problème sur la commune de Saint-André. Hein.
0: Oui, monsieur.
2: La commune de Saint-André a décidé de supprimer la place de parking actuelle du cimetière de Chambonne.
0: Oui.
2: Pour faire 300 tombes supplémentaires. Donc, il n'y aura plus de place pour les gens pour se garer.
0: Alors, Saint-André supprimer le parking du cimetière de Chambonne.
2: Le cimetière actuel de Chambonne.
0: Suppression, pourquoi? Pour faire quoi? Pour faire un parking?
2: 300 places de tombes supplémentaires.
0: Pour faire des tombes, pardon, voilà, des concessions.
2: Les travaux sont déjà en cours, hein.
0: Oui, pour des concessions supplémentaires.
2: Oui, 300 tombes supplémentaires. Donc les gens qui se sentent concernés, d'appeler la radio Prud'homme pour donner leur avis.
0: Alors, justement, avant d'avoir les autres auditeurs, je vais profiter de vous puisque vous êtes là. Quel est votre avis, monsieur? Allô?
2: Moi, ben, oui. C'est n'importe quoi. Ben, où les gens sont garés? Pour aller, j'ai un cousin, l'année de ma mère qui est décédée. J'ai fait 3 tours au cimetière en ville pour trouver une place pour se garer. Sur cet endroit, le problème, il n'y a plus de place pour se garer. Devant la mairie de cet endroit, ils ont supprimé, ils ont planté des pieds de bois. Ils ont zéré comme la forêt. Et donc, il n'y a plus de place pour se garer. Même pour aller à la banque, il faut faire 3-4 tours, on se gare sur le trottoir. Et la police municipale tient des photos et nous donne des PV, donc je vois pas, moi.
0: Donc, moins une place. Et combien de places que la VAT a là, monsieur, le parking cimetière là? Combien de places
2: à peu près qui s'agarde? 37 places à peu près.
0: Voilà, 37 places environ.
2: Moi, je vous dis carrément, moi je travaille permanent sur l'emplacement. Je suis vendeur de fleurs.
0: Oui.
2: Dernièrement, il y avait une course. C'était le jour de la fête des pères.
0: Oui.
2: J'arrivais comme un cas sur mon emplacement, je suis encouragé. Je dis, les gens arrivent bonnet au cimetière, on va bien travailler.
0: Oui, oui.
2: Vers 6h, quand je fais le deuxième voyage pour déposer mes fleurs, tout le parking est bloqué.
0: Mais bloqué par quoi?
2: Par les gens qui... Il y avait une course qui démarrait à Chambonne. C'était où? Rivière-du-Mar. Donc, les gens pourraient plus se garer. Et nous, comme on est vendu là-bas, des fois, des gens achètent sur son bon pour partir sur d'autres cimetières, par exemple, en ville.
0: Oui, oui.
2: En ville, il n'y a pas de place pour se garer. On était tracassés, mais la course s'est terminée bonheur, vers 9h.
0: Donc, vous déjà, vendeur ambulant, vous n'avez pas perdu votre place, mais vous perdez vos clients quand même.
2: Ben oui, monsieur. Ben on fait 3-4 tours et pareil, à côté il y a l'église. L'église ne veut pas qu'on garde son parking. Le lundi Pâques, mon garçon va travailler bien, c'est un moins de temps. Et tout le parking est bloqué avec les gens de l'église. L'église, même l'endroit, l'emplacement, je paye une place, il n'y a pas un panneau comme quoi c'est une place réservée pour le vendeur. Ben la commune fait n'importe quoi. Hein.
0: Vous payez votre place, mais votre place, quelqu'un peut se garer dessus?
2: Oui, ben, ils sont arrivés pas tôt. Mon garçon est arrivé. J'ai déposé mon fils vers 7h moins de quart. Mais il y avait une personne sur l'emplacement.
0: Ou ton emplacement, il est payé, mais il n'est pas réservé?
2: Il n'est pas réservé. Il n'y a pas un panneau, il n'y a pas rien qui est réservé en emplacement pour un vendeur. Vous comprenez? Un panneau derrière.
0: Ben, monsieur, vous paye l'emplacement. Ben, il faut les réserver, non?
2: Ben oui, et le problème là, ce dimanche, mon fils va ce week-end, il travaille sur moi le week-end les autres jours,
0: oui.
2: Ben il va travailler, alors son emplacement, il y a déjà la fouille, tout ça, les travaux sont déjà commencés, on n'est même pas au courant.
0: Eh ben dis donc, voilà autre chose.
2: Là, c'est comme pour le marché forain de cette rentrée, monsieur, il y a la place Sorbonne, il y a tous à la place où on faisait les fêtes, mais pourquoi il ne met pas des navettes, ou le bloquer la ville?
0: Alors, c'est vrai qu'il y a un monsieur qui en parlait ce matin, hein, pour rappel, paraît-il qu'on déplace le marché de Chambonne vers l'avenue de la République, là, Dianou, ce matin, c'est ça?
2: Oui, c'est ça, il a supprimé le commerçant, ben, on pourra plus, là, c'est les vacances, c'est bon, mais quand l'école va retourner...
0: Ah oui. C'est prévu à partir du 15 juillet, hein, si m'a bien compris, hein.
2: Pour les travaux en ville.
0: Pour le déplacement du marché forain.
2: Oui, bah, c'est vrai. Mais pour le cimetière, les travaux sont déjà en cours. Hein. Donc les gens qui sont concernés, qu'ils appellent la radio pour donner leur avis, ou bien faire un truc dessus, comment ça, on s'appelle ça Non, quand il fait sur radio, là, comme ce matin pour faire pour les gens les...
0: Ah, un baromètre.
2: Ouais, baromètre.
0: Un baromètre, d'accord.
2: Il y a un baromètre dessus, et les gens vont appeler, vont donner leur avis, peut-être le maire va entendre.
0: Eh ben, ils peuvent le faire dès maintenant, hein, 02 62 99 12 00.
2: Merci beaucoup, monsieur. Hein.
0: Je vous en prie, courage à vous, monsieur.
2: Allez, bon courage à vous. Allez, au revoir.
0: Voilà, donc, selon ce que nous disait le monsieur, il y a des parkings, des places de parking qui disparaissent au profit de concessions pour l'agrandissement du cimetière. On est là, au niveau du cimetière de Chamborne-Saint-André. 02 62 99 12 00 si vous souhaitez réagir. Et puis il y a le marché forain aussi hein, qui sera déplacé pour 2 ans environ. Déplacement provisoire. Frida Malo.
3: Oui, Frida.

0: contact, parce que ça va plus du tout.
1: Mais dans quel sens ça ne va plus, madame? Par rapport à l'accueil même ou au service auprès
0: non,
1: de...
0: Non, c'est par rapport les travailleurs sociaux.
1: Ah oui? Qu'est-ce qui se passe avec les travailleurs sociaux?
0: Non, mais je peux pas vous dire parce que sinon ce sera une délation ou une
1: diffamation. Non, pas du tout, madame. On ne fait que, on ne donne pas de nom, on ne cite personne, donc il n'y a pas de diffamation.
0: On est sujet de secret professionnel. Donc on n'a pas le droit. Mais monsieur, vous savez, il y a plein d'affames qui se plaint. Mais ils ont peur de perdre leur agrément et des déplacements des enfants. Ça va plus du tout. Moi, ça fait 7 ans que je subis et les enfants subissent. Moi, j'aimerais que quelqu'un du président m'appelle. Vous pouvez donner mon numéro de téléphone.
1: Alors, ce sera avec plaisir, madame, mais je veux dire, si vous ne dites que ça, on ne risque pas de vous appeler parce qu'on ne sait pas où est le problème, que le président vous appelle, soit, mais pour débattre de quoi? C'est ça la question.
0: Voilà, le déplacement des enfants sans justifie. Il justifie pas, il déplace l'enfant, et il replace l'enfant, un autre enfant si on n'est pas bon pour un enfant, on n'est pas bon pour d'autres enfants. Vous vous rendez compte, il déplace un enfant, au bout de 7 jours après, on a un autre enfant placé? Non. Je vous dis juste ça, monsieur.
1: Ouais, parce que, alors, c'est un petit peu ce dont on parlait ce matin, madame, justement, dans le placement, parce que vous me dites déplacement, mais c'est un peu la même chose. C'est-à-dire que, sans justificatif, sans enquête, sans éléments concordants, on finit par déplacer un marmaille et lui changer de famille d'accueil, mais sauf que la famille d'accueil n'est pas au courant, si j'ai bien compris. C'est ça, la famille d'accueil, vous n'êtes pas au courant.
0: Si, on est au courant, ils nous disent ça verbalement.
1: Oui.
0: Mais aucun courrier, rien.
1: Ouais, ben c'est ça, vous n'êtes pas au courant. Si on le dit verbalement, il n'y a pas de trace.
0: Voilà.
1: Donc vous avez un enfant qui est déplacé, vous ne savez pas pour quelle raison.
0: Les enfants sont dans des souffrances incroyables. Moi, je peux vous assurer, ça fait 7 ans que je fais ce métier. À aucun moment, ils m'ont reproché pour les enfants que j'accueille. D'accord? Moi, j'aimerais que le président ou son collaborateur m'appelle parce que ça ne va plus du tout.
1: Alors, je suis
0: sur le point de mettre un coup de pied dans le familial. On est à bout. Je ne suis pas la seule, mais malheureusement, les affaires, ils ont peur.
1: Mais peur de quoi, finalement? Excusez-moi d'insister, mais...
0: Ils ont peur de perdre leur agrément ou ils ont peur de déplacer les enfants chez eux. C'est tout. Moi, j'aimerais quelqu'un du président qui me contacte.
1: Mais alors, entre la peur de ne plus avoir d'enfants placés chez eux, certains font le choix de subir.
0: Oui, voilà.
1: Bah oui, mais madame, vous allez tenir combien de temps?
0: Je sais pas.
1: Déjà, vous-même, vous dites, ça fait 7 ans que vous subissez, et aujourd'hui, vous lancez un appel à l'aide. C'est un appel à l'aide que vous lancez.
0: Mais monsieur, vous savez, j'ai déjà lancé des appels à l'aide, des mails par-dessus mail. C'est classé.
1: On ne vous écoute pas, en plus.
0: Non, même les enfants ne sont pas écoutés. Même les enfants ne sont pas écoutés.
1: Mais c'est grave, madame.
0: Mais non, c'est plus que grave. C'est plus que grave, monsieur. Mais je ne peux pas dénoncer tout, parce que, voilà, je ne peux pas...
1: À une période où on est en train de dire que la parole de l'enfant, il faut en tenir compte, vous nous dites, vous, très clairement, en tant que famille d'accueil, que même les enfants ne sont pas écoutés?
0: Même les enfants ne sont pas écoutés. Même les enfants. On subit, monsieur. Monsieur, on subit. Même les enfants placés subissent. Moi, j'aimerais quelqu'un du président. D'accord? Je sais, le président, j'en suis sûr, le président du département, il est pas au courant de tout ça. Il est pour rien, lui.
1: Non, mais soit, au point de dire qu'il soit au courant de rien, c'est quand même gros, hein.
0: Mais c'est grave.
1: Madame, si vous dites que toutes les familles d'accueil sont concernées.
0: Oui. Il y a beaucoup. Mais vous savez, le métier, c'est du copinage. Pour les travailleurs sociaux, c'est que du copinage.
1: Mais c'est quoi? C'est une question d'argent quand vous dites copinage? C'est
0: pas question d'argent. Il choisit les femmes. La femme, on fait remonter les informations et ça classe. Et on n'en parle plus.
1: Mais là, il y a quelque chose qui va pas, là.
0: Ah non, il y a beaucoup. Non, monsieur, vous savez, il y a plein de choses. Il y a beaucoup de choses qui va pas. Mais moi, j'aimerais quelqu'un du département qui m'appelle.
1: Et ben, moi, je lance un appel également aux familles d'accueil qui souhaiteraient en parler sur notre antenne.
0: Là, on est à 3, là, ils ont peur. Ils ont peur.
1: Oui, mais il y a peut-être parmi vous quelqu'un...
0: Vous savez c'est quoi? Il y a beaucoup d'assemblées qui attendent leur salaire pour payer leur facture, leur crédit, leur loyer. C'est ça, ils ont peur.
1: Mais ça, mais il y a aussi un problème de budget aussi.

0: dans l'histoire, mais c'est quoi cette affaire là?
1: Ah, je sais pas si c'est un problème de budget ou quoi, mais je sais pas, il n'y a rien de la plus.
0: Voilà, mais c'est le désordre total ou quoi?
1: C'est le désordre. Vous entendez pas bien sur les réseaux sociaux là?
0: Ah non, dites-moi, qu'est-ce qu'il y a sur les réseaux sociaux?
1: Il y a plein de choses qui ne vont pas avec les familles d'accueil. Pour les familles d'accueil.
0: Mais alors, j'allais vous demander, il y a plein de choses qui ne vont pas à cause des familles d'accueil ou...
1: Voilà, parce qu'il n'y a pas de suivi, il manque des suivis.
0: Alors là, c'est incroyable.
1: Voilà, ils déploient les enfants et après, on n'en parle plus.
0: Voilà, mais il y a un protocole à suivre quand même.
1: Non, mais il n'y a pas, monsieur. Monsieur, moi, je vous dis qu'il n'y en a pas.
0: C'est incroyable, mais vrai. On a une famille d'accueil qui nous dit qu'il n'y a pas de suivi.
1: Monsieur Melchior, s'il m'entend, vous pouvez donner mon numéro de téléphone. Après, je sais que monsieur le président, peut-être lui, il n'aura pas le temps. Il a plein de choses à occuper. D'accord? Mais au moins, c'est le collaborateur de m'appeler. Non, mais il n'y a rien d'appui. Là, je suis prête à foutre un coup de pied dans la famille.
0: Eh bien, madame, merci beaucoup de lancer ce pavé dans la mare. Souhaitons que.
1: C'est grave, c'est très très grave. Les enfants subissent.
0: Ah oui, et ce sont les enfants dont il faut s'occuper, justement. C'est quand même terrible. Merci beaucoup, madame.
1: Vous savez, c'est quoi? On occupe des enfants, ils nous mettent les bâtons dans les roues, les travailleurs sociaux.
0: Ouais,
1: à vous dire.
0: Et c'est déjà énorme. Merci beaucoup, madame.
1: Merci, au revoir.
0: Merci, à bientôt. Mais c'est incroyable ce qu'on entend là. C'est une famille d'accueil qui se plaint du fonctionnement justement des services sociaux. 02 62 99 12 00. Messieurs, dames, vous êtes famille d'accueil, vous souhaitez en parler. L'antenne est libre, à votre entière disposition. On peut vous écouter, on est là pour ça. 02 62 99 12 00. Freedom, un dernier appel avant dans quelques instants, le journal. Freedom, allô?
2: Oui, bonjour Francky, bonjour toute la réunion.
0: Bonjour.
2: Voilà, bon, c'est vrai, c'est malheureusement un gros applaudissement pour toutes les victimes qui ont vécu dans ces familles d'accueil.
0: C'est terrible ce qu'on entend comme témoignage quand même.
2: Ah oui, parce que moi je l'ai pas vécu dans la famille d'accueil, mais j'ai de la famille. J'y étais en vacances chez des familles d'accueil, franchement c'était traumatisant.
0: Ah ouais?
2: À 8 ans, on me fait rechercher de la paille de bœuf toute la journée, et quand je disais avec la dame, parce que je l'appelais ma tante, et voilà, j'ai réussi à faire un gros tas énorme, elle dit, mais mon enfant, bœuf il mange la nuit aussi, ça.
0: Ah, il faudra s'arrêter de notre tas.
2: Ah, il fallait couper jusqu'à la tombée de la nuit, quoi, en fait.
0: Vous l'étiez comme un esclave, quoi.
2: Voilà, donc je faisais manger pour des gens de ma famille, mes cousins, mes cousines qui étaient placés là-bas, et j'avais 8 ans, hein, Francky. Hein. Ces gens-là, ils se sont enrichis sur la tête des enfants d'accueil. Il y a beaucoup de familles d'accueil à La Réunion, je mets pas tout dans le paquet, hein, mais ce sont des gens qui font pas le métier à cœur, quoi. Ils font ça.
0: C'est clair. Après tout ce qu'on a entendu encore ce matin, c'est quand même terrible. Monsieur, merci beaucoup. Il est déjà 10h. Tout de suite, les informations avec Europe 1. 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
3: Le feu n'est pas fixé. Il a parcouru à 7h 4600 hectares. C'est un bilan de 5 blessés en urgence relative.
4: Le préfet des Pyrénées-Orientales ce matin. Nouveau point de situation donc, alors que ce feu géant continue sa progression. Europe 1 en direct de Thuir, cette commune des Pyrénées-Orientales qui héberge en urgence des habitants contraints d'évacuer leur maison. Le sud de la France dévoré par les flammes. Une vingtaine d'incendies toujours actifs selon le ministère de l'Intérieur. Situation aggravée par la sécheresse alors qu'un troisième épisode caniculaire se met en place. 15 départements de l'Ouest et du Sud ont déjà basculé ou vont basculer en alerte orange à la mi-journée. L'actualité, c'est aussi cet incroyable coup de théâtre dans l'affaire Jubilard. Cédric Jubilard reconnaît sa responsabilité dans la disparition de son épouse Delphine. Information de la Dépêche du Midi. 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Votre invité Laurence Ferrari, bonjour.
5: Bonjour, ce sera Franz-Olivier Gisbert, journaliste, l'homme qui a vécu toutes les élections présidentielles de la 5e, ou presque. Alors que Marine Le Pen sera fixée demain sur son sort judiciaire, pense-t-il que les vrais tandems existent en politique? Qui est le candidat le mieux préparé, selon lui? Enfin, comment peut se traduire la colère des Français? Vote extrême, vote dégagiste pour tous les héritiers du macronisme? Ses réponses dans un instant.
4: A tout à l'heure, Laurence.
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4: Le journal de 8h. Sur Europe 1, Christophe Lamarre. Bonjour Christophe.
7: Bonjour Alexandre, bonjour à tous. Nous allons retrouver l'envoyé spécial d'Europe 1 à Thuir.
6: fuir dans les Pyrénées-Orientales. Le méga-feu tant redouté par les autorités a déjà ravagé 4600 hectares. Feu toujours pas fixé, 5 blessés dont un sapeur-pompier en urgence relative. Bonjour Laura Legault.
7: Bonjour Christophe, bonjour à tous.
6: Vous êtes l'envoyé spécial d'Europe 1 sur place. Vous êtes à Thuire où quelques-uns des 10 000 habitants contraints d'évacuer leur maison ont trouvé refuge.
7: Oui, ici, 200 personnes évacuées ont passé la nuit dans des salles communales ou des écoles. Des lits de camp ont été installés. Actuellement, du café et des viennoiseries sont servis. La nuit a été courte. Tous les visages ici sont marqués par l'angoisse. Vanessa a quitté Y-sur-Tête avec ses enfants. Elle n'a pas dormi de la nuit. Elle s'inquiète pour son appartement.
8: Je n'ai pas réussi à dormir, fatiguée. Ben, l'angoisse, ouais, c'est exceptionnel. Donc, du coup, on s'inquiète. Hein. Voilà, on a tout laissé là-bas. On ne sait pas comment c'est là-bas. On n'a pas d'infos. Donc...
7: Elle n'a aucune information pour l'instant, elle doit seulement attendre.
6: Laura, comment expliquer la virulence de ce feu qui a parcouru près de 5000 hectares malgré la mobilisation et les efforts des sapeurs-pompiers qui luttent pied à pied ?
7: Eh bien, tout d'abord, la sécheresse de l'air ici est très élevée. L'hygrométrie est inférieure à 10%. C'est du jamais vu selon les pompiers. Les deux vagues de canicule récentes ont fortement asséché le secteur. À cette sécheresse s'ajoute le souffle de la tramontane et la chaleur. C'est un cocktail explosif qui rend le travail pour les pompiers particulièrement difficile.
6: Laura Legault, envoyée spéciale d'Europe 1 en direct de Thuir dans les Pyrénées-Orientales. Les conséquences de cet incendie, le Tour de France cycliste est contraint lui aussi de s'adapter. La troisième étape entre Granollers et Les Angles se fera sous étroite surveillance et sans public dans sa partie française. Axel May.
9: Après deux premières étapes intégralement disputées en Espagne, la Grande Boucle arrive en France aujourd'hui. Mais aux alentours de 16h, quand le peloton traversera la frontière, ce sera sans la caravane. Une décision prise par le préfet des Pyrénées-Orientales et le directeur du Tour, Christian Prudhomme.
10: Nous sommes convenus, au vu des conditions exceptionnelles et effroyables de l'incendie qui règne dans les Pyrénées-Orientales, de ne pas faire passer la caravane publicitaire, c'est-à-dire sur les 40 derniers kilomètres sur la partie finale en France, de limiter le passage au coureur et aux véhicules d'organisation qui sont indispensables, et on invite le public à ne pas venir aux abords de la course ni sur le site d'arrivée. Incendie exceptionnel, mesure exceptionnelle sur le Tour.
9: Certes, l'incendie se situe à plusieurs dizaines de kilomètres des Angles, mais les services de l'État doivent être engagés en priorité sur le feu de forêt, estiment les autorités. La situation restant par nature évolutive, d'autres adaptations de l'étape pourrait être décidé.
6: Explication Axel May.
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4: La politique Marine Le Pen saura donc demain si elle peut ou non se lancer dans la course à l'Elysée.
6: La Cour d'appel de Paris rendra sa décision dans l'affaire des assistants parlementaires des eurodéputés du Front National. Une peine d'inéligibilité supérieure à 2 ans l'écarterait définitivement. Et même s'il n'en dit rien, Jordan Bardella se prépare au cas où Marine Le Pen serait empêchée par la justice. Arthur Delaborde.
11: Depuis des mois, Jordan Bardella se prépare à toutes les hypothèses. La dissolution de 2024 l'a installé dans la peau d'un Premier ministre potentiel. La perspective d'une éventuelle inéligibilité de Marine Le Pen l'a progressivement installé dans le costume de présidentiable. À 30 ans, le patron du RN s'est imposé au premier plan. Plusieurs enquêtes d'opinion le placent désormais au niveau, voire devant Marine Le Pen, selon les scénarios testés. Pour autant, le parti affiche un front uni. Marine Le Pen répète qu'ils mèneront cette campagne ensemble. Et si la justice l'empêchait de se présenter, elle promet de soutenir Jordan Bardella jusqu'à sa victoire avec une grande confiance. De son côté, Jordan Bardella se tient prêt, mais sans jamais se poser en rival. Il rappelle qu'il s'est engagé en politique derrière Marine Le Pen et dit toujours espérer la voir candidate. Le verdict de demain pourrait donc rebattre les cartes, mais au Rassemblement National, le message est déjà prêt. Quel que soit le candidat, Marine Le Pen et Jordan Bardella entendent mener la même bataille.
6: Arthur Delaborde du service politique de
4: L'actualité ce matin, c'est aussi ce rebondissement totalement inattendu dans l'affaire Jubilard. Cédric Jubilard est passé aux aveux.
6: Et dans une lettre adressée à l'un de ses avocats, il reconnaît sa responsabilité dans la disparition de sa femme Delphine Jubilard. Le peintre plaquiste condamné à 30 ans pour meurtre doit comparaître en appel dans un peu plus de 2 mois. Information de nos confrères de la Dépêche du Midi.
4: Emmanuel Macron doit se rendre en Syrie cette semaine. Annonce de la présidence syrienne qui met en colère Patrick Franceschi, écrivain engagé aux côtés des Kurdes de Syrie.
6: Emmanuel Macron deviendrait le premier chef d'État d'une puissance occidentale à se rendre à Damas depuis l'accession au pouvoir d'Ahmed al-Shara. Décision qui provoque l'indignation de l'écrivain. Patrice Franceschi était l'invité d'Europe 1 Soir avec Stéphanie Demureux.
12: Faut rappeler deux, trois choses que on essaie de glisser sous le tapis. Qui est Al-Sharaa? C'est une des plus sombres figures du djihadisme. On nous dit qu'il a changé, il a une belle cravate, bon, un repenti. Des gens comme lui, leur puissance intellectuelle est telle qu'ils ne se repentent jamais. Simplement, pour l'instant, il fait la takir, le double langage. D'un point de vue économique, on va rien gagner. Les contrats importants pour ce jeu de dupes sont réservés aux Américains, aux Turcs, aux Qataris. Surtout, c'est l'erreur stratégique la plus fatale pour les intérêts de la France. Qu'est-ce qu'on a à faire de renouer nos relations immédiatement avec la Syrie? Ça fait 15 ans qu'on n'en a pas. C'est pas vital. Il fallait attendre un meilleur moment, qu'il donne des gages d'abord. Comment il va se comporter avec les minorités? Quand les gens se disent que finalement, il faut aller embrasser sur la bouche Al-Sharaa, qui a été notre pire ennemi, le pédigré qu'on vient de dire, ne nous amène pas à aller là-bas, normaliser nos relations et puis dire, on passe là-dessus.
6: Patrice Franceschi, l'écrivain invité d'Europe 1 Soir, présenté par Stéphanie Demuru.
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13: Merci Christophe Lamarre, 8h09, bienvenue si vous nous rejoignez ce lundi matin sur Europe 1. 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

0: Bonjour tout le monde. Bonjour, bonjour. C'est déjà les vacances. Eh ouais, c'est comme ça, c'est les vacances. Il y en a qui arrivent en vacances, il y en a qui partent en vacances, et ceux qui ne partent pas, bah forcément ils restent et du coup ils nous appellent. 02 62 99 12 00. Et même quand vous êtes en métropole là-bas ou ailleurs dans le monde, vous pouvez nous appeler pour nous raconter un petit peu vos vacances aussi, hein. Pas de problème là-dessus, hein. Pour revenir sur le thème du baromètre de ce matin, bien évidemment, un témoignage fort en émotion chez Francky tout à l'heure, concernant les enfants qui sont placés et les assistantes sociaux de l'époque qui ne s'occupent pas bien des placements, ils suivent pas les placements des enfants. Est-ce qu'aujourd'hui c'est toujours pareil? De la maltraitance, considérés comme des esclaves, même j'ai envie de dire, puisque on va même jusqu'au combat devant les parents, enfin les nouveaux parents, les nouveaux responsables de ces enfants. Il faut se battre pour monter qui est plus fort. C'est un peu du cinéma. On a entendu des enfants mais vraiment maltraités, qui n'ont pas de vêtements, qui doivent curer le parc volaille, le parc cochon, nettoyer, il faut que ça brille. Voilà, vous pouvez bien évidemment témoigner. Est-ce que ce sont ces assistantes-là qui sont problématiques, le contrôle de l'État là-dessus est problématique, ou sinon on a affaire à des familles d'accueil qui sont méchants, des familles d'accueil qui sont qui traumatisent les enfants qui sont placés. Enfants, je le rappelle, bien souvent quand on est placé, on est déjà traumatisé. Et double traumatisme pour ces enfants-là. On peut bien évidemment témoigner au 02 62 99 12 00. Mais attends, la zone, je peux venir discuter un petit peu de ça avec nous. Peut-être là aussi briser un tabou sur le fait que ça y se passe toujours quand la porte est fermée. Personne n'est au courant quand vous êtes maltraités, ils donnent même pas à manger, alors que vous êtes dans des familles d'accueil qui prennent l'argent pour dépenser à bon escient, mais pour votre famille même. 02 62 99 12 00. Il y aura des rendez-vous de jeu. 349 € pour la cagnotte du Frido Million, 3 500 € pour la cagnotte du Frido Quotidien. Allez, on vous rejoint sans plus tarder au 02 62 99 12 00. Freedom, bonjour.
1: Oui, bonjour monsieur.
0: Bonjour madame.
1: J'ai écouté tout à l'heure les interventions d'hiver dans l'émission de
0: Francky. Mmh.
1: Et c'est pire que le procès qu'on a fait aux enfants de la Creuse.
0: Carrément.
1: Il faudrait en faire carrément un procès aussi ici, dans ce sens-là, quoi. Les enfants de la Creuse 2, mais à La Réunion.
0: Mais les enfants qui sont placés, c'est vrai que quand la porte est fermée, on ne sait pas ce qui se passe.
1: Oui, mais voilà, c'est des enfants quand même qui ont été arrachés à leur famille pour une raison ou pour une autre, un peu comme les enfants de la Creuse, mais on n'en parle pas parce que peut-être il n'y a pas de témoignage ou bien c'est tabou, mais quand j'entends ça, ça fait froid dans le dos, quoi, et ça se passe chez nous.
0: Vous avez entendu quand même qu'il y a des courriers qui sont faits par un tel ou l'autre tel, et que justement l'assistante sociale, quand l'assistante sociale arrive et explique ça à la famille d'accueil, on dit non, vous êtes les enfants sont des menteurs en fait.
1: Voilà, oui, bien sûr, les enfants sont des menteurs, mais on n'est pas allé plus loin non plus, donc c'est encore pire que les enfants de la Creuse. C'est encore pire.
0: C'est incroyable.
1: Avec l'argent de l'État. À l'époque, les enfants de la Creuse étaient dans des familles, ils vivaient avec les moyens de la famille d'accueil, je vais dire. Peut-être je pense pas qu'il y avait une indemnisation dessous, mais aujourd'hui, c'est avec l'argent public que les gens font ça à nos enfants.
0: Quand un enfant est placé, la famille d'accueil gagne des indemnités pour s'occuper du marmaille, effectivement.
1: Oui, et souvent, les parents gagnent encore les allocations familiales, le pire.
0: C'est un business.
1: Si je ne me trompe pas, oui, les parents qui perdent leurs enfants continuent à percevoir, et jusqu'à aujourd'hui, je pense. Si ça a changé, c'est l'année dernière ou il y a 2 ans.
0: Mais est-ce qu'on n'a pas un recours pour revenir sur ces bourreaux? C'est-à-dire, vous avez peut-être, vous, madame, ou les autres auditeurs, souvenir que dans votre quartier, il y avait des enfants qui étaient placés, et ces enfants-là étaient maltraités, on est d'accord?
1: Non, moi non.
0: Est-ce qu'il n'y a pas une prescription là-dessus pour revenir?
1: Je sais pas, peut-être, mais comme il y a eu tout un débat avec les députés de gauche et les enfants de la Creuse, pourquoi ils prennent pas cette affaire-là en main aussi? Ces gens-là sont encore là, oui.
0: Madame, c'est une souffrance, la dame qu'on a entendue tout à l'heure, là. Moi, j'étais sur la route, j'étais estomaqué d'entendre ce qu'elle racontait.
1: Estomaqué d'entendre que ça s'est passé chez nous, avec des réunionnais, c'est pas des étrangers, là. c'est pas des gens d'ailleurs,
0: ben oui.
1: des réunionnais qui ont fait ça à les enfants réunionnais, à
0: ben
1: les
0: oui.
1: enfants de leur quartier, peut-être de leurs voisins, de voilà, genre c'est pour rien, moi.
0: Parce que quand un enfant est placé en famille d'accueil là, il faut aussi se dire quelque chose, l'enfant a subi déjà un traumatisme déjà, moral.
1: Oui, déjà, mais dans sa famille, il a été déjà maltraité.
0: Ah oui, forcément. Pas que, quand il y a des parents, quand il y a plus... Oui, oui, pas forcément. Enfin, je veux dire, oui, il y a de ça aussi.
1: Dans tous les cas, les parents ont été défaillants. C'est rare que ce n'est pas défaillant.
0: Oui, mais quand on place, c'est un déchirement, ça, non?
1: Oui, c'est un déchirement, bien sûr, c'est un déchirement. Mais en même temps, c'est déjà un traumatisme premier. Ils arrivent dans une famille où on devrait leur apporter du mieux, du réconfort, du bien-être, et voilà ce qui se passe. Après, et tout ça, payé.
0: Est-ce qu'on peut pas
1: payer les gens pour martyriser, pour traumatiser, pour mettre les enfants, nos enfants, les enfants qui ont été placés en souffrance.
0: La dame dit, moi j'avais 8 ans et demi à l'époque, ce qui moi ça m'a tué ça sur la route. J'entends la dame. Francky demande, mais vous avez quel âge à l'époque? Elle dit 8 ans et demi et j'étais déjà esclave.
1: Oui. Bah après dans beaucoup de familles créoles, monsieur, même dans la mienne, hein, moi j'étais l'aîné de ma famille et à 8 ans je faisais le travail d'un homme. Mais j'étais dans ma famille.
0: Mais à quoi ça sert de... Pourquoi? À l'époque, on faisait des enfants pour être des...
1: Je ne sais pas, mais en tout cas, moi, à l'âge de 8 ans, j'allais à l'école. J'allais à l'école, oui, bien sûr. Mais j'étais l'aîné.
0: Oui.
1: Après moi, il y avait des petits. Donc j'étais l'aîné, j'ai eu le malheur d'être une fille, en premier.
0: Donc vous étiez la nénaine, alors?
1: Même pas. J'étais non, je ne m'occupais pas de mes frères et sœurs, ça, non. C'est ma maman qui s'occupait. Mais je faisais le travail des champs.
0: Ah mince.
1: Ah, ouais. Je faisais le travail des champs.
0: À 8 ans et demi, 9 ans, quoi.
1: 8 ans et demi, 9 ans, oui.
0: C'est interdit de faire travailler les enfants, c'est de la maltraitance.
1: Oui, c'était, mais je ne me sentais pas maltraitée à l'époque. Ce sentiment-là ne m'a jamais effleuré. C'était dur, c'était dur, les conditions étaient dures, mais j'avais à manger, j'avais un toit, j'avais un lit, j'avais un papa, une maman, voilà, mais je travaillais, mais je n'ai jamais ressenti ça comme une maltraitance.
0: Oui, mais madame, on ne fait pas des enfants pour les envoyer travailler au champ.
1: Mais monsieur, à l'époque, toutes les familles faisaient ça. La vôtre, peut-être pas parce que vous êtes jeune encore, mais ceux qui ont...
0: Pas si jeune que ça, effectivement. Vous faites remonter quelques souvenirs quand même. Après, non, c'était pas considéré comme de la maltraitance, on est d'accord.
1: Non, je n'ai jamais ressenti ça, mais moi, je... Voilà. Et après, j'ai 80 ans aujourd'hui, donc à l'époque...
0: Vous êtes jeune?
1: Comment?
0: Vous êtes jeune?
1: Aïe, aïe, aïe.
0: Donc, à l'époque, on vous mettait... Ça, c'était automatique, vous étiez en train de dire.
1: Oui. Il fallait aider dans les champs, il n'y avait pas d'allocation avant, monsieur, il n'y avait pas d'aide, il n'y avait pas tout ça. Et moi, je suis juste.
0: Mais il ne fallait pas faire d'enfant?
1: Ben, peut-être pas. Après, c'est ça, c'est un autre problème. Mais moi, j'ai vécu dans les hauts de l'île, et je peux vous dire, le climat, les conditions de vie, les conditions de tout étaient très, très, très, très, très dures. Hein. Mmh. Alors, je crois que l'armée, aujourd'hui, nos jeunes ne supporteraient pas ce que l'on a supporté à l'époque.
0: Madame, merci en tout cas pour votre témoignage.
1: Mais je dis que, on a parlé beaucoup des enfants de la Creuse, on a fait couler de l'encre, alors que chez nous, à nos portes, aux portes de nos mairies, aux portes de nos institutions, il y a eu ça, un saccage.
0: Il faut que les politiques s'en mêlent.
1: Et ces conditions-là, je suis sûre qu'elles existent encore aujourd'hui. Hein.
0: Ben oui, mais on attend ces témoignages, justement. Il ne faut pas hésiter, parce qu'on est à la radio, c'est comme si qu'on témoignait anonymement, quoi.
1: Voilà, dans des conditions différentes peut-être aujourd'hui, parce que c'est plus moderne, c'est tout ça. Mais je suis certaine que dans beaucoup... Quand on entend les enfants placés qui ont fugué au bout de 4, 5, 6 jours, une semaine, ils sont dans la famille d'accueil, ils ont fugué, ils ont préféré prendre la rue, prendre l'inconnu, au lieu de rester là, ça veut dire quelque chose quand même.
0: C'est sûr. Merci beaucoup d'avoir appelé, madame. Bonne journée à vous.
1: Merci beaucoup.
0: Merci, à bientôt. À bientôt, au revoir. Qu'est-ce que vous pensez, vous, des placements des enfants comme ça? Est-ce que vous avez connu dans votre quartier, ou bien votre propre famille, où vous-même vous avez été placé? Comment ça s'est passé? On peut aller sur tous les volets, hein, parce qu'on parle là d'abus des enfants en faisant nettoyer le parc cochon, le parc volaille, le nettoyage, aller dans les champs et tout, mais il doit y avoir d'autres volets, non? Freedom, bonjour. Allô?
2: Allô?
0: Oui, bonjour, c'est à vous, monsieur, bonjour.
2: Non, c'est pas monsieur. C'est...
0: Madame, pardon, allez-y.
2: Voilà, monsieur, moi, il me raconte mon histoire.
0: Oui.
2: Elle a vécu chez des nourrices avant. Ma maman est morte, 34 ans. On était placés.
0: D'accord.
2: Moi, ma sœur et mes deux frères. Monsieur, c'était pas des gens que la ramassade, c'était des monstres, c'était des méchants. Monsieur, n'est pas menteur quand il dit, quand on entend que les gens qui disent que j'ai été maltraité, monsieur, n'est pas menteur, monsieur. Moi-même, elle a vécu. Connais-moi, elle a vécu chez des gens, monsieur. Vous connaissez, déjà, je ne voulais pas prendre les deux frères, mes deux frères. Je ne voulais prendre que les deux filles.
0: Que les deux filles, oui.
2: Voilà, et l'assistance, elle n'a pas voulu séparer nous de notre frère parce qu'il m'a perdu une maman très jeune. Et là, elle est obligée de prendre les quatre. Et entre-temps, elle a fait face à nous, mais vraiment, toutes les misères.
0: Quand on dit c'était des monstres, quoi vous veut dire par là?
2: Monsieur, un humain, c'est parce que la paix. Parce que déjà, l'instance sociale, tu ne devrais pas donner les gens qui adoptent les enfants, que on a déjà des enfants. Parce que cette personne-là, elle avait déjà 4 enfants, elle avait 6 enfants, elle. Et on connaît, monsieur, il prenait à moins, il enfermait à moins dans une chambre, ma soeur, dans une autre chambre, le linge, il avait la machine, il prenait le linge, il donnait à nous pour brosser à la main. Comme la dame l'a dit, si le linge est sale, il retire, il remet dans la bassine, il fait brosser. Le soir, il met à haut pour regarder la télé. Dehors, hein, sous une varande. Et ses enfants, dans le salon. Connais, le matin, il prend une baguette. Il prend la baguette. Il coupe la baguette. Il mesure ça en 4 morceaux pour donner à moi, ma soeur et mon frère.
0: Une baguette de pain pour 4 personnes.
2: Il mesure pour couper. Il prend un tout petit morceau pour les 4 enfants de l'assistance sociale. Et ses enfants avaient droit le plus gros morceau. S'il prend un pistache, il fait oui, monsieur. Il prend 5 grains, il donne les 4 enfants à l'assistance sociale. La sienne, c'était vraiment manger. Et après, monsieur, là, par exemple, avec ça, tu donnes à où manger. Nous, on n'avait droit que des carcasses quand il fait le volaille. Ou on ne prend pas la cuisse, ou on ne prend pas le morceau de chair, monsieur. À où prend la patte, le cou, la zèle. Monsieur,
0: c'était de l'esclavage?
2: Monsieur, oui, moi, il peut dire, hein, aujourd'hui, même si les enfants m'ont pas peur, parce que, connais, monsieur, m'a jamais compris, donc, comme entendu ça, ma vie, tellement, monsieur, connais, maintenant, un frère, il a suicidé tellement, que nous l'avons vu que, connais, déjà, quand il place dans un foyer, où il n'est pas bien, quand il replace là, c'est des gens que, en tant que normal, nous n'avons pas eu l'amour de notre parent.
0: Madame, revenons un instant sur votre frère là. Votre frère, à quoi il s'est suicidé?
2: Oui, pas pourquoi, monsieur? Parce que nous l'a tellement galéré dans la vie que lui n'avait marre de vivre la vie que lui vit actuellement. Parce que, connaît, où lui essaye de donner sa bien-sens. Et en général, monsieur, ou à les gens que, en tout cas pour moi, m'y pense. Les gens que l'État a adopté, que l'assistance sociale y place les enfants, que je n'ai rien à foutre, que les enfants les bien ou pas bien, monsieur. Et moi, vous connaissez, moi-même, elle a fugué. Parce que m'avait 17 ans, monsieur, m'a fugué. Parce que tous les mercredis, nous l'avions rendez-vous avec l'assistance. Mais l'assistance que nous l'étions avec, c'était l'assistance qui vraiment l'était là. Parce que moi, m'y t'en peux plus, m'a dit la vérité. Et me connaît que ça tape à nous, comme la dame il dit, il tapait, monsieur. Monsieur, il tapait vraiment. Nous l'avait des bleus dessus, nous, monsieur.
0: Donc si vous t'es plein, là-haut avec l'assistante sociale, ou de quoi t'es au feu?
2: Non, pas en compte, oui, pas en compte, si. Parce que nous l'avions un entretien avec l'assistante sociale. On voit comment ça se passe sur la famille d'accueil.
0: Oui.
2: Donc, mais ma soeur et mes deux frères, ils ne disaient rien, ils autres. Et un beau jour, ils me disaient non, mais grandit, mais comment se comprendre. Moi, ils me disent, arrive ce que n'a pas arrivé. Mais m'y connaît, il n'aurait tapé à moi. Ben, monsieur, m'a pas attendu, puis il tapé à moi. Moi, elle a fugué, m'a pris mon chemin, m'a mis sur Saint-Louis. M'a la pas sur de ma famille, parce que m'y connaissait pas ma famille. La nuit, et on connaît, c'est sa propre famille, l'a aidé à moi de fuir. L'a aidé à moi de fuir, parce que l'a passé, l'a pensé ça, l'après, l'a eu un entretien avec les gens, parce que nous vivions dans une cité. Et les gens, ils voyaient les méchancetés que tu faisais à nous.
0: Au-delà de mettre Azote à manger de la carcasse de volaille, de la télé de rock, etc., etc., quelle maltraitance la Maracao le plus? C'est quoi la Maracao le plus dans cette famille-là?
2: Le pire, c'est que la Maracao, tout la Maracao, monsieur, tout n'a rien. Vous connaissez, monsieur, même midi, hein, comme vous dites, la Radio Freedom, l'anonyme, même si aujourd'hui les gens, ils peuvent donner mon nom parce que moi, m'en a mal, ce qu'aujourd'hui, moi, j'ai 59 ans, monsieur. 59 ans, Manora. Vous connaissez, elle y buvait un petit peu comme tout, hein, pas boire pour être sous cette femme, hein. Elle y buvait son petit coup, elle disait.
0: Oui, mais madame, quelque part, quand on la fine vive tout ça, il est vrai que si elle t'est boit, elle t'est truc, comment on veut expliquer à moi que sa méchanceté l'était due à l'alcool?
2: Non, c'est pas, m'y mettre pas de l'alcool, mais me dire comme ça, ben, nous entendons, tu fais le rhum arrangé, ok? Tu prends tisane, y mettre une bouteille rhum, vous êtes boire. Non, c'était pas quelqu'un qui buvait. Mmh. Non. Mais, tu bois de petit coup quand il arrive midi, il boit un petit rhum avant de manger.
0: Et moi,
2: il voulait faire mettre à moi bien, qu'il donne à moi un peu d'amour, on va dire.
0: Bien sûr.
2: Il t'oblige à nous. Monsieur, en plus, il t'oblige à nous crier à d'autres mamans. Nous avons l'obligation de crier à d'autres mamans et papa. Et si tu cries pas à d'autres mamans, papa, mais ben, t'as pas où? Donc, on est obligé de crier comme ça. Donc, moi, la fille fait le ménage, ou vient, ou veut, il donne un peu d'amour, ou fait de gentillesse, ou dit, ben, maman, ou vient sur un pouba, elle dit, moi, oui, un petit verre juste pour dépatiguer elle. Okay. Ça prend la bouteille, tout content, monsieur. Mais oui, d'un petit rhum pour elle, elle y regarde le petit verre. Monsieur, il fait mal à moi, comme il dit pas. Elle y regarde le petit verre. Elle y voit le rhum, il apprend la couleur de la main qu'elle la met dedans, que Zotte l'a mis dedans. Monsieur, vous connaissez, ça, la tante, quand son mari l'arrivait, elle a dit non, elle n'y boit pas. Vous connaissez, monsieur, elle accuse à moi, mes frères, que nous la mettent la merde là-dedans. Elle a. Monsieur, ou bien moi, ça, c'est pas un monstre. Monsieur, nous sommes comme marmaille. Elle oblige à nous, elle attrape le verre, elle a pris 4 petits verres. Elle a mis le rhum dedans, monsieur. Elle a dit à nous boire, si nous la mettons la poison dedans, va tuer nous. Monsieur, moi, mon frère, il n'avait pas peur, il dit bon, que nous traverse. Il boit, il n'a rien à foutre. Mais moi, il m'avait peur, parce que bon, il donne le rhum pour boire, il m'avait peur. Et son mari, il prend la ceinture, il dit, si il ne boit pas, donc c'est moi la mère. Ben, mon frère, m'a fait dire, bois, ce n'est pas grave, bois, ben, mal à boire. Monsieur, tu fais lève à nous minuit pour lui aller au Saint-Esprit, il dit, si nous la mettons la merde dedans, nous la mettons la merde dans ce bouteille rhum-là, ben, va tuer les 4 monstres, va tuer les 4 marmailles, monsieur. Ça, c'est des gens, monsieur. Non, vraiment.
0: Ça, c'est non, on entend que chez vous, ça vous a marqué, quoi.
2: C'est... Monsieur, là où dit, c'est vraiment, comme il pense, l'histoire m'en a mal. Mes enfants, moi, elle a eu 3 enfants. Moi, elle a fait 3 enfants. Moi, elle m'a pas eu l'amour de ma maman. M'a pas eu l'amour de ces gens-là. Moi-même, je ne pouvais pas donner l'amour à mes enfants. En sachant que moi-même, elle n'a pas pu avoir ça. Comment on peut donner l'amour à vos enfants? Non, mes enfants, c'était désiré. Hein? Non, mes enfants étaient désirés, mais je n'arrivais pas à donner l'amour à mes enfants parce que où ça m'a vécu, ben, m'a pas eu ça.
0: Madame, ben oui. Et est-ce que aujourd'hui, ou après toutes ces années-là, où on arrive à reconstruire un petit peu de vie quand même?
2: Monsieur, je pense que ma vie n'est pas encore finie pour, je pense que non. Parce que, bon, mais ça pas non plus aller dans ma vie.
0: Oui, pas privé, mais où la gagne reconstruit un petit peu quand même ou pas?
2: Monsieur m'a pu remonter un peu, mais après, au bout de 30 ans, quand on dit bascule, on fait confiance à votre mari, parce que ma connue, elle était très jeune, elle avait 17 ans, m'a retrouvé à mon enceinte, très jeune. Et au bout de 30 ans, m'a vécu 30 ans, monsieur, hein, au bout de 30 ans, l'argent comme ça, me retrouve à moi deux fois plus perdu dans le monde.
0: Oh là là, mais la vie n'est pas gâtée à du tout, madame, mais c'est
2: non,
0: fou, les étoiles, t'es pas bon du tout, là, par contre.
2: Non. Et heureusement que moi, mes enfants, je connais mon passé. Mm-hmm. Moi, j'étais casé avec mes enfants. Donc, moi-même, je n'arrive pas à dire à mes enfants, je t'aime.
0: Ouais, c'est, ouais, ouais, ben, parce qu'on n'a pas connu ça. Mais, non, mais on connaît ça, y apprendre ça, y apprendre ça. Mais on va arriver un jour, en tout cas.
2: Que aujourd'hui, m'y essaye. Là, des fois, m'y dit, mes enfants, et Miguel Pazazot, je t'aime, mais m'y dit à ma façon, m'y dit, connais maman, y a mes autres. Et donc, c'est la souffrance que vous l'avez.

0: plus chez les gens, parce que là, tu prends où, monsieur? Comme la dame, elle a dit, elle n'a pas menti du tout, monsieur, peut-être, elle a dit, elle avait moins mal, ou peut-être, chacun a sa façon de ressentir ce qu'elle a vécu, hein. Mais, voilà tout ce qu'elle a dit, monsieur, moi, elle m'a vécu ça. Il donnait l'argent pour acheter linge. Elle dit, donnez à nous la mousseuse de ses enfants pour mettre sur nous. Il donnait un bon pochette sac l'école, les effets. Elle y prenait le sac neuf, elle y donnait ses enfants. Et nous reprenions ce que ses enfants.
1: Ah, les restes, ouais. Quoi. On reprend les restes. Voilà. Madame, en tout cas, il y aurait, je pense, beaucoup de choses, beaucoup de détails à dire. Mais remercions, en tout cas, d'avoir pris le courage d'appeler à nous pour pouvoir en parler aujourd'hui.
0: Oui, mais il faut les gens, ils parlent, monsieur, parce qu'il y en a plein.
1: Ben nous les là pour ça là justement aujourd'hui. Donc nous va ouvrir le débat là-dessus. Merci en tout cas. Bon courage madame pour la suite.
0: Merci, bonne journée.
1: Merci. À bientôt, au revoir. Heureusement comme là on a un petit enfant, on a un peu de monitude parce que même le bougla qui t'allie, même son bougla qui t'a elle, tellement la vie est difficile. Mais donne à cette le préféré Thierry Léger tout de suite. La course est sur l'hippodrome est au Sable d'Olonne, pardon, aujourd'hui. Et Thierry Léger vous recommande de jouer 2, 7, As, 5, 3, 9, 13 et 6. Je répète les préférés de Thierry Léger. La course est au Sable d'Olonne aujourd'hui. Et il vous conseille de jouer 2, 7, As, 5, 3, 9, 13 et 6. C'est bon? Normalement ok? C'est bon? Ok. Bon ben si normalement ok bon. Tout à l'heure on écoute aussi la Moukatali, hein, le répondeur, vous avez laissé vos messages, 02 62 21 08 08. On écoute tout à l'heure. Allez vos témoignages là par ici. Freedom, bonjour.
2: Oui, bonjour.
1: Oui, bonjour monsieur.
2: Bonjour tout le monde. Oui, est-ce que vous pourriez avoir le numéro de la répression des fraudes, s'il vous plaît?
1: Non, moi j'ai pas le numéro de la répression des fraudes, monsieur.
2: Ah, d'accord.
1: Bah, en fait, là, j'ai pas. Pourquoi la répression des fraudes?
2: Bah, parce que maintenant, il y a un problème avec une grande surface. Ils vont à moi, un écran, ils déballent pas devant moi. Mm-hmm. Et puis, comme il arrive la case, ils déballent l'écran avec soin et l'écran n'a un impact.
1: Un écran de télévision ou un écran d'ordinateur?
2: Écran de télévision.
1: Donc, vous l'achetez l'écran de télévision sans avoir monté ou quoi que ce soit?
2: Voilà, parce qu'il m'a demandé à lui, il me dit comme ça, ben, on déballe pas pour essayer, rien. Il dit, non, monsieur, ça, les bons, ça, ils sortent d'un dépôt, ça. Et comme il arrive chez moi, il déballe, mais il voit que, il y a un impact dans l'écran dans le bas.
1: Ah, mince.
2: Alors que, dessus, là, je n'ai pas d'impact, rien. Hein.
1: Ben oui, mais, qu'est-ce qu'il vous dit aujourd'hui quand vous appelez pour dire qu'il y a un pet sur l'écran?
2: Ah non, mais moi, je suis parti voir lui pour échanger, et il veut pas échanger, quoi.
1: Ah ouais, d'accord.
2: Ben.
1: Mais à la livraison, quand ils ont... C'est vous qui avez pris ou c'est eux qui ont livré?
2: C'est moi qui l'ai pris.
1: Ah, ben ouais, mais ça peut être pendant le transport, monsieur.
2: Non, je ne peux pas, parce qu'il n'a pas d'impact. Dessus l'emballage, il n'a pas d'impact. S'il n'avait un impact dessus l'emballage, on aurait pu dire, ben, elle a bougé dedans le camion. Mais là, ce n'est pas le cas.
1: Oui, mais par exemple, hein, tout emballé, vous pilez, le carton glisse. D'accord? Le carton glisse, mais n'écrase pas le carton, mais ça tape contre le truc, ça peut créer un impact sur l'écran.
2: Non, la manière de placer dedans le fourgon, t'es debout en plus, t'es debout, mm-hmm. Et en biais dedans le fourgon, donc t'es risque pas de taper quoi que ce soit.
1: Après, oui, bien évidemment, monsieur, vous, c'est votre version à vous, et vous en êtes sûr. Ça, c'est vrai que vous, pour vous, il n'y a pas eu de choc, il n'y a rien eu, mais comment vous allez pouvoir prouver ça?
2: Ah ben écoute, ben s'il n'a pas un choc dessus l'emballage, comment il peut avoir un choc dessus la télé? D'autant plus que m'a dit le gars, déballe la télé devant moi, essayez, il n'y a pas voulu.
1: Et est-ce que c'est obligatoire de vous déballer l'écran?
2: Ah oui, bien sûr.
1: Mais pourquoi il n'y a pas voulu?
2: Ben du coup, moi, je la rachète à un autre dans un autre magasin, il a bien déballé devant moi, il a essayé tout. Et il m'arrive, la case m'a mis en place, tout impeccable.
1: Ouais, mais s'ils ont pas voulu déballer le carton, comment vous allez prouver que c'est pas vous qui avez fait le pet maintenant que vous avez pris vous-même?
2: Ben, n'a point, écoute bien, n'a point d'impact sur le carton, n'a point d'impact sur le polystyrène, n'a point d'impact dessus le papier blanc que est dans le carton. Mm-hmm. Comment ça se fait que n'a un impact dessus l'écran?
1: Mais vous avez déjà ouvert le carton, monsieur?
2: Ben, il faut bien que m'y rouvre.
1: Oui, non, mais veux dire ou pas, enfin, écoute l'explication.

0: ou récupère la télévision dans le magasin. On vous ouvre pas. Déjà, vous acceptez, vous partez avec. Bon, voilà. Vous partez, vous arrivez chez vous, vous déballez. Vous déballez et vous vous rendez compte qu'il y a un patch à l'écran. C'est bien ça. Mais qui dit au magasin et qui nous dit nous que l'écran n'est peut-être pas tombé au moment où vous avez placé sur le meuble ou, je sais pas, il y a quelqu'un qui a tapé avec lors du déballage. Personne ne peut prouver ça.
1: Non, mais Max, je comprends au moins. Mais là, moi, faut un expert, il passe. L'expert va pouvoir dire nous.
0: Oui, bien sûr.
1: Voilà.
0: Mais seulement, eux, ils veulent pas entendre parler de ça.
1: Voilà, je ne veux pas entendre parler, non, il n'échange pas rien, 700 euros, et c'est pas 700 euros trop pâté, hein.
0: Ah ben, c'est sûr, 700 euros l'écran.
1: Oui.
0: Ouh là là, ah ouais quand même, mais là du coup, ils veulent pas en entendre parler, et vous voulez savoir comment, on va demander aux auditeurs comment on fait, parce que normalement le magasin aurait dû vous montrer l'écran avant de vous le donner pour partir avec, non?
1: Bien sûr, tout à fait. D'autant plus que le gars, il dit moi comme ça, fait une vidéo comme il déballe l'écran. Mais il fait le vidéo pour lui. Ben, il m'y a montré les vidéos, il dit moi non, et il ne veut rien entendre.
0: Monsieur, excusez-moi, mais c'est bête de dire. Quel qui était commerçant, il dit rien à faire comme ça. Monsieur, admettons, hein, si je ne suis pas du tout de votre côté, on va dire. Hein.
1: Oui.
0: Vous pétez volontairement l'écran. Vous déballez, vous mettez un coup dans l'écran, volontairement. Après, vous replacez bien le truc, vous faites semblant d'être en train de déballer. L'écran est pété quand même?
1: Ben non, parce qu'il m'a fait la vidéo du début jusqu'à la fin.
0: Monsieur, la vidéo, c'est après coup? Vous comprenez comme vidéo?
1: Non, il m'a fait la vidéo avant de déballer.
0: Oui, moi, il est d'accord avec vous, monsieur. Mais moi, si j'ai envie de faire autrement, mais il pète la télé. Après, mi filme en train de déballer, il me fait semblant en train de déballer alors que moi, je finis déjà déballer tout à l'heure là.
1: Ah oui, ben ça, c'est un expert, il pourra dire nous, hein.
0: Voilà, bien ça. Et l'assurance, qu'est-ce qu'il dit l'assurance là-dessus?
1: L'assurance.
0: Ben l'assurance. Il n'y a pas une assurance du magasin ou un truc comme ça, ils veulent rien entendre.
1: Ah non, le responsable, il veut rien entendre, il ne veut pas échanger l'écran et il ne veut rien entendre alors que, comme Midjao, m'a demandé au gars, au vendeur, de déballer, d'essayer devant moi, et de me dire non, pas la peine, ça c'est bon ça.
0: Ah, elle vendait la cendre.
1: Ah ben.
0: Il y en a beaucoup comme ça, malheureusement.
1: Ben oui, et moi, à mon avis, l'écran TPT, je l'ai re-emballé dans un emballage plus neuf.
0: Bon, on va demander aux auditeurs, est-ce que l'assurance de la maison passe là-dessus? Est-ce qu'une assurance juridique ou un affaire comme ça, il passe là-dessus? On va poser la question aux auditeurs, d'accord?
1: D'accord.
0: Restez à l'écoute.
1: Ok, bien sûr.
0: Super, et dites-nous si ça a avancé avec le magasin là-bas.
1: Ok, super.
0: Super, merci beaucoup monsieur, à bientôt. Quand vous déballez votre télévision, est-ce que justement on a le droit de vous laisser partir comme ça sans vérification de la télévision sous prétexte que la télé est emballée? Est-ce que ça marche comme ça? Et puis vous faites une vidéo quand vous arrivez à la maison, vous nous montrez. Allô, bonjour.
2: Oui, bonjour.
0: Bonjour.
2: On est pour les enfants placés depuis.
0: Oui, bien sûr, madame.
2: Madame, c'est quelque chose qui se passe en ce moment. Au fait, bon, le papa et la maman est séparés pendant un bon moment.
0: Mm-hmm.
2: Le papa elle est en France et la maman elle est ici avec l'enfant.
0: Mais c'est qui par rapport à vous? C'est des amis, une connaissance? C'est quoi?
2: Une connaissance.
0: D'accord.
2: Et la maman, elle a rencontré un nouveau copain qui voulait pas de son mari.
0: Ah mince.
2: Donc elle a porté à la science sociale pour dire qu'elle veut plus de l'enfant et des places. Donc elle a fait placer l'enfant. Et personne de la famille, du côté paternel, l'a pas connu. Le papa lui a connu longtemps après.
0: Il y a un problème. Il y a un problème, madame. On peut pas placer un enfant sans j'irais même pas sans l'accord des deux, mais quelle raison elle a donné pour placer l'enfant sans que le papa intervienne?
2: C'est que son copain, il accepte pas l'enfant.
0: Non, mais de l'autre côté, le papa, il était où, lui?
2: Il lui a connu après.
0: Ah, elle a fait comme s'il n'y avait pas de papa.
2: Si, et puis il porte le nom de papa, mais
0: lui est en France.
2: Le papa lui a connu après.
0: Oui, lui est en France, c'est ça. Hein,
2: voilà.
0: D'accord, ok.
2: Donc là, l'enfant l'est placé en famille d'accueil.
0: Mm-hmm.
2: La famille a fini par connaître par le papa que lui l'est placé. Donc quand elle l'a placé, elle a fait qu'elle ne connaissait pas personne de la famille, ni le papy, ni la mamie, ni les tatis, ni tonton, ni rien du tout.
0: Il n'y a pas eu d'enquête?
2: Non.
0: niveau là. Là il y a un problème là. Par contre là c'est gros comme une montagne là, par contre.
2: Voilà. Et bon, la famille a fini par connaître que le maman était placé. Le maman a demandé à venir chez sa famille et tout ça. Bon, la laisse à lui venir un petit peu. Là, le problème qui se pose, le papa a lu l'enfant, ce qui est en train d'essayer de débattre pour lui pouvoir prendre son maman et chez lui.
0: Il arrive après la guerre, alors ?
2: Oui, mais on a longtemps bien connu ça, il débatte, mais il ne le connaissait pas vraiment.
0: Ah, madame, lui arrive après la guerre, il est déjà en France, ouais. Bah, le maman est ici, le madame tout seul, il arrive après la guerre, on est d'accord.
2: Oui, mais c'est parce que le maman, il n'a pas voulu partir, quoi. Donc,
0: ok, non, mais lui-même, le bouglé en France, bah, lui, il arrive après la guerre, lui, oui, d'accord, comment ?
2: Voilà.
0: Parce que, d'accord, le maramaï, il est avec la madame, mais lui, il est en France sans le maramaï.
2: Oui, il est en France sans le maramaï, sauf que lui paye pension alimentaire. Bon, lui, il fait tout ce que nana a à faire pour le maramaï, quoi. Là, lui demande à prendre son maramaï chez lui. Sauf que la maman, il dit à l'assistante sociale qu'elle ne veut plus chez elle. Mais par contre, elle ne veut pas que le maramaï quitte le territoire non plus. Donc, le maramaï va rester en place, en famille d'accueil.
0: Elle garde l'autorité, c'est pas normal. Madame, il y a un problème dans ce dossier-là, non ?
2: Moi aussi, je trouve que nana a un problème, mais où chercher le problème et comment faire ? Le papa lui a parti voir un juge au tribunal là-bas en France pour lui faire la demande, pour lui avoir la garde de son maman. Donc il a lu que l'audience c'est pas tout de suite, c'est dans un an.
0: Ouais, parce qu'il n'était pas là, il avait quitté le foyer en laissant le maman avec la maman. Est-ce qu'il y a eu un jugement de départ? Je sais pas si vous savez. C'est-à-dire que la maman a la garde intégrale pour le marmaille?
2: Non, au fait, elle a la garde du marmaille. Les deux n'avaient la garde du marmaille.
0: Oui.
2: Et quand Lulu est parti en France, elle a resté chez elle.
0: C'est pour ça que Midiouli arrive après la guerre.
2: Voilà. Mais là, aujourd'hui, le maman, lui demande, et pourtant, Luna a 16 ans, lui demande à partir chez son papa, et la maman, il veut pas quitter le territoire, donc il peut pas.
0: Mais est-ce qu'elle a toujours cette autorité sur le maman, étant donné que le maman est placé?
2: Oui, elle a toujours l'autorité, parce qu'elle est placée juste avec le département, la maman et la famille d'accueil. La pointe juge, la pointe rien dedans.
0: Et prochaine audience, c'est dans un an, c'est ça?
2: Oui, c'est dans un an.
0: Ouh là là. Ah ouais. Et comment il vit dans la famille d'accueil? Ça doit être difficile pour lui.
2: Lui a une très bonne famille d'accueil, heureusement.
0: Oui, ouais, mais même ça, mais même.
2: D'accueil, ouais. Où il est heureux, lui dire où lui peut sortir, lui peut vivre, lui peut respirer. Je sais pas, maman lui était tout le temps puni, lui avait pas le droit de rien et tout. Sauf que son papa il manque à lui, il a envie de partir chez son papa et la maman il veut pas qu'il se traite.
0: Mais attendez un coup là, madame, vous êtes en train de m'expliquer qu'il y a une maman qui abandonne son enfant sous prétexte que le nouveau chéri ne veut pas entendre parler du maramaï.
2: Voilà.
0: Mais qu'est-ce que t'es de femme, mon nana, comme elle a des... Comment il fait?
2: Voilà.
0: Bon, les hommes nous connaissaient un peu comme ça, hein. C'est une espèce un peu bizarre, hein, les hommes, là. Lui peut partir du jour au lendemain, lui. Bon, il est déjà critiqué comme ça. Les femmes aussi elles font ça? Non.
2: Ah, ben.
0: C'est-à-dire qu'elles privilégient la relation de couple avec le nouveau copain. En laissant le maramaï de côté?
2: Voilà.
0: Ah ouais, mais après le papa l'a parti en France aussi, il n'a pas fait un cas avec le maramaï non plus.
2: Si, il lui faisait un cas avec son maramaï, mais quand lui a dit à le maramaï, allons avec lui, la maman dit, viens chez maman, maman va faire tout pour vous, occupe de vous, va faire ci, va faire ça. Bon, le maramaï, lui...
0: Mais c'est bizarre quand même que de vous entendre dire ça, parce que il y a beaucoup d'incohérences, c'est-à-dire le papa, lui, il est d'accord, le maramaï est d'accord, alors qu'il est placé aujourd'hui en famille d'accueil et qu'il n'a pas le droit de rejoindre son papa sous prétexte que la maman ne veut pas qu'il quitte le territoire. Il n'y a pas eu un autre jugement.
2: Les filles n'envoient à lui en vacances chez son papa pour lui voir s'il plaît à lui, s'il lui veut partir et tout. Hein.
0: Non, mais il n'y a pas eu un autre jugement. Il n'y a pas eu un autre jugement entre-temps?
2: Non.
0: Il y a une incohérence quelque part, là,
2: je ne connais pas où il est le problème, mais en tout cas, il trouve qu'il y en a un problème. Parce qu'il dit, ouais, maman, il est de 16 ans, lui, il a le droit de décider, en fait. Mais,
0: oui, mais il faut le jugement, madame. Il faut un jugement, il faut repasser devant le juge. Même si le maman, il est grand, il a 16 ans, il faut un passage devant le juge quand même. Ça, c'est obligatoire.
2: Voilà.
0: Pour voir s'il a toutes ses facultés, s'il n'a pas la pression, si on ne l'oblige pas à le faire, etc. Ça, c'est une autre histoire encore, ça. Oh là là, son quotidien doit être quand même compliqué, hein, ce maman-là.
2: Ben oui, ben c'est compliqué, mais quoi va faire? Ben, des conseils comme ça, le diable lui veut partir chez son papa, mais il laisse pas lui aller, il veut pas le part, et il veut plus de lui non plus.
0: Donc, ben là, les jeudis, là, donc le petit moment, il monte, il descend avec le nouveau copain, alors que leur enfant est placé dans une famille d'accueil.
2: Voilà.
0: Mais des fois là, Isabelle, nous l'aînée quand même sur un bon étoile, quoi, maman, nous a de la chance. Non, mais je me dis quand même que si on a une vie normale, on a eu des parents, même si c'était compliqué, ben on n'a pas été rejeté comme ça, quoi. Enfin, je dis, pour un nouveau copain, surtout sous prétexte que maman a trouvé un chéri, on m'envoie dans une famille d'accueil, c'est dur quand même.
2: Voilà.
0: Mais voilà. Quelle qualité de bougie accepterait une affaire comme ça aussi? C'est-à-dire que la femme avait des enfants avant, de toute façon.
2: Voilà, c'est exactement ça.
0: Dans un
2: ensemble. On devrait prendre toutes.
0: Oui, mais ça est facile à dire.
2: Oui, mais normalement, dans la logique, si on prend la femme, elle a des enfants. Vous connaissez, elle a des enfants. Mais donc, on prend elle ou on prend sa nana avec.
0: Je ne suis pas très d'accord avec vous, mais je vais vous dire oui. Vous savez pourquoi je ne suis pas d'accord avec vous? Parce que vous êtes une femme, moi je suis un homme. Et je vais vous dire, à l'inverse aussi, madame, quand vous êtes une femme, vous n'abandonnez pas votre enfant pour un boug?
2: Ben non, mais si vous prenez un boug que nana normal, ben, vous connaissez...
0: Non mais d'accord, vous dites que le boug, lui, il doit prendre tout avec la femme et l'enfant. Ok, d'accord, ça, ok, c'est vu. Mais à l'inverse... Une maman qui choisit le boug et qui lui prend pas le marmaille, je sais pas comment il faut prendre ça.
2: Voilà.
0: C'est grave quand même pour l'enfant, je veux dire. Pour l'enfant, après les parents, bon, ils sont adultes.
2: Voilà, mais c'est pour le marmaille. Le marmaille, bah, lui a un peu perdu.
0: Eh bien, rentrez un coup de dent, foutez un baisement, rentrez un coup de dent, sa maladie la fait, je sais pas. Prenez le marmaille avec vous, après vous vous envoyez le marmaille en métropole, malheureusement, il n'y a pas le droit.
2: Non, il n'est pas fait ça.
0: Bon, allez, courage.
2: On essaye de faire les choses dans les règles.
0: S'il y a des conseils à vous donner, on va poser la question, d'accord?
2: Ok, merci beaucoup.
0: Merci. Voilà un autre exemple de marmaille placée. C'est-à-dire que le moment la retrouve sa jeunesse, avec un nouveau boug, donc il abandonne le marmaille, et le marmaille ne peut même pas quitter le territoire sous prétexte que la maman est toujours à la garde. Frida Malo, bonjour.
3: Oui, bonjour.
0: Oui, bonjour, monsieur.
3: Comment il est, monsieur Marceau?
0: La soulage un peu.
3: Ah, bah, il est bon, tu l'as soulagé, il est bon. Mmh. Oui, mais prends le sujet en cours, là.
0: Oui.
3: Et alors, moi, c'est un autre contexte, moi. Mais tu vois pas mon bas normal, les placer. Et bien souvent, ils donnent les papas tort. Tu vois, la constitution. On va dire ça comme ça.
0: Mmh.
3: Moi, dans mon cas, on m'a vécu une vingtaine d'années, une sapétale, mon vieux, une vingtaine d'années dans un concubinage. On a eu deux garçons dans mon premier ménage. Maintenant, on a une fille. Alors, ce qui fait, il m'a refait mon vie après 20 ans.
0: Mmh.
3: Mais ça se trouve que le BMR, il est entré un peu dans ma vie personnelle.
0: Ouais.
3: Donc, là, voilà, là, il connaît, quand on dit rouge, là-bas, il dit vert. On parle de la femme, hein, de ex, quand il dit rouge, là-bas, il dit vert. Et encore, il dit bleu, il dit blanc. Il dit, les pieds sont même longueur. Donc, après 20 ans d'années, une vingtaine d'années, il dit, à un certain moment, voilà, pour pas arriver à l'irréparable, tu vois, on sépare.
0: Oui, vaut mieux vivre séparément qu'ensemble, parce que vous, en tant que parent, vous vous entendez plus, d'accord?
3: Voilà. Donc moi, en tant que papa, comme il dit, en sachant que elle travaillait pas, elle a tout fait pour ce madame-là. Comme il dit, hein, ou les pieds de famille, hein, ou les responsables.
0: Ouais, mais elle a peut-être fait autant, monsieur, non? Elle a peut-être fait aussi un peu, non?
3: Mais ça pas donne dire auquel il a pas fait, mais voilà, il a fait les 10 premières années, on va dire ça comme ça, en revanche. Et les 10 dernières années, voilà, c'est plus vu sur la coupe de la maman, on va dire. Mmh.
0: Et aujourd'hui, c'est quoi le souci alors?
3: Le souci aujourd'hui, c'est que moi, on a tout fait pour récupérer mes marmailles, mes deux garçons.
0: Mmh.
3: Pas récupérer, mais garde partagée. Si ça se trouve, se trouve que les instances sociaux. Tu vois, nous, on a eu des réunions avec les médiateurs et tout ça. Il a donné la femme raison.
0: Quelle raison?
3: Ben, les raisons. Sérieux, vous connaissez quoi? Maman, elle est tombée dans la facilité. C'est-à-dire, tout ce qu'il dit le parent, elle te donne les interdits, en fin de compte. Tout ce qu'il dit jeux vidéo, tout ce qu'il dit, nous va dire ça comment, hygiène de vie, comment dire ça, l'autorité. Ben, c'est maman, elle a su tomber. Trouver la facilité de côté des parents, de belles-mères.

0: Bon, moi, mal a grandi dans le Dieu, mais il n'a pas pour ça que mes enfants, comme il dit, me n'aurait laissé ça parler, moi, non, mes enfants, me n'aurait élevé, enfin, élevé dans son parler, hein, voilà, avoir tout ce que j'ai en fait. Tu crois, bon, on m'a refait mon vie, certes, mais le truc, c'est que mon nouveau madame, elle a tout fait aussi pour que ces mamans-là, quand ils viennent chez nous, on a tout.
1: Oui.
0: Tu comprends, on a dans notre chambre, on a tout, comme dit Rouf, je dis, elle est chez où, voilà, on a rien, le seul truc, c'est que maintenant, l'autorité, ben, comme il dit, vous l'avez grand matin. La cause de l'encongène, ou l'air qu'on m'attend, il n'y a pas de tasse ménagère à faire, mais laisse ça libre au cours, moi. Il n'y a pas de souci.
1: Oui, mais il doit bien y avoir quelque chose qui coince, monsieur.
0: Alors, monsieur, quand on voit le truc qui est coincant, c'est que les autorités, là, dans la faisant de l'enquête, là, dans le nid chez moi, tout, hein. Monsieur Attel, voilà, oui, c'est bon, ben, nous ne voit pas pour quelle raison, mais écoutez quoi, l'autre côté par là-bas, quand ça l'a vu, comment le bon maman a été traité, mais disons, hygiènement parlant, au niveau d'école, comment dire ça, l'addiction au jeu, mais comprends pas pour comment ça se fait. Madame, on me la passe devant le truc vrai tout, hein. Et là, donne le madame raison. Ouais, monsieur Attel, vous connaissez quoi? Il y aura une autre présentation devant la justice. Voilà, pour en déduire que, voilà.
1: Monsieur, excusez-moi, il y a une question auquel vous répondez pas. Il y a eu quoi comme, qu'est-ce qui a bloqué le dossier?
0: Ben, à ma connaissance, rien.
1: Ben c'est pas possible, puisque vous n'avez pas eu... Il n'y a pas de problème à l'horizon.
0: Ben, vous connaissez quoi, Ninja, vous voyez-moi, hein. Ben, là, lâche à faire à cet moment. Là, là, lâche à faire parce que le premier garçon qui tenait sa tête.
1: Ah, parce que lui, il ne voulait pas.
0: Voilà, lui, il ne voulait pas, lui.
1: Ah, donc il y a bien une raison, monsieur, vous voyez. Il y a bien une raison.
0: La raison, elle est facile, comme il dit, oh, à moi, il n'y a pas autorité, hein. Mais il m'autorise tout à faire, moi, mais voilà.
1: Non, mais monsieur, dès lors que l'enfant ne le souhaite pas, c'est pas possible de le faire.
0: Alors, la séparation, on va dire ça comme ça. La séparation, ils ne sont pas dit elle a très mal passé. Tu vois, comme je dis, malin essaye la séparation, malin essaye priver mes enfants de tous ces dangers que ça, tu vois, ben voilà.
1: Bien sûr, vous êtes un papa. Vous êtes, voilà, vous souciez du bonheur de votre enfant, etc., etc. Mais là, c'est pas ça le problème, monsieur. Attendez, hein. Moi, on n'a jamais dit, même dans le dossier, on ne dit pas que vous n'êtes pas un bon moule, hein. Sauf que juste vous avez un problème, c'est que l'enfant ne veut pas venir chez vous. C'est juste ça.
0: Bah, l'enfant ne voulait pas parce que voilà, chez moi, tout ce qui dit le jeu, on a fait comme ça, moi, les anti-jeux.
1: Ben voilà, donc l'enfant ne veut pas, donc vous n'avez pas la garde, c'est comme ça, voilà. Hein, c'est la loi.
0: Le deuxième, il était d'accord, lui, hein, pas de soucis, ça.
1: Ouais, mais c'est, on va pas à la pièce, monsieur, vous n'avez pas des enfants à la pièce. Au combat, on a deux, mais il est comme ça.
0: Exactement. Mais là-dedans, moi, je me dis, comment, sincèrement, les services sociaux, banal à lâche à faire.
1: Souvent, on tire à boulet rouge sur eux, mais peut-être que c'est pas si facile que ça comme boulot au final, hein, les services sociaux.
0: Mais l'éducateur aussi, moi. Tu vois,
1: donc voilà.
0: Moi, là, j'ai cette discussion avec le premier éducateur de l'équipe Bana. Le premier éducateur de moi, c'est monsieur Inter, le connaissait, le gars est pire avec Koutma Amaï. Parce que j'y allais, c'est pas son papa, quand il est 21 ans, il vient chez Bana là-bas, et j'y allais, le maman, il a déjà tiré couteau, tiré comprend là.
1: Ouais, il a pas accepté la séparation, et il comprend pas pourquoi vous voulez revenir. Voilà.
0: Mais le souci, ben, là-dedans, là, le moment, le belle-mère, là, mais elle a pas fait tout que ces mamans là. On va avoir une vie normale en fin de compte.
1: Après, c'est un travail de l'autre côté en disant ouais, mais ça c'est ton père, tu devrais y aller, c'est quand même ton papa, nanani, nanana, mais le travail n'a pas été fait puisqu'elle ne s'entend pas avec vous.
0: Non, ben, pas comme ça du tout, parce que après, là-dedans, là, on connaît pas, mais dans la jalousie, c'est que le belle-mère, là, lui, il croit que, comme elle a lâché son fils, m'a lâché, parce qu'elle m'a retrouvé un autre. Non, elle n'a pas fait comme ça. Quand il entend, puis il m'a dit le belle-mère, m'a dit, belle-mère, on connaît quoi? Il y en a des trucs comme ça. Où on connaît une fille en tant que maman, et moi, je connais en tant que beau, qu'on voit dans le fond de mon cas.
1: Mais bien sûr, elle n'a rien à faire là, la belle-mère, en tout cas.
0: Comment? Mais on connaît quand tu couvres trop le fille, ben le fille, elle n'est pourrie ici, le truc de ma maman, elle n'est pourrie hein, aujourd'hui. Mais dis, oh, moi, comment il court, maman, il connaît quoi? Il fait mal à moi.
1: Mais bien sûr.
0: Mon maman, qu'elle a grandi du mauvais côté.
1: Mais bien sûr, parce que c'est vous avez l'autorité, vous voulez que ça marche carré, etc. Pour la bonne démarche de vos enfants. Mais il faut avoir ce parallèle aussi, monsieur. C'est que aujourd'hui, on n'est plus dans ce monde-là.
0: Ben, malheureusement, c'est mon nom, comme il dit, nous n'étions pas sur les bonnes bases, comme il dit, ouais, 20 ans, nous n'étions pas sur les bonnes bases, comme il dit, dans toute coupe.
1: Bah, Mike, 15h l'après-midi, la tête l'encore farfouillée, 18h,

0: Lissa a essayé. 18h, Lissa a essayé de doucher.
1: Même l'école, la convoque à moi, elle me dit, le collège, à l'époque, la convoque à moi, monsieur, elle connaît quoi, maman, elle est très compliquée, voilà, maman, elle aura un travail psychologique à faire, maman, tout fait.
0: Oui, mais c'est peut-être la séparation, Félissa aussi.
1: Oui, ça, c'est sûr, à moi, elle est conscient, tu vois, mais est-ce que la balance qu'elle appelle de l'autre côté, là, eh ben, le parent aussi, les parents, le côté par la base, l'hérédité, ben, là.
0: Ou sont responsables un peu aussi, quand même, ou pas?
1: Si, mais sont moins responsables.
0: Oui.
1: Oui, mais sont moins responsables de ce que l'arrive. Ben non, parce que, comme il dit, moi, c'est les histoires d'adultes. Mais essaye de discuter. Mais si l'autre côté aussi nous réécoute à moi un peu. Bon, aujourd'hui, nous n'aurait pas été là, en fin de compte.
0: Est-ce qu'on pense qu'un jour, les mamas, ils vont comprendre?
1: Ils allaient essayer de comprendre. Vous connaissez quoi? Ils me disent, là, si nous disons, en 10 années, là, après la séparation, on m'a vu mon maman et moi 4 fois.
0: Ouais, chaud patate.
1: Noël, elle est à moi, elle me joue vraiment. Écoute bien ce que monsieur dit. Hein. Et ça l'a fait mal. Moi, j'étais à table Noël. Noël, il a 2 ans. Les nuits montées. Et ma bataille pour les récupérer. Zot, hein. Mm-hmm. Ils montent, hein. Le 2 ans, il monte, il n'y a pas de problème. Le 2e, il a trouvé son voie. Il me dit, on lui fait les jeux, il fait du sport. Voilà, il a trouvé son voie, les canalisations.
0: Il reste à nous une minute pour le premier, alors. Comment ça s'est passé?
1: Alors, on connaît quoi? Il m'a l'invité que demain. Noël. Ça l'a réussi à la table et tout, les jours-là. Noël en famille. Nous les réunions, nous 5. On connaît que ça le premier, on dit, il me dit, comment ça se fait, tu vois, il y a moins comme ça. Mm-hmm. Il dit, ouais, papa, on connaît quoi, il m'y aime pas haut, parce que, à chaque anniversaire, on donne pour moi un cadeau. Dit, c'est ça la raison? Il dit, oh, dis-moi ça devant mon famille, devant la petite famille, hein, que m'a reconstitué. Il me dit, oh, vraiment, mon nouveau madame, mon fils, elle a resté la bouche bée, c'est que ce maman est là. Alors qu'il y en a toutes à la maison, on était dans un tout.
0: Ouais, c'est peut-être pas ça la cause, il faudra laisser encore un peu de temps. Mais monsieur, merci en tout cas, bon courage à vous, mais j'espère que va arranger, arriver à l'heure, j'espère.
1: Va arranger,
0: quelle pas. Normalement, il arrange, il faut aller plus d'années que d'autres.
1: Ouais, bah. Mais attention, après un âge, c'est trop tard, comme dit, même moment.
0: Allez, merci beaucoup monsieur, merci. Papa qui tient tête, hein, mais voilà, c'est un peu compliqué. Allez, il est 11h, on revient dans un instant.
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3: Bonjour à tous. C'est un véritable coup de tonnerre. Près de 6 ans après la disparition de Delphine Jubilard dans le Tarn, Cédric Jubilard aurait reconnu sa responsabilité à ses avocats. Une information dévoilée par la Dépêche. Le plaquiste aurait donc avoué les faits dans une lettre manuscrite. Il expliquerait qu'une nouvelle dispute a éclaté entre lui et Delphine ce jour-là. Il n'a en revanche donné aucun détail sur comment il a tué son épouse ni où il a caché son corps. Il dit réserver ses informations à la justice selon ses deux avocats. Un rebondissement qui intervient 2 mois avant l'ouverture de son procès en appel. Et Jérôme Barella a été extrait de sa cellule ce matin, selon BFM TV. Le principal suspect dans la mort de Liana dans le Gers doit en effet participer à une perquisition au sein de son domicile. D'importants moyens de gendarmerie sont déployés sur place. L'actualité ce matin, c'est également Laurent Nunez attendu sur le front de l'incendie dans les Pyrénées-Orientales. Le ministre de l'Intérieur doit se rendre sur place dans l'après-midi alors que les flammes progressent toujours. Elles ont parcouru plus de 4600 hectares depuis ce week-end. Plus de 10 000 personnes ont été évacuées. Des incendies également dans l'Hérault. Plus de 30 départs de feu ont été constatés dans le département ce dimanche. Le préfet demande d'ailleurs aux employeurs de libérer les pompiers volontaires. Des feux attisés notamment par les fortes températures et ça ne devrait pas s'améliorer. 16 départements sont en alerte orange canicule sur la façade ouest du pays et dans le sud-est. Et le thermomètre pourrait monter à certains endroits jusqu'à 40 degrés. Une foule immense à Téhéran. Le cortège funèbre de l'ayatollah Ali Khamenei a débuté ce matin dans les rues de la capitale iranienne. Il s'agit du 3e jour de ses funérailles d'État conçues comme une démonstration de force et d'unité par le pouvoir. Et puis le Tour de France. Hier, c'est Isaac Del Toro, coéquipier de Tadej Pogacar, qui s'est imposé à Barcelone. Aujourd'hui, le peloton arrive en France, mais c'est une arrivée perturbée par les incendies dans les Pyrénées-Orientales. Si le parcours est maintenu, la course se fera sans public ni caravane dans sa partie française. Excellente matinée à tous.

0: Pietri, il a fait la grasse matinée. Oui, bientôt 5h. Non, non. Et bientôt... Non, il est déjà 11h, oui. Le jour se lève, 1971. Dans un instant, Philippe Laville, l'homme qui tape sur les bambous. En 1982, après, suivra Jacques Brel. Ah, celui qui sera sur le podium des 45 ans, du concert des 45 ans de Freedom. Oui, Mars Toussel sera en programmation. Il y aura aussi Michel Sardou, Roxy Music. Il y aura aussi Tom Jones, Serge Lama, les Bee Gees aussi en programmation. Ainsi que Petula Clark, c'est ce qui arrive sur votre radio musicale Freedom 2, que vous écoutez à Saint-Pierre et les alentours sur 102.5 MHz.
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10: 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Aujourd'hui, j'y suis allé, je voulais des fourchettes à 2,50 francs, n'avait point. Je voulais des assiettes à 5 francs, n'avait point. Tasse aussi.
11: Faites manière, sans effet de la télé là, parce que télé vaut pas une merde comme là, tout le temps passe le même film même.
12: D'où là, il y allait? Maintenant, il fait rien pour nous. T'es, salut misérable ça?
13: Pardon vieux frère, là pas moi le père. Président la fin dit, qui a pas le verre dans notre manger.
14: Que ça m'agace. Hakuna Matata, qu'elle dit la dame. Un petit message sur la Mukatali et puis voilà. 0262 21 08 08.
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0: 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Bon, allez, on va offrir un peu d'argent, nous. C'est le Freedom Million, troisième rendez-vous. Et on prend la direction de l'étang salé. On va appeler Jean-Marc. On est au chemin Charbonnier. Le Frido Mignon, c'est sur les postes fixes, hein. On appelle les postes fixes. Le Frido Quotidien, c'est les deux. Et le Frido Mobile, c'est uniquement les numéros de portable.
1: Bonjour.
0: Ben alors, il est pas là le garçon, non. Jean-Marc a sorti. Bon, on était au chemin Charbonnier. Il y avait 349 euros. Allons rajouter un peu d'argent là-dedans, donc quand même. 349, allez. 371. Allez, demain matin, 7h15, 371. 371 euros. Le nouveau montant de la cagnotte du Freedom Million. C'est Francky qui est chargé de vous appeler demain matin. Allez. 371 euros. Pour demain matin, 7h15. Quelle heure il est là, hein? 11h08 déjà? C'est l'heure du Freedom Million. Non, de la Moukatali. Ouais, c'est l'heure de la Moukatali. Vous avez laissé vos messages au 0262 21 08 08. Voici un extrait de vos appels.
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3: Moukatali, j'ai besoin d'une affaire. Ça longtemps, j'ai fait, mais je n'ai pas trop l'occasion. Mais j'ai une affaire pour la région. Là, moi, là, peut-être que Freedom ne passera pas mon message, parce qu'il y a certaines personnes, il ne faut pas toucher ça. Mais là, moi, c'est que je vous dis, mais ça, depuis le temps, madame, là, l'arrivée, elle n'a pas le pouvoir à la région. Je ne vois pas trop que ça lui fait mal. Là, en ce moment, mieux aller imposer, c'est pas 6 milliards pour arranger la, pour faire, comment, la gare, je vais faire, c'est pas quoi ça. De monde crève la faim, il y a un peu de monument à la réunion, il mange encore, d'aujourd'hui, il mange encore un repas par jour. La route, jusqu'aujourd'hui, il est beaucoup venu. Là, quand il va arriver, la route, ça finit là, jusqu'à maintenant, de monde est emmerdé. Là, vous voyez quand la pluie commence à tomber, on entend douleur. Là, il a fait la crise, l'essence, c'est pas quoi ça, le golf qui fait à mes, c'est pas quoi le diable. Il y a trop 3 millions pour donner une grosse entreprise. Mais le petit colon, ce qu'il lève le matin, mettre son 15 euros l'essence, son 20 euros l'essence, puis aller travailler, ça n'a pas gagné rien, ça. Et puis là, il dit, on dit travail pour malheureux. Quel malheureux.
4: Oui, la Moukata dit, mais il y a une affaire, hein. Bonne femme, il appelle, pour que tu veux l'acheter, quoi que ce soit d'un grande surface, c'est pas bon. Personne n'a force de t'acheter, d'accord? Personne. La mentale famille, il appelle, elle dit comme ça, lui, il a acheté cabri. Cabri n'a rien que ton don. Madame, il fallait pas acheter. Souvenez-moi du vrai cabri. Allez avec un éleveur. Demande à des chiens, ils vendent pas. Là, on mange cabri frais avec la viande. Et l'autre femme, là, il dit comme ça, lui, il a acheté un code de bœuf, il était dur. Même d'acheter saucisse, il était dur. Madame, si vous trouvez saucisse, l'autre surface, il est dur. On a qu'à prendre saucisse ou mari. C'est là, les temps, c'est là. Au moins, pas comme on a pour le don. Ça va faire du bien, d'accord? À un moment donné, je ne comprends pas quel est l'intérêt d'appeler la radio pour dire comme ça, je dois l'acheter ci, je dois l'acheter ça, c'est pas bon. N'achetez pas. Personne n'a jamais mis un couteau sur votre gorge, d'accord? Personne. Et pour ça, d'être tropical là, c'est toujours bonne vieille femme qui appelle pour qu'il parle pas de sexe. Comme ça, autres, je n'ai jamais rompu votre porte pour découper un couteau dedans. C'est une importe, n'a pas.
5: T'es, mais comprends, par moi, t'es partout là, baisse, gendarme couché. L'auto, il ralentit, l'avant, il bappe dedans, on entend le plastique, il frotte de cité, jusqu'à quand, il sature le tout le monde, c'est qui l'ingénieur invente ça, t'es, partout, il met d'un croisé, d'un cours, partout, il met gendarme couché. Et le peuple a pu le sang dans les vingt, en fin de compte, tout le temps, nous, en position ramasse-bred, tout le temps, en position ramasse-bred, nous acceptons toutes affaires. Mais comprends, puis, au T5, business, là, un copain devant une entreprise, soit que la région, le départ. Moi, tu fais-moi gagner le marché, je te donnerai un pot de vin. Allez, mets pas, tous. Pas, tous, j'en ai couché. Il gagne plus rouler, la réunion a des embouteillages. Arrête, nous subis trop, paye les impôts, nous subis, non? Ah!
6: Salut, la réunion, on fait arriver.
0: le prix de la viande, la bonne qualité de la viande, ça là, il faut aller à charcuterie, bien il faut aller directement avec l'éleveur. Et puis il y a aussi la réaction sur les gendarmes couchés, pas ça surélevé. Il y a eu une note là qui était sortie, plusieurs milliers, plusieurs centaines de milliers de osbès en France ne sont pas dans les normes. D'ailleurs, maintenant, ils doivent enlever, mais moi, que la reste pareil, même, non? Ben, monsieur, il pousse un coup de gueule encore ce matin. Allez, 99-12-00, on reprend du service. Freedom, bonjour.
1: Bonjour.
0: Oui, bonjour, madame.
1: Oui, je vous appelle pour un vol.
0: Un vol? Qu'est-ce que vous avez volé?
1: Ben, c'est pas à moi, c'est à ma fille. Elle a fait vol, elle est un petit pantonnier. Je suis la brocante au port.
0: D'accord.
1: Dans le porte-monnaie, elle avait sa carte d'identité et le souci, c'est qu'elle y voyage demain.
0: Mais comment ça, voler? Comment vous expliquez le vol?
1: Ben, en fait, elle a fait bousculer, et quand elle a rendu, elle compte qu'elle n'avait plus son porte-monnaie, ben voilà, quoi, elle n'a pas compris tout de suite. Hein.
0: Pickpocket?
1: Ben, mais pense, c'est ben si ça qu'ils mettent en bandoulière, là.
0: Oui.
1: Elle a du râle dessus et comme ça, c'est un affaire, elle n'est pas en pression. Est-ce que la pression l'a pas tenue? Elle n'a pas rendu le compte tout de suite, quoi.
0: Ouais, mais ce qui est intrigue à moi, c'est que la façon pickpocket comme ça, la réunion, il fait même affaire comme ça.
1: Elle n'en occupe.
0: Ben là, dans ce que vous expliquez, c'est ça, en fait.
1: C'est ça. Les députés, lui, ne connaît plus quoi faire. On a signalé la mairie, on a signé toutes les démarches que nous pouvions, mais bon.
0: Non, c'est à la brocante du port hier, hein.
1: C'est ça, hier matin.
0: D'accord, un brocante du port hier matin. Ok, très bien. Les cartes à l'intérieur sont au nom de
1: Jacques, n'a que la carte d'identité. Il avait des sous aussi dedans le petit porte-monnaie, mais c'est surtout la carte d'identité. Il y a intéressant, quoi.
0: Alors, Jacques,
1: J-A-C-A, Jacques.
0: Ah, Jacques, ok.
1: Oui, Emi, E-M-Y.
0: Emi. Ok, ben si on a retrouvé ça, mais c'est ce qui est étonnant, c'est que ça fait peur ce que vous dites par la même occasion, c'est-à-dire on s'est bousculé, on se rend compte que ben voilà, on n'a plus son porte-monnaie, on a le sac mais on n'a plus le porte-monnaie.
1: Ben le truc c'est que c'est un tout petit là, il met du côté quoi, donc voilà, et ma fille a 13 ans.
0: Ouais, bah ouais. Ah ouais.
1: Ouais, et la carte d'identité c'est le modèle d'avant là. Elle en a sa photo, elle avait 3 ans dessus.
0: C'est ben ouais, c'est ça, c'est non, c'est problématique. Donc oui. Jacques a Emmy, elle était à la brocante du port hier. Numéro de téléphone donc pour vous joindre parce qu'il s'agit d'un vol, donc c'est 06 93 61 27 98. Il faut ramener ça parce que votre fille prend l'avion. L'avion demain, donc ouais, il faut vite qu'on pose la main là-dessus, quoi. Ah.
1: Bah oui, ça serait bien. S'il vous plaît, merci. Si quelqu'un l'a retrouvé ou si le monde l'a pris, entend, dit au moins, ou ça veut la même, il va aller rôder. Mais je ne connais pas combien de fois hier, m'a fait sur la ville de port pour essayer de rôder ça. Dans le nombre de poubelles que m'a fouillé hier, hallucinant.
0: Incroyable quand même.
1: Dieu.
0: Bon, ben ouais, c'est très compliqué, surtout quand on doit prendre l'avion, qu'on a mal, le temps que ça va remettre pour prendre ça.
1: Ben, ma partie, la mairie, ce matin, là, et ben, elle a dit, on a comme ça, là, pour vous faire la carte d'identité, c'est minimum 1 mois. Donc, du coup, ses vacances, elle est foutue, quoi, parce que, ça va tout seul, en plus, c'est un voyage UM.
0: Ben oui, madame, je comprends, bien sûr. Bien sûr, bien sûr. Bon, allez, on perd pas espoir, hein, on va essayer de retrouver ça. C'était au port, à la brocante hier. Votre fille s'est faite bousculer, on a piqué le portefeuille. Et si on a retrouvé, on appelle au 06 93 61 27 98, carte d'identité au nom de Jacques Emmy.
1: C'est ça, le petit porte-monnaie, les roses avec des bordures violettes autour. Mmh. Et c'est le porte-monnaie de la marque Nike.
0: Oui.
1: Un petit porte-monnaie portefeuille, là.
0: Ouais, de la marque Nike, le porte-monnaie, hein, d'accord.
1: C'est ça.
0: Ok, il est bon. Merci beaucoup.
1: Merci
0: d'avoir appelé. Bonne journée, madame.
1: Merci,
0: à bientôt. Merci.
1: Au revoir.
0: Allez, à bientôt. Au revoir. Si vous avez retrouvé la carte d'identité au nom de Jacques Emmy, 06 93 61 27 98. 99 12 00. Freedom, bonjour.
6: Allô, oui, bonjour.
0: Oui, bonjour.
6: Oui, ce serait pour parler du sujet de ce matin.
0: Oui, sur le placement des enfants.
6: Oui, exactement.
0: Allez-y, madame, on vous écoute.
6: Ouais. Du coup, bah, moi, je suis placée depuis mes 2 ans et demi. Là, j'en ai 18, je suis toujours placée. Et pour moi, bah, je trouve que vous prenez tous la défense des parents et vous ne voyez pas la difficulté des familles d'accueil. Mmh. Et ben, les familles d'accueil souffrent bien plus que les parents.
0: C'est-à-dire ?
6: C'est-à-dire que... comment dire ?
0: Dites-nous, allez-y dans le vif du truc. Il n'y a pas de problème, on est là pour vous écouter. Hein. On prend les deux versants, bien évidemment.
6: Mais du coup, ben, chaque enfant, quand ils arrivent en famille d'accueil, ont leurs propres difficultés. Mmh. Et il y en a que, quand ils arrivent, ben, ils sont perdus, tout ça. Ce qui fait que c'est dû à cause des parents, pas à cause des familles d'accueil. Et la plupart des familles d'accueil, ben, ils sont obligés d'arrêter avec les enfants et parce que ben, les enfants leur font vivre un véritable enfer. Ils fuguent, ils nous insultent.
0: Ouais, parce que l'enfant est perturbé, c'est ça en fait le truc.
6: Oui, sauf qu'il y en a beaucoup qui disent que c'est la faute des familles d'accueil, alors que c'est pas notre faute. Nous, on essaye juste de les mettre en sécurité. Parce qu'ils étaient en danger chez leurs parents.
0: Bien sûr, c'est vrai qu'il y a de bonnes familles d'accueil, mais ce matin, on a entendu beaucoup de témoignages, et vous savez, c'est comme ça, hein, souvent on parle de choses qui ne sont pas bien, et on oublie les choses qui sont bien. Et vous, vous dites que les familles d'accueil, il faut aussi savoir qu'il y a de bonnes familles d'accueil.
6: En réalité, surtout des bonnes familles d'accueil, c'est juste que surtout les adolescents, vu qu'on les arrache à leurs parents comme ça du jour au lendemain, et surtout que leurs parents, par exemple, ils peuvent boire, ils fument de la drogue, tout ça, ben, ça les perturbe. Et quand ils arrivent dans des familles d'accueil, ben, ils disent, oui, vous êtes pas nos parents, vous êtes rien pour nous. Sauf que les familles d'accueil, ils sont là pour nous aider. Comme moi, par exemple, je suis arrivée ici à 2 ans et demi. Mmh. Et, ben, il n'y a jamais eu de problème parce que, ben, voilà, j'ai appris que mes parents, en réalité, c'est pas des bonnes personnes et que, il y a des personnes bien plus gentilles qu'eux et que les familles d'accueil sont mieux que nos parents.
0: Oui, dans votre cas, vous, mais vous dites, dans les familles d'accueil, tous les familles d'accueil sont de bonnes familles d'accueil. On a entendu des témoignages quand même de personnes qui sont traitées comme des esclaves ce matin, des personnes qui n'ont pas à manger à leur faim, des personnes qui ont subi des violences, etc. Vous dites que non, c'est pas le cas dans toutes les familles d'accueil.
6: Non, c'est pas le cas parce que en réalité, la plupart qui disent ça, ce sont des adolescents parce qu'ils veulent retourner chez leurs parents. Et ici, on a déjà eu un cas où il y avait un adolescent qui a fugué. Il est parti voir la police pour dire qu'on faisait esclave avec lui, alors que pas du tout. Et en fait, il était d'accord pour nous aider et à apprendre. Et finalement, pour que ça retourne contre nous.
0: Ouais, c'est ça dépend vraiment, mais justement, est-ce que ça c'est pas le travail des services sociaux de voir là où il est le problème, est-ce que c'est la partie famille d'accueil ou la partie enfant qui est placée?
6: Déjà l'assistante sociale avec la famille d'accueil travaille ensemble. Il y a l'assistante sociale, la famille d'accueil, les référents et les responsables des DMD, ils travaillent tous en équipe. Et c'est vrai que des fois c'est difficile parce que ben il y a de plus en plus d'enfants placés et que ben les familles d'accueil sont surmenées. Maintenant ils ont plus le droit de séparer les fratries, donc s'il y en a 4, il faut prendre les 4.
0: Ah ouais, c'est comme ça que ça. Oui, mais ça a changé puisque les témoignages qu'on a entendus nous ce matin, c'est vrai que bon, ça date un petit peu, mais il y a des gens qui ont subi des traumatismes. C'est tellement difficile ce qu'on a entendu,
6: oui, mais
0: c'est grave.
6: C'est avec leurs parents, eux, ils fabulent en disant que c'est avec les familles d'accueil.
0: Non, on a entendu des témoignages, pardon de rectifier, hein, on a entendu des témoignages uniquement dans le sens des gens qui ont été placés. Hein, on n'a pas entendu de témoignages de personnes qui ont subi des choses avec leurs parents. Hein. On a entendu justement de la part des familles d'accueil.
6: Bah, en tout cas, ici, maintenant, peut-être avant, mais maintenant, bien, ça fait déjà un bon moment. Mmh. Mais même dans le temps longtemps avant, il n'y avait pas de famille d'accueil, c'était les familles qui prenaient. Maintenant, même les mamies, les grands-mères, les tatis, les tontos, ils ne veulent plus prendre des enfants. Pourquoi? Parce que ben, des fois, soit les enfants sont trop durs, ils mentent chez leurs parents pour aller aux familles d'accueil, ou soit parce qu'ils savent que les parents font n'importe quoi, ils boivent, ils frappent leur enfant, et voilà. Donc on ne peut pas se mettre la faute sur les assistants familiaux, parce que la faute, ça vient des parents avant tout, car ils ont provoqué des traumatismes chez les enfants, comme moi par exemple, parce que sinon j'aurais jamais été placée. Au début, on m'a menti en disant que oui, c'était parce qu'on me donnait du lait périmé, alors que pas du tout.
0: Ouais, vous voulez dire, après, quand on est parent, on fait les enfants et c'est nous les responsables s'il y a des problèmes aussi, oui, c'est sûr.
6: Voilà, parce que maintenant, on a beaucoup de parents, ils ont fait des enfants juste pour l'argent. Et après, quand ils placent, ben, quand ils coupent les allocations, ben, là, ils ont bien plein d'argent, ils ont des enfants, nanana, là, ils ont après, volent mon enfant. Ici, eux, quand... Enfin, ma maman et mon papa sont en France. Moi, j'ai coupé tout lien avec eux. Tout ça parce que maman, elle a harcelé ma famille d'accueil en disant que oui, on la vole mon enfant. Alors que c'est moi qui a coupé tout lien parce que, ben, voilà.
0: Oui, bien souvent, ça peut, c'est eux qui posent problème, c'est eux qui sont les méchants. Et quand il y a un placement, on dit que ce sont les familles d'accueil qui traumatisent les enfants, qui font du mal aux enfants, quoi.
6: Voilà. Et c'est pour ça que la plupart des adolescents, particulièrement, qui arrivent vers le collège, ben là, ils commencent à se rebeller parce qu'ils disent « Oui, mais t'es pas mes parents, tout ça. » Après, quand ils fuguent, ben, avant de fuguer, ils viennent voler de l'argent, des bijoux chez les assistants familiales. Il y en a même qui ont déjà voulu se suicider ici, hein, mais par rapport au problème avec les parents. Donc, c'est pas forcément les assistants familiales, c'est surtout les parents.
0: Ouais, il faut voir. Vous dites là qu'il faut regarder dans les deux sens parce que vous êtes placé et pour vous ça se passe bien parce que vous avez compris là de là où venait le problème, quoi.
6: Oui, et sauf qu'il y a beaucoup d'enfants qui voient pas ou bien que c'est les parents qui
0: disent pas
6: non plus. Ce qui fait que ben tout le monde est en train de dénigrer les familles d'accueil et que ben un jour il y aura vraiment plus aucune famille d'accueil. Et là, on verra vraiment qu'il y a beaucoup d'enfants qui vont se suicider, qui arrêteront parce que ben là, ils auront compris que les familles d'accueil étaient importantes pour eux.
0: Mais selon vous, il n'y a pas de famille d'accueil qui traumatise les enfants, qui frappe les enfants, qui abuse sur les enfants, qui font travailler sur les enfants comme des esclaves. Selon vous, ça n'existe pas, ça?
6: Non, ça n'existe pas car, comment dire, les assistants familiaux sont suivis par des psychologues, par des médecins, tout ça, qui font que, elles n'ont, déjà, le règlement, elles n'ont pas le droit de frapper les enfants et elles n'ont pas le droit de les maltraiter, sachant qu'ils ont déjà été maltraités.
0: Oui, mais quand la porte est fermée, s'il se passe, comme on entend dans l'actualité des fois.
6: La porte n'est jamais fermée parce que tous les mois, il y en a tous les semaines, les référentes viennent pour discuter avec les enfants, pour voir comment ça se passe. Tous les deux ans, on va devant le juge pour aller discuter avec le juge. Et tout ça, c'est écrit sur papier, sur ordinateur, par mail, tout. Donc, il y aura toujours des preuves si ça se passe bien ou pas. Et ils sont toujours ils se retrouvent toujours tout seuls avec les enfants, les référentes, pour discuter.
0: Ouais, c'est-à-dire il y a un suivi, il y a pas, on lâche pas les enfants comme ça avec les familles d'accueil, quoi.
6: Voilà, on les lâche pas. C'est-à-dire que les référentes, même il y a des psychologues dans les MD pour les enfants et pour les assistants familiaux. Car même les assistants familiaux subissent des traumatismes à cause des enfants.
0: Eh ben, écoutez, ouais, donc pour vous, ça se passe bien et ben, tant mieux d'ailleurs, puisque on a entendu des témoignages qui vont dans l'autre sens. Mais en tout cas, merci d'avoir aussi dit et d'avoir appelé pour dire que y a bien souvent où ça se passe bien aussi.
6: Oui, exactement. Ben, là, comme j'ai dit, j'ai 18 ans et depuis mes 2 ans et demi, je suis à la même famille d'accueil. J'ai jamais changé jusqu'à maintenant. Et ben c'est grâce à elle que je suis là maintenant, que peut-être j'aurai mon bac demain et que ben j'ai avancé, que maintenant je pense qu'à moi et mes parents, ben à chaque fois qu'ils m'appellent c'est juste pour me demander de l'argent et que ben
0: ça, ouais, là on a affaire à des parents qui sont, comme vous dites, méchants.
6: Voilà.
0: Merci pour votre témoignage, bonne journée à vous.
6: De rien.
0: Merci, à bientôt.
6: Au revoir.
0: C'est bien d'entendre les deux versants et de la part surtout de quelqu'un qui est placé, qui dit voilà, non, ça c'était peut-être avant, mais maintenant c'est plus du tout comme ça. En tout cas, vos témoignages sont attendus au 02 62 99 12 00. Freedom, bonjour.
7: Oui, bonjour. Je m'éloigne de la radio.
0: Ouais, comme ça je vous entendrai un petit peu mieux.
7: Voilà. Oui, moi je voulais vous appeler depuis ce matin, je vous écoute. Donc je suis ma même famille d'accueil.
0: Oui.
7: Donc ça fait 30 ans que je fais ce métier.
0: Mmh.
7: Et donc c'est pour vous dire déjà au début de faire ce métier, ben les enfants arrivent chez nous par un jugement.
0: Ouais.
7: C'est-à-dire, voilà, on n'est pas de, parce qu'on entend souvent dire que les familles d'accueil, ben ils volent les enfants. Non, ils ne volent pas les enfants. Ils passent un jugement.
0: Ouais.
7: Les parents m'y pensent bien souvent, je les informe en avance, sauf vraiment des placements d'urgence. Mais même si placement d'urgence, il y a toujours un jugement après.
0: Oui, il y a un jugement après, oui.
7: Voilà. Donc, nous accueillons des enfants sur décision judiciaire. Donc, voilà, moi, je fais ça depuis 30 ans. On aime bien mon travail, c'est pour ça que ça me tenait à appeler. Moi, on n'a pas l'impression que m'y maltraite tous les enfants. Donc, nous donnons l'éducation que m'a donnée à mes propres enfants, à moi-même.
0: Mm-hmm.
7: Donc, c'est vrai que c'est des enfants en grande difficulté, affective, grande difficulté... éducative, il y a beaucoup de choses, beaucoup, suivant les cas d'enfants que nous accueillons. Mais, me dis pas que tout va bien, me dis pas, mais moi, à l'heure d'aujourd'hui, je ne regrette pas d'avoir fait ce choix. Il me réfiait des familles d'accueil, il me réfiait d'avoir accompagné beaucoup d'enfants, plus d'une vingtaine, qui aujourd'hui, que les mariés reviennent voir moi. Donc, voilà. Donc, moi, je n'ai pas l'impression, depuis ce matin, au début, là, des fois, là, à la fin, il y a des témoignages où qu'il dit un peu, voilà.
0: Mais madame, vous arrivez quand même à comprendre, vous, en tant que famille d'accueil, vous arrivez à comprendre quand même que, pas tout est bon partout.
7: Oui, tout à fait.
0: Parce que les témoignages qu'on a eus, ce sont pas quand même des gens qui ont inventé des choses. Par exemple, qu'on a entendu une dame qui dit, moi, on m'a pris comme esclave, et même, je faisais des combats avec mes sœurs devant la famille d'accueil pour faire du spectacle.
7: C'est ce qui aurait été bien cette personne-là de pouvoir dire, ça datait de quand? Vous voyez? Ça datait de quand? Parce que c'est vrai que maintenant, je dis pas que ça n'existe plus. Je ne dis pas. Donc comme dans tout métier, il y a des avantages, des inconvénients, il y a des dysfonctionnements. Ça, je suis tout à fait d'accord. Mais moi, j'aimerais bien ça. J'aurais voulu savoir, ça date de combien de temps? Parce que c'est vrai que de nos jours, on est beaucoup plus il y a beaucoup plus de suivi. Et c'est, du début, moi, quand j'ai commencé, dans les années 97, là,
0: ouais.
7: Commencé, c'était vrai, on était beaucoup plus suivi. C'est-à-dire que l'enfant arrivait chez nous. L'enfant avait son référent, d'accord? Et les parents avaient un référent. Et on travaillait le projet, le but de la famille d'accueil et le placement, c'était de travailler le retour en famille.
0: À un moment donné,
7: la famille d'origine a un problème. La famille rencontre. On décide de placer l'enfant parce que pour le bien de l'enfant. Nous, notre rôle, à la base, moi, mon métier, c'était comme ça. C'est toujours comme ça, mais je vais vous dire qu'est-ce qui a changé là aujourd'hui. C'est que ce travail, je ne sais pas si c'est par manque de personnel ou un dysfonctionnement au niveau du département, ce travail où la famille est prise en charge par un référent, ce travail-là n'est plus fait comme avant.
0: C'est-à-dire il n'y a plus ce relais, vous voulez dire, c'est ça que c'est en train de...
7: C'est-à-dire qu'on ne travaille plus ce retour. C'est-à-dire l'enfant reste vraiment... Par exemple, moi, j'accueille des enfants que ça fait au moins plus de 10... Là, j'en ai une qui ça fait 12 ans, elle est chez moi. Il n'y a pas de projet de retour. Pourtant,
0: L'enfant est stabilisé chez vous, quoi, on va dire.
7: Chez moi. Il n'y a pas de projet de retour. Après, même si le travail se fait, des fois, les parents aussi sont un peu, je dis, démissionnaires. C'est-à-dire qu'ils se plaisent un peu. Je ne sais pas si c'est le bon mot. Ben, l'enfant est placé. Ils voient leurs enfants une fois par semaine. Ceux qui peuvent voir en médiatisé, c'est une fois par semaine ou tous les 15 jours. Ceux qui peuvent recevoir en hébergement, reçoivent en hébergement. Tout suivant les cas. Mais des fois, les parents, ils se contentent de ça. Certains, je ne dis pas tout. Après, il y a des parents qui travaillent vraiment, qui veulent reprendre leur enfant et qui font tout pour reprendre leur enfant. Il y en a aussi. Il y a plusieurs cas de... Aussi bien qu'il y a des familles d'accueil, peut-être, qui sont peut-être maltraitants, je ne sais pas comment dire ça. Il y a des dysfonctionnements. Aussi bien dans les familles, il y a des familles qui se complaisent, on va dire, leur enfant est placé, ça va, il est bien dans la famille d'accueil, ça va. Et contrairement à d'autres familles, non, moi, mon enfant est en famille d'accueil, je me bats pour récupérer mon enfant.
0: Ouais, oui. Mais vous, en tant que famille d'accueil, quand il y a le travail du retour de par exemple de l'enfant vers la famille, etc. Oui. Il est arrivé quand même qu'un enfant reparte dans sa famille ou pas?
7: Ben oui, là vendredi, j'ai quelqu'un, un enfant qui était chez moi, ça fait un an et demi. Le papa s'est battu pour reprendre la garde de son enfant, mais il a eu son enfant et là l'enfant est parti la semaine dernière.
0: Ah ouais.
7: Elle est partie, oui. Les départs, on prépare après quand les départs se font, c'est préparé. C'est-à-dire, on travaille avec la famille, on travaille avec le département, tout se prépare, l'enfant va en week-end, l'enfant va en hébergement pendant les vacances, on regarde si la famille peut prendre, justement, reprendre son enfant. Voilà,
0: mais oui, mais quand est-ce que vous comprenez quand même que les témoignages qu'on a nous à l'inverse, bien évidemment, comme je disais à la jeune fille tout à l'heure, c'est vrai que il y a des moments où ça se passe bien, il y a des moments aussi où c'est totalement cruel.
7: Oui, oui, j'entends, c'est pour ça que je vous dis pas que tout est rose, je dis pas que tout est rose dans le métier. Mais là, moi, je parle de mon cas parce que bon.
0: Est-ce que par exemple, j'ai envie de vous poser une question, est-ce que par exemple vous donnez le sale boulot au gamin à faire quand vous voulez pas le faire, vous?
7: Dommage, moi, on peut pas, par exemple, faire témoigner les enfants, je veux pas non plus. Hein. Mm-hmm. Mais là, on est en train de vous écouter, les enfants avec moi, parce qu'on était dehors là, et une grande me dit on parle des familles d'accueil qui maltraitent, mais pourquoi on parle pas? Et on n'avait pas encore parlé après. Hein. Les parents qui maltraitent les enfants. Et c'est quand elle m'a dit ça, j'ai dit non, là, je vais téléphoner.
0: Ouais, c'est ça, fait réagir, quoi.
7: Je ne porte pas de jugement sur les parents. Chacun, à un moment donné, a ses problèmes dans la vie, comprenez? Chacun a ses problèmes. Je ne porte pas de jugement, parce que moi, je travaille avec les parents. Jusqu'à présent, en 30 ans, je n'ai jamais eu de gros problèmes avec les parents relationnels. Je fais mon travail, je dois les déposer, je dépose. Bonjour, les enfants, voilà, ça se passe bien, je dépose, je récupère, je demande si ça s'est dépassé, et je rentre chez moi. Je ne porte pas de jugement sur la famille. Parce que chacun a sa façon.
0: Oui, d'interpréter les choses ou de comprendre les choses. Mais donc, vous avez un suivi. Est-ce que vous avez des contrôles où l'enfant peut dire des choses qui lui plaisent, qui ne lui plaisent pas? Est-ce que ça existe?
7: Oui, ça m'est arrivé où l'enfant peut dire que voilà, tati a fait ça, ça n'a pas plu. Ben, on prend rendez-vous, je prends rendez-vous avec le référent, on va ensemble. L'enfant est reçu tout seul avec le référent. On me reçoit, on reçoit les deux, on discute. On dit pourquoi le problème s'est passé, qu'est-ce qui s'est passé, pourquoi j'ai fait comme ça, pourquoi. Donc s'il y a quelque chose à aménager ou la référente est là, on discute. Parce que moi je vois mon travail, on est complémenté avec le référent. D'accord?
0: Oui, je comprends. Il y a un suivi vraiment, quoi. Voilà. C'est pas fait n'importe quoi.
7: Je les vois comme mes partenaires de travail. J'ai besoin d'eux parce que vraiment, il y a des moments où nous, famille d'accueil, là, en ce moment, je dirais que ça va. J'ai des situations d'enfants, ça va. Je gère, ça va. Mais il y a des situations d'enfants où on n'arrive pas, on ne sait pas comment faire. Ben, j'interpelle le référent, voilà. Je n'arrive pas. Et justement, je reviens sur le fait qu'on déplace des enfants. On dit que si on peut pas s'occuper d'un enfant, on va remettre un autre. Ben oui, parce qu'il y a des enfants qui arrivent chez nous où, voilà, ça se passe, on n'arrive pas.
0: Mais quand les enfants, par exemple, ils sont très attachés aux familles d'accueil et on les oblige, par exemple, à retourner chez leurs parents, ça se passe comment?
7: Ah ben des fois, ben voilà, l'enfant des fois il veut pas repartir, mais on fait ce travail-là justement pour leur expliquer. Ben on travaille le retour c'est pas brusque, sauf si vraiment le jugement tombe comme ça, mais il y a une préparation, vous voyez.
0: C'est-à-dire on prépare l'enfant au retour chez les parents.
7: Oui. Oui, l'enfant retourne en week-end, retourne en hébergement, l'enfant retourne pendant les longues vacances.
0: Et petit après, à petit, voit, petit à petit.
7: Petit à petit, voilà. D'accord. Et après, on voit, on dit, et on dit à l'enfant, là, tu vas aller maintenant pour travailler le retour dans ta famille. Mmh. Et après, en général, je dis bien, ça se passe bien, mais moi, j'ai eu un cas où il y a eu un retour, et ça s'est très mal passé, mais l'enfant, et pourtant, on a fait le travail, ça arrive, on a fait le travail, la préparation et tout. Mais l'enfant au retour, ça s'est très mal passé. Heureusement, l'enfant a pu revenir chez moi.
0: Mais l'enfant, lui, au final, il préfère pas rester. Parce que là, que je vous écoute, l'enfant, il préfère pas rester dans la famille d'accueil parce que c'est là où ça se passe bien pour lui, non?
7: Comment vous dire ça? C'est un peu ambigu. Parce que l'enfant, comme tout être humain, on veut vivre dans sa famille.
0: Oui, mais à la fois, si on est abandonné par sa famille, on est bien dans la famille d'accueil.
7: Oui, oui, mais quelque part au niveau des enfants surtout, elle arrive à l'âge de, j'ai observé ça, l'âge de la puberté, on va dire, hein, oui. C'est ça comme ça. Mm-hmm. Ben ils ont besoin d'avoir retrouver leur identité. Ils sont au collège, ben dire qu'on est en famille d'accueil pour certains enfants. Je dis bien à chaque fois, je témoigne là, c'est pour certains enfants. Il y a des enfants où.
0: Oui, on met pas tout le monde dans le même panier. On est d'accord.
7: On met pas tout le monde dans le même panier. Il y a des enfants, ils ont besoin de leur identité, de dire que ben moi aussi j'ai papa, j'ai maman, j'ai ma famille. Parce que même des fois, si ça passe bien, on peut recevoir dans sa figure, hein, l'enfant, pourtant ça passe très bien. Oui, mais toi, t'es pas ma maman. Toi, t'es pas,
0: ah ouais, ils disent ça monsieur, comme ça. Ah pas... ouais, ah, ah ouais.
7: Même si tout se passe bien, on peut prendre ça en pleine figure. Il n'y a pas longtemps encore, pour une qui reste, ça fait très longtemps, elle est chez moi. Elle m'a dit, mais toi, tu n'es pas ma famille, tu n'es pas ma maman.
0: C'est pas faux, là, au fond, c'est voilà. Pas faux, mais c'est blessant,
7: c'est
0: non
7: faux. C'est blessant. Voilà, mais c'est là, pour montrer que la souffrance des enfants, famille d'accueil, même si ça se passe très bien, il y a toujours cette souffrance de leur identité. Moi, je suis pas comme les autres. Je suis pas dans une famille normale. Je suis dans une famille d'accueil. Même si on fait tout pour m'aider, voilà, ils vont avancer. Mais il y a toujours cette question d'abandon. C'est toujours l'abandon. Hein.
0: Et parce que toute ouais, c'est humaine, ça, le ressenti de l'enfant. C'est, ouais, le ressenti de l'enfant est là. Quoi.
7: Et ça, ce n'est pas notre faute. On peut être l'assistant familial parfaite. Hein. Voilà. L'enfant, il va dire, oui, maman, je me sens bien. Ma tati, elle m'aime bien. Mon tonton, il m'aime bien. On s'occupe de moi. Mais après, au fin fond d'elle-même, la personne, l'enfant.
0: Mais l'enfant qui lui est en famille d'accueil, qui considère la famille d'accueil comme vous, maman, et votre mari, le papa. Il y a un suivi, on fait grandir, il vous appelle maman, il vous appelle papa. N'est-ce pas un déchirement quand on enlève l'enfant, on fait retourner de l'autre côté?
7: En fait, moi, depuis que j'ai commencé ce métier, les enfants ne m'appellent pas maman, même si certains le voulaient. Moi, je ne veux pas, hein, je ne souhaite pas. On m'appelle Tati. Tout le monde m'appelle Tati. J'ai pas, même si le lien est fort, tout le monde m'appelle Tati. Parce que, ben, il y a la maman.
0: Moi, ah, comme ça, il n'y a pas, vous travaillez ce nom déchirement.
7: Voilà. Parce que moi, je dis, moi, si je suis une maman, j'ai des enfants, si mes enfants étaient placés, je n'aurais jamais voulu que mes enfants appellent une autre personne que moi, maman. Pour moi, maman, c'est sacré, c'est un mot sacré. Pour moi, ça, c'est mon ressenti. Donc, c'est pour ça que les enfants qui arrivent chez moi, surtout quand ils arrivent petits, c'est là qu'ils commencent à appeler maman, petit. Ben non, moi je ne le souhaite pas. Je leur dis, non, c'est Tati, c'est pas maman. Ta maman s'appelle, et je donne le prénom, voilà, ça c'est ta maman. Moi je suis ta maman, ou sinon je dis, je suis ta maman de cœur.
0: Oui, moi, oui, c'est ça. Vous positionnez pas en tant que...
7: Dès le début du placement, je sais, parce qu'il y a des placements où on sait que ça va plus ou moins durer, on va dire. Il y a des enfants, 1 an, des fois 2 ans, mais moi, depuis que je travaille, ça dure, 5-6 ans, maximum 5-6 ans, hein, voire jusqu'à la majorité. Voilà, j'en ai une qui est arrivée chez moi, elle avait 7 ans, elle est partie à 20 ans.
0: Oui.
7: Et là, on l'aide à prendre l'autonomie, à avoir son logement, à avoir son indépendance, voilà, on a une équipe derrière. Je dis pas que tout va bien, comme je vous dis, hein, je dis pas que tout va bien. Il y a des dysfonctionnements, c'est vrai au niveau du département, je dis pas que tout va bien, mais on essaie de travailler pour le bien-être. Moi, j'essaie de travailler pour le bien-être de l'enfant que j'accueille chez moi. Moi, je vois ça comme ça, mon travail.
0: Ouais, c'est-à-dire, vous faites le retour. Voilà, vous faites vraiment votre travail dans les conditions qu'on vous demande de faire.
7: L'enfant est cassé. Et je vous dis que c'est un métier très, très difficile. Parce que la particularité, on travaille chez nous. Il faut pas oublier. Hein. Et il y a des enfants qui partent au week-end. Il y a des enfants qui ne partent pas. Qui restent depuis lundi jusqu'au tout le temps avec nous.
0: Oui.
7: Les situations, il y a des enfants qui ne partent pas, qui ne parlent jamais, qui restent en famille d'accueil. Il n'y a pas, vu la problématique, vu la situation et tout ça, il y a des enfants qui ne parlent pas. Donc, vous voyez, donc notre métier, c'est un métier très difficile, mais moi, pour moi, c'est très gratifiant. C'est quand je vois que l'enfant arrive chez moi, il est cassé, brisé, je dis bien le terme, cassé, brisé en deux, et qu'on répare au fur et à mesure, avec l'aide du
0: département. Ouais, parce que c'est long, c'est un gros travail. Ouais.
7: Ah, c'est un long processus, et il y a des hauts, ça monte, c'est bon, il y a des hauts, ça redescend. Aujourd'hui, ça va. C'est un métier où il n'y a pas de routine. Tous les jours, c'est un autre jour. Aujourd'hui, tout est bien. Demain, ça peut être une grosse tempête qui arrive.
0: C'est sûr, voilà, c'est sûr. On ne sait pas comment ça va se passer demain, quoi. Voilà. C'est ça le truc.
7: Voilà, mais moi, je tenais à témoigner par rapport à ça pour dire que moi, je ne regrette rien. Moi, j'aime bien mon métier. Même s'il y a des problèmes, je peux vous dire, on essaie de trouver ensemble des solutions. Ce n'est pas facile tous les jours. Mais je ne regrette rien. Je ne regrette rien. J'aime bien mon métier et j'aime bien m'occuper d'enfants et voilà, le faire plaisir, là, laisser les vacances, on va sortir, on va à la plage. Voilà, j'essaie de trouver comme... Après, à la maison, moi, je vous dis, vous ne pouvez pas vérifier. moi, chez moi, les enfants sont pas chez moi pour faire mon ménage de but en, de comment dire ça, de tout mon ménage. Ils gèrent leur chambre, ils gèrent leurs vêtements, en gros, moi, les grands, ceux qui peuvent. Et les autres, les parties communes, ben c'est moi. S'ils veulent m'aider, ils m'aident. S'ils veulent pas, moi, je fais mon...
0: On a bien compris, en tout cas. Très bien. Voilà. Je vous remercie en tout cas d'avoir, d'avoir témoigné.
7: Je tenais à le témoigner. Voilà. Merci.
0: Merci. Merci. Au revoir. À bientôt. Au revoir. Cette dame explique le côté famille d'accueil. Est-ce que vous, en tant qu'enfant, si vous pouvez bien évidemment aussi témoigner, est-ce que vous avez aussi connaissance de famille d'accueil qui, ou là où ça se passe pas bien, 02 62 99 12 00. Freedom, bonjour.
8: Oui, bonjour.
0: Oui, bonjour.
8: Ouais, depuis tellement pour écouter là.
0: Oui.
8: Et dans les bons, comme madame là, peut-être, elle n'est pas tout le monde pareil. Mais monsieur, mais à nous, nous la vie bon, avec la sociale, disons.
0: Ah, où avec toute famille?
8: Ah oui, avec mon frère, c'est ça.
0: Ouais.
8: Et crois-moi, et ben, n'a rien à voir avec cette banane, dis-en.
0: C'est-à-dire, explique-nous un petit coup de cave.
8: 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Coute la baisse, coute, c'est soit qu'on soit, nous, ça va manger pour qu'on soit. 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
0: Ah ouais?
8: Ah oui, comme ils ont entendu dit comme ouais, ils ont fait la ben nous enfants que donc tes enfants m'ont quatre. Excusez-moi pour le mot au moins, mais à nous nous galérer rien.
0: C'est-à-dire comment laisse passer pour vous?
8: Ah ben te dis monsieur Miko pas comment on a fait. 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Mais non là, aïe, ça marche bien ce qu'ils ont.
0: Max ça.
8: Ben Max vous connaît à nous Robin Daniel nous.
0: Et que ça arrive à où justement, c'est-à-dire quand t'es pas où, pourquoi t'es pas où?
8: Ben comment, mais parce qu'il y avait envie de taper, vous connaissez, mon aîné, quand tu connais que tu es fou, ben tu n'écoutes pas là, tu prends aux têtes, tu broches contre le mur, tu fais des broches contre l'air contre le mur. Ça marque à moi ça.
0: Aïe, aïe, aïe.
8: Et tu tapes, moi, quand tu tapes, tu tapes sérieux, tu tapes pas beaucoup comment.
0: Mais taper gratuitement.
8: Ben vous connaissez ni à bœuf, ni à côté de ni à bœuf.
0: Oh là là, et c'est quoi la rivazote donc, au départ, c'est quoi la rivazote?
8: Ben, vous connaissez, ben, après, bon, vous connaissez.
0: Moi, oui, mais, ben, Naï connaît pas, Domouni connaît pas, monsieur.
8: Oui, non, vous connaissez. Ben, au départ, là, ben, mon maman, t'es pas, après, pour qu'il pas nous, ça, moi, d'accord, hein.
0: Oui.
8: Et la mettre à nous là-bas, mais Max, aïe, non, on a fait pitié. Aïe.
0: La tête brossée contre le mur, carrément?
8: Oui, ça m'a mis, perd son âme comédien, mais comédien, mon ami adore ce bon enfant, parce que ce bon enfant, pas forcément rien. Nous avons contact avec tout le monde des enfants, bien sûr, nous avons fait une crise, tous les enfants m'attendent tout, et si ma besoin de conseil, mes téléphones, le fils pour mon conseil, je fais comment. Mais moi, le monde même là, Marx, alors quoi qu'à nous dire.
0: C'est-à-dire taper gratuitement, donc du coup.
8: Ah oui, vous connaissez comment tu fais, le soir tu fais la vente à la bonne, tu choisis une bonne pour faire vaisselle. Toute la nuit, tu fais vaisselle, tu passes balayer, tu rapportes une bonne, ça dit, il élève comme un soldat, il faut grandir comme un soldat.
0: Mon Dieu.
8: 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Après, là, la tienne, nous, là, maintenant, moi, avec mon grand-mère, après, là, c'est vous qui parlez. Mais nous, avec 10 ans là-bas, 10 ans l'enfer.
0: Mais monsieur, à un moment donné, l'assistante sociale, où t'es gagne pas dit rien?
8: Ben, ils ont commencé à dire, ben, c'est banal, ben, dans nous aussi dit, parce que nous, on commence à mettre couillon, on comprend, là.
0: Ah, ouais.
8: Mais après, qu'on est collé, de mon apôtre, le bon voisin, l'apôtre, avec l'assistante sociale, ça m'y pense, c'est ça, ma passion, mais m'y pense. Et après, là, c'est ça, là, tu nous, là, maintenant, nous, mon grand-mère, là, c'est vous qui pas nous grand, jusqu'à temps, ben, nous, là, débrouillons nous par nous-mêmes. Mais, la plusieurs, nous. 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
0: Mais monsieur, il est incroyable quand même ce qu'on a vécu, c'est-à-dire non seulement où l'a eu une enfance difficile, mais où l'a eu aussi un placement très difficile.
8: Ben, très difficile, et que, moi, je me dis, comme le mot est dit, c'est l'Ozis, vous connaissez même là, l'Ozis, Marc, je me dis, pour la merde, vous connaissez à moi qu'il est. L'Ozis, même là, pour mon frère, c'est un petit handicapé mental, là, pour mon frère, là, je mon frère comme le chien. Nous troupis, mon frère, c'est il est. Ce qu'on a dit, mais quoi de mon frère, partout, nous troupis. Ma fille, gros, départ, tiro, deux troupis.
0: Un joueur, hésite pas à passer une annonce à la radio, peut-être que Nene
8: a une idée. Ma fille passe,
0: malheureusement.
8: Ma fille passe pour mon frère, le dernier passé, moi passé, ma partie rodée, encore ma pied courant, Foyer Barbeau, le Saint-Pierre, là, Guadoli, ma passeport, Foyer Barbeau, Margot, ma patrouille, le balai, moi, la point. Après, la balle, le nom de famille, la point.
0: Et du coup, là, où il était placé, là-bas, c'était dans quelle année, ça, à peu près?
8: Ben, les années 80, il date, parce que là, j'aurais dit, mon a 52 ans.
0: Là, traumatise à où, quand même?
8: Ah, ben, beaucoup, mais même mon frère, tout le monde, ma pied est normal, hein. Ma pied est normal.
0: Aujourd'hui encore, on pense à ça encore ou pense encore à ça?
8: Ben, comment on pense pas ça, comment vous pensez pas ça? Ah, ou même, mais toi, dans la nuit, là, qu'on écoute les feux, tu prends un gros routracté, tu es bien un petit casé à côté de nous, avec des gros casés à côté, tu prends un routracté, tu es petit à pied la porte avec la routracté, et après, là, tu es bien venu à bête,
0: c'est mais.
8: Mais tu penses, moi, après que moi, dans les jeunes téléphonés, je comprends parce que je suis tous les partis de monde, pas rien, parce que il y a bon monde, il y a une affaire. Mais après que je suis là, sous bons enfants, je suis contre bons enfants, il n'y a pas de problème à tirer, sous bons enfants, faire parce que nous, rien, ni bien sous bons marabouts, sous bons affaires. Mais le monde concerné, il y a mal.
0: Et vous dites, la personne n'est plus vivante, la personne est décédée.
8: Non, la famille ne dérange pas son âme, n'est plus vivant. Mais mettez-vous pour moi, peut-être le fils entend, parce qu'il coupe mon pépou, il dormait. Ben, maintenant, respect envers lui, il entend. Maintenant, respect envers lui, il s'y n'a pas eu le tir. Mais mettez-vous, la tape, nous marche. Comme mettez-vous, Kounia Bef, vous attendez pas les Kounia
0: Bef. Oui.
8: Mais ça, Kounia Bef, n'a rien hier. Et ça, t'es soin et cochon, pour nous dire, t'es soin et cochon. À nous, tout ça, on mange et cochon, t'es n'a fait.
0: Mais c'est de l'esclavage, quoi, c'est. Monsieur, bon courage, merci beaucoup pour votre témoignage. À bientôt.
8: Bien sûr,
0: nous les là pour en parler, là. Merci beaucoup, à bientôt.
8: Ouais.
0: Merci, au revoir. Depuis que ça a commencé ce matin, depuis le baromètre de ce matin, on est en train d'enlever un rideau sur les familles d'accueil et tout, mais c'est incroyable ce qui se passe quand même. Venez témoigner, 02 62 99 12 00. Freedom, bonjour. Allô? Allô? On est à bord d'un camion, je pense. Oui, bonjour. Oui,
9: allô?
0: Monsieur, je vous entends mal.
9: Oui, bonjour, monsieur. Oui.
0: Oui.
9: Vous m'entendez?
0: Oui.
9: Oui, excusez-moi, je vous appelle parce que j'aimerais savoir si quelqu'un aurait trouvé un porte-carte, parce que j'ai perdu toutes mes cartes bancaires, mutuelles, sécu.
0: Alors, ne quittez pas, on va s'occuper de vous dans quelques secondes. Ne quittez pas, je dois prendre des informations, je suis à vous tout de suite, monsieur, quittez pas. Information tout de suite, on est avec Diego, on va parler d'une voiture en panne. Bonjour Diego.
10: Oui, bonjour.
0: Bonjour.
10: Ah, c'est un truc qui est très important, m'a failli battre somme de l'auto a failli battre somme là.
0: Ah mince.
10: En fin de compte, il est arrêté dans la voie normale, c'est-à-dire le sens Saint-Paul, Saint-Pierre.
0: Mm-hmm.
10: C'est juste après la sortie Plateau Caillou là. Avant le tunnel de la route à marin, là, le deuxième tunnel.
0: Alors, voie sortie route d'État vers Plateau Caillou.
10: Voilà, vers Plateau Caillou. Mais c'est après la sortie Plateau Caillou, là, c'est la sortie Plateau Caillou et le tunnel. Dans le sens Saint-Pierre.
0: Oui, mais dans quelle voie il est?
10: Dans la voie normale, au milieu.
0: Dans la voie du milieu. Donc il est sur la route des Tamarins, même en descendant, quoi.
10: En montant, sur Saint-Pierre.
0: En montant, vers Saint-Pierre.
10: Voilà, c'est une polo grise.
0: Donc il est en panne juste après la bretelle de sortie, hein?
10: Voilà, juste après la bretelle de sortie, juste avant l'entrée du tunnel, le deuxième tunnel, direction Saint-Pierre.
0: De sortie, juste avant le tunnel, le deuxième tunnel.
10: Voilà. Parce qu'on a déjà une voie, on a déjà un minibus qui est en panne après le premier tunnel.
0: Mm-hmm.
10: Mais Lille, il est après la sortie Plateau Caillou.
0: Ah, ça doit surprendre, ça, par contre. Hein.
10: Ah, mais... les millions, franchement, le tout a failli battre dedans. Nous, on a failli travailler aussi. Hein, donc, vraiment, les dangereux. Les très, très dangereux.
0: Ok, ben on va annoncer parce que ça peut être très dangereux si on n'est pas attentif là. C'est le gros accident garanti. On va signaler. Merci beaucoup, grâce à vous Diego, hein. Merci. Allez, à bientôt. Bonne route à vous. Bonne route, à bientôt. Au revoir.
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0: Automobiliste, attention, on nous signale un véhicule en panne. On est donc avant le deuxième tunnel de la route des Tamarins en direction de Saint-Pierre. Véhicule en panne sur la voie du milieu. Donc voie de droite pour les véhicules qui montent vers le sud. Hein. Il y a donc une voiture en panne. Faites attention, ça surprend. C'est juste avant le tunnel, le deuxième tunnel de la route des Tamarins en direction de Saint-Pierre. Si vous avez des informations, 02 62 41 51 51. Monsieur, je vous écoute. Qu'est-ce que vous avez perdu?
12: Un porte-carte avec carte bancaire, carte mutuelle, carte sécu, enfin la totale. Quoi.
0: D'accord. Au nom de?
12: Ce que ça peut contenir.
0: Ouais.
12: Au nom de Laurette Didier.
0: Laurette Didier, hein, c'est ça. Vous savez dans quelle ville ou pas?
12: Oui. Oui, c'était aux alentours de Savannah.
0: Laurette Didier, Savannah, hauteur de Savannah-Saint-Paul. Hein.
12: Oui.
0: Savannah-Saint-Paul. Vous savez c'était quand ou pas?
12: Samedi, probablement, samedi matin.
0: Donc, perte de porte-carte. Ok. Ben vous restez à l'écoute. Si quelqu'un a retrouvé les affaires au nom de Laurette Didier à Savannah, ils vont appeler la radio et vous, vous allez noter le numéro de téléphone parce qu'il va laisser son numéro à ce moment-là. D'accord ?
12: Super, merci beaucoup.
0: Merci beaucoup, à bientôt monsieur. Merci beaucoup, à bientôt, au revoir. Si vous avez retrouvé donc les affaires de Laurette Didier, 02 62 41 51 51. Je vous rappelle cette information, avant le deuxième tunnel de la route des Tamarins, dans le sens Saint-Paul en direction de Saint-Pierre, donc il y a là un véhicule en panne dans la voie du milieu. Et il y a là une voie lente, une voie du milieu et la voie de dépassement. Le véhicule est en panne juste avant le tunnel. Si vous avez des informations, 02 62 41 51 51.

0: pas au vœu.
1: Allô, allô.
0: Bonjour, allô, Valérie.
1: Bonjour,
0: ça va
1: Max.
0: Bien?
1: Oui, ça va bien, et toi?
0: Ça va bien. Monsieur Damois, merci pour la question.
1: Merci pour la question.
0: Voilà.
1: 3 500 euros.
0: Je pouvais pas commencer sans la question.
1: Ah, d'accord, je comprends. Donc voilà, prix d'eau quotidien aujourd'hui, 3 500 euros.
0: 3 500 euros, déjà.
1: Ouais, c'est pas mal, c'est pas mal.
0: Ça monte.
1: Doucement, mais sûrement.
0: Et

0: quotidien Freedom. Le jeu s'appelle Frido Quotidien et on va appeler à Saint-Denis Yasmina.
1: Ah bah, c'était presque Yasmine. Non, attention, Yasmina. Ce n'est pas Yasmine, c'est Yasmina.
0: On est dans l'allée Claude Debussy.
1: Saint-Denis. Un fixe?
0: Ouais, un fixe. Ah. Non, non, non. Bah. Ah non.
1: C'est pas possible. On va recommencer. Reprenons 0262. Notre souffle. On recommence doucement.
0: Si c'est ça, je quitte le plateau.
1: Ah ben non, tu peux pas faire ça.
0: Ben je vous laisse, je
1: ouais,
0: rêve.
1: Ouais, non, non, même pas en rêve. Même pas en rêve. Allez Yasmina, nous arrivons. On espère qu'elle a le frigo le quotidien. Ça serait bien, déjà. Ah. Ah, tu t'étais trompée.
0: Ah, ben voilà. Tu disais quoi?
1: J'ai parlé trop vite. Bon, ben pas de Yasmina, donc pas de 3500 euros.
0: Ben non, ben non, 3400, non 600.
1: Oui, demain 3600.
0: Pourquoi on baisse pas? Pourquoi tout le temps on monte? Sans un peu, non?
1: Ah, on pourrait essayer comme ça. On commence à 20 000.
0: Demain, on est le 0707.
1: 26. Voilà. Ouais.
0: Donc 3600 euros pour demain. Pour demain. La question était en page 15. Quel est le titre du deuxième article?
1: Alors, la page 15, deuxième article. Mmh. On a gagné des sourires.
0: On a gagné des sourires. On
1: oui,
0: parle de quoi?
1: On parle de gardien de foot. Grégory Posé a accueilli 37 jeunes gardiens en stage à Saint-André.
0: Ah, ok. Voilà. On forme donc des gardiens.
1: Ouais, c'est ça. Premier stage organisé. Ah, c'est le tout premier en plus, organisé par Grégory Posé à Saint-André.
0: Chouette. Donc, on forme des... Ouais. Vous verrez bien, c'est quoi, des arbitres?
1: Des gardiens.
0: Ah bon, parce des que Banaï, moi, j'aime pas trop... Banaï dit l'arbitre voleur.
1: Bah, quand tu regardes l'arbitre du match qui a opposé la France au Paraguay, ouais, tu te poses des questions, en fait. Tu te demandes, ben...
0: Vous avez vu que notre équipe, la Norvège, a gagné contre le Brésil?
1: Mais ouais,
0: on aurait pu faire un foot friction quand même là-dessus. Hein.
1: Je suis d'accord avec
0: la
1: toi.
0: La Norvège
1: là,
0: qui bat le Brésil, on ne fait pas un coup de friction.
1: Rien. On parle que de la France.
0: C'est parce que eux, à la radio, ils soutiennent la France.
1: Oui, on est que toi et moi, on est deux
0: eux, ils suivent le troupeau.
1: Voilà, nous on est hors troupeau.
0: Ah, parce que par exemple là, la prochaine fois, nous on va soutenir
1: Maroc.
0: Voilà, Maroc.
1: Parce que le Maroc.
0: Comme Jamel Debbouze.
1: C'est.
0: J'aime bien ces sketchs. Jamel, il a dit, moi je soutiens le Maroc.
1: Ok, ben on soutient le Maroc
0: avec
1: nous
0: lui
1: aussi. Voilà. Donc on peut donner notre pronostic. On peut donner notre pronostic.
0: On dit ah nous on est deux combien nous deux ânes.
1: Là, tu
0: d'un, Maroc,
1: d'un. On peut 4-0.
0: 4-0. Bah non, ça pas quoi. Nous, de la Valérie. 4-0 pour le Maroc. Allez,
1: soyons réalistes.
0: 2-0 alors.
1: 2-0 pour le Maroc.
0: 2-0 pour le Maroc alors. Hein.
1: Ok, ça marche. Okay.
0: Et on fait un foot friction. C'est quand qu'ils jouent? Dans une semaine, non?
1: Ils jouent. Non, là, ils jouent dans la nuit de jeudi à vendredi, je crois.
0: Ah oui, parce qu'ils se reposent depuis hier. Donc 5 jours de repos ou 6 jours de repos. Pour pouvoir jouer. Sinon, ça gagne galop, là.
1: Ben, de toute façon, ils ça gagne galop.
0: Si t'es job avec le Paraguay, ça paye de
1: pute. Mais ouais, mais bon, on a perdu.
0: Et là, avec ça, là. Là, avec ça, quand je suis venu faire le foot friction, là, ils sont contents avec ça, d'espèce de. Penalty.
1: Et en plus, voilà, c'est même pas un vrai but parce que c'est un penalty.
0: Il y avait pas de défenseur en face,
1: il y avait
0: penalty.
1: Rien, donc trop facile.
0: S'il y avait des défenseurs paraguayens, là, jamais t'es pas ça.
1: Jamais, jamais. Donc,
0: mais comment on dit paraguayen, non, mais comment on dit? C'est comme ça,
1: ça
0: même on dit.
1: Ça, ouais, paraguayenne.
0: Paraguayen. On peut pas dire
1: paraguayen. Bon. De toute façon, là, nous sommes marocains maintenant.
0: Voilà, on est marocains.
1: Bon appétit.
0: Voilà. Merci.
1: Bye.
0: C'est la semoule, le couscous, tout ça. Voilà, c'est nous. À 99-12-00, bonjour. Allô? Allô, allô? C'est à vous, bonjour.
2: Allô?
0: Oui, bonjour.
2: Oui, bonjour. Monsieur, m'y appelle à Zot, là. M'en a trouvé un cadre bancaire de mademoiselle Grondin Prisca.
0: Ah, vous êtes gentil d'appeler. Alors, Grondin Prisca, hein, c'est ça?
2: Oui.
0: Où ça, où la trouve ça?
2: Là, dans l'escalier, côté moi, là, côté 15, pas des confriers.
0: Alors, Grondin Prisca, c'est quoi exactement comme papier?
2: Non, carte bancaire.
0: Carte bancaire, d'accord, ok.
2: C'est caisse d'épargne, hein, c'est caisse d'épargne.
0: N'a pas le code avec?
2: Bah, pas besoin de son code, moi.
0: Donc, carte bancaire de quelle banque, s'il vous plaît?
2: Caisse d'épargne.
0: D'accord. Donc, la caisse d'épargne au nom de Grondin Prisca.
2: Oui.
0: D'accord. Comment il fait pour appel à où?
2: Là, le monsieur l'a trouvé. Là, moi, il m'appelle Radio Freedom tout de suite.
0: Oui.
2: Et m'a dit comme ça, si, il m'a laissé mon numéro, si jamais il vient voir moi. Parce que le monsieur m'a dit, si jamais.

0: et les débats de port de la mairie à l'accueil.
1: Non, mais là, c'est avec vous, là, pour l'instant.
0: Oui, oui,
1: d'accord.
0: Pour l'instant, avec moi.
1: Vous voulez laisser un numéro de téléphone ou bien on fait comment?
0: Ben, mais j'attends mon numéro de téléphone.
1: Allez-y.
0: Madame, 06-92-60-74-64.
1: 06-92-60-74-64, hein, c'est ça, hein?
0: Oui, oui.
1: D'accord. Ben, mais c'est gentil d'avoir appelé. Donc, Madame Grondin-Prisca, si vous la connaissez ou si elle-même elle est à l'écoute, elle a perdu sa carte bancaire de la Caisse d'Épargne, il faut appeler le 06-92-60-74-64.
0: Oui, non, monsieur, mais on m'a posé même son carte d'identité pour voir si son prénom ou pas.
1: Ah, bien sûr, il faut demander un lien justificatif, oui.
0: Quand même, ben, hein? C'est la carte, ben, voilà.
1: Bien sûr.
0: C'est Suzanne Canfrier.
1: Pas de problème. Du côté de Canfrier, hein?
0: Oui, c'est Suzanne, oui.
1: Les bons. Ok, ben, les bons.
0: Ben, merci beaucoup.
1: Merci à vous. À bientôt.
0: Au revoir.
1: Au revoir. T'es, les fruits de mienne, les fruits de mien sont gentils. Et retrouve, c'est quelqu'un qui a retrouvé la carte de Grondin Prisca, qui a donné à madame. Madame s'est dit, je m'en occupe, j'appelle Freedom. Et donc, on a retrouvé la carte de Grondin Prisca, une carte bancaire de la Caisse d'Épargne. Si vous la connaissez, ou si elle-même est à l'écoute, il faut appeler le 06 92 60 74 64. Attention à ce véhicule en panne avant le deuxième tunnel de la route des Tamarins en direction de Saint-Pierre. Vous êtes en montant, hein, vers le sud. Faites attention, hein, c'est sur la route des Tamarins avant le deuxième tunnel si vous avez des informations. 02 62 41 51 51. Allez, presque midi. Déjà de passer à table, vous pouvez mettre de l'eau à table, mettre les couverts, tout ça. Et puis on vous souhaite bon appétit dans un instant. Les avis de décès et le journal de la mi-journée avec Christophe Damour. On se retrouve aux environs de 12h30. Bon appétit.
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3: Bonjour à tous. Cédric Jubilard reconnaît avoir tué son épouse. C'est ce que révèle ce matin le journal La Dépêche. Près de 6 ans après la disparition de l'infirmière dans le Tarn, le plaquiste aurait donc avoué les faits dans une lettre manuscrite à ses avocats. Il expliquerait qu'une nouvelle dispute a éclaté entre lui et Delphine ce jour-là. Il n'a en revanche donné aucun détail sur comment il a tué son épouse, ni où il a caché son corps. Il dit réserver ses informations à la justice. Un rebondissement qui intervient en tout cas 2 mois avant l'ouverture de son procès en appel. L'actualité ce matin, c'est également l'incendie dans les Pyrénées-Orientales qui progresse toujours. Le feu qui s'est déclaré à Trévillac ce week-end a parcouru environ 4600 hectares et 26 communes ont été invitées à évacuer. Plus de 10 000 personnes sont concernées. 5 autres ont été blessées, dont un sapeur-pompier. Un incendie qui impacte également la 3e étape du Tour de France. Les coureurs doivent s'élancer de Granollers pour arriver aux Angles. Et si le parcours est maintenu, la course se fera sans public ni caravane dans sa partie française. En attendant, Laurent Nunez est attendu sur place cet après-midi. Le ministre de l'Intérieur qui ce matin sur France 2 a indiqué que la saison des feux a démarré avec 1 mois d'avance. 11 000 hectares de terrain ont déjà été brûlés cette année selon lui. Sébastien Lecornu, de son côté, tente d'échapper à la motion de censure des écologistes. Motion déposée pour dénoncer la gestion de la canicule et qui doit être examinée aujourd'hui à l'Assemblée nationale. Le Premier ministre a annoncé l'inscription au Sénat d'une proposition de loi sur l'adaptation au changement climatique, une demande des socialistes. En revanche, le chef du gouvernement a refusé d'augmenter le fonds vert. De nouveaux bombardements en Ukraine cette nuit. Au moins 10 personnes sont mortes dans la région de Kiev. De son côté, le ministère russe de la Défense affirme avoir lancé une frappe massive après les attaques de drones ukrainiennes. Et puis le football avec la suite aujourd'hui des 8e de finale de la Coupe du Monde. Avec ce choc déjà à 21h, le Portugal affronte l'Espagne. Et puis à suivre à 2h cette nuit, États-Unis-Belgique. Excellente matinée à tous.
1: Merci d'écouter Freedom, il est midi et 2 minutes, voici tout de suite les avis de décès avec MutaDC.
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0: À Saint-Paul, décès de Madame Avis, Yvette Nemouni Vagatapa, dite Vévette. Décès de Madame Avis, Yvette Nemouni Vagatapa, dite Vévette, décès survenu le vendredi 3 juillet à l'âge de 71 ans. Le convoi mortuaire sortira de la salle funéraire de la ZUP 3 au port. L'heure, la date et le lieu des obsèques vous seront communiqués ultérieurement. À Sainte-Rose, décès de Monsieur Matsubia Brice. Décès de Monsieur Matsubia Brice, fils de Monsieur et Madame Matsubia Pierre et Germaine, décès survenu en métropole le mardi 17 mars 2026 à l'âge de 42 ans. Le corps sera rapatrié sur l'île mercredi. Un recueillement aura lieu en l'église de Sainte-Rose à midi mercredi matin, suivi de la bénédiction à 14h mercredi après-midi. L'inhumation se fera au cimetière de Sainte-Rose. Au tampon, décès de Monsieur Morel, Louis Camille. Décès de Monsieur Morel, Louis Camille. Décès survenu samedi à l'âge de 81 ans. Le convoi mortuaire sortira du centre funéraire sud à la ligne Paradis-Saint-Pierre aujourd'hui. La bénédiction aura lieu en la chapelle du centre funéraire sud à 15h cet après-midi, suivi de la crémation. À la ravine des Chèvres-les-Bas, Sainte-Marie, décès de Monsieur Robigaud Gervais-Hugues. Décès de Monsieur Robigaud Gervais-Hugues, ancien plombier à Sainte-Marie, décès survenu samedi à l'âge de 63 ans. Le convoi mortuaire sortira de son domicile au 38 rue Manès, ravine des Chèvres-les-Bas, Sainte-Marie, aujourd'hui. La bénédiction aura lieu en l'église de Sainte-Marie-Ville à 15h cet après-midi. Et l'inhumation se fera au cimetière de Sainte-Marie-Ville. À Salazie-Elbourg, décès de Madame Lucilie Jacquie, née Robert-Marie-Claire. Décès de Madame Lucilie Jacquie, née Robert-Marie-Claire. Décès survenu samedi à l'âge de 86 ans. Le convoi mortuaire sortira de son domicile au 45, impasse Plateau-Cisailles, Elbourg-Salazie, aujourd'hui. La bénédiction aura lieu en l'église d'Elbourg à Salazie à 15h cet après-midi. Et l'inhumation se fera au cimetière d'Elbourg. À Saint-Paul-Saline-Léo, décès de Madame Grondin-Suzette, dite Mignonne. Décès de Madame Grondin-Suzette, dite Mignonne, compagne de Zit Noël, décès survenu hier à l'âge de 52 ans. Le convoi mortuaire sortira de son domicile au 41 rue Grimoire, lotissement 5h Saline-Léo, Saint-Paul, aujourd'hui. La bénédiction aura lieu en l'église de la Saline-Léo à 15h30 cet après-midi. L'inhumation se fera au cimetière de Boisneuf-le-Saint-Paul. À Petite-Île, décès de Madame Lesporne et Robert Anéa Thérèse. Décès de Madame Lesport, née Robert Anéa Thérèse, originaire de Montverlet-Bas-Saint-Pierre, décès survenu samedi à l'âge de 94 ans. Le convoi mortuaire sortira de la salle d'éveillé de Petite-Île aujourd'hui. La bénédiction aura lieu en l'église de Montverlet-Bas à 14h cet après-midi. Et l'inhumation se fera au cimetière de Montverlet-Bas. À Saint-Joseph, décès de Madame Barré, Marie Élidie, née Grondin. Décès de Madame Barré, Marie Élidie, née Grondin. Décès survenu hier à l'âge de 80 ans. Le convoi mortuaire sortira de son domicile au 34 cité Grévilléa, rue Paul Demange, à Saint-Joseph aujourd'hui. La bénédiction aura lieu en l'église du Butor à 14h45 cet après-midi. L'inhumation se fera au cimetière du Butor à Saint-Joseph. À Saint-Joseph, décès de Monsieur Posé Patrick, dit Gamin. Décès de Monsieur Posé Patrick, dit gamin. Décès survenu samedi à l'âge de 62 ans. Le convoi mortuaire sortira de son domicile au 10 impasse des Cactus à Saint-Joseph aujourd'hui. La bénédiction aura lieu en l'église du centre-ville de Saint-Joseph à 15h cet après-midi. Et l'inhumation se fera au cimetière de Saint-Joseph. À Saint-André, décès de Monsieur Tinju Marius. Décès de Monsieur Tinju Marius. Décès survenu hier à l'âge de 91 ans. Le convoi mortuaire sortira de son domicile au 47 lotissement Satec, chemin La Gourgue Saint-André aujourd'hui. La bénédiction aura lieu en l'église de Chamborne à 15h cet après-midi. Et l'inhumation se fera au cimetière de Chamborne à Saint-André. À Saint-Joseph, décès de Madame Tonru à Marie-Pierrette Cécilienne, née d'Opiard. Décès de Madame Tonru, Marie-Pierrette Cécilienne, née d'Opiard. Décès survenu hier à l'âge de 90 ans. Le convoi mortuaire sortira de la maison d'éveillé de Vincent Dau à Saint-Joseph aujourd'hui. La bénédiction aura lieu en l'église de Vincent Dau à 14h30 cet après-midi. Et l'inhumation se fera au cimetière de Vincent Dau. À Saint-Benoît, décès de Monsieur Hassani André Maurice, dit Cococ. Décès de Monsieur Hassani André Maurice, dit Cococ. Décès survenu hier à l'âge de 54 ans. Le convoi mortuaire sortira de son domicile au 10 cité Clôture, route des Plaines Saint-Benoît aujourd'hui. La bénédiction aura lieu en l'église de l'évêché de Saint-Benoît à 15h30 cet après-midi. Et l'inhumation se fera au cimetière de Saint-Benoît. Au plat de Saint-Leu, décès de Monsieur Poudroux Gervais Martin. Décès de Monsieur Poudroux Gervais Martin, ancien agriculteur, décès survenu hier à l'âge de 80 ans. Le convoi mortuaire sortira de son domicile au 202 CD3, route Hubert de Lille, Plat de Saint-Leu aujourd'hui. La bénédiction aura lieu en l'église du Plat de Saint-Leu à 16h cet après-midi. Et l'inhumation se fera au cimetière du Plat de Saint-Leu. À Saint-Pierre-Condé-Concession, décès de Monsieur Jonad Émilien Marcelléus. Décès de Monsieur Jonad Émilien, dit Marcelléus. Décès survenu hier à l'âge de 89 ans. Le convoi mortuaire sortira de l'EHPAD Fabien Lanave du Port aujourd'hui. La bénédiction aura lieu en l'église du Bon Pasteur de la Ravine Blanche à Saint-Pierre à 14h cet après-midi. Et l'inhumation se fera au cimetière de Saint-Pierre. En métropole à Cannes, décès de Madame Basque Marie-Patricia. Décès de Madame Basque Marie-Patricia, originaire de Saint-Denis, Tour du Butor. Décès survenu jeudi à l'âge de 60 ans. La bénédiction aura lieu au centre funéraire du Pays des Papillons à 10h jeudi matin en métropole, suivi de la crémation. À Temps Rouge, Saint-Gilles-Léo, décès de Madame Ibar Marie-Jennifer Monique. Décès de Madame Ibar Marie-Jennifer Monique. Décès survenu aujourd'hui à l'âge de 52 ans. Le convoi mortuaire sortira de son domicile au 31 chemin Ibar, Temps Rouge, Saint-Gilles-Léo, Saint-Paul. L'heure, la date et le lieu des obsèques vous seront donnés ultérieurement. À Petite-Île, décès de Monsieur Dérant Émile. Décès de Monsieur Dérant Émile. Décès survenu aujourd'hui à l'âge de 93 ans. Le convoi mortuaire sortira de son domicile au 25 allée des Cities à Petite-Île aujourd'hui. La bénédiction aura lieu en l'église de Petite-Île à 14h cet après-midi. L'inhumation se fera au cimetière de Petite-Île. En métropole, décès de Madame Thiou, née Waronicole. Décès de Madame Thiou, née Waronicole, originaire de Trois-Mâts au Tampon. Décès survenu en métropole le dimanche 28 juin, à l'âge de 76 ans. Les funérailles sont célébrées en métropole à la clinique de l'Ouest Lyonnais à Vaugnoret à 10h mardi matin. Et à Saint-Pierre, décès de Monsieur Golfier Elisabeth, de Madame, pardon, Golfier Elisabeth, dite Zaza. Décès de Madame Golfier Elisabeth, dite Zaza. Décès survenu mercredi à l'âge de 78 ans. Un recueillement se tiendra au centre funéraire sud à la ligne Paradis-Saint-Pierre à midi. La bénédiction aura lieu en la salle d'adieu du centre funéraire sud à 14h cet après-midi, suivi de la crémation. Je vous rappelle que pour tous vos avis de décès, un numéro est à votre disposition, le 02 62 41 51 51.
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3: 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Voici tout de suite le journal de la mi-journée préparé et présenté par Christophe Damour. Christophe Damour, bonjour.
4: Bonjour
5: Max, bonjour à tous. Santé publique France met en garde contre une maladie rare. Cette maladie rare s'appelle la neuro-angristonguilose. Nous y reviendrons. Un automobiliste ivre renverse un piéton et tente de prendre la fuite, mais fait finalement demi-tour, vous comprendrez pourquoi. Dans le baromètre de ce matin, nous avons parlé des enfants placés, des familles d'accueil. On entendra un extrait de vos réactions. Et puis météo, quelques périodes ensoleillées cet après-midi. Bulletin complet à la fin de cette édition. Je vous le disais, Santé publique France alerte sur la neuro-angristonguilose à La Réunion. 5 nouveaux cas ont été signalés chez des adultes en 2026, sans source de contamination clairement identifiée. Alors cette maladie est une maladie parasitaire, transmise notamment par la consommation de crudités mal lavées. Elle provoque des céphalées persistantes et peut entraîner des complications graves. Les autorités sanitaires recommandent de bien laver les légumes, feuilles et de se laver les mains après tout contact avec le sol ou les jardins. Un homme ivre renverse un piéton et tente de prendre la fuite. La scène s'est déroulée hier après-midi, avenue Île-de-France à Saint-André. Le chauffard, visiblement pas vraiment dans son état normal, était apparemment à l'écoute de la radio, car suite à l'appel de Betty que vous allez entendre, il a immédiatement fait demi-tour pour prendre des nouvelles de la personne qu'il avait renversée.
6: Le conducteur, il a pris la fuite. Il me semble qu'ils étaient en train d'écouter la radio au moment de mon appel. Le monsieur, avec sa femme, ils sont revenus sur le lieu de l'accident. Il a demandé pardon à mon gendre. Le monsieur, il était saoul. Il était en train de disputer dans la voiture avec sa femme. Il a renversé mon gendre. J'aimerais porter vraiment un gros coup de gueule au niveau de ces secours. L'accident était lieu à 17h50. Ils sont venus que sur le lieu à 21h. Vous trouvez ça normal que ce soit les pompiers ou bien les gendarmes qui sont survenus à Saint-André? Donc ils ont eu peur de monsieur qui a accidenté mon gendre. C'est pas un petit caïd, hein, c'est quelqu'un qui travaille dans un bureau, hein. Mais c'est malheureux. Mon geste était moche. Enfin, ils ont demandé excuse à mon gendre. Et puis bon, voilà. Et ils ont dit, ben, s'il était quelqu'un d'homme, il n'aurait pas refaire demi-tour.
5: Voilà, ça s'est passé hier après-midi sur l'avenue Île-de-France à Saint-André. Direction le tampon où là aussi un autre automobiliste qui percute une voiture prend lui aussi la fuite. La scène s'est déroulée sur le parking de la boutique marchand fruits et légumes du 14e kilomètre tampon, mais les caméras de vidéosurveillance ont filmé la scène. La propriétaire de la voiture percutée lance un appel.
7: J'étais aux fruits et légumes du 14e kilomètre au tampon, en face du rond-point. J'étais bien garée sur le parking du fruits et légumes. Il y a une dame qui a cogné dans ma voiture à plusieurs reprises, en Clio bleu. Moi, c'est une Toyota Yaris grise. Elle était garée à côté de moi, mais en fin de compte, quand elle est sortie, elle est tapée une fois, et quand elle a pris le rond-point, elle est tapée une deuxième fois, ça a rayé, défoncé tout mon pare-choc arrière. Et ben là, malheureusement pour elle, il y avait une vidéosurveillance dans le fruits et légumes juste en face et tout, donc on a la plaque, on a toutes les informations. Enfin, moi, j'ai pas envie de porter plainte, forcément perdre mon temps à porter plainte, mais pour lui prévenir que ben, si elle veut pas faire à l'amiable, ben, je serai obligée de porter plainte.
5: Voilà, et puis un numéro de téléphone à votre disposition. Si vous avez vu ce qui s'est passé, il s'agit d'une Clio bleue qui aurait percuté cette voiture. Ça s'est passé hier sur le parking du 14e kilomètre du magasin fruits et légumes du tampon. Appelez le 06 92 19 84 15. 06 92 19 84 15. En bref, les chiens errants risquent d'être bientôt abattus. C'est une nouvelle loi qui pourrait concerner uniquement les départements d'outre-mer, donc La Réunion. Le Sénat vient d'autoriser les préfets des départements d'outre-mer, dont La Réunion, à faire abattre les chiens errants quand la capture échoue. Une décision qui passe mal du côté des associations, comme la Fondation Brigitte Bardot, qui réclame plutôt un vrai programme de stérilisation. Rendez-vous le 16 juillet pour une commission qui tentera de trouver un compromis avec l'Assemblée nationale. national. Freedom, il est midi 21 minutes. Bon appétit si vous êtes à table. Je vous le disais dans le baromètre de ce matin, nous avons parlé des enfants placés. Avec une question choc, est-ce qu'on arrache encore des enfants à leur maman ici à La Réunion, sans danger réel, sans preuve, juste parce qu'un service décide que c'est mieux? On nous parle de protection de l'enfance, mais combien de familles disent qu'on les a détruites? Combien de mamans racontent qu'on leur a pris leur bébé en quelques minutes sur des suppositions, des rapports discutables, des décisions prises derrière un bureau? Les enfants placés, c'était le thème du baromètre de ce matin.
4: Moi, je trouve qu'il y a surtout un défaut au niveau des parents. Se séparer d'un enfant, c'est dur, mais il y a un problème qui se situe au niveau des parents. Quand ça ne va pas, il vaut mieux passer par un juge. La semaine dernière, il y en a des parents, il y en a une petite de 5 ans à côté de moi, où la maman l'a pris par le cou, et il commence à bien évoluer à côté de moi, ben on l'a carrément pris le coup, ben il n'a pas supporté, ben on a fait son enterrement il n'y a pas très longtemps.
8: Donc, il faut faire attention aux associations qui s'occupent des enfants handicapés et qui leur dictent leur conduite, qui les parents ne sont pas d'accord. Alors ils mettent l'enfant directement sous tutelle. Et ils détruisent la vie des enfants, de la famille surtout, de la maman. On vous enlève la tutelle de votre fille comme ça, sur un faux témoignage.
9: C'est un milieu que j'ai connu dans le passé. Et je voulais savoir, au fait, aujourd'hui, l'intérêt de l'enfant, ben, je crois qu'il est loin de la réalité. Parce que souvent, des fois, on place les enfants, s'il y a autre chose derrière, c'est pour remplir les foyers, pour avoir de l'argent.
10: J'ai une question à poser aux associations de protection de l'enfance. Comment ça se fait qu'on peut convoquer des victimes enfants avec leur bourreau quand il y a confrontation? Parce que des victimes sortent de chez eux, de leur foyer, hein, pour venir à l'ASE. Mais en venant, ben les parents ils peuvent menacer l'enfant. Si on convoque les deux avec, ben l'enfant il va jamais parler.
5: Les enfants placés, bien sûr, vous pouvez continuer à en débattre. 02 62 99 12 00. Sport, Coupe du Monde de football, la France s'est qualifiée pour les quarts de finale dans la nuit de samedi à dimanche, je vous le rappelle. Et un match qui s'est déroulé sous tension en face au Paraguay, qui ne manque pas d'ailleurs de vous faire réagir. Écoutez.
11: Didier Duchamp, Guinée, Paraguay, la pointe, une équipe, un pays, il a fait une minute de silence pour tremblement de terre et il est arrivé au Venezuela à la quai. Ok, mais comment on a fait une arrivée qui... C'était une belle être humain, puis être humain, quoi.
12: Voilà, j'ai vu ce match par exemple, en direct. C'est la première fois qu'il voit un match aussi décevant d'une équipe. Bah, j'avais vu un match aussi cassant. C'est-à-dire, elle avait 11 joueurs à côté, il commence à se... Ah oui!
5: Voilà, je rappelle que la France a battu le Paraguay 1-0. Elle se qualifie ainsi en quart de finale où elle affrontera le Maroc, Max. En BMX, le Réunionnais Gaëtan Payet, tout juste sacré champion d'Europe à Sarriance, se prépare pour les championnats du monde du 17 au 25 juillet à Brisbane, en Australie. Gaëtan Payet est rentré hier à La Réunion et espère désormais pouvoir participer aux championnats du monde en Australie. Le jeune Gaëtan nous raconte comment il a vécu ce championnat d'Europe de BMX à Sarriance en métropole.
13: Il faisait très chaud, mais je me suis bien hydratée. J'ai que 9 ans. Je suis fière de représenter La Réunion, la France et également La Réunion. Tout est possible et il faut travailler dur. Hein. Et c'est avec ça que j'ai tenu et j'ai repoussé toutes mes limites. Et j'ai réussi à réaliser le rêve que je voulais depuis longtemps. Championnat du monde en Australie.
5: Un petit message pour les enfants réunionnais qui t'écoutent.
13: Croyez en vos rêves. Allez La Réunion, tiens bon, ne lâche pas, La Réunion est là.
5: Et si vous souhaitez que La Réunion puisse devenir championne du monde de BMX prochainement en Australie, sachez qu'une cagnotte Litchi a été mise en place. La cagnotte s'appelle Un rêve mondial pour Gaëtan Payet. Plus d'informations et le lien de cette cagnotte sont sur notre site freedom.fr. Si vous habitez dans le sud, attention, laver sa voiture, Max, chez soi, est interdit depuis 1979, le saviez-vous?
3: Dans le sud?
5: Oui.
3: Ah oui, oui. Non, je savais pas.
5: En l'absence de ce dispositif, eh ben,
3: Non mais dans le sud, dans tout le sud.
5: Attendez, en l'absence de dispositif de récupération des eaux, et ça peut coûter jusqu'à 450 euros d'amende. La CIVIS lance donc une campagne de sensibilisation.
3: Ah, remet au goût du jour. Parce que personne, je crois que je connais beaucoup de monde dans le sud, ils savent même pas s'ils peuvent pas laver leur voiture chez eux.
5: Et je savais pas. Mmh. Mais en fait, ça, vous exposez à une amende de 450 euros.
3: Ça va faire plaisir aux gens.
5: La CIVIS lance donc une campagne de sensibilisation, un lavage à domicile, consomme près de 340 litres d'eau contre 60 litres en station et pollue les nappes souterraines avec hydrocarbures et détergents. Donc faites attention, vous risquez 450 euros d'amende si vous êtes pris en train de laver votre véhicule dans votre jardin, par exemple, si vous habitez le sud de l'île. Et puis,
3: mais excusez-moi, c'est pas votre jardin alors. Ce n'est pas votre jardin alors, si j'en crois ce que vous dites.
5: C'est l'eau, vous gaspillez l'eau.
3: Non mais le sol, c'est votre jardin, non?
5: Oui, mais l'eau.
3: Vous n'avez pas le droit de laver votre voiture dans votre jardin. Allez-y, continuez, je vous ai perturbé là.
5: La voiture chez soi.
3: Allez, réfléchir.
5: Allez, ce week-end a eu lieu un grand rassemblement de personnes âgées au Colosse à Saint-André-Prisca. Notre animatrice faisait d'ailleurs partie du jury pour élire l'ambassadrice et l'ambassadeur des seniors samedi soir au Colosse à Saint-André. Et l'ambassadrice élue est Madame Félicité. Elle intervenait hier en direct sur notre antenne avec Prisca.
14: On a vu, ou défense, hein, ou défense de bonne affaire, ouais.
15: C'est gentil.
14: Mais je voudrais bien te remercier pour cela.
15: Merci.
14: Et puis, ben, vous te remercier, ben voilà, et comme on a fait des photos avec, hein.
15: Oui.
14: Avec moi, je suis présidente d'un club Bon Entente Saint-Anne.
15: Mm-hmm.
14: Et ben, c'est monsieur, comme Elios était élu.
15: Oui.
14: Ambassadeur de l'Est.
15: Monsieur,
14: donc,
15: comme
14: je voulais remercier le jury,
15: oui,
14: remercier le CCS de Saint-André,
15: oui,
14: toutes les équipes, Madame Aurore, les Étoiles de l'Est.
5: Voilà, Madame Félicité qui est donc l'ambassadrice de l'Est et Monsieur Comme l'ambassadeur.
3: Ben, passons à la météo.
5: Eh ben, on y va.
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3: Allez, le temps pour cet après-midi.
5: Regardez.
3: Le beau, bien sûr qu'il fait beau. Ouais. En hiver, il fait plus beau, hein.
5: Ah oui, c'est beaucoup plus agréable. Alors, il y a eu un petit peu de pluie ce matin.
3: Petite fraîcheur quand même en début de soirée. Hein.
5: Et puis en tout début de matinée aussi, au lever du jour. Alors ce matin, il y a eu un petit peu de pluie, mais là, ça va se calmer cet après-midi. Et notamment sur le bord de mer, où de belles éclaircies sont encore à prévoir, par exemple sur le nord, entre Saint-Paul et Sainte-Suzanne également. Les éclaircies pourraient refaire leur retour. Attention toutefois, quelques petites gouttes dans les hauteurs de l'Est sont quand même à prévoir cet après-midi. On attend 20 à 24 degrés sur le littoral, 21 dans le sac de Cilaos et jusqu'à 15 degrés du côté du volcan, encore du Maïtoum.
3: 15 degrés, ah ouais, quand même, ça caille, hein, 15 degrés. Hein.
5: Maxi.
3: Ouais, il faut redaver, Oui, mais ce qui est bien là, c'est que vous êtes dans les hauts comme ça, là, vous avez votre petite cuisine de bois. La fumée prend comme ça, là, on met un peu de bois sous l'affaire, on allume le feu, tranquille, on est bien, on est assise là, au chauffe-soleil, comme dit Créole.
5: T'es le gaillard.
3: Hein, gaillard. Ce matin, on a entendu un zote de Franck qui parle des dessins animés de l'époque, là.
5: Oui,
3: j'ai pas trompé, à un moment donné, quand ça a dit Goldorak, là. Tu parles pas de gueule de rac, plutôt? 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
5: Pourquoi je ris?
3: Pourquoi?
5: Parce que, non, il y avait une version de la chanson L'araignée quand j'étais gamin.
3: Ouais, en version remix, j'ai entendu parler de ça.
5: Vous avez entendu?
3: Ouais.
5: Ça disait l'araignée, la resprit dans le trou de cabinet, son papa. Goldorak, à boire un peu trop l'arak.
3: Bah ouais, Goldorak.
5: À boire un peu trop l'arak.
3: En fait, quand on est jeune, on y aime Goldorak, et quand on vieillit un peu, on devient Goldorak. Voilà, vous avez. Au final, notre rêve d'enfant, il réalise des fois. C'est comme ça, hein.
5: Et puis nous restons tous un petit peu.
3: C'est ça comme dessin animé, la Maracasa?
5: Ah, ben oui, Goldorak, Albator, Spider-Man.
3: Trop faible.
5: C'est trop faible.
3: Trop faible. La papée a duré dans le temps, ça. Les gens oubliés, tout ça. Non, les gens oubliés.
5: Lise aux enfants.
3: Nul. Cité d'or,
5: Cité d'or.
3: Nul.
5: Les pays engloutis.
3: Non, nul. Vous connaissez quoi, la paix a duré dans le temps?
5: Oui.
3: Lucky Luke.
5: Ah oui, non mais. Sauf que le pauvre, on lui a enlevé sa cigarette.
3: Ouais, c'est vrai, ça.
5: J'ai lui fume bu. Mais c'est une feuille.
3: Pour des raisons de santé. Pour des raisons de.
5: Fleur de la bouche.
3: Ouais, c'est vrai, ça. Oui. Eh, ah ouais, ouais, j'ai pas fait la remarque. Ah ouais. Effectivement, ouais. L'iclique n'a un brin zèbre dans sa bouche.
5: Bah, d'ailleurs, en parlant de tabac, c'est très mauvais pour la santé, attention, hein. Mais il y a une proposition de la caisse d'assurance maladie qui est assez étonnante. C'est d'interdire la cigarette à la vente à toute personne née après 2009.
3: Née après 2009? Pourquoi, ils sont mineurs? C'est quoi, alors?
5: Pour avoir une future
3: assainir sans tabac.
5: Mais après, c'est vrai que moi...
3: On demande la pièce d'identité. Si vous êtes né après 2009, on vous vend pas,
5: voilà,
3: de clope.
5: Même si vous avez 40 ans, imaginons un jour...
3: Vous êtes
5: né quand? Après 2009, pas de cigarette. Non, pour vous, que des vapes. Ah, parce que ça y va, les vapes.
3: On les voit,
5: jeunes. Mais ça commence très très jeune. Et on n'a pas beaucoup de recul scientifique là-dessus. Et d'après ce qu'on peut lire...
3: Alors attention, quand même, Christophe Damoy, il y a quand même certains vapes, là, comme ils disent, qui ont été retirés du marché, hein, déjà. Hein. Il y en a quand même pas mal. Hein. Les puffs, là, ils ont été retirés du marché.
5: Ah, écoutez, je ne comprends pas. Moi, quand je vais dans des stations essence, par exemple, je vois toujours ces fameuses cigarettes électroniques.
3: Mais avant, il y avait des vapes plus dangereux, des cigarettes uniques, là, les vapes uniques, là, et ça a été retiré du marché. Il y a quand même un suivi.
5: En plus des explosions des cigarettes électroniques, il y a aussi des risques pour la santé qu'on ne connaît pas encore.
3: Par contre, tout à l'heure, vous avez dit un truc, je reviens sur votre histoire de l'eau, c'est un pied là-bas, là. Il y a un problème, dans le sud. Donc au final, là, même si vous êtes propriétaire de votre terrain, en gros, on vous emmerde, quoi. Parce que vous avez acheté votre propriété.
5: Alors,
3: vous avez votre maison, avez un jardin, vous avez une cour. Vous lavez votre bagnole avec du produit que vous achetez, qui est en vente dans des magasins, dans des grandes surfaces, etc. Vous lavez votre bagnole et bim, on vous sort un arrêté.
5: C'est pas vraiment ça. Oui, qui dit que vous ne devez pas laver votre voiture chez vous. Mais bien regarder et...
3: C'est quoi le truc, alors?
5: En fait...
3: Dites aux auditeurs la vérité.
5: Je reprends la dépêche qui est tombée à la rédaction. En l'absence... Donc, laver sa voiture chez soi est interdit depuis 1979 en l'absence de dispositif de récupération des eaux. C'est-à-dire que si vous avez un dispositif dans votre cour ou dans votre jardin qui récupère l'eau, eh ben, vous êtes à l'abri de cette amende de 450 euros.
3: Arrêtez de lire ce genre de truc, monsieur Damoy. Vous lisez tout ce qu'on vous envoie. Mais qui a un dispositif comme ça à sa maison?
5: Mais peut-être que pensez...
3: Non, mais attendez, répondez à ma question. Qui vous connaissez dans votre entourage a un dispositif de récupération d'eau chez lui quand il lave sa voiture? Qui?
5: J'en connais pas.
3: C'est complètement débile. Vous croyez que les gens ont des stations-service chez eux ou quoi? Donc, on est propriétaire de notre maison, on a envie de laver sa bagnole pour pas aller justement laver dehors, on peut pas. C'est interdit.
5: Si on n'a pas le dispositif pour récupérer.
3: Et c'est sur toute l'agglomération de la Civis.
5: Surtout, voilà.
3: Depuis 1900 combien?
5: Depuis 1979.
3: Mona m'a dit, ouais, l'affaire, m'a fait une vie depuis 1979. Largement, Mona. Mais il tendrait à moi.
5: C'est pour ça que Mona, il remet un petit coup au goût du jour, là. Parce qu'en plus, il y a un peu de sécheresse, là, en ce moment, donc,
3: On remet une petite piquée de rappel. Il n'a pas rien pour faire. Il dit, attends, on va remettre. Mais comment il vérifie ça? C'est-à-dire, il y a un policier de, police municipale qui arrive chez vous et qui vous met une cartouche si, on va laver votre voiture et que vous n'avez pas de récup.
5: Ou si un de vos voisins dit, un téléphone là sur l'auto, là. Allez voir chez lui.
3: Allô?
5: Parce que souvent, ça se passe plutôt comme
3: ça. Il vient de commencer, hein.
5: Viens, si vous gagnez 450 euros.
3: Nous partage, descend 150.
5: Et le foot, Max.
3: Oh là là, non, m'en parlez pas.
5: Non, mais attendez, mais c'est incroyable.
3: Vous étiez où hier, vous, d'ailleurs? On vous a attendu hier, nous. Foot friction. C'est pas là, même pas votre ombrage.
5: Ah oui, non mais attendez.
3: Faites pas de foot friction, vous.
5: Non, j'ai regardé le match, donc.
3: fallait pas vous donner la peine. Un espèce de penalty volé, là. C'est avec ça que vous avez gagné, tu sais que vous êtes content avec ça? Non.
5: Max, c'est incroyable. Max, la Norvège
3: a battu le Brésil.
5: Et on n'en parle pas.
3: On fait les sourds. Notre équipe, pas nous. Nous, on a soutenu, nous, la Norvège. N'est-ce pas, Valérie? On a soutenu la Norvège. Fier. Rayé de la carte de Brésil. Rayé du mondial.
5: Et il y a que vous qui en avez parlé.
3: Ouais.
5: la Norvège a été a éliminé le Brésil
15: hier soir. Ça s'est passé à la télévision pendant que les mecs là ils regardent ailleurs là, ils sont en train de regarder la femme des autres par exemple là. Nous on regarde le vrai football nous. Norvège Brésil, c'est Norvège qui élimine le Brésil, monsieur Damois, pas n'importe qui hein. Je sais pas si vous connaissez un peu en football. Moi je connais rien moi en football. Mais j'ai regardé le match.
5: Justement, hier. J'ai une question pour vous.
15: Oui.
5: Parce que là, il y a une question qui se pose. Et voilà. Ma langue y gratte.
15: Allez-y.
5: Mais est-ce que vous n'êtes pas un petit peu hypocrite?
15: Vous osez me dire que moi, je suis hypocrite?
5: Vous n'aimez pas le foot. Par contre, vous regardez le foot, même lorsque c'est minuit, à minuit le soir.
15: Je vais vous expliquer.
5: Il n'y a pas un problème, là?
15: Non, je vais vous expliquer. Moi, je suis plus malin que ceux qui suivent le troupeau. Moi, je me suis installé une petite application. Voilà. Et je clique dessus et j'ai le résultat des matchs. J'ai en fait les débriefs des buts. Vous voyez? Et je vois le récapitulatif. Au lieu de faire comme ces brebis qui regardent, qui dorment pas. Vous savez, vous avez un collègue, il a des, je dirais pas c'est qui, il a des dreadlocks. Et le grand là, costaud, fort, voilà. Lui, il a voulu regarder le match France-Paraguay. Mais il a gagné sommeil. D'accord? Il a attendu toute la journée le match. Il a gagné sommeil. À quoi ça sert de faire tant d'efforts? Il suffit juste de regarder les résultats.
5: Mais alors, donc, vous n'aimez pas le foot?
15: Oui.
5: Mais vous regardez sur les applications?
15: Exactement. Comme une espèce d'hypocrite, là. Ouais. Ça, c'est pour mieux faire parler encore les gens.
5: Et donc, du coup, ce matin, vous nous dites, j'aime pas le foot.
15: Voilà.
5: Mais vous dites, le foot de la Norvège, j'aime parce qu'ils ont battu le Brésil.
15: Exactement.
5: Mais c'est
15: ça.
5: Quoi ce cinéma, Max?
15: Mais moi, franchement, parce que depuis le début, on soutient la Norvège, nous.
5: Mais non, mais Max.
15: Oui.
5: Vous aimez le foot ou vous n'aimez pas le foot? Dites-le-nous.
15: Je n'aime pas le foot. Je n'aime pas le foot, mais j'aime mon boulot. C'est-à-dire que quand j'arrive là, s'il y a un bouc, il dit, hey Max! Vous l'avez entendu, hier soir, le Brésil a été éliminé. Là, Miguel, il fait un appel intéressant, parce que c'est un gros intéressant. Là, Miguel, il dit comme ça, t'es la Norvège, ta-da! Alors que j'ai regardé deux minutes de récap. Au lieu de ne pas dormir la nuit, monsieur Damour.
5: Oui, mais, Max,
15: regardez les récaps.
5: Oui, mais même. Attendez, mais pourquoi vous regardez les récaps? C'est que quelque part, vous aimez le foot. On n'aime pas.
15: Non, j'aime pas le foot.
5: Quand on n'aime pas le foot, on ne regarde pas, même pas les récaps.
15: Je n'aime pas le foot.
5: On va pas télécharger une application pour regarder les récaps. Max, vous mentez. En fait, vous aimez le foot.
15: Non, ça c'est le sport des ringards, le sport où on emmène les gens vers des troupeaux. Si Naël n'a sauté, tout y sort avec, hein, on peut dire tout de suite.
5: Et donc vous nous disiez que vous teniez informé,
15: bien sûr,
5: de
15: l'information,
5: des matchs,
15: oui,
5: parce que vous voulez rester professionnel par obligation professionnelle.
15: Exactement.
5: Mais ça doit attendre. Mais donc si
15: c'est bon, voilà,
5: si j'abonde dans votre sens, c'est un véritable supplice, c'est une torture,
15: bien sûr,
5: de regarder un truc. Comme
15: ah oui, oui.
5: Attendez, quand on regarde quelque chose,
15: le matin, je souffre avant de venir, parce que en ce moment c'est le mondial et je l'ai dit au début. On aurait dû arrêter le mondial.
5: Mais vous êtes un véritable héros, Max.
15: Il y a des choses comme ça qu'on devrait arrêter de faire.
5: Donc vous vous informez sur ce qui s'est passé dans les matchs avant de prendre l'antenne.
15: Bien sûr.
5: Vous êtes un héros.
15: Voilà.
5: En tout cas, je vous admire.
15: Voilà, redites-le.
5: Vous êtes un héros.
15: Voilà, monsieur.
5: Je vous admire.
15: Parce que vous n'étiez même pas au courant, vous, que la Norvège avait battu le Brésil.
5: Non.
15: Ouais. Et pourtant, vous regardez le foot.
5: Quand c'est la France.
15: Voilà.
5: Vous êtes vraiment un animateur hors pair.
15: Héros. Continuez à être hypocrite.
5: Vous êtes un héros, Max.
15: Vous êtes un hypocrite, Christophe Damour.
5: Au revoir et à demain.
15: C'est hypocrite, hein. T'sais, il aime bien me charrier, lui. Je t'aurai un jour, je l'aurai. Je l'aurai un jour, je l'aurai. Allez. 99 12 00, sans plus tarder la suite de vos appels à ce numéro là 02 62 99 12 00, pour continuer à si vous le voulez parler de ces familles d'accueil. On a entendu beaucoup de témoignages depuis ce matin. Le placement d'enfants, c'est le thème du baromètre de ce matin, des enfants qui sont placés sur jugement ou en urgence avant de passer devant le juge, et là tout se complique, la vie devient beaucoup plus difficile. C'est-à-dire même qu'après ça, on arrache encore une fois l'enfant pour le replacer dans la famille. On ballotte les enfants de droite à gauche. Qu'est-ce que vous en pensez? 02 62 99 12 00. Ou est-ce que, bien entendu, c'est totalement le contraire? Ça se passe très très bien. Les familles d'accueil sont des gens super. On a même envie de quitter nos parents pour aller dans famille d'accueil. 99 12 00. Bonjour.
18: Bonjour monsieur.
15: Bonjour madame.
18: Faire part de ce que je sais sur une famille d'accueil que voilà, moi-même j'étais
15: J'étais enfant placé, c'est ça?
18: Non, j'étais pas enfant placé, mais j'étais accusée de mère incapable de m'occuper de mon enfant.
15: Et alors, c'est vrai ça ou pas?
18: Après la naissance, j'étais un peu fatiguée, j'étais pas bien. À la base, j'étais pas bien, j'ai des problèmes psychologiques, c'est-à-dire je fais des dépressions.
15: Ah d'accord, ok.
18: Voilà.
15: C'est quoi ça? Vous fonctionnez un peu comme les gens qui, de temps en temps, ça va pas trop, vous déprimez un peu, c'est ça?
18: Voilà, c'est okay. Ça.
15: Mais quand on a un enfant, on n'a pas le droit de faire ça?
18: Après, il peut m'arriver, j'ai eu un enfant.
15: D'accord.
18: J'étais pas bien, j'ai eu un enfant.
15: D'accord.
18: Et donc, cet enfant m'a porté du bien. Mm-hmm. Elle me faisait du bien. Donc, je guérissais.
15: Du réconfort, alors.
18: Voilà, je guérissais avec elle.
15: Mm-hmm.
18: Et donc, l'enfant s'est mis à pleurer. C'est normal, un enfant, il pleure. Donc, j'étais accusée, à tort, de maltraiter mon enfant. Donc, une personne dans le quartier a appelé aux services sociaux.
15: Mais vous vous rendez compte quand même que vous êtes en train de me dire que quelqu'un a dit que vous maltraitez votre enfant et c'est pas vrai, c'est ça?
18: Parce qu'elle pleurait depuis tant bébé, elle était suivie par une femme dans le quartier. Je savais pas que c'était une femme.
15: D'accord.
18: Elle habitait en face.
15: Mmh.
18: Donc, l'enfant pleurait.
15: Très souvent.
18: Mais c'était une enfant déjà à la base, depuis tant petit, elle voulait pas rester à terre, elle aimait beaucoup les bras, mmh. Il faut pas la déposer, donc depuis tant bébé, là, elle faisait du chantage, si tu déposais, elle criait très fort.
15: Et en entendant les pleurs et sachant que vous êtes un peu dépressif, la personne a porté plainte.
18: A commencé à accuser.
15: Mmh.
18: Et donc, au fur et à mesure, j'étais toujours pas bien. Enfin, pas bien, je guérissais. Et donc, l'enfant a commencé à grandir, elle était toujours là, en train d'observer ce qui se passait chez moi avec mon enfant.
15: Voisin, veillez-nous, ok.
18: Voilà, et donc tous les jours, chaque instant, tous les mois, tous les un an, il y avait elle-même la personne qui a appelé, là, le service maltraitance enfant, là.
15: Mm-hmm.
18: Et donc, elle-même, elle était déjà là en train de faire un caloubadia, un commérage sur mon enfant.
15: Et comment ça s'est passé alors, après?
18: Et ben, finalement, la DAS est venue, l'éducatrice est venue, et ils ont décidé de placer l'enfant.
15: Mmh.
18: Et donc, j'étais traitée de personnes qui mettaient mon enfant en danger. Donc, l'éducatrice, moi, je voulais que l'éducatrice m'aide, c'est-à-dire, j'ai demandé l'aide d'un employé social, la DAS.
15: Et du coup, l'enfant a été placé, et du coup, comment ça s'est passé alors?
18: Ça s'est très mal passé dans la famille d'accueil.
15: Ah.
18: Et donc, je savais pas, moi, j'avais pas le droit de m'approcher de mon enfant.
15: Mmh.
18: C'était interdit pour moi. Et donc, je partais pas forcément aller la voir, je faisais confiance. Mais
15: okay.
18: Après, justement, la dame qui m'a dénoncé avec le numéro de enfance en danger, là,
15: mmh.
18: Il y a quelqu'un qui a dénoncé à la DAS.
15: Oui.
18: Une femme. Elle a appelé le numéro VLA.
15: D'accord, mais racontez-moi la suite, justement.
18: Mais
15: quand vous dites ça s'est mal passé, qu'est-ce qui s'est mal passé?
18: Eh ben, ma fille, elle, normalement, c'était la maman d'accueil qui était responsable de ma fille.
15: D'accord, oui, mais qu'est-ce qui s'est passé?
18: Ma fille a subi de la part de son mari des sévices sexuels.
15: Ah bon?
18: Oui, voilà. Et il y avait un petit garçon, parce qu'ils étaient à 5 dans la maison, 5 enfants. Et il y avait 3 de placés et 2 enfants qui étaient ses propres enfants. Donc, ils constituaient une famille de 5 enfants.
15: Donc, mais votre fille a subi des attouchements, des trucs comme ça, de la part du mari, de la dame de la famille d'accueil?
18: Voilà. Voilà.
15: Ah ouais.
18: Je savais pas ça. Et donc après j'ai connu. Après là, les 5 enfants là, ils étaient ensemble. Et ces 2 enfants à elle là, ses propres enfants là, eux, ils avaient jamais de problème. Et donc il y a un petit garçon qui grandissait avec mon enfant là, ma fille.
15: Mmh. Mmh.
18: Mmh. Et donc lui, il était en interdiction de dire bonjour, de rencontrer sa propre maman.
15: Madame, excusez-moi, hein, vous allez bailler un peu ça, mais je vais revenir sur un truc que vous venez de me dire qui est choquant et traumatisant même. Votre fille a subi des sévices sexuels de la part du mari, de la dame de la famille d'accueil. Et mais qu'est-ce qui s'est passé après ça?
18: Ben, l'enfant, la maman était au courant, mais il passait devant les psychologues et tout, il faisait comme si...
15: Mais il a été condamné, le mari, ou pas, du coup?
18: Pas du tout, la maman a étouffé les faits. La maman, elle disait pas rien. La femme, là, qui est famille d'accueil, là, c'est elle, normalement, qui s'occupe des enfants.
15: Attendez, papa. Donc, du coup, vous êtes en train de me raconter, mais ça n'a pas été jugé, tout ça, ça, alors?
18: Ça n'a pas été dévoilé. Ça a été camouflé par la femme.
15: Mais pourquoi vous, en tant que maman, vous n'avez pas porté plainte, dénoncé, tout ça?
18: Mais je savais pas, sur le coup.
15: Non, mais même là, actuellement, même maintenant.
18: Ben, ça y est, j'ai téléphoné au département, j'ai appelé. Là, j'entends une dame qui était en train d'appeler ce matin en disant, famille d'accueil même,
15: dit le
18: département de l'appeler. Parce qu'elle a des choses à dire. Mm-hmm. Jamais le département va l'appeler. C'est à elle.
15: C'est à elle d'appeler, bien sûr. Oui.
18: Voilà, elle ne peut pas raconter des choses qu'il ne faut pas aux gens.
15: Incroyable, quand même.
18: Mais après, là, moi-même, là, quand on accuse famille d'accueil, les mamans de danger pour les enfants, et donc, il faut en retour que la famille d'accueil remplisse sa mission aussi. Parce que si quand l'enfant, ils sont là, n'a toutes sortes de sévices, parce que quand elle va grandir avec ça, elle est bousillée à vie.
15: Oui, bien sûr.
18: Voilà, il faut que la famille d'accueil, à ce moment-là, il remplisse son rôle dans sa mission, c'est-à-dire de protéger l'enfant, comme ça qui avance. Mais après, là, le garçon, là, lui, il avait pour interdiction de rencontrer sa maman, parce que sa maman était folle. Donc, interdiction de rencontrer la maman, de dire bonjour à la maman, parce que la maman, elle est folle. Le maman, il a grandi avec cette accusation de sa maman-là, sur les épaules.
15: Mais du coup, comment vous êtes sorti un petit peu de ça? Que devient l'enfant aujourd'hui, alors?
18: Mais justement, les enfants ont grandi. Et donc, le garçon-là, qui avait interdiction de rencontrer sa maman-là à 18 ans, la femme famille d'accueil lui donne comme solution, va habiter chez ta maman. Pas normal. Pas normal, depuis ton petit, il est en train de dire lui que sa maman, c'est un danger, les folles, t'as pas le droit de dire bonjour à ta maman, mais au dernier moment, à 18 ans, comme solution, va t'installer chez ta maman. C'est pas normal.
15: Mais bien sûr, non, mais ça, c'est un jugement. Mais aujourd'hui, vous avez des relations avec votre fille, là?
18: Oui. Après, justement, la séparation entre la famille d'accueil et mon enfant, ça s'est pas bien passé. Parce que la femme de la famille d'accueil continue à chercher ce que devient ma fille. Et donc, il y a un réseau derrière tout ça.
15: Et concernant la plainte qui a été déposée pour attouchement, pour les sévices sexuels, tout ça, là, ça en est où, ça?
18: Ben, monsieur, la police, là, allez un fois, deux fois, trois fois, pose plainte trois fois pour la même chose, mais après, là, on commence à tigazote, parce que c'est comme si que, ou diazote que ce travail sera pas fait. Mais après, là, la police, là, elle a plainte, hein. Il connaît pas quoi ça il faut faire avec les plaintes. Mais après, diamant, il prend le temps.
15: Vous rendez compte, je sais pas si on marche sur la tête ou quoi, là. Mais, madame, votre enfant, votre fille qui a subi de la part du mari, de la famille d'accueil, des sévices sexuels, vous me dites qu'on prend pas la plainte?
18: Si, on a pris la plainte, on m'a écouté dans la plainte. Mais le problème, c'est que la famille d'accueil, là, la femme famille d'accueil...
15: On l'a pas fait fermer la famille d'accueil non plus?
18: Non, elle exerce toujours. Mais la femme, écoute-moi, la femme, la famille d'accueil, là, elle est toujours là dans la vie de ma fille, en train de chercher ce qui se passe, et quand ma fille a un travail, elle y débarque. Donc là, une fois, elle est restée sur le parking avec son mari, elle connaît l'information de l'accusation, elle est restée une après-midi sur le parking dans sa voiture pour attendre ma fille quand elle rentrait, parce qu'elle voulait absolument voir ma fille passer devant elle. C'est un peu malade mental, tout ça. Et donc, mais elle est toujours derrière ma fille en train de chercher ce qui se passe.
15: J'espère que ça se passera mieux pour la suite et que, madame, je suis un petit peu pris par le temps, on pourra pas trop déborder sur tous les sujets, effectivement, les détails de la famille d'accueil. Mais là, dans ce cas-là, vous me dites que votre fille est de retour chez vous, hein, c'est ça?
18: Oui, je me suis occupée d'elle. Mais ça y est, mais maintenant je suis bien, je ne suis plus malade, et tout est rentré dans l'ordre. Mais c'est la femme, famille d'accueil qui
15: continue à vouloir paix à tuer. Ouais,
18: voilà, ne c'est pas correctement. Et la femme.
15: Pour terminer vraiment, madame, hein, s'il vous plaît.
18: La femme qui a téléphoné là, la DAS pour me faire avoir des ennuis là, elle aussi, elle est toujours là. C'est elle qui donne des renseignements. Donc c'est un réseau.
15: Ouais, c'est, vous, ben oui, mais après ils sont en contact. Merci beaucoup en tout cas pour votre témoignage. Donc là, on comprend qu'il y a eu aussi retour de l'enfant dans la famille. C'est-à-dire même quand il y a des problèmes là-bas, il continue à avoir des retours dans la famille. Donc pour l'enfant, c'est encore un déchirement parce qu'il faut quitter la famille d'accueil. 02 62 99 12 00 par ici. Bonjour, allô. Allô. Allô.
19: Oui, bonjour.
15: Oui, bonjour.
19: Max.
15: Oui.
19: Vous connaissez combien de temps bien venu après?
15: Ah, ben, monsieur Nanmouni attend depuis la semaine dernière.
19: Hein?
15: Bah,
19: moi, depuis mois de juin.
15: Ah, ou depuis mois de juin, voilà.
19: Bah, oui.
15: Ah, bah, en cas à où, fais vite, alors.
19: Non, mais prends le temps, mais ça reste les gars où, quand ça arrive moins, quand j'étais petit.
15: Oui. Alors, attendez, hein, on doit donner une information très importante, là. Quittez pas, hein. Avec nous, Gilbert. Gilbert est du coup du côté de Beau Séjour. Bonjour Gilbert.
20: Oui, bonjour.
15: Bonjour.
20: Oui, donc là je sortais de terrain déjà là et je voyais qu'il y a la police municipale qui dévie la circulation. On peut pas aller vers le cimetière de Beau Séjour et on est obligé de passer par la Rousseuse.
15: Ah, et pourquoi? Vous savez pourquoi?
20: Ben non, je sais pas, j'ai pas pu y aller. Je pense que je suis passé par de l'autre côté, à côté du cimetière, il n'y a rien. Je pense que d'avoir un truc entre le cimetière et le pont, là, il doit y avoir quelque chose, je sais pas.
15: Entre le cimetière et le pont de Beau Séjour.
20: Voilà, enfin, le pont, il y a un petit radier, la ravine.
15: Oui, le petit radier, là, ouais.
20: Ouais, voilà, c'est un peu virage serré, là, il est dangereux, là. Il pense qu'il doit y avoir un truc à ce niveau-là, parce que ma vie des voitures, il revient, mais je sais pas.

0: de Ravine des Figues.
1: Ravine des Figues, voilà, voilà.
0: C'est ça. Ben, on va donner l'information. Merci beaucoup.
1: Ok, merci.
0: Merci.
1: Allez, bonne journée,
0: merci, à bientôt. Au revoir.
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0: Automobiliste, attention, on nous signale la présence de la police municipale qui dévie la circulation entre le cimetière et le radier Ravine des Figues. On est sur le secteur de Beauséjour Sainte-Marie. Qu'est-ce qui se passe dans ce secteur? 02 62 41 51 51. Monsieur, bonjour.
3: Oui, bien, reviens.
0: Oui, allez, quand ça ou nous écoute à où là?
3: Oui, voilà, quand même, t'es petit, 10-12 ans là. 4 heures de matin, je rattrape de l'eau, remplir le bac.
0: Oui.
3: Après, avant c'était jeudi, la journée de l'école, j'avais point.
0: Monsieur, mais où t'es un enfant placé, c'est ça?
3: Non, pas placé, moi. Moi, j'étais un enfant premier lit sauvé. Après, connais,
0: Quel bougle y'aime pas où?
3: Toutes les affaires, là. Non, mais dis pas où qui ça est, le premier, le bougle à mon moment, là.
0: Ah, ok, d'accord, ok.
3: Voilà. Après, ça pour vous, allez faire ça, on mange cabri, à nous, quand t'es jeune, ça, jouer ballon, tout bien fait, pas à tout, nous. Et quand on arrive le soir, ça, on donne pas cabri.
0: Ah bon?
3: Et quand on commence à toucher, vous connaissez quelle heure? 19h, midi pas ou 7h, 19h, allez, on donne pas cochon, ramasse la merde, écoute-moi.
0: Mais, c'est pourquoi tu peux être pas où?
3: Ben, parce que, c'est pas mon papa.
0: Ben oui, mais où c'est l'enfant de ce moment?
3: Ben oui, mais le moment où tu gagnes un coup de pied, coup de pointe, et puis une culotte, c'est moi qui amène la case, c'est ça, la case grand-mère. Où a tout ça, la misère, nous a passé longtemps là. Maintenant, là, les gens, les heureux, les enfants, les heureux, d'accord? Mais où est-ce que nous l'a passé dans longtemps? Quand les coups de bois, mon moment, là, il coûte nerveux, hein? Jusqu'à l'aile, il est marqué à vie.
0: Parce que lui, il tapait votre maman. Monsieur, attendez, ne quittez pas, je repars un petit coup à Beauséjour, c'est très important là. Michel, c'est ça, vous êtes avec nous, bonjour.
4: Moi, c'est Christian.
0: Christian, je vous écoute, Christian.
4: Ouais, enfin, quand il y avait un accident un petit peu plus loin que le cimetière Bois-Rouge, c'était un face-à-face.
0: Ah, c'est parce qu'il y avait un accident.
4: Voilà, c'était à peu près vers 11h45 quand je suis passé.
0: Face à face.
4: Oui, voilà, j'ai vu face à face. C'était une 208, je crois, avec Saxo.
0: À côté du centre funéraire et jusqu'à le. Ah, peut-être pour enlever les véhicules.
4: C'était un petit peu plus haut que le cimetière.
0: Ouais, c'est ça, dans la Ravine des Figues, là, dans le virage, là.
4: Non, c'est pas là, c'est pas vraiment la Ravine des Figues. C'est à côté le cimetière, un petit peu plus loin que le cimetière.
0: D'accord. Ok.
4: Et
0: okay.
4: C'était face à face et c'était à 11h45 quand je suis passé, j'ai vu.
0: Ouais. Du coup, c'est pour ça que la circulation est peut-être déviée de ce côté-là.
4: Voilà.
0: Très bien. Merci pour les précisions.
4: De rien.
0: Bonne route à vous. À bientôt. Je rappelle cette information, la police dévie la circulation. On est sur le secteur de Ravine des Figues, Beauséjour. Attention dans le secteur, si vous avez des informations, 02 62 41 51 51. On nous parle d'un accident qui a eu lieu beaucoup plus tôt dans ce secteur. Allô monsieur, oui. Donc vous dites-moi comme ça que le type A était Yempaou au final. Mais le type A Yempaou, ben il est beaucoup de moments.
3: Ben oui, mais quand il a trouvé le bougle, il est parti avec la morse lui, ben voilà, la demande il aime pas lui, mais il dit ben tu l'as parti avec lui. Parce que moi, oui, mais ouais, quand il était coup de pied, coup de pointé dans l'allée là, ou comme mon monte et puis un pilote là, il me dit mon Dieu, il était plein devant son lit. Le bon enfant était à côté, le bon demi-frère, demi-sœur.
0: Oui.
3: Ou à la misère là, il connaît pas si vous l'avez entendu des gens finir dire où.
0: Non, monsieur, mais il entend bien que c'est au diamant, oui.
3: Et là, maintenant c'est un âge, vraiment. Il est mort, m'a dit, allez, quand l'enterre allé, il m'a dit, ça pas mon papa. Maintenant, toute la barre.
0: Ben, au final, c'était pas vraiment de papa, vraiment.
3: Ben, là, peut-être tout est entend, là, qu'il m'a proposé chez Radio Président, il m'a dit ça, c'est un tel l'a causé.
0: Ouais, mais le but, c'est de pouvoir raconter des histoires aussi un petit peu, monsieur.
3: Mais les salles des fous là-bas, mes enfants, ils connaissent, elle est au courant, tout.

0: Cosa la dit Max, il dit, oh, ouais, peut-être là pour moi tout seul, hein, il y a beaucoup la passe comme moi. Écoute-moi la bête, au moment où il y a écoute-moi la bête dans le dos, là. Il est marqué à vie. Là.
1: Et jamais personne n'a pas de plainte pour ce monsieur-là, jamais personne n'occupe de.
0: Non, il dit, oh, moi l'avais encore petit, il dit, ouais, si moi l'avais 14, 15 ans là, il était fini mort, hein. Ah, il dit, ouais.
1: Oui, mais c'était où on aurait été en prison, au lit, voilà quoi.
0: Non, mais elle n'avait pas la justice comme là. Mais ça, elle a fait mal à moi. Et mon maman, il y a mal toujours. Elle a fait mal, il y a mal. Je ne comprends pas.
1: Ben, elle est bien connue que malheureusement, des gens y aiment Zod Bourreau un peu, tu vois. Elle n'a peut-être pas connu autre chose. Elle a peut-être aussi connu des moments difficiles. Monsieur, mais remets à Siao, en tout cas, pour votre intervention. Il est 13h. On va retrouver les informations. La maltraitance, ça rend les enfants malheureux. Ça, on place des enfants suite à ça. Connaissez-vous des enfants qui ont été placés ou mal placés dans les familles d'accueil? Vous pouvez bien évidemment en parler au 02 62 99 12 00. Il est 13h.
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3: Bonjour, bonjour à tous. À la une de l'actu, deux personnes toujours recherchées après le braquage d'un couple de sexagénaires à Saint-Louis ce week-end. Les faits se sont produits dans le quartier de Tapage. Deux hommes cagoulés et armés auraient séquestré et violenté des victimes avant de dérober plus de 10 000 euros de biens. Ils réclamaient, d'après les premières informations, le remboursement d'une dette liée à l'un des enfants du couple. Une enquête de la gendarmerie est en cours. Une fillette de 7 ans est tombée du troisième étage d'un immeuble de Saint-Denis. L'accident s'est produit hier dans le quartier du Chaudron. Consciente à l'arrivée des secours, elle a été transportée au CHU Nord. Elle est blessée à la tête et au bras. Son pronostic vital est engagé. Sa mère, elle, est en état de choc. Elle a également été prise en charge. Une enquête est ouverte pour déterminer les causes exactes de cette chute. Un homme porté disparu à La Réunion, Johnny M. Mémocine, a disparu à Saint-Leu. Sa famille est sans nouvelles depuis 5 jours. Il est parti chercher sa mère et n'est jamais rentré. Un signalement a donc été fait par la famille. La gendarmerie diffuse sa description si vous avez la moindre information. Un nouveau week-end de contrôle sur les routes de La Réunion. Une dizaine d'opérations ont été menées sur l'île. Le bilan est encore une fois fructueux avec plus de 70 infractions relevées. La majorité d'entre elles pour alcoolémie au volant. Au total, 20 permis de conduire ont été retirés et 11 véhicules immobilisés. La première baleine à bosse de la saison a été aperçue dans le lagon de Mayotte. L'animal a été observé par plusieurs prestataires nautiques. Chaque hiver austral, les baleines à bosse quittent l'Antarctique pour rejoindre les eaux chaudes de l'océan Indien. Et puis, il va représenter La Réunion pour devenir le plus bel homme de France. Stéphane Boyer, âgé de 25 ans et originaire de Saint-André, a été élu Mister France Réunion ce week-end à Saint-Leu. Il est ingénieur de formation, il s'est reconverti comme animateur en séjour de vacances. Après son élection, il a déclaré vouloir mettre en lumière une cause qui lui tient à cœur durant son mandat, la protection de la santé mentale. Voilà pour l'essentiel de l'actu, je vous souhaite une excellente journée.

Jean-François Michael avec Lady Bell en 1972. Dans un instant, Johnny Hallyday. Il y aura aussi Claude François, le groupe Ça nous ça va pour la musique locale. Jacques Brel, C'est Jérôme. Et il y aura aussi du Richard Anthony, du Stevie Wonder, du Guy Béat, Pierre Roselia avec Nanou Bonne Réunionnais aussi en programmation. Et d'ailleurs, le fils Roselli sera là, Laurent Roselli sera sur le podium du 7 août à Expo Bat Saint-Paul pour les 45 ans de Freedom. Oui, il sera là en compagnie de Jérôme Paille.

0: Jean-Pierre Boyer, ils seront tous là, ils seront 14 au total sur scène, et dont le fils Roselli, Laurent Roselli.
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0: Allez, 02 62 99 12 00, c'est la libre antenne par ici. On a du monde qui attend. Freedom, bonjour.
1: Oui, bonjour.
0: Ah oui, bonjour, monsieur.
1: Bonjour, voilà, je me permets de vous solliciter parce qu'en fait...
0: Alors, désactivez le haut-parleur, s'il vous plaît.
1: Ah, je suis en oreillette, en fait.
0: Ah ouais, mais c'est compliqué pour nous, pour vous entendre.
1: Ah, attendez, je...
0: Si vous pouvez pas, on essaye quand même comme ça, prenez pas de risque.
1: Ah ok, merci. Oui. Dès que je peux, je vais m'arrêter.
0: Oui.
1: Je suis sur une 4 voies en même temps, j'avoue, je viens juste dommage de reprendre la route. Voilà, en fait, mes chiens ont disparu, je pense qu'on les a volés. Hier soir, c'est même quasi sûr, c'est des cotons de Tuléar, et tout était fermé, c'est-à-dire que les chiens, ils peuvent rentrer et sortir de la maison, mais la cour, elle est complètement fermée, avec un portail, avec un petit portillon, etc., mais c'est clos, c'est-à-dire que, et voilà, et c'est pas des chiens non plus qui se sauvent, parce que, par exemple, je peux sortir la voiture sans pour autant qu'ils aillent sur la rue. Ils sont dressés pour pas se sauver. Et là, apparemment, une personne, j'en profite, là, je peux enlever les oreillettes. J'espère qu'on va pas être accroché.
0: J'espère aussi.
1: Voilà. Et donc, je disais que, donc le chien avait disparu. On en a retrouvé un grâce justement à l'annonce qui était posée aussi sur Facebook. Moi, je suis en métropole. Alors, c'est encore plus galère pour moi parce que je suis en métropole et j'ai un copain qui est sur place, qui gère la maison, voilà, qui dort sur place. Et en regardant hier la télé, il s'est rendu compte qu'il y avait plus d'activité du tout et les chiens ont disparu vers 19-20 heures.
0: C'était où
1: à
0: ça?
1: Saint-Pierre, à Terre Sainte.
0: À Terre Sainte, Saint-Pierre, d'accord. Donc deux cotons de Tuléar volés, vous dites, donc, du côté de Terre Sainte, Saint-Pierre.
1: C'est ça, sur la rue des Pêcheurs. Et en fait, on a retrouvé le mâle là à l'instant à l'hôpital. Donc pas du tout à côté. Donc je pense que les personnes.
0: Ah oui, on a eu un appel là-dessus ce matin à l'hôpital de Terre Sainte, c'est ça?
1: Exactement.
0: Ben, il y a quelqu'un qui a appelé ce matin à la radio pour dire qu'il a retrouvé un coton bien entretenu sur le parking de l'hôpital du CHU de Saint-Pierre. C'était entre 9h et 10h.
1: Eh ben là, la personne qui est chez moi l'a récupéré. Là, elle vient de la récupérer, donc de le récupérer. Donc on a récupéré le mâle. Donc voilà, ben, je me permets de re-signaler que le mâle a bien été récupéré, mais que du coup la femelle a été gardée. En général, les femelles sont ceux qu'on garde le plus, ça fait des petits, c'est plus rentable pour des personnes mal intentionnées.
0: Mais le monsieur de ce matin, il disait que les chiens semblaient être perdus, les deux sont arrivés là comme s'ils arrivaient là comme par hasard. Peut-être qu'ils sont juste échappés, non?
1: Ah non, c'est pas possible, c'est pas les chiens, c'est le mâle qui a été retrouvé seulement.
0: Oui, non, mais c'est ça. Non, mais lui, il a vu le mâle arriver comme si... J'ai entendu son appel, il était entre 9h et 10h ce matin. Incroyable ça.
1: Ouais, bah c'est ça, effectivement, c'est exactement ça. Donc du coup, ben voilà, l'histoire est déjà effectivement en cours. Bah désolé, mais effectivement, donc la femelle n'a toujours pas été retrouvée. Et je voulais juste signaler, comme je suis propriétaire, et je vous en remercie. Ben comme quoi, ben effectivement, le mâle a bien été déposé un peu plus loin, un peu plus haut. Mais il se sauve pas ces chiens-là. Encore une fois,
0: c'est ça.
1: Pour avoir le portail ouvert, ils regardent les gens passer, ils font boif éventuellement, mais c'est tout ce qui se passera quoi. Donc là, non, on voit bien le portail était ouvert, a été refermé, et les chiens ont disparu. Donc c'est bien une personne qui les a récupéré pour moi, ouais, c'est ça. Donc ils ont balancé, ils ont pris les deux, ils se sont rendu compte qu'il y avait un mâle, ils l'ont balancé, la femelle, bon bah voilà, c'est encore en cours. Bon, maintenant j'ai pas beaucoup d'espoir, mais je me permets de passer le message.
0: Bien sûr. Et la femelle donc pas encore, c'est sur Terre Sainte Saint-Pierre. Comme il s'agit là d'un vol, on peut, parce que bon, vous allez peut-être voir au niveau de la caméra comment ça se passe à ce niveau-là. Dites-nous à quel numéro on peut vous joindre si on les aperçoit ou on aperçoit la femelle, pardon, excusez-moi.
1: Merci beaucoup. 06 93 44 40 48.
0: Alors, voilà une autre petite chose encore que vous ne pouviez pas savoir, en fait. C'est juste ça. Je prends que le numéro que je vois. Donc, 06 52, votre numéro.
1: Oui.
0: 06 52 22.
1: Voilà, c'est ça. 41-00. Dans ce cas-là, j'ai deux numéros. Effectivement, j'ai un numéro de métro.
0: Non, on va garder le numéro duquel vous appelez. 06 52 22 45 00. Sinon, Freedom, voilà. 41 51 51. OK?
1: OK.
0: Merci beaucoup, monsieur. Merci d'avoir appelé.
1: Merci.
0: Vous pouvez aussi utiliser notre site internet, poster la photo de la chaîne et tout, hein. Pas de problème. www.freedom.fr.
1: Ok, super, merci.
0: C'est comme ça, à bientôt monsieur, au revoir. Si vous retrouvez une chienne coton de Tuléar sur le secteur de Terre-Sainte-Saint-Pierre, s'il vous plaît, 0262 41 51 51. Freedom, bonjour.
2: Bonjour.
0: Oula, non, le téléphone, la liaison est pas bonne. Hein.
2: Allô, oui, bonjour, vous m'entendez?
0: La liaison téléphonique n'est pas bonne.
3: Allô?
0: Oui, monsieur, pareil, la liaison téléphonique n'est pas bonne.
3: Ok, ça marche. Je vais me rappeler.
0: Ouais, ok, passez par le 41 51 51 s'il vous plaît, merci beaucoup. 99 12 00, bonjour. Allô? Oui, bonjour.
2: Oui, bonjour Max.
0: Oui, bonjour.
2: Je m'appelle la métropole.
0: Oui, Miko Tao.
2: La métropole, sujet de famille d'accueil.
0: Oui, oui, oui, pas de souci.
2: Ben, c'est intéressant parce que moi-même j'étais dans une famille d'accueil.
0: Ouais.
2: Et que moi j'ai eu énormément de chance d'avoir tombé sur un couple très gentil, merveilleux, et que la restée des parents adoptifs jusqu'à maintenant, quoi. Hein. Donc voilà. Et moi je veux donner absolument mon témoignage pour dire qu'il n'y a point que des familles malveillantes.
0: Ah ben oui, on s'en doute bien. Comment ça s'est passé pour vous justement?
2: Comment
0: ça s'est passé pour vous, justement?
2: Ah ben, moi, m'a eu la chance qu'elle a accueilli à moi depuis bébé, de 3 mois, jusqu'à mes 9 ans, parce qu'après, justement, c'est là la difficulté que le service de la DAS fait n'importe quoi à cette époque. Je veux dire, moi, aujourd'hui, moi, j'ai 53 ans, et quand ma maman a voulu récupérer à moi, justement, pour gagner de l'argent, hein, parce qu'elle pensait qu'en recueillant à moi, elle laissait gagner son argent. Donc, c'était là la période très difficile. Un détachement avec cette famille, ça a été très très dur. Très dur.
0: Ah ben c'est ça, parce que j'allais vous dire, depuis la naissance, c'était limite vos parents, quoi.
2: Ah ben pour moi c'était ma... Bon, je l'ai appelé Nounou et son mari, papa. Hein. Donc je pense qu'il y a beaucoup de monde qui va me reconnaître à l'antenne. Mais voilà, donc c'était vraiment un détachement très très dur pour moi, pour eux aussi. Et voilà, que j'ai, mais je j'ai pas regretté parce qu'après j'ai retourné chez cette famille d'accueil. Hein.
0: Donc, ouais, donc votre maman, elle vous a récupéré quand même ou pas alors du coup?
2: Elle m'a récupéré à l'âge de 9 ans. Après, c'était très difficile pour moi de vivre là-bas chez elle parce que ça passait pas très bien non plus. Donc après, elle m'a retourné quoi. Elle m'a retourné, m'a fait tout pour retourner chez elle quoi. Mais elle me veut dire, oh, quand elle a eu ce détachement, elle m'a la face devant des juges. Et qu'il veut pas entendre à ce qu'on a pour dire, que ou dit on a beau dire que ou les maltraités chez ou de parents ou de vraie maman, ça il veut pas entendre. Ça t'écoute pas ou ça il laisse à ou dans une souffrance ou grandit dans cette souffrance là. Et moi me dit heureusement et grâce à Dieu, moi elle a eu ses parents adoptifs, elle a donné moi tellement beaucoup d'amour à elle et son mari que après 9 ans, ben m'a grandi chez elle jusqu'à chez ma maman m'a retourné de 9 ans à 12 ans. Hein.
0: Oui, oui, oui, oui. Donc vous êtes revenu, vous êtes mais madame, c'est des déchirements par-dessus de déchirements, ça, non?
2: Très difficile, oui. Très difficile parce que, on dit, ben, on pense tout le temps à la famille d'accueil, ou la plus de droit de voix autres, vous êtes bien voir ou en cachette. Et donc, c'est très difficile pour moi. Et moi, elle m'a dit, ben, non, mais fais tout pour retourner. Et moi, elle a eu la chance que ma maman, elle a refait sa vie avec un petit bonhomme. Donc, elle n'était pas de moi. Moi, elle a profité de l'occasion. M'a dit, ben, s'il veut pas de moi, ben, laisse-moi retourner dans ma famille d'accueil, laisse-moi retourner chez elle.
0: Mais vous vous rendez compte? Vous vous rendez compte? Et elle a dit quoi à ce moment-là?
2: Elle a dit, moi, ben, s'il y revient, ou, s'il y vient avec elle, oui, ben, allez, à haut. Ma partie, voilà, DAS, m'a tout fait pour retourner.
0: Madame, vous vous rendez compte, vous avez été rejetée par votre maman, quoi?
2: On m'a été rejetée, et faut dire, aujourd'hui, mais veut dire tout le monde, c'est, après, elle reste ma maman, c'était un moment de période très difficile, hein. Très, très difficile parce qu'elle m'a été battue par elle et tout. Pendant la période, moi, t'es vue chez elle. Après, m'a eu encore un déchirement parce que après, la DAS, que ça te regarde pas si vous voulez bien, ou les pas bien. Ils re-enlèvent à vous après à 15 ans, 17 ans pour remettre à vous dans un foyer jusqu'à 18 ans. Et de 17 ans jusqu'à 18 ans, vous l'obligez d'aller en week-end chez vous de moment. Hein.
0: Mais est-ce que c'est pas justement une volonté, même propre des services sociaux? De faire des cassures comme ça pour pas cohabituer justement à une famille d'accueil.
2: Ben l'attachement était déjà fait monsieur Max. L'attachement était déjà fait puisque la famille d'accueil elle élève à moins 3 mois jusqu'à mes disons mes 12 ans après parce que moi t'es pas détaché à moins 2 autres moi. Moi t'es voix autres tout le temps comme à un moment tu veux pas être cube de moi ben ils t'envoient à moi là-bas.
0: Comprends? Ouais c'est ça c'est quelque part c'est voilà. Pas un abandon avéré mais presque.
2: Voilà. Ben, elle était presque, parce qu'elle ne veut pas de moi, elle a dit. Elle ne veut pas d'enfants, elle ne veut pas de.
0: Mais pourquoi elle a fait? Est-ce qu'on la demande à elle pourquoi elle a fait?
2: C'est un accident.
0: Non, attends, madame, vous faites une.
2: Quand... À l'époque, il n'y avait pas de pilule.
0: Non, non, attends, attends, voilà. attends. Parce que vous l'avez utilisé un terme que j'aime beaucoup. Ouais. Un enfant par accident. Est-ce qu'au fin de vue, un môme, quand il fait un enfant, les blessés? Non. Blessés graves?
2: Ben non. Moi-même, les mamans aujourd'hui, m'a jamais fait d'enfant par accident. M'a fait parce que moi, t'es veux.
0: Mais il peut pas faire ça par accident, puisque. Ou les consentis quand on a un rapport avec quelqu'un, non. Bon, à part oui, quand c'est un viol.
2: Comme ça, à l'époque, t'es cachette encore, papa, maman. T'es cachette parce que t'es veux pas, t'es, si t'es pas marié, t'es veux pas d'enfant.
0: Non, mais quand c'est un viol, après, c'est pas pareil non plus. Hein.
2: Non, t'es pas un viol. Non, t'es pas un viol. Mais t'es consentant. Sauf que, voilà, situation, le bonhomme, t'es un bonhomme marié.
0: Mais on a l'air de sentir ou bien malgré qu'on a été abandonné par de maman.
2: Écoute, m'a fait mon deuil, pendant des années que m'a en voulu à elle beaucoup. Mm-hmm. Après m'a retourné chez ma maman adoptive, hein, m'a retourné chez elle jusqu'à que m'a rentre en métropole parce qu'après ma maman de ma maman de sang, hein, mm-hmm. m'a dit elle comme ça, ben écoute, père, puisque la m'a obligé de retourner chez vous. M'avait 18 ans, m'a fini mes études et mis en métropole. Ben, dis-moi, allez tout de suite, ça foutait moi dehors. Donc, m'a rentré en métropole, m'a fait mes études, m'a rentré en France, m'a fini mes études. Et ben, jusqu'à maintenant, mais encore en métropole.
0: Mais en tout cas, on a toujours des relations avec une famille d'accueil.
2: Ben, malheureusement, elle est décédée.
0: Ah,
2: toujours garde des relations, toujours jusqu'au bout, jusqu'à sa mort. Quand elle était vie en France, moi, t'occupe de elle, moi, t'ai fini à elle en France.
0: Ou la préférée une famille d'accueil qu'une maman?
2: Ah, toujours, m'a toujours dit, et ma maman de sang, là, m'a toujours dit, elle, ou sera jamais ma vraie maman, ce sera ma famille d'accueil, et ma vraie maman. Ou les jamais, m'aimera pas, comme m'aime ma famille d'accueil.
0: C'est bien, elle est forte.
2: C'est cru, hein.
0: Oui, c'est clair.
2: M'a été cru avec elle, m'a été très, et jusqu'à sa mort, quand et pourtant, elle m'occupe de ma maman, parce que moi, elle est devenue fille unique, avec le temps, comme mon frère est décédé, m'occupe de elle. Jusqu'à sa mort, m'a mettait dans un. Moi, je ne veux pas qu'elle y soit tout seule, parce qu'elle était tout seule, hein, et après l'arrivée, elle a des problèmes de santé. M'a pas voulu qu'elle soit dans un foyer pour que. Bah, bon, m'a trouvé une famille d'accueil, mais bien comme il faut. M'a mettait dans une famille d'accueil. Moi, quand elle vient à la Réunion, elle m'a dit ça au elle. Et moi, pendant toutes ces années, j'étais avec la colère, hein, la rancune. Hein. Et quand m'a eu mes enfants, elle m'a dit non, mais il ne peut plus garder cette rancune, parce qu'il ne permet pas moi non plus d'avancer, de faire ma vie comme il faut. Donc, ma partie ouais, elle m'a dit, bah, si vous voulez parler, m'y parle, m'a dit tout ce que m'avait vous dit elle. 3 mois après, elle était morte.
0: C'est madame, incroyable. Merci en tout cas d'avoir pris le temps de raconter un petit peu d'histoire.
2: Ben voilà, je vais donner à vous mon
0: avis. Bien sûr. Donc, il y a de bonnes familles d'accueil aussi. Merci beaucoup, c'est ce qu'on retiendra.
2: Et reste comme vous voulez, Max, toujours.
0: Mais change pas, moi, inquiète pas.
2: Voilà, change pas.
0: À part si place à moi d'un mauvais famille d'accueil.
2: N'y crois pas.
0: À bientôt. Allez,
2: vous animateurs à Réunion.
0: Merci, au bientôt. Au revoir. Vos témoignages au 02 62 99 12 00. Bonjour.
4: Oui, bonjour, Max.
0: Oui, à lui-même.
4: C'est Jean-Paul de Sillaos.
0: Bonjour, Jean-Paul de Sillaos. Comment ça va là-haut?
4: Ben, là, moi, je passe à Sillaos. J'ai fait la route le jour du port à Sillaos. Mm-hmm. Là, moi, j'ai fait esprit pour prononcer un coup de cœur pour notre équipe de. Fabrice Andrien, là, il a dansé aux avirons hier.
0: Oui.
4: Une super, super, comme il dit au Max, une super ambiance.
0: Oui.
4: Et nous sommes bien accueillis avec le maire, monsieur, d'accord, d'ailleurs, il est miro Michelli, le maire Ferrer, c'est bien ça, si je ne m'en pas trompé.
0: Oui, monsieur Ferrer, pour les avirons, oui.
4: Monsieur Ferrer, Fabrice Andrien, toute l'équipe qui était là, pour pouvoir aider à nous, quoi, la mairie des avirons. Ensuite aussi, mais passe un bonjour aussi à une association qui aide les personnes âgées, hein, vive madame, vous êtes là à nos côtés, pour pouvoir aider à nous, pour plus tard, comment ça se passe, si n'y vit, quoi, une petite vieille, hein.
0: Ah, ben, ça, c'est sûr, ça, c'est sûr. Mais voilà, ça, nous va parler à un autre moment, parce que ça, c'est pas, ça en a plusieurs. Bon, l'association aussi en a plusieurs, mais les associations, voilà. On n'est pas comme les entreprises. Donc, voilà, du coup, voilà. Ça a bien été hier, alors?
4: Ah, on a bien passé, Marc, c'est super, une super ambiance, il n'y a pas photo, les GCAS, c'est là et tout ça. On avait une super, comme il dit bien, une super ambiance, avec l'orchestre Tropicadence, d'accord? C'était vraiment super.
0: Génial.
4: En tous les cas, il remercie toute cette équipe-là. C'était vraiment formidable.
0: Et où la sorte, si la hausse pour Montes Aviron?
4: Comment? Ah oui, Tevlav.
0: Oui, ça même, aux avirons, Tevlav, Aviron, oui.
4: Voilà, Tevlav. Et là, dimanche ensuite, nous serons avec l'orchestre Alpha 7 sur Moulin Joli. Restaurant Moulin Joli.
0: Ah, ça, la possession, ça. Mais elle est bien. Ben, ça, il bouge bien, Mike.
4: Ah, ben, il Max, il n'a pas ça. Ça, la pédale accélère, ça ne le peine pas.
0: Oui, mais quelle volonté. Enfin, il faut être dynamique, parce que sortir la hausse à votre âge pour aller danser au Tevlav, il faut le faire quand même, il faut vouloir.
4: Max, mais arrondez-moi un truc, mais je suis de la hausse, mais travaille ou pas, mais je fais la route tous les jours.
0: Pardon?
4: Ah oui, il fait la route tous les jours.
0: Mais comment ça, où travaille? Où n'est pas la troisième jeunesse, moi?
4: Non, en fait, quoi, la balle est mélangée, la troisième, la deuxième, la première, tout est mélangé là.
0: Ah, d'accord, donc on habite Sillaos et où travaille au port?
4: Ouais, mais quand moi, il réveille, ben où donc? On y pense, hein? Ah oui, il pense que oui. Hein.
0: Mais pourquoi pas Rod à Wentikaz au port?
4: Ben, t'es au port avant. Et après, on va remonter chez là, ben là-haut, attends, mais chez moi là-haut, là-haut, ben là, mon petit raisin, ma petite raisin, tranquille, la petite cour tranquille. Mais après, voilà quoi, marche dans un peu d'endroit, hein.
0: Mais vous mettez combien de temps pour faire la route le matin comme ça?
4: Ah, mais je suis là-haut, là, comme ces temps-ci, la route ici là-haut s'est fermée. Il commence chez M. Soir d'ailleurs. Mm-hmm. Et il rouvre, elle a été ouverte de 2h à 2h jusqu'à 2h, il passait, d'accord? Là, du coup, je l'ai interné, il passe à 22h10.
0: C'était pas ma question. ma question, c'est quelle heure quitte le matin pour arriver au port pour aller travailler?
4: Quelle heure quitte au port pour aller travailler?
0: Non, quelle heure quitte Sillaos pour aller travailler au port?
4: Ah, ben, ils sont là, normalement, ils sont là aux 3h.
0: Ah ouais, pour embauche, quelle heure ça?
4: Ben, ils rentrent 5h, mais le tonnerre est là-bas, des fois dans l'embouteillage, il faut prévoir aussi que la route Sillaos, des fois, on a la pluie sur la route n'est pas facile, on a eu une roche sur ma vitre, finalement là, c'est peut-être ma vitre, donc du coup, il faut préparer à l'avance, hein, on connaît pas plus que la route sur la route, hein.
0: Si, mais vous faites la route tous les jours Sillaos au port, quoi, j'arrive pas à y croire.
4: Ah, si, Max, vous cassez pas les culs, là, les sérieux, là, les plus en pas, hein.
0: Ah oui, mais moi ça, ben, m'y comprends pour que le bogey monte dans, c'était Vlav, hein.
4: Ah bah après ça ressource à nous un petit peu avec Fabrice Sandrien là-bas, pour que ben lundi qu'on ne repose pas, ben il attaque, hein.
0: Eh ben il repose jamais alors.
4: Ah si, ben comment il repose avec Fidon?
0: Bon là, ben garde de fougue comme ça, ou de jeunesse là, c'est bien,
4: mais,
0: super.
4: Mais connais Max, le truc qu'on a, c'est comment on peut chercher un billet pour les voir où là-bas dans notre équipe, hein.
0: Ah, ou la prendre billet pour le 7?
4: Ah, ça y est, il vient prendre le billet.
0: Ah oui, maman, et profite là pour prendre le billet pour le 7, hein, t'arrêtes pas, c'est dans un mois, pile poil, hein.
4: Et là, vous connaissez pas la chose, c'est que maintenant, il y a un animateur, hier, de notre danse à battre, un animateur, mais je ne sais pas qui il est, en fait, compte. Fabrice a bien dit, c'est Freedom, vous n'avez pas mis nous. Mais il rappelle plus son prénom, c'est Pascal ou Denis, l'un des deux. Il vient chez eux là-bas.
0: Ah, ben bah, peut-être quelqu'un, un collègue alors, un collègue. Mais nous aussi, on a le droit, à nous aussi, on a le droit.
4: Ah, ben, viens, où, la poêle ouverte?
0: Ah, ben, oui, t'es à cause, donc.
4: Et, Max, et là, connais quoi? Le truc, c'est qu'une semaine dernière, moi, après la autres semaine dernière, moi, j'étais avec un monsieur, un alimentier appelé Eric. Comment tu connais,
0: Eric? Oui, Eric, oui.
4: Ah, là, tu vois, moi, mais tu vois, par contre, monsieur, qu'est-ce que vous pensez, amuser, là-bas? Ah, mais je dis, oui, viens amuser. Par contre, viens voir, je sais, viens voir les groupes, mais dans tout ça, les gens, ils parlent, puis ils viennent voir le groupe et les animateurs de Freedom et animatrices.
0: Ah oui, non, mais quand le... Alors, mais il éclaircit quand même certaines choses. L'animateur, quand il sort, ben, il ne peut pas enlever sa casquette d'animateur, mais quand il sort, il n'est pas animateur radio, hein. C'est pas Freedom qui déplace dans la troisième jeunesse, c'est pas Freedom qui vient ici là-bas, c'est l'animateur qui vient, qui déplace à lui, parce que ben il faut bien l'y sortir un peu aussi, lui, le pauvre.
4: Ah oui, mais
0: attention, hein, on vient pas voir en spectacle l'animateur, hein, pas du tout, hein, pas en compte.
4: Non, mais quand on vient là-bas,
0: ben oui, mais quand on vient là-bas, on peut pas la soutarder à Freedom, je veux dire, ou l'obliger quand on vient, ou travailler à Freedom. Et comme, ou par exemple, vous faites quoi comme travail,
4: au bricolage au port.
0: Vous faites bricolage. Ben, ouais. Quand vous faites bricolage au port, là, ben, quand on vous déplace, ben, où c'est le même bricoleur à la case de monde.
4: Ah oui,
0: comment, mais comme ça, on peut pas tirer, de métier de haut de corps, je veux dire.
4: Exact.
0: Voilà.
4: Oui, vrai.
0: Mais par contre, non, on n'a pas d'animateur radio qui ça va en événement dans la troisième jeunesse. L'événement de Freedom, c'est le 7 à Expo Bat Saint-Paul. Paille.
4: C'est ce que
0: me dit,
4: sur Twitter, on voit les animateurs
0: et animatrices. Voilà. Ben, on va voir à nous sur le podium, mais les de tout cœur avec Zen.
4: Mais
0: que dis-moi,
4: Eric a dit, par contre, moi, là,
0: ouvre-toi,
4: moi, une cachette, moi.
0: Ah, bon, tiens ça. Viens, va voir, inquiète pas.
4: En tout cas, Max, bon après-midi.
0: Merci.
4: Les
0: bons.
4: Vous avez le matin, hein.
0: Ah, ben, il faut. Et combien de temps vous mettez pour faire la route 3h le matin, là? Vous mettez 2h, à peu près, non?
4: Ah, non, mais ça, là-haut, 3h25, mais arrive au port, 4h, un petit coup.
0: Ah ouais, quand même. Ah ouais, les choses même.
4: De bonheur, de patin, hein.
0: De bonheur dans la bonne humeur.
4: Ah oui, oui, mais quand on est là-bas, là, allez pas plus entrer, hein.
0: Travaille direct. Bon, allez, merci, à bientôt, en tout cas.
4: Allez,
0: bye-bye. Allez, merci, au revoir. T'es, mais c'est courageux, quand même. Et en plus de ça, il trouve le temps pour aller danser encore le week-end, encore. T'es, même, non, il ne connaît pas comment ça t'y faire. Mais en tout cas, ça t'amuse, ça te bien, la troisième jeunesse. Freedom, bonjour.
5: Bonjour, Max.
0: Oui, bonjour.
5: Je vous appelle pour un trouvé. J'ai trouvé une lunette à Saint-Pierre.
0: Ah oui, ok. Des lunettes de vue ou lunettes solaires?
5: Ah oui, c'est des lunettes de vue.
0: Lunettes de vue, ok.
5: Oui, depuis la semaine dernière, mais j'essaie d'appeler, mais, tu sais, pour avoir la ligne.
0: Alors, monsieur, écoutez bien. Dès que vous trouvez quelque chose, vous avez la priorité au 02 62 41 51 51. Tout de suite.
5: Ah, d'accord.
0: Et ce numéro-là, il répond tout de suite.
5: D'accord, ça sera la prochaine fois.
0: Voilà, des lunettes de vue à Saint-Pierre. Hein?
5: Oui, à l'Idée Prince, Casabona, dans le parking.
0: La semaine dernière.
5: Il est dans un petit sac noir.
0: Dans une pochette.
5: Voilà, un petit pochette noir. Voilà.
0: Pochette noire. Ok, la personne devra vous donner la couleur de la monture dans ce cas-là, alors. Le propriétaire. Oui, Ben, pour savoir c'est qui, parce que tout le monde peut dire j'ai perdu mes lunettes.
5: Voilà, et ça c'est lunettes de vue, parce que j'ai essayé de le prendre, j'ai mis un petit peu, voilà, j'ai vu, c'est des lunettes de vue.
0: Bon, à Saint-Pierre donc, la semaine dernière, quel numéro on vous appelle pour récupérer? 06-93-46-23-04.
5: La même heure.
0: Mais bon, super, c'est gentil d'avoir appelé.
5: Ben, pas de soucis, Marc.
0: Merci. À bientôt. Au revoir. 02 62 99 12 00. La libre antenne. Ben, vous nous appelez, hein, pour gagner une cause avec nous, pour continuer à parler de ces familles d'accueil. On parlait ce matin d'esclavage avec les enfants. Le sale boulot était donné aux enfants parce que, ces familles d'accueil, bien souvent, ben, c'est compliqué. Et là, depuis quelques temps, là, on entend que au final il y a aussi beaucoup de bonnes familles d'accueil. On peut en parler au 02 62 99 12 00. La libre antenne donc 02 62 99 12 00. Freedom, allô, bonjour.
6: Oui, bonjour. J'ai pas d'appel au radio, hein.
0: Ah ben oui, t'es quand même. Oh là là.
6: C'est bon ?
0: Mais plein le voisin. Oui, bonjour.
6: Oui, j'ai le tien pour dire comment. Et moi, mes petits enfants me l'accueillent.
0: Hein, de quoi?
6: Mes petits enfants me l'accueillent.
0: Ou t'es dans une famille d'accueil, hein?
6: Oui.
0: Ah ouais?
6: Comme petit.
0: Et ouais. Quoi elle fait? Ou la vole chemin?
6: Non.
0: C'est quoi elle a fait, alors?
6: Mais comment faire? Moi, ma mère, mamie, une famille d'accueil me t'appelle mamie. Mais tu m'aimes bien. Après, elle avait sa bénica.
0: Après quoi?
6: Sac Bénica,
0: je n'ai pas compris, mais bon, oui, ok.
6: Sac Bénica, qui est moins bien. Mais après, je suis moins bien.
0: Et pourquoi la rougnue de cas, justement?
6: Parce que je deviens trop grand, je finis comme 18 ans.
0: Oui, mais qu'est-ce qui s'était passé à la base?
6: Ah, bah, parce que je ne t'écoute pas, maman, mais tu finis pourquoi?
0: Donc, on a été placé.
6: Parce que je ne t'écoute pas.
0: Oui, on a été placé parce que tu n'écoutes pas.
6: Oui.
0: Ben pourquoi, et pourquoi on ne t'écoute pas aussi, ou toi ou...
6: Mais tu fais bêtises.
0: Ou tu n'aimes pas écouter, ou alors?
6: Non, je n'aime pas.
0: Et ça s'est bien passé dans les familles d'accueil?
6: Oui.
0: Ben c'est bien.
6: Et là, j'ai 34 ans.
0: Et alors, à 34 ans, on est chez maman maintenant?
6: Oui.
0: Ben, ou la papa attire de particulier, non?
6: Non.
0: Pourquoi?
6: Ah, ma papa habite tout seul.
0: Ah bon? Ben, on habite pas tout seul, on aura d'avoir un monde pour habiter avec.
6: Mais qui tient à trouver?
0: Ah ben, là, n'a rien que chaleur tropicale, Gandia, ou ça? Tu ne connais pas, moi?
6: Ah, on ne peut pas faire mais...
0: Préfère rester tout seul que mal accompagné.
6: Voilà. Comment est-ce que ça, la sauce au Bécana?
0: De quoi?
6: Vous faites la sauce au Bécana.
0: Comprends pas du tout, hein, merde.
6: Là, au Bécana.
0: Ouais, si vous voulez, mais il comprend pas ce que vous êtes en train de dire.
6: La chance du canard.
0: Ah, la chance tipoule et pas la chance du canard. Ouh là là là là là.
6: Bah
0: ouais.
6: Non.
0: Ben m'a pas compris, excusez.
6: Non, pas grave, t'inquiète.
0: Ben ouais. Ben bon. À bientôt.
6: À bientôt.
0: Allez, merci, à bientôt, au revoir. Ouais, le placement, des fois, c'est pas très très simple. Et est-ce que, justement, ça se passe bien quand on vous renvoie dans la famille? Freedom, bonjour.
7: Max, bonjour.
0: Oui, bonjour.
7: Oui, il m'a fait écouter la radio, là, pour un décès. Hein.
0: Vous voulez nous donner un décès, c'est ça?
7: Non, il me donne pas un décès, là, mais j'explique pour un décès, hein, de monsieur de Poser. Le papa vient de mourir il y a une semaine, là, une semaine de ça, peut-être 3-4 jours, même une semaine, 3-4 jours.
0: Oui.
7: Était enterré à la montagne Saint-Bernard. Monsieur Maxime Posé. Et là, mais bien entendre, son fils qui habite Saint-Joseph, Patrick, 10 gamins, Posé,
0: oui.
7: Ils viennent décéder.
0: C'est ça.
7: Tu vois, ça me rend triste parce que c'est des gens, pour moi, c'est des gens bien, des gens que malgré on dit ensemble, quoi, hein.
0: Ben là, successivement, ça doit vous faire bizarre quand même.
7: Ah ben non, c'est bizarre, c'est moi triste tout, hein. Parce qu'il vient d'entendre le décès, hein. Il vient de dire à midi, c'est pas midi, pour les décès, quoi.
0: Mm-hmm.
7: Et bien entendu que le fils est décédé aussi.
0: Alors, on ne savait pas que c'était le fils, mais là, vous nous apprenez que c'est le fils. Donc, le papa est décédé la semaine dernière et aujourd'hui, le fils.
7: Voilà, il était quoi, 3-4 jours, quoi. Moi j'étais à moi, tout ça. Et là, on écoute la radio. Et le fils est bien décédé, là. Il y a Patrick Dick Posé, 10 gamins.
0: C'est ça, c'est ça. Ouais, c'est ça.
7: Voilà.
0: Tu sais, mais la mort, on connaît, il prévient pas ça, il choisit pas ça.
7: Mais Marx, mais de tout ça, pour moi, c'était des gens bien, hein, c'est des gens que toute mon enfance, qui nous étions ensemble, nous avons grandi ensemble, nous avons travaillé ensemble, c'est des gens.
0: Vous connaissez bien la famille, quoi. Ouais.
7: Voilà. Et là, comme il entend ça, il rend moins triste. Mais il ne peut pas se déplacer, comme moi je ne conduis pas, et en plus il habite Saint-Joseph, moi je n'ai pas de moyens pour aller en enterrement, et en enterre midi. Et pour moi ça me rend triste.
0: Ben, au moins on l'a pu exprimer, ou peut-être que la famille va entendre, et ben, on va dire, ben...
7: Moi je peux dire mon nom, comme ça les gens vont entendre.
0: Si on veut, n'a pas de problème, bien sûr.
7: Voilà, moi c'est Jean-Marc Larabine, comme il entend ça, c'est vraiment triste, mais tiens, c'était des gens... Comment dire, c'était pas des gens bons, comme on dit, c'était des gens bien, c'était des gens sans dissuade, des gens généreux, et beaucoup généreux. Le papa était généreux, le gars était généreux, quand même, entend le décès, ça me rend triste.
0: Bon. Ben, courage à vous, monsieur, nos sincères condoléances, en tout cas. Mais vrai que des fois, ben, voilà. Annie, ça va là, l'autre, il peut partir tout de suite après, les malheureux, les tristes, bien
7: voilà,
0: sûr.
7: Voilà, moi, si mes sincères condoléances,
0: ben, m'a toujours dit, Freedom, il accompagne à nous dans la joie, mais nous accompagne à nous aussi dans la douleur et dans la souffrance.
7: Mais Marc, il me dit, on ne va pas aller mourir, même pas une semaine, on entend le garçon. Bon, là, j'ai appelé la radio m'a appelé, là, pour justement.
0: Ah oui, mais t'es peut-être occupé, toi.
7: Voilà. Ils m'ont appelé, là, on a discuté ensemble. Il me dit, ben là, je vais appeler encore pour redire ça, mais maintenant, je m'y annonce mon prénom, c'est Jean-Yves Larabie, c'est des gens... C'est des gens très gentils, hein, c'est des bons mouns, hein. Mais voilà.
0: Voilà. Ben, monsieur, la mort, il fait aussi partie de la vie, comme il dit.
7: Ben, Marc, ben, m'y entend souvent, ou c'est quelqu'un qui bien apprécié aussi, hein.
0: Ben oui, mais j'espère quand ma mort, vous sera triste.
7: Ben, pour moi, pas que où, mais pour moi, c'est quelqu'un que. Même ceux qui n'aiment pas moi, même quand je m'y entends, j'ai mort, mais tout
0: ça,
7: tristesse.
0: Pas grave, ça. On peut pas plaire à tout le monde, monsieur. Voilà. Inquiète pas. Bon, merci beaucoup, en tout cas, d'avoir appelé. Bon courage à vous.
7: Bon après-midi.
0: Merci.
7: Je suis à la radio.
0: Mais bon, allez, à bientôt, allez, monsieur. Bon courage à vous. À bientôt. Au revoir. Oui, on accompagne dans la joie, dans la bonne humeur, dans les anniversaires, les mariages, ça. Mais on sait aussi accompagner quand vous perdez quelqu'un de proche. Et là, on a entendu la semaine dernière le décès du papa et aujourd'hui le décès du fils. Ce monsieur que vous venez d'entendre perd la semaine dernière son voisin et aujourd'hui le fils du voisin. Voilà, bon courage à toute la famille de la famille Posé.
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4: Mais 13h37 minutes à l'écoute de Freedom. Rejoignons maintenant Jean-Marie qui va nous parler de Nelly, qui est sa, c'est votre femme. Bonjour Jean-Marie.
5: Oui, bonjour. C'est une disparition depuis samedi soir, c'est Nelly.
4: Oui.
5: Et puis que, elle disparaît depuis samedi soir, jamais retrouvée. La voiture, c'est un Ford C-Max. Et AP265 qui 2.
4: Attends, elle n'a fait pas bon là. Nous va prendre les détails dans un instant avec vous. Déjà, il faut vous expliquer à nous un petit coup les conditions, mais qu'est-ce qui s'est passé alors?
5: Oh, je dirais, ma mère, on est à la maison, et moi, personnellement, moi, t'es pas là, et mes enfants, pas la moindre. S'il y a un coup, qu'il y a bon un coup, mes enfants, ils n'aiment pas, et qu'il y a de la maison comme ça.
4: D'accord, donc depuis samedi soir, hein?
5: Depuis samedi soir, oui.
4: Saint-Louis, où ça?
5: La rivière.
4: La rivière Saint-Louis, hein, d'accord. Et du coup, les enfants l'ont prévenu haut qu'elle a pris la voiture et elle est partie.
5: Oui, oui, directement.
4: Ouais. Et c'est quoi comme voiture? Une Ford?
5: Ford C-Max, noir.
4: Voiture, donc Ford C-Max, noir. Immatriculation, c'est AP?
5: Oui.
4: Ensuite?
5: AP, D165, et
4: Q2. Q2. D. D'accord.
5: Ouais.
4: QD. Ok.
5: Ouais.
4: Et du coup, là, depuis samedi, monsieur, nous les lundis aujourd'hui,
5: ouais, ouais.
4: Pas aperçu la voiture, pas donné de nouvelles, mais son téléphone.
5: Eh, pas de rien, le téléphone est éteint, la prend rien, la prend aucun, la prend, s'y répondre.
4: Ah, le téléphone est avec elle?
5: Oui, il est avec elle, mais s'y répondait comme s'y répondait.
4: Et du coup, avec vous, il n'y a pas eu de problème. C'est qu'avec les enfants, suite à une réflexion, qu'elle est partie, c'est ça?
5: Ben, c'est une réflexion que moi et mes enfants, j'ai une réflexion, il faut pas les boire, parce qu'ils suivent des affaires psychologiques et avec l'alcool, et mes enfants, j'ai essayé qu'elle est partie.
4: Bon, là, c'est un petit agacement qui a mal tourné, là.
5: Ah ouais, ouais. C'est un truc comme ça, ouais.
4: Ouais, parce que là, il faut retrouver la voiture, et depuis, où la lance des appels depuis samedi?
5: Non, du tout.
4: Là, ah, c'est le premier appel qu'on lance, là?
5: Oui, le premier appel.
4: Les gendarmes, qu'est-ce qu'ils vous ont dit?
5: Ben, jamais été aux gendarmes, nous.
4: Ouais, mais monsieur, donc du coup, depuis l'autre soir, depuis samedi, vous n'êtes pas allé voir ni les gendarmes, ni les... vous les avez pas appelés, rien?
5: Non, rien.
4: Mais elle a l'habitude de faire ça, ou quoi? C'est...
5: Si, si, ma fille m'appelle le Freedom d'ici, mon devoir. Tu sais, ma fille m'appelle ici le golf c'est un col blanc, c'est rire, en paix.
4: Non, monsieur, on peut pas donner deux immatriculations de véhicules comme ça, hein. Elle est partie à bord de la C-Max. C'est ça?
5: Ben, la C-Max, oui.
4: Mais, du coup, les volontaires, vous n'avez pas joint la gendarmerie, là, déjà?
5: Non, ben, là, mon garçon est parti, m'a envoyé mon garçon défaire à la gendarmerie.
4: Ok. Bon, ben, si elle est à l'écoute, il faut qu'elle prenne contact avec vous, là.
5: Ah non, pas du tout, elle écoute, il ne connaît pas. Quand il s'en va. Après, c'est une histoire contre l'alcool, après, vous connaissez. Moi, c'est un moment où il ne boit pas trop, mais après, ici...
4: Alors, moi non plus, sur fond d'alcool, je ne connais pas, monsieur. Je ne bois pas, donc je ne pourrais pas vous dire sur fond d'alcool comment ça se passe. Mais là, c'est assez inquiétant, quand même, parce qu'elle est partie depuis samedi, quoi.
5: Ben oui, très inquiétant, oui. Pour moi, surtout, pour mes enfants.
4: Mais là, depuis samedi, là, comment vous avez fait les recherches, là?
5: Comment?
4: Depuis samedi, comment vous avez fait les recherches?
5: Non, on n'a pas fait rien, là. On était à temps que l'été arrive, mais jamais arrivé.
4: Ah, vous êtes à temps que l'été revient?
5: Ben oui, carrément, parce que nous, les femmes, nous, ville simple, mais on n'a pas trop d'affaires, mais c'est elle, elle est là, partie. On attend d'arriver, mais nous, on n'y arrive pas. Mais là, il y a des choses, on m'a décidé après, mon bon ballon, demander un conseil pour Appelle ça, moi, demain matin.
4: Ah, monsieur, mais pardon, pardonnez-moi. Hein. Vous savez, un avis de recherche, quand on lance ce genre d'appel, au-dessus de nous, on a les autorités. Et c'est vrai que on se doit de lancer des appels pour des recherches. Et il faut que ce soit carré de chez carré. C'est-à-dire que il faut qu'on ait des éléments. C'est pour ça qu'on vous pose certaines questions. C'est parce que on se doit de vous poser ces questions-là. C'est pas du tout pour vous embêter, etc.
5: Les éléments,
4: mais je veux dire, pour la gendarmerie, tout ça, c'est obligatoire que là, vous alliez à la gendarmerie, quoi. C'est obligatoire.
5: Mon fils est à la baïa.
4: D'accord.
5: La gendarmerie.
4: Ok.
5: Si, il est à la baïa.
4: Ok. Bon, ben, si on a des nouvelles de Nelly, elle a quel âge et elle est comment?
5: Catherine, 1m70, 1m50, et se fait ramasser, et il est parti avec un jean, avec un haut blanc.
4: Jeans et haut blanc. Parti donc de la rivière Saint-Louis à bord d'une Ford C-Max, immatriculé AP265QD.
5: Oui.
4: Bon, numéro de téléphone
5: non,
4: pour
5: jouer. Pas B, D, D.
4: D, c'est ça, D. D comme Dominique. Ouais.
5: Ouais, comme. Ouais.
4: Bon.
5: Ben, ok.
4: Alors, un numéro de téléphone pour vous joindre, s'il vous plaît, Jean-Marie.
5: Ben, c'est que mon ami appelle ici, hein.
4: Pardon?
5: 06 92 72 66 61. Ouais.
4: Bon, on va donner à nous des nouvelles de l'autre côté, chez Nena, allez, bon?
5: Ok, ben, ok, j'ai reçu une nouvelle appellement. C'est mon avis d'avoir qui appelle, mais appelle.
4: Ok, les bons, nous restons en contact, Jean-Marie. À bientôt.
5: Okay.
4: Allez, courage à vous, à bientôt. C'est quand même assez inquiétant, là, l'appel qu'on lance, puisque la dame, elle est partie de la rivière Saint-Louis depuis samedi soir. Elle est à bord d'une Ford C-Max, dont la plaque d'immatriculation est AP265QD. C'est une Ford C-Max de couleur noire. Alors, je vais faire passer quand même un message. Si Nelly, vous êtes à l'écoute et que vous souhaitez directement nous joindre, vous pouvez également nous appeler au 02 62 41 51 51. Je préviens immédiatement le standard là. Si Nelly, vous êtes à l'écoute, vous pouvez également nous appeler au 02 62 41 51 51 pour nous donner de vos nouvelles, parce que votre famille là, ils n'ont pas de nouvelles de vous depuis samedi. 99-12-00, allô?
3: Oui, allô, bonjour.
4: Oui, bonjour.
3: C'est Max?
4: Ah ouais, jamais, sur l'ombrage, ça.
3: Ah, moi aussi, c'est mon nom, alors.
4: Ah, alors, quoi il dit?
3: Oui, fou, il se dit, quoi il dit? Il me raconte mon histoire.
4: Ah, on veut raconter mon histoire? On veut partager un bout de cette histoire avec moi? Ouh, loulou.
3: Ben, c'est toi, c'est Jean-Grand-Jean.
4: C'est Jean-Grand-Diable?
3: Voilà.
4: Allez, bien écoute à vous, madame.
3: Bon, voilà, m'a bien envoyé une photo sur le site Freedom. Et m'a été deuxième, troisième jeunesse, colosse par colosse.
4: Oui.
3: Et au moment que m'a été sorte, m'a avait un monsieur qui rentre. Mais m'a pris un coup de masse avec ce monsieur-là.
4: Alors, j'ai pas. Excusez-moi, madame. Le truc est tellement flou que je comprends pas. Quel rapport avec la photo?
3: Ben j'ai emmené pour pouvoir voir le bleu parce que j'ai une blessure.
4: Ah fait. Voilà, j'ai voilà. D'accord.
3: Ouais. Avec le coup de coude que j'ai eu avec le monsieur, comme je t'ai dit là, lui sortait, lui est rentré dans la salle, moi je sortais. Et quand il est passé à côté de moi, j'ai pris un coup de coude dans mon coude. Tellement c'était violent, j'ai eu un bleu direct.
4: Eh ben, mais pourquoi vous êtes tapé l'un contre l'autre, quoi?
3: Non, c'était un monsieur qui rentrait comme ça, et moi je sortais. Non, pas du tout, Max.
4: Ah bon, mais dis peut-être de la batte avec.
3: Ah non.
4: Peut-être c'est le coup de foudre. Peut-être c'est le coup de foudre.
3: Ah non, c'était pas le coup de foudre du tout. Lui, il marchait bras cartés. Pour être dans la salle, lui, il rentrait bras cartés, tellement ses bras étaient cartés. Il m'a donné un coup de coude violent. C'était violent, Max, hein?
4: Oui, mais c'était pas fait exprès.
3: C'était pas fait exprès, mais je comprends pas comment les messieurs marchent dans deuxième, troisième jeunesse, en fait. Et comme moi, au niveau de mon coude, j'ai des broches. Ben, quand j'ai pris le coup violent avec lui, ben, ça a fait péter la place où il y avait des broches chirurgicales, en fait. J'ai pris directement un bleu. J'ai mal à l'épaule. J'ai l'impression que le coup que j'ai pris dans le coude, ça a attaqué mon cerveau tellement c'était violent.
4: Eh ben.
3: Ah, je te jure. Hein.
4: Et lui, qu'est-ce qu'il vous a dit à ce moment-là?
3: Ben, je lui ai regardé. Je me suis retournée. Je lui ai regardé vraiment méchant, méchant.
4: Mm-hmm.
3: Mais sans plus, il a pas réagi, il a rien. Voilà quoi.
4: Ben madame, le zombie ne connaît pas, il mange bras cassés.
3: Il m'a, ben c'est ça qu'il m'a braquassé, il m'a salé sur un ring, mais il connaît pas.
4: Non, c'est bon, qu'il dit, il veut draguer à où, il monte à où son gros carcasse, peut-être, non?
3: Ah non, on n'a pas besoin de ça, moi, non, on n'a pas besoin du tout de cette carcasse-là. Il me dit, oh, franchement, il faut faire un mouni marche sur mon pied, comme ça, danser, Max. Mais pas le gros coup que m'a eu dans mon coude, là.
4: Mais il s'est même pas excusé?
3: Même pas, non.
4: Eh ben...
3: Et non, même pas, non. Je me suis retournée, je lui ai lancé un regard vraiment méchant. J'ai rien dit aussi, moi. Mais mon regard, je pense que ça a tout dit, hein.
4: Ouais, mais le fait de le regarder comme ça, là, est-ce qu'il a remarqué qu'il vous a tapé dedans?
3: Oui, bien sûr. Oui. Il s'est retourné, oui, bien sûr. Oui.
4: Oui, mais pourquoi ce gros manque de politesse, là?
3: Ben voilà, le manque de respect, je sais pas, moi. J'ai pas compris, en fait. J'étais tellement énervée, tellement agacée. J'étais en train de sortir, je suis rentrée dans mon bus. Là, j'ai mal, là, j'ai une grosse douleur à l'épaule, au coude.
4: Il faut voir un médecin, là, quand même?
3: Ben, je pense que oui, hein, parce que ben, je parle aux messieurs, là, la plupart des messieurs deuxième. J'en profite, je suis en direct, là. Les messieurs deuxième, troisième âge qui vont danser le dimanche, là. Un petit peu plus de respect, s'il vous plaît, envers les femmes âgées, mais je sais pas, mais mettez vos bras devant votre dos, je sais pas, faites quelque chose.
4: Ben oui, arrête de m'enscanter comme ça.
3: Ben oui, mais c'est la dernière fois, dimanche dernier, quand on était sur les temps salés, avec Fabrice, il y avait un monsieur, je te jure, Max, avec un vent, c'était pas un vent, c'était une montagne, c'était un iceberg.
4: Au quatre palis comme ça, manger les bontés.
3: Non, mais c'est pas ça, Max. Ouais. Et lui, ce monsieur-là, il rentrait dans la salle, il passait pas entre les gens, il passait carrément sur les femmes, quoi.
4: Tu sais, mais il y a tellement... Mais non, il n'y a pas de manque de respect comme ça. Si, il y a un manque de respect comme ça.
3: Bien sûr, Max, bien sûr, oui. Oui, il me rentrait dans les femmes comme ça avec son gros ventre.
4: Ben, un gros tonneau, quoi.
3: Oui. Comment?
4: Un gros tonneau.
3: Ah, c'était un gros tonneau, oui. Là, c'est passé devant une femme, une petite femme, là. Ben, la petite femme, elle passait sous son ventre carrément.
4: Mais vous savez, moi, j'ai entendu des femmes qui aiment bien des hommes avec des gros ventres.
3: Oui, mais il faut pas, il manque de respect dans les salles de danse comme ça. Il faut pas qu'il boue dans les femmes comme ça. Carrément.
4: Oui, mais après, comment on danse avec un homme qui a trop gros ventre? Vous pouvez pas vous embrasser. Mais si vous dansez avec lui, vous pouvez pas l'embrasser, son ventre est trop gros.
3: Non, mais c'est pas une question de danse, Marc.
4: Ouais.
3: C'est une question, quand il rentre dans la salle, il rentre sur les femmes avec son gros ventre, à droite, à gauche, il bouscule comme si c'était un bowling, tu vois?
4: C'est ça, ben non, mais il m'y entend bien, mais pour moi, tout se passait bien, au final, il y en a qui ont pas de respect, alors.
3: Ah non, pas du tout. Non, pas du tout. Parce que moi, j'ai déjà eu des petits coups de coude, les gens, ils marchent sur mon pied, mais sans plus, tu vois. Mais là, c'était trop fort, là. Là, il fallait vraiment que je dénonce ça. Il faut les messieurs scanner un petit peu quand ils rentrent dans la salle, hein.
4: Oui. Ben oui.
3: Parce que c'était trop violent.
4: Mais c'est incroyable, quand même.
3: Incroyable, mais vrai, voilà. Je vous ai envoyé la photo, vous verrez la photo, comment j'ai un gros bleu au niveau du coude.
4: Ben faites attention, mesdames, hein. Attention, mon bouglaï baisse votre coup de coude.
3: Ah, ou pas, ce Max, il gagne un gros coude comme ça, donc t'étais mettre le madame à terre, hein?
4: Ben, ouais, mais zot aussi, quand zot il bat. Mais seulement les femmes, quand ils battent les coups, ils pas fait pareil. Ils pas fait exprès.
3: Pas violent comme ça.
4: Peut-être qu'il a voulu draguer à où quand il a battu les coups comme ça, là.
3: Ah non, moi je vais pas danser pour draguer, moi, non, j'ai pas besoin qu'il reste où il
4: faut. Ah oui.
3: Et j'ai quelqu'un dans ma vie, alors.
4: Ouais. Mais il veut rien dire, ça.
3: Arrête à où?
4: Il veut rien dire, ça, on peut danser un peu que lui malgré ou non?
3: Ah ben oui, c'est pas rien, mais non, moi, non. Ça m'intéresse pas du tout, non. C'est que, comme je t'ai dit tout à l'heure, messieurs, écoutez-moi bien, quand vous marchez dans les salles, arrêtez le coq.
4: Ben oui, arrêtez le coq, t'as un peu ça de bras.
3: Bon, par contre,
4: là, où ça va, troisième jeunesse, mais j'espère qu'on viendra au concert des 45 ans de Radio Freedom, hein.
3: Oui, c'est fait.
4: On finit acheter de billets?
3: Oui, il a fini, oui. Au moins, il s'est mis un coup de coude.
4: Non, ça, normalement, on n'a pas de rix. Non, on a pris de Rix.
3: Ben, ça l'est fait, ça. Ben, qu'est-ce que ça pour ça?
4: Bon, on a déjà le billet, alors?
3: Ah, là, déjà fini. Oui, oui, déjà le billet, la robe, les souliers talons, tout est prêt.
4: Ah non, pas souliers talons. Non,
3: basket.
4: Pas. Ah oui, parce que souliers talons, ça fait mal au pied. Non, non, mais, mettez des petits tennis, hein. Mettez pas des, oui. des chaussures à talons, hein. Vous allez avoir
3: non,
4: mal, hein.
3: Non, les petits tennis, parce que j'en avais.
4: Ah oui, oui. Tout. Ah oui, oui, oui, oui, attention, oui. hein.
3: Mais ça, c'est fait, oui. Mais voilà, Max, je voulais passer ce coup de gueule, messieurs.
4: Le coup de gueule est passé. S'il vous plaît. Messieurs, voilà. Arrêtez d'écarter votre bras quand vous allez danser dans la troisième jeunesse, s'il vous plaît.
3: Ben oui, marche un peu. Arrêtez le corps.
4: Peut-être t'es vitraga ou moi, je suis vitraga ou.
3: Non, en faisant ça, c'est pas comme ça, je vais trouver madame, hein.
4: Bon, ben ça, c'est dit. OK.
3: Voilà,
4: Max. Merci d'avoir appelé. Bonne journée, à bientôt.
3: C'est moi, bonne journée.
4: Merci,
3: toi.
4: À bientôt. Au revoir. Freedom 99 12 00. Bonjour.
6: Bonjour monsieur.
4: Bonjour.
6: Je voudrais savoir comment faire passer une annonce d'essai, s'il vous plaît.
4: Alors, en passant par le 0262 41 51 51.
6: D'accord.
4: C'est un numéro qui va vous répondre tout de suite, monsieur.
6: Ah bon, merci.
4: D'accord.
6: Bien.
4: Nos sincères condoléances. À bientôt, monsieur. Au revoir.
6: Merci, monsieur.
4: Au revoir. Oui, le numéro des avis de décès, 0262 41 51 51. Allô, bonjour.
7: Bonjour, monsieur.
4: Ah, hein, pas bon là. Non.
7: Ah, oui, il est bon là.
4: Essaye pas toi. Essaye pas de me draguer avec le téléphone sur le haut-parleur. Essaye pas.
7: Oui, il est bon, ça y est, moi, fini, on le vêtait.
4: Bon, allez, ben, quand c'est l'heure, c'est fini.
7: Mais viens, un scoop, il dit ça. Ou vous autres là.
4: Ah ouais?
7: Non. Oui, Donald Trump.
4: Oui.
7: On a vu ça sur les actualités tout à l'heure là. Il a demandé la FIFA de éliminer l'arbitre que l'arbitré le match.
4: Ouais, ça date de très tôt ce matin, ouais, effectivement. Ah, mais oui. c'est pas un fake news, ça? Hein?
7: Ah bon, bah, elle est bon, si moi t'es un petit peu en retard.
4: Non, hein, pas grave, ça, mais vous croyez ça, les vrais hauts?
7: Ah, bien sûr, de toute façon, tout le monde, il sait de ses caprices. Non, là, il a été dit dans des.
4: Non, alors, Donald Trump remercie la FIFA d'avoir annulé le carton rouge infligé à l'Américain Florin, comment il appelle lui Balogun, je sais pas quoi, au Mondial. Donc, n'a rien à voir.
7: Non, lui a demandé à la FIFA de plus laisser cet arbitre-là parce qu'on avait...

0: Alors, Rayon Première.
1: C'est une grande chaîne, ça? C'était une grande chaîne, c'était premier, c'est pas premier du tout, ça m'a raconté. Je me crois que ça m'en allait deux potes de premier de nom, mais pas premier, premier.
0: Non, mais tu fais quand même partie d'une chaîne nationale, alors.
1: Non, c'est une chaîne locale, madame.
0: Locale, oui, pardon. Ouais. Mais voilà.
1: Ben ouais, peut-être, Chibana l'a dit. Ne mettre pas bonnes autres paroles en doute. Donc, l'a dit comme ça, il veut, Donald Trump, il veut plus l'arbitre Paraguay. Que l'arbitre le match Paraguay.
0: Oui, oui. Et c'est même pas qu'il veut plus, c'est que la FIFA, là, écoute Daniel Trump, là, fini. Jette à lui. C'est pour Diao, sinon, quand il dit comme ça, lui a dit la France va gagner, tout ça. Il a un petit tac.
1: Maladie azote depuis le début, ce football-là, c'est de la arnaque, c'est de la mascarade, tu pour comprendre pas même.
0: C'est pour ça, moi, tu veux au téléphone. Vous avez raison.
1: Là, le Donald Trump l'a acheté l'arbitre Esther.
0: Il a dit, enlève cet arbitre-là de il faut plus que lui arbitre aucun match, parce que il laisse passer des soi-disant, voilà, il n'y a pas bien arbitré, quoi. Et pourquoi pas les autres? La France, quoi. La France, il a fini miser, sûrement.
1: À quoi lui demande pas d'annuler carrément le mondial et le football? Déchire tout le peu de ballon de football de la chute, déchire le petit shirt de nage de football sur la terre. C'est ça qu'il faudrait faire. Il faut le football même, il faut arrêter. Et en plus, madame, vous connaissez pourquoi? Là-dedans, il bataille. Là-dedans, il rache le t-shirt, il rache le short. Il bataille sur terrain, la Réunion, tout. Maintenant, il coup de sable sur terrain, tout. C'est un jeu, ça?
0: Ah, pour une adepte violent, mais là c'est pas
1: madame. Quand ça ou un combat de boxe, vous connaissez ça ou un combat de boxe, ben ça t'a pas dessus, d'accord?
0: Oui.
1: Mais quand ça ou le football, on est d'accord que le football, c'est pour pas se caler ballon, pour pas taper zot un et l'autre.
0: Voilà, il joue que le pied, il joue pas avec.
1: Et puis quoi il veut dire, comment le président il demande à enlève l'arbitre là, quoi il veut dire ça?
0: C'est de l'ordre de Monsieur Trump que l'a demandé le président d'enlever cet arbitre-là du mondial.
1: Oui, mais qu'il trompe, il veut un Trump.
0: Il a fini faire.
1: Donald Trump, qu'il veut un.
0: C'est pour dire que, il a pris son mot, c'est pas sa place, il a pas donné d'ordre à qui que ce soit.
1: Donc, quand Donald Trump, il dit comme ça, il faut enlever l'arbitre, là, il enlève l'arbitre.
0: L'enlever.
1: On va pas dire où ça les truquer, bonnes affaires là. Ça les truquer,
0: Il a fini trop la chalie avant, dit Oliwa la France.
1: Ça Donald Trump là, sérieux ça Donald Trump là?
0: Ah oui, tout le monde.
1: Non.
0: Il a la manière de mettre à lui dans.
1: Et vous l'avez remarqué, il y a un tas de monde, il ressemble Donald Trump.
0: C'est fou, c'est malade.
1: Il trompe, azote, non?
0: Oui. Après, il veut apporter une petite.
1: Fais vite.
0: Explication pour Freedom.
1: Oui.
0: Quand on est dans le jeu Freedom Million, là. Moi, il trouve le million, là, le mot million, là, c'est trop fort.
1: Eh, on m'a dit, on a fait quand on met rideau avec une fenêtre, là-bas, ne dis pas quelle couleur rideau faut mettre.
0: Là, je suis une radio.
1: Quand on change de drap, ne dis pas quel drap il faut mettre. Alors, oui, s'il vous plaît.
0: J'avais mettre des millions, là, même 50, là, c'est.
1: Madame, ce sont des millions de centimes. Dites ce que vous voulez. Ce sont des millions de centimes. Et je vous rappelle quand même que depuis 1983, je sais pas combien, là, on a donné des millions d'euros, depuis,
0: Total
1: capital.
0: Là, Frido million. Et
1: vous savez pourquoi? Parce que à l'époque, on a donné plus de 10 000 francs, ce qui faisait 1 million de centimes en 1981.
0: Oui, pas centimes, pas millions de francs.
1: Non, allez.
0: Mais comme ça, c'est pour rire, mais
1: ouais.
0: Mais bon, mais Frido and Money qui fait un jeu.
1: Allez, ciao.
0: Ciao.
1: Bye.
0: Allez, nous laisse. Bye-bye.
1: Dans un instant, un flash national avec la 2PRL. Ensuite, on reprend les appels. Excellent après-midi à toutes. Vous avez acheté vos billets là pour être avec nous le 7 août à Expo Bad Simple pour venir voir Ségaël, Jérôme Payet, Secteur 410, Jean-Pierre Boyer, Morgane, Michou, Laurent Roselli, Clara.

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2: Bonjour, bonjour à toutes et tous. 5 ans après sa mise en examen pour le meurtre de sa femme, les aveux de Cédric Jubilard. Dans une lettre adressée à son avocat, il a reconnu avoir tué Delphine en décembre 2020 dans le Tarn. Maître Pierre Debuisson va tenir une conférence de presse en début d'après-midi. Cédric Jubilard avait jusqu'ici toujours nié le meurtre de son épouse. Il devrait être prochainement entendu sur ses révélations, selon Le Parisien, qui indique également que le corps de Delphine, qui n'a jamais été retrouvé, se trouverait à quelques kilomètres de leur domicile à Cagnac-les-Mines. Dans l'actu également, les incendies qui frappent le sud du pays, 4600 hectares ravagés dans les Pyrénées-Orientales notamment. Le feu n'est ni fixé ni contenu selon les pompiers qui sont plus de 700 mobilisés sur place. Hier, 10 000 personnes ont été évacuées. Le ministre de l'Intérieur, Laurent Nunez, est attendu sur la commune d'Ille-sur-Tête dans l'après-midi. Et cet incendie impacte le Tour de France qui arrive dans les Pyrénées-Orientales. La troisième étape va s'élancer tout à l'heure de Granollers en Espagne. Le peloton passe ensuite par Font-Romeu avant une arrivée à la station des Angles prévue vers 17h. L'étape a été adaptée sur consigne de la préfecture. Elle se fait sans public ni caravane côté français. Et puis d'autres incendies également en cours. Dans la Drôme, 450 hectares ont brûlé près de 10. Le feu continue de progresser. Celui du Gard est fixé. 540 hectares parcouru et l'inquiétude est grande alors qu'un nouvel épisode de canicule s'installe sur le pays. 9 départements de l'Ouest basculent ce midi en vigilance orange, de la Vendée jusqu'aux Landes et au Lot. Il s'ajoute aux 7 départements déjà en alerte autour de la Méditerranée. On attend localement jusqu'à 40 degrés sur le Languedoc. Le foot enfin est l'un des chocs des 8e de finale de la Coupe du Monde ce soir. Portugal-Espagne à 21h. Et le vainqueur pourrait retrouver l'équipe de France en demi-finale en cas de victoire des Bleus face au Maroc jeudi soir en quart. Dans ces 8e, on suivra aussi dans la nuit États-Unis-Belgique. Voilà pour l'info. Bonne journée.

0: Simple Red sur Freedom 2 en 1989. Dans un instant, Carlos, Didier Barbelivien, Boney M, Marie-Armand Moutou, Alain Barrière, Paul Young aussi en programmation. On aura aussi Eddie Grant, Isabelle Boulay, Les Chaussettes Noires et Monsieur Charles Aznavour aussi en programmation.
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1: Bonjour. Ah,
0: non, non, non, non, non, non, non, non, non. Ah, comment il fait, madame? Madame. Madame. Vous savez, la partie encore, la partie éteindre son radio. Allô?
1: J'éteins la radio?
0: Bah oui, il faut éteindre la radio, oui.
1: Ah, d'accord, là, oui.
0: Ah, bah oui, quand même, bah oui.
1: Bonjour, monsieur Max.
0: Bonjour, madame.
1: Je vous adore.
0: Moi aussi, je vous adore.
1: Vous êtes vraiment adorable.
0: On ne se connaît pas, mais je vous adore.
1: Ah oui, mais je vous connais, mais je ne vous connais pas du tout.
0: Ah, alors, est-ce que vous pourriez aussi enlever le haut-parleur, s'il vous plaît?
1: Ah, d'accord. C'est bon comme ça?
0: Oui, parce que j'aime pas trop quand les gens écoutent notre conversation.
1: Ah bon, vous êtes bien discret.
0: Hein. Bah, ah, bah, il faut, hein, dans la vie.
1: Ah oui, il faut. j'ai à propos de mon piano, je ne sais pas si vous vous souvenez un peu de mon offre. J'avais à vendre mon piano.
0: Ah oui, je crois que vous m'avez appelé un soir d'ailleurs.
1: Oui, à soi. D'accord, là, jusqu'à présent, là, j'ai eu des offres, mais ben, bon, j'ai eu des appels, mais des retours, mais bon, jusqu'à présent, j'ai rien. Donc, si vous le voulez bien, et on joue, et pour moi, je vous lance et jouer du Beethoven.
0: Du Beethoven, oui. Non, quand même.
1: Du Beethoven, là, vous m'avez dit.
0: Du
1: là,
0: Bach.
1: Je peux jouer du Beethoven, là, si on retourne.
0: Ah, moi, je préfère Bach, Jean-Sébastien Bach,
1: ah,
0: je préfère.
1: Ah, Mozart. Je préfère Mozart. Mozart.
0: Non, mais je préfère Bach. C'est plus compliqué, Bach. Je préfère Bach.
1: Bach. Madame, mais vous êtes.
0: Mais comment ça se fait que vous n'avez pas réussi à vendre le piano?
1: Je n'en sais rien. Vraiment, je vous assure. Et je le vends vraiment à demi-prix.
0: Ben
1: je
0: oui.
1: l'avais mis à 3 000, à 7 000 parce que je l'avais acheté à 12 000. Hein.
0: Ah, bah ben oui.
1: Oui, donc je l'avais mis à 7 000, personne encore. Et là, je le bazarde à 3 500.
0: Ah, voilà. Ben là, vous cassez les prix, là c'est les soldes.
1: Je casse les prix, là. Ah oui, sinon je vais l'amener, là, au brocante, là, du samedi, du week-end, là-bas.
0: Ben ouais.
1: On fleurit. Ah oui, je vous assure, hein.
0: Mais là, vous avez appelé la radio le soir et tout. Normalement, ça devrait se vendre, ça, quand même.
1: Oui, ben oui, bien sûr, mais oui. Ça me rend vraiment. Ben, ça peut rendre quelqu'un heureux, quoi.
0: Ben bien sûr.
1: Il reste là, et puis là. J'ai pas le temps de t'apprendre, mais non, mais il y a que bon, je vais, on m'a dit, vous allez avoir des histoires avec vos voisins parce que vous habitez.
0: Ah oui, il y a ça aussi. Ah ben oui, si vous habitez en résidence.
1: Oui, j'habite en résidence, mais je ne vais pas jouer en pleine nuit. Mais non.
0: Oui, mais même la journée, c'est problématique, ça, ce genre de truc.
1: Mais non, les gens sont pas méchants, là, quand même, ici, c'est gentil, les gens.
0: Ben alors.
1: Moi, je viens de m'installer à La Réunion, là, ça fait un an seulement que je suis là.
0: Ah, vous venez d'où, alors?
1: Je viens du métropole de Nantes.
0: De
1: on
0: Nantes.
1: On a tout vendu là-bas, et puis on a décidé de...
0: Ah, bien.
1: De finir nos vieux jours ici.
0: Ah, voilà, donc la retraite pour monsieur, madame, à La Réunion.
1: Pour monsieur et madame, surtout pour monsieur qui connaît très bien La Réunion.
0: Ah, cool.
1: Voilà.
0: Ben ouais,
1: et
0: mais
1: puis
0: c'est un grand
1: sportif, il a fait le diagonal de fou deux fois, c'est un grand marathonien.
0: Ah ouais, donc il va vous apprendre La Réunion, il va vous emmener partout alors, c'est bien.
1: Ah oui, ben lui il connaît, hein, il connaît vraiment, mais bon, je lui avais dit, mais pourquoi tu n'as pas épousé une réunionnaise, hein?
0: Ah, vous lui avez dit ça? Qu'est-ce qu'il a répondu?
1: Ah, ben, il a répondu, mais c'est toi que j'avais choisi.
0: Ah, ben, bonne réponse, validée.
1: Bonne réponse. mais je suis réunionnaise, mais je viens de Madagascar.
0: Ouais.
1: Je suis malgache 100%. Bon,
0: ah, bref. Bon. Bah, c'est pas si loin que ça non plus, Madagascar, La Réunion.
1: 800 km de là, voilà. 1h40 de vol.
0: Bah,
1: c'est
0: voilà.
1: Tout.
0: Ben voilà.
1: Je vais faire un saut là-bas, là, ça fait 7 ans que j'ai pas mis les pieds chez
0: moi.
1: Ah,
0: vous allez où? À Antananarivo ou c'est vous allez?
1: Oui, je viens d'Antananarivo même.
0: D'accord.
1: C'est mon village. Oui, c'est au centre-ville.
0: Ah, ben c'est bien. Bon, ben je viens avec vous alors.
1: Ben je vous amène, hein, je vous amène sur mon dos avec des ailes.
0: On va prendre l'avion, hein, je préfère.
1: On va prendre l'avion. Ok.
0: Bon, retentez le coup pour le piano là ce soir ou demain quand même. 3 500, ça vaut le coup quand même.
1: Ça vaut le coup, il est très beau, hein, vraiment, il est beau.
0: Il vaut 7 000 euros, hein, quand même, hein, les gens.
1: 7 000, je l'avais acheté 12 000, j'ai la facture et tout. Un monsieur m'avait appelé, vous avez eu tort de faire cet appel à la radio. Parce que bon, il faut faire très attention, ne pas donner. Mais je dis, mais qu'est-ce que vous dites là? Monsieur qui voulait l'acheter pour sa fille.
0: Bah alors?
1: Mais il n'est plus revenu, je veux dire.
0: Ouais, il est un beau parleur, quoi. Un beau parleur.
1: Un beau parleur. Ben oui. Non, ce qu'il m'avait dit était quand même assez positif, parce qu'il avait dit, faites attention quand vous vendez quelque chose comme ça. Et les gens, là, sont aux aguets, surtout si vous habitez dans des quartiers chics, par exemple.
0: Il faut pas brader non plus, donner. Oui, il faut faire attention aux gens. Mais c'est bon, le piano et tout, c'est génial, ça. Il y en a beaucoup qui jouent à ça ici.
1: Ah oui, si vous le voyez vraiment, là, il est mignon. Il est tout là. Oh là, ça brille. Oh là là.
0: Ça brille de mille feux.
1: Ah oui, ça brille le feu.
0: Ça brille de mille feux.
1: De mille feux, quand vous venez.
0: Et c'est comme piano? C'est un player?
1: Yamaha. Ouais. Oui, à cordes, bien sûr.
0: Ouais.
1: À cordes.
0: Bah alors, 3500, les gars. 3500, piano, Yamaha, là.
1: C'est donné, c'est bradé.
0: Bah ouais, sinon, allez.
1: Je viendrai, sinon, je l'amènerai là au banc, en plein.
0: Non, quand même pas.
1: Bien sûr.
0: C'est une occasion incroyable à 3500 €.
1: Exactement.
0: Déjà, 7000 €, c'était une bonne affaire. Alors.
1: Exactement. Donc, j'avais mis une annonce au conservatoire, et puis là, dans les médiathèques de chaque, de Saint-Denis, quoi. De médiathèques. Et puis là, jusqu'à présent, il y avait des gens qui me téléphonaient, qui disaient, oh, qui plaisante.
0: Ouais, il y a toujours un qui veut négocier plus que l'autre, quoi.
1: Ah oui.
0: Et vous jouez vous-même, vous jouez pas du piano, hein?
1: Non, pas du tout. J'aurais voulu. C'est mon rêve de toujours.
0: Ah ouais, bah c'est.
1: Ah oui.
0: Vous n'avez même pas commencé à essayer.
1: On
0: va pas en parler.
1: J'aimerais bien, mais c'est mon mari là qui m'avait dit, mais écoute, tu vas déranger tes voisins.
0: Et c'est quoi, c'est un piano ou c'est un piano droit ou le vous voyez,
1: c'est un piano droit.
0: Ouais.
1: Un piano droit. Si vous le voyez, je vous assure, vous serez vraiment.
0: Cadre en bois ou en acier, du coup?
1: Non, je sais pas, mais j'ai tous les papiers là.
0: Ben ouais. Non, mais c'est le piano à queue là, avec l'arrière qui arrondit et tout.
1: Non, c'est un piano droit.
0: Un piano droit.
1: Très joli,
0: voilà.
1: Qui ne prend pas trop de place. C'est juste pour le mur. C'est très joli, ça fait décor et tout. Eh bon, parce que ça m'appartient. Mon mari avait dit non, on ne le vend pas. Ça décore bien. J'ai dit c'est.
0: Mais vous l'écoutez pas. Pourquoi vous ne l'écoutez pas?
1: Oui.
0: Il a dit, faut pas le vendre.
1: Non, ça m'appartient. Je fais ce que j'en veux.
0: Et il y a combien, vous savez, il y a combien d'octaves sur ce piano Yamaha?
1: Non, je ne peux pas vous dire quoi que ce soit là-dessus.
0: D'accord.
1: Je connais rien de rien à la musique.
0: Mais moi, je vous dis, les gens, nous, on s'y connaît un petit peu, c'est l'affaire du siècle, hein. 3500 €, Yamaha. En piano droit, c'est quand même il est tout neuf et tout beau.
1: C'est vraiment beau, quoi.
0: À 3500 €, je crois que dans le monde entier, un piano de cette qualité-là, on peut pas en trouver. 3500 €.
1: Bien sûr que non, je vous assure, je le bazarde 3500.
0: Voilà. Bon, comme c'est une occasion, une affaire exceptionnelle, d'accord. On va vous laisser votre numéro.
1: D'accord. 06 92.
0: Oui.
1: 34.
0: Oui.
1: 01.
0: Oui.
1: 39.
0: Voilà. 06 92 34 01 39. L'affaire du siècle, les gens. Hein. Attention.
1: Exact. Merci, monsieur.
0: Et quand vous regardez les concerts, c'est ce piano-là qu'on voit en concert, parce que le Yamaha droit là, franchement, c'est beau, c'est comment dire, c'est classe aussi. C'est ça.
1: Ah oui, c'est classe.
0: Ah ouais, c'est classe.
1: Il est beau, vraiment. Laqué marron, la couleur laqué marron grenat.
0: Waouh. C'est beau.
1: Voilà.
0: Oh là
1: et
0: là.
1: Puis la reflet noir.
0: Bon, ceux qui commencent là et tout là, même les professionnels là, 3500 € le piano Yamaha. Hein.
1: Ah oui, bah oui.
0: Bon, ben écoutez, j'espère que vous allez le vendre. Vous inquiétez pas, 3500 €, ça va partir. Ça va partir. Et vous allez vite nous rappeler en nous disant, ouais, ça y est, Max, c'est bon, c'est parti.
1: D'accord, monsieur Max, là, je n'y manquerai pas.
0: Bon, vous voulez que je vous joue un petit peu de piano avant de partir?
1: Attendez, je l'ouvre, là, je vous le...
0: Non, mais moi, je vais jouer pour vous, si vous voulez.
1: Ben oui, j'aimerais bien. Oh là là, envoyez-moi ça, s'il vous plaît. Waouh.
0: À bientôt.
1: À bientôt. Oh là là, bon après-midi à vous.
0: Allez, merci. c'est qui a dit c'est pas lui qui joue là? Jaloux. Freedom, bonjour.
2: Bonjour, Max.
0: Oui, bonjour.
2: Et ça, c'est Bernadette le tampon, ça.
0: Bernadette du tampon, Bernadette. Je me rappelle pas de Bernadette, moi. Bernadette.
2: Non, mais ça parle de quelque chose, mais qui passe chaque coup.
0: Ah ben, fais en sorte que m'y coupe pas, ou alors?
2: J'y ai pas, moi.
0: Non, j'y ai pas. Ben oui, de quoi on veut parler? Pourquoi on l'appelle, nous, coupe à où?
2: Non, je ne connais pas. Et parce qu'il me parlait un petit peu le baromètre ce matin pour les enfants, ben là, il enlève les enfants. Hein.
0: Oui, ah, enlever, non, on a dit placer, on n'a pas dit enlever.
2: Oui, c'est ça, oui, placer. Excusez-moi, mal exprimé. Ben, pour moi, me trouver. Il vient demander, hein. Par exemple, il fait combien, genre, comment faut dire ça? Là, de ma tête, moi, je dis.
0: Ah, ben là, Miguel Paida, on n'a pas de tête, madame.
2: C'est ça. Non, mais je veux dire que, ben là, là, c'est un genre, comment, du photo, hein. Bon, maman, il est placé là. Ta photo a montré un reportage, je veux bien. Mais quatre visages, hein. Quatre visages, bon, petits enfants là, maman, il est placé là. Et gardez quels jeunes d'actualité font, et maman, il est. Est-ce qu'il est dans les arabes? Est-ce qu'il est dans la chinois? Est-ce qu'il est dans la malgache? Est-ce qu'il est dans la maori? Est-ce qu'il est dans les oreilles?
0: Mais quoi on veut dire par là?
2: Ah, ben. Ah, bien, pour moi, nous tous, les enlèvent, tout le monde, tu m'as même tu nous as comme nous là, avant les oreilles, pour dire, tu as les oreilles, les enlever, pas, pas enlever, les bonnes mamans, mais ça me d'accueil, c'est bien.
0: Alors, quoi, madame, quand elle dit enlever, c'est placé. M'écoute à où jusqu'au bout là, m'écoute à où là, m'écoute à où, on va y où, quoi ça où?
2: Est-ce que, en donnant la bonne maman chinois, il faut même chinois, t'as toute maman, des petits canopes, mon maman, les oreilles, métropolitains, mon maman, maori, malgache, mauricien. Tu seras la peine, là, mais crois pas, tu n'as rien, là. On donne un petit blanc noir, mon petit Valérie. Est-ce que le monde, il fait ça, là? Est-ce qu'il serait content si ses enfants, ben là, il prend ses enfants, il place comme famille d'accueil?
0: Mais, madame, si un enfant est placé, que la maman, le papa, les kaf malbar, chinois, arabes, peu importe, si l'enfant est placé, ça veut dire que l'enfant a subi quelque chose, où les parents ont fait subir à l'enfant quelque chose, ou sinon, un parent perdu qui est décédé, non?
2: Non, n'y crois pas. Je n'y crois pas, ça bien. Il y a beaucoup, on l'a pour rien, ben là, les pays bien dessus, ben là, il est bien dessus, parce que nous, on en a beaucoup, là, ça les manque, ça.
0: Et quoi, et c'est...
2: À cause, on l'a pas, nous, on est arabe.
0: Et c'est quoi on veut dire? Bonne petit marmaille malheureux réunionnais, il place un autre, mais il place pas d'autres marmailles, c'est ça?
2: Ah oui, est-ce qu'on a les chinois, non, là? Est-ce qu'on a les arabes dedans, là? Après?
0: Mais peut-être que, ben, il boit pas l'alcool, il profite pas sur autres mamas, les parents, les pas mauvais, ils abandonnent pas d'autres enfants. Ces parents-là, non?
2: Pourquoi ça?
0: Ah, ben, je sais pas.
2: Ça, là, ils croient pas. Ils croient pas, ils ont une petite calotte. Ça, les mentir, ça. Ben, ils profitent, si, ben, petit Valérie, ou un petit noir comme nous.
0: Donc, vous voulez dire, bon petit noir comme nous, comme moi, là? Il n'y abuse que chez nous, ben,
2: non.
0: Non? Il abuse pas sur bon petit blanc.
2: Fais un reportage, gagne la chaîne de tes oreilles, non, la chaîne de tes oreilles, non. Gagne la chaîne de tes arabes, un petit chinois, non.
0: Bon petit blanc là, pas trop.
2: Ah, c'est intouchable, ça ne touche pas, ça.
0: C'est touchable. Mais oui, mais les arabes, les pas trop blancs, ça, non?
2: Ah, mais pas blanc, c'est les arabes, la solitude, ça ne touche pas, ça.
0: Bon petit chinois là, peut-être, bon petit chinois. À quoi il prend pas bon petit chinois aussi, bon petit chinois?
2: Quand on va dormir, j'ai fait un reportage, car le visage. À montrer mon maman et tout ça, ben là, il fait ça ensemble. Si on donne un arabe, non, là. Un arabe, si on donne un chinois, non, là. Samedi, ou voir un reportage.
0: Parce que, à l'époque, nous l'avions eu géré avec Freedom, hein, l'affaire Jean-Baptiste. Tu te rappelles de ça en 91?
2: Ah oui, t'es triste, hein?
0: Ben, dans la niche sur le plateau de la télévision, eh bien, la DAS avait décidé de faire adopter les enfants par des familles d'accueil de métropole, et les enfants là étaient séparés de leurs frères et sœurs. Rappelle ça?
2: On a fait compter, mais connais-moi ça? De ma tête, les gravés de ma tête, ça n'oublie jamais ça.
0: Mais.
2: Ça donne télé, la vie, ça, là.
0: Mais dis-moi, mais bonnes enfants en France, bon petit blanc en France est placé là. Ça, c'est pas bon petit blanc, ça, alors?
2: Ah, ben là aussi, pareil que nous, on a peut-être l'impression, ben là, ils gardent un peu, disons, là, la petite aux oreilles, là, ben.
0: Ça même, mais le bon petit marmaille aux oreilles en France, ben là, est placé, ça, non?
2: Oui, il est placé même. Ils sont même dit, ok, peut-être, mais pas tout, hein. Quoi qu'il y ait un gros blanc, quand il est fallu enlever, hein. Mais il est passé là-bas, hein. Là-bas, il a la main des oreilles.
0: Ouais, un gros blanc, on veut dire, un gros blanc.
2: Ah, bon, gros blanc, jamais, ça ne touche pas ça.
0: Les enfants gros blancs, non.
2: Non. Parce que le bon chinois.
0: Oui, mais le chinois, il est pauvre aussi, il n'est pas ni gros. Il n'y a pas la raison pour faire gros aussi, Ali.
2: Ah, mais c'est ça. Il y a un chien gros aussi.
0: Ou la bien aussi, ça ou alors?
2: Ah, ma fille, ça, oui, ça. Il y a des hommes, ma fille, ben, tellement mal encore,
0: là. Donc, vous voulez dire comme ça que, ben, là, ils mettent rien que bonnes enfants chinois en placement chez le truc. Parce qu'à l'époque de l'affaire Jean-Baptiste, là, le préfet de l'époque, hein, Freedom, l'avait mobilisé pour que les enfants, ils soient pas séparés, mais le préfet Constantin, tu appelles à l'époque, lui, l'avait quand même envoyé les enfants en métropole en douce dans l'avion militaire le soir, rappelle ça?
2: T'es chez Alice, hein?
0: Et Freedom l'avait, voilà. L'envoyé le bon marmaille dans l'avion militaire, tout ça.
2: Ah oui, en cachette, hein, il envoie pas, malgré toute la population de la Réunion, tout essaie de mobiliser, il dit non, on envoie pas la ration, c'est loin.
0: Montinois même, mais finalement là, on connaît les enfants au final, hein, l'a pas été séparé quand l'arrivée en métropole et la famille l'a pu aller voir Zot après là-bas.
2: Ah, c'est triste.
0: Ben d'ailleurs, si Néné est membre de la famille Jean-Baptiste, écoute à nous, il peut appeler à nous 41 51 51. Nous aimerions bien savoir un petit peu la suite de cette histoire, parce qu'il remonte quand même depuis 91, hein, cette histoire-là.
2: Ah oui, quand on passe une année, je suis allé, je me suis marmé, la retourne à Réunion, quand ça a été venu, mes enfants, là, mon Dieu, chez
0: moi. Ah, ou les sauver, ou? Parce que sinon, banane aurait place à vous, pareil.
2: Ah oui. Il est dans les années 50.
0: Attention, dans les années 50, t'es placé, ou les chiens, banane pas place à vous?
2: Ah, bah, t'es quoi, tu dis, on t'es quoi?
0: Ah ouais, l'affaire Jean-Baptiste l'était quoi, nous l'arrivons un an après, hein, c'était au moins un an avant la saisie des émetteurs, donc m'y trompe pas moi-même, c'est 1990 l'affaire Jean-Baptiste.
2: On va faire comme ça, oui.
0: Ah, ou la première, mais il était placé, rien, ou il est bon.
2: Mais la première, il y a six ans.
0: On l'a pas fait enfant, on l'a pas fait enfant, si.
2: Mais elle a 6 ans, pas moi.
0: Elle a bien travaillé,
2: Non, j'ai
0: fait ça. Ah, elle a bien travaillé, mais trouve. La mouette est doux. Quelle la mouette est pas doux. La mouette est pas doux, la fait son enfant. Ouais. Saint-Antoine, t'es pas doux. Ah, où t'es doux? Ouais. Où t'es attention, t'es coupé, là?
2: Ah oui, j'avais plein de monde.
0: Donc, pour madame, bonnes petits enfants chinois, bonnes petits enfants oreilles, petits enfants arabes, ça n'allait jamais les placer, ça. N'a que petits enfants créoles, bonnes chinois.
2: Ah, mais je ne connais pas.
0: Ben, ne va pas poser la question.
2: Allez, pas la question. Fais un débat, c'est bon.
0: Allez,
2: bonne journée.
0: À bientôt, au revoir. Est-ce que vous avez fait le même constat que cette dame, vous? Freedom, bonjour.
3: Oui, bonjour. Bonjour, Marc. Comment je fais pour enlever le...
0: Ah, ben moi, je sais pas, hein. Comment vous avez fait pour le mettre, déjà?
3: Je suis arrivé. Excusez-moi.
0: Pour pouvoir l'enlever, il faut se rappeler de comment on l'a mis.
3: L'écran est devenu noir, d'un coup.
0: Et là, vous regardez votre téléphone, vous vous dites, mais qu'est-ce que c'est que ce bordel?
3: Comment je fais? Oui, moi, j'ai un sujet épineux, un peu dans l'Est, on va pas dire de nom, on va pas dire de tel endroit. Mais moi, je viens comme... je cherche des réponses.
0: À quoi?
3: Pour une question de chèque CESU, que la personne, elle touche son chèque tous les mois, elle doit travailler chez un senior, et elle depuis... Moi, je dis février, elle n'a jamais rien fait.
0: Attendez. C'est qui, elle? Vous parlez de qui?
3: La femme de ménage. La femme de ménage qui touche le chèque CESU.
0: Oui. C'est votre femme de ménage à vous?
3: Non, pas du tout. C'est un ami que je veux aider. Un ami que j'ai vu dans la détresse. Mm-hmm. Et que j'ai trouvé sa maison très, très sale. Il n'y a personne qui vient voir sa maison si elle est faite et pas. La dame, elle ne vient jamais.
0: Attendez, c'est une amie à vous qui a besoin d'une femme de ménage qui ne vient plus.
3: Un ami, on va dire un copain que j'ai fait la connaissance et que je veux l'aider parce qu'il est dans la tristesse, quoi.
0: Donc c'est un ami à vous qui n'a plus de femme de ménage.
3: elle est là, mais en même pas en photo. Puisqu'elle ne vient jamais, et lui, il continue à payer. Mais c'était un traficage entre connaissances. Elle disait qu'elle allait venir, elle n'est jamais venue. La maison, elle est sale, c'est comme, il est comme un STR dans sa maison.
0: Mais je ne comprends pas, c'est quoi le rapport avec le chèque Césu? Normalement, c'est monsieur qui reçoit les chèques.
3: Monsieur reçoit le chèque, mais il va le porter pour la dame. Et elle ne fait que rien, mais elle attend son chèque tous les mois. Moi, je ne suis pas d'accord. Elle arnaque le conseil général. Moi, je ne sais pas comment ça se passe.
0: Mais donc, c'est-à-dire qu'elle touche ses chèques Césu, mais elle ne vient plus faire le ménage.
3: Elle ne vient jamais. Elle ne vient jamais. Et la maison du monsieur est très, très sale. Et il est malvoyant. Alors, comment voulez-vous un malvoyant voir que ses WC sont sales?
0: Ah ben, effectivement.
3: Donc, il ne va pas le voir. Et qu'il y a des concours là partout. J'ai fait plein de photos. Je suis allée en face d'elle. Enfin, elle m'a presque maltraitée et tout ça. Donc, moi, je dis, il faut que j'appelle Freedom pour mettre cette question que ces gens, ces femmes de ménage dans l'Est, qui disent aller travailler chez ces personnes âgées. Il a 77 ans, le monsieur.
0: Bah, ah ouais, quand même.
3: Quand même.
0: Oh là là.
3: Et donc, et là, donc, elle demande, bon, lui, il veut le licencier, parce qu'à force d'avoir, moi, je suis arrivée, je vois un peu comment ça se passe.
0: Bah ouais, je comprends.
3: Il faut lui aller voir le CCAS, tout ça.
0: Bah, vous faites bien, parce que vous l'aidez, il peut compter sur vous, au moins, ça, c'est bien.
3: Voilà, voilà. Je voudrais l'aider un peu, mais ça me dérange, ça me casse.
0: Mais cette dame, enfin, cette femme de ménage en question, le CESU, tout ça, c'est géré par le Conseil Général, ça? On peut peut-être remonter l'information, là-bas, non?
3: Oui, voilà, j'ai essayé de téléphoner un peu partout, pour voir qu'est-ce qu'on fait. Mais voilà, c'est une association que ce monsieur, il est l'employeur. Elle, c'est l'employée.
0: Oui, ouais, c'est ça. Donc, mais justement, l'entreprise là qui embauche cette femme de ménage, ils sont au courant du problème?
3: Oui, elle est. C'est comme on m'a fait comprendre, le mandataire. Donc j'ai pris un peu tous les papiers. Mm-hmm. Mais là, tout d'un coup, j'ai plus le. C'est un truc de veille à nous, téléassistance.
0: Alors, oui, mais peu importe oui, l'entreprise qui gère cette dame, ils sont au courant ou pas?
3: Ben oui, on est allé. Moi, j'ai demandé un rendez-vous pour ce monsieur. Je l'ai emmené, on est allé ensemble. Mmh. Et la dame, elle est d'accord avec la dame de ménage. Ils sont complices.
0: Ah mince.
3: Oui.
0: C'est un complot.
3: C'est un complot. Moi, je pense que c'est un complot. Et moi, je veux mettre le faux millage là. Je veux casser. Moi, je suis pour rien là-dedans. Moi, je connais rien de ces femmes qui travaillent ses yeux. Moi, je suis d'accord qu'on lui donne son chèque. Mais qu'elle travaille, qu'elle fait 2 heures de temps, qu'elle vient faire le ménage. J'ai fait des photos. Je voudrais faire des photos et faire une lettre recommandée pour ce mandataire, là.
0: Ben oui.
3: Mais je vais le faire dans la semaine.
0: Ah, il faut le faire. Hein. Bien sûr, parce que là, c'est. Ça, le monsieur, là, il faut la maison propre, au moins, quand même.
3: Il veut ses marmites. Moi, j'ai retrouvé. Non, je ne peux pas vous dire dans la saleté qui
0: c'est. Si, dites-nous, la marmite. Vous avez trouvé comment la marmite?
3: Non, ben toute crasseuse. Et lui, bon, ben il a son petit chien, bon, mais il s'en occupe bien. Et c'est un monsieur qui, il a le goût à la vie encore.
0: Les marmites sont sales. Est-ce que les carreaux sont propres?
3: Sales, les anciens sont sales. Le gaz là où il fait cuire son manger, il y a plein de cancres là. Moi, je j'ai pas honte de le dire tout fort, hein, ce que j'ai vu, mais. Je ne veux pas. Alors la dame, elle dit oui, mais c'est l'employeur qui doit dire à son employeur que le ménage est pas fait. Mais non, il a pas la force. Il voit pas. Lui, il voit pas la saleté.
0: Bah oui, parce qu'il est malvoyant, vous me dites.
3: Il est malvoyant. Et elle m'a soutenue. Non, il est pas malvoyant. Il voit bien clair. Je dis non, non. Pour lire, il lit à l'envers.
0: Alors attendez 2 petites secondes. Il faut que je donne une information très importante là. Ne quittez pas. Allons rejoindre Philippe, on est sur la route des Tamarins. Bonjour Philippe.
4: Bonjour monsieur Armand, comment vas-tu?
0: Bonjour, allez bien, ça va, où monsieur Philippe?
4: Les Gaillards. Oui, c'est pour signaler, on a quelqu'un qui est en train de marcher au niveau du deuxième tranché couvert, il est en train de faire du stop.
0: Mm-hmm.
4: Et Lisa arrive au niveau, Lisa, il est pas loin au niveau de la tranchée couvert, le deuxième.
0: Alors, c'est le deuxième, il y a pas deuxième tunnel de la route des Tamarins, quel sens?
4: Saint-Paul-Saint-Leu.
0: Mais il marche là-dessous, dessous où il y a les trucs.
4: Non,
0: de.
4: Pourquoi arrive dessous? Il est, en gros, comme elle a passé, 200 mètres avant. Il est en train de faire du stop.
0: On fait du stop, t'es là?
4: Ouais, il est en train de faire du stop, direction Saint-Paul-Saint-Leu, sur la route des Tamarins. Il vient de passer.
0: Mais il faudrait pas qu'une voiture s'arrête pour le récupérer, hein?
4: Oui, parce que c'est très dangereux. tirer dans un bahut, un bus, un truc, comment tu passes, un véhicule long,
0: Ouais, mais déjà, comment il s'est retrouvé à pied, là, c'est interdit aux piétons, la route des Tamarins?
4: Ben, normalement, oui, il est interdit, mais l'ami connaît pas.
0: Ouais, c'est interdit, mais il est là, quoi.
4: En plus, il est habillé en noir.
0: Oh là là. Oui, c'est pas un fantôme.
4: Non, on n'est pas un fantôme.
0: Non, mais je veux dire, des fois, le soir, ou à fantôme, là, peut-être sous le tunnel, peut-être t'es un fantôme, non? Parce que monsieur.
4: On connaît bien, mais habite bien à côté chez monsieur, on connaît à moi très bien que ça
0: m'est. Mais ouais, moi que c'est Léa. Ouais. Non, mais t'es.
4: Pas un fantôme, m'inquiète pas, mais viens y aller, là.
0: Bon, un monsieur sous le tunnel, deuxième tunnel de la route des Tamarins en direction de Saint-Leu, il fait du stop.
4: Oui, il fait du stop sur la route des Tamarins.
0: Non, non, non.
4: En gros, on a lavé au moins 3 minutes pour la passer.
0: Bon, Philippe, j'espère qu'on n'y arrêtera pas pour le truc et qu'il pourra sortir de là parce que. Ouh là là. Ben, c'est ça. On va rappeler l'information. Merci Philippe, nous retrouvons.
4: Ok, nous retrouvons. Ben, bonne semaine à vous.
0: Allez, c'est Gaillard. C'est Gaillard. Automobiliste, attention, nous sommes là d'un homme sous le deuxième tunnel de la route des Tamarins dans le sens Saint-Paul en direction de Saint-Leu. Saint-Paul, deuxième tunnel de la route des Tamarins. L'homme fait du stop sous le tunnel. Faites attention à lui, il est habillé tout en noir. Là, faites attention si vous avez des informations. 02 62 41 51 51. Oui, on poursuit avec vous donc madame, donc vous avez un ami qui a besoin d'une femme de ménage, qui a sa femme de ménage, mais qui ne fait pas le ménage, mais qui touche toujours ses chèques CESU, et la maison est sale, il y a des cafards partout, la maison n'est pas nettoyée, et quand vous alertez l'entreprise qui embauche cette dame qui est femme de ménage, l'entreprise est complice.
5: Oui, puisque là, elle voulait, et donc, lui, il veut la mettre à la porte, il veut licencier, pas mettre à la porte, le licencier pour être dans les normes. Mmh. Il en a marre de payer. Il paye la sécurité sociale, il paye les charges.
0: Oui.
5: Et donc, lui, il va là-bas, il dit que non, il veut, et la, donc, la responsable, la secrétaire, je ne sais pas, elle dit, oui, mais monsieur, vous devez payer 320 euros pour 2 mois de vacances payées. Donc, du mois de août. Et on est allé faire porter une petite plainte comme ça depuis le 27, non, depuis le 15 mai, pour dire qu'il ne veut plus de cette femme de ménage, que depuis le 15 mai, il faut 2 mois de vacances, donc mai, juin, moi je pense qu'au 15 juillet, et absolument il faut payer 320 euros. Il n'est pas d'accord, il n'a pas d'argent, ce pauvre monsieur.
0: Oui.
5: Et puis donc là, il ne veut pas, il a dit non, et il voulait, donc la dame voulait que lui signait. Moi, je suis allée pour lire, parce que lui, il ne sait pas lire non plus. Il dit, je ne sais pas lire, je ne sais pas écrire. Mais il y a un autre monsieur qui essaye de l'aider aussi, en même temps que moi. Et donc, moi, je pense que je vais sortir les photos et faire une lettre en recommandé pour envoyer, je ne sais pas où, à la CCAS. Mais je vais quand même trouver. Et donc, là, elle attend son chèque du mois, là, ce mois-ci. Et elle dit à l'autre dame...
0: mais c'est pas normal.
5: On ne peut pas me le mettre à mon nom.
0: C'est pas normal.
5: Là, on dit non. Le chèque, il faut qu'il arrive chez le...
0: Oui, c'est la personne qui travaille pour le monsieur.
5: Voilà, chez le senior. Et que c'est le senior qui va porter à sa femme de ménage. Donc, moi, je suis pas d'accord qu'il le porte. Il le laisse là.
0: Ben oui, parce que le travail n'est pas fait non plus. Le travail n'est pas fait en retour. Ben, on va demander de l'aide. On va demander aux gens qui emploient une femme de ménage, là, en CESU, comment ça se passe, quoi. Qui a alerté surtout pour dénoncer ça, quoi.
5: Oui, je veux dénoncer.
0: Et
5: je veux aller, moi, je veux marcher pour cette personne.
0: Vous faites bien. Et cette personne a la chance de vous avoir. C'est vraiment, parce que sinon, on va abuser sur lui, là.
5: Moi, j'ai travaillé pour gagner ma paye tous les mois. Je ne comprends pas ces jeunes femmes. Peut-être qu'elle n'a pas 60 ans, je ne sais pas. Mais elle m'a vraiment.
0: Non, mais peu importe, on ne vole pas les gens comme ça, bien sûr.
5: Dénigrée. J'ai dit, moi, j'ai travaillé. J'ai dit, c'est de l'arnaque. Vous volez au conseil général. Oh là là, elle n'a pas aimé, hein. Moi, j'ai travaillé pour gagner ma retraite. Et donc, je veux que les gens, s'ils gagnent de l'argent, ils travaillent. Et ils font le minimum, au moins. Le minimum.
0: Bah oui, au moins, on est payé pour travailler, voilà. On doit le faire. Madame, on va poser la question aux auditeurs pour des conseils, voilà, d'accord?
5: Merci beaucoup.
0: Merci à vous.
5: C'est pour ça que je vais un peu monter. Mais c'est bon, je vais
0: redescendez un peu. Là. Allez, merci beaucoup.
5: Je vous adore.
0: À bientôt, moi aussi. À bientôt, madame. Merci, à bientôt. Au revoir.
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3: 14h36, 99 12 00. Bonjour.
4: Oui, bonjour.
3: Bonjour madame.
4: Oui, parce que j'ai téléphoné, parce que depuis samedi, et dans la taille des sous-toilettes, il y a de l'eau malpropre qui peut monter, et là, mes voix pas bien claires, ma voisine l'a dit, elle a une longue lévière solitaire, les mots là-dedans. Et depuis samedi, nous ramasse problème. La téléphone chercher les mères, tout ça, depuis le matin premier air. On n'a pas entendu rien, monsieur. Mais connaît Radio Freedom, lui fait beaucoup de ce bien. Et là, moi, avec mon garçon autiste, comment nous verrez dans le dire? Mon bonne voisine, même la vigne, la baisse est partie.
3: Mais dites-moi, c'est-à-dire, j'ai bien entendu que vous avez, quoi, c'est un dégât des eaux, c'est les toilettes qui débordent, c'est quoi qui se passe?
4: Les toilettes, les pas débordées, les sous-toilettes, parce que ben là, la faire rénovation, la mettre, toilette. Mais là, c'est un côté gauche, l'espèce de l'eau, la taille peut descendre.
3: De l'eau, la taille peut descendre?
4: Oui. Après, me la souiller, nettoyer, ça me dit, ça la révine pareil encore. Ça la révine pareil, mais là, la mettre brise, la mener une voisine, la venir, la mettre brise, mettre parfum. Mais depuis samedi, moi avec mon garçon autiste, nous les malades, mais comment nous tenir le dire? Et là, je l'aime depuis le matin, moi la téléphoné premier air, personne ne fait pas rien.
3: Comment s'appelle la résidence, madame?
4: Chercher les mères, Saint-André, Centreville.
3: Résidence SHMMR, Centreville, Saint-André. Hein?
4: Oui, oui.
3: Mais là, il faut vite intervenir, madame. Vous avez de, on va utiliser le terme exact, vous avez de la merde chez vous, quoi, c'est ça?
4: Mais oui, parce que ça sent mauvais, mon bonne voisin, tout la venir la regarder. Et ben, qui peut faire rénovation, voilà, Dieu, la faire rénovation. Elle dit, madame, c'est pas notre travail, c'est chercher les mères, ce travail. Et depuis le matin, voilà, téléphone, chercher les mères. Et, mais il n'entend pas rien depuis maintenant. Mais comment nous pouvons vivre dans le dire mauvais pis comme ça?
3: Madame, depuis samedi, vous vous rendez compte, on est lundi aujourd'hui, oui. Et vous avez des odeurs de merde chez vous, quoi?
4: C'est... Oui, oui, depuis samedi.
3: Oh là là! Et quand vous avez laissé un message, vous avez eu quelqu'un de la SHLMR au téléphone ou pas?
4: Non, parce que j'ai fait, et j'ai redescendu 40 10 00.
3: Oui.
4: Mais ça qui tombe là, un numéro Saint-Denis, après-midi, madame, mais connaît pas Saint-André. Après, elle a dit non, un seul numéro, c'est je t'ai envoyé le message partout. Et là, il a dit, moi, inquiète pas, madame, il fait toutes les nécessaires le matin, Saint-Denis. Mais Saint-André, depuis maintenant, pas fait rien, non, court comme ça.
3: Mais madame, si vous les avez eu au téléphone ce matin, c'est bien ça?
4: Oui, oui.
3: Mais c'est une urgence, il faut gérer ça vite, vous savez, ça peut amener des maladies et tout. On peut pas avoir de la merde chez soi comme ça, c'est pas croyable ça.
4: Son beau garçon, les autistes et les malades, malades et moi ici, mais les malades, messieurs.
3: Bon, normalement, ils sont compétents, ils interviennent rapidement, la SHLMR, mais qu'est-ce qui se passe là?
4: Mais on dit ça l'année dernière aussi, mais peut parler?
3: Oui, oui, allez-y.
4: Et l'année dernière aussi, c'était 14 juillet l'année dernière. Alors, ma fille était en vacances, nous la nettoyons, la maison tout propre, nous t'es invité dans le dîner, nous partis. Ah, mais monsieur, quand nous rentrons dans la cale, toilette est débordée, ça la coule pas, tout la descend pas, tout nous t'es gagné.
3: Mais oui, mais si c'est sale comme ça chez vous, s'il y a plein de comme si c'était les goûts, les toilettes, le cabinet, tout ça qui déborde, s'il y a tout ça au sol, ça pue.
4: Oh, mais ça pue même, mais chez ça pue. Et là, après, me l'a fait. Et 14 juillet, c'était l'année dernière, ma fille, l'iconie, m'y voit pas bien clair, l'a téléphoné, elle a dit, maman, il y a une liaison, ce qui lui vient. Ben, là, elle a dit, viens, l'a téléphoné, car il me dit, je te viens pas. Après, me l'a fait à Radio Freedom.
3: Non, mais là, on va leur demander de prendre ça au sérieux, de faire rapide, parce que madame, depuis samedi, avec un enfant autiste, handicapé, déjà vous êtes là à la charge de cet enfant. Vous devez vous occuper. Vous n'avez pas le temps de gérer ça. C'est à eux de gérer ça, là.
4: Mais
3: oh là là.
4: Mon enfant
3: 77
4: ans, il
3: ne
4: me voit pas bien clair.
3: Oh là, non, mais attendez. Non, non, non. Normalement, ils réagissent vite. Donc, la SHLMR, on est SHLMR centre-ville de Saint-André. C'est bien ça.
4: Oui,
3: quel appartement, s'il vous plaît?
4: Bâtiment B, l'appartement numéro 26.
3: Bâtiment B, appartement 26.
4: Oui, il est juste côté laboratoire centre-ville, là même.
3: À côté du laboratoire, hein?
4: Oui, oui. Il y a une groupe élastique, elle est tombée, les yeux sont face là, même en bas.
3: Bon, vous savez ce qu'on va faire là? Il est 14h42. Normalement, le temps qu'ils viennent, qu'ils gèrent tout ça, qu'il y ait de nettoyage et tout, je vous propose qu'on se repasse un petit coup de fil vers 17h. Vous êtes d'accord?
4: Oui, au contraire, vous êtes les gentils. Mais l'année dernière, on connaît Radio Freedom, me l'a fait. Dans une heure de temps. T'es 14 juillet, dans une heure de temps. Ben là, l'arrivée, la nettoyer, la faire tout. Oh, Radio Freedom, l'année dernière, t'es plus dégueulasse.
3: Oh là là, c'est pas la première fois que ça vous arrive en plus, c'est ça qui est...
4: Non, c'est pas la première fois. Moi, mes divisions, il y a un problème dans les tuyaux. Voilà. Et à faire où les malades, où ils n'ont pas mangé, où ils n'ont pas respiré. Mais les il n'est pas facile, pardon.
3: Ben oui, surtout à votre âge, vous avez encore un enfant pour vous occuper, qui lui est porteur d'handicap. Non. Alors, normalement, c'est action-réaction avec la SHLMR. On vous rappelle vers 17h et vous nous donnerez des nouvelles, d'accord?
4: D'accord.
3: Et si vous les voyez arriver entre-temps, vous nous appelez avant. Hein?
4: D'accord, merci beaucoup. Merci. Et puis quand on s'y met là, viens là, il fait 51-51.
3: 51. Mais quel est le numéro que vous avez appelé pour joindre la SHLMR?
4: Je fais 0D-60D.
3: Oui.
4: 58-53-34, c'est mon numéro.
3: Oui, non, attendez madame, c'est pas ça. Quand vous avez appelé la SHLMR, vous avez appelé sur quel numéro? Parce qu'on m'a dit que le numéro n'est pas exact, là, ce que vous avez donné.
4: Ah, numéro...
3: SHLMR, oui.
4: Et... 0D 70,
3: oui.
4: 40,
3: oui.
4: 10,
3: oui.
4: 00.
3: Bon, 40-10-00 serait peut-être le bon numéro.
4: Oui, parce que ça, les Saint-Denis, d'après mes pensées, m'y connaît pas. Mm-hmm. Après, m'y dit, ben, m'y gagne pas Saint-André. Après, Saint- et 40, là, diamant, comme ça, non, il faut téléphoner la même, c'est eux qui envoient le message.
3: Pas. Bon, la dame, de toute façon, vous l'avez eu au téléphone, elle vous a dit qu'elle va envoyer quelqu'un, on espère que ça va être avant 17h. On fait un point tout à l'heure. On va faire un point tout à l'heure, d'accord?
4: D'accord, monsieur.
3: Allez, courage, on est avec vous, hein, lâchez rien du tout, d'accord?
4: Merci beaucoup.
3: Allez, à tout à l'heure. Une dame de 77 ans quand même, hein, qui vit dans un appartement. Les toilettes ont débordé, la rénovation a été mal faite. Elle a tout qui déborde chez elle là dans les toilettes et c'est pas fameux ça. Hein, depuis samedi quand même. SHLMR centre-ville Saint-André bâtiment B. C'est juste à côté du laboratoire, il faut vite que SHLMR intervienne. 99-12-00, allô, bonjour.
5: Oui, bonjour, c'est moi, vous dérangez.
3: Oui, bonjour.
5: Oui, c'est pour passer un coup de gueule, s'il vous plaît.
3: Oui, je vous écoute.
5: Oui, en fin de compte, j'ai mon père qui est hospitalisé au CHU de Belpierre. Uh-huh. Et le souci, bon, des fois, je viens le voir pour être hospitalisé avec mon fourgon. Ça pose pas de problème, je peux me garer dans le parking non couvert. Aujourd'hui, j'arrive tranquillement, j'arrive avec mon fourgon, j'arrive au parking non couvert tout en haut, bah, pour rentrer, on me dit non, monsieur, vous ne pouvez pas rentrer, c'est un parking aux abonnés. Je dis, comment ça? Vous avez aux abonnés? Je dis, ben, je suis venu il y a peut-être 2-3 mois de ça, je voulais me garder tranquillement et payer ce qu'il faut payer pour le parking, quoi. Mm-hmm. On me dit non, il faut se garer dehors. Je dis, monsieur, ben, il n'y a pas de place dehors pour se garer. Ben, vous ne pouvez pas vous garer, ben, vous n'allez pas voir votre père. Quoi. Je dis, pardon.
3: Quoi? Il vous a dit quoi?
5: Ben, vous pouvez pas vous garer, vous venez pas voir votre père.
3: Il a voulu vous faire une blague, j'espère.
5: Non, ben, je croyais que c'était une blague, non. Je dis non, mais il n'y a pas de place, je venais pas voir votre père, c'est tout, quoi. Donc, j'ai fait arrière mon fourgon, je suis reparti. Donc, si j'ai un fourgon, je peux pas. chez quelqu'un, faut, on peut pas rentrer, ni voir sa famille, quoi.
3: Non, mais c'est du n'importe quoi, monsieur. Pardonnez-moi de m'exprimer ainsi, mais c'est du n'importe quoi. C'est un parking, c'est un parking que, après, il y a des parkings où la hauteur est limitée, mais si c'est un parking aérien sans limitation, vous pouvez vous garer si vous avez des autorisations, bien sûr.
5: Bah, on me demande, avant qu'on, je venais sans abonnement, tranquillement. Mm-hmm. Là, aujourd'hui, on me demande, il faut un abonnement pour rentrer. Je dis, monsieur, j'ai un fourgon. Ça rentre pas là-bas. Donc si j'ai un fourgon, ma famille rentre à l'hôpital, je peux pas venir les voir, quoi.
3: En plus, vous étiez déjà venu avec le fourgon.
5: Oui, j'ai déjà venu. Et j'ai pu rentrer dans le parking non couvert. Il n'y avait pas de problème. Là, aujourd'hui, je ne sais pas ce qui s'est passé. C'est réservé aux abonnés. Je dis, monsieur, je ne vais pas m'abonner à un parking. Je suis surtout à l'hôpital.
3: Bah ouais, et là, on vous dit ça comme ça.
5: Oui, donc je suis reparti. Donc moi, j'ai que ça comme véhicule. Il n'y a pas de place foncière dehors. Je dis, mais comment je fais? Je dis, mais regardez-vous, monsieur.
3: Ah ouais, carrément.
5: Donc ça, j'ai appelé depuis tout à l'heure, je suis en train d'appeler, là, je dis non, je passe un coup de gueule, parce que bien, quand même, là, je suis ennuyé pour aller voir ma famille, quoi.
3: Mais j'aime bien le démerdez-vous, ça, c'est, j'adore ça, démerdez-vous.
5: Voilà, en gros, démerdez-vous, quoi, c'est ça, quoi.
3: Ne venez pas voir votre père malade, qui vous a dit.
5: Oui, voilà, donc c'est pour ça, moi, j'ai décidé d'appeler Freedom, là, je dis, je peux pas essayer ça comme ça, quoi.
3: Mais c'est incroyable qu'on puisse juger les gens comme ça.
5: Oui, exactement, surtout, ben, j'ai passé à la fête, quoi, mon père est hospitalisé, je vais le voir... Donc voilà un peu quoi la situation aujourd'hui où je me trouve, donc je peux pas avoir...
3: Mais vous allez faire comment du coup, parce que s'il faut venir, vous allez pas vous garer sur le trottoir, c'est interdit.
5: Ben non, c'est interdit déjà, donc je vais voir, mais je sais pas comment je vais faire. Je sais pas.
3: Parce que le fourgon ne passe pas là où il y a le lot parking de...
5: Non, ça passe pas.
3: Ouais, problème. Et avec la hauteur, quoi.
5: Il y a plusieurs... Et quand je suis venu il y a plusieurs mois de ça, il me dit, vous inquiétez pas, monsieur, il y a un parking non couvert, vous pouvez vous garer tranquillement. Je dis, bon, mais c'est super, je me suis garé. Et là, aujourd'hui, non, je ne peux pas me garer, c'est réservé aux abonnés.
3: Mais je comprends pas, ça dépend des humeurs des gens qui sont là ou quoi?
5: Je sais pas, franchement, je sais pas. Là, je ne peux pas vous dire, je pense que oui, hein, mais c'est bizarre, quoi.
3: Bah ouais, parce que si vous arrivez avec votre fourgon, normalement, le CHU doit avoir un parking aérien pour les véhicules hors gabarit, on appelle ça.
5: Ben là, on me dit non, c'est réservé aux abonnés.
3: Oui, mais si vous avez un véhicule hors gabarit, vous pouvez même... Vous vous garez où?
5: Ben, habituellement, je me gare dans le parking non couvert. Si on est, comme vous dites, un véhicule un peu haut...
3: Qui n'est pas du gabarit d'un véhicule léger, par exemple. Ou...
5: Voilà. Donc, aujourd'hui, je sais pas ce qui s'est passé, quoi.
3: C'est incroyable, quand même. C'est sur tout le ton qu'on a utilisé pour vous le dire aussi, c'est incroyable, hein.
5: Donc voilà, donc je me suis permis d'appeler, je dis non, je peux pas laisser passer ça comme ça, quoi.
3: Mais dites-moi, on n'a pas rendu gratuit le parking CHU?
5: Non, pas encore.
3: Il y avait pas, vous avez entendu comme moi, il y avait pas un truc qui était sorti comme quoi on mettait la gratuité des parkings du CHU?
5: Bah non, pour l'instant, moi je suis il y a quelques mois que j'étais là-bas, j'ai payé le parking, quoi.
3: Sur le plan national, on avait parlé de la gratuité des parkings des hôpitaux, normalement.
5: Ça, j'avais entendu ça aussi, moi aussi. J'avais bien entendu ça aussi.
3: Parce que le CHU de Belle-Pierre n'est pas un hôpital privé. C'est un hôpital public.
5: Donc, à ce jour, ben moi, je n'ai pas pu voir si c'était payant là. Mais je sais qu'il y a quelques mois de ça, quand je suis venu, c'était toujours payant.
3: Monsieur, mais je sais pas si j'ai bien compris. Hein. Du coup, vous n'êtes pas allé voir votre père aujourd'hui?
5: Non, du tout. J'ai pas de solution. Faut pas entrer dans le parking, même dehors, à l'extérieur. Je peux pas aller le voir.
3: Tiens, mais à la rigueur, explique le book, dis le book, bon, mais la prochaine fois, trouvez une solution, on a fait comme ça. Mais vous avez pas vu votre papa sous prétexte qu'un des vigiles n'est pas d'humeur à vous laisser vous garer sur le parking aérien, vous a pas laissé passer?
5: Non, on m'a pas laissé passer.
3: On ne sait pas s'il y a des abus ou des trucs comme ça, mais c'est incroyable quand même qu'on...
5: Ouais, donc c'est pour ça, ben là, je suis hanté du boulot. Je dis, bon, ben ça tombe bien, je suis avec le fourgon, ben je suis avec papa, je peux me garer, je vais aller voir papa, je vais aller tranquillement. Après, je rentre chez moi, quoi. Ben non, je n'ai pas pu aller voir mon père, quoi.
3: Ouais, c'est fou quand même. C'est de quel côté que vous étiez là, en haut ou en bas?
5: Le parking en haut, en fin de compte, vous entrez, et sur votre droite, il y a un grand parking non couvert.
3: C'est ça, ouais. Le grand parking en haut, au niveau du rond-point, là, c'est ça.
5: Oui, voilà, c'est bien ça, oui.
3: Je crois que le parking en haut du rond-point, c'est un parking du personnel, effectivement.
5: Il y a le parking du personnel.
3: Et la barrière, là, c'est ça, hein?
5: Voilà, il y avait deux barrières. Il y a le parking du personnel et après, à côté, il y a le parking où vous pouvez prendre le ticket et faire rentrer les véhicules hors gabarit, comme vous le dites.
3: C'est ça, les fourgons, les petits camions, etc. Vous n'étiez pas côté travaux, hein, on est d'accord, hein?
5: Non, pas côté travaux, non. C'est bien en haut, quand à la rentrée principale, en fait.
3: J'ai bien compris, ouais, c'est ça. Donc, du coup, je sais pas quoi vous dire, parce que normalement, venez voir votre père, au moins, on vous dit, bon, monsieur, à la rigueur, la prochaine fois, vous allez vous débrouiller autrement, mais là, au moins, vous êtes déjà là, allez-y, on fera une exception, et puis, la prochaine fois, faut trouver... pour pas tout le monde voit les choses de la même façon, c'est ça aussi.
5: Oui, voilà, donc... J'ai toujours été étonné, je me suis abonné, je me suis dit, il y a deux mois que ça, j'étais là, je peux me garer en haut.
3: Entre temps, il y en a eu un abonnement, monsieur.
5: Oui, voilà.
3: Ouais, c'est ça.
5: L'abonnement, vous allez rapide pour l'abonnement.
3: Surtout que, il y a un truc qui est sorti, les hôpitaux publics, on met l'accès gratuit, quoi, je comprends pas. C'est peut-être pas encore arrivé à La Réunion, hein. Peut-être pas, hein.
5: Ben, aujourd'hui, j'ai pas pu voir, hélas.
3: Ben vous nous direz pour la prochaine. Mais vous allez faire comment pour la prochaine fois, monsieur?
5: Je vais voir avec une amie si elle peut m'emmener, quoi.
3: Ah ouais.
5: C'est... obligé de faire ça, quoi. Donc,
3: ouais, et si l'ami n'est pas disponible, vous voyez pas votre papa, quoi.
5: Voilà, moi j'ai un seul véhicule pour travailler et bon, ça, c'est pas avantageux pour moi, quoi.
3: Et ça, vous lui avez expliqué quand même, hein? Vous lui avez dit?
5: J'ai dit, je peux rentrer. La dernière fois, j'ai pu rentrer et là, aujourd'hui, je peux pas. J'ai dit, non, c'est réservé aux abonnés. Garez-vous dehors.
3: S'il y a des abus aussi, ça aussi il faut prendre en considération, mais bon.
5: Après, s'il était de mauvaise humeur, bon, dommage quoi, mais bon.
3: Si on prend la mauvaise humeur sur son lieu de travail, etc., bon, on doit essayer de faire la part des choses quand même, quoi, parce que là vous venez quand même voir votre papa, quoi.
5: Oui, exactement.
3: Et après, là, me veut dire, vous prendre mauvaise humeur, d'accord, mais si le parking, t'as pas où, quoi?
5: Oui, exactement.
3: Mais le parking n'est pas autre nom, quoi. C'est le parking du CHU, quoi. C'est pas autre parking à où, quoi. Mais après, peut-être qu'il reçoit des ordres, hein, monsieur. Vous savez, il y a des gens qui reçoivent des ordres. Et même si c'est comme ça, on lui a dit, non, tu laisses pas. C'est comme ça.
5: Donc, mais dommage. Moi-même, là, aujourd'hui, je me l'ennuie. Je ne peux pas aller voir mon père. Il faut quelqu'un d'amène à me voir mon père.
3: Ouais, ben, essaye de trouver une petite solution quand même, parce que peut-être tout le papa y attend en haut, peut-être qu'il y connaît aujourd'hui ses journées de visite.
5: On trouve une solution vu que c'est bien fait, là.
3: N'est-ce pas, dans l'attente comme ça,
5: ouais. Ouais, voilà, c'est pour passer quand même ça, pour passer le message, quoi.
3: Ben, ça c'est dit. Là, tout le monde là-bas l'a entendu. Merci beaucoup d'avoir appelé.
5: Merci.
3: Et prompt rétablissement de papa aussi. Merci beaucoup, à bientôt.
5: Merci beaucoup.
3: À bientôt, au revoir. Est-ce que vous avez vécu la même chose au CHU ou dans un autre hôpital, Shaw ou ailleurs? Vous pouvez nous dire. Freedom, bonjour.
6: Bonjour, Max.
3: Bonjour, ça va bien.

0: court. Ouais, ouais, ouais.
1: Ouais, ouais, c'est
0: ouais cool. Mais c'est pas mal quand même, c'est pas mal.
1: Oui, mais c'est déjà pas mal parce qu'on a tellement de choses à faire que. Ben voilà.
0: Pendant deux semaines, il faut être. Faut pas se reposer, hein, faut y aller, quoi. Hein.
1: Oui, oui, là, c'est un petit peu la course, là.
0: Ah, ouais, ouais, ouais. Il fait quel temps là-bas, combien? Il fait froid là-bas chez vous là?
1: Il fait très chaud là, nous on a 25 degrés bientôt là.
0: Ça va vous rafraîchir à l'arrivée à la Réunion hein, quand même.
1: Ouais, ben tant mieux.
0: Mmh. Ben oui.
1: Oh, je veux dire, bon, il fait pas aussi froid que ça à la Réunion.
0: Ah non, pas comme en Suisse, non, on est d'accord.
1: Voilà, ouais.
0: Là on a une température, allez, on est sur une moyenne de... Allez, 18-21, à peu près, ouais. Une bonne moyenne, ouais. Le soir, ça descend un peu sur les hauteurs, on descend à 8 à peu près, 7-8 à peu près.
1: Ah
0: hein.
1: Oui, là, il fait plus froid parce qu'on va aller à la Cilaos aussi.
0: Ouais, 8-10 degrés là-bas à peu près, ouais.
1: Cilaos. Ah, bon, on amènera les doudounes alors.
0: Ah, bah oui, oui, oui. Ah, deux semaines, c'est cool ça, c'est bien.
1: Ouais, deux semaines, ah. Après on fait ma fête.
0: Mm-hmm.
1: Et puis après on remonte à pied. Bah oui, on n'a pas le choix. Hein.
0: si, vous avez le choix de l'hélicoptère aussi si vous voulez.
1: Moi j'aime pas trop.
0: Mais en voiture on peut pas le faire encore non.
1: Ouais, mais je préfère faire la randonnée quoi.
0: Ouais. Et Cilaos, combien une nuit?
1: Et on dort une nuit aussi à Cilaos.
0: C'est bien, voilà.
1: Ouais.
0: C'est bien. Donc vous serez là quand vous serez là après-demain?
1: Non, le 19 juillet.
0: Ah, mais il y a encore du temps, tranquille.
1: Deux semaines, hein.
0: Préparation de valise tout doucement.
1: Oui, moi, j'ai pas encore préparé. Mon mari a commencé hier soir. Voilà. Moi, je fais ma petite liste.
0: Ah, ben oui, quand même. Et là, c'est quoi, là? Vous allez manger le boucané, le rougail, le saucisse.
1: Ouais, 34 kilos, oui.
0: Ouais, c'est les vacances, hein. Ouais.
1: Exactement, ben oui, ça fait du bien.
0: Ah, c'est vous qui étiez passé avec votre mari chez nous, là, à un moment.
1: Non, je vais passer avec mes amis aussi là. Quand vous serez là, alors, je vous rappellerai dès
0: là. Alors, il faut toujours. Alors, attention, hein, ouais. Parce que on est. Je le dis souvent. Nous, on est en train de travailler. Donc, du coup,
1: non,
0: un petit coup de fil avant, si c'est possible, on le fait. Mais c'est bon, c'est rare, mais on peut le faire si on passe un petit coup de fil, on gère tout ça. On dit pas non, on dit pas oui.
1: Non, pas de souci. Voilà. D'ailleurs, je suis passé par hasard que je suis tombé sur toi. Quoi.
0: C'est ça. Non, mais après, oui, il y a quand il y a moyen, hein, y a pas de problème. Hein.
1: Voilà. Alors justement, mais j'appellerai quand je serai sur place.
0: Bah oui. Donc arrivé le 20 à la Réunion alors.
1: Le 19 à la Réunion. On part le 18 en Suisse.
0: Cool. C'est bien,
1: on
0: ça.
1: Fait Genève, Charles de Gaulle. Charles de Gaulle, on part le soir et puis on arrive à 6h le matin, 6h20, je crois, à la Réunion Roland-Garros.
0: Oh, ouais, ça fait combien d'heures de vol, ça?
1: 13h, s'il n'y a pas de problème, quoi.
0: Ouais, normalement, il n'y a pas de problème.
1: Ouais, quand pareil, il y a 2 ans en arrière, on a eu le bug informatique, là, on n'a pas pu...
0: Oh là là, ah, pas de chance.
1: Ça fait nuit. Oui, voilà, mais bon, là...
0: Et bon, là, ça va aller.
1: Oui.
0: Mais oui. C'est rien, ça.
1: Cool, Raoul.
0: Cool, panique pas, Monique.
1: Non, je panique jamais.
0: Bon, ben, au 19, alors, hein.
1: Oui, au 19, et je rappelle quand je serai sur place.
0: Ouais, vous appelez quand vous êtes à la Réunion, tout ça. Non, ça va être bien. Deux semaines, il va falloir profiter. Dès que vous arrivez, vous commencez à profiter, hein.
1: Ah ben, ce que je vais faire. Hein.
0: D'accord.
1: Ensuite, un carré à la Réunion chez ma sœur.
0: Voilà. Le rougail saucisse, normalement, il doit être prêt quand vous arrivez. Hein.
1: Exactement, c'est ça. Il faut mettre les pieds sous la table.
0: Ça, c'est un message pour la sœur, ça. Merci beaucoup. À bientôt, la Suisse. À bientôt. Merci beaucoup.
1: À bientôt, gros bec.
0: Merci. À bientôt. Au revoir. Oui, gros bec, j'ai oublié ça. Allez, il est 15h. On va retrouver dans un instant un journal avec Europe 1 et ensuite Bobby pour Trafic jusqu'à 19h. On se retrouve demain, on est bon ?

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2: Bonjour à tous, bienvenue dans Europe 1 Info. On est ensemble pour une heure d'information, de décryptage et de débat. Et à la une de l'actualité, près de 700 pompiers mobilisés dans les Pyrénées-Orientales pour tenter de ralentir la progression des flammes. Hier soir, plus de 10 000 personnes ont été évacuées et réparties dans plusieurs communes voisines et notamment à Thuir où nous serons dès le début de ce journal. Coup de théâtre dans l'une des plus grandes affaires criminelles françaises de ces dernières années. Cédric Jubilard a avoué le meurtre de son épouse Delphine 5 ans après la disparition de la mère de famille. Son mari avait toujours nié une quelconque responsabilité dans cette affaire. L'actualité politico-judiciaire, c'est demain que Marine Le Pen sera fixée sur son avenir politique. La cour d'appel dira si oui ou non elle peut encore espérer être candidate à la présidentielle de 2027. On fait le point dans un instant. La tendance météo, bonjour Marie-Line Hérault.
3: Bonjour Mickaël, une très forte chaleur sur l'ensemble du pays. 16 départements en vigilance orange canicule ce lundi. Maximale de 22 à 40 degrés. Détail après les infos de 13h.
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2: L'incendie qui a parcouru plus de 4600 hectares dans les Pyrénées-Orientales n'est toujours pas fixé. 700 pompiers sont toujours mobilisés pour ralentir la progression des flammes qui a déjà blessé. Incendie qui a déjà blessé 5 personnes les nuits, comme à Thuir, situé à une dizaine de kilomètres de l'incendie, ville où plusieurs personnes ont donc été évacuées. Laura Legault, vous êtes sur place, bonjour.
4: Bonjour Mickaël, bonjour à tous.
2: Depuis hier, la ville de Thuir accueille de nombreux habitants évacués.
4: Oui, plus de 200 personnes sont arrivées ici dans la commune. Elles sont réparties dans des locaux municipaux et des écoles. Le maire Stéphane Mestre a mobilisé les salariés municipaux, mais aussi des bénévoles pour assurer cet accueil.
5: Nous avons, nous, organisé l'accueil sur 4 salles différentes. Nous avons privilégié les espaces climatisés afin que les personnes puissent au moins se reposer davantage. Et nous avons organisé les repas, les soins infirmiers, les soins médicaux. Les gens ne peuvent pas rentrer chez eux. On est prêt à accueillir autant qu'il faudra, hein, tout simplement.
4: Actuellement, les bénévoles servent des sandwichs et des salades pour le déjeuner. Dans la salle des lits de camp, avec des couvertures de survie ont été installées. Pour autant, la nuit a été courte pour de nombreuses personnes qui n'ont pas réussi à fermer l'œil. Tous craignent le pire, d'apprendre que leur maison a été détruite par les flammes. Lucas sait que sa maison à Is-sur-Tête a tenu, mais il redoute de découvrir les dégâts dans son village.
6: La maison, pour l'instant, elle tient debout. Après, malheureusement, comme on a un petit peu discuté, on va avoir un village qui va être sacrément défiguré. On a appris que beaucoup de bâtiments qu'on connaissait dans le village allaient être détruits. Ça attriste un petit peu.
4: Il doit désormais attendre que le feu soit fixé pour retourner chez lui. Le préfet des Pyrénées-Orientales a d'ores et déjà annoncé une journée compliquée. Il fait toujours très chaud, l'air est sec. Un cocktail explosif qui complique la tâche des pompiers.
2: L'envoyé spécial d'Europe 1 à Thuir dans les Pyrénées-Orientales, Laura Legault, et en raison de la mobilisation des secours, la troisième étape du Tour de France a débuté sans public ce midi depuis Granollers en Espagne. L'étape a finalement été maintenue malgré une situation extrêmement délicate, a précisé sur Europe 1 le lieutenant-colonel David Anotel de la Fédération Nationale des Sapeurs-Pompiers de France, au micro d'Alexandre Lemaire.
7: La nuit a été un petit peu plus favorable que ce qui pouvait être craint,
2: oui.
7: Mais la journée qui s'annonce s'annonce compliquée avec un vent qui faiblit, mais qui risque d'être tourbillonnant, donc une lecture du feu et un choix de l'axe de propagation qui risque de changer dans la journée, donc une stratégie qui devra évoluer tout au long de la journée. On ne pourra pas tenir à ce rythme-là éternellement, il faut qu'on ait du renouvellement régulier des personnels, des relèves, et puis les avions sont fortement sollicités, il y a également des opérations de maintenance nécessaires, donc pour l'instant ça tient, mais on est vraiment sur le fil à l'heure actuelle en termes de tension opérationnelle et d'un risque de rupture capacitaire à moyen terme.
2: Le lieutenant-colonel David Anotel de la Fédération Nationale des Sapeurs-Pompiers de France au micro d'Alexandre Lemaire tout à l'heure sur Europe 1.
3: Coup de théâtre dans l'une des plus grandes affaires criminelles françaises de ces dernières années.
2: Oui, Cédric Jubilard a avoué le meurtre de son épouse Delphine 5 ans après la disparition de la mère de famille. Son mari avait toujours nié une quelconque responsabilité dans cette affaire. Bonjour Alexis Bourdon.
8: Bonjour Mickaël, bonjour à tous.
2: Alexis, c'est dans une lettre manuscrite adressée à son avocat que Cédric Jubilard a finalement reconnu les faits.
8: Oui, pour la première fois, Cédric Jubilard reconnaît formellement son entière responsabilité dans la disparition de sa femme. Il se dit prêt à coopérer et à donner des indications sur l'endroit où il a dissimulé le corps. Dans ce courrier remis à son avocat, Cédric Jubilard raconte que le drame s'est produit après une dispute, mais il n'explique pas les circonstances qui l'ont conduit à tuer sa femme. Désormais, il devrait être rapidement entendu par les magistrats. Il pourrait y renouveler ses aveux et permettre de lancer des opérations de recherche. Selon l'avocat du plaquiste de 39 ans, son client est passé aux aveux car il souhaite donner une sépulture à la mère de ses enfants. Du côté des proches de Delphine, c'est la délivrance. Selon une source proche du dossier, l'avocat des enfants Jubilard parle d'un soulagement, même s'il regrette de ne pas avoir été prévenu. En effet, ses clients auraient appris les aveux de leur père dans la presse. Condamné à 30 ans de réclusion criminelle en octobre 2025 par la cour d'assises du Tarn, Cédric Jubilard doit être jugé en appel à partir du 21 septembre à Toulouse.
2: Alexis Bourdon pour Europe 1, merci Alexis. Ce qui est sûr, c'est que ses aveux interrogent à quelques semaines de l'ouverture de son procès en appel. Pourquoi Cédric Jubilard a-t-il décidé de revenir sur ses premières déclarations? Pourquoi maintenant? Écoutez l'avocat Pierre-Pascal Garbarini, interrogé sur Europe 1 par Clélie Mathias.
0: C'est peut-être une stratégie de défense, mais c'est peut-être également la vérité. Les deux sont peut-être liés, absolument. Ce qui est un peu curieux, si vous voulez, c'est qu'en général, les aveux, on privilégie la juridiction de jugement, parce que c'est beaucoup plus fort. Et puis la manifestation de la vérité, pardonnez-moi, mais elle doit d'abord se faire dans l'enceinte où justement on attend la vérité et où on la juge. Il y a toujours une prime à l'aveu. Alors moi, ça ne me choque pas, c'est normal. C'est le système, il avoue. Donc la manifestation de vérité, c'est ce qui compte. Il n'y a rien de personnel contre cet homme. Peut-être qu'il a fait ce calcul-là en disant, eh bien peut-être que j'aurai 25 ans, c'est important, 5 ans de moins.
2: Maître Pierre-Pascal Garbarini sur Europe 1 au micro de Clélie Mathias et on en parlera dans notre débat tout à l'heure avec les invités d'Europe 1 Info.
3: Il est 13h06 sur Europe 1, la suite des infos avec Mickaël Dorian.
2: Horrifiée par l'affaire Liana, la famille de Philippine souhaite également se faire entendre. En septembre 2024, cette étudiante de 19 ans avait été assassinée dans le bois de Boulogne par un Marocain de 22 ans, déjà condamné pour viol et sous obligation de quitter le territoire français. Depuis, la famille demande des explications, mais reste sans nouvelles. Caroline Baudry, leur avocate, dénonce une succession de négligences, de fautes et de dysfonctionnements qui ont mené au meurtre de la jeune femme.
4: Les similarités sont criantes dans les affaires Liana et Philippine, estime l'avocate de sa famille, Maître Virginie Leroy.
9: Il y a un point commun qui est inacceptable, c'est qu'on ne prend pas en compte dans le traitement des procédures la dangerosité des individus.
4: Car le violeur et meurtrier de Philippine a déjà été condamné à 7 ans de prison ferme pour le viol d'une autre étudiante dans un bois 3 mois après son arrivée en France. Après 5 ans de détention, il reçoit une obligation de quitter le territoire français, mais une erreur administrative entraîne du retard dans l'obtention des documents de voyage, la première des fautes selon l'avocate.
9: Le deuxième point, c'est évidemment cette décision du juge des libertés et de la détention absolument lunaire qui n'accorde pas ce délai de 15 jours supplémentaires de rétention pour permettre d'obtenir ces documents de voyage. Donc il est relâché et alors là c'est le troisième dysfonctionnement majeur. On l'assigne à résidence mais il n'est pas conduit sur son lieu d'assignation à résidence. Le pointage quotidien qu'il devait effectuer n'est pas vérifié. En réalité il est lâché dans la nature, ni plus ni moins.
4: La famille attend toujours une réponse de l'État. 2 ans après le drame, si rien ne bouge, dit l'avocate, une plainte contre les responsables de ces défaillances pourrait être déposée.
2: Les précisions de Caroline Baudry pour Europe 1.
3: Et dans l'actualité politico-judiciaire, Marine Le Pen sera fixée sur son sort demain.
2: Oui, absolument. Reconnue coupable en première instance de détournement de fonds publics dans l'affaire des assistants parlementaires des eurodéputés du Front National. Elle a été condamnée à 4 ans de prison, dont 2 ans ferme, 100 000 euros d'amende et 5 ans d'inéligibilité avec exécution provisoire. En appel, le parquet général avait requis la confirmation de la condamnation tout en allégeant la peine à 4 ans de prison, dont 1 an ferme seulement aménageable sous bracelets électroniques avec maintien cependant des 5 ans d'inéligibilité. William Molinier, quels sont les scénarios qui permettraient à Marine Le Pen de se présenter à la prochaine élection présidentielle ?
10: Outre l'hypothèse de la relaxe, il faudrait que la peine d'inéligibilité prononcée soit inférieure à 2 ans, car Marine Le Pen a commencé à purger cette peine dès sa condamnation en mars 2025. 24 mois, cela l'amènerait à avril 2027, ce qui sur le papier lui permettrait d'être candidate. Encore faudrait-il qu'elle ne soit pas placée sous bracelet électronique. Marine Le Pen a été très claire à ce sujet. Elle ne fera pas campagne si elle est empêchée de tout mouvement. Seule une peine de prison incluant 6 mois ferme aménagés sous surveillance électronique pourrait permettre, grâce au jeu des remises de peine, d'en être détachée dans le courant de l'automne. Le chemin est étroit, d'autant qu'elle ne pourra pas compter sur un éventuel pourvoi en cassation. En cas de jugement défavorable, la décision serait rendue 3 ou 4 mois au mieux avant l'élection présidentielle. Trop court pour lancer, en cas d'empêchement, son successeur naturel, Jordan Bardella.
2: William Molinier du service police-justice d'Europe 1. Dans le reste de l'actualité, la ruée vers les climatiseurs continue alors que la France traverse son troisième épisode de caniculeur de l'été. Les ménages cherchent à s'équiper dans l'urgence, quitte à faire des heures de queue interminables devant les supermarchés ou à payer leur équipement bien au-delà des prix du marché. Il faut dire que la plupart des rayons des magasins spécialisés, des grandes surfaces sont désespérément vides et que les géants du e-commerce, eux, affichent d'inhabituelles ruptures de stock ou promettent au mieux des livraisons à la fin de l'été. Barthélémy Philippe, pourquoi les commerçants ne parviennent-ils pas à absorber la demande ?
11: Eh bien, les commerçants ont passé commande l'hiver dernier en fonction des prévisions de vente estivale, prévisions déjouées par les canicules précoces qui ont fait exploser la demande dès la fin du mois de mai. 95% des climatiseurs viennent d'Asie, ce qui allonge le délai de réapprovisionnement. Yves Guillot est expert chez FSO Management.
12: Il y a juste une inadéquation entre les prévisions des ventes et la consommation réelle. C'est des délais assez longs d'approvisionnement par bateau, 6, 8 à 10 semaines. Quand vous avez fait une erreur, entre guillemets, d'estimation de la consommation, vous ne pouvez récupérer votre erreur que 10 semaines plus tard.
11: Pour les commerçants, surcommander n'est pas une option.
12: S'ils commandent trop et qu'ils ont des avendus, ils vont se retrouver avec un stock qu'ils vont devoir conserver pendant un an. Vous avez le coût de la manutention, du stockage, vous avez le coût de l'assurance. Hein. L'ensemble de ces coûts, c'est à peu près 15% de la valeur du produit. Les commerçants qui surcommandent vont dégrader leur marge de 15%.
11: Autre facteur de rupture, l'État et les collectivités qui ont commandé des dizaines de milliers de climatiseurs pour les hôpitaux, les EHPAD et les écoles, contribuant à vider les stocks.
2: Merci Barthélémy Philippe pour Europe 1.
3: Et on termine avec du football. Les Bleus se tournent désormais vers les quarts de finale de la Coupe du Monde.
2: Après avoir battu la très rugueuse équipe du Paraguay dans la chaleur de Philadelphie, les hommes de Didier Deschamps sont rentrés à Boston. Ils ont 4 jours pour préparer leur rencontre, car méfiance, l'équipe du Maroc a fait très forte impression dans ce mondial. Elle marque des buts, va vite, possède des joueurs techniques. Ça risque d'être un match complètement différent, Cyril de la Morinerie.
13: Oui, après être sorti du piège paraguayen, les Bleus vont devoir se préparer à un tout autre combat. Le Maroc est une très belle équipe de football, sacrée championne d'Afrique sur tapis vert face au Sénégal. Les Marocains ont battu les Pays-Bas en 16e de finale au tir au but, puis le Canada 3-0 en 8e de finale de la Coupe du Monde. Le défenseur William Saliba, interrogé sur l'équipe TV, s'attend à un match très difficile.
14: C'est une très grosse équipe. Voilà, ils ont battu les grandes nations. Surtout, ils ont pas perdu un match. Il faut que déjà qu'on se repose parce qu'on est un peu KO là. On prépare bien ce match et voilà.
13: Il y a 4 ans, la France avait battu en demi-finale de la Coupe du Monde au Qatar le Maroc 2-0. Mais cette année aux États-Unis pour ce quart de finale, les Bleus pourraient rencontrer plus de difficultés, prévient le consultant d'Europe 1, Alain Giresse.
15: C'est des retrouvailles. Mais en même temps, je pense que justement, à partir de cette demi-finale, le Maroc a progressé. Le Maroc a pris de l'expérience. C'est un adversaire qu'il ne faudra pas du tout négliger.
13: Français et Marocains se connaissent très bien. La star et capitaine du Maroc, Achraf Hakimi, va retrouver jeudi ses coéquipiers du PSG, Dembélé, Barcola, Doué. Le capitaine des Bleus, Kylian Mbappé, va lui affronter son partenaire au Real Madrid, Brahim Diaz.
2: Voilà pour le point football de Cyril de la Morinerie pour Europe 1. Et c'était votre journal. On passe à la bourse.
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2: La Bourse de Paris qui débute la semaine dans le vert mais sans véritable élan. Le CAC 40 a progressé de près de 0,4% ce matin autour de 8540 points. Les investisseurs restent de leur côté partagés avec d'un côté un contexte géopolitique plus apaisé et l'espoir d'une politique monétaire américaine moins restrictive, mais de l'autre des doutes qui persistent toujours sur les valeurs technologiques. Le secteur lié à l'intelligence artificielle est d'ailleurs sous pression. Les marchés s'interrogent sur leur capacité à maintenir des résultats à la hauteur des attentes. À noter tout de même la progression de Thales de près de 1% après l'annonce du rachat d'Exight Technologies, une opération qui valorise le spécialiste français des drones et de la navigation à près de 4 milliards d'euros.
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2: Et à 13h14, on passe à la météo. Marie-Line Héro avec de fortes chaleurs à nouveau prévues cet après-midi.
3: Ah oui, une nouvelle journée très estivale avec une chaleur intense. Seul un léger voile nuageux traverse l'est de Cherbourg à Bourg-Saint-Maurice, y compris la Normandie et l'Île-de-France. À noter également un risque d'averse sur le Mercantour et des orages localisés sur les reliefs de Corse. Demain mardi, la chaleur s'étend un petit peu plus vers le nord et ce sera comme ça jusqu'à la fin de la semaine. Pour l'instant, pas d'amélioration en termes de rafraîchissement. Pour les températures, les maximales, cet après-midi, on aura 31 à Charleville-Mézières, 32 à Lorient, 33 à Reims, 34 à Vannes et Beauvais, 35 à Grenoble, Angers et Paris, 37 à Nantes, Pau et Tarbes, 38 à Angoulême, Perpignan, Montauban et Haut-Montant, 39 à Brive, Bordeaux, Mont-Marsan, Cahors, Agen, Biarritz et Albi, et un énorme 40 à Carcassonne.
11: Merci beaucoup, Marie-Line Hérault. 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

0: Bonjour à tous, c'est Bobby pour Trafic jusqu'à 19h. Avec vos interventions, dans un instant, encore une fois, merci de votre fidélité à Radio Freedom. Vous faites partie de la grande famille Freedom et c'est toujours un plaisir de vous retrouver, de vous écouter. On va vous donner la parole à ceux qui voudront bien intervenir sur l'antenne en direct tout au long de l'après-midi sur le 02 62 99 12 00. On souhaite de bonnes vacances à Madame Aude, qu'on retrouvera à la rentrée, et je vous souhaite de bonnes vacances. Tous les scolaires, bonnes vacances, profitez bien de ces vacances sous l'hiver austral. Il fait des températures plutôt agréables. Puis ceux qui ont la chance de pouvoir voyager, eh bien, profitez aussi, où que vous soyez, ou quoi que vous fassiez, vous pouvez écouter Radio Freedom sur Internet, on n'oublie pas. Radio Freedom qui vous donne la parole, et toujours bien au fait de ce qui se passe grâce à vous. Comme par exemple Dédé qui nous contacte du côté de Saint-André. Dédé, bonjour.
1: Oui, bonjour Monsieur Bobby.
0: Oui, Dédé, quoi l'a fait?
1: Eh ben, à 3-4 minutes de ça, m'a ressenti un léger tremblement de terre de 2 secondes.
0: Oui.
1: Et c'était vraiment léger. Du coup, m'a appelé pour savoir s'il y avait d'autres gens qui avaient ressenti ça. Ben, je l'ai pas seulement à l'antenne.
0: Bah, il faut bien radio, sûr. Oui.
1: Pour le moment, il n'est pas à l'écoute de la radio ou bien quoi que ce soit.
0: Oui.
1: Et comme il est l'auditeur de Freedom, ben, m'a appelé pour savoir si d'autres personnes ou pas, ils ont ressenti ce que moi, j'ai ressenti à 3-4 minutes.
0: Qu'est-ce que vous avez ressenti exactement?
1: Ben, ce que m'a ressenti, c'est un léger tremblement de terre. M'a senti mes pieds trembler légèrement. Mais c'était vraiment une petite secousse C'est vraiment une petite secousse. Au début, m'a cru que sûrement, il doit trembler des pieds ou bien que ce soit, mais en bonne santé, mais dans un état d'éveil normal.
0: Est-ce qu'apparemment, c'était accompagné d'un bruit?
1: Non, m'a pas ressenti de bruit.
0: Oui. Alors, on lance un appel aux gens de Saint-André, de toute l'île d'ailleurs, au 02 62 99 14 00. Il y a quelques minutes, avez-vous ressenti comme un tremblement de terre? Là, c'était à Saint-André. On lance l'appel et les témoignages au 02 62 99 14 00.
1: Vous pouvez m'appeler pour me dire que.
0: Je demanderai au standard, Laetitia qui est au standard va vous appeler, oui, très exceptionnellement, puisque vous êtes le premier à nous appeler. Mais vous savez, quand on lance un appel comme ça, monsieur Dédé, si les gens ont comme vous ressenti quelque chose, le standard explose. Ça part, un tremblement de terre, ça part comme une traînée de poudre. Et là, on a zéro appel.
1: D'accord.
0: Donc c'est peut-être que vous êtes le seul à l'avoir ressenti. Bon, en tout cas, l'appel est lancé et je vous remercie d'avoir appelé. Merci beaucoup. Okay, quel temps vous avez à Saint-André?
1: Le temps il fait beau, il y a du soleil. Et
0: oui.
1: Voilà, la température, c'est pas trop chaud.
0: Bah, c'est l'hiver, hein, ça va.
1: Voilà, ça va.
0: Oui. Bon, merci.
1: Ok, de rien.
0: Merci, bon après-midi.
1: Merci, demain à vous.
0: Au revoir. On va quand même à la montagne. Non, on va pas à la montagne, non. Fausse alerte. 02 62 99 14 00. Si vous avez aussi, comme Dédé, ressenti comme un tremblement de terre tout à l'heure. C'était à Saint-André. Hein. Bonjour madame.
2: Oui, bonjour. C'est pour téléphoner, c'est pour donner, comment dire, des nouvelles pour le chacapéa que la dame avait téléphoné tout à l'heure.
0: Oui, beaucoup de gens attendent et commencent à perdre patience d'ailleurs en ce qui concerne les chèques. Vous les chacapéa et passe loisir, je crois. Les chacapéa, pardon. Vous êtes en train de conduire?
2: Non, mais c'est de ma voiture.
0: Oui, enlevez le haut-parleur, s'il vous plaît.
2: Mais si, c'est enlevé pourtant.
0: Ah bon? Bon, allez, je vous écoute.
2: La dame, le monsieur reçoit, sa fiche de paye tous les mois, c'est-à-dire en double. L'intervenant plus lui-même, il reçoit en double.
0: Oui.
2: Il doit téléphoner à la société qui s'occupe de lui, qui s'occupe de ses documents, pour mettre la personne en alerte, ou bien de dire qu'il ne veut plus cette personne, ou bien faire un mail ou un être recommandé.
0: Alors, il y a une association qui gère
2: oui,
0: ça.
2: Oui, l'association ou l'entreprise s'occupe des chèques santé.
0: Oui, les chèques APA.
2: Il reçoit une fiche de paye tous les mois.
0: Oui.
2: C'est parce que la personne reçoit, et la dame reçoit, et lui aussi le reçoit.
0: Oui.
2: Alors, sur cette fiche de paye, il y a l'adresse de la société qui embauche cette dame.
0: Oui, parce que c'était un problème avec l'employé, apparemment.
2: Oui, voilà, c'est oui. ça, c'est bien ça. Mm-hmm. Et c'est à partir de là, soit il fait un mail ou une lettre recommandée en disant que il se désengage de cette personne, étant donné que le travail n'est pas fait.
0: Bon, ben voilà, une solution pour lui.
2: Voilà, c'est ça, c'est tout simplement ça. C'est, mon Dieu, ça va être un petit peu long pour retrouver quelqu'un d'autre pour le mettre à sa place. Mais normalement, le carnet de chèques APA, c'est lui qui le reçoit, ça reçoit à son domicile.
0: Ah oui, alors là, ça fait un moment qu'on n'avait pas parlé de ça. Les chèques APA, c'est un chèque, une heure, un chèque, c'est ça?
2: Oui, c'est bien ça, oui.
0: Et depuis le temps que, qu'on fait comme ça, on n'a pas trouvé que c'était plus simple. C'était plus simple de passer par un virement ou un chèque global. Non, ça fonctionne comme ça et tout le monde.
2: Maintenant, c'est la société qui vous embauche, c'est eux qui font le virement.
0: Oui. Non, mais ça prête à sourire. Ça me fera toujours. Alors, on a travaillé 40 heures, on a 40 chèques.
2: Voilà.
0: Et les gens trouvent ça normal?
2: Non.
0: Ah bon?
2: Bah non.
0: Bah c'est on aurait pu faire plus simple, je sais pas qui a inventé ça mais madame, vous trouvez pas qu'on aurait pu faire plus simple?
2: Si, il y a plus simple. Il y avait plus simple, ils ont choisi ce modèle là.
0: Oui. Bon.
2: Même les chèques sortis, il y en a pas, ça fait un moment que les gens m'ont demandé, il y en a pas non plus.
0: Oui. Bon, en tout cas, vous dites que s'il n'est pas satisfait, il y a des coordonnées de des gens pour se plaindre de l'employé.
2: D'accord. Voilà, c'est ça.
0: Merci. Merci.
2: Bonne journée à vous.
0: Bonne journée. Au revoir, madame. 02 62 99 12 00 Freedom. Bonjour. Allô.
3: Bonjour, monsieur.
0: Oui.
3: Oui, pour le baromètre de ce matin.
0: Oui.
3: Monsieur, il y en a beaucoup de témoignages. J'ai quand même poignons. Il fait mal.
0: Alors, baromètre de ce matin, rappelons-le, c'était sur les enfants placés.
3: Oui, les enfants placés, même les grandes personnes, tout ça là, ils témoignent, les autres vies d'avant, d'ailleurs et tout. Monsieur, ben, il fait mal d'entendre tout ça là, monsieur.
0: Oui.
3: Ou même, les poignarder, les plaies là, là, on en a beaucoup, les plaies là, là, ça, ils ferment pas jamais. Ou les là, on imagine simplement tout ce qui se passait avant. Nana, il dit, il parle plus tout ça, ça l'est derrière nous, tout ça là, il faut oublier tout ça là. Monsieur, ça y oublie pas, ça, monsieur Bobby.
0: Ah, ou même, où était un enfant placé, madame?
3: Non, placé, non, mais maltraité, oui.
0: Par vos propres parents?
3: Oui.
0: Oui.
3: Comme beaucoup d'autres. Mmh. Hein, comme beaucoup d'autres ce matin, malentendu. Enfin, pas simplement ce matin, compte toute la journée.
0: Oui.
3: Mais monsieur, mais ça, il fait mal. Pourquoi chercher des enfants? 5-6 ans, il envoie ça chercher de l'eau. 5-6 ans, nana d'autres choses pour faire. Nana travail pour faire. Nana pour aller racher les herbes. Nana pour aller prendre la pioche, aller apprendre à faire. Mais monsieur, mais comment vraiment aller à l'école, il apprenait quelque chose?
0: Oui.
3: Ouais. Jamais n'avait pris rien pour ça, patron. Il y en a beaucoup, les blessés à vie. Moi, j'ai entendu une dame, elle y disait, elle y gagne pas donner l'amour à ses enfants. Ah, pourquoi? Parce qu'elle n'a pas reçu de ses parents. Mais madame, doucement, apprends à donner un petit peu d'amour à tes enfants, madame. Mon courage à vous, madame. N'est pas parce que vous l'avez pas reçu, que vous n'avez pas le droit d'offrir. Il faut apprendre à partager un petit peu d'amour à vos enfants, madame. Monsieur, les enfants, là, ils n'ont pas besoin de beaucoup d'autres choses.
0: Oui.
3: L'essentiel, ils en ont un peu d'amour des parents. Hein, fait aimer à Zot. Quand on est à vous, parents, quand on fait aimer à vous, là, Zot les aimer et Zot aussi, Zot y aime à vous. Même avec vos petits, il faut apprendre à Zot à donner, ou à donner à Zot l'amour, mais plus tard, là, Zot y rend à vous l'amour. Les comme ça. On ne peut pas élever des enfants sous les coups quand même. Il peut pas, elle est difficile.
0: Oui.
3: Où les là sous les coulées, rabaissés, enjoignés chaque instant, tout le temps. Mais monsieur, comment on veut vous survivre? Comment on veut que vous puissiez oublier tout ça? Il gagne pas, oublier. Oui. À l'âge où elle a fini d'arriver. Ben, monsieur, des fois, la mienne assise dans mon coin, quand il pense, beaucoup dit, ça aide, il y a nous, ça, il oublie tout ça là. Monsieur, il gagne pas oublier tout ça là. Des fois, tous les mots blessants que vous gagnez longtemps là.
0: Mais, ou même, on dit que n'était pas bien traité par, autre parent. Il y avait pas d'inceste, hein. C'était d'autres maltraitances.
3: Ben, monsieur, rien. Il veut dire où comme ça, il n'y avait pas de maltraitance pour dire, entendre dire, il y en avait des viols. Pour entendre dire, il y en avait, bon, disons, ouais, nous l'était élevé sous les coups.
0: Ah bon?
3: D'accord? Nous l'était élevé sous les coups. Et nous, il corrigeait, ou gratuitement, les repas, qui s'aillent gagner, qui s'aillent perdre. Il tapait, ou pas à chaque instant, si vous voulez, mais quand vous êtes degré, il était bon pour attaquer à ou là.
0: Oui.
3: Là, là, il attaquait à ou là, comme le dit-on là.
0: Mm-hmm.
3: Il tapait pas où, t'es là en guette à ou, monsieur.
0: Et vous l'avez des frères et sœurs?
3: Comment on avait point?
0: Et toutes étaient maltraitées aussi?
3: Oui, toutes étaient maltraitées. Mais c'est justement, moi, on en a quand même des frères, il est sûr. Il y a un diamant, il dit, eh, ben, ça l'est derrière, nous, ça, allons oublier.
0: Oui.
3: Allons oublier. Ben, monsieur, il gagne pas ça. Moi-même, elle est traumatisée. Moi, ils sont moins traumatisés, blessés, à qui les plaies là, ça, ils referment jamais, monsieur.
0: Oui.
3: À cause des parents, monsieur. Ça, là, ça s'appelle la méchanceté gratuite. Mmh.
0: Ça a dû être vraiment, vraiment difficile. Et c'est allé mieux quand vous avez pris votre particulier, quand vous êtes parti?
3: Ah, monsieur, franchement, quelle question la pose à moi, là, monsieur? Mais monsieur, ah ben là, moi la revive, moi, là, monsieur. Ah oui, quand on en a un bon partenaire, on en a des enfants, vos enfants, ils abandonnent pas où les là et tout, mais vous racontez, moi-même, ils racontent mes enfants de ma vie, moi, par contre. M'y raconte, et je t'y comprends, je t'y connais. Ouais, aujourd'hui, ouais, ben, je t'y connais. M'y cache pas bien où, mes petits là, y arrive, moi, n'a droit à mes câlins, monsieur. Ça,
0: oui.
3: C'est la manière que moi, l'a appris à l'autre.
0: Mm.
3: Ben, il est comme ça, monsieur.
0: Ben, merci pour ce témoignage, en tout cas, hein. C'est vrai que c'est un baromètre avec beaucoup d'émotions.
3: Il dit, quand vous donne l'amour, vous reçoit, monsieur.
0: Oui.
3: Bonne journée.
0: Bonne journée, merci, madame. Et il est 15h31, on vous donne la parole tout de suite après, on revient tout de suite après la pause publicitaire.
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6: 15h34, le 02 62 99 12 00 pour avoir l'antenne de Freedom, le radioguidage. Si radioguidage il y a, c'est le 02 62 41 51 51. Bonjour.
7: Bonjour.
6: Oui.
7: J'ai reçu un mail de la gestionnaire du syndic de ma copropriété.
6: Oui.
7: Elle me demande de ne pas parler de la gestion à des personnes étrangères à la copropriété.
6: Ah bon?
7: Ouais. Dans ce mail-là, elle me demande ça.
6: C'est une demande comme ça, c'est pas une obligation, une interdiction
7: Non.
6: Bon. Bah. Et alors, vous allez en parler à des gens?
7: Bof.
6: Ou à la radio? Pourquoi? Ils ont peur que une mauvaise gestion.
7: Ben oui, c'est une mauvaise gestion, oui.
6: Oui.
7: Oui.
6: Et vous avez l'impression qu'il y a une mauvaise gestion dans la copropriété?
7: Ben oui, bien sûr. Bien sûr, c'est corrompu, c'est une gestion partisane. On va avoir bientôt notre Assemblée Générale cette année. Et l'année dernière, on a débuté l'Assemblée Générale par la nomination, même pas l'élection, hein, la nomination du président du Conseil syndical.
6: Et il n'y a pas de vote pour ça?
7: Comment?
6: Et il n'y a pas de vote pour avoir un président? On le nomme comme ça, mais qui décide?
7: Lui, le syndic, c'est ce qu'il a fait, il a nommé.
6: Oui.
7: Oui.
6: Alors, si j'ai bien compris, vous êtes dans une résidence privée.
7: Oui.
6: Mm-hmm. Vous êtes propriétaire?
7: Copropriétaire, oui.
6: Oui, propriétaire.
7: Mm-mm.
6: Oui. Et les propriétaires n'auraient pas envie de changer de syndic?
7: Ben, non, il ne bouge pas. Donc, il a nommé le président du conseil syndical. Ben, c'est quelqu'un qui prend parti pour le syndic.
6: Oui.
7: On a bien compris pourquoi. Parce que ben, cette gestion corrompue qui couvre les charges impayées, tout ça, ben ça l'arrange.
6: Mm-hmm.
7: Et personne n'ose dire que ça ne va pas, qu'ils sont contre.
6: Oui. Ça. Oui, mais bon, après, si les copropriétaires, oui, oui, ils disent rien,
7: oui,
6: ça va continuer?
7: Oui, bien sûr.
6: Mais oui.
7: Oui.
6: Et vous avez l'intention de tenter quelque chose?
7: J'ai pas compris.
6: Vous avez l'intention de faire quelque chose?
7: Oui, j'aimerais bien, oui.
6: Mais quoi?
7: J'ai déjà commencé, mais bon, je suis pas allé très loin encore.
6: Oui.
7: Oui.
6: Non, vous savez pas trop quoi faire, là.
7: Oui, enfin, je sais que je dois engager une procédure.
6: Oui.
7: Oui. Oui.
6: Mais vous ne savez pas quoi, ni
7: oui,
6: comment.
7: Voilà, oui.
6: Hmm. Bah, s'il y a des auditeurs qui peuvent vous donner des conseils, nous, on veut bien, hein, mais bon, c'est un peu une situation un petit peu difficile. Il y a combien de propriétaires?
7: Ben, on est 18 appartements.
6: 18 propriétaires peut-être ou un peu moins?
7: Oui, 18. Les 18 sont vendus.
6: Oui.
7: Non, personne ne bouge. On n'ose pas aller contre le directeur de syndic.
6: Mais le directeur, il est lui-même directeur du syndic. Ah, d'accord. Mais la copropriété est dirigée par un propriétaire?
7: Par un... Non, pas dirigé.
6: Enfin,
7: mais bon, il y a un président du conseil syndical.
6: C'est un des propriétaires.
7: Oui.
6: Et il est arrivé là, nommé. On n'a pas voté pour lui.
7: Bon, il est copropriétaire depuis pas mal de temps. Mais l'année dernière, il a fallu un nouveau président et le directeur de syndic qui présidait l'Assemblée générale l'a désigné. Bon, le copropriétaire-là a fait semblant de refuser, mais il a accepté rapidement. Hein.
6: Oui. Bon, ben voilà comment ça se passe dans votre copropriété.
7: Oui.
6: Peut-être qu'il y aura des réactions après vous, mais bon, c'est une situation un peu... Bon, et j'imagine que les charges sont chères. Et pour un rendu, pour un travail rendu qui n'est pas à la hauteur de vos attentes.
7: Non, il n'y a pas de travail rendu, non.
6: Combien vous payez de charges?
7: Exactement, je ne sais pas trop. Moi, comme j'ai un petit appartement, au premier étage, je paye dans les 300, 400 euros par trimestre.
6: C'est énorme?
7: Oui.
6: Mais c'est énorme, hein, oui.
7: Le président qui a été désigné par le directeur de syndic, lui, il est défaillant, mais ça n'a pas d'importance. C'est lui le président.
6: Oui. Bon. Ben, madame, on va voir d'autres réactions après vous, peut-être. Hein. Je vous remercie. Ouais. Bon courage.
7: Merci.
6: Merci. Au revoir. Et puis, je rappelle que Madame Aude est en vacances. On la retrouvera donc à la rentrée entre 17 et 18 heures. C'est la Libre Antenne qui va continuer. Puis les auditeurs qui donnent des conseils, des réactions, tous ensemble. 02 62 99 12 00. Allô?
8: Monsieur, bonjour.
6: Bonjour.
8: Bonjour, s'il vous plaît, moi je voulais réagir par rapport à un sujet d'animateur de tout à l'heure,
6: oui.
8: Que vous avez relevé là, juste avant les informations, j'ai entendu, et bon ben c'est pas tout ça.
6: Il n'y a plus de réseau, monsieur. Allô? Il n'y a plus de réseau du tout, je vous entends plus. Bon, essayez de nous rappeler, s'il vous plaît. Le radioguidage, je pense qu'on va aller sur la route, non? Eh bien, dans un instant, hein, d'autres informations concernant le radioguidage. Mais pour le moment, Géraldine, on reparle d'un séisme peut-être cet après-midi, peut-être ressenti à Saint-André tout à l'heure. Et maintenant, Géraldine?
9: Oui, à la télécapitule. Bonjour, à la télécapitule.
6: Bonjour, enlevez le haut-parleur, s'il vous plaît. Hein. Alors, à la plaine des Cafres, vous avez ressenti comme un tremblement de terre?
9: Oui, il n'y a pas d'eau par ici, moi.
6: Oui.
9: Oui, j'ai ressenti comme le monsieur un petit tremblement de terre.
6: Il était quelle heure?
9: 15h15, à peu près comme le monsieur, en fait.
6: Ah, alors il y a peut-être eu quelque chose tout à l'heure. Alors, encore une fois, le numéro ouvert pour parler de ce qui pourrait être un tremblement de terre, c'est le 02 62 99 14 00. Il est ouvert. Dédé a dit avoir ressenti quelque chose à Saint-André, vous, à la plaine des Cafres, mais qu'est-ce que vous avez ressenti exactement?
9: Parce que j'ai senti le sol trembler.
6: Oui. Il y a eu un bruit qui accompagnait ça ou pas du tout?
9: Non, il n'y a pas eu de bruit, mais ça a tremblé. Moi, j'ai senti.
6: Oui. Donc, pas de bruit, mais comme un tremblement de terre vers 15h15.
9: Et voilà ça, exactement.
6: Comment?
9: Exactement ça.
6: 15h15?
9: Oui.
6: D'accord. Bon, ben, je vois que ça commence à sonner. Je vous remercie, madame. Bon après-midi.
9: Merci à vous également.
6: Merci, au revoir. Et 02 62 99 14 00. Avez-vous ressenti quelque chose vers 15h15? Allô?
10: Bobby, bonjour, jour bon.
6: Bonjour.
10: C'est JP de la Montagne.
6: Oui.
10: Moi, j'étais à côté Butte, là. Bon, on était en train de boire un café. Et j'ai senti aussi un petit peu trembler. Bon, après-midi, peut-être, c'est me boire un café, mon tête se tourne. Mais en fin de compte, dès que j'ai entendu le monsieur, quand j'ai repris le travail, là, ben, j'ai dit, ben non, je suis pas fou.
6: Mais vous étiez où?
10: À Saint-Pierre, en bas, à côté Bitor, là.
6: Oui.
10: Oui, oui. Mais comme j'ai vu, personne réagissait autour de moi. J'ai dit, tiens, tremblement de terre comme ça, moi tout seul.
6: Bon, y a-t-il eu un tremblement de terre cet après-midi? Ça fait beaucoup, là, hein? Alors, dans l'ordre, Saint-André.
10: Il y a les services concernés vont vous rappeler pour voir. Hein.
6: On va voir ça avec les services de l'Observatoire volcanologique. Oui, ressenti à Saint-André, à la plaine des Cafres et aussi au Butor. Donc, on lance un appel général 02 62 99 14 Merci 00. Beaucoup. Des confirmations peut-être.
10: Au revoir.
6: Merci, bon après-midi.
10: Merci à vous aussi.
6: Merci. 02 62 99 12 00 Freedom, bonjour. Allô?
11: Bonjour Bobby, c'est Monsieur Elma de Saint-Benoît.
6: Bonjour Monsieur Elma de Saint-Benoît.
11: Bon, j'aimerais essayer d'appeler avec Max, ma bague à ligne.
6: Oui, écoute à vous, oui.
11: Bon, alors donc, c'est pour la question, une femme, il disait avec Max, pourquoi les enfants arabes, les enfants chinois, les pas dans les maisons d'accueil? Mais ben, vous voulez répondre la femme, m'a pas gagné la ligne.
6: Mais écoute à vous, hein.
11: Elle est tout drôle. Comment, dans les maisons d'accueil, la pointe arabe, la pointe chinoise.
6: Oui.
11: Bon. Et lui, vous voulez répondre à elle, mais m'a pas gagné la ligne. Mais là, ben, quand même.
6: Ben, maintenant, on répond, si vous voulez, monsieur Allemand.
11: Voilà. Voilà. C'est, moi, je vous dis à elle, si elle les a vus, à 19h, à la fermeture du magasin, s'il dit tout encore, elle dit tout encore un arabe ou bien un chinois d'un chemin. Vous comprenez ce que
6: vous voulez
11: dire?
6: Vous voulez dire que dans la communauté musulmane, il n'y a pas de marmailles dans le chemin à 19h. C'est pour ça que les marmailles sont jamais en famille d'accueil. C'est ce que vous voulez dire.
11: Voilà, mais normal. C'est bon, mais pour moi, c'est pas non, moi, pas de machin, mais moi, ce que je vois, après le fermeture du magasin, après le fermeture de boutique, où tout pire les enfants chinois, où tout pire les enfants arabes de chemin.
6: Oui.
11: Et tandis que le colonel, elle dit, maman, maman, minuit, une heure, il y a quoi de chemin. Eh ben, c'est ça. Je voudrais dire à la femme, c'est ça la différence.
6: Vous l'avez dit. Voilà, monsieur Elma a parlé.
11: Allez.
6: Merci. Bon après-midi. Radio Freedom, on parle de tremblement de terre cet après-midi. Ressenti peut-être à Saint-André tout à l'heure aux environs de 15h15. Ressenti visiblement à la plaine des Cafres aussi. Et peut-être au Butor. Continuez d'appeler sur le 02 62 99 14 00. Freedom, pour un chien qui s'est sauvé. Il était dans une famille d'accueil, si j'ai bien compris. Bonjour Vanessa Germain.
12: Oui, bonjour Bobby, c'est gentil de me donner l'appel. Ça va être très court, en fait, malheureusement, alors on a sauvé une petite chienne Yorkshire dans un squat à la Technopole de Saint-Denis, il y a à peu près un mois de ça. On l'a fait stériliser la semaine dernière, elle est pucée, et là, elle était dans sa famille d'accueil depuis un mois, ça se passait très bien la protection. Sauf que là, elle s'est fait attaquer par les chats de la famille d'accueil, ils lui ont sauté dessus, elle a pris peur et elle a escaladé de panique le grillage. Et donc c'est dans la rue Pablo Neruda à La Possession. Elle a un petit collier turquoise avec une médaille, il y a des numéros de téléphone sur la médaille. En plus, elle est pucée. Donc elle est couleur vraiment Yorkshire, hein, elle a la gueule beige avec le corps gris. Il y a sa photo sur ma page là, je viens de mettre sa photo, on la voit bien avec son petit collier turquoise. Et on a peur qu'elle se fasse écraser, bien sûr. Donc, s'il y a des gens qui sont sur la route du côté de La Possession, si vous voyez un petit Yorkshire avec un collier turquoise, si vous pouvez la tenir le temps qu'on arrive, parce que là, j'ai deux personnes qui sont dans le quartier qui la cherchent partout.
6: Dans la rue Pablo Neruda, donc à La Possession, oui. Elle est partie parce que attaquée, elle s'est enfuie parce qu'elle a été attaquée par les chats.
12: Ouais, ils ont un gros Maine Coon et on ne sait pas pourquoi, il ne peut pas la voir en peinture, la pauvre. Donc, elle jonglait entre les chats, les chiens pour les sortir. Mais là, bon, bref, le chat était plus loin. Et puis, dès qu'il l'a vu, il lui a sauté dessus et elle s'est enfuie. Donc, elle est stérilisée. Puis, c'est au nom de l'association de la milice. Et elle a une médaille avec les numéros de téléphone dessus. Et elle a un petit collier turquoise. Donc, Donc vraiment, je vous remercie du fond du cœur. Si quelqu'un la voit du côté de la possession, rue Pablo Neruda, ou dans les alentours à la possession, hein, parce qu'elle peut très bien avoir couru de panique sur plusieurs kilomètres hein, parfois. Hein. Mais au moins la sécuriser, la tenir, elle est gentille, hein, y a pas de souci, elle est petite, elle fait moins de 10 kilos. Hein.
6: Bon, on lance l'appel aux gens de la possession du côté de la rue Pablo Neruda, voilà. Même dans d'autres rues adjacentes. Si on a des informations, Freedom 02 62 41 51 51.
12: Oui, ou sinon appelez directement sur le numéro de téléphone qui sont sur la médaille. Et puis on répondra tout de suite. Quoi.
6: Très voilà. Bien, oui.
12: Merci beaucoup Bobby.
6: Mais
12: merci,
6: je vous en prie, journée. Bon après-midi.
12: Merci, au revoir.
6: Au revoir. Bon, là, c'est une chienne qui s'est enfuie, était en famille d'accueil depuis un mois dans la rue Pablo Neruda. À la possession, elle a pris peur, attaquée par les chats de la famille d'accueil, qui sont là aussi dans cette famille d'accueil. Et la chienne est partie, c'est une Yorkshire dans la rue Pablo Neruda, à la possession. Si vous pensez la voir, vous pouvez peut-être la tenir et nous contacter au 02 62 41 51 51. Il y a aussi un numéro de téléphone sur le collier. 02 62 99 12 00. Freedom, bonjour.
13: Bonjour, c'est Bobby.
6: Bonjour, tiens. Bonjour, Madame Charles.
13: Oui.
6: Oui, comment allez-vous?
13: Bien, très bien.
6: Oui.
13: J'ai longtemps, pour conquérir la vie, pour continuer avec vous.
6: C'est vrai, oui. Ah, vous appelez souvent dans les dédicaces le dimanche, il y en a où, moi?
13: Ah, ben dimanche, ça fait dédicace aussi.
6: Comment?
13: Ma demande un sens pour vous aussi.
6: Oui, bah c'est gentil. C'est gentil, merci.
13: Où t'es en congé?
6: Oui.
13: Ah, c'est bien pour passer un petit peu.
6: Ah, ben oui, de temps en temps, il faut. N'oubliez pas, il faut repasser un petit peu de temps en temps.
13: Ah, oui. Ben, il passe un petit message.
6: Oui.
13: Pour Liliane et Pérouse, je tiens un petit bonjour. Bonne Marie, Vuitton Chérie.
6: Oui.
13: Merci beaucoup.
6: Merci beaucoup, Madame Charles. Bon après-midi.
13: Allez, au revoir.
6: Merci.
13: Au revoir.
6: Au revoir. Radio Freedom, le 02 62, Madame Charles, une très fidèle auditrice de Radio Freedom. Elle est de Château-Morange. Radio Freedom, le 02 62 99 12 00. Allô?
14: Monsieur, bonjour.
6: Bonjour.
14: Bonjour. Oui, je vous disais tout à l'heure, là, je voulais réagir par rapport à l'auditeur, l'animateur de service que vous avez relevé. Il y a un auditeur qui m'avait dit, il faut en profiter. Vous m'entendez toujours bien?
6: Oui, très bien.
14: Je suis en train de faire un petit peu de marche à pied, et un petit peu soufflé quand même.
6: Oui.
14: Il y en a qui connaissent la raison. Et donc, moi je parle en tant que chrétien et pour les chrétiens de la planète entière. Quand on va à la messe, on regarde le curé réduire les grands repas de communion, de mariage, baptême, etc. en tout petit repas, un petit morceau d'hostie avec un peu de l'obélite, quoi. Et on appelle ça le repas.
6: Oui, alors pour les auditeurs qui nous rejoignent et qui entendent cet auditeur pour la première fois, ouais, et qui n'ont pas tout compris, je leur dis, ouais, c'est normal, tout est normal. Non mais monsieur, je vous avoue que je n'ai pas tout compris, et peut-être que les auditeurs qui nous écoutent aussi. Hein.
14: Vous avez, et je suis choqué un petit peu par ce qui se passe au Venezuela. J'ai pas vu les images, mais j'ai entendu le son.
6: Alors on parle bien évidemment de ce séisme, et c'est terrible, ce séisme au Venezuela.
14: Et j'ai pas vu, et je suis sûr qu'il y a des chrétiens dedans.
6: Oui.
8: Alors, donc, pourquoi j'ai pas vu le son, l'image? Parce que j'ai une télévision qui a perdu le son, qui a perdu l'image, mais j'ai toujours le son. Alors, moi, le son, ça me suffit. Alors, donc, il faut faire avec.
6: Ben, vous ne regardez plus la télé, alors vous écoutez la télé?
8: Oui, oui, oui. J'écoute, je suis obligé d'écouter, puisque j'ai plus de son, et même que j'ai plus d'image, pardon. Et même que j'ai l'image, je peux supprimer l'image entre-temps, et juste écouter le son pour la nuit.
6: Oui.
8: Ouais, voilà. Et vu la situation de la planète en ce moment, il faut que les chrétiens se réveillent. Et là, c'est pareil, vous avez entendu ce matin, les maisons d'accueil. Une maman, elle est obligée d'expulser son bébé au bout d'un certain temps de son ventre. Mmh. Donc, ce qui veut dire que le travail est fini, il faut partir. Et nous avons un travail à faire sur nous-mêmes et pour réduire tout ça, diminuer tous ces problèmes-là, parce que en tant que chrétien surtout, après les autres, je ne le connais pas. Voilà. Je passe là tout à l'heure, je vous avais fait tout à l'heure en disant qu'il y a une grosse fuite d'eau, et c'est fini. Ils sont là, ils sont en train de fermer.
6: Ah oui, parce qu'on s'est parlé hors antenne tout à l'heure, et vous m'avez effectivement parlé d'une fuite, et les techniciens sont sur place alors, hein?
8: Oui, c'est fini, ils vont partir dans une demi-heure en gros,
6: oui.
8: Et il n'y a plus d'eau qui coule. Bonne fin de journée.
6: Merci, bonne fin de journée aussi. Le 02 62 99 12 00 pour intervenir en direct. Allô?
15: Allô, bonjour madame.
6: Bonjour, oui.
15: Pour parler un petit peu sur ce que monsieur dit pas sur le chrétien. Après, nous-mêmes, il faut un travail pour nous faire pas sur nous-mêmes.
6: Oui, il a un peu dit ça, oui.
15: Ah, il voulait en dire spirituellement, il est trop naturel, trop humain. Spirituel, la pointe.
6: C'est-à-dire?
15: Il faut faire un changement, il faut revenir à Dieu et convertissez-vous, répentez-vous, arrêtez le mal, faites le bien, se purifier, sanctifier, et après, comment on dit ça encore? La personne, il sent.

0: on profite bien, mais de pas être libre, libre pour faire le bien, mais de pas libre pour faire le mal. Et après, le jour du jugement dernier, ça, c'est ça qu'il faut pas oublier.
1: Oui.
0: Nous vivons, oui, mais faut pas nous oublier tout cela, que nous croyons exister, après Dieu. Et comment? Après Dieu, nous abandonne, nous viole la loi, nous rebelle contre Dieu. Mais il faut bien en profiter vraiment, mais dans le bon sens.
1: Oui.
0: Oui, en faisant le bien, mais après, après le jugement dernier, après, quand on va juger, où sont on va partir? Après le paradis.
1: Vous croyez qu'après la mort, il y a le paradis?
0: Ah oui. Non, mais il est très important, monsieur.
1: Mais c'est comment le paradis? C'est comme les jardins du ciel, chantés par Jairo? C'est quoi? Le paradis?
0: Une vie sans fin. Une nouvelle vie.
1: Mais c'est quoi? Oui, d'accord, mais une nouvelle vie, comment? Avec. Je sais pas moi, c'est comment?
0: Ben après, quand il va, le jour du jugement dernier, il va juger celle qui mérite le paradis ou l'enfer, voilà.
1: Oui.
0: Ben après, vous connaissez, maintenant, toutes sortes, tout ce qui fait du bien. Mm-hmm. Aller au paradis, aller à la vie éternelle, une vie sans fin, il mourra rapide. Et nous va revivre, nous va revenir sur la terre, nous va vivre.
1: Ben oui, mais vous connaissez quelqu'un qui est déjà revenu?
0: Ben non, la foi, là, la foi de Oma, que heureux celui qui croit sans avoir vu. Et la plupart de vous faisaient, tu vois.
1: Oui.
0: Ah, et Dieu lui-même, là, il est comment? Il est au-dessus de notre intelligence. Mm-hmm. La sagesse, la philosophie, il est au-dessus de notre intelligence, mais nous dit qu'il n'existe pas. C'est pas vrai.
1: Oui.
0: Ce qui se passe, la guerre, tout. Donc, et le monde, il dit, bon, pas tout à l'heure, on a beaucoup dit que, bon, j'avais un Dieu vraiment, tu nous réunis, parce que ce problème, nous, l'idée à nous, quoi il faut faire, ben, c'est nous, nous écoute pas. Vous comprenez, là?
1: Oui.
0: Nous fait, nous de volonté, et nous viole la loi, et nous obéit pas. Mm. Et après, il parle de, comment on appelle, des hommes mariés pas avec, des femmes mariées pas avec. Et, si on revient au point de départ, à Yacré, à Daniel, pour finir.
1: Pour finir, oui.
0: La Bible dit que l'homme quittera sa mère, son père, attachera à sa femme. Mais il y a donné chacun une femme, il n'y a pas donné 50. Dernier coup, si vous vivez, entendu un monsieur sur Radio Freedom, il a dit qu'il a 15 femmes. Avec les 15 femmes, il a des enfants.
1: Ah bon?
0: Oui.
1: Oui.
0: C'est partout, hein, en Mayotte.
1: Oui.
0: Et en France, c'est encore en Afrique. C'est à La Réunion. Un autre endroit où il dit 15 femmes, il est avec les 15 femmes, il a des enfants. Mais normalement, non, Dieu, moi, je donne au N. Et le N, jusqu'à temps que la mort, c'est pas à deux. Et là, on a le droit, quand on signe mort avant ou là, on a le droit à redonner un autre. Allez, c'est pareil. Là. Mais normalement, non, c'est un gros péché, ça. Bon, arrête-moi, monsieur Bobby.
1: Oui, merci, monsieur. Merci, monsieur. Bon après-midi. Amen. 16 heures dans quelques secondes. Attention, une voiture en panne, boulevard Lancastel, du côté du cimetière de l'Est en direction de Sainte-Marie, c'est sur la voie de gauche, cette voiture en panne, c'est Frédéric qu'on remercie. Comme lui, vous pouvez nous contacter sur le service radio-guidage au 02 62 41 51 51. Nous informer, c'est vous informer. Là, la voiture est en panne sur le boulevard Lancastel, sur la voie de gauche. Les informations avec Europe 1 dans quelques secondes, et puis tout de suite après, il y aura la Moukatali. Et bien sûr, la Libre Antenne tout au long de l'après-midi. Encore 3 heures de Libre Antenne jusqu'à 19h avec vos appels au 02 62 99 12 00. Les sujets seront libres.

0: 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Voici le flash d'information avec Europe 1.
1: Leclerc.
0: Ben non, le flash d'information dans quelques instants puisque Europe 1 est en retard.

0: Prud'homme, il est presque 16h01.
1: 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Bonjour Wallis.
2: Bonjour Marlène, bonjour à tous. Cédric Jubilard est disposé à collaborer pleinement avec la justice. Les mots de son avocat en conférence de presse il y a quelques instants. Cédric Jubilard a reconnu avoir tué son épouse Delphine, disparue dans le Tarn depuis fin 2020. Cette révélation est consignée dans un courrier manuscrit adressé à son avocat. C'est un rebondissement majeur dans cette affaire judiciaire. Outre ses aveux de culpabilité, il se dit prêt à donner des indications à la justice sur l'endroit où il a dissimulé le corps. C'est l'autre actualité de la journée, cette perquisition en cours au domicile de Jérôme Barella, principal suspect dans le meurtre de Liana. Il a été extrait de sa cellule et conduit à son domicile pour y assister. Une centaine de gendarmes ont été mobilisés pour mener à bien cette opération. Marine Le Pen sera fixée sur son sort demain. Après les audiences du procès en appel des assistants parlementaires du Front National, le parquet a requis 4 ans de prison, dont un ferme et 5 ans d'inéligibilité contre Marine Le Pen sans exécution provisoire. Si cette demande était suivie par les juges, elle ne pourrait pas être candidate à la prochaine élection présidentielle. En France, les 4 bombardiers d'eau déployés par l'Union européenne pour soutenir les pompiers mobilisés sur le gigantesque incendie déclenché ce week-end dans les Pyrénées-Orientales autour de Perpignan. Plus de 4600 hectares sont partis en fumée. Le ministre de l'Intérieur, Laurent Nunez, est attendu sur place dans l'après-midi. Et ces feux sont nourris notamment par la chaleur qui s'invite à nouveau dans notre quotidien. 3e vague de chaleur aujourd'hui. 16 départements sont en vigilance orange. À Bordeaux, le thermomètre devrait frôler les 40 degrés, donc soyez prudents, soyez vigilants. Dans le reste de l'actualité, nouvelle frappe sur Kiev. Cette nuit, des missiles balistiques russes ont ciblé la capitale ukrainienne, des bombardements qui ont fait au moins 14 morts. Les nouveaux bombardements russes sur Kiev montrent que l'Ukraine a un besoin urgent de défense antiaérienne. C'est ce qu'a affirmé la présidente de la Commission européenne, Ursula von der Leyen. Et puis enfin, un mot de la Coupe du Monde de football. L'Angleterre s'est imposée la nuit dernière 3-2 face au Mexique, à Mexico. L'Angleterre affrontera la Norvège en quart ce soir, Espagne-Portugal à 21h.
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9: 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Le rendez-vous avec la Moukatali maintenant. On va parler de l'alcool, on va parler d'anniversaire et d'expulsion. Voici des messages que vous avez laissés sur le répondeur enregistreur, le 02 62 21 08 08.
10: Vous êtes sur le répondeur enregistreur de la Moukatali des 45 ans de Freedom. Vous avez une minute pour laisser votre message. Après le bip sonore, parlez.
11: Allô, Moukatali, mon en colère aujourd'hui. Comme il y a un professeur, pour des monde qui boit beaucoup à La Réunion, les femmes enceintes, les hommes, pourquoi il ne fait pas 64 comme cadre vital de donner tous les magasins, tous les commerces, quand quelqu'un y vient, il demande le client, vous avez une carte ou pas un bidon de rhum là, vous avez une carte? Non. S'il dit la fête, donne pas d'ici au Paris. Nous rapides sous là, nous rapides des délinquants sur la route.
12: Oui, bonjour Moukatali. Écoutez-moi, je vous 3 semaines. Parce que nous passons des messages, ils passent pas. Là, il y a que football, bien, salé tropical. Écoutez-moi, dis là, on va partir le matin, là, quand il passe un VRC ici là-bas, bien peu de monde, à rester chapelé, il y a commencé mauvais, comment dire ça, vilain manier, il y a commencé à chapeler. Et c'est tout le samedi, là, il passe à peine, tiens, il y a un peu de monde. Alors, arrêtez un peu, t'es. Moi, je me dis, carrément, hein, arrêtez un peu, vous me salé tropical, là, t'es. Passez un peu, mon train de fête. Là, il cause, mais, tati, la serre. Arrêtez, pétez. Tout le temps, même. De moi, vous avez passé un peu de message. C'est tout le samedi, là. Là, passez un message. Écoutez, arrêtez de planer.
13: Bonjour, mon catalyse, mes téléphones pour mon catin un peu malin. Ouais, ben, l'huissier, il vient devant la porte du monde ce matin-là, hein, pour expulser les gens par la sidère. Ouais, le ben déménager, là, le petit bout qui vient, ben, le meneur pour déménager, là. Là, ben, mon 4 heures, parce que je ne prends pas le temps, donne du monde le temps, il traite tout, il met des caisses, il est fou là-bas. Et là, il y a rentré quoi en steak. Ouais, je ben déménager, là, mais maudit à Zot, le petit patron, là, mais mon catalyse, là, il va entendre, il fait un 4, et midi à lui. Il va payer bon, il va faire Wallis. 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Je t'explique de monde, famille, enfants, qui fout dehors. Il y en a 50 000 de monde logement, il donne pas. De monde, il gagne pas. Mais, ma Moukat, ma gueule encore, cause-moi. Voilà, Sidéa, c'est ben Moukat.
14: Salut la réunion, frère.
9: Vous n'avez pas la ligne, vous voulez laisser un message sur le répondeur enregistreur de la Moukatali, le numéro, le 02 62 21 08 08. Freedom, bonjour.
15: Bonjour.
9: Oui.
15: C'est Bobby, moi c'est Brett.
9: Oui, j'ai pas compris votre prénom.
15: Brett, B-R-E-D-T.
9: Oui, Brett, bienvenue.
15: Pour la peut-être 3e fois Freedom de toute ma vie,
9: oui.
15: Je cherche mon fils. Depuis 2 semaines, j'ai plus de nouvelles. Donc, si vous connaissez, je m'appelle Brett, il y a mon numéro en ligne. Les gens me connaissent. Vous pouvez le donner.
9: Ah, attendez, hein, vous cherchez votre fils, c'est quoi? Il y a une garde partagée, il y a quoi?
15: Absolument.
9: Ah, oui.
15: Mais tout le nécessaire a été fait, je le recherche depuis 15 jours et aujourd'hui, j'ai... Non, je fais mon enquête moi-même. quelqu'un qui me reconnaît. Je m'appelle Brett. Mon numéro, c'est le 0680. Non, ça, c'est mon fixe.
9: Oui.
15: 0270.
9: Attendez, mais parlez-nous un petit peu de votre fils. Qu'est-ce qui se passe?
15: Mais je le cherche. Et j'ai le droit de dire son nom?
9: Son prénom, bien sûr.
15: Ok. Il s'appelle Esteban. Esteban, si tu m'entends, tu reprends le téléphone que papa t'a acheté ou quelqu'un connaît. Mon fils, il est à proximité. Je ne sais pas qu'on m'appelle, qu'on me rassure. Il est où? Est-ce qu'il est encore à la réunion?
9: Mais monsieur, votre...
15: Après, je vais passer sur les réseaux sociaux, je vais faire YouTube si je le retrouve pas. La police est avertie.
9: Monsieur, votre fils a quel âge?
15: Il a 11 ans.
9: 11 ans. Et aucune nouvelle de la maman?
15: Non, du tout.
9: Et ça se passe comment, la garde alternée, normalement? Là, vous étiez censé la voir pour le début des vacances?
15: Oui, un week-end sur deux, toutes les semaines père, et toute la moitié des vacances, première moitié de l'année père. Je suis le père, la fête des pères vient de passer, j'ai écouté Radio Moukatali. Le monsieur juste avant moi, qui t'est causé en créole, qui t'est dit « Oui, Nad Moon, il y a 15 femmes par-ci, par-là, il y a 15 marmailles aussi avec moi, j'en ai qu'un. » Il était en train de finir comme ça, il a conclu, il a dit qu'il avait un rendez-vous. J'aurais bien voulu parler avec lui. Parce que quand vous lui avez répondu, vous avez déjà vu quelqu'un revenir du paradis, moi je veux voir revenir mon fils. Esteban, c'est papa, c'est Brett.
9: S'il y a une décision de justice, on est sur une année paire, la première moitié des vacances scolaires. Donc votre fils, il devrait être avec vous en ce moment.
15: Absolument.
9: Et comment il arrive? Il a 11 ans. Comment il vient chez vous? C'est la maman qui l'emmène?
15: C'est moi qui vais le chercher ou qui vais le ou alors il repart. Oui, il vient tout seul et j'habite à 500 mètres de chez lui.
9: Oui.
15: C'est pas... des habitudes, voilà. J'ai pris la voiture, je suis monté au tampon, j'habite Saint-Pierre. J'ai fait tous les endroits possibles, je suis allé à la police, ça ne cesse de grimper. Je serre les dents, mais voilà, il faut que je retrouve mon fils. Je vais pas garder l'antenne 10 000 ans pour faire passer le message et que peut-être, voilà.
9: Mais moi, si vous êtes... S'il y a une décision de justice et si votre fils Esteban doit être avec vous en ce moment, la maman, vous avez essayé de la contacter?
15: Oui, absolument.
9: Oui. Mais alors, il y a c'est ce qu'on appelle une non-présentation d'enfant. C'est pas normal.
15: Absolument.
9: Et c'est très tendu entre vous d'habitude?
15: On est séparés depuis 2021. C'est pas tendu, on est séparés.
9: Et là, vous vous demandez si votre fille est toujours à la réunion. Pourquoi elle aurait pu, je sais pas, vous connaissez votre ex, elle aurait pu l'emmener en vacances, elle aurait pu quitter le département sans vous prévenir. Elle aurait pu faire ça?
15: Oui, elle l'a déjà fait.
9: Pour des vacances?
15: Aucune idée. Mais elle l'a déjà fait.
9: Oui.
15: Ce qu'elle fait là-bas, je n'en sais rien, j'y suis pas. Oui, ça, oui, les gens le savent. Donc, je ne sais pas comment le retrouver, mis à part déjà d'avoir fait tout ce que j'ai fait ces derniers jours.
9: Et vous lui avez donné un téléphone portable?
15: Je vais me rendre au domicile. S'il faut que je dorme devant la porte ou que je la défonce, enfin bref, c'est mon fils.
9: Oui, et vous avez des droits, mais aller défoncer la porte, c'est peut-être pas une bonne idée.
15: Parce que je le pense, mais j'ai quand même le droit de dire ce que je pense.
9: Ah non, vous avez le droit de dire, bien sûr, vous avez le droit de dire, mais moi, je voudrais vous dire...
15: Mais moi, je vous le dis concrètement... Dans n'importe quel cœur de papa, enfin, je pense que je suis pas le seul à être constitué comme ça.
9: Bien sûr, bien sûr. Mais bon, moi ici, monsieur, je vous dis quand même, quand vous dites je vais défoncer la porte s'il le faut, je vous dis juste que c'est peut-être pas une bonne idée.
15: Il faut le retrouver, c'est tout ce que je veux.
9: Oui, mais peut-être qu'il faut prévenir les forces de l'ordre, non? Par rapport au jugement que vous avez, et il y a peut-être faute là de la part de la maman, peut-être, d'après ce que vous nous dites, hein.
15: Écoutez, ça me plaît pas de prendre l'antenne comme ça, et vous imaginez le cri que je suis en train de passer, que je suis en train de dire des choses qui peuvent me porter préjudice, alors que dans mon cœur, tout ce qui compte là, c'est de me retrouver mon fils, c'est tout, 15 jours.
9: Et comment ça se passe en pareille situation, si vous ne l'avez pas au début des vacances, vous êtes censé l'avoir pour 15 jours, vous ne l'avez pas au début des vacances, est-ce que après ça va être prolongé du nombre de jours pendant lesquels vous ne l'avez pas eu?
15: Je n'en sais rien, c'est jamais arrivé. J'apprends sur le tas. La vie, c'est comme ça.
9: Oui. faut passer par le juge des affaires familiales, là, non?
15: Je vais pas attendre le... Enfin, bref, je vais savoir s'il va bien, déjà.
9: Comprends? Oui, oui, oui. Et votre fils...
15: Faire, mais ça, c'est... Oui, c'est encore une autre question.
9: Vous lui avez donné un téléphone pour pouvoir le joindre?
15: Ah oui, il a ma ligne. Il a ma ligne mobile. C'est moi qui paye avec mon RIB, mais c'est à son nom. Il est chez EOP.
9: Oui, enfin, c'est pas ça le truc, mais donc il a un numéro de téléphone.
15: Mais là, sa ligne est sur répondeur.
9: Oui.
15: Mmh. C'est un enfant qui est en situation de handicap.
9: Oui.
15: Depuis sa naissance, hein. Enfin bref. Ça fait mal.
9: Bon, pareil situation.
15: Vous avez une autre idée pour moi?
9: Ben, le juge des affaires familiales.
15: Mis à part ça.
9: Lancer cet appel à la radio en espérant que la maman d'Esteban va l'entendre. Et petit rappel qu'on peut faire juste par rapport aux éléments que vous portez à notre connaissance. Normalement, d'après ce que vous dites, Esteban devrait être avec vous. Et si ce n'est pas le cas, et ce n'est pas le cas en ce moment, et ben peut-être bien que quand le juge des affaires familiales va mettre son nez là-dedans, ça ne sera pas bon du tout.
15: J'en sais rien parce qu'il se passe tellement de choses qui ne sont... Voilà, vous avez vu les reportages qu'il y a eu très récemment et les faits divers. Enfin bref, tout ça c'est un cumul, ils n'ont pas le temps de tout traiter. C'est pour ça que je vous appelle.
9: Oui.
15: On est mieux servi que par soi-même. Mmh. Et après avoir accroché, je vais encore me rendre au domicile là-bas. S'il faut que je rappelle la police, je rappelle la police.
9: Oui.
15: Je veux savoir où est-ce qu'il est.
9: Vous avez le jugement en permanence avec vous?
15: Ah oui, il est en ma possession. Il est toujours dans son enveloppe avec contre-réception, ma signature, la date, le numéro. Non, mais il y a tout.
9: Et madame, elle travaille?
15: Comment?
9: Madame travaille?
15: Non. Pas à ma connaissance, mais normalement, voilà.
9: Oui. Bon, donc là, on est dans une situation où vous ne savez pas où se trouve votre enfant. La maman de votre enfant ne vous répond pas?
15: Elle répond pas, oui.
9: Vous l'avez appelé, hein?
15: Oui.
9: Oui.
15: Et ça sonne pas. Le téléphone est coupé.
9: Son téléphone à elle?
15: Oui.
9: Oui. Bon, après, si vous voulez bien...
15: Mon père a appelé aussi, pareil, hein.
9: Comment?
15: Mon père a appelé. Pas de réponse. Papy, hein, il s'inquiète aussi.
9: Oui.
15: Et puis tout jeune, enfin bref, c'est un père.
9: Vous avez, si vous pouvez, rester à l'écoute de la radio, s'il y a des auditeurs pour vous donner des conseils, nous on veut bien. D'accord?
15: Je vais rester aussi à l'écoute de mon téléphone et je fais ce que j'ai envie.
9: Allez, bon courage.
15: Trouver, en fait.
9: Bon courage, monsieur.
15: Merci.
9: Merci, au revoir. Vous avez entendu ce papa à l'instant, que feriez-vous à sa place? Les années paires, on est dans une année paire. Il a l'enfant, son enfant, pour la première partie des vacances scolaires. Pour moi, la première partie des vacances scolaires, ça a commencé vendredi dernier ou samedi. Et là, la maman n'est pas joignable. Le téléphone qu'il a donné à son fils, 11 ans, il est sur répondeur. Que feriez-vous à sa place? 02 62 99 12 00 Freedom. Allô? Allô?
1: Allô?
9: Oui, bonjour.
1: Bonjour.
9: Alors, bonjour, on a une ou deux personnes qui parlent. Plus aucune maintenant. 99 12 00 Freedom, bonjour. Allô?
6: Allô, oui, bonjour.
9: Oui?
6: C'est un miau qu'on a eu l'appel là, monsieur, il fait pour rien, ouais.
9: Oui.
6: M'a trouvé pour ça, il va plus j'ai quatre dedans, on a tenté l'Isara.
9: Oui?
6: Jusqu'à maintenant, personne n'a beaucoup appelé à moi, beaucoup ça, il fait pour ça, il y a.
9: Ok, papier trouvé au nom de?
6: Tenté l'Isara.
9: T-A-N-T-E-L-Y?
6: Oui, Sarah.
9: Oui. Et où ça vous a trouvé les papiers?
6: Ben, il fait faut aller, elle est obligée sur la table là-bas.
9: Mm-hmm. Et sur la table là-bas, mais elle était où, ça?
6: Mais la table, c'est pour un chaudron, monsieur.
9: Oui, mais il ne connaît pas, t'es au chaudron, monsieur.
6: Ah, ben, il dit au moins, il fait forêt, la trouve sur la table, mais la table marche forêt.
9: Ah, ben oui, mais il a beaucoup marché forêt à la Réunion. Bon, l'été au chaudron.
6: Après beaucoup, le chaudron, là, il n'y a qu'un. Le mercredi, le dimanche.
9: Oui, oui, oui. Alors, c'est papier au nom de Tantelli Sarah. Il faut que Madame Sarah Tantelli y appelle à où, à quel numéro?
6: À moi, le 29 16 89.
9: 06 80... 06 92 29 16 89. Oui, il y avait autre chose?
6: apprenez-la le nom Andrea Parani.
9: Oui.
6: Écoutez-la le nom Andrea Parani.
9: Andrea Parani, oui.
6: Oui,
9: mais
6: oui.
9: Pareil, appel à où, même numéro, 06 92 29 16 89. Que ça vous vend sur le marché forain?
6: La mi-vente un peu tout.
9: Un peu de fruits, de légumes, tout ça?
6: Voilà, oui.
9: Oui. Et comment Damoun il veut passer là-bas? Il dit à où un bonjour, comment il fait pour trouver à où?
6: Bah
9: justement, nous veut faire à où un petit peu de pub après-midi, il gagne pas alors?
6: Bah quoi, vous gagnez avant? Moi, on a nos avocats, ça là.
9: Ah ouais, combien l'avocat?
6: L'avocat, il n'est pas la grossière, mais il appartient à 1,50€.
9: C'est de bons avocats, ils mûrissent bien ou bien bons avocats durs, ils mûrissent pas là?
6: Ah, ben, c'est les avocats, ils mûrissent pas, c'est les avocats verts, tout le monde l'a cassé.
9: Oui.
6: Ouais.
9: Bon, alors, Madame Tantelli, Sarah, il faut appeler à haut, 06 92 29 16 89. Ben, elle est bon?
6: Elle est bon, merci.
9: Mais parce c'est nous.
6: À moi, si personne ne répond pas, moi, je mène ici, ça m'a mal jeté un papier dans mon loto, il n'est pas moi, moi. Hein.
9: Non, mais,
6: Non,
9: les gens qui connaissent Madame Tantelli, Sarah, a trouvé ses papiers, elle était trouvée au marché forain.
6: Parce que, pourquoi me dire où ça, monsieur?
9: Oui.
6: Parce qu'elle n'avait pas trouvé un sac. T'avais des documents dans, et en bas de la rivière. Madame, la police connaît la police, moi, problème, ça m'a dit, ma fille, ça n'est pas me dépider, quoi.
9: À cause de la police, au problème.
6: Ben, demande-moi, que ça m'y fait là, comme matin, comment m'a fait, vous trouvez ça? 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
9: aïe, aïe, aïe, aïe,
6: ou parce qu'on m'a volé ou là.
9: Ouais, ça l'est toujours ennuyant. Bon, là, Madame Sarah Tantelli, appelle à haut, 06 92 29 16 89. Miespère, elle va appeler à haut.
6: D'accord.
9: Mais bon?
6: Mais bon.
9: Allez, merci, bon après-midi.
6: Allez, merci.
9: Au revoir. T'es, si tu connais Madame Tantelli, Sarah, ben, dis à elle que son nom a été donné sur la radio. Elle appelle le numéro, bien appelle à nous si tu ne l'as pas noté. Freedom, bonjour.
14: Oui, bonsoir.
9: Oui.
14: Il y a encore deux personnes en ligne?
9: Non, il n'y a que vous, là.
14: Oui, bonjour, c'est Philippe à l'appareil.
9: Bonjour, monsieur Philippe.
14: Oui, m'y appelle parce que hier, on a trouvé une paire de lunettes.
9: Oui.
14: À la rivière des pluies, sous un arrêt de bus. L'arrêt de bus, les compris entre la station d'Irisi de la rivière des pluies.
9: Oui.
14: Et la station Total Minachi. Donc, les lunettes étaient posées sur le banc dans la, sous l'arrêt de bus.
9: Les lunettes en très bon état, des lunettes de vue apparemment.
14: Des lunettes de vue apparemment, c'est des verres progressifs.
9: Oui.
14: Voilà.
9: Paire de lunettes trouvées à la rivière des pluies. Le numéro de téléphone pour vous joindre.
14: 06 92 60 59 14. 06 92 60 59 14. T'es bien posé sur le banc à la station, enfin, sur l'arrêt de bus.
9: Oui, 06 92 60 59 14 pour les lunettes à la rivière des pluies. Bah, c'est merci. Gentil, merci.
14: Merci, au revoir.
9: Merci.
14: Tu mets ça sur le site?
9: Oui, oui, nous, on met sur le site.
14: Ok, ben, merci.
9: Merci, bon après-midi. Au revoir. 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Bonjour.
16: Bonjour,
9: oui.
16: Oui, je vous parle pour le monsieur, pour le papa.
9: Oui, enlevez le haut-parleur, s'il vous plaît.
16: Il n'y a pas de... Oui, bonsoir. J'appelle pour le monsieur qui est en détresse pour son fils.
9: Oui.
16: Oui, de toute façon, vous savez, il y a un droit de justice qui a été fait. Par exemple, à son cas, lui, la maman s'oppose à ne pas donner l'enfant. Il n'a pas le choix d'emmener... comment on appelle là, son dossier de...
9: Son jugement.
16: Oui, il emmène ça. Et à chaque fois, c'est pareil. Il faut partir à la gendarmerie,
9: oui.
16: Signaler qu'il n'a pas eu son enfant ce jour-là. Et puis, c'est pareil. Dans l'autre sens, c'est pareil pour la maman. Quand, par exemple, le père a le droit de venir chercher son enfant qui ne vient pas, mais c'est pareil. Il faut aller au commissariat à chaque fois. À chaque fois, porter plainte, porter faire une main courante en expliquant que bon, il a pas eu son enfant. Et après, dans son dossier de jugement, il a son avocat.
9: Voilà. Allez donc, vous dites qu'il faut aller voir les forces de l'ordre avec le jugement et leur dire, ben voilà, j'ai été chercher mon enfant, maman n'est pas là, elle répond pas au téléphone. Allez dire ça aux gendarmes. Et vous pensez, moi je le pense aussi, je vous l'avoue, hein, mais vous dites que s'il va camper devant chez la maman ou s'il va défoncer la porte, c'est pas une bonne idée du tout.
16: Non, ça c'est pas une bonne idée. Ça c'est pas une bonne idée du tout parce que nous, on a un membre de la famille. Allô?
9: Oui.
16: c'est pareil. C'est un jugement interminable des deux côtés. Ça tire dans les pattes. Mais son cas, il n'a pas le choix. Il va au commissariat ou bien à la gendarmerie. Il emmène son jugement.
9: Oui.
16: Il précise qu'il avait la garde de son enfant qu'il n'a pas eu. Et puis, il attend, il appelle son avocat et ça remet le truc. Et puis, après, l'avocat de son avocat et l'avocat de la mère se met en confrontation. Ils peuvent venir tous les deux. Et puis, si ça ne se règle pas dans les médias, eh ben, ça repasse au jugement.
9: Oui, bien. Eh ben, c'est très bien d'appeler un petit peu pour ce papa. Il s'appelle Brett. Merci.
16: Voilà, parce que je vois qu'il est en détresse, mais oui, dans ses paroles, il a envie de tout casser, mais ce n'est pas la bonne idée, hein.
9: Mais il a dit ça parce qu'il est un peu perdu. Le papa, il veut avoir juste faire valoir ses droits et il a le droit normalement d'avoir son fils avec lui en ce moment.
16: Valoir ses droits, il prend son jugement, il l'emmène à la gendarmerie, il fait une main courante comme quoi il devait avoir son enfant, il l'a pas eu et il attend, il revoit son avocat et puis il signale et puis les deux avocats se mettent en confrontation, il fait revenir à la famille. Et puis ça se remet en place, et puis bon voilà.
9: Merci madame.
16: De rien, bonne soirée.
9: Bon après-midi, au revoir. 02 62 99 12 00. Allô?
17: Oui, allô?
9: Bonjour.
17: Oui, Bobby, son enfant a disparu, il dit ça, les flics, il dit comme ça, voilà. Un marin mineur a disparu, donc il faut. Eh ben, vite fait, va retrouver le marin.
9: Oui, enfin, dans un genre de situation, peut-on parler d'un enfant disparu? Oui, bon, l'enfant est avec sa maman, c'est du moins ce que l'on suppose, sauf que la maman, peut-être qu'elle devrait répondre au téléphone, je ne sais pas.
17: Elle y répond pas
9: surtout,
17: au téléphone.
9: Surtout à cette période de l'année, là, où l'enfant n'est pas censé être avec elle. D'après ce qu'il nous dit, bien sûr.
17: Elle y répond pas au téléphone, il peut pas avoir le maman au téléphone non plus, donc pour lui, le maman, il a disparu, parce qu'il devait être chez lui tel jour, telle heure. Et les parents
9: à Paris,
17: pour lui, le maman, il a disparu.
9: Bon, il va donc chez les gendarmes ou à la police, ça dépend.
17: C'est un mineur, de toute façon.
9: Oui.
17: Et ça, les recherches vont démarrer tout de suite.
9: Oui. Dans une vie où les choses se passent bien, on a des parents responsables. On se sépare, ok, mais il y a une décision de justice, chacun de son côté doit la respecter.
17: Oui,
9: dommage que ce ne soit pas comme ça. Hein.
17: Nous connaît pas pourquoi il fait.
9: Ah ben nous base à nous sur la version du monsieur.
17: Voilà, nous base à nous sur la version du monsieur. Et lui connaît que l'autre, mettons lui dans sa tête, lui connaît que l'autre il fait la mal s'il donne pas les enfants.
9: Mm-hmm.
17: Mais lui il faut qu'il trouve une stratégie, tu vois.
9: Oui.
17: Dans la police, son enfant a disparu.
9: Oui.
17: Voilà. Et ben là-bas pour chercher, ouais. Vite fait, on va dire essayer.
9: Oui.
17: Voilà, il aura des nouvelles vite fait.
9: Oui.
17: Il faut faire comme ça.
9: Bon, allez bon, merci.
17: Allez, merci.
9: Bon après-midi, monsieur. On va à 16h28 marquer la pause. Tout de suite après, la libre antenne revient.
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7: Bon, bonjour, ben là c'est trop, c'est trop. La femme qui dit avec quelqu'un de m'empêcher de faire la prière dans ma propre maison, je voudrais savoir si elle est capable elle-même de venir me dire.
8: Tous les problèmes viennent de la surpopulation. Conclusion, faites des enfants comme des lapins, tout va bien. Au revoir.
9: Que ça m'agace. Hakuna Matata, qu'elle dit la dame. Un petit message sur la Moukatali, et puis voilà. 0262 21 08 08.
10: Oui, comme tout bon répondeur, il fonctionne 24 heures sur 24, vos messages. 0262 21 08 08. 99 12 00 Freedom, bonjour. Allô?
11: Oui, allô, bonjour, Chauvi.
10: Bonjour, monsieur.
11: Alors, je vous appelle concernant le département. J'ai un coup de gueule envoyé.
10: Oui?
11: Alors, je fais une lettre recommandée pour le chaque santé.
10: Une lettre recommandée pour chaque santé, c'est-à-dire?
11: Ben, j'ai envoyé les parties qu'il fallait pour avoir la chaque santé du président de
10: oui.
11: Département.
10: Oui.
11: Et là, je m'aperçois que rien n'a été fait, ça n'a pas été versé sur mon compte de remboursement.
10: Ah, et vous savez pourquoi?
11: Ben, je téléphonais après. Ils m'ont dit qu'ils ne voyaient rien sur l'écran.
10: Oui.
11: Je comprends pas. Après, j'ai dit, vous voulez passer la lettre commandée? Elle m'a pas répondu. Elle m'a dit, il faut refaire une autre demande.
10: Oh là, oui.
11: Bah oui, mais pourtant, j'ai bien envoyé la lettre commandée. J'ai eu la réception et tout.
10: Mais ça, le chèque santé, c'est pas quelque chose que vous avez automatiquement, avec renouvellement automatique et tout, ça?
11: Non, non, c'est pas ça, ça. C'est le chèque santé pour avoir la mutuelle.
10: Oui, des 30 euros, là.
11: Non, j'ai pas 30 euros, j'ai 25 euros, moi.
10: Ah bon, oui.
11: Alors, depuis ça, il n'y a rien.
10: Ouais.
11: Et 5 mois bientôt.
10: Mm-hmm.
11: Alors, la dame que j'ai au téléphone, elle m'a dit, il faut faire une autre demande, monsieur.
10: Oui.
11: Je voulais dire que, si j'ai fait une autre demande, ça fait pareil, ben, c'est pas la peine de les envoyer en commandé.
10: Et il y a quelqu'un qui peut vous aider dans les démarches? Je pense à une Maison France Service, par exemple.
11: Ben...
10: Non?
11: Non, non.
10: Oui, ben c'est bizarre qu'il y ait autant de problèmes, parce que si les gens n'avaient pas en temps et en heure leur remboursement, ça se saurait. Non?
11: Ben, le remboursement, normalement, ça se fait de suite, ça.
10: Oui.
11: Quand j'ai toujours envoyé recommander, ça a toujours bien marché, hein.
10: Oui.
11: J'ai emmené tous les documents qu'il fallait, tous les papiers.
10: Mmh.
11: Et ensuite, là, après j'appelle, je vois qu'il n'y a rien sur mon compte. Ça fait 3, 4, 5 mois. Alors, moi, je comprends pas, hein.
10: Ouais. Bon, voyons avec les appels là, qu'on va avoir. Voyons s'il y a d'autres personnes qui sont en attente d'avoir le remboursement.
11: Voilà, ouais.
10: Oui. Bon courage, monsieur. Merci.
11: Merci beaucoup.
10: Merci. Et la carte monétique, vous l'avez eue?
11: Oui, oui.
10: Fonctionne bien?
11: Ben oui, mais ça fonctionne, mais il faut attendre. Comment je veux dire? Il faut attendre un an passé, j'ai le droit que 50 euros par an.
10: Oui, oui, oui, oui, c'est au
11: alors,
10: départ.
11: Je fais la première fois, ça a passé la carte pour une bouteille de gaz.
10: Mm-hmm.
11: Après, j'ai fait un peu de course remarquette. Et là, maintenant, je sais que. Peut-être il y a passé d'argent sur la carte.
10: Mais vous pouvez. Il y a un numéro pour consulter. Il y a un numéro pour consulter le solde, je crois.
11: Un numéro de code.
10: Un numéro de téléphone, non?
11: Téléphone?
10: Oui.
11: Sur le téléphone qui?
10: Non, sur la carte. Il n'y a pas un numéro pour consulter le solde?
11: Ah, il y a le code à faire. Comme une carte bancaire.
10: Non, ça c'est pour payer. Mais normalement, vous avez un système pour consulter combien d'euros il reste. Parce qu'entre les courses et la bouteille de gaz, si vous avez fait, je sais pas, je dis un truc au hasard. Hein,
11: oui,
10: si vous avez fait,
11: il n'y a plus trop d'argent dessus.
10: Imaginons, vous avez fait 20 euros de courses.
11: Je fais environ... Ouais, une vingtaine d'euros.
10: Vous avez fait 20 euros de
11: gaz.
10: 20 euros de course plus une bouteille de gaz, ça fait 38, ça veut dire qu'il en reste 12.
11: Voilà.
10: Mais normalement, vous avez un système qui vous indique exactement combien d'euros et combien de centimes il reste sur la carte. C'est le suivi conso de la carte de paiement. Madame dit quoi pour octobre?
11: Normalement, c'est au mois d'octobre que j'ai encore droit. Parce que j'ai fait au remarquable des courses et j'ai fait pour la bouteille de gaz.
10: Mais la bouteille de gaz et les courses, c'était quand?
11: Les courses, alors, c'était un bon moment de ça. C'était depuis le mois d'octobre, monsieur Bobby.
10: Attendez, monsieur, parce que si vous avez utilisé en octobre de l'année dernière, vous pouvez peut-être, depuis quelque temps, là, il y a un mois de ça, on a appris que les cartes étaient créditées. Si ça se trouve, vous avez reçu un nouveau crédit dessus.
11: Il faut voir que c'est 50 euros par an.
10: C'est ça, oui. Non, mais il faut voir là dans votre entourage s'il y en a qui peuvent vous aider à regarder comment on regarde le solde. Et on va demander aux auditeurs si vous pouvez rester à l'écoute comment on consulte le solde de la carte. Ça va être intéressant. D'accord?
11: D'accord, monsieur.
10: Merci.
11: Merci.
10: Au revoir. Donc en même temps, vous pouvez nous dire comment est-ce qu'on va regarder l'argent qui reste. Parce que c'est pas comme ça en tâtonnant, en allant chez le commerçant, en tentant de faire un paiement après la honte, you, parce que le paiement il passe pas. Non, on doit savoir combien d'euros il y a sur la carte. Comment on fait? 99 12 00. Allô?
0: Oui, par exemple, bonjour.
10: Bonjour.
0: Il y a un numéro de la carte.
10: Ben c'est ça, c'est ce que je disais tout à l'heure. Oui, alors par téléphone, ensuite il y a un code, mais le code il est pas écrit sur la carte, hein.
0: Non, le code écrit sur un papier.
10: Oui.
0: C'est non le code.
10: Donc, vous lavez la carte oui. Monétique.
0: Oui, ma fille gagne aussi.
10: Et quel numéro vous faites pour consulter le solde?
0: Ah, ben c'est... Je crois c'est 0202 43 29.
10: Bon, en tout cas, c'est un numéro que j'ai sur la carte.
0: Sur la carte est passé à un autre. Et la carte est en temps, moi.
10: Oui, d'accord.
0: Mais Nikonen n'a qu'une code.
10: Oui, et il marche bien.
0: Oui, il marche bien.
10: Bon, d'accord.
0: Et
10: où fait à où tout seul?
0: Oui, il a un peu de code.
10: Oui.
0: Mais pas de soucis sans code.
10: D'accord. Ben, merci, et madame.
0: De rien.
10: Merci.
0: Au revoir.
10: Merci, bon après-midi.
0: Merci,
10: au revoir.
0: Alors,
10: oui, Radio Freedom, le 02 62 99 12 00. Bonjour, allô?
12: Oui, allô?
10: Bonjour, oui.
12: Oui, bonjour, monsieur, je vous appelle parce que j'aimerais un renseignement, s'il vous plaît.
10: Oui.
12: Oui, parce qu'en fait, j'ai été suivie par un éducateur spécialisé à EMO par rapport à mon ex qui était violent, c'est moi-même qui avais dénoncé. Donc du coup, j'avais fait un suivi, tout ce qui est plus classique. On m'avait dit qu'il n'y avait pas nécessité de continuer parce que vraiment, je m'occupais très bien de mon enfant et il voyait pas la nécessité. Mais sur la fin, à la fin des 1 an là, on s'est revus. Il est venu chez moi. J'avais ma maman aussi sur place. Allô?
10: Oui.
12: Ben le monsieur a commencé à me dire, oui, tu sais, on peut approfondir notre relation hors contexte de travail. J'ai dit, ben monsieur...
10: Attendez, ça veut dire quoi? Approfondir notre relation hors contexte de travail? Ben, c'est un collègue?
12: Non, parce que je ne suis pas collègue quoi que ce soit avec lui. Lui, il me suivait.
10: Il vous suivait?
12: Oui, il me suivait. Par rapport, il était éducateur spécialisé. Je lui ai dit clairement, ben monsieur, je suis... Franchement, non, parce que déjà, je suis passée par des moments qui étaient...
10: Ah, je n'avais pas compris. Lui, éducateur spécialisé. En fait, je croyais que il était celui qui était venu chez vous, c'était votre ex. Non, c'est l'éducateur spécialisé qui voulait approfondir la relation.
12: Voilà.
10: Pour utiliser des mots plus à la portée de tous, il voulait être plus proche de vous.
12: Voilà, moi j'avais pas compris, hein. Jusqu'à maintenant, moi j'ai pas compris aussi. Ben du coup, ben moi j'ai dit clairement, ben non monsieur, je suis pas intéressée. Et il m'a clairement fait comprendre, mais si tu n'es pas intéressé, on va continuer encore le suivi. J'ai demandé un changement d'éducateur, mais j'ai vu que la collègue avec qui il travaillait, il s'entendait très bien. Il a dit comme ça que même s'il y a un changement d'éducateur, même s'il n'y a pas nécessité d'avoir un éducateur spécialisé chez moi, je serai amenée à le rencontrer souvent et à le voir. J'ai pas répondu. Normalement, j'étais convoquée à un jugement. Je suis pas partie parce qu'au final, il allait avoir un deuxième suivi pour rien du tout, parce que c'était monsieur qui voulait, or que j'avais refusé sa proposition. Et du coup, après, pendant 6 mois ou voire plus, j'ai plus de nouvelles, quoi que ce soit. Donc, je me suis dit, tant mieux. Après cela, aujourd'hui, je l'ai croisé à la pâtisserie. Il me regardait de haut en bas jusqu'à que je pars, en fait. Et comme quoi, là, j'ai eu un mail, comme quoi j'étais convoquée.
10: Convoquée?
12: Ouais. Pour rencontrer un éducateur spécialisé. En fait, je comprends pas trop son but, quoi, juste pour un nom. En fait, là, tu fais une histoire pour un suivi d'une personne pour te venger. Est-ce qu'il y a des personnes qui a déjà vécu un truc comme ça ou pas? J'aimerais savoir, parce que si ça m'est arrivé, je pense qu'il y a d'autres personnes aussi qui ont dû vivre cela avec ce monsieur.
10: Mais madame, si j'ai bien compris, ce monsieur-là, il veut avoir une aventure avec vous.
12: Oui, et en plus, j'ai des témoins. Mais moi, j'ai fait clairement comprendre que non. Non, c'est non. Je ne suis pas intéressée par ça.
10: Et il est éducateur spécialisé?
12: Oui, AEMO.
10: Bon, peut-être plus pour très longtemps s'il continue comme ça.
12: J'ai dit ça à sa directrice. On m'a dit j'ai confiance en mes employés. Là, si déjà tu commences à dire ça, pour nous en tant que parents, même si c'est mal barré, quoi.
10: Il peut avoir une directrice. Il y a des directrices qui sont là et qui protègent peut-être certains proches, certains travailleurs. Et qui préfèrent ne pas dénoncer, ce qui est de leur devoir d'ailleurs. Peut-être que, qui sait, peut-être qu'elle aussi a déjà approfondi la relation, lol. Bon, mais madame, c'est inquiétant ce qui vous arrive là.
12: C'est inquiétant, monsieur, parce que vous vous rendez compte, à tout moment, lui, il peut placer mon enfant, or que, pour un nom. Et pour un truc qui est hors cadre professionnel. Vous vous rendez compte, alors que l'enfant est très bien traité, il y a zéro plainte contre mon enfant, juste parce que j'ai en parlé avec une instance sociale que mon ex, auparavant, avec qui j'étais,
10: oui,
12: et que j'ai coupé les ponts quand mon bébé est né, qui était violent.
10: Oui.
12: Voilà.
10: Vous avez appelé en début d'après-midi, je crois, hein?
12: Oui, il y a une dame qui m'a répondu et qui m'a expliqué un peu que le cadre est... Comment, des fois, la justice peut être pourrie, quoi.
10: Oui.
12: Je suis tombée sur un éducateur de merde.
10: Voilà. Oui.
12: Mais c'est terrible parce qu'au final, il y a de l'injustice, quoi. Il y a vraiment de l'injustice. Quoi faire, en fait? Quoi faire quand on est embarqué dans ce délire? Et on peut salir une personne, en plus, or qu'on n'a rien fait. Et par rapport à mon ex, lui, il me suit, en fin de compte, depuis que je lui ai dit non, je ne suis pas intéressée par sa proposition, il m'a dit, mais mon ex, en fin de compte, je l'ai bien suivi, et il est très bien, alors qu'il n'a jamais suivi mon ex. J'en suis sûre.
10: Mais vous avez votre enfant avec vous, là?
12: Oui, j'ai mon enfant avec moi, et...
10: Il y a une ordonnance, il y a une obligation de suivi?
12: Normalement, il n'y avait pas, en fait, parce qu'il m'avait clairement dit qu'il n'y avait pas nécessité de continuer, parce qu'il n'y a rien à dire, en fait, c'est RAF, quoi. Là, depuis que je lui ai dit le non, je suis un peu, comme dire ça, hors la loi, quoi. J'ai des obligations pour un non.
10: Oui.
12: Voilà. Je suis embarquée dans un délire, j'ai tué personne, j'ai jamais tapé personne, j'ai zéro plainte. Par contre, ceux qui ont des plaintes, ils sont blanchis.
10: Oui, mais bon, si les responsables ne vous prennent pas au sérieux,
12: ouais.
10: On parle beaucoup de la parole de l'enfant en ce moment, mais là, il s'agit de votre parole, parole de femme, peut-être harcelée par cet homme qui peut-être est éducateur spécialisé. Si sa hiérarchie ne vous écoute pas, il y a les forces de l'ordre.
12: Parce qu'il y a des personnes qui m'ont... Moi, je voulais porter plainte, mais on m'a clairement fait comprendre. Il vaut mieux pas porter plainte parce que t'es qu'une mère de famille. Au final, toi, c'est toi qui as eu le suivi. Ce sera ta parole contre le tien.
10: Oui, mais on voit des gens qui peuvent être dans le showbiz, par exemple, artistes, ou ça dépend du poste qu'ils occupent, et qui vont dire à de potentielles victimes, c'est pas la peine de porter plainte. Qui va te croire, toi, face à
12: moi?
10: qui va te croire? Mais ça, c'est du grand n'importe quoi, madame. Il ne faut pas vous laisser faire.
12: Ben oui, mais je ne sais pas quoi faire, monsieur. J'ai jamais été embarquée dans ce délire. Après, je ne savais même pas qu'il y avait des personnes comme ça qui existaient, en plus.
10: Oui.
12: Ouais. C'est ça le pire là-dedans. Il a dit, même si lui, mon ex, a des... Comment dire ça? Il a des plaintes, que ce soit vis-à-vis de moi ou d'autres personnes qui ont porté plainte contre lui. Lui, c'est un truc bien. Et moi, je veux continuer le suivi par rapport que ton ex veut reprendre contact avec l'enfant. Et là, il a dit ça quand je lui ai dit non, je veux pas être avec lui. Hein. Là, il a détourné ça comme ça.
10: Mais qui décide de ce suivi? Pourquoi on vous l'impose? Comment ça a commencé?
12: Ça a commencé quand j'ai accouché. Mon ex, en fin de compte, moi, j'ai parlé à l'assistance sociale, j'ai dit que moi, mon ex, c'est quelqu'un de violent, je veux m'en éloigner. On m'a conseillé de faire un suivi. Donc, du coup, j'étais convoquée au tribunal, je me suis dit, bah, ok, quoi, moi, j'ai rien à me reprocher, au moins, on verra que mon ex, c'est pas quelqu'un de bien, et on pourra l'éloigner de moi et de mon enfant. Et au final, bah, on m'avait mis collé ce monsieur, et pendant un an, ça s'est super bien passé, j'ai jamais fait allusion qu'il voulait quelque chose avec moi, quoi, jusqu'à qu'il ouvre sa bouche.
10: Ah là là là là, mais madame. Oui.
12: Ouais.
10: Mais madame, là, comment vous allez faire? Parce que il y a peut-être une décision de justice qui pourrait vous sortir de ce suivi, cette pression.
12: Mais je sais pas.
10: Aujourd'hui, votre enfant a quel âge?
12: Elle va avoir 2 ans le 18 juillet là, et franchement, ben, elle grandit bien, et il y a rien à signaler, quoi, il y a rien du tout.
10: Oui.
12: On a une vie, tout ce qui est plus banal, donc du coup,
10: mais il faut bien que ça cesse à un moment, ce suivi par un éducateur spécialisé.
12: Même mon médecin traitant m'a dit, mais ça fait un moment que ça dure cette affaire. Il m'a fait plein de certificats médicaux pour prouver que ce monsieur, vraiment, il est pas bien, quoi. Il est pas bien, cet éducateur spécialisé. Et j'ai donné ça à sa chef. Et elle m'a fait comprendre que c'est ma parole contre le sien et que j'ai confiance en mes employés.
10: Attendez, un conseil pour vous, tout de suite. Restez en ligne, s'il vous plaît. Allô?
13: D'accord. Allô?
10: Oui, bonjour, madame.
13: Bonjour monsieur. J'entends la dame en train de parler de ses problèmes d'éducateur spécialisé.
10: Oui.
13: Un éducateur spécialisé nommé par un juge des enfants.
10: Vous entendez, allô, madame?
12: Oui, ça fait vrai.
10: Oui.
13: Mais il faut que vous fassiez un courrier au juge des enfants. Hein? Mm-hmm. Comme ça, vous allez avoir un recours. Vous ne pouvez pas aller porter plainte inutilement. Vous pouvez porter plainte, mais faites un courrier au juge des enfants.
12: Ben, je vais faire le plus rapidement possible, madame. Heureusement que vous m'avez dit, parce que je suis dans...
13: Avec accusé réception pour que ça fasse effet. Ils sont nommés par les juges, les éducateurs. Ils ne sont pas comme ça aléatoires.
12: D'accord, oui. Ben, je vais le faire.
13: Faites-vous aider par le juge des enfants. Moi, j'ai fait suivi ma fille à l'époque qui avait des crises. Et que je vais demander une aide éducative. J'ai fait un courrier au juge des enfants.
10: Bon, et peut-être que demain ça va finir en scandale. On se souvient de ce scandale actuellement du périscolaire à Paris. Il faut protéger les victimes. On ne peut pas. Il y en a qui se sentent impunis, peut-être, mais non. Il faut que ça cesse.
12: Oui, faut que ça cesse parce que ils ont le droit de tout faire avec les enfants des autres, quoi.
10: Madame.
13: Oui. Ah, oui.
10: Oui.
13: Voilà, c'est tout. Que madame se fasse un courrier et demande avoir le juge des enfants et explique bien dans son courrier les problèmes qu'elle rencontre avec l'éducateur en question.
10: Voilà, en donnant son nom et il vous a envoyé des messages aussi, madame?
12: Ben, en fin de compte, là, il a envoyé à sa collègue de m'envoyer une convocation que je dois me rendre avec ma petite fille.
13: Vous gardez toutes les traces que vous avez, tout ce qui est possible, madame. Vous gardez tout. Vous faites un courrier, vous stipulez le problème que vous avez actuellement, que vous rencontrez avec cet éducateur en question. N'ayez pas peur de mettre son nom parce que normalement, il a été nommé par le juge pour vous aider.
10: Voilà.
12: Merci. Merci beaucoup. Et surtout que madame, normalement, l'accompagnement devait s'arrêter. Il a dit qu'il n'y avait rien à signaler. Hein.
13: C'est le juge qui décide, c'est pas monsieur.
10: C'est pas l'éducateur qui décide, c'est le juge. Merci, madame.
13: C'est le juge qui décide quand est-ce que ça s'arrête.
10: Merci, madame. Bon après-midi.
12: Merci beaucoup, madame.
10: Bon, et on doit conclure là aussi puisque on a encore un appel et puis il va être l'heure. Madame, restez à l'écoute, sait-on jamais. Peut-être qu'il y aura encore des conseils pour vous, mais après 17h.
12: Oui, je vais le faire. Merci.
10: Bon courage. Merci. 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Un dernier appel avant les communiqués. Allô?
14: Oui, bonjour Bobby.
10: Bonjour.
14: Oui, ben, moi je suis comme ce monsieur-là.
10: Comme ce monsieur, c'est-à-dire ?
14: Pour ses enfants, il cherche ses enfants.
10: Ah oui, il cherche son enfant, oui, qui a 11 ans.
14: Moi c'est des enfants. Le jour où je suis parti les chercher, je voyais personne, j'étais plus là, personne. J'ai appris qu'ils sont partis en métropole.
10: Ah, d'accord. Ce qui vous fait réagir, vous, c'est l'appel que j'ai reçu tout à l'heure. C'est Brett qui a appelé pour son garçon. Et vous avez vécu une situation semblable?
14: Bah, j'ai vécu, oui.
10: La maman était partie avec les enfants en métropole, mais elle avait le droit de faire ça?
14: Bah, d'après le gendarme, oui. Ah. Ou est-ce que le gendarme n'avait pas voulu trop se mêler dans ces affaires-là ce qu'il m'a dit, monsieur, le droit, il est parti en France.
10: Oui, il n'y avait rien qui l'empêchait de guider le territoire.
14: Ouais.
10: Oui. Et alors, comment vous avez fait après ça?
14: J'ai tout essayé, j'ai vu un avocat, il y en a un qui m'a dit, monsieur, si vous voulez perdre de l'argent, on peut essayer, il m'a fait comprendre que la fête et comment c'est mal barré, quoi.
10: Oui.
14: Donc j'ai revu mes enfants, je dirais, 8 ans plus tard.
10: 8 ans plus tard?
14: Oui.
10: Mais vous aviez à l'époque, vous étiez séparés, vous aviez un droit de visite.
14: Oui, un droit de visite.
10: La garde partagée ou un droit de visite?
14: Non, un droit de visite. Un week-end sur deux.
10: Oui, et pendant les vacances scolaires aussi.
14: Et les vacances scolaires, moitié des vacances scolaires.
10: Et la maman qui est partie et les a emmenés en métropole aurait été d'accord que vous fassiez le voyage pour les voir là-bas ou les envoyer à La Réunion? Ça a été un problème d'argent ou un problème d'entente entre vous?
14: J'ai toujours dit que je ne voulais pas qu'ils partent en métropole sans mon consentement.
10: Ah oui, mais bon, là, apparemment, légalement, elle avait le droit de partir.
14: Voilà, mais j'aurais pu faire le nécessaire avant. Pour faire ça, il faut que vous voyiez avec la PAF, police de frontières, que vous stipulez bien que ces deux enfants ne doivent pas quitter le territoire tant que vous n'avez pas donné votre accord.
10: Oui, mais comme vous ne l'avez pas fait, donc elle avait le droit de partir.
14: Comme je ne l'ai jamais fait, elle avait le droit de partir.
10: Oui.
14: Et après, c'est un combat, je peux vous dire que...
10: Après, ça a été 8 ans sans voir vos enfants.
14: Voilà.
10: Oui. Bon, merci pour ce témoignage, monsieur, et bonne fin d'après-midi.
14: J'ai dit à toutes les pères divorcés qui aiment leurs enfants, allez à la police de l'aide des frontières s'il y a des problèmes entre la maman et vous, là. Faites ça, parce qu'un jour, quand ils vont partir, ça sera difficile.
10: Merci, monsieur, et n'hésitez pas à rappeler. Merci, bon après-midi.
14: Ok. Merci, salut.
10: Au revoir, il est 16h52. D'autres appels tout à l'heure, la libre antenne revient vers 17h05 ce soir. Voici les avis de décès avec MutaDC.
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10: À Sainte-Rose, décès de monsieur Mazoubia Brice. Monsieur Mazoubia Brice, fils de monsieur et madame Mazoubia, Pierre et Germaine. Décès survenu en métropole, mardi 17 mars, à l'âge de 42 ans. Le corps sera rapatrié à La Réunion mercredi. Le recueillement aura lieu à l'église de Sainte-Rose à midi mercredi, suivi de la bénédiction à 14h mercredi après-midi. L'inhumation se fera au cimetière de Sainte-Rose. À Cannes, en métropole, décès de Madame Basque Marie-Patricia, originaire de Saint-Denis, Tours-du-Butor. Madame Basque Marie-Patricia, décès survenu jeudi 2 juillet, à l'âge de 60 ans. La bénédiction aura lieu au centre funéraire du pays des Paillons à 10h jeudi matin et sera suivie de la crémation. À Temps-Rouge, Saint-Paul, décès de Madame Ibar Marie-Jennifer Monique. Madame Ibar Marie-Jennifer Monique, décès survenu aujourd'hui à l'âge de 52 ans. Le convoi mortuaire sortira de son domicile au 31 chemin Ibar à Temps-Rouge, Saint-Paul, demain. La bénédiction aura lieu en l'église de Temps-Rouge à 15h demain après-midi. L'inhumation se fera au cimetière de Temps-Rouge. À Petite-Île, décès de Monsieur Derand-Émile. Monsieur Derand-Émile, décès survenu aujourd'hui à l'âge de 93 ans. Le convoi mortuaire sortira de son domicile au 25 allée des Cities à Petite-Île demain. La bénédiction aura lieu en l'église de Petite-Île à 14h demain après-midi. L'inhumation se fera au cimetière de Petite-Île. En métropole, décès de Madame Thiou, née Waro Nicole, originaire de Trois-Mars, au Tampon. Madame Thiou, née Waro Nicole, décès survenu en métropole dimanche 28 juin, à l'âge de 76 ans. Les funérailles seront célébrées en métropole à la clinique de l'Ouest lyonnais de Vaugneray à 10h demain, mardi, et seront suivies de la crémation à midi, mercredi. À Saint-Leu, décès de Monsieur Hippolyte Jean-Alain. Monsieur Hippolyte Jean-Alain, ferblantier d'art et lambrequinier à Saint-Leu, décès survenu aujourd'hui à l'âge de 71 ans. Le convoi mortuaire sortira de la salle des veillées de Stella à Saint-Leu demain. La bénédiction aura lieu en l'église de Saint-Leu à 15h30 demain et l'inhumation se fera au cimetière du même lieu. En métropole, décès de Monsieur Nabaa Joseph Marius. Monsieur Nabaa Joseph Marius, originaire de Communebègue, Sainte-Suzanne, décès survenu en métropole, mardi 9 juin, à l'âge de 64 ans. La bénédiction aura lieu en métropole à 14h30, jeudi après-midi. À Sillaos, palmiste rouge, décès de Madame Turpin Marie Eulalie, née Turpin dite Lali. Madame Turpin Marie Eulalie,

0: Son domicile au 4 rue de Bordeaux, Gol, Bellevue, Saint-Louis, demain. La bénédiction aura lieu en l'église de Saint-Louis Centre-Ville à 15h demain après-midi. L'inhumation se fera au cimetière de Saint-Pierre. À Saint-Pierre, décède Madame Payette Marie-Claude, née Rivière. Madame Payette Marie-Claude, née Rivière, décès survenu aujourd'hui à l'âge de 90 ans. Le convoi mortuaire sortira de la chapelle du Centre funéraire Sud. L'heure, la date et le lieu des obsèques vous seront communiqués ultérieurement. À Saint-Joseph, Carrosse, décès de Monsieur Doxyville Joseph Ernest. Monsieur Doxyville Joseph Ernest, décès survenu aujourd'hui à l'âge de 82 ans. Le convoi mortuaire sortira de son domicile au 45 chemin Barquisseau à Carrosse à Saint-Joseph. L'heure, la date et le lieu des obsèques vous seront communiqués ultérieurement. À Saint-Pierre-Avine-des-Cabris, Condé 400, décès de Monsieur Kerr Jean-Luc, directeur de Soléo. Monsieur Kerr Jean-Luc, décès survenu aujourd'hui à l'âge de 64 ans. Le convoi mortuaire sortira de la chapelle du Centre funéraire Sud demain. La bénédiction aura lieu à la chapelle du Centre funéraire Sud à 15h30 demain après-midi et sera suivie de la crémation au crématorium de la ligne Paradis à Saint-Pierre. À Saint-Paul, le Guillaume, décès de Monsieur Basque Adrien dit Tinoé. Monsieur Basque Adrien dit Tinoé, décès survenu aujourd'hui à l'âge de 92 ans. Le convoi mortuaire sortira du domicile de sa fille, Guylaine, au 30 bis, chemin Bramouton, au Guillaume-Saint-Paul. L'heure, la date et le lieu des obsèques seront communiqués ultérieurement. À Sainte-Marie, l'Espérance Les Hauts, décès de Monsieur Grondin Jean-Leu, dit jardinier. Monsieur Grondin Jean-Leu, dit jardinier, décès survenu vendredi 3 juillet. À l'âge de 56 ans, le convoi mortuaire sortira du centre funéraire de Bois-Rouge. La veillée va débuter ce soir. La bénédiction aura lieu au centre funéraire à 14h30 demain après-midi. L'inhumation se fera au cimetière du même lieu. Pour les avis de décès Freedom, c'est un standard, le 02 62 41 51 51.
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0: communiqué de l'établissement français du sang qui vous annonce des collectes mobiles demain, la première demain matin de 8h à 13h à la mairie du Tampon, salle de réception de la mairie du Tampon. Ça sera de 8h à 13h. Et au magasin Édouard Leclerc, Leclerc de Brapanon, ça sera de 12h à 17h. Pour tout renseignement, l'établissement français du sang vous répond. Le numéro de téléphone, le 02 62 90 53 92. 02 62 90 53 92. Bonne fin d'après-midi. Il va être 17h. Les informations avec Freedom 2, enfin la simultanée avec la 2PRL sur Freedom 2 et sur Freedom.
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2: Bonsoir à tous, c'est un cap symbolique. La barre des 1000 détenus a été franchie dans la prison de Domaine-Jod. L'établissement ne peut officiellement qu'accueillir 576 prisonniers. Une surpopulation carcérale record. Les syndicats dénoncent cette situation. Le personnel pénitentiaire dit être à bout de souffle. Ils préconisent le transfert de détenus vers des établissements situés en métropole et réclament davantage de moyens. D'après les organisations, il manque 40 surveillants sur l'ensemble de la Réunion. C'est une maladie rare causée par un ver, elle peut provoquer la mort. Des cas de neuro-angiostrongylose ont été signalés à La Réunion. Cette pathologie parasitaire tropicale rare est causée par un parasite qui vit principalement chez les rats. Il peut infecter l'humain. 5 cas ont été recensés depuis le mois de janvier dans l'île. Santé publique France l'a révélé aujourd'hui. Les hypothèses les plus probables de contamination seraient la consommation de crudités et de séjours à Maurice et aux Seychelles. Et puis le Mpox a fait une nouvelle victime à Madagascar. Une femme de 29 ans a succombé vendredi dernier. C'est le 15e décès dans ce pays depuis le début de l'épidémie. Pris en flagrant délit avec des pierres, un jeune adolescent a été interpellé.

interpellé vendredi au niveau du pont de Petit Bazar à Saint-André. Le jeune garçon de 11 ans est soupçonné d'avoir lancé des galets sur des véhicules circulant sur la 4 voies. Le suspect a été placé en garde à vue. Il devra répondre de ses actes devant le tribunal judiciaire, indiquent les enquêteurs. Les investigations se poursuivent avec notamment l'exploitation des images de vidéosurveillance. J-1 avant les résultats du bac, ils seront publiés demain matin à partir de 9h pour les 12 170 candidats de la Réunion. Et puis bientôt la délivrance aussi pour les 14 000 collégiens réunionnais qui ont passé le brevet. Les résultats seront disponibles ce jeudi à partir de 11h. Cette prise assez incroyable au large des Comores, deux pêcheurs ont remonté dans leur filet un sélacanthe, un poisson fossile, véritable dinosaure marin, classé parmi les espèces en danger critique d'extinction par l'Union internationale pour la conservation de la nature. Une capture involontaire bien sûr. Une nouvelle opération de sensibilisation doit être lancée auprès des pêcheurs des Comores dans les prochains jours. Bonne soirée.

0: musique sur Freedom 2 en ce moment avec Véronique Jeannot. Si t'as pas compris, c'était en 1985. Il y aura tout à l'heure John Travolta et Olivia Newton-John. Il y aura aussi Bastère pour un service cabaret. Il y aura le groupe AA avant 18h également. Et puis une chanson d'amour à la façon Jean-Marie Soukramanien.
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0: Les chansons qui vous attendent sur la radio musicale Freedom 2, Saint-André, Sainte-Suzanne, 87.9 MHz. Dans un instant, la libre antenne avec vous, les auditeurs répondent aux auditeurs aussi. Tous vos appels 02 62 99 12 00. Le standard ouvre dans 2 minutes.
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0: Bonnes vacances. Bonnes vacances à toutes et à tous. Bonnes vacances à Madame Aude, qu'on retrouvera à la rentrée. Plein de bonnes choses, avec une voix requinquée, et avec Madame Aude, qu'on retrouvera donc à la rentrée. On lui souhaite plein de bonnes choses, de ces longues vacances quand même, hein, pour Madame Aude, là. Ça y est, c'est parti. Freedom, la libre antenne. Allô, bonsoir.
1: Bonsoir Bobby.
0: Oui.
1: Ça va?
0: Ça va vous?
1: Ben ça va, ça va.
0: Oui.
1: J'ai un petit passement au cœur en écoutant les avis de décès là. Donc j'ai entendu le décès du dernier faible entier qu'il y avait à La Réunion, Monsieur Hippolyte Jean.
0: C'est ce qui a été dit. Enfin, c'est dans ce qu'il y avait dans le communiqué qu'on a eu des pompes funèbres. Hein. Alors, je retrouve le communiqué. Voilà. Alors, Monsieur Hippolyte Jean Alain, il était de Saint-Leu.
1: Ah, oui.
0: Et il faisait les lambrequins aussi.
1: Oui. Bah, c'était l'un des derniers de faire planter de l'île.
0: Oui.
1: Moi, j'ai un petit peu en cœur. Pourquoi? Parce que quand j'ai commencé à travailler dans le social en 96. C'était l'un de mes premiers dossiers sur Saint-Luc.
0: Ah bon?
1: Ouais, c'est un de mes premiers dossiers, c'est nous qui a fait sa maison sur Saint-Luc, qui a rénové sa maison.
0: Oui.
1: Sur Saint-Luc, et quand on dit comme ça, ben, on pense toujours à nos premiers pas dans la vie professionnelle.
0: Bien sûr, ben oui, premier dossier, ça ne s'oublie pas.
1: Ouais. Voilà. Donc, voilà.
0: Eh ben, vous savez, moi, vous êtes toujours en ligne?
1: Vous aimez pas du tout?
0: Non, attendez. Non, retour arrière, parce qu'il y a eu, on s'est pas entendu pendant 10 secondes. Vous avez dit quoi?
1: Je vais aborder un sujet où vous aimez pas du tout.
0: Ah ben, attendez, on verra ça. Si j'aime ou j'aime pas, c'est pas important. Ouais. C'est l'intérêt du sujet qui compte. Attendez, voilà. Juste avant que vous n'abordiez ce sujet, j'aimerais vous dire que moi aussi, ça me fait un pansement au cœur, l'histoire du dernier ferblantier d'art et lambrequinier, parce que mon grand-père faisait des arrosoirs là en tôle.
1: Oui.
0: Il les confectionnait et il faisait aussi des lambrequins, mais les vrais lambrequins, hein, pas avec une imprimante 3D.
1: Ah non, mais ça c'est des produits qu'on trouve plus, hein. On va trouver des produits standards faits d'usine.
0: Et
1: à la main comme ça, c'est impossible.
0: Voilà, et ces lambrequins avec la cisaille bien sûr, hein, dans de la tôle, on peut encore en voir sur certaines maisons de Boisneuf-le-Saint-Paul notamment. Et je voudrais saluer une dame fort charmante qui a une pêche et une mémoire extraordinaire que j'ai croisée samedi dans une grande surface, une dame de Boisneuf-le-Saint-Paul, que je veux saluer, Madame Klein. Pour votre deuxième histoire, monsieur.
1: Oui, je vais essayer d'être un peu courtois afin que vous ne me coupiez pas.
0: Ah, mais pourquoi? Dites-moi.
1: Arrêtez. Oui, mais dans la semaine, il y a un monsieur qui a appelé avec Max.
0: Oui.
1: Mais je sais pas si vous entendez, mais c'était un dialogue de sourds. Le monsieur ne laissait pas Max placer une phrase. Et donc, il disait que là, en gros, Freedom, c'était un peu la mafia, c'était ici, c'était là-bas, c'était calculé, c'était arrangé. Max a essayé de lui dire le bon du faux. Et Max a tout à fait raison dans ses réponses. Mais le monsieur, dans sa manière de dire, n'avait pas tort non plus.
0: Oui.
1: Comme quoi, parce que Freedom, c'est une radio très bien, mais il y a des personnes qu'on peut pas toucher chez vous. Qu'on veut essayer de parler de cette personne, critiquer un petit peu, voir un petit peu le poids et le contre. Vous essayez de tout faire pour la conversation.
0: Bah, la base, alors bon, après il faut voir, hein, parce que j'ai peut-être pas entendu quand cette personne.
1: Je me rappelle plus trop du sujet, mais en tout cas c'est un monsieur avec Martin. Mais lui, il laissait pas Max passer une phrase.
0: Ben oui, mais déjà, monsieur, par rapport à ce que vous venez de dire, déjà, on va regarder ce point-là. Hein. Après, je ne sais pas pourquoi vous dites que c'est un sujet que je n'aime pas. Tous les sujets seront les bienvenus. Mais vous avez quelqu'un qui ne vous laisse pas remplacer une. Ben déjà, on n'a pas envie, là. C'est bon, on est d'accord avec lui. Merci, au revoir, quoi.
1: C'est ce que Marc a fait.
0: Ben oui, mais est-ce que c'est pas un peu normal?
1: Mais après, moi, je dis qu'il a
0: en face...
1: raison.
0: Excusez-moi, quand en face vous avez quelqu'un qui fait semblant de ne pas vous entendre quand vous essayez de lui dire quelque chose, cette espèce de manque d'éducation là, où les gens veulent à tout prix parler et c'est eux qu'on écoute. Par exemple là, je vous parle, mais si vous prenez la parole, je vais m'arrêter, je vous écoute, et puis naturellement je m'arrête aussi. C'est un peu le but.
1: Ouais. Donc voilà. Donc il y a des. Je vous donne un exemple. Dimanche, par hasard, il y avait une émission avec Madame Germain que j'admire comme tout le monde avec tout ce qu'elle fait pour les animaux. Mmh. Mais quand quelqu'un voulait dire le contraire de ce qu'elle fait ou attaquer un petit peu Madame Germain, l'animatrice coupait court.
0: Ah ben écoutez, oui, mais voilà. Bon, on a laissé beaucoup de gens. Quand il s'agissait de discussion et c'était argumenté, oui, je pense que les gens ont pu s'exprimer. Mais des fois, vous en avez qui arrivent et qui n'ont aucun argument, qui commencent à partir sur un terrain oreille créole, etc. Là, ben, est-ce que c'est vraiment intéressant?
1: Moi, avec vous-même, il y a 3 ou 4 ans, c'est le moment où j'ai commencé à appeler un petit peu, pas souvent, mais bon, là, les gens me reconnaissent pas facilement. J'ai essayé de avoir une petite critique sur Madame Maud. Vous m'avez pas coupé, mais vous m'avez fait comprendre que c'est pas le bon moment.
0: Madame Maud, on peut appeler quand elle est là, hein. Comme on le dit pour s'occuper de Max, par exemple, ce que vous l'avez cité tout à l'heure. Donc, oui. Le mieux, c'est d'appeler quand les gens sont là.
1: Oui, j'ai essayé d'avoir la ligne, mais j'ai pas eu. Et après, c'est des monuments qui, donc, on ne fait pas. Non, je vous comprends, hein. C'est des petites manières, quoi, que j'ai remarquées. Et comme vous me savez maintenant, je suis un petit peu plus dans la critique que dans la machin. Donc, je me permets de le dire.
0: Oui, bien sûr. Mais pourquoi vous dites que c'est un sujet que je n'aime pas, non? On parle
1: parce
0: de tout.
1: Vous m'avez coupé sur Madame Mona la dernière fois, donc je me souviens très bien. Je ne sais pas qu'est-ce que j'avais dit. Ah oui, c'est long. J'essaie de me rappeler, nous les consommateurs, on n'était pas contents lors du vote pour le cinéma dans le Sud. Elle a voté contre. Et ça a été dit dans les journaux et tout, mais vous n'avez pas relevé l'information.
0: Oui.
1: Voilà, c'est ça. Je me souviens très bien.
0: Bon, ça, par exemple, ce genre d'intervention, le mieux, hein, si vous voulez critiquer un vote, le mieux, c'est de le faire quand elle est là.
1: Oui, mais bon, ça fait 4 ans, oui, mais non, c'est bon, c'était juste un exemple pour dire que le monsieur, il avait pas tort, mais son tort, c'était de ne pas laisser Max parler, c'est-à-dire avoir un dialogue comme vous et moi, quoi.
0: Oui, y en a qui sont comme ça, et bon, il faut les laisser, et puis, au bout d'un moment, il faut essayer d'écouter, parce que c'est pénible au bout d'un moment.
1: Voilà.
0: C'est un dialogue de sourds, voilà.
1: Voilà. Sur ce, bon après-midi et merci de m'avoir laissé exprimer.
0: Bon après-midi, merci monsieur.
1: Okay.
0: Radio Freedom, le 99-12-00. Allô?
2: Oui, allô, bonjour.
0: Bonjour.
2: C'est Bobine.
0: Oui?
2: Oui, excuse-moi, c'est au sujet.
0: À quoi ce sont les failles, la voix, les failles comme ça?
2: Ah, vous m'entendez là?
0: Oui. Oui.
2: En fait, je voulais intervenir sur le sujet du papa avec son fils, là, le papa qui avait appelé tout à l'heure.
0: Oui.
2: Vous entendez?
0: Un papa qui ne sait plus quoi faire, hein. Lui, il veut voir son fils, et il ne sait pas où se trouve son fils, d'ailleurs, en ce moment. La maman ne répond plus.
2: Exactement, c'est bien triste, mais après, moi, la seule question que j'ai, Bobby, si jamais quelqu'un y répond, c'est... Moi, je ne sais pas, parce que le papa, il a parlé de son sujet, mais la maman aussi, on ne sait pas, hein, on ne sait pas qui dit la vérité. Mais c'est bien triste. Moi, la question, c'est ça. Pourquoi nos enfants, ils souffrent aujourd'hui?
0: Les enfants peuvent souffrir parce que les parents sont irresponsables et n'arrivent pas à s'entendre dans l'intérêt de l'enfant, non?
2: Voilà. C'est pour cela, parce que un jour, j'avais intervenu sur le même sujet. Bon, pas vraiment le même sujet, mais c'est à peu près comme ça. Mm-hmm. J'ai dit, moi, je suis 54 ans, Bobby, hein, donc là, quand même, je n'ai pas 20 ans ou 30 ans. Donc, mais avant, je suis musulman, avant, nos parents, comme nous, les musulmans, les parents, ils font la polygamie. Le papa, quand il est chez ma maman, il amène les enfants de l'autre côté, s'il a des enfants de l'autre côté. Hein. Il amène, on vit ensemble, et quand il va là-bas, il nous amène, on vit ensemble. Donc on joue, on mange, donc tout était bien. Et je pense que même aussi, c'est nos musulmans aussi, quand le papa il sépare, il va à une autre femme, toujours il amène les enfants, ils jouent ensemble. Mais aujourd'hui, on n'a pas ça. Donc je pense que l'éducation que nous, on a eue avant, on ne donne pas, on ne fait pas l'exemple aujourd'hui. Donc, parce qu'à chaque fois, il veut avoir raison, la maman, il veut avoir raison, il va avoir raison, et les enfants, ils ça devient compliqué.
0: Donc, ça devient compliqué avec cette histoire de polygamie aussi, puisque pour certaines personnes, cela est normal, mais pour la loi, normalement, c'est interdit en France.
2: Oui, et je suis d'accord avec vous, mais la monsieur qui vient pas mes bobies, c'est pas musulman, lui, il n'est pas polygamie, il a une seule fille. Oui, il est en train de débattre, et pour qu'à un moment, j'ai donné l'exemple pour le musulman, que nous, on est vivés ensemble, mais c'est pas forcément qu'il y a la polygamie, hein, mais j'ai donné l'exemple que une femme qui accepte que son enfant avait avec l'autre femme avant, et j'ai montré l'exemple qu'il y a même des hommes ou des femmes non musulmans, et quand ils séparent de l'autre côté, ils épousent une autre femme, on amène des enfants de l'autre côté pour jouer avec les autres. Mais aujourd'hui, ça n'existe pas.
0: Ah bon?
2: C'est ça, j'ai 53 Bobby, j'ai vu. Il y a des gens, moi je connais des gens qui n'ont pas musulmans, qui jouent avec les demi-frères et demi-sœurs. Et aujourd'hui, c'est pas le cas. Aujourd'hui, on trouve des enfants, des demi-frères et sœurs qui ne se connaissent même pas, qui, des fois, ils arrivent même de tomber amoureux ou amoureux.
0: Mais pourquoi ça a changé?
2: Oui.
0: Donc, pourquoi aujourd'hui...
2: C'est bien dit.
0: Pourquoi vous dites qu'aujourd'hui, les enfants du père ne voient pas, ne jouent pas avec les enfants de la maman, de la femme, dans un couple reconstitué? Pourquoi vous dites ça?
2: Parce que je vois, ça existe aujourd'hui, ça existe, Bobby, hein. Moi, je vous ai dit ça parce que moi, j'ai le problème.
0: Mais les familles recomposées, monsieur, les enfants sont ensemble, les enfants de l'homme et les enfants de la femme sont ensemble, c'est ce qui s'appelle une famille recomposée.
2: Mais il y a beaucoup qui n'ont pas eu la chance, Bobby. Il y a beaucoup qui n'ont pas eu la chance.
0: Oui.
2: Et je ne veux pas dire que tout le monde a eu la chance, mais il y a qui n'ont pas eu la chance, malheureusement. Que ce soit musulman ou chrétien, hein, je vous l'ai dit du deux, de tous les côtés, hein.
0: Oui.
2: Donc, je vois qu'aujourd'hui, nos enfants, en plus, il y a un enfant qui a déjà un problème d'handicap. C'est dur, hein. La maman, il devrait quand même réfléchir parce qu'il va perdre des droits. Mais par contre,
0: On a dit tout à l'heure, on n'a qu'une version, pour le moment.
2: Voilà, il ne faut pas qu'il fait le. On le comprend, mais s'il fait ça, il veut perdre tout.
0: Oui.
2: C'est ça, ce qui est dur. Ouais, bon, en tout cas, bon courage au papa et merci à vous, Bobby.
0: Merci à vous, monsieur. Bon après-midi. 02 62 99 12 00. Allô?
3: Allô?
0: Bonjour.
3: Bonjour, voilà. C'est là où pour une...
0: Monsieur, enlève le haut-parleur, s'il vous plaît.
3: Oui.
0: Oui.
3: Le haut-parleur, c'est quoi ça?
0: C'est les affaires vert en surbrillance, oui.
3: Voilà, excusez-moi pour ça. Voilà, mais c'est pour une histoire, là, s'il vous plaît.
0: Oui.
3: M'entends parler, je dis le barème. Des enfants.
0: Le barème des enfants?
3: Oui, le barème des enfants élevés, etc.
0: Oui.
3: Figure, on a 2 mois de ça. Il vient d'arriver un...
0: Comment?
3: Il vient d'arriver quelque chose que l'éducatrice l'a enlevé du petit enfant avec ma fille. Ma fille boit pas. Ma fille fume pas. Ma fille drogue pas. Elle était attachée avec ses enfants. La mamie, pareil. Aujourd'hui, ma femme en suicide. Mais enfin, en suicide. De crise d'angoisse. Ma fille en suicide. L'envenime de petits enfants n'a jamais été frappé. N'a jamais été rien. Il partait à l'école. Et tout le deuxième, il vient d'inscrire à l'école. 3 ans et 6 ans. Et bien, depuis cela, 2 mois, ma vie s'est déchirée. Alors, vous voudrez, je ne sais pas comment faire. Pour trouver une solution à ça. Les enfants n'ont jamais été battus, n'ont jamais été maltraités.
0: Mais le service d'aide, c'est l'ASE, ça, qui est venu, qui a pris les enfants de votre fille, 3 ans et 7 ans, c'est ça?
3: C'est une éducatrice, c'est passé. Elle travaille à son avantage.
0: Mais
3: et
0: monsieur...
3: puis, passé au tribunal.
0: Ben justement, c'est passé au tribunal. Donc, en fait, l'aide sociale à l'enfance, l'ASE, ne peut pas faire ce qu'elle veut. Là, il y a une décision de justice. Oui. Est-ce que votre fille, excusez-moi, hein, est-ce que votre fille vivait avec le papa des enfants?
3: Non.
0: Oui.
3: Elle vivait avec la mamie. C'était la mamie, ma fille, les 2 enfants, c'était les doigts de la main.
0: Et est-ce que vous savez, en toute objectivité, hein, est-ce que vous savez pourquoi on en est arrivé là? Qu'est-ce qui s'est passé?
3: Oui.
0: Pourquoi?
3: Il y a un petit motif. Le motif, c'est-à-dire qu'elle avait rentré à l'hôpital, elle avait bugué. Ça veut dire que son fils de 7 ans l'a fait une plaisanterie. Elle a pris ça au CIU parce que elle, ses enfants, c'était tout pour elle. Une plaisanterie un peu délicate. Et voilà, elle a pris ça au CIU. Et voilà, mes deux petits enfants, ramassés. Et là, plus souffrance que Nana.
0: C'est que vous dites, à un moment, votre fille a un peu, disons les choses comme ça, un peu perdu la tête.
3: Voilà, exactement, exactement. Mais après, ils viennent me suivre un expert à l'hôpital psychiatrique. L'hôpital psychiatrique est un expert, c'est-à-dire que vous n'êtes pas folle, mais vous l'êtes en souffrance. Bon. Et voilà, c'est une famille déchirée.
0: Et le papa,
3: Le papa, c'est-à-dire que c'est une fille avec des enfants avec deux pas différents, mais l'enfant est le même de ma fille, quoi, tout simplement.
0: Oui, oui, elle a les deux enfants et...
3: Et c'est ma dernière fille. Les enfants l'ont grandi avec la mamie et moi. Donc, honnêtement, mais tout s'est parti un peu trop vite. Et l'enfant, il partait à l'école, impeccable. La petite fille de 3 ans était inscrite aussi. Il manquait de rire. Donc, pour ça, que la maman était pas en état d'occuper ses enfants. Mais sans dire que la mamie et le papy de rire.
0: Oui, oui, d'accord, mais la première responsable est sur le papier. Papy et mamie, ça vient après, ça. Hein. Ils jouent rôle important, je le conçois. Mais sur le papier, c'est la maman qui a la responsabilité des enfants. Oui. Et quand une décision comme ça est prise, les décisions sont prises dans l'intérêt des enfants. Oui, donc c'est qu'à un moment, la maman n'était pas en mesure de s'occuper de ses enfants, c'est ça?
3: Oui, oui. Parce que par rapport par l'espère, il disait que bon, la maman, elle n'est pas encore comment dirais-je, malade, mais comment dire ça?
4: Pas mieux s'occuper des enfants.
3: La décision, c'est que les enfants vivaient bien, tout était bon.
0: Oui, mais on en est arrivé là. On en est arrivé à une décision de retirer les enfants. C'est un déchirement. Les enfants ont été placés.
3: Oui.
0: La maman peut les voir, là?
3: Oui, le droit de visite. Et par contre, le droit de visite, c'est une souffrance. C'est-à-dire que le premier droit de visite, la petite fille de 3 ans n'a jamais eu des pleurs, etc. La séparation a eu une crise, a même resté. Arrêter de respirer, et moi, la première visite, j'ai vu les enfants de Wen, pour m'éviter de venir parce que va arriver des mauvaises affaires. Moi, j'avais dû tout simplement dire, en pesant ma petite fille à terre avec la ceinture pour attacher dans la voiture, etc. etc.
0: Mais c'est vous qui avez fait ça?
3: Non, c'est les autres qui m'avaient dit, écoute, fais attention, il arrive, mais ça fait quelque chose parce que là, ça ne va pas arrêter, là, par contre. Mais c'est une souffrance. Et voilà, la décision, c'est qu'elle était à l'hôpital, elle a dit à l'espère, et tout est dans la même espère. L'espère dit, ben non, madame, ça arrive par une suite de couches, je ne sais pas comment ma mère appelle ça, papy, je ne sais pas comment là, qu'il arrive un moment, il fatigue à où, quoi.
0: Mais il y a l'aide sociale à l'enfance qui est là, acteur majeur de la protection des enfants, qui est là pour protéger les enfants. Normalement, le placement, c'est dans l'intérêt des enfants. Alors, on espère puisque l'État est intervenu là-dedans, que les enfants seront bien et bien protégés, parce que on a vu ce qui s'est passé avec Louis, par exemple, en métropole.
3: Oui, oui.
0: On n'a pas su le protéger. Monsieur, est-ce que vous savez combien de temps il va falloir attendre, et il va falloir attendre pour espérer un retour à la maison des enfants?
3: Normalement, les droits de visite, il y a un calendrier, c'est en l'espace d'un an, et là, avec après un avocat et tout, pour aider un petit peu là. Mais le motif, normalement, n'est pas assez fort pour ça. Honnêtement, l'espérant avait dit que le juge allait faire son travail là pour protéger les enfants, ça c'est bien ça. Pour protéger les enfants, mais je sais pas moi, protéger les enfants, il faut regarder, parce que là, en plus, le petit de 7 ans et la petite de 3 ans, étaient attachés, on a détaché les deux, un d'une famille, l'autre dans l'autre, là c'est une souffrance, c'est une déchirure, c'est comme si vous prenez une main, on coupe doigt par doigt. Et la mamie a fait des coups d'angoisse, parce que c'est elle qui a habitué les enfants, c'est les enfants qui donnaient la vie, et depuis son enfant, elle a grandi avec elle et tout, qui donnait la vie. Là, elle est désespérée, sa fille Il mange même plus, fait même plus rien. Et ben jusqu'à où m'aller là, par contre. Ma vie en avocat, ma vie toute, le truc, mais c'est le seul truc, c'est à l'hôpital, là.
0: Oui.
3: C'est que son fils de 7 ans a fait une France avec elle, puis ça aussi ailleurs. Une France, une mauvaise France, et puis c'est ailleurs. Une France au CIE, et puis ben voilà, ben là, dis-donc que maintenant,
0: comme
3: la maman, il parle comme ça, il faut protéger les enfants.
0: Mais comment on peut en arriver là? Un enfant de 7 ans qui plaisante, et après ça, on a une décision de justice qui fait que cet enfant de 7 ans est retiré, et le petit de 3 ans aussi, juste à cause d'une plaisanterie?
3: Oui, c'est parce qu'elle est partie à l'hôpital, elle a raconté la plaisanterie là, et comme les psychiatres, les docteurs et tout, appuient ça au CIE, carrément au CIE, donc pour eux, l'enfant est en danger, quoi.
0: Ah, d'accord. Ce qui a été raconté, enfin, on a plaisanté sur une histoire grave, genre inceste, un truc comme ça?
3: Oui, un petit truc comme ça, que maman, j'ai fait ça avec toi, fais attention, etc. Et ça, elle a pris ça au sérieux, quoi.
0: Oui.
3: Mais honnêtement, c'est des enfants que vivants, écoute bien, c'est des enfants vivants, c'est comme le petit 7 ans, intelligent et tout, mince. C'était comme un ballon de football qu'il rebombait partout. Maintenant, c'est un ballon de football comme si vous l'avez pris un coup de couteau dedans ou un mis à terre. Ou à peu près la différence.
0: Et cette maman...
3: C'est en les déboussoler, oui.
0: Et votre fille, là, elle est en arrêt, elle a repris le travail, comment ça se passe?
3: Qui?
0: Votre fille.
3: Non, elle travaille pas. Elle vit avec les allocations et ses deux enfants. Elle ne boit pas, elle ne fume pas, elle n'a pas dansé, elle ne dort pas. Elle a sa petite voiture et tout, etc.
0: Que vous dit l'avocat, là? On peut espérer qu'au bout d'un an, la décision...
3: Ça vient... Ils viennent recevoir juste des papiers de... Comme quoi que... Elle était accordée pour lui de tout que...
0: L'autorité parentale.
3: Non, le duc réductionnel pour qu'elle ait payé pour... le truc, mais maintenant, il faut qu'il attend le résultat.
0: Mais l'aide sociale à l'enfance, enfin je veux dire, au bout d'un certain temps, on pourra revoir et il y aura peut-être une nouvelle décision de justice qui va permettre progressivement peut-être un retour à la maison pour les enfants, non? Parce qu'il y a la maman, elle n'est pas seule, il y a aussi ses parents, son papa, sa maman, il y a vous.
3: Oui. Et lui, l'espère, il était gentil, lui. Ça veut dire comme ça, pour récupérer les enfants, le juge, s'il n'y fait pas, le juge n'y fait pas. Ça veut dire que, bon, pour l'espère, c'est déjà bien. Lui va envoyer son compte rendu au juge, de dire que la maman, les papas, elle est en souffrance. Une. Deux. La maman, il continue d'écouter. Il va au CMP pour prendre un psychologue. Parce que elle, quand on parle à ma fille, un psychologue, elle calcule, elle dit qu'elle n'est pas malade, et parfois, l'expert fait comprendre elle que c'est pas les malades qui parlent là-bas, c'est pas toutes. Même lui, en tant que médecin, il pourrait partir avoir un accident de sa fille, etc. Il pourrait partir. Mmh. C'est pour elle.
0: Et vous, peut-être qu'il faudra mettre aussi dans la balance que elle habite, vous habitez ensemble, que dans la maison, ben, y a de la place pour tout le monde,
3: Non. Elle a son petit logement à Saint-Joseph, que ses deux enfants, la mamie est souvent à Saint-Joseph pour les enfants à l'école, etc.
0: Oui.
3: Et puis, le lundi, le mardi soir, ils montent chez moi, ici. Il y a une grande maison, ils clôturent des terrains et tout. Ils jouent, les vivants et tout. Ils vivent très bien. Et puis, après, ils redescendent pour l'école. Le vendredi soir, c'est pareil. Ils montent, ils passent samedi, dimanche et tout, ici. Moi, la mamie, la fille et tout, c'est des doigts de la main, si vous voulez. Et là, sincèrement, là, tu es toute la famille. Là, tu es la famille.
0: Il faut relever la tête.
3: Là-dedans, pour vous rassurer là-dedans, hein, pour vous rassurer. Là-dedans, il n'y a pas de, comment dirais-je?
0: Oui, une maman qui ne boit pas, qui ne fume pas, qui ne met pas les faits, il n'y a pas d'inceste. Et pourtant, il y a eu cette décision de placement des enfants.
3: Et le tout, c'est un peu délicat de vous dire la force qu'il a fait avec sa maman. C'est une force pour lui, parce que c'est un enfant intelligent, il aime beaucoup le téléphone, il aime beaucoup tout, et il dit, maman, ben, je sais pas si je veux pas dire le mot, je veux pas arriver. Alors, j'ai mis quelque chose avec toi, et elle est elle est partie à l'hôpital le soir, même avec ses deux enfants, raconter ça, et là, c'est que là-bas, elle a pris au sérieux.
0: Alors, l'enfant a dit à sa maman qu'il a mis quelque chose ?
3: Oui. J'ai mis une pile dans ton, je sais pas quoi. J'ai mis une pile dans...
0: Oui, oui, on a entendu madame qui a dit...
3: Voilà, et ça, elle a pris ça au sérieux, parce que elle, ses enfants, les autoritaires, autoritaires, ça veut dire que les vivants, les tout, très... Par contre, les enfants, ils manquent de rien. Elle ne boit pas, elle ne fait pas, elle ne drogue pas. Elle a sa petite voiture, elle, la mamie, les deux enfants, c'était tout le temps ensemble. Tout le temps ensemble.
0: Les enfants, vous pensez qu'ils sont trop exposés, trop sur les réseaux, ils voient trop de choses et au bout d'un moment, bah, ils finissent par dire n'importe quoi, même à seulement 7 ans.
3: C'est vrai que vous avez autorité au téléphone et tout, etc. À 7 ans, et puis la petite 3 ans, là. Mais c'est, la déchirure, c'est que il y a le droit de visite, c'est comme si vous faisiez un petit cochon à terre pour mettre dans la voiture, pour obliger d'aller à la famille d'accueil.
0: Et puis en plus séparés, hein, chacun dans séparé, une famille d'accueil. Ouais.
3: Et le petit garçon était vivant comme un ballon, de football. Là. Mmh. Maintenant, c'est comme un ballon de la coupée. Mmh. Et lui retourner sur lui-même. C'est, il était intelligent. Mmh. Pour l'école, pour être travaillé bien. Et il parle pas encore comme nous, hein, parce que il parle téléphone, il parle que français.
0: Et monsieur, je vous remercie, je vous invite à nous tenir au courant, peut-être à rappeler, et en espérant que tous les trois, je veux dire votre fille, votre femme et vous, et surtout votre fille, qu'elle puisse se faire entendre et que ça se passe bien pour les enfants et pour elle et pour vous, d'accord ?
3: Alors, mais par contre, comme disons, les deux petits enfants, on les parle ni frapper, ni rien du tout, ça.
0: Hein ? Oui.
3: C'est des enfants vivants. Mmh. Mais par contre, crois-moi, mieux vaut assister une mort que ça. Hein.
0: Oui. Bon courage, monsieur, et n'hésitez pas à rappelez-nous quand vous voulez.
3: Il fait que deux gens prennent essayer la ligne, vous pouvez contrôler bah, si vous voulez.
0: Oui. Bon, allez.
3: Voilà mon histoire.
0: Allez, bon courage, merci.
3: Merci bien.
0: Merci, au revoir. Au revoir. Des situations vraiment difficiles quand l'ASE s'en mêle, l'aide sociale à l'enfance vient et il y a une décision de justice et on retire ces enfants. C'est un arrache-cœur, mais normalement ces décisions c'est dans l'intérêt de l'enfant. Bon, tout de suite après la pause, la Libre Antenne revient. Bonjour tout le monde. 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

0: Le droit de parole jusqu'à 18h, le 02 62 99 12 00. Les sujets sont libres. On va essayer de voir si ça va mieux pour une dame qui nous a appelé. C'était en début d'après-midi dans son logement à Saint-André. C'était pas la joie, mais pas la joie du tout. Bonsoir madame.
1: Oui, bonsoir.
0: Oui.
1: Personne pas béni. Personne ni la béni, ni passe un coup de fil, rien.
0: On rappelle que vous avez un débordement des eaux usées.
1: Oui, des chaudes toilettes là. Il y a de l'eau lactale qui les monte. Et ça sent mauvais. Moi, il y a des voisins là, venir la regarder.
0: Les toilettes débordent.
1: Ces toilettes, les pas en haut, les dessous.
0: Dessous, c'est-à-dire?
1: Dessous, comme si dirait tout va nous a fait, comment me dire ça? Comme si dirait, il est comme un sointé de l'eau, la taille était sointé, était monté.
0: Oui.
1: Voilà. Et là-dedans, et, parce qu'elle ne me voit pas bien clair, ma voisine dit, moi, il y a une longue rivière solitaire, tout est là-dedans.
0: Ah ben. Mais l'eau, les l'eau, comment dire?
1: Quand vous savez. Quand on change d'eau, les bons lits, dessus toilette. Vous connaissez quand on pose toilette dans sa dans toilette là. Mais c'est dessous toilette là.
0: Mais vous parlez des eaux usées. C'est les eaux usées.
1: La taille des soins est montée.
0: Oui, c'est ça, la taille, comme vous dites.
1: Oui.
0: Mais c'est les eaux, vos eaux usées ou c'est les eaux usées des voisins?
1: Mais mon voisin habite pas derrière là-bas, elle est arrivée, puis elle demande moi, après-midi, Marie-Graine, elle regarde un petit coup dans la toilette, quand elle regarde, puis elle dit moi, elle dit, sans mauvais. Elle dit moi, mes téléphones là, chez l'aime, elle dit, premier, et depuis le matin, elle me l'a fait, mais elle n'a pas rien, aucune réponse.
0: Mais ça suinte, mais il y a des matières fécales qui passent?
1: Oui, les suintes là, comme c'est dirait le DR. Comment me dire, excusez-moi, ça me dit le dire, puis ça, et caca qui fait monte.
0: Oui, depuis quand ça?
1: Depuis samedi.
0: Avant ça, elle était impeccable?
1: Oui, avant ça, elle était impeccable, vous connaissez, parce qu'elle m'était malade. Je ne vois pas bien, mais elle voit de l'eau, mais elle m'était nettoie, elle m'était pas fière. Et là, depuis samedi, quand elle s'en fout, mauvais, là, comme elle a regardé, ah ben là, après, mon voisine, tout ça, l'a regardé, il dit, moi, non, et il peut soigner de l'eau, la taille qui peut monter. Et voilà. Et là, demain matin, si un monde vient me lever pas là, vous pouvez emmener mon garçon à la préfecture, et un rendez-vous demain matin.
0: Vous habitez toute seule, madame?
1: Oui, mais j'habite tout seul avec mon garçon autiste, c'est tout, nous n'avons point personne.
0: Et là, les pareils, les toilettes, les bouchées, mais les bouchées juste chez vous ou bien chez le voisin derrière aussi?
1: Non, les pas bouchées en haut, les en bas, dessous. Comment on pose toilettes là?
0: Oui.
1: Et là même, dessous en bas même qui s'appelle passer.
0: Ou les en appartement ou?
1: Oui, l'appartement, ça chez les meilleurs Saint-André.
0: D'accord. Bah, les pas bouchées pour en haut, d'accord, mais ouais, si en haut, les râles la chasse et il déborde chez vous, bah, pour lui, les pas bouchées, effectivement.
1: Oui, mais seulement ça, en bas, quand il est rempli de la salle des bains, ça sent mauvais. Ça sent mauvais, ou bien il peut respirer. Moi, il est fatigué, il me la prend brise, me la presque fini, mais il prend pas enfin mes pompes, mais que nous bien reste dans la case là. Parce que vous semblez savoir avec mon garçon autiste. Mais nous, il est là. Et pourtant, depuis 99, je m'habite dans chercher les mères. Jamais, pour jamais, me la dois un centime ou rien. Mais quand au besoin, je tout dans un problème, je ne viens pas et je ne réponds pas où. C'est ça les problèmes.
0: Et on a quelqu'un à la SHLM, on a quelqu'un qui la répond à où déjà?
1: Personne n'a juste le matin, me la téléphone Saint-Denis comme midi, 40, 10.
0: Oui.
1: Si la dame la répond à moi, après, là, je m'en ai téléphoné Saint-André, il va faire tout nécessaire pour moi, parce qu'elle y trouvait, me l'est pas bien. La dame était gentille, elle a bien parlé, téléphone Saint-André, mais Saint-André n'a pas répondu, n'a pas téléphoné, n'a pas rien.
0: Bon, madame, nous gardons votre numéro de téléphone.
1: Oui.
0: Il n'est pas possible de la SAO dans ces conditions-là.
1: Oui.
0: Nous gardons notre numéro de téléphone et si il y a un monde de la SHL Amiens qui appelle à nous, nous donne notre numéro, d'accord?
1: Oui, ou donne mon numéro. Et si demain matin, elle me appelle à vous, mais dès de l'après-midi, parce qu'elle me garde aussi, c'est un rendez-vous à la préfecture.
0: À la préfecture?
1: Oui, mais je ramène à lui.
0: Ah oui, où les originaire de Maurice?
1: Oui, moi, mais les Mauriciennes, des bons longtemps, mais les là, les filles, ils ont rien,
0: oui. Oui.
1: Mais mon garçon, aussi, c'est natif des saisons. Mais les finis, il a fait 5 ans, après, il a fait 10 ans. Mais là, quand 10 ans, les finis, il faut aller renouveler.
0: D'accord. Oui.
1: Ah, ben, c'est ça, mais là, ben là, là, donne-moi rendez-vous, là, dis-moi, demain, il vient bien. Mm-hmm. Et vous connaissez, c'est pas facile avant, ou bien, ben là. Et numéro de téléphone, on compte Michel la préfecture, elle a été gentille, elle a dit, moi, viens demain matin.
0: D'accord. Madame, il peut donner un numéro de téléphone pour une urgence comme ça, hein? Il donne un numéro de téléphone de la SHLMR.
1: Oui.
0: 02 62.
1: Attendez. 02 62.
0: Alors, il rappelle. Et vous pouvez dire, redire à nous un petit coup, c'est dans quel bâtiment de la SHLMR à Saint-André?
1: Bâtiment B1, l'appartement numéro 26.
0: Bâtiment B1, appartement 26.
1: Oui, oui. Les vis en face gros pied, la cycle est tombée pour Garance.
0: Oui.
1: Après, il y a un laboratoire privé des seins en face des moi-même et mes habitants en bas même.
0: D'accord. Alors, le numéro de téléphone, là, c'est
1: oui,
0: le...
1: Oui, des 70.
0: 92.
1: 92.
0: 90.
1: 90.
0: 00.
1: 00.
0: Ça, c'est un numéro pour les urgences. Il faut ou appel à Zot?
1: Oui.
0: Au 02 62 92 90 00.
1: Oui, mais c'est un numéro en urgence, là. D'après moi, l'année passée, ma fille a téléphoné quand elle était en vacances.
0: Oui.
1: Et parce que, enfin, t'es. Ah bon Dieu, excusez-moi, monsieur. Et t'es le 14 juillet. Je crois qu'il y a la fête des antennes réunion. Et la téléphonie, ben là, je disais, viens. Il n'y dit personne, viens pas. Après, ma fille, moi, maman, elle est fermée, pas tout est fermé. Après, me l'a fait Radio Freedom. Mais je dis, oh, monsieur, dans une heure, tant bon Dieu, là, on va y avoir une bonne monde pour moi. C'était Juliette l'année dernière, 14. À la scène, voilà, aussi, tombe dans moi, Juliette même.
0: Ah là là. Et en plus, où habite Elulé Otis?
1: Oui, mon garçon, il y a...
0: toute seule.
1: Mon garçon, il y a 52 ans, mais il ne connaît pas aujourd'hui, 15 jours, demain, 15 jours. Il est dans son monde, perdu.
0: Madame, mais on doit avoir un bon âge, ou?
1: Mais en février, l'année prochaine, il aura 77 ans.
0: Oui. Donc, on a une dame... Et qui a 76 ans,
1: oui.
0: Qui habite dans un bâtiment, qui habite dans un appartement de la SHLMR, bâtiment B1, appartement 26 à Saint-André. Quel quartier de Saint-André?
1: Rue Mélodium.
0: Rue Mélodium?
1: Oui.
0: Oui. Et ben, s'il y a un monde de la SHLMR, sans même passer par le numéro pour les urgences que moi la donne à vous tout à l'heure.
1: Oui.
0: S'il y a un monde de la SHLMR qui entend ça,
1: oui.
0: Et qui veut résoudre le problème rapidement,
1: oui.
0: un cadre de la SHLMR, on leur lance l'appel.
1: Oui.
0: 02 62 41 51 51.
1: Oui, monsieur, on compte.
0: Madame,
1: oui.
0: Allez, bon courage. Allez, et demain matin, ben, bon courage pour aller à la préfecture. Il paraît que là-bas, ils attendent beaucoup. Mais après ça, ou rend toute case et ou rappelle à nous, donne à nous des nouvelles, d'accord?
1: Même, il va rappeler à eux. Au contraire, je te les gentil. Merci et bonne soirée.
0: Merci. Allez, au revoir, madame.
1: Au revoir.
0: Au revoir. Bon, 02 62 99 12 00 Freedom. Et bien sûr, si quelqu'un de la SHLMR nous contacte, le numéro est là pour vous. Au 02 62 41 51 51. Bonsoir, allô?
2: Allô?
0: Oui.
2: Oui, bonsoir. Je ne connais pas ce masque, Bobby. Hein?
0: Bobby. Oui.
2: Voilà le problème de la dame, là.
0: Oui.
2: Une coupe de temps, moi, si on était pareil, elle avait un problème dans les toilettes et elle était bouchée dessous.
0: Mais aux toilettes à eau, t'es bouché ou bien toilette la conduite commune?
2: Ça même, ça y est, le gros tube qui s'avadait hier, là, pour enlever tous les déchets, là.
0: Oui.
2: Eh bien, moi, on l'a mis à gauche, ma main, on la passe ma main dedans, on l'a rassé. J'avais un machin de toilette qui est pour désinfectant, je crois qu'ils sont bons, là. Le petit machin, il accroche dans une toilette, là.
0: Ben ça, il faut pas qu'il coule dedans, ça.
2: Voilà, c'était ça, t'es dedans. Moi, la gagne tirée, ben, mon toilette, ce que je dois dire, il est bon.
0: D'accord. Mais la dame, elle a 76 ans. Pas facile, hein?
2: Mais moi, maintenant, j'ai 69.
0: Oui, vous voulez jeune, ou?
2: Oui. là.
0: Oui. Voilà. Donc, vous la débouchez où, même?
2: Ma débouche, moi-même. Mmh.
0: Parce que là, quand c'est ça qui tombe dedans, on n'a point de produit pour ça, hein?
2: Non. Mmh. Et il y a la baignoire, là-bas, quand elle est bouchée, là, on a pris un câble de 3 mètres, m'y met dans le... L'évacuation de la baignoire d'hier,
0: oui.
2: Machine-là, il pousse bien au fond même, et puis après, il tient dessus. Donc, c'est notre cheveu, notre papier, n'importe quoi que ce soit. Il dit, ça va, il débouche toute la cuisine en attendant.
0: Eh ben, madame, vous débrouillez ou bien?
2: Vous l'obligez, moi, tout seul.
0: Oui. Ok, ben oui.
2: Oui. Voilà. Mais il dit, peut-être ça de la dame, les toilettes débouchées, peut-être qu'il y a quelque chose dans le gros trou, là.
0: Ben oui, il faut qu'elle y regarde, mais bon, elle a 76 ans, elle n'est pas facile pour elle.
2: Oui, ça lui gagne pas faire. Il suffit de voir un voisin si gagne, regarde ça pour elle et mettre les gorges et tout.
0: Ben oui.
2: Voilà.
0: Ben oui, parce que là, c'est...
2: Parce qu'à des fois, elle est au fond même, où il faut mettre une main en haut, comme ça là, et puis râler dessus et tout.
0: Oui.
2: Pour voir le sort dans le sens dedans.
0: Ben oui, parce que là, c'est vraiment les matières, c'est les matières fécales, hein, qui, ça déborde, c'est bouché.
2: Oui, oui.
0: Ouais.
2: Ben les miennes, c'est pareil.
0: Mmh. Bon.
2: Voilà.
0: Ben merci, hein.
2: De rien.
0: Et bravo.
2: Bonne soirée.
0: Allez, au revoir, madame.
2: Au revoir.
0: Radio Freedom, le 02 62 99 12 00. Les auditeurs répondent aux auditeurs. Allô?
3: Allô, oui, bonsoir Bobby, comment il est, mon frère?
0: Bonsoir, comment ça va?
3: Ok, mon frère, eh bien, la mieux, la même.
0: Mm-hmm.
3: Ben, la mute, ça demande à vous les nouvelles par rapport à Donald Trump, là.
0: Ben, c'était son anniversaire récemment, apparemment, ça va bien.
3: Oui, mais il y a fait une déclassification comme quoi les extraterrestres existent.
0: Ah bon?
3: Alors moi, je me suis renseigné et j'ai vu que les dossiers sont assez costauds.
0: Oui.
3: Alors, il me montre des vaisseaux qui tournent à 90 degrés. Moi, ça me fait peur. Et voilà, j'aimerais savoir avec les auditeurs qu'est-ce qu'ils en pensent et me donner des renseignements.
0: Vous parlez du site hallucinant qui annonce que des aliens vivent parmi nous?
3: Voilà, monsieur le Donald Trump a garanti qu'ils existent, ben moi je m'inquiète.
0: Ouais, mais est-ce que une déclaration de Donald Trump vous inquiète? Mais est-ce que ça vaut vraiment le coup? Parce que Donald Trump, des fois, il dit des choses, je sais pas, même au sein de la Maison Blanche, il paraît que certains commencent à se demander si tout va bien dans la tête.
3: Ben pourquoi il est élu, monsieur? Parce qu'il danse le Sega devant tout le monde ou quoi?
0: Non, disons qu'il fait un peu l'intéressant pour à chaque occasion, non?
3: Mais moi j'ai peur parce que c'est quand même le maître du monde. S'il organise une attaque, on est bien baisé, hein.
0: Mais qui a décrété que Donald Trump était le maître du monde?
3: Ben lui-même, hein, lui-même.
0: Ah, autoproclamé.
3: Autoproclamé, ben oui.
0: Oui.
3: Après, monsieur Bobby, j'aimerais...
0: Bon. Alors, non, mais juste avant que vous n'apportiez une information sur autre chose, on rappelle que Donald Trump va ordonner que des documents classifiés soient rendus publics et des documents qui tentent à prouver que la vie extraterrestre, que des extraterrestres existent. Voilà ce dont on parle. Hein.
3: Est-ce que vous êtes au courant de l'île qui a des il y a des humains qui croient qu'ils sont encore ils sont dans le temps de 1990, ils sont bloqués quoi et nous on les sécurise. Ça veut dire que les extraterrestres seraient pareils avec nous?
0: Expliquez ce que vous expliquez le fond de votre pensée.
3: Ben je sais pas, nous par exemple là, il y a des gens qui habitent sur une île, on vient pas les interférer, on les laisse dans leur monde, ils sont comme ils chassent des lapins, ils n'ont pas de bâtiment, ils n'ont rien.
0: Ah bon?
3: Imaginons que nous, nous sommes ces gens-là. Les extraterrestres nous prendraient comme nous, ils nous laisseraient évoluer, quoi.
0: Vous pensez que les extraterrestres contrôlent, nous contrôlent?
3: Non, nous laisse évoluer comme on serait comme de la nourriture, on serait comme de la viande.
0: Mais c'est pour nous manger quand?
3: Ben ils se nourrissent de nos pensées, ils se nourrissent pas de nos vies. Ils se nourrissent quand on meurt, ils avalent nos âmes en fin de compte.
0: Ah, ils se nourrissent de nos pensées.
3: Peut-être, ben oui.
0: Ben, ils ont inventé
3: peut-être quand on est mort, on se réveille parmi eux. Et on était en train de jouer à un jeu vidéo, et voilà quoi.
0: On était en train de jouer à un jeu vidéo dans lequel les extraterrestres se nourrissent de nos pensées.
3: C'est pas mal quand même comme théorie, monsieur Bobby, avoué.
0: Ah ben oui, parce que là... Et vous, en général...
3: On ne sait pas où est-ce qu'on est, mais ces gens-là, s'ils ont une technologie avancée, peut-être qu'ils nous maîtrisent.
0: Mais vous, en général, vos pensées gravitent autour de quelle
3: ben, c'est ce que
0: sorte
3: M. Donald Trump dit. Hein. Après, c'est pas moi. Moi, j'essaye de regarder les théories qui se rejoignent à son explication.
0: Mais s'ils se nourrissent de vos pensées, vous pensez à quoi? Là, vous pensez aux extraterrestres en ce moment, mais quand vous aurez fini cet appel, vous pensez à quoi?
3: Ben, je pense à la liberté, je pense à la vie unique, le gain, en fait. Voilà, avoir ce que j'ai besoin.
0: Oui. Et les extraterrestres se nourrissent de ça.
3: Voilà, ils se nourrissent de notre plaisir, et quand on est mort, ils récupéreraient notre âme, et ils renouvelleraient ça avec leur expérience.
0: Eh ben.
3: Ben c'est quand même, voilà, peut-être qu'on va se réveiller parmi eux, et ils nous diront alors, ce jeu, ça a été bien, ben voilà, tu m'as diverti, quoi.
0: Monsieur, vous ne jouez pas un peu trop aux jeux vidéo, vous?
3: Ben non, je joue à Call of Duty Mobile. D'ailleurs, je voulais inviter les auditeurs à me rejoindre sur le jeu.
0: Non, c'est pas bon, les écrans, tout ça, c'est pas bon. Et si c'est le jeu sur lequel vous passez des heures tous les jours, et ça donne ça, là, ce qu'on vient d'entendre, là, non, vaut mieux pas trop inviter les gens, hein.
3: Il faut quand même essayer d'espérer une aventure extraordinaire. Parce que si vous espérez le néant, vous allez finir dans le néant et c'est molle, quoi.
0: Donc vous espérez finir avec les extraterrestres?
3: Avec notre Jésus-Christ, celui qui nous a créés. Vous savez, l'extraterrestre, il peut être Jésus-Christ, il peut être un être venu de l'espace, nous aider, nous avoir induit des connaissances. Vous savez, regardez les pyramides de Gizeh, tout ça, ça n'a pas été créé du jour au lendemain.
0: Oui, c'est vrai. Beaucoup de choses qui sont inexpliquées.
3: Inexpliquées.
0: Peut-être que les extraterrestres nous observent.
3: Des instruments venus d'ailleurs, tout ça, on est au courant, quoi. Le gouvernement nous le cache, mais on le sait.
0: Mmh. Merci pour cet instant avec ces pensées, que nos pensées nourrissent les extraterrestres. Merci monsieur.
3: Merci monsieur. Merci monsieur Bobby. Allez, bon après-midi à vous.
0: Ça fait peur, hein? Bon, je vais vous dire à quoi je pense là. Il reste 4 minutes et si les extraterrestres peuvent se nourrir de ça, ben des fois il n'y a pas besoin de grand chose alors. Hein. Il reste 4 minutes dans 7 heures et puis dans 4 minutes il sera 18 heures. Ben, un animateur à la radio, il pense un petit peu à ça quelques minutes avant l'heure parce qu'il faut gérer, est-ce qu'on prend encore un appel ou deux.

0: se nourrissent de ça, eh ben. Freedom, bonsoir.
1: Bonsoir Bobby.
0: Oui.
1: Bonsoir Bobby. Bon, moi je vais pas faire comme l'auditeur précédent qui était carrément lunaire. Je pense qu'il devrait aller mettre le riz sur le feu au lieu de raconter des âneries sur l'antenne Freedom.
0: Bah il y croit lui hein.
1: Bah oui, il croit de. Bah, après il vient de dire il joue à Call of Duty. Je pense que il devrait occuper de ses enfants, enfin s'il en a. Mais je trouve que c'est carrément triste dans le monde dans lequel on vit, surtout si c'est pour faire de l'audimat, pour raconter des salades. Bobby, en tout cas, moi, je voulais, j'avais une petite interrogation, parce que c'est dommage pour les gens qui veulent s'exprimer, qui souhaitent apporter de la valeur ajoutée, le temps est souvent limité. Mais je voulais évoquer un sujet assez rapidement, parce qu'en fait, je voulais m'adresser notamment aux administrations, notamment à la MDPH ou à la CGSS, parce que je voulais commander un matériel orthopédique, c'est-à-dire une assistante, une roue assistante électrique pour les fauteuils roulants manuels, et il s'avère que cela n'est pas remboursé via la Caisse Sécurité Sociale.
0: Une roue pour un fauteuil électrique manuel, une roue qui entraîne le fauteuil, c'est ça?
1: Ouais,
0: comment
1: c'est
0: ça fonctionne?
1: Une roue qui s'adapte derrière les fauteuils manuels et qui permet d'avoir une assistante manuelle pour propulser le fauteuil. Donc,
0: une assistance électrique, oui.
1: Je voulais savoir si un auditeur ou une auditrice rencontre des difficultés pour se faire rembourser pour des matériels orthopédiques. Parce que apparemment, la MDPH me dit que c'est la Caisse Sécu me dit que c'est la MDPH, moi-même je comprends plus rien. Donc si les gens ont des difficultés, et depuis que Madame Aude elle revient que le mois prochain, et c'est vrai que pas mal d'institutions.
0: Bah, mais vous avez vu, il y a des pharmacies, il y a des pharmacies où il y a une annexe, on va dire ça, de la pharmacie où ils font justement le paramédical. L'équipement là, vous avez vu avec eux comment on peut avoir de l'aide pour ça?
1: Mais parce que ce que vous n'est pas forcément homologué pour les personnes en situation de handicap, mais les pharmacies s'adressent notamment pour les personnes accidentées ou les personnes âgées et pas forcément pour une personne lambda. Bon, après,
0: vous,
1: je ne sais pas. Mais
0: ce que vous voulez, en fait, excusez-moi, hein, ce que vous voulez, c'est transformer un fauteuil roulant manuel en fauteuil roulant à assistance électrique. Et ça coûte combien?
1: Pardon, excusez-moi.
0: Ça coûte combien?
1: Ouais, ça coûte 2-3 000 euros, ouais.
0: Oui.
1: Ouais. Oui. Et on me dit que c'est un luxe. Je ne comprends pas comment un matériel orthopédique peut être un luxe. Je trouve ça carrément inadmissible. Voilà, pourquoi un matériel orthopédique n'est pas remboursé et qu'il y a une certaine catégorie de produits qui est remboursé. Donc
0: c'est peut-être par rapport à votre taux de handicap. Est-ce que vous pouvez rester en ligne? On en reparle tout à l'heure et on peut aussi solliciter les auditeurs parce que je vois bien que ça serait d'une grande aide pour vous. Vous restez en ligne?
1: Ouais, il n'y a pas de problème.
0: Merci. Il est 18h.
2: 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Bonjour Wallis.
3: Bonjour Elliott, bonjour à tous. Coup de théâtre dans l'affaire Jubilard. Alors qu'il y ait toute implication, Cédric Jubilard reconnaît finalement avoir tué son épouse Delphine, disparue dans le Tarn depuis fin 2020. Il voulait libérer sa conscience. C'est la raison pour laquelle Cédric Jubilard est enfin passé aux aveux et s'est confié à son avocat. C'est ce qu'a rapporté son avocat en début d'après-midi lors d'une conférence de presse. L'avocat a précisé que c'est la fragilité de son client placé depuis des mois à l'isolement qui a contribué à cette confession. C'est l'autre actualité de la journée, cette perquisition en cours au domicile de Jérôme Barella, principal suspect dans le meurtre de Liana. Il a été extrait de sa cellule et conduit à son domicile pour y assister. Une centaine de gendarmes ont été mobilisés pour mener à bien cette opération. Marine Le Pen sera fixée sur son sort demain après les audiences du procès en appel des assistants parlementaires du Front National. Le parquet a requis 4 ans de prison dans un enfer, mais 5 ans d'inéligibilité contre Marine Le Pen sans exécution provisoire. Si cette demande était suivie par les juges, elle ne pourrait pas être candidate à la prochaine élection présidentielle. En France, 4 bombardiers d'eau déployés par l'Union européenne pour soutenir les pompiers.

0: Mobilisé sur le gigantesque incendie déclenché ce week-end dans les Pyrénées-Orientales. Plus de 4600 hectares ont été consumés. Près de 10 000 habitants ont été évacués face à la progression des flammes. Une troisième vague de chaleur est en train de s'installer progressivement dans l'Hexagone. 16 départements sont en vigilance orange canicule. Les températures dépassent les 35 degrés, atteignent même localement les 39 degrés. Plus au nord, notamment en région parisienne, elles sont proches des 31-35 degrés. Et comme lors de la précédente vague de chaleur, cette augmentation des températures devrait faire monter la fièvre sur le plan politique, d'autant plus qu'une motion de censure déposée par les écologistes est en train d'être débattue. Ils pointent du doigt l'inaction climatique du gouvernement. Sébastien Lecornu a réagi. Il accuse depuis l'Assemblée nationale les députés signataires d'instrumentaliser les victimes de la canicule. Le bilan ne cesse de s'alourdir au Venezuela, plus de 3000 morts et 10 000 disparus après le pire séisme de l'histoire de Caracas. Les équipes de secours internationales commencent à quitter le pays alors que la situation sanitaire se dégrade. Et puis enfin, point Coupe du Monde. L'Angleterre s'est imposée la nuit dernière 3-2 face au Mexique à Mexico. L'Angleterre affrontera donc la Norvège en quart de finale ce soir. Espagne-Portugal à 21h. Et puis enfin, un dernier mot, la FIFA a dévoilé le nom de l'arbitre qui sera au sifflet lors du 8e de finale entre l'Argentine et l'Égypte. Ça sera demain, 18h. Et bien, il s'agira d'un arbitre français, François Le Texier, qui dirigera sa 3e rencontre de cette Coupe du Monde.
1: Et on ne connaît toujours pas l'arbitre de France-Maroc.
0: Je vais aller le chercher tout à l'heure, j'ai pas trouvé.
1: Eh ben, écoutez, on va essayer si ça pouvait éviter, on pouvait éviter d'avoir le même arbitre que pour France.
0: Vous n'aimez pas les Ouzbeks?
1: Il est où l'Ouzbek? Non, j'ai un petit problème quand vous avez un arbitre qui est aveugle. Voilà, c'est ça.
0: Un dans l'équipe.
1: C'est ça mon problème. 1 sur 10 dans l'équipe, c'est à peu près la note que vous avez eue au bac, Jules Torres.
0: Ah, j'ai beaucoup.
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8: Vous écoutez Radio Freedom, il est 18h05, nous avons un auditeur en attente à qui je demande de patienter encore un tout petit instant. On parlera dans un instant d'assistance électrique pour un fauteuil roulant, d'assistance électrique pour un fauteuil roulant standard qu'on est censé faire avancer à la force des bras. Eh bien, il existe une assistance électrique, mais apparemment, ça ne serait pas pris en charge par la caisse, on en parle dans quelques instants. Mais d'abord, c'est le moment de retrouver la rubrique foot avec un choc qui vous attend ce soir. On en parle ce soir, 8e de finale avec véritable choc, peut-être le plus gros d'ailleurs depuis le début de la Coupe du Monde, entre le Portugal et l'Espagne notamment. On en parle, c'est dans la rubrique foot de la 2PRL.
9: Bonjour, bonjour à tous. Le plateau des quarts de finale se complète. La Norvège et l'Angleterre sont les deux derniers qualifiés en date. Deux équipes qui s'affronteront samedi à Miami pour une place dans le dernier carré. En attendant, on poursuit ce soir les huitièmes de finale avec un véritable choc, peut-être le plus gros depuis le début de la Coupe du Monde. Le Portugal face à l'Espagne, deux candidats au titre final, mais aussi une affiche entre Lamine Yamal, star de la nouvelle génération, et l'idole Cristiano Ronaldo qui joue peut-être son dernier match en Coupe du Monde. Critiqué pour ses prestations, à 41 ans, le Portugais reste pourtant motivé et déterminé. Écoutez.
10: Je fais toujours de mon mieux, quoi qu'il arrive. Je veux aider ma sélection à atteindre ses objectifs. Que je joue ou non, j'aurai toujours un rôle important dans cette équipe. J'arrêterai quand je le déciderai. Ça n'est pas la peine de me le demander. C'est ma dernière Coupe du Monde. Je ne veux pas que l'on se concentre là-dessus. Ce n'est pas le plus important. Le plus important, c'est de bien jouer et avoir confiance en notre capacité à aller plus loin.
11: Jogarmos bem amanhã e ter fé que vamos passar.
9: Et Portugal-Espagne, c'est à 21h à Arlington. Le vainqueur pourrait retrouver l'équipe de France en demi-finale en cas de victoire des Bleus face au Maroc jeudi. Dans ces huitièmes de finale, on suivra également la nuit prochaine États-Unis-Belgique à 2h du matin. Notez que les Diables Rouges font appel du carton rouge levé par la FIFA pour l'Américain Folarin Balogun. Un exemple qui pousse la Fédération française à demander également à la FIFA l'annulation du carton jaune reçu par Michael Olise face au Paraguay.
8: Voilà, prochain rendez-vous demain matin, bien sûr, avec la rubrique foot. Cet auditeur, monsieur, je sais que l'attente a été un petit peu longue. Allô? Oui, monsieur?
2: Allô, on m'entend?
8: Oui, on vous entend. Merci d'avoir patienté. J'ai quelques bons réflexes. Vous aviez coupé votre micro, c'est ça?
2: Oui. Oui. C'est pour pas qu'il y ait de retour.
8: Très, très bon réflexe. Oui. Alors, on parlait de roues, enfin, on parlait d'assistance pour fauteuil électrique. Et la question que nous nous posons ce soir, cette roue motorisée avec une petite batterie et juste une roue pour faire avancer le fauteuil, l'idée n'est pas d'alourdir énormément le fauteuil, l'idée n'est pas d'avoir un fauteuil roulant électrique, mais juste une assistance.
2: En fait, pour résumer, c'est juste une assistance électrique qui permet de propulser afin que la personne, le ou la personne PMR, puisse être un peu plus indépendant, on va dire, pour les déplacements.
8: Alors, premier prix, c'est dans les 2 500 à 3 000 euros, hein?
2: Ouais, carrément, ouais.
8: Oui. Et après, ça se dirige un peu à la manière d'un cyclo, d'un vélo, c'est ça?
2: Pardon?
8: Pour avancer et aller vers la droite ou vers la gauche. C'est avec les deux mains en haut, comme sur un guidon?
2: Ouais, c'est en fait il y a deux catégories. Il y a le modèle où il y a un guidon de vélo qui se clipse à l'avant pour se diriger, comme si on était sur un vélo, mais qui se clipse à l'avant et qui surélève les deux roues avant,
8: voilà,
2: tout simplement. Et il y a un modèle où la roue électrique s'attache à l'arrière pour justement que la personne PMR puisse être un peu plus autonome dans ses déplacements. Et il est servi à que au niveau des infrastructures et notamment le principal payeur, à savoir la CGSS, on nous dit lors des démarches que cela n'est pas forcément remboursable parce que c'est un matériel qui n'est pas considéré comme un produit essentiel dans la vie quotidienne. Donc moi, je trouve ça quand même assez inadmissible, parce que en ce qui concerne les matériels orthopédiques, quiconque me dise le contraire, mais je pense que cela devrait être remboursé automatiquement. Parce que un matériel orthopédique est destiné aux personnes en situation de handicap. Je pense que si on est porteur de handicap, on ne l'est pas par plaisir, mais soit on a eu un événement dans notre vie qui fait qu'on s'est retrouvé comme ça, ou souvent c'est par naissance. Voilà, parce que beaucoup ont des maladies neurodégénératives, ce qui fait qu'ils n'ont pas l'usage de leurs jambes pour se déplacer. Donc comment une infrastructure comme la CGSS peut me donner un argument légitime en disant non, ben ce n'est pas remboursé parce que c'est du luxe? À quel moment un matériel orthopédie pour les personnes en situation de handicap est un luxe?
8: Non, mais c'est pas un luxe. Vous en avez besoin. Vous êtes une personne à mobilité réduite, et si la caisse d'assurance maladie, ils n'ont pas l'argent pour vous payer ça. On a bien eu de l'argent pour soigner le président Bouteflika. Apparemment l'Algérie a remboursé un peu d'argent à la caisse, mais.
2: Bobby, tout à fait, c'est tout à fait ça. Et je trouve que l'argent, parce que c'est de l'argent, c'est l'État. Je trouve qu'il est mal dispatché. Quand la ministre du handicap se déplace à La Réunion, les ministres de l'autonomie et du handicap, et qui reverse 10 millions pour l'aménagement, l'accessibilité pour les personnes en situation de handicap ici à La Réunion, qu'est-ce qu'on fait avec l'argent? Je m'adresse un peu, notamment au niveau de la région. niveau du département.
8: Et d'ailleurs, je voudrais ouvrir, s'il y a des personnes qui ont déjà eu recours à ce système, qui ont trouvé des meilleurs prix, si la caisse d'assurance maladie, la caisse n'est pas capable en France de financer, ben, est-ce qu'on peut trouver d'autres solutions si un auditeur en a... Attendez, excusez-moi, juste donner un numéro de téléphone. Si un auditeur a des solutions, des conseils pour vous, 02 62 99 14 00. Pour une personne à mobilité réduite, vous n'avez pas l'usage de vos jambes. Donc vous êtes en fauteuil, un fauteuil manuel. Et comment faire pour avoir mieux?
2: En fait, c'est un fauteuil semi-sport. Parce qu'il faut savoir que les fauteuils qui sont remboursés, c'est les fauteuils en pharmacie. Donc c'est des fauteuils manuels qui sont destinés
8: dans la maison.
2: Usage
8: dans la maison, dans la cour, mais pas aller trop loin.
2: Exactement.
8: Attendez monsieur. On a sollicité des auditeurs. Les auditeurs sont là. 99 14 00. Allô?
3: Oui, bonjour.
8: Bonjour madame.
3: Bonjour, j'ai entendu le monsieur qui parlait de l'assistance électrique pour les fauteuils.
8: Oui.
3: Et moi, je travaille dans le matériel médical et il y a des solutions vont rembourser pour des assistances électriques pour les fauteuils.
8: Mais comment faire pour obtenir un remboursement? Lui nous dit que l'assurance maladie ne prend pas en charge.
3: Si, il y a certains modèles. Alors, il y a eu une nouvelle réforme au mois de janvier qui a pris effet pour le remboursement intégral des fauteuils, dont des motorisations. Et il y a certains modèles qui sont pris en charge, il faut qu'ils se renseignent auprès du magasin qui le fournit et ils le renseigneront et l'accompagneront dans les démarches.
8: Vous entendez, monsieur, vous pouvez lui poser une question, hein?
2: Bien sûr, tout à fait. Alors, tout d'abord, merci d'avoir intervenu. Alors, quand vous dites notamment les modèles qui ne sont pas remboursés, peut-être qu'il s'agit des modèles premium, notamment. Est-ce que les modèles standards sont peut-être remboursés? Si oui, quelles sont les démarches à mener pour en bénéficier?
3: Alors, c'est pas forcément standard ou premium, c'est qu'il y a des marques qui sont en nom de marque auprès de la Sécu et qui ont fait les démarches pour que leur dispositif soit remboursé. Que ce soit premium ou pas, c'est pas sur ça qu'ils se basent. Je sais pas si je peux donner des marques, mais il y a des marques qui sont remboursées, qui ont eu le remboursement, et d'autres non. Mais par exemple, les guidons que vous parlez, les cinquièmes roues qu'on met à l'avant des fauteuils, ça, c'est par exemple, c'est un type de matériel qui est pas forcément remboursé. Mais il existe des petits moteurs qu'on vient mettre sous le fauteuil, où là, c'est un système de commande par l'utilisateur. Ça, c'est, il y en a qui sont remboursés. Il y a aussi d'autres systèmes avec un moteur qu'on met sur les roues avec des petits galets qui entraînent les roues. Et là, il y a une commande de joystick. Ça, c'est encore un autre système. Mais si vous voulez être conseillé du mieux possible, vous vous rendez dans un magasin spécialisé, un magasin de matériel médical.
2: D'accord. Ok. Bon, éventuellement, je ferai ça.
3: Plutôt que d'appeler la caisse, dirigez-vous vers un magasin et ils vous accompagneront.
8: Un magasin d'appareils médicaux.
3: Un magasin de matériel médical.
8: Un magasin de matériel médical comme à Belle-Pierre, là, il y a une pharmacie. Il y en a peut-être d'autres, mais à Belle-Pierre, il y a une pharmacie où il y a tout un espace à côté pour le matériel médical. C'est ça, madame?
3: Oui, il y a Zach Bank, il y a Saint-Pierre, il y a District Club, il y a plusieurs magasins de spécialisés.
2: En fait, c'est les magasins où on vend les lits médicalisés, les fauteuils, les choses comme ça, non?
3: Tout à fait. Ouais. Okay. Après, il y en a qui sont peut-être plus spécialisés que d'autres, qui ont l'habitude avec ce genre de matériel.
2: Les déambulateurs, les choses comme ça.
8: Oui.
2: Alors, peut-être que c'est involontaire de ma part. Je me suis adressé, on va dire, un peu fautivement vers la caisse. Peut-être qu'eux, ils m'ont dit, c'est qui encore celui-là? Donc, peut-être que s'il y avait un intermédiaire, comme une entreprise, comme vous l'avez évoqué récemment, peut-être ça passerait plus facilement. Et j'en profite que vous soyez en ligne pour en bénéficier. Est-ce que ça nécessite une ordonnance? Pas forcément. C'est facultatif. Comment ça se passe?
3: Alors ça dépend du dispositif, mais en général le parcours, si c'est une première attribution, il n'y a qu'un un médecin spécialisé qui peut prescrire le dispositif. Il faut passer comme un petit permis de conduire.
2: D'accord. Donc, c'est pas forcément un médecin traitant, mais un médecin bien spécifique pour
3: évaluer si la personne est
2: apte ou pas.
8: Merci, madame.
3: Que ce soit une équipe pluridisciplinaire.
8: Merci beaucoup, madame.
3: Avec plaisir.
8: Merci pour ces conseils. Merci beaucoup, ouais. On prend encore un appel avant de reprendre le cours de la libre antenne. On va rappeler le dernier appel arrivé sur le 99-1400, s'il vous plaît, au standard. On a, monsieur, il y a peut-être des solutions. Zach Bank à Saint-Pierre, à Saint-Denis.
2: Déjà, il m'a beaucoup aiguillé, donc merci à cette auditrice qui, par chance, travaille dans ce domaine. Donc.
8: Voilà, et elle n'est pas la seule à avoir tenté d'avoir la ligne. Je pense que dans 10 secondes, on aura quelqu'un d'autre.
2: Carrément, Bobby, il a un chronomètre pour...
8: Ben, 10 secondes, c'est dans la mesure où les gens répondent quand ça sonne, parce que on rappelle, d'accord, mais ça répond pas. Donc désolé, on va devoir s'arrêter là, mais il y a peut-être des solutions, elles existent, je veux y croire, et je vous invite à nous tenir au courant. D'accord?
2: Ouais, bien sûr, et avant que je clôture l'appel, en tout cas, merci Bobby de m'avoir donné cet espace pour m'exprimer, donc, et aussi à cette auditrice. Et je m'adresse notamment aux institutions, le département. Je pense qu'on devrait investir un peu plus dans le handicap en général ici à La Réunion, parce qu'il y a encore beaucoup à faire et parce que quand nous on souhaiterait en bénéficier d'un matériel pas forcément pour le plaisir mais médical. Je pense que ça devrait être instantané. Voilà.
8: Elle est là, la personne. On essaie. Ouais. Allô?
5: Oui, bonjour.
8: Bonjour, madame.
5: Vous voulez un magasin spécialisé pour ce genre d'équipement?
2: Bonsoir, madame.
5: Il y a tout là-bas et c'est pratiquement remboursé. C'est Maxadom.
8: Et c'est où?
5: À Saint-Pierre, dans la zone industrielle.
8: Et il y en a peut-être d'autres dont on va citer les noms tout à l'heure. Maxadom, vous dites?
2: Okay.
8: Monsieur, vous entendez, eux, certainement, dans le commerce.
2: C'est similaire un peu au
5: service. Le service est impeccable. Hein.
8: Oui.
5: Donc,
8: merci.
5: Je vous le conseille.
8: Et certainement qu'ils pourront aussi. Merci, madame.
5: De rien. Okay,
2: d'accord.
8: Merci.
2: Revoir,
8: et c'est leur gagne-pain. Donc, si c'est remboursé, ils pourront vous dire comment faire les démarches et comment il faut faire et tout faire. D'accord?
2: D'accord. Bon, en tout cas, ben, merci, Bobby. Je verrai ça. Et bravo à Freedom qui était plus rapide pour la réponse au niveau de la caisse sécu. Donc, un gros bonbon coco pour Freedom et Mocantol pour la CGSS. Mmh. Parce que là, j'ai eu suffisamment d'informations pour justement, peut-être, pourquoi pas, m'en procurer un dans les semaines à venir.
8: Allez, après, on voudrait avoir des photos de l'engin et un petit message, vous nous direz, d'accord?
2: Il n'y a pas de souci, vous.
8: Merci.
2: Merci à toi.
8: Merci, au revoir. Et puis, je vous rappelle que va se jouer demain le sort de l'élection présidentielle de 2027. On peut dire ça un petit peu comme ça. Et d'ailleurs, vous pourrez nous dire si vous pensez que la justice a le droit de décider de qui sera candidat ou candidate ou non à l'élection présidentielle. Tout ça pour vous rappeler que le baromètre de demain sera consacré à Marine Le Pen. On saura demain si Marine Le Pen est autorisée à se présenter aux élections présidentielles en 2027. Je rappelle que c'est toujours l'affaire des assistants parlementaires européens du Rassemblement National et qui est dans le collimateur de la justice et aux juges de décider si Marine Le Pen pourra être la candidate du Rassemblement National l'année prochaine ou pas. D'ailleurs, quel candidat préférez-vous, Marine Le Pen, Jordan Bardella ou quelqu'un d'autre? Demain, dans le baromètre, nous parlerons de Marine Le Pen et de la justice. Est-ce que c'est à la justice de décider de qui peut se présenter à une élection? 02 62 99 12 00. Allô?
11: Allô?
8: Bonsoir.
11: Oui, bonsoir. Voilà, oui. En fait, j'ai appelé parce que ça fait depuis 20 minutes que j'ai raté le bus et ça fait et j'ai pas encore mangé, du coup je sais pas comment faire pour descendre sur Saint-Denis.
8: Vous êtes où?
11: Je suis sur Sainte-Anne.
8: Oui.
11: À côté de la poste.
8: Vous avez raté le bus.
11: Ouais.
8: Il n'y en a plus là?
11: Non.
8: Oui. À quel endroit précis vous êtes?
11: En fait, je suis à côté de la poste de Sainte-Anne.
8: Oui. Et besoin d'aller à Saint-Benoît.
11: Ouais.
8: Un poste de Sainte-Anne, bus raté. Bon, bah, si on peut vous emmener, laissez votre numéro de téléphone s'il y a quelqu'un qui passe par là et comme ça, et on va vous appeler et vous dire.
11: C'est 06 93 12 18 32.
8: Pour aller jusqu'où, à Saint-Benoît?
11: Bah, en fait, tout ça, c'était bah, pas trop loin de Rongepoint, des plaines plutôt vers Beaufort.
8: Oui. Et le dernier bus, donc, à 18h, il est passé à quelle heure, le dernier bus?
11: Il est passé bientôt.
8: Hein?
11: Il est passé tôt, je pense. En fait, j'avais un petit rendez-vous à Sainte-Anne et le temps que j'arrive, le temps que ça a fini, je l'ai raté.
8: Oui, ah là là. Alors, bon, et après, non mais attends, j'en reparle parce que ça m'étonne quand même un peu. Il n'y a plus aucun bus là?
11: Non, mais ça fait un bon moment que j'ai pas mangé.
8: Oui, et on parle de bus là, c'est quoi ça? C'est le car jaune? Non.
11: Non, Estival.
8: Le bus Estival.
11: Ouais.
8: Donc à 18h20, les gens ils peuvent plus avoir un bus pour rentrer.
11: Ouais.
8: Eh ben dis donc, les réseaux.
11: Parce que sinon, enfin, le car jaune, c'est rien qu'à vers 8h et
8: ça fait un peu tard.
11: Ouais, ça fait trop tard.
8: Bon. Si on passe par Sainte-Anne et on peut vous déposer à Saint-Benoît, 06 93 12 18 32 pour tout de suite vous rassurer.
11: OK, ben merci.
8: Allez, bon courage.
11: Parfait.
8: Merci, au revoir. 99 12 00 Freedom, la libre antenne. Allô?
12: Oui, monsieur Bobby, comment ça va?
8: Comment ça va, vous?
12: Ok, ça va, bien, parce que Radio Freedom, c'est radio quand même, voilà, parce que moi, ça y a plus après-midi, là, avant 16h.
8: C'est la première, même si beaucoup se revendiquent être première radio, non, c'est la première radio à La Réunion, oui, et nous vous remercions de votre fidélité, d'ailleurs.
12: En plus, il rappelle, les commandes, c'est appelé plusieurs fois, depuis 16h, 17h, bon, pas gagné la ligne.
8: Oui.
12: Parce que un auditeur a parlé de, la parle de Dieu, la parle de...
8: Ah, avant qu'on ne parle, excusez-moi, bien sûr, on va parler de Dieu, on va parler de ce qu'a dit cet auditeur, juste après. Mais juste avant, je me permets de vous interrompre un instant, parce que je crois que vous êtes de Saint-Benoît. Non?
12: Oui.
8: C'est incroyable. On vient d'entendre cette auditrice-là, Sainte-Anne, Saint-Benoît, les bus, comment ça marche? Il y a des horaires qui peut-être sont pas respectés des fois, et en plus là, il est pas tard, il est 18h20 à peu près, et il y a plus de bus. C'est normal ça?
12: Ben ça c'est au niveau de la CRS, hein. Et la CRS, faudrait revoir les horaires au niveau de la CRS. Et donc la population, du moment que la vote pour le maire, bon, et il faut que le maire agisse et soit il mette les bus un peu plus tard, ou bien soit il revoit les horaires. Comment?
8: Mais le maire et les décideurs, ils savent pas ça? Ils savent pas qu'il y a un problème?
12: Ben, comme il dit, c'est la CRS, les bus, ils dépendent de la CRS.
8: Oui.
12: Et le maire, le président, le maire de Saint-Benoît, le premier vice-président de la CRS.
8: Ben, il doit bien connaître donc, que les gens dans sa commune, même.
12: Il doit bien connaître. Mais après, comme il dit, c'est une organisation interne de la compagnie de bus.
8: Oui, il faut qu'il gère ça avec son camarade de Saint-André, notamment.
12: Je ne connais pas si c'est toujours, comme on appelle la société, était en liquidation, là, à un moment donné, il parlait de, SPL, non, c'est pas SPL, c'est...
8: SPL Estival.
12: Estival, voilà. Maintenant, je ne sais pas si c'est Estival qui gère le bus au niveau de la CRS. Donc, il faudrait voir ça à ce niveau-là, hein. Donc, c'est bien des gens qui parlent de questions, soulèvent le problème. Comme ça, l'espère va remonter au niveau du maire. Et le président, le maire, c'est en deux, c'est tout. Le président de la CRS, le nouveau président, hein.
8: Oui, monsieur Bédier.
12: Mais qui veut parler un petit peu, il parlait de Dieu, il parlait de paradis sur la terre, il parlait de jugement dernier. Et tout ça, c'est une théorie, un roman. Mais maintenant, c'est aussi un grand mystère. Vraiment, parce que moi, même personnellement, on a fait des recherches, on a été un petit peu pour voir un petit peu dans toutes les religions, pour voir qu'est-ce qu'il y en est exactement. Vraiment, le côté mystère, etc. Et donc, chacun il essaye de voir ça un petit peu de sa façon, mais quand même il reste un grand mystère dans le sens que nous en tant qu'êtres humains nous sommes sur la terre, mais après bon quand nous les confrontons un certain nombre de problèmes, ça peut être problème familial, et familiaux, et financiers, etc. Et là, on essaye de chercher quelque chose au niveau de Dieu. Vous comprenez? Et s'accrocher à, je dirais, à une...
8: On a besoin de croire, on a besoin de s'accrocher à quelque chose.
12: Voilà, voilà, oui. Parce que, exactement, parce que c'est quand même de pas être satisfait ici. C'est que le monde, il ne peut pas mettre à la disposition en termes de satisfaction. Il essaie de rechercher ça au niveau spirituel. Ça, c'est une chose. Mais après, est-ce que Dieu vit vraiment? Ça, c'est un mystère.
8: Ça fera l'objet d'un débat. C'est pas nouveau comme débat.
12: Mais on n'est pas encore exigeant du tout l'histoire de Dieu. Mais bon, après, on a aussi le côté la théorie de la création et de l'évolution. Au revoir, est-ce que le monde, l'univers a été créé, ou bien c'est une évolution de milliards d'années?
8: Oui.
12: On voit une succession d'événements qui ont fait que aujourd'hui, nous en a cette planète Terre, nous en a l'univers, etc. Bon, chacun essaie de comprendre à sa façon. Mm-hmm. Et après, ils ont comme ça que l'homme descend du singe. Mais le singe descend d'où, Bobby?
8: Et l'œuf et la poule. Bon, allez, pour ce soir...
12: Mais pas la question, le singe descend d'où, mais nous donnons la réponse tout de suite. Le singe descend de l'arbre.
8: Elle est vieille comme le monde, celle-là. Allez, bonne soirée, merci.
12: Merci. Allez, au revoir.
8: Au revoir. 99 singes, il descend de l'arbre. Aïe, aïe, aïe. 02 62 99 12 00. Allô?
13: Allô, bonsoir.
8: Bonsoir.
13: Monsieur Bobby?
8: Oui.
13: Ah, Bobby, c'est pas la première fois. Mais appelle à vous pour raconter un petit peu ce que m'y vivent au sein de ma cité, l'abondance, les hirondelles.
8: Saint-Benoît, ça?
13: Oui, Benoît dans les Hauts.
8: Oui.
13: Il fait 6 ans, moi, dans cette cité, il fait pas la première fois, mais il dénonce ces hirondelles. Là, mais arrive ce soir, bonne jeune, il squatte le parking, mais il y a d'autres vélos dessus mon place parking, parce que c'est des places parking attribuées. Bon, ben, là, dans un les fenêtres, il rentre avec moi, il rentre chez moi, il donne un paquet, mais il rentre dans mon case, mais ça prend un gaz pour aller à la boutique pour changer, Bobby, mais à sorte, mon loto rayé.
8: C'est pas possible.
13: Oui, oui, c'est l'enfer, Bobby. L'enfer, ma fine porte, peindre la CEMAC. Et le pire, c'est que Néné, un garçon, c'est l'adjoint, le maire. Le propre l'adjoint, le maire, son garçon vient foutre la merde dans une cité hirondelle. Bobby, il fait passe mon message demain dans le journal. Comment tout le monde va entendre? Et une fois, Bobby, ça l'a fait pète mon pare-brise, l'auto. Ma petite porte, peindre, malheureusement, l'a pas trouvé, c'était qui? J'étais à celle à moi. Là, ça la menace à moi de mort, la veille à moi. Vous êtes satisfait, moi.
8: Monsieur, vous dites nous que le maire n'a un adjoint et le garçon de l'adjoint, il ennuie à où sur le parking?
13: Il vient sur son bon camarade. Il vient foutre la merde, Bobby.
8: Depuis combien de temps, ça?
13: Ali, le garçon, là, il fait à peu près même quelques mois, il est là, Ali. Mais le petit groupe, il fait depuis le début. Depuis le début. Vous avez fait des ordres à mon fenêtre, vous avez fait boire, vous avez grillade, vous avez tassé toutes les affaires. Et là, c'est moi qui sont de papier. À nous, ils payent Bobby. Et mes habitants, lui-même, il y en a 12 appartements. Dedans, il y en a 11 moutons. Il y en a un mouton noir, c'est moi. Parce qu'à un moment, il est le seul qui rouvre mon gueule, moi. Même il paye les pots cassés, pas grave.
8: Et là, parce que vous l'avez dit en affaire, la raille ou de l'auto?
13: La raille, mon loto, Bobby. En plus, il y en a le nouveau Twingo 3, là. Je la prends le truc, je la rayer dessus, la vite. Et là, comment partir pour autres? Bobby, ça tape à moi, tout le pelot autour, moi, ça tape à moi. C'est bonne maman, il n'a pas 18 ans, Bobby, je t'en fous.
8: Oui.
13: Et à moi, il n'y arrive plus à supporter, Bobby, il n'y arrive plus. Là, demain, il y a vendre les travails, mais ça porte mettre la gendarmerie.
8: Alors, m'y rappelle que on rentre et on a des marmailles, exode vélo, on a des jeunes, les sioux, place de parking, ou diazote en affaire, ben on a un gros effet suzote, ils menacent à où, ou par un instant d'autre casque, quand on ressort, ou de l'auto les rayer.
13: Eh oui, Bobby, c'est bien ça.
8: Mais qu'est-ce qu'on et peut faire pas... en France, en 2026, dans la cité L'Abondance à Saint-Benoît, mais qu'est-ce qu'on peut faire?
13: Les rondelle. La cité n'a 6 ans été inaugurée. Maintenant, elle est invivable avec une petite foutue de merde. Et la plus grosse honte pour Saint-Benoît, c'est que Néné, le garçon là devient le maire. Il habite dans le quartier, son propre garçon vient foutre la merde là, de la cité des Hirondelles, avec le bon camarade. Ça, c'est une honte pour la mairie. Là, on ne peut plus, mais elle est exténuée, Bobby. Et n'espère demain mon message. Moi, ce que midi ce soir va pas dans le journal pour faire prendre les gens conscience qu'à la bande va mal. Le maire, au lieu de comme il fait dans les immeubles, bras, fusil, fragrance, par avec les gendarmes. Monte un peu l'abondance. Mais là, il va pêcher mon paix.
8: Oui, enfin, on veut dire que c'est pas seulement un bras fusil, puisque Vladimir croit un bras fusil, tout le monde y dit bras fusil, Saint-Benoît, les... Mais bon, l'abondance aussi, il est pas bon, les hirondelles, ça va pas du tout, ça, c'est pas possible de vivre comme ça.
13: Non, et moi, les seuls Bobby qui paye les pots cassés, dans la fine, c'est peut-être à moi un pare-brise. Les roues, les clous sous les roues de mon loto, qu'on vient de faire ma partie, ne sauteront, excusez-moi ma cité Bobby, pour changer les roues de sous mon loto. Et à chaque fois, malgré une altercation verbale, exote, il arrive à moi la merde sur mon loto. Je dis bon, je sais comment. Ce soir, ma zone, foutre de feu dedans, mais rendre m'en fout. Mais là, on ne peut plus, m'y dénonce, m'y veut l'abondance, m'y veut Saint-Benoît, m'y veut la Réunion entière connaît ce que m'y vivent dans cette cité.
8: Mais, monsieur.
13: Avec bon petit maïla. Et n'a un peu tombé mon famille dedans, Bobby. N'a un peu tombé mon famille.
8: Ah bah si, c'est en plus des problèmes de famille, mais enfin bon, ces affaires-là, l'entente coûte à une fortune. Parlons pas du côté santé, hein, parce qu'il doit être grave. Mais côté finance, il doit coûter à une fortune, tous ces petits diables, utiliser le terme petit diable. On en a un en métropole, dans le canal Saint-Martin, il est en train de pourrir la vie des passants, des passantes et des passants. Il s'appelle Hamza, la douane, et la police ne fait rien ou ne peut rien faire depuis un an. Peut-être que vous avez vu ça. Mais là, à Saint-Benoît, on a des marmailles sur le parking, ils rayent l'auto, ils gagnent pas d'azote, rien, et en plus, on a un gros l'effet, mais il suppose.
13: Eh oui, et ça la menace à moi de mort. Jusqu'à maintenant, la Bobby, ça, tu en prends ça avec moi verbalement, comme si, comme ça. Mais ça ne l'a jamais dit. Veille à où nous, ça tchiaou. Comment il doit prendre ça avec bonne marmaille, comment?
8: Et combien de fois vous l'a finalé la gendarmerie pour prendre plainte?
13: Dernier coup, ma partie la gendarmerie, c'est pour rentrer pour mon pare-brise. Mais malheureusement, elle n'a pas retrouvé t'es qui. Mais maman, elle est persuadée, ses autres, une d'entre eux autres. Parce que ça, c'est bonne maman, elle a eu une altercation avec autres avant. Je l'avais fait grillade derrière mon fenêtre. Toute l'odeur était bien. Si elle part qui ne résidence sociale, il fait grillade.
8: En fait, là, monsieur, aujourd'hui, quand les honnêtes gens comme vous, il faut plus dire rien, quoi. Il faut supporter l'odeur grillade, il faut supporter de mettre toute l'auto en ville loin là-bas parce que la place de parking, ben, on est en train de squatter. Ou gagne plus dire rien.
13: Non, gagne plus dire rien, Bobby. Allez, ou travaille, ou rentre, ou les fatiguer, ou paye le loyer plein pot, ou aller avec la CEMAC pour dire fait ferme le deux local pour belle la CEMAC, ça tient en fou. Par contre, quand on a fait casse le premier pour envoyer facture pour nous, c'est ça mon quotidien, Bobby. On a 6 ans, mais vive ça avec bonne maman était là. Et là, on peut plus.
8: Bon courage, mais il pense mais que Bobby, dans la cité...
13: Demain va passer dans les journaux. Dans les journaux va passer mon coup de gueule de ce soir pour la mairie de Saint-Benoît, d'une, pour le garçon là déjà le maire, et pour le quartier de l'abondance, les cités des Hirondelles, les pires possibles.
8: Et ce marmaille là, le garçon l'adjoint là, quel âge il en a à peu près?
13: Ah Bobby, ça non moi 16 ans, 17 ans ça, mais lui au début il était bien parlé, mais il laisse aller entraîner par tout ça la racaille là, les petits diables.
8: Ouais, ben il faudrait peut-être que l'adjoint du maire en question, s'il entend qu'on a parlé de son fils, il faudrait peut-être qu'il s'occupe de son cas, parce que un jour, il connaît pas moi, un jour, si le maman il prend un mauvais coup, il pourra pas dire qu'il a pas été prévenu. Bon, on ne le souhaite pas, il fait pas, hein, mais bon, on connaît, quand les gens les à bout là, on connaît pas quoi il peut arriver.
13: Si tout ça y arrête pas, ben Bobby, ben il va rentrer demain jour, il va tuer le monde, il va perdre mon travail, il va perdre mon honneur, il va perdre ma famille, mais il va tuer le monde. À part Freedom, pour écouter à moi là, parce que pas première fois, il appelle Freedom pour les Hirondelles. N'a pas personne. Par contre, quand tu entends, il passe qui Freedom, il fait dans le quartier, il jase, il dit, on l'a entendu, d'une certaine manière, il calme un peu. Mais là, demain, il va passer. passer dans les journaux. Parce que là, on a dévidé mon cœur bien comme il faut, on a des noms à la cité et que va arriver dans les oreilles des personnes concernées. Là, ça est trop plein la bouche.
8: Allez, bon courage, monsieur les hirondelles à l'abondance. Allez, bon courage.
13: Merci Bobby, et maintenir à cette au courant, moi, à chaque fois que je vais essayer, mais va téléphone Freedom, m'a dénoncé comme d'habitude.
8: Et bien, s'il y a un autre monde, où on a parlé des 11 moutons, là, s'il y a un autre monde dans la cité, il veut
13: oui,
8: causer.
13: Nous, il y a 12 dans le petit immeuble.
8: Bah, 12, il n'y a rien que la causer, mais les autres.
13: Moutons. Mais à moi, c'est le mouton noir, c'est la bête qui cause plus. Vous voyez, les autres, là, cette cité, les autres, ils préfèrent payer leur loyer, rendre deux autres cas, puis ferment leur gueule, puis quand ils sont payés.
8: C'est incroyable dans notre société qu'on soit obligé de vivre dans la peur comme ça, avec des dégradations.
13: Mais il n'aura jamais peur, Bobby. Jamais. Parce que il connaît le chemin mal à passer pour arriver là aujourd'hui. Alors, c'est pas ça de faire peur, moi. M'a subi les conséquences. Je m'en fous, m'y assume. Mais m'y laissera jamais le mal dominer là où ça m'y habite.
8: Allez, merci, monsieur.
13: Merci, Bobby.
8: Merci. Au revoir. 99-12-00. C'est fou, hein. Comment, des fois, on n'est pas bien là où on habite et on peut pas déménager. On est obligé de subir, peut-être. On peut rien dire. Il y a des dégradations sur la voiture, des menaces de mort. C'est ça. Aujourd'hui, la France, en 2026, bon, ça se passe à Saint-Benoît, en tout cas. Freedom, allô?
14: Monsieur Bobby, bonsoir, bonsoir aux auditeurs.
8: Bonsoir.
14: Ben évidemment, c'est dramatique. Mais une fois de plus, on va encore répéter les mêmes choses. Que font les parents? Parce que là, on parle d'enfants.
8: Oui.
14: Les premiers éducateurs, ce sont les parents. Et je rappelle que l'école n'est pas là pour éduquer, elle est là pour instruire. Le rôle des parents, c'est l'éducation de leurs enfants. Et nous, M. Bobby, je suis un peu plus vieux que vous, mais nous, quand on était gamins, à 18h, on était à la maison. Et il fallait pas, à 18h01, qu'on soit pas rentré. Ça commence par là.
8: On se prenait une raclée, peut-être, si on n'était pas rentré à l'heure. Mais le problème, aujourd'hui, c'est que si les parents, ils sont un peu durs, il y a l'ASE qui va mettre son nez dedans, et ça va pas être mieux après, non?
14: Ouais, mais quand on voit l'ASE, ce que ça a donné pour le petit Louis en métropole, bon, en fait, il faut tout reprendre. Vous savez, c'est malheureux, là encore, je vais répéter les mêmes choses, mais peut-être qu'à force de répéter, les politiques vont entendre, parce que le problème, ça se traite au niveau des politiques. Il y a un premier point, souvenez-vous, la France était en excédent budgétaire jusqu'à Giscard. Quand Mitterrand est arrivé, on a ouvert les vannes. Moi, je suis pas contre le social, mais il faut gérer les finances publiques. Depuis Mitterrand, on a tout ouvert. On a ouvert les vannes, hein, on a délesté complètement la responsabilité de tout le monde, et voilà ce que ça donne en 2026. Parce qu'on peut se raconter autant d'histoires qu'on veut, hein, mais à un moment donné, il faut revenir les pieds sur terre, il faut regarder ce qui n'a pas fonctionné, et à quel moment la France est partie en dérive. Ben, la France est partie en dérive à partir de 81. Après, le reste, c'est du discours inutile. Mais les conséquences aujourd'hui, elles sont dramatiques.
8: Trop de social, vous voulez dire?
14: Ben oui, trop de social. On a fait la politique de l'enfant roi. Hein. Nous, vous, moi, quand on faisait une bêtise, on était réprimandés par nos parents, et c'était normal. On n'a jamais eu une quelconque observation, enfin, psychologiquement parlant, on n'a pas été maltraité, on s'est pas plus mal porté parce qu'on a eu des corrections quand on était gamin. C'est une bêtise, on avait une fessée, point, terminé. Et on n'a pas fait des voyous pour autant. À l'école, si on avait une réprimande de la part de l'instituteur, quand on rentrait à la maison, on mouchetait pas parce qu'on en prenait une deuxième. Mais aujourd'hui, c'est l'inverse. Si l'instituteur fait une réflexion à un enfant, les parents viennent limite pour lui taper dessus parce qu'ils ont osé, l'instituteur a osé faire une réprimande à l'enfant. Donc voilà, c'est tout.
8: Est-ce que vous avez vu dans la presse nationale, est-ce que vous avez vu des reportages sur Hamza, la douane? Le petit marmaille qui pousse une femme, peu importe qu'elle soit enceinte ou pas, il la pousse dans le canal. Il arrose les passants, il réclame 2 euros pour laisser passer les gens. Il fait un peu n'importe quoi. Et son papa considère que c'est un bon marmaille, il fait rien de grave.
14: Bah oui. Le problème, il est là. C'est que on a aussi un autre souci. On a aujourd'hui des enfants mineurs, des jeunes filles, donc ce sont des enfants, qui font des enfants, qui sont mamans. Je suis désolé, quand on est maman à 13 ou 14 ans, parce que ça arrive, eh ben, comment voulez-vous que ça se passe bien? Hein, c'est un enfant qui fait un enfant. Donc forcément, la suite qui va en découler, c'est compliqué. En espérant que le papa qui a fait un enfant, cette jeune fille, soit présent. Mais souvent, la jeune fille se retrouve toute seule avec le gamin. Donc, vous avez un enfant qui doit gérer un enfant. Un enfant à 13-14 ans, une jeune fille, elle n'est pas là pour gérer des problèmes d'adultes. Mais le souci, alors on revient encore à la responsabilité des parents. Pourquoi une gamine de 13-14 ans s'est retrouvée enceinte? Donc il peut y avoir à la marge des cas où les parents ne sont pas responsables, j'entends. Mais voilà, c'est tout un ensemble. En fait, c'est tout simplement l'éducation à refaire. Voilà, il n'y a plus d'éducation, il n'y a plus de respect. Hein. Et cette jeunesse des 15-25 ans, on va dire, après ça peut être un peu plus, mais ils n'ont plus aucun repère, ils ne respectent plus rien. Vous vous rendez compte qu'aujourd'hui, les jeunes agressent, ils trouvent ça normal. Regardez, là, on va avoir France-Maroc la semaine prochaine, eh ben, il va y avoir de la casse, encore, à l'issue du match. Et pourtant, quel rapport il y a pour un match qui se passe aux États-Unis? Et on va avoir de la casse en en France au sens large. On va avoir de la casse partout. Bon, c'est dramatique. Il n'y a plus de respect de rien du tout. Et c'est ça le problème. Et quand vous écoutez le monsieur tout à l'heure à Saint-Benoît, ben, je le plains. Mais comme il disait, à un moment donné, ça va pas cher, il va péter un câble, et puis il va se passer ce qui va arriver. Et pour terminer là-dessus, à force de ne pas traiter les problèmes, à force de ne pas entendre, les gens vont se faire justice eux-mêmes. Et ça va être pire. Ça va être pire. Donc, à un moment donné, ben, il faut reprendre. C'est pas populaire pour un futur président de la République qui va annoncer que, à compter du moment où il sera élu, il va resserrer les écrous, mais il faut resserrer les écrous. On peut pas continuer comme ça. On peut pas tout laisser faire. Le résultat sera pire que de prendre les sanctions qu'il faut prendre. Parce qu'on peut pas continuer comme ça. Personne aujourd'hui ne peut honnêtement dire que tout va bien. Il y a rien qui fonctionne.
8: Il faut plus de fermeté, selon vous?
14: Évidemment.
8: Et non, on vous perd là. On vous perd complètement.
14: Oui, je suis à un endroit où le secteur est bon.
8: Ouais. On a dit l'essentiel. Merci. Merci, bonne route. 02 62 99 12 00. Allô?
15: Oui, bonsoir, monsieur Bobby.
8: Bonsoir.
15: Moi, c'est une cigare. Moi, c'est un gars d'abondance. Moi, la grande d'abondance. Moi, j'ai dit, monsieur, là, pour parler là.
8: Oui.
15: À nous, si on enlevait nous, tant était jamais été comme ça, nous, Bobby. Hein?
8: Mais qu'est-ce qui se passe aujourd'hui avec cette jeunesse?
15: Moi, je vais vous expliquer une affaire. Ça, c'est bon, l'immeuble pour construire. Là, c'est de bon monde, la merde. Excusez-moi, parle comme ça. Hein.
8: Bon, on va rester modéré quand même. Bon, les gens, c'est les gens, c'est pas.
15: Oui, mais c'est Bobby. Mais c'est vraiment le problème. Longtemps, là, on prend une cité, on prend rien sans l'air. C'est un certain petit quartier tranquille, ça. Les tranquilles sans l'air. Mais depuis comment se construit, c'est en l'air, là, comment ça a des problèmes comme ça?
8: Mais alors, on construit, mais il faut bien construire, il faut bien loger des gens.
15: Oui, mais vraiment.
8: Après, si les gens, ils savent pas vivre en communauté, ben, qu'est-ce qu'on peut faire pour leur apprendre à vivre en communauté?
15: À moins les simples, ça c'est bon. Bon, mes amis pèsent avec mes mots parce que mon colère peut monter aussi. En fait, ça c'est bon. Monsieur Bobby, bon, on m'appelle mon collègue maintenant. Et déjà, même quand avec Garance, à nous-mêmes, si on l'est, on était obligé de faire 2-3 marmailles pour que la ronde la nuit. On est dans deux mondes qui sortent là-bas, une jeune marmaille qui sort là, c'est rendu à quoi de monde, dans la case de monde, quand avec Garance, ça passait d'abondance, avec Pasteur Saint-Benoît. L'auto, téléphone dedans. De monde qui oublie le téléphone, son travail, qui oublie le téléphone sur l'auto, t'es rentré, et ma mère qui passe, t'es rentré, tout ça avec ça ensemble. À un moment donné, t'es obligé de, au moins, 2-3 marmailles, t'es obligé de faire la ronde la nuit, pour veiller. Et, pour autant, c'est en l'air, et, monsieur Obi, il y a un gendarme, il est en l'air. Pourtant, il y a un gendarme, il est en l'air, au moins, 4-5 gendarmes, il est en l'air.
8: Ah ben, peu importe le gendarme où il habite, le problème, c'est que les jeunes, ils se croient impunis, c'est fou.
15: À moi, c'est vraiment, il est simple, monsieur, comment on a parlé, qu'au bout de soir, avec tout le monde, de ce moment-là.
8: Oui.
15: À moi, il est simple, moi. Si il continue comme ça, c'est en l'air, il est simple, nous aurons 2-3 jeunes marmailles. Et puis, nous commençons au kit de car. Ils sont obligés de comme ça.
8: Non, mais monsieur, vous ne pouvez pas vous faire justice vous-même.
15: Non, monsieur,
8: vous ne pouvez pas que.
15: Il faut comprendre ça.
8: Est-ce que vous l'avez suivi l'histoire de on le cite encore. Oui. Il se prend pour une vedette là, Hamza Ladouane. Vous l'avez vu l'histoire?
15: Non, on n'a pas vu ça.
8: Ça se passe en métropole. il est devenu la terreur du canal Saint-Martin. Et il y en a qui disent que, c'est qu'on le laisse faire, quoi. Depuis un an, il fait n'importe quoi. Il a déjà été emmené par la police une dizaine de fois, mais il continue de faire n'importe quoi avec un pistolet à eau. Alors, dit comme ça, certains doivent se dire, mais de quoi on parle là? Eh bien, on parle d'un jeune qui pousse les gens dans le canal Saint-Martin. Un jour, il y aura une hydrocution, il fera un mort un jour.
15: Mais c'est pas bien, à moi, les simples, à moi, mon lit, comment ça fait comme ça? Là, mais bien, quand vous te figurez. Ben, on fait rapide un peu comme ça.
8: Il y a le patron d'un bar qui voulait le gifler, là, qui lui a couru après il y a deux jours. Ce petit marmaille, là. Allez, ceux qui en ont entendu parler, ceux qui ont vu les reportages, parce que l'affaire Hamza la douane, je rappelle que cet enfant n'a pas 14 ans, hein, et il va d'incivilité en incivilité, et tout le monde en parle du côté de à Paris, Canal Saint-Martin. Peut-être que des auditeurs en ont entendu parler, ils pourront nous dire si comment il faut faire.
15: Monsieur Obi, après, même le bon jeune marmaille, si on l'est là, il y en a un terrain, là, on rénove le terrain, tout là, terrain, l'abondance, les rénover, les neufs, là. À cause de ça, ils sont, ils sont, à cause de ça, on parle à ces terrains là-bas, Malavien, frère, t'habites dans le cité, là, le musée de Pouzzo, là, et le Girondel, là. Mais il y en a un frère, t'habites dans les là, l'objet de sortir, là, il est même pas parti. Il est forcément là, il est parti, parce que, du coup, il t'arrive problème. Il faut pas quitter le cité à Mivol, c'est des hirondelles là, justement, là, oui. Et t'as pas marqué là.
8: Non, mais il y a un ras-le-bol, hein, ça c'est sûr. Merci, monsieur.
15: Allez, bonne soirée, monsieur Bobby.
8: Bonne soirée. 99-12-00. Allô?
16: Allô, bonsoir, monsieur Bobby.
8: Bonsoir, madame.
16: Comment allez-vous?
8: Ça va, merci, et vous?
16: Ben, moi, c'est Saint-Pierre, ça compte Saint-Pierre.
8: Oui.
16: Ben, elle a mis téléphone parce qu'elle a mis bien trop un clair entre 6h30, ben, c'était 6h, comme ça.
8: Oui.
16: Sur la rue, le bus, la ravine blanche.
8: Des clés de maison ou de voiture, apparemment?
16: C'est clés de maison.
8: Oui.
16: Et après, il y a avec un parc, un chêne, alors.
8: Oui.
16: Et, voilà, là, avec la clé. Mais dit, peut-être qu'elle a besoin de case à soi. Mais dit, mais essaye où est-ce qu'il gagne la ligne pour ma téléphone à où? Voilà.
8: Bien sûr, des clés de maison trouvées à Ravine Blanche, à Saint-Pierre.
16: Oui, sous l'arrêt. Si le banc, l'arrêt de bus, Ravine Blanche, près de l'église.
8: Arrêt de bus, Ravine Blanche, oui.
16: Oui.
8: À quel numéro la personne peut appeler à où?
16: Là, 06...
8: 06-93, oui, pardon.
16: Oui, 06-93.
8: Oui.
16: 04, je crois.
8: Ça même, oui.
16: 76-32.
8: Vous connaissez par cœur votre numéro de téléphone. Des clés de maison, une clé de maison trouvée à Ravine Blanche, à Saint-Pierre. Il faut téléphoner au 06-93-04-76-32.
16: Oui, voilà.
8: C'est gentil, voilà. Merci.
16: Allez, merci, au revoir, monsieur Boubi.
8: Bonne soirée, merci.
16: Il y a aussi pareil.
8: On va mettre l'annonce sur notre site freedom.fr, merci beaucoup. 02-62-99-12-00, Freedom. Allô?
17: Oui, mettez la musique, Bobby.
8: Oui, la musique.
17: Voilà.
8: Oui.
17: Mettez la musique, mettez la radio.
8: Éteins. Oui.
17: Déjà fait, inquiète pas.
8: Oui.
17: Alors, mais reviens pour sur le sujet de la personne que tu peux causer, ça c'est un peu mal.
8: Oui.
17: Des fois, on connaît que ça. Il y a des parents, là. Donc, il fait des enfants, rien que pour l'argent.
8: Ah, il revient avec ça, là? Vous croyez vraiment qu'il y a des parents qui font des enfants pour de l'argent? Vous croyez vraiment ça?
17: Monsieur, excusez-moi pour le terme. On a des parents qui font des enfants pour l'argent.
8: Oui.
17: Mais seulement, là, c'est pas, faut pas mettre tout le monde dans le même panier. C'est-à-dire, on a des parents aussi qui font des enfants par amour et qui les aiment, qui les préservent. Mais le souci là-dedans, là, les enfants qui sont faits ou faites, c'est vice-versa. C'est mâle et femelle. Excusez-moi pour le terme, si façon de parler.
8: Oui.
17: D'accord? Donc, ça fait que ils ou elles sont influençables. Eh, mais ça fume un joint, mon là. Mais bien fume un joint avec moi.
8: Ah bon?
17: Eh, mais ça dort avec des boucs trois. Boucs, mon là, ben, viens dehors avec moi ici. Ben, elle est pas bien. Mais le problème maintenant, là, moi, me dire comme ça, Bobby, il n'est pas menteur. La loi, elle est faite pour femmes, enfants et voleurs.
8: C'est-à-dire?
17: Ben, la loi, elle est faite pour femmes, enfants et voleurs. Ah ouais, voleurs, rentre de quoi, là? Il y a rentre de quoi? Ou de quoi, les bien barricadé, ou de quoi, les tranquille, là? Pourtant, ça dit où?
8: Ben, il n'a pas menacé à où?
17: Ben,
8: donc, si où, pour reprendre le terme.
17: Bobby,
8: oui.
17: Il faut y rentrer dans ma cour, donc automatiquement, il y a menace à moi. Qu'est-ce qu'on a fait dans ma cour?
8: Oui, mais la France, la justice, c'est que on peut pas faire justice ou même, donc on peut pas taper quelqu'un qui menace pas où.
17: M'a tout à fait compris ça.
8: Et la légitime défense, par contre, on peut, mais il faut que ce soit proportionné. S'il lui vient avec un morceau, avec un grand couteau,
17: ça prouvé, Bobby.
8: On a le droit de prendre un grand couteau, mais il faut lui demander à lui d'attendre un instant.
17: Ah, prends pas de couteau, prends pas un mètre.
8: On demande à lui combien il mesure la lame et on prend un couteau maximum même grandeur, parce que s'il est plus grand, on va dire on a tort.
17: Il prend pas de lame là, il fait péter direct.
8: Ouais.
17: Alors, ma cour est fermée.
8: Mmh.
17: Ok? Mon chien l'a aboyé. Mon chien aboye pas pour n'importe quoi, sans moi.
8: Oui.
17: On parle rien qu'elle, n'a deux. Si mon chien l'a aboyé, elle ne lâche, elle l'est attachée. Ça l'est attaché, mais connaît pourquoi. Ben, vous la rentrez, vous la sautez. Parce que, ben, enfin, je le dis comme ça. Peut-être c'est un monde à grandes jambes. De grandes jambes, les baisseaux qui, ben écoute, ben sortent à où? En bas, il y a où? Mais c'est autre risque et péril.
8: Non, mais justement, autre risque et péril, ça y passe pas, monsieur. Ça y passe pas avec la justice française, vous fait mal à lui ou n'aura tort. Regarde ça, ça se passait. Un gendarme que l'a utilisé son arme, c'était il y a quelques semaines, au tampon. Et en face, on n'avait pas des enfants de cœur, mais très loin de ça, hein. Dans une voiture volée, apparemment, on a braqué la personne pour voler la voiture, l'a percuté un couple avec une jeune femme au volant, un bébé dans la voiture. Bien sûr, ça l'a pris la fuite, puisque déjà, ça était en fuite. Ces gens-là, le gendarme que l'a sorti son arme, il n'y a pas de blesse personne, hein. Oulala, oh là là, la galère, l'inspection générale, la police des polices, la galère, pourquoi il a sorti son arme et tout. Mais en face, n'a deux mots, ils font si où avec un voiture volé, qu'on fait? Bon, vous rencontre, monsieur, si vous fait mal un voleur d'autre cours?
17: Tout à fait d'accord.
8: La case prison pour vous?
17: Oui. Moi, tout à fait d'accord avec vous. Mais vous connaissez ça? D'aller bien seulement, bien forcément pantin.
8: Bon, on a l'impression qu'avec vous, ça qui rentre d'autre quoi, il aura des problèmes. Mais vous aussi, il aura des problèmes après. Mais au moins, peut-être que ça fera un voleur de moins. Bon, c'est grave, hein. Attention, je rappelle qu'on n'a pas le droit de se faire justice soi-même.
17: Non, ok. Ok, excusez-moi.
8: Non, mais il comprend. Oh, monsieur, vous connaissez tout ça qui coûte à nous, il est d'accord avec vous?
17: Moi, l'ai acheté, moi. Mm-hmm. Pas volé, moi.
8: Oui.
17: Parce que si je m'avais volé, moi, t'es en prison.
8: Bon, et pour terminer un peu en revenant sur comment on a commencé, il y a des parents qui font des enfants pour de l'argent.
17: Parce que les gens là pour dire où là?
8: Oui.
17: Honnêtement, Bobby, m'y menti pas où? Je n'ai entièrement raison.
8: Mm-hmm.
17: Ah oui. Après, ils rendent la loi. À moi, sous le rang de mon cours, ma fonction rend la loi, moi.
8: Merci, monsieur.
17: Bonne soirée à vous.
8: Allez, bonne soirée. Radio Freedom, allô?
18: Alors, bonsoir, M. Bobby.
8: Bonsoir.
18: Mais tout à fait d'accord avec monsieur là.
8: Oui.
18: Ben, la plupart des enfants, et 4 enfants, il y en a 5 papas.
8: Mm-hmm.
18: Ben, mon voisin de mon ami, madame, combien de mes enfants? Il dit, il y en a 4. Il y en a 4 enfants. Un, il ne travaille pas, il y en a bac plus. Le deuxième est opérateur. Et le troisième est chômage. Le quatrième est voleur. Après, le voisin de mon ami, bah, qu'est-ce que vous mettez pas idiot, cette voleur-là? Il y a déjà eu le fou qu'il y a, il paye tout. Les autres travaillent pas. Allez, merci, Bobby. Bonne soirée à vous.
8: Ok. Merci, monsieur. Bonne soirée. Radio Freedom, le 99-12-00. Allô?
19: Bonsoir, monsieur Bobby.
8: Bonsoir.
19: Comment allez-vous?
8: Ça va, merci, et vous?
19: Ben, ça va bien. Comment va Freedom depuis 15 jours que j'écoute plus?
8: Pourquoi vous n'écoutiez plus? Ben, Freedom, ça va? On est ben, première radio.
19: Je me prends la tête avec Max.
8: Mais pourquoi, quand vous vous prenez la tête avec un animateur, ce qui peut arriver, mais c'est pas grave, vous pouvez l'écouter quand même?
19: Ouais, mais j'ai été vexé, je crois.
8: Oh. Passez-lui un coup de fil demain.
19: Quelque chose d'important, ce que je veux faire avec vous, d'ailleurs, s'il vous plaît, je lui parlais de masculinisme.
8: Ah. Oui.
19: Et il a tapé son nom.

0: gardé mon numéro, qui m'appellent, qui me disent que c'était une blague, parce que moi, je ne l'ai pas pris pour une blague.
1: Oh, mais non, faut pas.
0: Je ne l'ai pas pris pour une blague.
1: Oui.
0: Ce que je voulais parler ce soir, bon, c'est pas la connerie de Donald Trump de retirer un carton rouge.
1: Ah oui, alors cet arbitre qui peut-être avait des problèmes de vue, cet arbitre-là qui a arbitré...
0: Mais l'arbitre, c'est Donald Trump, là.
1: Je parlais pas de ça.
0: C'est Donald Trump, l'arbitre.
1: Oui.
0: C'est Donald Trump. Mm. Il téléphone à son copain parce que c'est deux copains.
1: Quoi, FFF?
0: Pardon?
1: La fédération de football, là.
0: Oui,
1: Pas FFF.
0: La FIFA.
1: La FIFA, la Fédération Internationale, oui.
0: Et Donald Trump a téléphoné pour leur demander de retirer le carton rouge sur l'Américain, quoi. Mmh. Et ils ont accepté.
1: Ah, bon.
0: Vous avez entendu ça, non?
1: Oui, oui.
0: Mais c'est pas de ça que je voulais vous parler.
1: Alors, de quoi vous vouliez parler? Parce qu'il reste moins de 2 minutes.
0: Bon, je vais aller très vite. Ultra, notez en même temps, ultra crépidarianisme.
1: On a moins d'une minute maintenant, allez-y.
0: Ultra crépidarianisme.
1: Oui.
0: En vieux français, on disait cuistre, cuistre.
1: Oui, c'est l'histoire de donner son avis, mais donner votre avis sur... l'ultra crépidarianisme, si vous voulez, mais on a 30 secondes.
0: Mais non, c'est à vous de nous répondre. Vous avez l'ordinateur devant vous, il va vous dire la vérité.
1: Non, mais là, je vais pas vous répondre. Vous savez qu'il y a le carillon qui va retentir. Quand il y a le carillon, il y a les infos. Et quand il y a les infos, après, c'est les petites annonces. On peut plus, là.
0: Combien de secondes?
1: Comment?
0: Combien de secondes?
1: 15 secondes, à peu près.
0: 15 secondes. Ben, le temps de vous dire rebonjour pour ces 15 jours où je ne vous ai pas écouté. Et
1: content de vous compter parmi nous à nouveau. Rendez-vous demain avec Francky à 5h dans Café Crème et Vitamine et Max à 10h dans Le Son du Soleil. À bientôt, à demain.
0: Au revoir et bonne soirée à tout le monde à La Réunion.
1: Merci monsieur, bonne soirée. Il est 19h.
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3: Bonjour à tous. C'était à prévoir. La motion de censure contre le gouvernement de Sébastien Lecornu a été rejetée cet après-midi avec seulement 132 voix pour sur 289 nécessaires. Elle avait été déposée par des députés écologistes qui déploraient la gestion par le gouvernement de la canicule survenue fin juin. Un troisième épisode caniculaire est en train, lui, justement, de s'installer progressivement dans l'Hexagone. 61 départements seront placés en vigilance orange demain, dont l'ensemble de l'Île-de-France. 4 bombardiers d'eau déployés par l'Union européenne pour soutenir les pompiers mobilisés par le gigantesque incendie déclenché ce week-end dans les Pyrénées-Orientales. Plus de 4600 hectares ont été consumés. Près de 10 000 habitants ont été évacués face à la progression des flammes. Cédric Jubilard avoue avoir tué son épouse Delphine, disparue dans le Tarn depuis fin 2020. Il voulait libérer sa conscience. C'est la raison pour laquelle Cédric Jubilard est enfin passé aux aveux et s'est confié à son avocat. Un changement de ligne de défense qui intervient 2 mois avant son procès en appel, dont la tenue est désormais jugée impossible par les avocats du détenu. C'est l'autre actualité de la journée, cette perquisition en cours au domicile de Jérôme Barella, principal suspect dans le meurtre de Liana. Il a été extrait de sa cellule est conduit à son domicile pour y assister. Une centaine de gendarmes ont été mobilisés pour mener à bien cette opération. Dans le reste de l'actualité, Damas attend Emmanuel Macron. La Syrie annonce la venue du président français. Ça serait la première visite d'un chef d'État occidental depuis la chute de l'ancien régime et la prise de pouvoir par le président Al-Shara. Et puis enfin, en rugby, blessé samedi lors de la défaite des Bleus 34-32 face aux All Blacks, Damien Penaud a été contraint de déclarer forfait pour la suite du championnat des nations, cette nouvelle compétition. Il ne disputera pas le match de samedi prochain à Brisbane contre l'Australie.

0: août. C'est Prisca qui vous rejoint. On est ensemble jusqu'à minuit. Dans la première heure, comme vous le savez, bien sûr, c'est les petites annonces. Les annonces de perte et de vol et puis les annonces diverses. Vous souhaitez vendre, acheter, louer, échanger, donner. C'est maintenant qu'on va faire les petites annonces, comme d'habitude. Et puis, le site internet, je vous le rappelle, www.freedom.fr. Et ensuite, votre émission Chaleur Tropicale de 20h jusqu'à minuit à 23h. Le rendez-vous, la Moukatalis, ce fameux répondeur disponible 24h sur 24. Le 02 62 21 08 08, ça c'est pour laisser vos messages, on prend les extraits et ça sera à 23h. Ensuite, je vous rappelle le numéro de téléphone pour le radioguidage, les informations importantes, c'est le 02 62 41 51 51. Vous savez que nous informer, c'est surtout vous informer, les informations de la route, 41 51 51. Alors, Mirodon Azote, les numéros pour cette première heure, les pertes et les vols, ça sera sur le 02 62 99 12 00. Vos annonces diverses, le 02 62 99 14 00. Radio Freedom, bonsoir.
1: Les pertes et les vols.
2: Oui, bonsoir.
0: Bonsoir, monsieur.
2: Voilà, ce serait pour déclarer la perte de mon chien.
0: Alors, dites-nous, est-ce qu'il est parti d'où, depuis quand?
2: Il est parti en milieu d'après-midi, vers 4h30, 4h30, 5h. Et il est parti du chemin Lagourgue-Saint-André.
0: Mm-hmm.
2: Et c'est un bulldog français.
0: D'accord.
2: Noir.
0: Bulldog français noir, d'accord. Il a un collier?
2: Non, il n'a pas de collier. Il est pucé, mais il n'a pas de collier. Parce qu'il avait l'habitude de rester dans la cour. Et à l'intérieur de la maison.
0: Il était à l'intérieur de la maison?
2: Oui, il était à l'intérieur de la cour avec la maison.
0: Mm-mm.
2: Et j'ai dû sortir pour aller chercher quelque chose dans ma voiture et le portail, je l'ai mal refermé et on a profité pour partir.
0: Ah ben voilà. Bon, donc dans l'après-midi, on rappelle que c'était un bulldog français noir, il n'a pas de collier du coup. Chemin Lagourgue à Saint-André.
2: Oui.
0: Et ben écoutez, on lance l'appel si quelqu'un l'a aperçu et il répond à quel nom?
2: Jésus.
0: Jési?
2: Oui.
0: D'accord, très bien.
2: Il est blanc, mais il commence à être un peu blanc parce que. Il est noir parce qu'il commence à être un peu blanc parce que.
0: Il est noir ou il est blanc?
2: En 12 ans. Non, non. Il est noir, mais avec beaucoup de la gueule bien blanche parce qu'il va bientôt avoir 12 ans.
0: D'accord, donc il est un peu âgé. OK. Bientôt voilà. Blanc. OK, très bien. Ben, on vous appelle à quel numéro?
2: Au 06 92. 26 44 69.
0: L'appel est lancé, 06 92 26 44 69. Du côté de Saint-André, voilà. Un bulldog français noir, mais qui a 12 ans, qui répond au nom de Jésus.
2: Jésus.
0: Et qui a la gueule blanche, soit dit en moins.
2: Ouais.
0: Bonne soirée, monsieur, bon courage.
2: Merci, au revoir.
0: Au revoir. Radio Freedom, bonsoir.
3: Oui, bonsoir.
0: Bonsoir, madame de Kotaou.
3: Oui, c'était pour passer une annonce.
0: Oui, vous êtes en direct.
3: Ah oui.
0: Pardon, qui? Quoi? Alors, c'est où t'attends de passer des croches à où, là?
3: En fait, n'importe quoi.
0: Alors, c'est au tour, madame. Mais écoute à où.
3: Alors, mes ventes... Au fait, rien, moi, je suis. Alors, mes ventes... Enfin...
0: Là, on est trop perturbé. Allez, nous prenons une respiration. Inspire, expire. Les bons nous soufflent. Qu'est-ce que ça vous vend?
3: Alors, on a le fauteuil 4, fauteuil
0: 4 places. 4 places.
3: C'est une table, jardin.
0: Mm-mm.
3: Avec un barbecue familial sur roulette. Mm-hmm. Vous savez, un barbecue, les grands, là, ils ont le capote, là, je ne sais pas comment ils appellent ça.
0: Bonne barbecue pareil à l'américaine, un peu, quoi.
3: Oui, ça va.
0: Ouais.
3: Voilà, et puis,
0: Et combien on fait le prix, à peu près?
3: 200.
0: 200 euros?
3: Ouais.
0: D'accord.
3: Après, mon numéro de téléphone?
0: Rien que ça même, alors?
3: Et
0: déjà pas mal. Quel côté nous l'est, madame, non. S'il vous plaît?
3: Nous l'est à la possession.
0: À la possession, très bien. Ben, elle est bonne. Ouais. Nous coûtons pour le numéro, s'il vous plaît, madame.
3: Alors, 06-93. Non, peut-être pas là-dessus, mais là...
0: Si, 06-45-06-93, si.
3: Non, ok. Ah, là, c'est mon numéro de téléphone.
0: Il peut donner si on veut. Oui. 06 93 71.
3: Ah oui, bien sûr. Allez, vas-y.
0: 71 20 24. On parle d'un salon de jardin et d'un barbecue à roulettes du côté de la possession. 06 93 71 20 24.
3: Ah, merci, c'est gentil.
0: Avec plaisir, bonne soirée.
3: À vous aussi.
0: Allez, bye bye. À bientôt, au revoir, madame. Elle était un petit peu perturbée. Radio Freedom, bonsoir.
4: Oui, bonsoir, madame.
0: Bonsoir.
4: Je vous appelle pour, parce que je vends un frigo.
0: Ah, les ventes, madame, les ventes, c'est sur le 99-14-00, s'il vous plaît.
4: Ah, d'accord.
0: Je vous laisse refaire le numéro, merci beaucoup.
4: Au revoir.
0: À tout de suite. Et oui, les 99-12-00, c'est pour les pertes et les vols. Radio Freedom, bonsoir. Ah. Radio Freedom, bonsoir.
5: Freedom?
0: Oui, madame, bonsoir.
5: Oui, bonsoir. Excusez-moi, ce matin, j'ai vu sur les réseaux sociaux l'histoire de madame Vanessa Germain. C'est possible de, sans être coupé, s'il vous plaît, apparemment, certains auditeurs, quand Madame Germain parlait, elle prenait son aise, ses aises, en coupant le monde. S'il vous plaît, on est en pays démocratique, c'est une radio libre, on entend bien, tout le monde, je crois que seront d'accord avec moi. On est en pays libre, donc on a le droit de s'exprimer comme on veut. Ce n'est pas la peine de couper le monde. Que ça dérange certaines personnes que Madame Vanessa Germain foute la merde ici à Réunion.
0: Alors, dans quel sens, madame, vous pouvez dire ça ou là?
5: Ah, bah oui, il y a une de ses collègues qui nous ont dénigré sur les réseaux sociaux.
0: Vous êtes
5: ça,
0: qui?
5: Ça a passé en boucle.
0: Vous êtes qui?
5: Je me rappelle plus, une de ses collègues, certainement.
0: Non, mais vous parlez de quelqu'un, madame.
5: Elle était en train de dénigrer les Maorais et les Créoles, les Réunionnais. Donc, je me suis dit, moi, je n'ai pas peur de dire, on est en pays libre, je peux dire ce que je veux. Si elle n'arrête pas, et ne me coupez pas surtout, hein.
0: Madame, rapidement, s'il vous plaît, oui.
5: Des manigances, en se faisant de ceci, de cela, elle aura affaire à nous,
0: bon.
5: À la Réunion.
0: Alors, je vous laisse rappeler quand elle sera directement à l'antenne, madame. Merci beaucoup. Radio Freedom, bonsoir.
6: Allô. Allô, bonsoir.
0: Oui, bonsoir, madame.
6: Je vous appelle pas parce que je vends un frigo noir.
0: Oui.
6: À 150 euros.
0: 150 euros.
6: Oui, l'État est neuf, hein.
0: Ah, d'accord, mais elle est pour marcher.
6: Oui, voilà, et à 150 euros, et s'il est possible, quelqu'un m'appelle.
0: Alors, de quel côté de l'île nous l'est, madame?
6: Saint-Clotilde.
0: À Saint-Clotilde, à récupérer, donc, on parle d'un grand frigo. C'est un grand frigo?
6: Non, c'est un frigo normal, c'est pas un grand.
0: Un petit?
6: Oui, pas petit, comment?
0: Une porte?
6: Ben, grandeur normale.
0: Non, mais c'est une porte ou les nains, un grand congélateur? Soit c'est grand, soit c'est petit.
6: Un congélateur en haut, un petit congélateur, et en bas, c'est le frigo.
0: Ah oui, d'accord, ok. Bon, c'est une taille.
6: Un frigidaire, oui.
0: D'accord, ça marche, madame. Du côté de Sainte-Clotilde, un frigidaire noir, 150 euros. Nous appelle à quoi, quel numéro?
6: Et puis, mais vend un baffle Bluetooth à. Il fait comment Bluetooth et radio.
0: Oui,
6: comme. À 80 euros.
0: D'accord. Ça l'est gros?
6: Ouais, à peu près 500 watts. Mais moi, l'écrit dans l'étiquette, l'écrit 500 watts. Mais je ne connais pas si c'est 500 watts, hein, parce qu'il y a déjà l'étiquette collée dessus. Ah ben là, acheté. Elle avait déjà l'étiquette.
0: C'est sans fil ou bien c'est avec fil, ça?
6: C'est un truc qu'on peut. Quand on fait des pique-niques, qu'on peut emmener.
0: Oui, mais c'est sans fil.
6: Voilà.
0: D'accord, elle est bon. Alors, nous appelle à voir quel numéro, madame.
6: Merci d'avoir prendre mon numéro en avance.
0: Ben, madame, m'y prend dans l'ordre, y arrive, ou la gagne la chance.
6: Oui, merci. Hein.
0: Alors, 06 92
6: 47 23 62.
0: Merci à vous d'avoir refait l'appel, surtout. Parce que c'était où, sur le 12, là, m'y voir.
6: Oui, 06 92 47 23 62.
0: Voilà, mais écoutez, l'annonce est bien passée.
6: Bonne soirée à toi.
0: Bonne soirée.
6: Merci.
0: À bientôt. Au revoir, madame. Radio Freedom, bonsoir. Allô? Allô? Une fois, deux fois, trois fois, adjugé vendu, nous sommes à l'autre côté. Radio Freedom, bonsoir. Ben, dis donc. Radio Freedom, bonsoir.
7: Allô? Oui, bonsoir.
0: Cette fois-ci, c'est la bonne. Alors, m'écoute à vous.
7: S'il vous plaît, je vends un vélo pour enfants de marque Nakamura. C'est un vélo neuf, 6 mois. Il coûte neuf à peu près 220, 230 euros. Je le vends à 150 euros. C'est pour enfants de 11 ans à 13 ans, on va dire.
0: D'accord, ok.
7: Il est tout neuf. Mm-hmm. Et sinon, je cherche une personne qui aurait une petite maison avec une cour sur Saint-Denis pour mettre en gardiennage deux tortues que j'ai. Je vais voyager, donc j'ai un couple de tortues à mettre chez quelqu'un sur Saint-Denis. Je veux pas trop loin. Donc, si quelqu'un est intéressé, voilà.
0: D'accord. Et du coup, Sainte-Clotilde, hein?
7: Saint-Denis, oui. Saint-Denis, Sainte-Clotilde.
0: D'accord. Ok, voilà. Très bien. On vous écoute pour le numéro, s'il vous plaît.
7: Voilà, 06-92-31-31-82, s'il vous plaît.
0: 06-92-31-31-82.
7: Merci à vous.
0: Avec plaisir. Bonne soirée. Au revoir, monsieur.
7: Au revoir.
0: Radio Freedom, bonsoir.
8: Allô?
0: Oui, bonsoir.
8: Oui, bonsoir, Radio Freedom.
0: Oui, monsieur Houlan, direct, nous écoute à où?
8: Oui, il est fan de Saint-Denis,
0: mm-hmm.
8: Et il vend un fauteuil, une de deux places et une de trois places.
0: D'accord.
8: Et il est à Saint-Denis, et il est encore en très très bon état.
0: Oui.
8: Et il vend à 150 euros.
0: Très bien.
8: Et bon, ben, si quelqu'un est intéressé, il peut venir voir à Saint-Denis.
0: Mm-hmm.
8: Mon numéro de téléphone, c'est le 06 92 68 48 85.
0: Mm-hmm. 06 92 68 48 85.
8: C'est bien ça. Merci beaucoup et bonne soirée.
0: Avec plaisir. Bonne soirée également. À bientôt. Nous, ça va par ici. Radio Freedom, bonsoir.
9: Allô, c'est Radio Freedom.
0: Oui, bonsoir, vous êtes en direct, madame, bonsoir.
9: Oui, bonjour, madame, j'ai perdu ma carte. En fait, j'ai perdu.
0: Alors, excusez-moi, est-ce que vous pouvez enlever le haut-parleur, s'il vous plaît, qu'on vous entende bien mieux?
9: Oui, alors, je suis madame Turpin, j'ai perdu une petite pochette blanche où j'avais ma carte vitale, ma carte bleue, mon permis de conduire, ma carte d'identité, et une carte resto. En fait, à rue, près du cabinet de dentiste à Montvert-les-Hauts, à 1 bis route Hubert de Lille.
0: Mm-hmm.
9: Si on peut faire passer l'annonce ici.
0: Vous êtes en direct de la radio, madame, on vous écoute tous là. Madame Turpin, le prénom, s'il vous plaît?
9: Madame Turpin, Sandra.
0: Sandra. C'était quel jour?
9: C'était tout à l'heure, entre 16h, là, entre 16h et 17h à peu près.
0: D'accord, donc Madame Turpin, Sandra, c'était dans un porte-monnaie?
9: Oui, c'était un petit porte-monnaie blanc où, en fait, il y a mon permis de conduire, en fait, il y a tous mes papiers d'identité, ma carte bleue.
0: Oui, on a bien compris, madame. Alors, donc, on a perdu le porte-monnaie blanc de Madame Turpin Sandra, donc il y a tous les documents dedans, on a bien compris. C'était aujourd'hui du côté de Montvert-les-Hauts. Si on a retrouvé, on vous appelle à quel numéro, madame?
9: Alors, au 06 75 17 50 75.
0: 06 75 17
9: 50 75
0: 75. Ben, c'est noté, merci.
9: Merci beaucoup, merci.
0: Bonne soirée, au revoir, madame. Radio Freedom, bonsoir. Allô? Allô?
10: Oui, allô, bonsoir.
0: Bonsoir, monsieur, c'est à vous.
10: Oui, j'ai une annonce à passer, s'il vous plaît.
0: Oula, en direct, monsieur, nous écoute à oula.
10: Oui, voilà, on est dans des accessoires à moto à vendre.
0: Oui.
10: Comme une veste de taille L,
0: mm-hmm.
10: Deux cacs taille M,
0: oui.
10: Un cadenas avec alarme dessus,
0: mm-hmm.
10: Et puis une top caisse pour MT-07 Yamaha.
0: D'accord.
10: Et le prix sera donné en privé quand la personne m'appelle.
0: Mm-hmm.
10: Il est visible sur Sainte-Suzanne.
0: Sainte-Suzanne, oui.
10: Mon numéro, c'est le 06 92 59 45 13.
0: Ok, 06 92 59 45 13, on parle d'accessoires divers pour une moto à Sainte-Suzanne, 06 93 59 45 13.
10: 92, hein? 06 92.
0: Oui.
10: Okay.
0: Mardi 13.
10: 06 92 59 45 13.
0: Les bons, les répéter. Merci beaucoup, monsieur.
10: Merci beaucoup, bonne soirée.
0: Bonne soirée, à bientôt. Au revoir. On continue les appels par ici. Freedom, bonsoir. Allô?
11: Oui, allô, bonsoir.
0: Bonsoir, monsieur.
11: Oui, c'est pour passer un salon, s'il vous plaît.
0: Oui, nous écoutons, bienvenue.
11: En fin de compte, ben, je recherche que, ben, des personnes qui voyagent pour venir à domicile chez eux pour occuper les animaux, si on a des animaux d'hier quand tu voyages.
0: On veut garder la case de monde.
11: Ben, en deux mots, c'est ça, et pour nourrir les animaux d'hier.
0: Mais on veut aller chez l'habitant?
11: Ben, si la personne peut faire.
0: D'accord.
11: On peut ni déplacer tous les jours pour faire le travail, quoi.
0: Quel travail?
11: Ben, ça même donner de manger, de l'eau, toutes les choses qu'il y a à faire quand vous êtes voyage d'hier.
0: D'accord. On vous propose un service?
11: Après, on discute pour le prix, et puis, ben, je m'y peux venir à domicile, quoi. Je vais m'amener à la cour pour garder les animaux, mais j'ai dit qu'il faut que je vienne chez eux et arranger moi aussi, quoi.
0: D'accord. Bah, écoute.
11: Et le secteur, c'est Saint-Benoît jusqu'à Saint-Denis.
0: Saint-Benoît-Saint-Denis. Ok, ça marche.
11: Et, ben, pour les chiens, pour les chats, pour tous les animaux, quoi. Et après, ben, si une personne a besoin de discuter avec moi, elle peut appeler sur 06 93 22 26 35.
0: 06 93 22 26 35.
11: Voilà, exactement. C'est monsieur Loïc.
0: Il est bon, Loïc.
11: Merci, au revoir. Bonne soirée.
0: Allez, bonne soirée à vous.
11: Allez,
0: au revoir. Et nous continuons. Les annonces diverses 99 14 00. Vous souhaitez acheter, vendre, louer, échanger ou rechercher. Eh bien, c'est maintenant 02 62 99 14 00. Et puis pour les pertes et les vols, c'est le 02 62 99 12 00. Fridam, bonsoir. Allô.
12: Oui, bonsoir.
0: Bonsoir, madame.
12: Je reçois acheter un phare de 205.
0: Oui.
12: Côté droite, s'il te plaît.
0: Il roule encore, ça?
12: Comment?
0: Il roule encore, 205?
12: Oui.
0: Alors, un phare 205, côté droite.
12: Oui.
0: D'accord. Avant, ailleurs, pas de moins?
12: Avant, mais si possible, que dans l'ouest, s'il vous plaît.
0: Ah là là là là là là, il faut ramener jusqu'à dans l'ouest pour si jamais nous est dans le sud.
12: Ben oui, parce que j'ai pas de moyen de transport.
0: Aïe, mais prends le bus, madame! On a dit le
12: Déjà, il faut savoir où il est.
0: Mais déjà, il faut trouver.
12: Ben justement.
0: Bon, nous redonnons fort côté droit avant pour une 205 et si possible, que ça soit dans l'ouest. Nous appelons à où? À quel numéro, madame?
12: 06 93 55 59 41.
0: Oula, le phare, il ne marche plus du tout. Oula, cogné, c'est quoi la fait?
12: Ça a fait un accident.
0: Voilà. Aïe, aïe, aïe, ah là là là, l'accident aussi.
12: Bon. Ah oui.
0: Bon, on nous lance l'appel en tout cas. L'appel est lancé, madame. On recherche un phare de voiture 205, le côté droit avant.
12: Oui.
0: 06 93 55 59 41.
12: Oui, c'est bien ça.
0: Et oula, papa, c'est un petit peu dans les. Comment il appelle encore mon truc là?
12: La casse?
0: Oui, la casse.
12: N'importe.
0: Aïe, aïe, aïe. Bon. Eh bien, l'appel est lancé en espérant qu'il pourra trouver. N'hésite pas, rappelle à nous,
12: merci
0: madame.
12: Merci beaucoup.
0: Avec plaisir.
12: Au revoir.
0: Allez,
12: bonne soirée.
0: Bonne soirée également. Radio Freedom, bonsoir.
13: Oui, bonsoir.
0: Madame, rapproche à haut de téléphone à cause où on est loin comme ça.
13: Attends, excuse.
0: Un petit peu mieux, oui. Alors, qu'on soit la période.
13: Ma maman l'appelle sa carte Gabier de Caisse d'Épargne à Saint-Paul.
0: Il dit pas la carte Gabier.
13: Comment?
0: Il dit pas Gabier, il n'existe pas moi là. La carte bleue, à quel nom?
13: Waro Marie-Janine.
0: Waro Marie-Janine. Où ça l'appelle ça?
13: Saint-Paul. Saint-Paul-Ville, hein? Je ne sais pas si c'est à côté restaurant Sud-Ville, là.
0: La partie restaurant, la PED.
13: Ah non, elle ne mange pas, elle mange un fauteuil roulant.
0: Ah là là là là là là.
13: Elle a un fauteuil roulant.
0: Bon, alors Madame Janine Waro, Marie-Janine Waro a perdu sa carte Gabier du côté de Saint-Paul. En plus, Nina, la fête commerciale, là, non?
13: Non, mais depuis samedi, elle n'est pas là-dedans.
0: Ah, bon, depuis samedi en plus. Si quelqu'un a retrouvé, il appelle à haut à quel numéro?
13: 06 92 94 88 69.
0: 06 92 94 88 69.
13: D'accord, merci.
0: Avec plaisir, allez, bonne soirée.
13: Au revoir, bonne soirée à vous.
0: Au revoir. Radio Freedom, bonsoir. Allô? Allô? Est-ce que c'est le numéro que tu réponds pas? Non, c'est pas le même. Allô?
14: Allô?
0: Oui, bonsoir.
14: Bonsoir. Oui, c'est pour renouveler une annonce.
0: Oui, bienvenue.
14: Voilà, parce que je vends un canapé sur place, en velours, en bon état. Je le vends à 40 euros. Je vends aussi deux tables de nuit à 10 euros. Trois fauteuils jardin à 15 euros en plastique. Un petit frigidaire qu'on met dans une caravane ou qui peut servir comme d'une maison. Je le vends à 50 euros. Et tout ça est visible sur le tampon. Le numéro de téléphone, c'est le 06 92 62 04 84.
0: 06 92 62 04 84.
14: Voilà.
0: C'est parfait. Bonne soirée.
14: Merci. Bonne soirée.
0: Allez, à bientôt. Au revoir, monsieur.
14: Au revoir.
0: Bonne vente. Radio Freedom, bonsoir.
15: Oui, bonsoir, Prisca.
0: Bonsoir. Oui, c'est moi-même.
15: C'est Aurore, l'association départementale Les Étoiles de la Troisième Jeunesse.
0: Aurore, bonsoir, vous bien?
15: Mais les bien, Ea, vous bien?
0: Ça va super, merci.
15: Oui, Prisca, je voulais remercier tout le monde pour cette belle journée qui a eu lieu hier au Colosse. Il y avait plus de 1000 personnes, on a presque atteint les 2000 personnes. Donc, 2000 merci. Merci tout le monde. C'était franchement formidable dans une ambiance de folie. Il y en a beaucoup, les amis. Prisca.
0: Oui. M'entends plus où là? Oui.
15: Là où on entend?
0: Oui,
15: il y a
0: oui.
15: Beaucoup parce que mais il est prévu de faire un grand bal mariage longtemps, très prochainement. Ben, il veut marier coup. Comment il fait Prisca? La femme. Alors
0: demande
15: là,
0: la zone, hey,
15: qui est venu me voir pour ça.
0: Devant la zone, c'est notre terrain.
15: Nina, la plupart, Nina.
0: Ah là là là là là là là.
15: Non mais franchement tout le monde a vraiment apprécié. Je remercie chaque personne, les chauffeurs de bus, les présidentes et présidents de club. Merci Prisca, merci Soukous Combat et les prestataires, toutes les personnes qui étaient là. Franchement et aussi les artistes, Eric Mabot, Zila, voilà.
0: Cadence tropicale, orchestre.
15: Cadence
0: aussi.
15: Tropicale. Et par contre, Prisca, tes lunettes sont avec moi.
0: Mon lunette en cœur. Rends-moi.
15: Mon lunette en petite déformation. Et ben, on se dit à très bientôt. Merci.
0: Donc là, on a réuni plus de 1000 personnes, nous disons. C'est vrai que la place était petite finalement.
15: Ah oui, il n'avait pas assez. Mais là, la place sera très grande très prochainement et on vous réserve une très grande surprise.
0: Oh là là là là là là. Attention, nous, dans les surprises, nous.
15: Ah oui, avec des femmes capables. J'espère avoir encore la charmante Prisca à nos côtés qui fait tomber tous les cœurs.
0: Ouh là là là là. Attention. Aurore, attention, doucement là-dessus. Mais en tout cas, c'était un plaisir d'avoir partagé ce moment avec vous aussi. Et moi, la vue, elle était géniale quand même. Bravo à Michel Boyer qui a gagné aussi ambassadrice ambassadrice Bellage pour 2026.
15: Monsieur Com, l'ambassadeur.
0: Incroyable.
15: Tout le monde a gagné en fin de compte.
0: On a passé un super bon moment. C'était génial.
15: Oui, effectivement.
0: Pour une première, félicitations Aurore. C'était un très bel événement où attendez pas autant de monde et finalement ça a fonctionné.
15: Non, n'y attendez pas autant d'amour. Ben merci pour cette générosité de cœur et en tout cas j'espère écrire une belle histoire avec eux.
0: Et ben oui. En plus il y avait beaucoup de comment dire ça. Ben c'était beaucoup d'amour aussi hein.
15: Oui, on en a reçu beaucoup. Et c'est important et ça charge, même si moi j'étais extrêmement fatiguée, mais c'était une fatigue positive et voilà. Merci pour tout cet amour là, en tout cas. Bah, Prisca, on se dit à bientôt.
0: Bah,
15: je dois te rendre quelque chose. Et voilà, je t'embrasse, j'embrasse tout le monde sur la radio et tous les auditeurs.
0: Eh ben, nous embrasse au bien fort, Aurore, et puis
15: merci.
0: À très bientôt.
15: Allez, à très bientôt. Bon courage, comme minuit, hein.
0: Ah, n'a pas de problème, ça. Allez, à bientôt.
15: Allez, bye.
0: Bye bye. Et oui, c'était un bel événement, dimanche matin jusqu'à très tard. On vous demande avec quelle heure fini. Radio Freedom, bonsoir.
16: Oui, bonsoir.
0: Bonsoir.
16: Oui, c'est Max de Saint-Denis.
0: Max, qu'est-ce que ça a fait?
16: Alors, moi, j'ai allé parce qu'il y a une voiture à côté de chez moi, ils sont mis d'une voiture volée.
0: Aïe.
16: Ben voilà, la voiture, il reste là. Et là, il fait la troisième semaine.
0: D'accord. On est à la plaque d'immatriculation?
16: Oui, voilà. C'est G comme zone.
0: Alors, c'est quoi comme voiture?
16: C'est une Captur.
0: Un Renault Captur.
16: Renault Captur, ouais.
0: D'accord.
16: Ah. Non, Renault Captur. Alors, l'IMAT, c'est G.
0: Oui.
16: A.
0: A.
16: 163. MC.
0: MC. Gabriel. A.
16: Alain.
0: 163.
16: Oui. 163.
0: Voilà, 163. M de maman
16: M,
0: et C de...
16: M comme Maurice.
0: M comme maman.
16: Ouais, comme maman, le C comme Calin.
0: Les beaux, C comme Calin. Les beaux, ça me va. Ça voilà. Marche. Donc, redis-nous où ça a été, s'il vous plaît.
16: C'est dans le quartier Saint-Denis, quartier du Butor.
0: Saint-Denis au Butor, d'accord, très bien. Eh bien, c'est noté. Donc, depuis combien de jours?
16: Là, c'est troisième semaine, là.
0: Trois semaines?
16: Ouais.
0: Ah ouais, quand même. Mais où on est passé des volets?
16: Ah, ben, ils sont pour moi, parce que la voiture ne bouge pas du tout. Mm-mm. Et comme moi, mais là, on a pris longtemps. Moi, j'ai jamais vu cette voiture-là. Dans l'arrondissement, quoi.
0: Oui. D'accord, bon, ben. En tout cas, c'est noté.
16: Enfin, si je n'ai pas volé, tant mieux, mais bon, si jamais les volets aussi, ben, rendre service sur propriétaire.
0: Mm-mm, bien sûr. Bon. Voilà, en tout cas, l'appel est lancé, monsieur Merciaou. On parle d'une Renault Captur GA 163 MC depuis trois semaines sur le Butor à Saint-Denis.
16: D'accord, voilà, exactement.
0: Merci beaucoup.
16: Ben, c'est moi.
0: Allez, bonne soirée à vous.
16: Bonne soirée, au revoir.
0: Au revoir, monsieur. Radio Freedom, bonsoir. Allô?
17: Bonsoir.
0: Oui, bonsoir.
17: Mais ça écoute, va?
0: Oui, ça va, monsieur?
18: Ça va, monsieur?
0: À vous-même.
17: Ça a marché. Je suis dans votre vol, hein?
0: Ça m'a marché, oui.
17: Tu te rappelles de moi?
0: Je me rappelle de toi. Mais là, il est trop tôt, il faut appeler dans 30 minutes.
17: C'est vrai?
0: Ben oui,
17: Non, mais je me rappelle pas du décalage avec combien de...
0: Avec le décalage horaire. Rappelle dans 30 minutes, les bons?
17: Laisse-moi en attente, s'il te plaît.
0: Non, je peux pas te laisser en attente 30 minutes. Ça a marché. Allez, ouais. À tout à l'heure.
17: À tout à l'heure, ma belle.
0: Allez, à tout à l'heure, ma belle. LOL. Radio Freedom, bonsoir.
18: Allô?
0: Ah, donne le radio, monsieur, s'il vous plaît.
19: Oui, les bêchés, là.
0: Ah bon, ben c'est parfait. Bonsoir.
19: Pardon?
0: Bonsoir.
19: Bonsoir.
0: Oui.
19: Voilà, ni vent un ampli pour guitare électrique.
0: D'accord.
19: Un petit ampli, hein, 15-20 watts à peu près.
0: D'accord, oui, oui.
19: Une guitare basse.
0: Ok.
19: Et après, mi vent de feu rouge R19.
0: D'accord.
19: Après, ça mène.
0: Ben, elle est bon. Quel côté nous voulez où?
19: Mon numéro, c'est 06-93
0: oui.
19: 13-47-68.
0: Et de quel côté de la Réunion où
19: c'est à Saint-Gilles-les-Bains.
0: À Saint-Gilles-les-Bains. 06-93-13-47-68.
19: Oui, 13, hein, oui.
0: Oui, c'est ça. C'est bon?
19: Merci bien.
0: Avec plaisir, bonne soirée.
19: Allez, au revoir.
0: Allez, au revoir. Radio Freedom, bonsoir. Allô? Allô, bonsoir.
20: Bonsoir.
0: Oui, bonsoir, madame.
20: Oui, ce serait pour une annonce, s'il vous plaît.
0: Oui.
20: Alors, moi, ils vendent une voiture.
0: Alors, pour les ventes, c'est le 0262-99-14-00.
20: Ah, 99-14, alors.
0: Mélès a refait le numéro. Merci beaucoup.
20: Merci, au revoir.
0: À tout de suite. Radio Frida, bonsoir.
21: Bonsoir, Prisca.
0: Oui, bonsoir.
21: Excuse-moi, je me suis à la radio.
0: Oui, merci.
21: 1965, ça te dit quelque chose?
0: Pour faire quoi?
21: Droit que...
0: Alors là, on est dans les pertes, hein? C'est pourquoi, monsieur?
21: Parce que c'est intéressant. c'est un petit peu intellectuel.
0: Ah, d'accord. Mais il faut appeler à partir de 20h. Hein. Appelle tout à l'heure à 20h. Mais bon,
21: attends,
0: allez, à tout à l'heure, monsieur. En plus, on dirait Olaf Ingen, antenne. Radio Freedom, bonsoir. Allô?
1: Allô, oui, bonsoir.
0: Bonsoir. Est-ce qu'on peut couper la radio, s'il vous plaît?
1: Oui, la radio est déjà coupée. Là.
0: Alors, je vous écoute, merci.
1: Oui, Minena est professionnelle à vendre.
0: Quoi, pardon, monsieur, je vous écoute.
1: Oui, Menena est complet sono à vendre.
0: Un complet sono.
1: Oui, à vendre sur Saint-Clotilde.
0: Oui.
1: Ils vendent à 1600 à débattre. Oui. Et le complet, hein, n'a tout. Et je veux dire, et sinon ça, je fais l'échange contre un scooter.
0: Oui, si on veut.
1: Oui, comme Marc G, Zip, Nitro 103, voilà, du moment c'est à 49.
0: D'accord.
1: Visible, c'est impossible. Alors, il laisse mon numéro de téléphone, c'est 06 93 33. 15-19.
0: 06-93-33-15-19.
1: Oui, c'est bien ça.
0: C'est parfait. Bonne soirée à vous.
1: Ok, ben merci.
0: À bientôt.
1: Bonne soirée, merci, à bientôt.
0: Allez, au revoir. 19h35, on continue vos appels. Le 99-12-00 pour les pertes et les vols. Le 99-14-00, c'est pour toutes vos annonces diverses. Vous souhaitez acheter, vendre, louer, échanger, donner, rechercher. Les diverses, c'est 99-14. Freedom, bonsoir.
18: Oui, bonsoir. Pour une annonce de vente, s'il vous plaît.
0: Que ça, ou vendre, monsieur?
18: Vous m'entendez?
0: Oui, mais entend en haut, oui.
18: Ok.
0: On est en train de rouler, ou là?
18: Oui, plus ou moins, oui.
0: La finie, fais attention, hein, bon.
18: T'inquiète. Non, bah, du coup, en vivant une BMW 320 moteur M47, année 2007, kilométrage 205 318, contrôle technique effectué, cordeuse à jouer et tout, roule super bien et tout, c'est une diesel, quoi dire plus, toute option, hein, la clim, enfin, plus d'options. Voilà.
0: Mais le prix.
18: Voilà, et le prix. Le prix était à 7000 euros à discuter.
0: 7000 à discuter, d'accord.
18: 7000 à discuter, donc on est dans le secteur de la rivière Saint-Louis. Mon numéro de téléphone, c'est le 06-93-91-68-93. 06-93-91-68-93.
0: Quelle couleur est le loto?
18: Et le loto, les couleurs, voilà, on va dire à peu près couleur champagne, alors.
0: Champagne, d'accord. Ok, d'accord. Non, le loto, là, non.
18: Voilà, on va dire non, voilà. Non, couleur.
0: 06. Oui?
18: Couleur bronze.
0: 06-93-91-68-93. On parle d'une BMW année 2007 à 7000 euros à débattre du côté de la rivière Saint-Louis.
18: Voilà, contrôle technique effectué, quand grise à jouer et tout, donc on roule super bien.
0: Toutes les bons, ça voilà, marche.
18: Moi, actuellement, là, moi, toujours avec la mission malade, je travaille avec aujourd'hui, donc voilà.
0: Il roule bien.
18: Oui, il n'y a pas de souci. Après, je suis peut-être à revoir d'ailleurs les deux vite arrière.
0: Oui.
18: Moi, j'ai encore pris mon temps pour regarder, parce que voilà, moi, j'ai pris le temps pour l'instant.
0: Il ne marche plus.
18: Soit il part bien des mécanismes, soit c'est le câble. Parce que les deux vite arrière, il ne descend pas, mais j'entends le moteur qui ronfle, mais pour la somme, il y a trop de choses à faire, et moi, pourquoi on gagne le temps de regarder. Donc, la personne, c'est quoi ça, me dit, si la personne a une personne intéressée, elle peut baisser le prix par rapport les deux.
0: Très bien. Eh bien, c'est noté.
18: Voilà. Merci beaucoup.
0: Avec plaisir. Bonne soirée à vous.
18: Merci, bonne soirée.
0: Bonne route, au revoir. Radio Freedom, bonsoir. Allô?
22: Oui, bonsoir.
0: Bonsoir.
22: C'est Christian?
0: C'est moi-même.
22: Bonsoir, c'est Michel Boyer, Cadence Tropical.
0: Michel Boyer, ou le bien?
22: Oui, voilà. Je te veux remercier pour dimanche que tu es venu là-bas. C'était super sympa. Les gens ont profité. Et donc, je voulais te remercier.
0: Attends, c'est
22: avec nous.
0: Mais c'est pas Michel Boyer. Michel Boyer, c'est une femme.
22: C'est Michel Cadence Tropicale.
0: Ah bon, parce que midi. Midi, me trompe là, attendez,
22: Cadence Tropicale.
0: Alors, Cadence. Franchement, ça allait bien.
22: Ah bah merci beaucoup. Je voulais te remercier parce qu'Aurore m'a dit, ah je vais dire merci à Prisca qu'elle était là, elle était super sympa et remercier donc ce qui s'est passé. Et les gens travaillaient, on dit on aime bien Prisca. Alors j'ai dit bon ben c'est pour ça que je voulais te dire les gens t'aiment bien.
0: Mais c'est moi Yamazote bien aussi.
22: Bon, et, voilà, mais bon, on a fait notre petite prestation. Bah, c'est bon.
0: Une petite prestation, une belle prestation, on rigole quoi, ouais. Franchement, voilà. C'est génial. En fait, ça a le don de mettre l'ambiance naturellement, même quand on nous fait les discours, derrière, ils mettent une petite musique d'ambiance pour entraîner les affaires. Enfin, elle est trop bien, ils chantent bien aussi. Bravo, Azote. Bravo.
22: Merci beaucoup.
0: À chaque fois, Millet bluffé, il est bien, il est chouette.
22: Eh ben c'est bien, c'est gentil. Et puis bon, le public, on remercie en tant que responsable d'orchestre, on remercie le public qui était là.
0: Oui.
22: Super sympa.
0: Oui.
22: Après, donc, bon, ça s'est fait, ça s'est bien passé. Et
0: quelle heure l'a fini alors?
22: Merci à toi.
0: Mi pose la question, hein, quelle heure l'a fini?
22: Je dis, mais en tant que responsable d'orchestre, on te remercie.
0: Oui.
22: Hein, que tu étais là, ça fait plaisir.
0: Avec
22: plaisir. On t'a vu au port une fois, quand on avait joué au port.
0: Oui.
22: Et là, tu étais là. Tout le monde était content, on était content de te voir, je vois.
0: Mais c'est moi qui est bien contente de partager des moments comme ça avec Zot. Michel, à quelle heure l'a fini?
22: Ah, on a fini à 17h. Hein.
0: 17h même alors.
22: Les gens ne voulaient plus partir à 17h.
0: Tu m'étonnes. Mais après,
22: on était obligé de prolonger une demi-heure.
0: Oh, ben on voit. Oh, c'est bien.
22: Ok.
0: Franchement.
22: Ben voilà, je vais pas prendre du temps sur le.
0: Y a
22: sur
0: pas.
22: Les autres ont le droit de discuter un petit peu. Voilà, ben je te remercie. Et puis on remercie les gens qui ont participé dimanche. Et en plus, comme on dit dans le cœur, nous sommes tous.
0: Merci beaucoup, Michel.
22: Allez, merci.
0: Bonne soirée, à bientôt.
22: Au revoir.
0: Au revoir. Un gros clin d'œil à Cadence Tropicale. Orchestre génial, vraiment, voilà. On a eu Aurore de l'association départementale Les Étoiles pour cet événement, cette première pour elle. En tout cas, ça s'est super bien passé. Nous les ravis. Ben écoutez, l'antenne de l'Azote, hein. Radio Freedom, bonsoir.
2: Oui, bonsoir.
0: Oui.
2: Alors moi, je vends une petite maison tilleule.
0: Une quoi?
2: Satin rouge.
0: Où vendre quoi, pardon?
2: Une maison.
0: Ah, une maison, parce qu'on l'a dit une maison créole, la perte, tu vois pas moi.
2: Une maison créole.
0: Mais Nina Lambrequin devant?
2: Une partie, oui, une partie.
0: Ah, c'est pour ça alors, mais elle est géniale.
2: Oui. Alors c'est près de l'école, il y a une pharmacie, il y a les médecins, il y a les kinés, il y a une église, il y a le cimetière, il y a la mairie.
0: Ah, on habite à côté cimetière?
2: Pas près, pas un peu loin, mais
0: quelle ville?
2: Y a proximité.
0: Quelle ville?
2: Et ceci à Saint-Paul, c'est à Ton-Rouge. Au-dessus du Bernica, mais c'est en rouge les bas. Et du coup, c'est bien desservi par les bus, il y a une véranda. C'est une jolie petite maison.
0: D'accord.
2: Je la vends juste parce que je suis venue travailler dans le Nord et du coup, voilà.
0: Oh, mais et comment ça fait où?
2: Ben, je sais pas. Non, mais je vais louer.
0: Ah, d'accord. Bon, alors, où vendre donc une maison? On a une grande cour, Nina, les
2: comment? Oui, il y a une grande cour, il y a 6 voitures qui peuvent rentrer dedans. Il y a un petit jardin devant, un petit jardin derrière. Il y a 5 chambres.
0: 5 chambres?
2: Oui.
0: D'accord. C'est très grand, en fin de compte.
2: Oui.
0: Oui. Et c'est quoi le prix?
2: Bon, allez, je veux pas d'agence. Hein.
0: D'accord.
2: C'est 260 000.
0: 260, très bien.
2: À négocier.
0: Oui, après, tu vois avec où directement.
2: Oui.
0: Donc, très bien situé, aux amoins, dans Ton Rouge, les bas.
2: Oui.
0: Grande cour, à peu près, 5 chambres.
2: Oui.
0: C'est un seul étage.
2: Oui.
0: À 260 000 euros à discuter, à venir voir.
2: Oui.
0: Directement avec vous. Et le numéro de téléphone, on vous écoute,
2: 06 madame. 92.
0: Oui.
2: 47. 44. 99.
0: 06 92 47 44 99. On parle d'une maison
2: créole,
0: voilà, typique, du côté de Ton Rouge, les bas.
2: Oui.
0: Bonne soirée, madame, et puis n'hésitez pas à rappeler à nous si vous avez besoin.
2: Oui, au revoir.
0: Allez, au revoir, à bientôt. Radio Freedom, on continue vos petits appels, les petites annonces, 19h43. Freedom, bonsoir.
3: Allô?
0: Oui.
3: Allô, bonsoir, madame.
0: Bonsoir.
3: Et mon énarin est compté sur nous avant.
0: Ah oui, monsieur Gaëtan, la radio d'hier, s'il vous plaît.
3: Oui, une radio, est loin, là.
0: Oui, mais il entend, il résonne.
3: Il y en a un complet sur nous. Et 1029 000 euros. Il y en a beaucoup, beaucoup, beaucoup de matériel.
0: D'accord.
3: Oui, oui. Il y a des allants au prix, il y en a 4 allants au prix.
22: Il y en a 14 plis, il y en a un, il fait 1000 watts. Il faut les bien voir. On en a deux fois 600, on a deux fois 600, et on a deux fois 1000 watts.
0: Mm-mm.
22: Voilà. Et comment, t'as mixage, on en a un, deux, trois, on a trois t'as mixage.
0: D'accord.
22: Après, on a plusieurs, il y en a beaucoup, il faut les bien voir.
0: D'accord. On avait un affaire de musique?
22: Voilà, ben oui. Et puis, comme de fil là, on a. Ah, de fil, on a au moins des cartons. Neuf, encore neuf. C'est le bon fil, moi, c'est venir.
0: D'accord.
22: Et le bon fiche, tout ça, là, encore, ça, c'est neuf, tout ça. Toutes les neuf.
0: Quel côté est visible, tout ça, là, monsieur?
22: C'est le port.
0: Au port. Très bien. On vous appelle à quel numéro, oui?
22: Mon numéro, 06 93 32 58 00. Et puis, attends, on a une autre affaire encore. On a une machine.
0: Une machine?
22: Une machine qui fait étouffer la farine pour faire gâteau, tout ça, là.
0: Une machine étouffer la farine dedans.
22: Oui, comment tu dis ça?
0: Est-ce que c'est un truc professionnel ou c'est un truc de maison?
22: Oui, professionnel.
0: Donc c'est une grosse affaire alors?
22: Ah oui, il fait au moins 75 kilos par là au moins.
0: Ah oui, monter. Donc c'est un gros truc vraiment quoi.
22: Oui, un gros
0: affaire. Point boulanger alors peut-être.
22: Voilà.
0: Matériel professionnel.
22: Voilà.
0: Comment il appelle ça? Une batteuse? Comment il appelle
22: voilà,
0: ça?
22: Voilà, c'est ça. Là, quand neuf, de toute façon, quand il arrive là, il va voir la poivrière, les fées des arbres, toutes les neufs, le catalogue, tout est dedans, tout encore.
0: Ah, d'accord. Combien on vend ça, là, monsieur?
22: Ben, ça, ils vendent 1200 euros. Parce qu'il me l'a fait mieux. Ça, 1700 euros, là, arrive ici.
0: D'accord. Très bien, monsieur. Ben, il est bon. Ben, l'information est passée, donc après, on a d'autres choses?
22: Non, mais bon, là, c'est...
0: D'accord, ben, très bien.
22: Bien, comme matériel musique, il y en a beaucoup. Oui. Ça, c'est sur Internet, tu vas voir comment ça y est.
0: Où ça, sur notre site?
22: Et demain, mon camarade va mettre pour moi, du moins.
0: Bon, ben, c'est bien, alors. On met sur notre site Internet, hein?
22: Voilà.
0: D'accord, donc l'annonce sera retrouvée sur le site de Freedom.
22: D'accord.
0: C'est bon?
22: C'est bon,
0: mais laisse ça ou donne notre numéro de téléphone, s'il vous plaît.
22: Mon numéro me vient de Naoula, 0693.
0: Oui.
22: 32-58-00.
0: Non, à cause de tellement, tu as fait oublier où tu viens de donner, mais nous redis quand même.
22: Voilà. Donc, premier arrivé, premier servi. Hein.
0: Premier arrivé, premier servi. On parle d'un gros complet sono. On a 4 amplis voilà, au moins, voilà. Beaucoup de tables de mixage. Voilà, et puis.
22: Retour, il y a 4 retours. Là, il y en a. Et comment ça? Le dessous, là, mais. Il y en a 4 aussi.
0: D'accord.
22: Boumier, c'est 1000 watts.
0: D'accord. 06 93 32 58 00 du côté du port.
22: Voilà.
0: Parfait. Bonne soirée, monsieur.
22: Allez, il faut aller bien voir.
0: Oui, au port directement.
22: Ok, merci.
0: Avec plaisir. Au revoir, monsieur. Allez, nous, ça va de l'autre côté. Radio Freedom, bonsoir.
4: Bonsoir. C'est Prisca, ça?
0: C'est Prisca même, oui.
4: C'est pour vendre une voiture pour une amie.
0: Oui, bien sûr, oui. Alors, c'est quoi la voiture?
4: C'est une Volkswagen Passat.
0: Oui.
4: Année 2001. Oui. Vend pour pièce ou à réparer. Il y a un problème au niveau de boîtier électronique. Et il y a 180 000 km et... La voiture démarrait bien, mais il y a un petit jeune qui a fait de la mécanique dedans et après, elle ne démarre plus.
0: Aïe. Et
4: problème d'ABS.
0: Combien ils vendent ça là?
4: C'est à 800 euros.
0: De quel côté nous le est?
4: C'est à Salazie.
0: Donc visible à Salazie. Et il démarre plus?
4: Ben, il démarrait bien, mais après, quand les petits jeunes regardent la voiture, la voiture a pu démarrer.
0: Oh là là, mais quoi il a fait dedans, lui?
4: Hein?
0: Quoi il a fait dedans, lui?
4: Ah, je ne connais pas. Bon. Moi-même, j'ai essayé de regarder, mais il fait un peu de mécanique, mais en électronique, moi, il n'est pas machin, parce que le diagnostic avait dit que c'est un problème au niveau du boîtier électronique pour l'ABS. Après,
5: deux petits jeunes à essayer de regarder, mais après la voiture a pu démarrer.
0: Mm-hmm. C'est un peu compliqué.
5: Ouais. Non, mais soit le pour la pièce ou le, parce que la voiture est encore assez propre.
0: D'accord. Bon, ben 800 euros du côté de Salazie. Hein.
5: Ou s'ils arrivent à trouver un quelqu'un qui sait bien manier l'électronique, oui, au niveau diagnostic ou qui sait réparer pour voir c'est quoi le problème au niveau de l'ABS.
0: Bien sûr. Bien
5: mais
0: sûr.
5: La voiture, je suis sûr et certain qu'au niveau moteur, c'est bon, ça démarre bien.
0: D'accord. Bon,
5: ça
0: ben,
5: démarrait bien.
0: Ça démarre. Jusqu'à présent, on parle d'un Volkswagen Passat.
5: Passat coupé, l'ancien modèle, les grandes voitures longues, les
0: oui,
5: berlines.
0: Oui, mi-voix. Alors, Nouvelles, où numéro de téléphone à où, du coup?
5: Oui, c'est au 06 92
0: oui,
5: 76 45 67.
0: 06 92 76 45 67.
5: Ouais, et après, je vais, si les gens m'appellent, je vais brancher les gens carrément sur la personne concernée.
0: Ou branche la personne avec l'autre personne?
5: Ben oui.
0: Ah bon, très bien.
5: C'est pas moi.
0: Attention, votre... l'électricité, il prend avec les deux.
5: Non, mais moi, ça bon, surprise.
0: Ben, les bons restent à côté, pas trop loin, au cas où.
5: Non, ben moi, ça à côté.
0: Ça marche, les bons. Merci beaucoup, monsieur.
5: Allez, merci.
0: Mais redonne quand même le numéro 06 92 76 45 67 pour la Volkswagen à 800 euros du côté de Salazie. Pour pièce, nous rappelle bien, un problème électrique à vérifier.
5: Non, mais si c'est... je suis sûr que ça peut
0: redémarrer.
5: Il faut en électronique.
0: Oui, mais il faut égayer.
5: Oui, ben bien sûr, oui.
0: Bon, ben, elle est bon. L'annonce est passée, monsieur, en tout cas. Merci à vous. Pour la personne, pour votre copine.
5: Au contraire, c'est à vous, merci.
0: Avec plaisir. À bientôt.
5: Allez, bonne soirée.
0: Allez, à bientôt, au revoir. Nous, on est toujours dans les petites annonces. Hein. Il nous reste quelques minutes encore. Radio Freedom, bonsoir.
6: Oui, bonsoir.
0: Bonsoir.
6: Alors, je voulais passer une annonce, s'il vous plaît.
0: Oui, mais nous écoute à où, là?
6: Attends, je ne vous entends pas.
0: Ah bon? Pourquoi?
6: Non, je ne sais pas. Là, j'ai mis le haut-parleur.
0: Ah, mais il faut enlever le haut-parleur. Tu connais ça?
6: Non, non, ça, je le sais, mais je ne vous entendais pas tout à l'heure.
0: Bon, ben là, où entend moins bien les bons?
6: Non, les faibles.
0: Aïe, aïe, aïe. Bon, ben allez, mieux écoute à où?
6: Non, non, mais les bons, je vois que tu m'en es bon. Je prends un lot de CD des années 70, 80, 90, 2000. Toute une collection, il y a plein de chansons dedans, hein, françaises, rock, il y a plutôt dedans. Je le vends à 150 euros le lot.
0: D'accord. Très bien.
6: Donc, c'est vendu, je vends en lot, hein. Je vends pas un par un, parce que j'ai perdu du temps là-dessus.
0: Oui.
6: Donc, si les gens sont intéressés, qu'ils m'appellent au 06 93 50 53 16.
0: 06 93 50 53 16.
6: Voilà, qu'il m'appelle et puis on discutera après. Mais je vends le lot, hein, je ne vends pas un par un, parce que c'est évident.
0: Oui, très bien, merci. Voilà.
6: Je vous remercie, bonne soirée.
0: Ben, bonne soirée à vous aussi.
6: Merci, au revoir.
0: Au revoir. Et nous allons continuer nos appels et je viens de recevoir un message. Félicitations Céline! On est tellement ravis pour toi. On l'attendait depuis longtemps et elle te veut faire un bébé. Voilà. On a des bonnes nouvelles qui nous arrivent comme ça. Il est 19h passé de 52 minutes. On continue les appels. Le 99 12 00, c'est pour les pertes et les vols. Le 99 14 00, je vous rappelle que c'est pour les annonces diverses. Vous souhaitez acheter, vendre, louer, échanger. Et mes rappels azote aussi que le site internet www.freedom.fr est à votre disposition. Vous pouvez mettre également les photos si vous êtes la pète quelque chose, si vous la retrouvez aussi. Mais le réflexe, c'est la radio, évidemment. Freedom, bonsoir.
7: Allô, bonsoir.
0: Bonsoir, monsieur Mikutao.
7: Oui, m'y cherche quelqu'un qui répare Grandéon.
0: Hein?
7: M'y recherche quelqu'un,
0: oui,
7: qui répare accordéon.
0: Les accordéons. C'est ça?
7: Oui.
0: D'accord. Ou de oui, l'accordéon, les cassés?
7: Hein?
0: Ou de l'accordéon, les cassés?
7: Monsieur, il faut... non, non, un idiot, mais il faut le réparer un petit peu.
0: Est-ce qu'on peut couper la radio peut-être, ou entendra moins mieux? Alors, on parle d'un accordéon. On l'a coupé là?
8: Oui, coupe la radio, t'es...
0: Dis, allez, coupe la radio là.
8: Ah, c'est pas moins, alors. Oui.
0: Oui, alors, les mieux, merci. Alors, on parle à moins, on recherche quelqu'un pour réparer ou de l'accordéon?
8: Oui, pour réparer.
0: D'accord. Et il faut venir voir ça où?
8: Sur le tampon.
0: Où est au tampon?
8: Non, mais il peut déplacer.
0: Ah bon, ben, elle est bon. Pas de soucis. Alors, si quelqu'un sait...
8: S'il n'est pas trop loin.
0: Et comment les casser, là, l'accordéon?
8: Non, notre... là, un peu... grippé.
0: Ben. L'accordéon, est grippé?
8: Ben oui, grippé, oui.
0: D'accord.
8: Non, parce que la note, il ne sonne pas bien, c'est bien.
0: Oui, m'a compris. Mais du coup, si quelqu'un connaît réparer cette chose-là...
8: Oui, s'il connaît réparation...
0: Appel à où, parce que là, et quand ça, vous jouez où, là, pour nous?
8: Ah, ben, de toute façon, quand ça vient de réparer, ben, il faut réparer, là, déjà, bon.
0: Eh oui, effectivement. Alors, au numéro de téléphone, monsieur, nous, on est du côté du tampon.
8: 06-92.
0: Oui.
8: 14.
0: Oui.
8: Ah, là, tu ne connais plus.
0: Ben, m'y va donner. En plus, il coupe un petit peu, oui. M'y va donner. Les bons. Alors, on recherche un réparateur d'accordéon du côté du tampon.
8: Oui, réparateur d'accordéon.
0: Ah ben, monsieur, si m'y répète ou quoi en même temps, il n'est pas bon. Il est bon. Allez, mais ça va. Hein.
8: Allez.
0: On recherche une personne pour réparer un accordéon. On est du côté du tampon. Si vous avez la possibilité de le réparer, on appelle au 06 92 94 75 07. Et ce cher monsieur se déplace aux alentours également du tampon, si c'est pas trop loin. Mirapel Azote, 06 92 94 75 07.
8: C'est bon, merci.
0: Avec grand plaisir, monsieur. J'espère que n'aura quelqu'un va gagner à rajouter l'accordéon. À bientôt.
8: Allez, bonne continuation.
0: À bientôt, merci beaucoup, bonne continuation, bonne soirée. Radio Freedom, bonsoir.
9: Oui, bonsoir.
0: Bonsoir, madame.
9: Oui. Où est-ce que la prime au Balmaï?
0: Qui ça, là?
9: Vous l'a déposé. Et d'aller remettre mon Balmaï en place, s'il vous plaît. Parce que pour un vieux monde comme moi, tu vois la main.
0: Qui ça la voit là où là?
9: Ah, mais je connais pas c'est qui la prend, mais on me dit ça, moi les finis bien, moi. Et me soigne mon deux petits poules et mon Balmaï m'y arrive, m'y gagne par la case avec.
0: Oh là.
9: Mon bon petit enfant, il vient frapper, je ne l'ai pas parti. Mais quand mon monsieur va rendre mon Balmaï, il n'y a plus de Balmaï.
0: Oh là là là là là là, mais comme ça, attention, elle préfère voler le Balmaï que le poule?
9: Mais doit on a des animaux, ça, c'est pas qui attrape mon Balmaï et parti avec.
0: Mais elle était gros?
9: Ah, elle est déjà, 25 kilos.
0: Mais elle est grave quand même. Alors, on est de quel côté là?
9: Ben, mamie gagne pas dit quel côté parce que. Mon est de monde méchant que tout le monde.
0: Bon.
9: Après longtemps, moi, la pierre de mon chien, moi, la pleuré 2 mois.
0: Oh là là, ben madame.
9: Moi, la profite par chier le bout. Et après, moi, la trouve mon pauvre petit chien mort dans le coin de la rivière.
0: Oh là là là là là là là là.
9: Travailler à la pointe, mais voler, elle est nana de quoi, ça?
0: Mais c'est horrible, madame, ce qui vous arrive dans votre quartier, là. On veut pas dire nous saouler, hein?
9: Non, mais profite pas dit, parce que.

0: mais c'est grave, il y arrive.
1: La dévalise à moi, tout.
0: Et votre bonne voisin est pareil?
1: Ben, c'est de là, après, la partie, disons, 6 ans après la personne qui l'a volé, il était avec, là, il est défilé.
0: Oh là là là là. Et le chien est mort, là, ben, c'est de monde qui l'a tué?
1: Eh ben, de monde l'a tué, même ça, parce que. Encore, il était un joli petit chien. Moi, il est malade. Oui. Il dort dans le fauteuil, il dort à côté de mon pied. Eh bien, je te vole mon chien, moi, je fais rien.
0: Oh là là là là là là, les malheureux.
1: Mais là, pour mon balmaï, ben, moi, je mets du sac là pour mon balmaï, ben, à redépose, elle est en place côté sortirée.
0: Bon, ben, le coup de gueule et le message est passé en même temps, madame.
1: Parce que c'est au moins près d'un kilomètre pour moi marcher, le balmaï sur ma tête pour arriver à la case. Eh bien, moi-même, je ne fais rien parce qu'il n'est pas élevé. Comment moi, 75 ans, j'ai coup fait encore quelque chose. Hein.
0: Ben oui.
1: Bon, et en plus, moi, les malades, moi, les cru avec diabète, avec un cancer, avec tout, ben. Les autres, ils volent à moi, les autres, ils volent pain vivant, tout ça. Quand les autres, ils volent un mot.
0: Madame, le coup de gueule est entendu, Midoualès Sao, les 20h. Bon courage ben, à vous, et puis le message est passé.
1: Et merci pour l'attendre, moi, la gagne,
0: elle a gagné à l'antenne. Merci madame, ouais. Au revoir, bon courage à vous. Elle n'a pas voulu nous dire où est-ce qu'on était, mais bon, en tout cas, on a entendu, il est quand même malheureux. Aujourd'hui, il arrive des choses comme ça. Il est 20h, on va avoir les informations en direct de Freedom 2. Merci à vous d'être à l'écoute.
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3: Bonsoir à toutes et tous. Et d'abord le dénouement d'une des plus grandes affaires criminelles de ces dernières années en France. Cédric Jubilard est passé aux aveux. Jusqu'ici inflexible, l'homme de 38 ans reconnaît finalement sa responsabilité dans la mort de sa femme Delphine en décembre 2020. Des aveux livrés à ses avocats. Ils ont fait le point cet après-midi et évoqué une énième dispute conjugale qui a mal tourné. Ses avocats assurent aussi que tout sera fait pour que le corps de Delphine Jubilard soit retrouvé. Ils estiment enfin impossible la tenue du procès en appel de Cédric Jubilard en septembre prochain. Dans l'actu également, la motion de censure rejetée à l'Assemblée, déposée par les écologistes pour dénoncer l'impréparation face à la canicule. Elle n'a obtenu que 132 votes pour. Il en fallait 289 pour faire chuter le gouvernement. La canicule qui gagne du terrain vers le nord. 61 départements seront demain en vigilance orange, du Finistère jusqu'aux Alpes, en passant par la région parisienne. Et ces fortes chaleurs aggravent le risque d'incendie. Dans les Pyrénées-Orientales, plus de 4700 hectares ont été parcourus depuis samedi soir et le feu n'est toujours pas maîtrisé. 800 pompiers sont mobilisés dans le secteur autour d'Ille-sur-Tête. Et après 10 000 personnes hier, de nouvelles évacuations ont eu lieu aujourd'hui sur la commune de Rodez. Et cet incendie d'ampleur a impacté l'étape du jour du Tour de France qui arrivait justement dans ce département. Pas de public ou presque pour les 44 derniers kilomètres côté français. Et c'est Tadej Pogacar qui vient de remporter la victoire aux Angles. Le Slovène s'empare du maillot jaune. Le Français Paul Sexas a terminé quatrième. La quatrième étape demain partira de Carcassonne direction Foix en Ariège. Enfin, c'est peut-être l'un des plus gros chocs depuis le début du mondial. Le Portugal affronte l'Espagne ce soir en 8e de finale. Un énorme duel entre deux candidats au titre final, mais aussi entre Lamine Yamal, star de la nouvelle génération, et l'idole Cristiano Ronaldo qui joue peut-être là son dernier match en Coupe du Monde. Le coup d'envoi à 21h à Dallas. Voilà pour l'info. Bonne fin de journée.

Toujours mieux avec l'amour en plus. C'est une belle chanson de Claire d'Asta. Une chanson des années 80. Avec l'amour en plus, comme je vous l'ai dit. Et pour la suite de votre programmation musicale sur Freedom 2, ça va être avec Doris Day. À retrouver également les Coco Girls. Également Michel Thor, Gérard Blanchard. Et puis Bourville aussi à retrouver. Nino Ferrer, Abba. Et France Gall aussi, donc ça c'est un petit peu la programmation qui vous attend sur Freedom 2 jusqu'à 21h. Vous allez me dire, Freedom 2, c'est quelle fréquence? Et ben si vous êtes du côté de Saint-André, c'est le 87.9, ou si vous êtes du côté de la Saline dans l'Ouest, ça sera le 102.4. Freedom 2, vous le savez, c'est que de la musique et pas de pub, et bien sûr les informations, les radioguidages, les informations importantes. 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Et nous, ça a commencé notre émission.

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1: 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Hey Freedom, il est 20h passé de 6 minutes à La Réunion. Bonsoir à ceux qui nous rejoignent et merci à ceux qui restent à l'écoute. Et nous lançons jusqu'à minuit. Ça y est, c'est votre émission Chaleur Tropicale. Les petites annonces de rencontres, l'amour, l'amitié, les aventures, c'est maintenant. Et puis la libre antenne également. Les informations importantes, les radioguidages, les informations routes, c'est le 0262 41 51 51. Et sans plus tarder, Gladys nous rejoint pour une information du côté du Moufia. Bonsoir.
2: Oui, bonsoir.
1: Gladys Koulafé.
2: Voilà, vous informer. Là, je suis en vacances de quelques jours chez ma famille en Saint-Denis.
1: Oui.
2: Au côté de Mogadia, au côté de 30 points de la poche, il y a des jeunes qui s'attachent le bus.
1: Hein?
2: La rose, qui lance des galets dans le bus. Et le bus, il veut plus monter au Mogadia. À côté du collège.
1: Mais comment ça se fait, ça?
2: Alors, c'est passé samedi. Ils ont fait ça samedi. Et là, encore ce soir.
1: Et samedi, on l'a pas appelé à nous?
2: Non, samedi, mais t'es pas au courant, samedi.
1: Ah. Oh là là là.
2: Et là, ce soir, c'est pareil, mais là, le bus ne veut plus monter. Les gens marchent à pied.
1: Hein?
2: Ouais.
1: Alors, on est du côté du Moufia. C'est le bus combien, ou demain?
2: La 11.
1: D'accord. Et donc, ça s'est passé samedi aussi?
2: Samedi aussi, oui.
1: Et là, tout le monde est à pied?
2: Oui, tout le monde marche à pied maintenant. Oui. Le bus à 11, il dépasse les gens au niveau de Château-Morange en bas.
1: Mm-mm.
2: Pour les gens, après, les gens montent à pied.
1: Mais grave. Et
2: ouais.
1: c'est des
2: et
1: jeunes...
2: Madame,
1: de...
2: c'est des gros galets, hein, c'est pas le petit galet. Hein.
1: Et
2: tu veux savoir, c'est pas des jeunes de 14 ans maintenant, mais c'est des jeunes 10 ans qui sont dans la route.
1: 10 ans, des 10 ans?
2: Oui, des 10 ans, 11 ans, 12 ans dans la route, 14 ans dans la route. Il date pas d'aujourd'hui qui fait ça, madame. Hein. Tous les soirs, c'est comme ça.
1: Mais que font les parents, vraiment, quoi?
2: Ben voilà, exactement.
1: Oh là là là.
2: Et madame, mais disons, franchement, heureusement, il n'y avait pas la poussette devant la porte. S'il y avait une poussette d'enfant côté de la porte, ben le bébé nous aurait un galet en plein dans la tête.
1: Et les galets sont jetés où, exactement? À quel arrêt?
2: À l'arrêt en bas, côté de la poche, là. La poste Camélia. Il y a un rond-point là, il y a un bureau de l'auto.
1: À côté de
2: Château-Morange.
1: À côté de la poste, d'accord. Donc c'est vraiment... Et après, le bus est obligé d'arrêter et...
2: Ben, le bus est plus monté. Parce qu'il y a notre bus apparemment 20h20, mais là, le bus n'est plus monté. Il dépose les gens en bas et les gens montent à pied.
1: Et alors, comment on fait?
2: Ben, madame, ben là, comme ma famille n'est pas là, donc ils montent à pied un petit bout. Mais je suis passée en vacances comme ça, là, mais déjeuner.
1: Mais elle est grave quand même, waouh.
2: Ah oui, oui madame, en plus je me suis handicapée.
1: Ah là là là là là là là.
2: J'ai passé quelques jours chez ma famille, ça n'y est, ben voilà.
1: Mais il y a pu déplacer en bus tranquillement. On est du côté de Château-Morange, Montgaillard,
2: ouais.
1: Depuis, enfin, ou dis-moi presque tous les soirs peut-être finalement alors.
2: Hein?
1: Peut-être tous les soirs finalement.
2: Entre Montgaillard et Château-Morange.
1: Bon.
2: Ce qui s'est passé, c'est l'arrivée ça à 20h pile.
1: Oui.
2: Voilà.
1: Eh ben, dis donc.
2: Et là, aucun chauffeur ne peut monter. C'est dangereux, hein. Et moi, je me demande où sont les parents.
1: Où sont les parents et peut-être qui contacter. Il faut appeler qui? La police? Il faut appeler la police?
2: Apparemment, ils ont contacté la police.
1: Oui.
2: Ils n'ont pas tiré l'orage dans le bus, ils ont contacté la police.
1: Donc la police est prévenue, hein?
2: Ben ouais, apparemment oui.
1: D'accord.
2: Ils ont laissé le patron, les Cétalistes, ils ont arrêté le bus, ils ont arrêté la police.
1: Ben oui, il faut quand même, là, c'est grave, hein?
2: Ça, j'arrive pas à comprendre. Je suis pas raciste, hein? Je vais pas dire le nom, hein? Mais c'est toujours eux dans la route, hein?
1: Des jeunes de 10 ans, 14 ans, et on ne sait pas que font les parents.
2: Non. Là, j'étais à l'arrêt bus. J'étais en train de jouer aux totinettes. Il conduit à la voiture, c'est tout.
1: Mais comment ça se fait que ces enfants-là, ils sont abandonnés comme ça? C'est quoi, ça serait quoi la solution? Parce que franchement, c'est pas la première fois. Et puis tout le temps, il dit que c'est un tel. Mais au final, le problème, il vient d'où? Parce que là, ils ont 10 ans, ils sont dans la rue, ils sont en train de jeter des cailloux. Ben, ça ne va pas. Enfin, c'est quoi cette vie où des enfants n'aient pas donné chemin à 10 heures, quoi? Enfin, à 10 ans.
2: Voilà,
1: à 20 heures le soir, quoi.
2: Voilà.
1: En train de jeter des galets en plus sur des gens.
2: 8 ans, 10 ans, 14, 11 ans, 12 ans dans le chemin encore.
1: c'est dingue. Mais que font les parents?
2: C'est grave, voilà. Les parents, c'est quoi ces exercices? Ils sont pas chez eux, ils voient pas les enfants qui, ils sont pas là, ils sont pas rentrés. Est-ce... en train de faire n'importe quoi sur la route.
1: Est-ce que c'est des enfants livrés à eux-mêmes aussi, finalement? On ne sait pas.
2: Oui, mais... et c'est toujours les gens qui goûtent tout ça, madame. C'est toujours les gens qui goûtent à ma chérie.
1: Ben oui.
2: Les personnes âgées, les personnes handicapées. Ben c'est toujours les passagers qui goûtent tout ça.
1: Ben oui, après c'est nous les en galère derrière.
2: Voilà. Et là, on va voir demain si le bus va monter ou pas.
1: Oui, mais quelles seraient les solutions aussi, quoi? Parce que là, la police est prévenue. Enfin.
2: Ouais. J'espère que le bus, il y aura le bus demain. Parce que ça fait deuxième fois, samedi et aujourd'hui. Oui. Mais ça m'étonnerait que demain, le bus va fonctionner chez mon gaillard.
1: Bon. Ça m'étonnerait. Hein. En tout cas, merci de nous avoir prévenus.
2: Donc, je passe de bonnes vacances.
1: Bon, ben, ça va aller mieux demain. Essaye de rentrer plus tôt, peut-être.
2: En espérant.
1: Allez.
2: Mais c'est pas facile de monter à pied, quand même.
1: Ah, ben non, bon courage, en tout cas, Gladys.
2: Merci, c'est gentil.
1: Allez, à bientôt.
2: Ben voilà, bonne soirée.
1: Bisous.
2: Et
1: à
2: les parents, vous surveillez les enfants.
1: Oui.
2: Hein, il y a pas d'autres enfants dans la rue. Les bons toucher la casse. Mais il faut bien.
1: On ne sait pas après, on ne sait pas non plus. Donc, que faire face à tout ça? Merci beaucoup, Gladys.
2: Allez, bisous.
1: Bye bye. On parle des jeunes de 10 ans, 14 ans, du côté du Mont-Gaillard, Château Morange, Moufia. On ne sait pas. En tout cas, la police est prévenue. Si c'est un peu compliqué. Alors, on va rejoindre Fabienne qui a un problème de bus aussi. Alors, Fabienne, bonsoir.
3: Oui, bonsoir.
1: Qu'est-ce que
3: voilà, c'est je suis avec un jeune de 17 ans là. Il a raté son bus pour aller vers Petite-Île où le bus n'est pas passé. Il me dit et il aimerait savoir s'il y aurait quelqu'un qui fait le trajet de l'autre côté en passant par Saint-Rose pour le ramener chez lui.
1: Alors, c'est pas autre garçon, on connaît pas lui?
3: Non, c'est pas mon garçon, non, il était en train de faire stop dans le chemin, et comme fait nuit.
1: Bon, donc, alors, voilà. On est où exactement?
3: À Sainte-Anne, au niveau de la poste.
1: Sainte-Anne, à la poste. Et il va où, lui?
3: À Petite-Île, Manapani-les-Bas, c'est ça? Oui, Manapani-les-Bas.
1: Voilà. Et comment ça se fait qu'il a raté son bus, là?
3: Ah ben là, je saurais pas vous dire.
1: Bon.
3: Oui, là je reste avec lui le temps d'avoir une réponse ou
1: c'est gentil.
3: Je sais pas comment il va faire.
1: C'est gentil. Ah, où habite Saint-Anne même?
3: Oui, il habite Saint-Anne.
1: D'accord. Mais madame, c'est gentil à où en tout cas. Donc Fabienne est avec un jeune là qui a besoin d'un transport. On a besoin de vous, les auditeurs, les automobilistes. Si vous êtes du côté de Sainte-Anne ou si ça va vers Manapani, en tout cas, il est déjà 20h14. On a besoin de vous pour ramener ce jeune chez lui à Petite-Île. Je rappelle madame, si nous peut laisser le numéro à l'antenne. Ah ben non, non.
3: Non, pas à l'antenne, s'il vous plaît.
1: Non, mais notre numéro de téléphone.
3: Voilà.
1: Ou bien si quelqu'un est sur la route, là, et tout de suite maintenant, rejoindre Fabienne et ce jeune. On a besoin de vous pour aller.
3: Voilà. Nicolas, il a beaucoup de monde, il travaille dans l'Est, et ça va vers l'autre côté.
1: Oui.
3: En passant par Grand Boulier, donc il y a possibilité que quelqu'un lui vienne en aide. Voilà.
1: On lance l'appel, donc on a besoin d'un trajet de Sainte-Anne, on est vers la poste, en direction de Petite-Île, Manapani, 02-62-41-51-51.
3: Voilà.
1: Merci. Il lance l'appel, madame Fabienne.
3: Merci beaucoup.
1: Allez, au revoir. Il est 20h15 et on va donner l'information. Cette information pour les auditeurs de Freedom 2 également. Attention, on nous signale... on a besoin de vous, les auditeurs, tout simplement. On a besoin de vous pour un trajet. Un jeune a raté son bus. Donc, on recherche quelqu'un qui ferait le chemin de Sainte-Anne donc vers la poste en direction de Petite-Île Manapani. Si vous êtes sur les routes et que vous avez la possibilité de les aider, 02-62-41-51-51. On recherche un transport de Sainte-Anne vers la poste en direction de Petite-Île Manapani, les bains, 02-62-41-51-51. Espérons que cette magie Freedom, il peut fonctionner comme d'habitude. 20h15, nous ça va, nous démarre et nous ça va... du côté de... Je vous ai donné les numéros ou pas? 02 62 99 12 00, c'est pour les annonces des messieurs, les rencontres. 02 62 99 13 00, c'est pour les madames, si tu veux passer une annonce de rencontre, The T-shirt, The Book Catalogue, vous allez les bienvenus. Et la libre antenne, c'est le 02 62 99 11 00. Freedom, bonsoir.
4: Oui, Pascal, bonsoir.
1: Bonsoir, comment il est?
4: Mais bien, moi je recherche pas d'homme, c'est juste pour la chanson.
1: Quelle chanson? Madame, vous pouvez couper un petit peu la radio d'Eya, s'il vous plaît?
4: Oui. Mais l'amour en plus.
1: L'amour en plus?
4: Oui, ça, tu viens de chanter là.
1: Oui, ou tu veux savoir que c'est chante?
4: Moi, il écrit Claire, mais après le nom, j'ai pas entendu.
1: Attends, mais regarde un petit coup là.
4: Oui, il vient juste chanter là.
1: Oui, oui, oui, c'était à l'antenne à 20h.
4: Oui. Claire
1: d'Asta,
4: mais...
1: Claire d'Asta, D apostrophe.
4: Oui.
1: A S T A.
4: F A, d'accord.
1: A S T A, d'Asta.
4: D'accord. Merci.
1: Avec plaisir. On l'a bien aimé.
4: Oui, ben moi je suis karaoké, moi, mais c'est une chanson à longtemps. Moi je chante chanson longtemps. Oui, j'aime bien. Oui.
1: Chante un petit coup nous là. J'aime bien, en plus elle chante vraiment quoi, c'est génial. On va apprendre à pouvoir venir chanter pour moi. Hein.
4: D'accord, mais bon.
1: Claire d'Astra.
4: Oui.
1: Ça même.
4: Merci.
1: Avec plaisir.
4: Merci beaucoup.
1: Là, mais ça remet encore un petit coup alors du coup.
4: Oui, s'il te plaît.
1: Alors,
4: c'est gentil.
1: Mais refait, comment il fait? Normalement, ça me fait clic, mais clic comme ça, mais clic comme ça. Ah, voilà, c'est comme ça. C'est par là-bas. C'est comme ça, c'est ça, c'est ça. Allez, nous, ça va. Après, on va prendre par cœur, vraiment. Hein.
4: Oui, bien sûr.
1: Est-ce que le 7, ou vient avec nous?
4: Non.
1: Ah, on vient chanter avec nous?
4: J'ai des responsabilités. Non, je suis familière agréée.
1: Pas de problème.
4: J'ai ma fille aussi, donc voilà.

0: s'il te plaît.
1: 1982.
0: Ouh là là. Eh ben, ma première fille est née en 1983. Donc
1: c'est vrai. Oh là là là là là là là là.
0: Ah oui.
1: Eh ben, dis donc. Et on fait karaoké que chez vous-même.
0: Merci beaucoup.
1: Là, avec plaisir, avec plaisir.
0: Allez, au revoir.
1: À bientôt. Au revoir.
0: Oui, au revoir.
1: Au revoir. Moi, j'avais posé une petite question, mais bon. Radio Freedom, bonsoir.
2: Bonsoir, ma Pascal.
1: Bonsoir, comment il est, Benoît?
2: Ça va, toi?
1: Ça va, merci. Quoi de beau? Ah, aussi, on voit l'amour en plus?
2: Non, non, non. Pas du tout.
1: Non, non, non.
2: Pas du tout. Le soir, votre maman, les parents, là, ils gardent pas votre maman. Là, oui,
1: on ne sait pas. Est-ce qu'ils ont vraiment des parents ou pas? Est-ce que je
2: Oui, ben, c'est heureusement.
1: Il y a des enfants, ils sont un peu abandonnés, hein, en vrai. Hein, donc,
2: 14 ans, votre maman, elle devrait être toute cassée.
1: Ben oui.
2: Après, non, mais après, quand arrive, les envois d'affaires, je me dis, ouais, ici, il y a pas, je sens. Après, c'est dommage. Et puis, tous les dimanches, comme elle a encore une migraine, elle transporte pour aller danser.
1: Allô, vous êtes sauvage, madame Bad?
2: Oui.
1: Arrête!
2: Si, ben, tu sais, la copine dit habiteuse environ même, mais puisque dans les hauts des environs.
1: D'accord, mais c'est génial!
2: Parce que m'avait dit un comme ça que vous ne devez plus aller. Elle a dit non, allô, bien maintenant, ouais.
1: Attends.
2: Elle vient récupérer un mois d'angle à l'homme chez moi, et après nous allons danser, après nous remonter notre case.
1: Mais les gars, il a raté!
2: Ah, ben.
1: Et alors, après, est-ce qu'on croise Yolande?
2: Hein?
1: Est-ce qu'on croise Yolande?
2: Yolande?
1: Hein?
2: Bah,
1: ben, parce qu'elle est tout le temps là-bas!
2: Ah bon?
1: Elle est tout le temps là-bas. Allô?
2: Non, mais il y a tellement de monde qui vient. Déjà, il y a plein de monde qui vient là-bas. Ah oui, même dimanche là. Et puis, là, la vérité est brave.
1: Oui.
2: Ben, tu sais, à Saint-Louis, c'est comme on l'a vu, mais tu sais, t'as possible. Au château, mon histoire.
1: Et risque à vous rencontrer quelqu'un là?
2: Hein?
1: Est-ce qu'elle vous rencontre quelqu'un ou là?
2: Je rencontre quelqu'un même.
1: Vous l'avez rencontré?
2: Je rencontre même une enfant de couillon.
1: Ah, mince! Ben, rencontre un appoint de femme aussi ou?
2: Une enfant, mais pareil, j'ai fait, comment j'ai appelé, j'ai fait, je sais pas quoi, mais quand ils sont rencontrés.
1: Ah, ou là, vous avez posé ou là? Respire un coup, Benoît. Quoi l'a fait?
2: Non, la chante, il chante bien, il a des grandes barbes, il a des grands cheveux. Miguel,
1: mais c'est pas grave, qu'est-ce que vous voulez dire, moi, par rapport à ce chanteur-là, ou là, mais il comprend pas ce que vous voulez dire.
2: Non, mais il veut chanter avec moi, mais il veut aller plus loin.
1: Ben, aller plus loin, qu'est-ce que vous privez à vous?
2: Les enfants, ils vont aller chez plus loin,
1: pardon? Benoît, ma fille une zazote là, vive un peu, arrête de prendre la tête.
2: Oui, mais ça va déranger mes âges de beauté. Oui.
1: Ah non, s'il est en couple, ça va pas par contre, non, c'est sûr.
2: Bien, il y a où, il y a bien moi.
1: Eh, vous causez trop, mais il comprend pas rien. Vous causez dans tous les sens, c'est l'esprit bien aussi, ou. Mais quelqu'un la rencontre, un autre monsieur, que la Zahou.
2: La diamant comme ça, Lina et sa femme.
1: Lina Zahou, que Lina une femme?
2: Voilà.
1: Mais que ça, il veut, il vient en bête à où, là?
2: Il veut des aventures.
1: Il veut des aventures. Il veut que vous les son maîtresse.
2: Voilà.
1: Mais
2: Non, mais la vie qui a aucun.
1: Moi, on a l'écho, ça lui donne à où?
2: Hein?
1: Moi, on a l'écho, ça lui donne à où?
2: Ah, ben, il donne à moi. Quoi d'écho, ça lui donne à moi?
1: Il y a que ça même, il veut alors?
2: Ben, t'es les hommes là, oulala.
1: Oh là là, donc vous la demandez à l'issue, si madame, elle est d'accord?
2: Non, ben, il veut pas, par exemple, il y avait pas dans deux dimanches, il m'en a mon numéro. Moi, j'ai dit oui, madame, mais elle me chèque.
1: D'accord, et les deux étaient en couple?
2: Hein?
1: Les deux étaient en couple?
2: Ouais, la vie est en couple, ouais.
1: Ben, comment ça se fait que Bana, il vient rôder à où, là, comme ça, là?
2: Ben, je ne connais pas, moi.
1: Mmh. Non, mais non, mais attendez, une question, mais ça pose à vous encore. Quand vous ça va danser comme ça, là, les chiens, monsieur qui drague à où, là? Madame Oussaïdé?
2: Ben, justement.
1: Ah là là là là là là là là.
2: Ah là là.
1: Est-ce qu'elle était mariée?
2: Eh ben, je sais pas si elle est mariée, mais.
1: On n'a pas vu s'il y avait une alliance? On n'a pas vu s'il y avait une alliance?
2: Ben, on n'a pas fait attention.
1: Ben, au côté de l'autre jour, on a un monsieur la passe l'annonce comme ça aussi, il a dit qu'il a son fond, mais pourquoi quitter?
2: Si, m'attendu ça.
1: Eh ben. Ben oui. Mais comme là, c'est ça alors. C'est ça, comme ça la vie.
2: C'est ça, ouais.
1: C'est ça que tu veux, c'est ça que tu aimes.
2: Ouais, après, mais ça va. Ça non, c'est pas distrait. Qu'est-ce qu'il y a, tu comprends?
1: Oui, non, mais oui.
2: Tu amuses à moi un peu.
1: Ou amuse, ou fais des rencontres, mais bonne boucle, les en couple.
2: Voilà. Voilà. Et par contre, dimanche, moi, tu es con. Ma bien passe ma demi-journée.
1: Oui.
2: Et bah, ça va, elle danse avec Alina et puis avec un autre monsieur.
1: Oui.
2: Mais ça en plus, l'autre monsieur, quand elle danse avec Alina, vous connaissez comment ça va dire, Alina? Tu sais, elle danse bien. Elle est vraie, tu sais, elle danse bien, vrai. Bah, en plus, c'était à ma grandeur à moi.
1: Mm-hmm.
2: Ben. Bah, ah, c'est dans bien jeune.
1: Ben, elle est bon.
2: Ouais.
1: Et celle-là aussi, t'es en couple?
2: Hein?
1: Alice, t'es en couple?
2: Ali, non.
1: Ben, alors, voilà.
2: Ali, non.
1: Mais celle-là, on pas donne numéro, donc?
2: Ah, non.
1: Quoi, non?
2: Non, mais il n'y a pas propose à moi.
1: Alors, là où raconte à moi, bonne boucle en couple, il vient dragao, ceci, cela, et là où danse avec elle, elle n'est pas en couple et on ne prend pas son numéro?
2: Son numéro,
1: parce que... Benoît, après, c'est comme madame, l'autre jour, l'appelle à moi, il dit, j'ai eu un coup de foot, mais j'ai pas pris son numéro. Est-ce qu'on peut le retrouver? D'ailleurs, mais embrasse elle, si jamais elle est à l'écoute. Je ne connais pas si le monsieur la rappelle à elle, mais bon... Si ça ne t'y prend pas les occasions qui se présentent à vous, ben...
2: Non, elle m'a dit, parce que comme il est, la ville est belle, et voilà, ça en plus.
1: Elle est beau, la ville est belle.
2: Ah oui, la ville est belle. Et il n'y a pas besoin que tu aies un bonhomme que la ville est belle, c'est n'importe quoi.
1: Oui. Déjà, et là, déjà, elle est bien. Parce que là, on la trouve quelqu'un pour amener à où sortir un peu.
2: Ouais.
1: Mais oui, ouais. Change à où un peu les idées quand même.
2: Ah oui, bah, elle est contente.
1: Comment on la trouve à elle d'ailleurs?
2: Hein?
1: Comment on la trouve à elle?
2: Ben, maintenant, elle est en bas chez Badman.
1: Ben, comment on arrive chez Bad?
2: Ben, quand on va descendre en bus.
1: Ah, on la descend en bus?
2: Ouais, on va descendre en bus et après, quand on va te bon, on va remonter avec elle.
1: Oh, t'es bien des gaillards!
2: Ouais.
1: Mm-mm. Trop bien, quoi.
2: Et après, là. Et là, même, par exemple, si quand elle est pas le midi et demi comme ça, ben, elle envoie un message.
1: Oui.
2: Elle dit, voilà, ben, je t'attends en bas.
1: Oui.
2: Et après, on descend avec, après, on remonte avec.
1: Ben, elle est bon, parfait.
2: Ouais.
1: Bon. Ouais. Et quoi, fait un peu Giovanni?
2: Je
1: vais aller
2: là.
1: Bon, ça va. Et l'autre?
2: Toujours cigarette.
1: Et l'autre, oui, c'est ça. Et l'autre garçon, ça va mieux?
2: Hein?
1: Et l'autre garçon, ça va mieux?
2: Oui, ça va bien.
1: Bon, mais elle est bon.
2: Il faut faire avec. Oui. Il n'a pas le choix, tu comprends?
1: Oui, il est un peu compliqué.
2: Dans le cas, je n'ai pas le choix de faire ça.
1: Bon, en tout cas, on la passe des bons moments et ça continue comme ça.
2: Et comment ça passait comment ça s'entendrait?
1: Trop bien! on l'a entendu, arrête, ah, oh, nous l'a dit, t'es trop bien.
2: Ah, t'es belle, hein?
1: Ben oui, t'es gaillard.
2: Ok.
1: On l'a crasé, ben, on a la mettre bonne photo, mon nom, il voit, moi, en train de, comment, en train d'ambiancer. Elle a dit la vidéo, tout, il m'a même pas vu la bonne vidéo.
2: Ben, moi, je m'en pas vu la bonne vidéo.
1: Mais il connaît pas, m'a pas vu non plus, moi.
2: Ouais, j'ai pas vu la bonne vidéo.
1: Mais en tout cas, elle était bien gaillard. Elle était bien, l'élection en lui-même aussi, enfin en elle-même, une élection, il dit. Ah ouais, elle était bien jolie, les personnes qui étaient présentes. Bon, par contre, on avait 19 candidates ambassadrices Bel Est. Le téléphone a coupé. On avait 19, ben, ça faisait beaucoup quand même. Et ben Benoît, si vous pouvez rappeler à nous, on n'a pas de problème, on reviendra à l'antenne avec grand plaisir. Et mais c'était un très très bon moment. C'est pas évident non plus de donner des notes pour tout ça, mais il faut bien un gagnant, une gagnante. Voilà, c'est comme ça. Il est 20h30 à La Réunion. Et ben nous marque un petit message pour Zot. Écoute ça, Zot.
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Ah là là là là là là, est-ce que vous avez fait une prendre de bonne billet quand même pour ce grand concert là? Est-ce que tu veux d'ailleurs, est-ce que tu peux faire ça? Est-ce que tu veux gagner des places? Oh là là là là là là, pourquoi mon truc il marche pas? Oh, c'est incroyable. Attendez. Hop, mais tu veux jouer avec Zot? On va pas gagner faire. Alors, ben du coup on va refaire comme ça alors.

0: recevez le grand concert de la Radio Freedom. Ah là là là là là là là là, bonsoir.
1: Bonsoir, bonsoir. Attends, mais attends pas où, parce que mettez-moi celui-là de micro.
0: Ah, l'autre côté.
1: Est-ce qu'il manque le micro, t'es là?
0: Il manque
1: le... Non, le micro à côté, le casque, il manque l'autre côté, tu vois.
0: Oh là là là, voilà. Mais c'est pas grave, on a deux micros, mais un seul casque.
1: Exact.
0: Bon. Comment ça va, madame Charlotte?
1: Mais il fait fraîcher, ma fille.
0: Oui, c'est pour ça que j'ai un gros pull, tu vois, d'ailleurs.
1: Je dis, tant qu'il l'a fait, quand ça arrivait d'eau.
0: Ah, ah, maman, Emilia, oh, ça va? Bon, allez, nous lance l'affaire.
2: À vous de jouer.
1: Appelle tout de suite
2: si vous voulez gagner.
0: Et qu'est-ce qu'on fait gagner alors?
1: Eh, vous la remarque un affaire?
0: Dis-moi.
1: Rien qu'à nous, même il fait jouer?
0: Oui, c'est vrai, parce que moi l'a vu la feuille.
1: Regarde le nom dessus, il fait gay le
0: voyou. C'est moi. Eh ben écoutez, oui, c'est un jeu, on le fait quand on a envie. Eh ben moi, il a envie de donner à deux places ce soir. Composez le numéro de téléphone, le 02 62 99 14 00.
1: Deux places pour quoi?
0: Ben pourquoi?
1: Mais pour...
0: Ma fille fait le bon la noce. Dis-moi où ça nous va.
1: Pour voir qui le 7 août?
0: Ah, je ne connais pas, moi, je pose la question après.
1: Mais je que tu connais.
0: Allez, nous ça va sur le 02 62 99 14 00. Mais coupe un petit peu par ici comme ça. Mais gagnons ton azote correctement. Nous gagnons ton azote correctement. Charlotte qui est avec moi, hein, évidemment, vous avez reconnu sa voix. Par là. Allô?
1: Bonsoir.
0: Ah, elle a raccroché. Tant pis.
1: Raccroche pas.
0: Pas patiente.
3: Bonsoir.
0: Allô, bonsoir.
3: Bonsoir,
0: les filles. Bonsoir, ça va?
3: Oui, ça va, et vous?
0: Oui, vous êtes timide?
3: Pardon?
0: Vous êtes timide?
3: Non, pas du tout.
0: Ah bon?
3: Je suis impressionnée, mais c'est tout.
1: Impressionnée, ôté!
0: Il fait comme ça.
1: Ah là là, il tremble tout là. Il dit là, s'il pose un mauvais question. S'il pose un mauvais question, là. Maman.
3: Mon Dieu, Seigneur.
0: Comment tu t'appelles?
3: Allez, je ne vais pas ambiancer après que mes faits.
0: Comment tu t'appelles?
1: On va payer de billets comme tout le monde.
0: Comment tu t'appelles?
3: Monica.
1: Monica, oui. Fidèle de la radio?
3: Pardon? Oui, fidèle.
1: Fidèle, ou la écoute toute la journée, la radio?
3: Finiment. On passe?
0: Ça dépend de la réponse. Alors?
3: En brime, on m'a pas forcément tout entendu. Mais m'y va, j'ai quand même, mais pas grave.
0: Allons-y.
1: Alors, la question aujourd'hui, elle est très simple. On a eu un gros sujet à l'antenne toute la journée.
3: Mon Dieu Seigneur.
1: Et c'était d'ailleurs aussi le sujet du baromètre de ce matin.
3: Alors, est-ce que midi au pif? Alors,
1: réfléchis bien. On en a parlé avec Francky, on en a parlé avec Max, un petit peu avec Bobby, mais ça a été le gros sujet de l'antenne aujourd'hui.
3: Ok, ben non, mais ben franchement, on m'a laissé quelqu'un de trois autres sachants, parce que là...
1: Ben, donne une réponse, s'il est bon, il est bon, s'il est pas bon, ben non, il est...
3: Attends, là, est-ce que midi, football? Friction?
2: T'es perdu, pas de chance.
0: Merci, bonne soirée, au revoir. On prend un autre appel, 0202 99 14 00, Radio Freedom, bonsoir.
1: Allô, bonsoir.
0: Ah, monsieur. Comment on appelle? Allô?
4: Oui.
0: Nous écoutons à vous pour le prénom?
4: Michael.
0: Michael, la question?
1: Michael, est-ce que vous l'écoutez Radio Freedom aujourd'hui?
4: Oui.
1: Est-ce que vous l'écoutez plus avec Francky, plus avec Max, plus avec Bobby? Dis-nous la vérité.
4: Avec les trois.
1: Avec les trois, vous êtes sûr?
0: Ça va alors. Allez, nous ça va.
1: Bon, quel a été le gros sujet de l'antenne aujourd'hui?
4: Les enfants placés.
1: Vous l'êtes sûr?
4: Bah oui.
0: Ah là là là là là là!
2: Vous avez gagné.
1: Ouh. Attends, elle a pas fait le petit poète hier. Mais
0: Diego, poète.
1: Le poète. Ah ou le regarde là.
0: Bien pâli. Excusez-moi. Regarde, il regarde.
4: Non,
0: moi je
4: vais gagner vraiment.
0: Non. Il fait pitié.
1: On dirait les avait étouffés dans le mal.
0: Ah là là là là. Non, moi, il faudrait faire ça, moi.

0: attention.
1: Ah oui, Nenè, bon.
2: Elle a bien dit, viens équipé, hein, viens pas en mode de beau gosse et tout ça, là.
0: Bien équipé, tenue de plage.
2: Ah, mais il connaît pas si c'est tenue de plage, mais là, il vient pour apprécier danser, là, il vient pas pour draguer tout ça, là.
1: C'est pas le costume, il connaît pas.
2: La drague, c'est en option.
0: On va dire à moins deux billets, alors.
2: Ah, ben, au moins deux.
0: Ah, oui.
2: Au moins deux. Alors, du coup, les simples, il suffira de rappeler au 02 62 41 51 51 ou appelle Don Diego de la Vega par là-bas.
0: Ok.
2: Et lui va dire où ça il faut faire pour repartir avec les deux invitations pour le 7 août à l'Expo Bat. En tout cas, ça y est, ou fera partie de la soirée et ça sera top. Ah oui, là, il s'accrasait, pilé, tout en est roulé.
0: Mais bon, t'as pas tout ce qui...
1: Merci, allez, bien merci, ça vous rappeler. Allez.
0: Bonne soirée.
1: Bonne soirée. Ah, nous, ça, c'était un tête poisson. Hein. Ah.

c'est tout au long de la journée. C'est l'animateur qui fait, ben, ce soir, nous, la fin de gagne, Michael, deux places. Il sera avec nous, donc, ce 7 août. Prenez vos places. C'est disponible sur monticket.re, dans les espaces culturels de Leclerc et aussi dans les offices de tourisme du Sud et de l'Est, au théâtre Luc Donat également et du côté de Saint-Paul. Nous embrasse Marcus, toujours à l'écoute avec nous. JB aussi apparemment, Aline de Saint-Jo. La pluie tombe par là-bas. Les textos, c'est 06 92 91 5000. Nous retrouvons

0: les appels et nous ça va un petit peu faire la connaissance des charmants messieurs. Nous passe un peu l'annonce quand même, t'es. Ah. Bon, allez, bonsoir. Ta-ta-ta-ta. Radio Freedom, bonsoir.
1: Oui, bonsoir Freedom.
0: Comment il est?
1: Oui, ça va.
0: Ça va, ça va.
1: Lundi, oui, ça va. Mmh. Une semaine.
0: À qui ai-je l'honneur là?
1: Frédéric.
0: Comment?
1: Frédéric.
0: Frédéric?
1: Saint-Denis.
0: Saint-Denis, très bien. Alors, voilà. On écoute à où?
1: Avec voilà, attention. Donc Frédéric de Saint-Denis, 49 ans, donc créole blanc,
0: yes.
1: 1m72 pour 65 kg,
0: ouais.
1: Non fumeur, non buveur,
0: yes.
1: Voilà, pas mal à l'ensemble, je travaille, j'ai ma voiture, donc voilà, je recherche quelqu'un pas mal aussi dans l'ensemble, quelqu'un de bien, quelqu'un de simple, pas quelqu'un de compliqué, quelqu'un qui sait ce qu'elle veut. Voilà. Donc, comme moi, travail, si possible. Après, ça ne travaille pas, je comprends. Voilà. J'accepte les numéros masqués. Je peux comprendre aussi. Voilà. Donc, quelqu'un de sérieuse. J'accepte un enfant ou deux, pas plus. Quelqu'un de bien sa tête, bien sa peau. Qu'elle soit malbaraise ou haute de la préférence, sont la bienvenue. Voilà. Du moment qu'elle est sérieuse. Quelqu'un de sincère, plutôt mince, un petit peu de rondeur, ça me dérange pas.
0: Les bons, Frédéric, laisse le numéro de téléphone, mon chéri.
1: Bon, après, de la région nord-est.
0: Les bons.
1: 06 92 73 68 45.
0: 06 92 73 68 45.
1: Voilà, c'est une annonce.
0: À bientôt. Merci, allez, bisous, bye bye. Et Mickaël, qui a gagné là, on t'attend hein, au 02 62 41 51 51. Si jamais on rappelle pas dans 15 minutes, mais refait le jeu, mais refait gagner de monde. Hein. On veut pas de place là, mais donne, mais redonne. Ah, du Frida, bonsoir.
2: Oui, bonsoir, bonsoir.
0: Bonsoir, bonsoir.
2: Oui.
0: Quoi, arrive.
2: Oh. Oui. L'anniversaire 45 ans, là.
0: Oui.
2: C'est le 4 et le 5.
0: Hein? C'est le 4 et le 5, oui?
2: Oui. Mais à cause, il fait pas le 6 août.
0: Pourquoi? C'est quoi le blague? Eh, hey, arrête, hein? C'est quoi le blague?
2: Ah, ou donne-moi le 7 août.
0: Ben oui, c'est
2: on le 6 août, moi.
0: On veut quoi? On veut le 6 août?
2: Ben, le 6 août.
0: Pourquoi? Mais essaye de comprendre la blague, mais il ne voit pas.
2: M'a dit en anglais alors.
0: Six.
2: En espagnol, comme rien, comme on veut.
0: Vas-y.
2: JJ, Gemma. Gambiono. On avance. Mais t'es dans un piège, hein?
0: Ah, ben écoute, tu as envie de piège à moi. Mais laisse ça haut.
2: Fais le 6 août.
0: Mais bon. Mais monsieur, il ne gagne pas, de toute façon. Quoi qu'il en soit, il ne peut pas. Toutes affaires, il fait une réserve, il fait une bloquée.
2: Ah, ben bon. Mais il est bloqué.
0: Est-ce que vous l'avez fait une prendre place, ou?
2: On l'a fait une prendre.
0: Vous l'avez fait une prendre? Mais bon, on nous retrouve à nous le 7, alors.
2: Les petits Jean-Pierre Boyer.
0: Les vrais.
2: Oui.
0: Ben est bien, quand même.
2: Oui, allez. Nous on retrouve là-bas.
0: C'est beau, ça marche.
2: Il y a eu le 6, moi. Il y a eu le 6.
0: C'est bon. Maintenant, dans le 6.
2: Ok, super.
0: Allez, bisous.
2: Oui.
0: Allez, bye.

0: Il manque à nous Wendy pour lui faire un petit peu le cri comme ça là. Wendy, manque pas un peu? Wendy, Wendy! Nous embrasse elle bien fort en tout cas. Wendy, manque à nous un peu quand même à l'antenne. Allez, ce quintet du jour de ce lundi 6 juillet, l'arrivée du Sable d'Olonne à l'instant, enfin pas à l'instant, depuis 20h30 la fin d'arrivée. C'est le 7, le 4, le 2, le 8 et le 3. M'y répète. Alors, le 7, le 4, le 2, le 8 et le 3. Allez, nous continuons. Il est 20h passé de 45 minutes avant de retrouver les informations en direct d'Europe 1 à 21h pile si Banaï veut bien. Nous continuons un petit peu vos annonces de rencontre, messieurs, le 02 62 99 12 00. Mesdames, je vous accueille sur le 02 62 99 13 00. Et puis la libre antenne, on parle de tout sujet, tout ce que vous avez envie. C'est le 02 62 99 11 00. Et puis tout à l'heure, on avait lancé l'appel pour ce jeune homme de 17 ans qui a eu un problème de bus, qui recherche un trajet de Sainte-Anne vers la petite île. On espère qu'il a eu de bonnes nouvelles parce qu'on a essayé de le joindre et on n'a pas eu de nouvelles. Donc Fabienne était avec lui, on attendait. Un transport, je parle d'un transport de Sainte-Anne à côté de la poste en direction de Petite-Île. Si vous êtes à l'écoute et que vous avez pu aider cette personne pour rentrer chez elle, n'a plus le bus. 0262 41 51 51. Ou sinon, si vous êtes directement à côté de la poste de Sainte-Anne, eh ben, récupère-les. On parle d'un jeune avec une femme pour rentrer à Manapani. Radio, c'est pas par là, c'est par là. Freedom, bonsoir. Allô? Allô? Bon, écoutez, il fonctionne pas, mais nous, ça va à l'autre côté. Hein. Radio Freedom, bonsoir.
1: Oui, bonsoir.
0: Bonsoir, bienvenue.
1: Bienvenue, merci, excusez-moi, parce que j'attendais pas l'appel, en fait. Voilà, c'est pour rééditer mon annonce, s'il vous plaît.
0: C'est comment on appelle, monsieur?
1: Monsieur Ilan.
0: Ilan, oui, bienvenue.
1: Ben voilà, c'est pour rééditer mon annonce. Voilà, j'ai 45 ans.
0: Pour rectifier, là, c'est bon, là?
1: Rééditer.
0: Rééditer. Et oui, date de quand, ça, on fait un appel à nous?
1: Oui.
0: Oui, on l'appelle à nous quand?
1: Semaine passée, début de semaine.
0: Ok. Et donc, du coup, c'est l'aventure, c'est la rencontre, c'est quoi?
1: Non, ben, en fait, je vais dire, c'est pour une relation sérieuse.
0: Ouais.
1: Oui, voilà, ben, j'ai déjà appelé, là. Deux fois j'ai appelé. C'est Ilan qui avait raconté son histoire il y a, on va dire, 4 semaines de ça.
0: Mm-mm.
1: Voilà. Pour dire que j'ai quand même des appels, hein, mais bon, après, ça n'a pas abouti à quelque chose. Après, je perds pas espoir.
0: Ouais.
1: Je veux dire, si j'appelle, c'est que, ben voilà, il y a... Bah, il y a le manque, il y a l'envie de réécrire une histoire, on va dire.
0: Comment?
1: Je vais dire comme ça, si j'appelle, c'est que, voilà, il y a le manque, je veux dire, je me sens un petit peu seul, j'ai envie de refaire ma vie après 2 ans.
0: Mm-mm.
1: Voilà. J'ai 45 ans, 1 mètre, t'es au gros, connais plus loin.
0: Ouais, mais on reconnaît plus haut. Est-ce que tu dois connaître les annonces par cœur?
1: Non, non, c'est pas ça, parce qu'il m'avait appelé dernièrement, qu'on m'avait raconté mon histoire. Après,
0: oui.
1: Il m'avait... Voilà.
0: Oui, mais le problème, c'est que je si on appelle souvent, des fois, il fonctionne pas
1: non,
0: aussi
1: non,
0: après. Il
1: m'appelle pas souvent. Hein. C'est la troisième fois qu'il m'appelle.
0: D'accord, ok, oui. Mais la troisième fois, assez récent.
1: Non, mais j'ai appelé lundi passé.
0: Oui. Ça marche, mais de toute façon, c'est dans les règles du jeu, c'est une semaine.
1: Voilà, non, mais vous avez dit, moi,
0: c'est ce que m'a dit.
1: La semaine passée, c'est une fois par semaine.
0: Voilà. Oui.
1: Après, si vous me rappelez, c'est pas un problème. Hein.
0: Non.
1: Non, voilà. Non, bah, en fait, j'ai 1m75 pour 70 kilos.
0: Oui.
1: Métis Malbar. Mm-hmm. Je peux recevoir, je peux aussi déplacer. Mais moi, je rechercherai une demoiselle, je veux dire, une demoiselle quand même assez sérieuse. Une demoiselle qui a envie de refaire sa vie. Voilà, j'ai pas de petite préférence, hein, je veux dire, je recherche d'abord le cœur, je veux dire, je recherche pas le beauté de la beauté physique, hein. Oui. Une demoiselle qui est comme moi, que ça fait longtemps qui est seule, qui a envie d'avancer, qui a envie de faire un bout de chemin avant, voilà, avant tout bascule de l'autre côté. Enfant accepté. Je ne bois pas, je fume pas. Et puis, ben voilà quoi. S'il y a une demoiselle qui est intéressée par cette annonce, qui a envie de m'appeler pour discuter, pour faire plus en plus connaissance,
0: elle peut m'appeler au 06 93. Oui.
1: Voilà, 06 93 05 14 33.
0: 06 93 05 14 33 pour faire la connaissance de Ilan, mesdames.
1: Merci beaucoup.
0: À bientôt. Bonne soirée.
1: Bonne merci.
0: Allez, au revoir. Je sais que c'est pas évident, hein, quand même, de passer les annonces et de venir à l'antenne aussi, et puis de relancer aussi, effectivement. Mais bon, nous fait comme ça. Nous continue. Allez, et puis on était en train de regarder pour la personne qui a gagné là. Et il a contacté. Merci Michael que la rappelle le 41 51 51 pour récupérer ses billets. Radio Freedom, bonsoir. Allô.
2: Bonsoir.
0: Bonsoir. Ça a marché. Est-ce que vous pouvez éteindre un peu la radio derrière?
2: Attends, pas quitter ma carte.
0: Oui.
2: J'ai, c'est bon?
0: Oui, merci. Alors, redonne à nous le prénom.
2: Suleymane.
0: Suleymane, vous êtes bien?
2: Ça va tranquille.
0: Oui.
2: Tranquille, quelque chose, ça va tranquille.
0: Ouais.
2: Et toi?
0: Très bien, merci.
2: Et vous?
0: Oui, ça va, merci. Alors, raconte-nous un peu quoi l'a fait.
2: Tu sais, la dernière fois, quand j'avais appelé, j'ai pas trouvé quelque chose de sérieux.
0: Ah, ben ça arrive. Hein.
2: C'est pas évident, c'est pas facile.
0: Ben non.
2: Peut-être c'est la distance aussi, peut-être, tu penses?
0: Peut-être, c'est un peu de tout, hein, je ne sais pas. C'est à voir. Du coup.
2: Pourtant, je suis sérieux, je suis fidèle.
0: Ah, ben ça, tout le monde dit, hein. Après nous, c'est pas nous, hein.
2: Oui, je sais, j'ai compris. Mais sinon, ça va dans l'ensemble, ça va.
0: Oui.
2: Ok, tranquille. Et puis, la semaine a commencé. Et puis, à part la chaleur.
0: Ah, ben ça. Combien de degrés il fait là?
2: Je crois qu'il faisait 35 degrés. Je sais pas. 35 degrés. Attends, ne quitte pas, je te dis ça tout de suite. Pour l'instant, j'ai 33.
0: Combien? 33?
2: 33 degrés. Ça va.
0: Ça va.
2: Et à la Réunion?
0: C'est ce qu'il fait à la Réunion. Bon, ben là, peut-être pas, parce que nous, en hiver, il fait 23 degrés ici. Mais c'est ce qu'on supporte tout le temps, nous.
2: D'accord.
0: Mais c'est pas le même. C'est pas la même chaleur que.
2: Ouais, je sais.
0: Ben oui. Quand ça, tu viens à la Réunion de là?
2: Comment?
0: Quand est-ce que vous venez à la Réunion?
2: Je te dirai. Tu oui? gardes mon numéro, je te dirai.
0: Ben non, c'est à vous, il appelle à nous. Hein. Moi, il ne garde pas votre numéro. Hein. C'est pas moi qui vous appelle. Hein. C'est vous qui appelez la radio, hein. Je répète.
2: c'est vous. Oui, quand je viendrai, je te dirai de toute façon.
0: Bon.
2: Je viendrai de toute façon. Voilà. Pour l'instant, c'est un peu cher.
0: D'accord.
2: Bon, je vais passer une annonce simple.
0: Oui.
2: Voilà. Que j'avais déjà passé auparavant. Je suis en Île-de-France, hein, voilà.
0: Mm-mm.
2: Voilà. Je recherche un compagnon, un copain.
0: Oui.
2: Un petit ami.
0: Oui.
2: Comment on veut dire, un doudou.
0: Comment?
2: Voilà.
0: Quoi?
2: Jusqu'à 35 ans.
0: Tu as quel âge, Slimane?
2: 46 ans, maintenant.
0: 46 ans, donc tu recherches un homme. Tu habites où déjà? Redis-nous un peu l'endroit où ça roulait exactement.
2: J'habite à Paris.
0: Ah oui, c'est Paris, oui.
2: Pas loin de la Porte d'Orléans.
0: D'accord.
2: Pas loin, la Vache Noire, la Porte d'Orléans, tout ça, etc.
0: Ah oui, j'aime bien le centre commercial La Vache Noire, même si c'est petit.
2: Tu connais?
0: Ben oui, je connais.
2: Ah, tu connais, mais c'est, je suis pas loin.
0: D'accord, ouais, ok. Bon. Un grand rond-point, et... là, il est bizarre. Il est un grand U. Je connais très bien. Il est long, ce rond-point, il y a 50 000 sorties, là. Fou, là.
2: Long. Ouais. Ça n'a pas changé.
0: Bah oui, j'imagine rien bien. J'imagine bien. Ouais. Je vois très bien La Vache Noire, où ça a été.
2: La Vache Noire.
0: Bon, alors, du
2: la
0: coup.
2: La dernière fois, c'était à Paris, c'était quand, toi?
0: Bah, j'étais là au mois de janvier.
2: Ah, c'est vrai. Tu restes longtemps?
0: Comment?
2: Tu vas rester longtemps?
0: Non, je reste jamais très longtemps. Enfin, quoique quand c'est en préparation, ça dépend des périodes. Des fois, je peux faire 6 mois, des fois, je peux faire 4 mois, des fois, je fais 2 semaines.
2: Bah, ça dépend, ça dépend.
0: Ça dépend.
2: Bon, si un garçon, par exemple, sérieux, fidèle, honnête et non efféminé, qui recherche.
0: Il faut qu'il soit non efféminé?
2: Non efféminé.
0: Ah ouais, c'est particulier ta demande. Hein. La dernière fois, je suis pas sûr que tu m'as dit ça.
2: J'aime pas les garçons efféminés.
0: C'est vrai? Quand ça fait trop de manières, là, un peu maniéré.
2: Voilà les manières. Je recherche une personne. Non, mais, je vais rigoler.
0: Mais il y en a, ils sont pleins. Il y en a beaucoup qui sont comme ça.
2: Il y en a beaucoup. Mm-hmm. Ils ne le savent pas, malheureusement.
0: Oui, ben c'est dans la nature après, un peu, quoi.
2: Oui, mais moi, ça ne m'intéresse pas.
0: D'accord, on veut pas ça, on veut les non-efféminés.
2: Non-efféminés, voilà.
0: D'accord, ok.
2: Masculins.
0: Oui.
2: Discrets.
0: C'est toi qui es efféminé un peu?
2: Hein?
0: Est-ce que toi, tu es efféminé un peu?
2: Non, je ne suis pas efféminé, je suis discret.
0: Discret, la discrétion. D'accord, très bien. Mais voilà. tu veux pas que ça se voit ou non? C'est bon, tu t'en fiches?
2: Non, mais c'est pas évident.
0: Ah ouais, quand même.
2: C'est pas facile.
0: C'est vrai?
2: Pourtant,
0: moi je vais te dire honnêtement, hein, mon frère il est gay et il y a aucune. Il est à Paris aussi. Et
2: il n'y a pas de tabou?
0: Ben oui.
2: Ton frère a quel âge?
0: Il a 26 ans.
2: Mais vraiment,
0: hein, pour moi, Paris, c'est l'endroit où il n'y a pas de tabou. Comment ça?
2: Moi, je veux pas, par exemple, déjà de Paris parce que j'ai pas confiance. Tu sais, ça fait très longtemps que j'habite à Paris. Hein.
0: Oui.
2: J'ai pas confiance dans les gars, chez les gars
0: moi,
2: de Paris.
0: Ça m'étonne. Et tu vas pas dans les bars gays et tout, là?
2: Non.
0: Non plus?
2: Je ne présente pas, non, je suis au milieu.
0: Ah ouais, c'est vrai?
2: Au milieu, pour le vrai.
0: Je vous connais bien, moi, tout ça, là-bas, vers le Marais, chez Mylène, il y a plein d'endroits.
2: Non, ça ne m'intéresse pas.
0: C'est vrai?
2: Ça ne m'intéresse pas. Non, ça ne m'intéresse pas, ces lieux-là.
0: Ah ouais?
2: Et un compagnon, voilà, quelqu'un qui voudra qu'on passe un bon moment, voilà.
0: Mais si tu trouves quelqu'un que lui, il a envie de se montrer, en fin de compte, enfin, il n'a pas. C'est pas. C'est

0: Non, mais même sans forcément fréquenter le milieu, Suleiman, c'est quelque chose que aujourd'hui on voit de plus en plus, même dans les publicités. Aujourd'hui, on a des choses où un homme avec un homme, une femme avec une femme.
1: Tu as raison.
0: Dans les films, c'est un peu plus ouvert aussi. C'est dingue. Et ça prend une proportion des fois un peu démesurée qui peut choquer aussi d'ailleurs. Ça ne devrait pas. Mais
1: tu sais, le problème c'est quoi de mon côté? Je pense aussi, je suis un peu
0: parce que tu es martiniquais. Non, Guadeloupe, c'est quoi toi?
1: Oui, c'est ça, oui.
0: Parce que tu es grand et costaud, on te voit quoi aussi, non?
1: 1m85.
0: Ouais, c'est ça. Hein. Puis... Suleiman, la conversation est très intéressante. Je vais pas te quitter. On va avoir les informations. Donc, il est 21h. Laisse ton numéro là, déjà à l'antenne.
1: 06.
0: Oui.
1: 06. Je répète mon numéro. 06 50 77 85.
0: 75. Et il est de Paris. Et puis, je relancerai quand même le sujet. Si tu veux revenir à l'antenne, je vois ton numéro. Tu peux revenir. Hein, il n'y a pas de problème.
1: Et je suis un garçon chaleur. Je suis un garçon sympa, cool. Et je recherche un garçon mignon
0: 35
1: aussi.
0: 35 ans, tu m'as dit.
1: Pourquoi pas un Indien aussi? Pourquoi pas?
0: Voilà. C'est lancé. 06 50 77 85 75.
1: De suite, on peut m'appeler de suite, je suis
0: sérieux. Pas de problème, je t'embrasse.
1: Merci ma belle.
0: À très bientôt.
1: Prends soin de toi.
0: Également.
1: Une bonne soirée, à bientôt.
0: Merci, à bientôt.
1: Bisous, bye.
0: Un gros bisou. Il est déjà 21h, merci à vous d'être à l'écoute. Tout de suite, Europe 1.
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3: Au sommaire, les aveux de Cédric Jubilard par l'intermédiaire de son nouvel avocat qui dit avoir gagné sa confiance et l'avoir aidé à soulager sa conscience. Il affirme être bien celui à l'origine de la responsabilité de la mort de sa femme Delphine. Son avocat s'avance même à dire que c'est un crime passionnel. Le détail dès le début de ce journal, les débats juste après. Laurent Nunez dans les Pyrénées-Orientales, le ministre de l'Intérieur au chevet des pompiers qui lutte contre le feu qui est stabilisé dans un certain nombre d'endroits mais pas complètement fixé. Voilà ce que dit le ministre de l'Intérieur à l'instant. Plusieurs milliers d'hectares réduits en fumée et en cendres dans l'Hérault. C'est un pyromane qui a été interpellé, potentiellement à l'origine de plusieurs départs de feu. Nous sommes sur place. L'actualité, c'est donc aussi cette attente pour Marine Le Pen. Le jugement en appel rendu demain lui permettra-t-il de se présenter à la présidentielle? Si elle le peut, ce sera sa 4e tentative. Elle n'a jamais été aussi haut dans les sondages. Si elle est empêchée, Jordan Bardella s'est dit serein et prêt à assumer les conséquences. Quel scénario possible, on en parle dans ce journal à 19h15, l'avocat Olivier Pardot, quel est son sentiment? 20h10, la famille Le Pen devra-t-elle se passer le flambeau et tourner la page? Hubert Coudurier, auteur du livre Le Mystère Marine Le Pen, sera mon invité. Et puis je vous le signale d'ores et déjà, demain sur Europe 1, dès la matinale, dispositif spécial toute la journée pour suivre cette décision. Enfin, nous reviendrons sur l'affaire Balogun, quand Trump se mêle même de la Coupe du Monde de foot et que personne n'ose le retoquer. Précision à suivre. La question du jour sur le meurtre de Louis. Faut-il des peines de prison incompressibles pour les mineurs, comme le réclame sa mère? Vous répondez oui à 98%. La météo, la tendance. Bonsoir Madame Muret.
4: Bonsoir Pierre. Deuxième vague de chaleur de l'été, accompagnée d'un nouvel épisode caniculaire. Demain, la carte de vigilance orange va gagner en extension géographique. 61 départements au total.
3: Merci Marlène Duret. À tout à l'heure. C'est donc un rebondissement spectaculaire dans l'affaire Jubilard, alors qu'il niait toute implication dans la disparition de sa femme Delphine en 2020 dans le Tarn. Cédric Jubilard vient d'avouer sa responsabilité dans sa mort. Bonsoir Jean-Baptiste Marty.
5: Bonsoir Pierre, bonsoir à tous.
3: C'est depuis sa cellule, dans la maison d'arrêt de Cesse, Toulouse, que le principal suspect a reconnu être l'auteur du crime.
5: Oui, des aveux formulés dans une lettre adressée à son avocat. Dans ce mot, le peintre plaquiste livre quelques informations sur ce soir de décembre 2020, comme l'explique son conseil, maître Pierre de Buisson.
6: L'explication qu'il donne est la suivante. Il s'agit d'un couple qui s'est dégradé inexorablement depuis plusieurs mois, avec des tensions de plus en plus fortes. Et c'est dans le cadre d'une énième dispute conjugale que les choses ont mal tourné et que celui-ci se retrouve donc à l'origine de la disparition de sa femme.
5: C'est donc la première fois que le principal suspect reconnaît son implication directe dans ce meurtre. Quant au corps de l'infirmière, eh bien, il reste pour le moment introuvable, mais son avocat l'assure, Cédric Jubilard entend aider les enquêteurs à le retrouver.
7: Il réserve toutes les informations, tous les détails à la justice. Il est disposé à collaborer entièrement. Et moi, à ce stade, je formule le vœu très vif qu'on puisse évidemment retrouver Delphine pour lui donner une sépulture.
5: Selon

0: source proche du dossier. Le corps se situerait à quelques kilomètres du domicile du couple, un corps que Cédric Jubilard a donc déplacé. Avec ces révélations, la présidente de la cour d'assises d'appel de Toulouse pourrait demander que de nouvelles fouilles aient lieu dans les prochaines semaines.
1: Merci Jean-Baptiste Marty du service police-justice d'Europe 1. Il est 19h04, le chiffre est impressionnant. 11 000 hectares déjà brûlés en France depuis la vague d'incendie. C'est deux fois plus que l'an dernier à la même période. Des forêts, des collines, des villages, des campings dans les Pyrénées-Orientales. L'incendie ne faiblit pas. Près de 5 000 hectares parcourus par les flammes. Hier soir, les habitants de 26 communes, soit 10 000 personnes, ont été évacués. Ils ont toujours l'interdiction de rentrer chez eux. Le ministre de l'Intérieur, Laurent Nunez, est arrivé sur place. Bonsoir Legault.
2: Bonsoir Pierre, bonsoir à tous.
1: Laura Legault, vous êtes à Isle-sur-Thès, c'est une commune particulièrement touchée par l'incendie. Quelle est la situation ce soir ?
2: Eh bien, le feu est toujours actif par endroits. Les conditions météorologiques sont toujours défavorables. Il fait très chaud, l'air est sec. Le ministre de l'Intérieur expliquait à l'instant que le feu reste actif sur son flanc gauche et droit. Et c'est ce dernier qui inquiète particulièrement puisqu'il menace certaines communes, comme celle où je me trouve. Le ministre de l'Intérieur a donc annoncé l'arrivée dès demain de moyens supplémentaires.
3: Nous aurons à partir de demain des renforts, 2 avions nationaux qui viendront en renfort et 6 avions européens. Donc il y aura un renfort de 8 avions, ce qui correspond, je le redis, à l'équivalent en projection d'eau de 4 Canadair. Oui, on va augmenter les moyens.
2: Le ministre de l'Intérieur rappelle que les habitants évacués ne doivent pas rentrer chez eux, mais certains persévèrent et passent à travers les barrages routiers, comme Sophie, revenue dans sa maison à Isle-sur-Thès, qui découvre un village fantôme vidé de ses habitants.
4: C'est le désert, il n'y a pas de vie. Puis bon, ceux qui sont restés, on ne veut pas gêner les secours, parce qu'on voit qu'il y a encore des fumées, et donc on reste confinés. C'est pas terminé, ça reste dangereux, mais c'est mieux.
2: La police et les gendarmes patrouillent pour inviter ceux qui sont toujours sur place à évacuer rapidement. La colonne de fumée qui s'élève dans le ciel est toujours bien visible et certains jardins fument encore.
1: Merci beaucoup Laura Legault en direct de Isle-sur-Thès, commune particulièrement touchée par cet incendie qui a donc parcouru 4900 hectares de végétation, endommagé des maisons, également d'autres habitations. Le feu est stabilisé mais pas complètement fixé, je le rappelle, disait à l'instant Laurent Nunez, le ministre de l'Intérieur. Retenez bien cette statistique de l'ONF, l'Office National des Forêts, 9 feux sur 10 sont d'origine humaine. Dans l'Hérault, plusieurs dizaines de départs de feux enregistrés ces derniers jours. Bonsoir Stéphane Burgat.
5: Bonsoir Pierre, bonsoir à tous.
1: Et un homme a été interpellé.
5: Oui, il est suspecté d'être à l'origine de 9 départs de feu à lui seul pour la journée de dimanche dans des plaines viticoles qui sont situées au nord de Béziers. La population était en alerte ces derniers jours. Les posts sur Internet se sont multipliés d'ailleurs pour des appels à la vigilance. Photo à l'appui, un pyromane se promène et joue avec des allumettes partout sur son passage. Faites attention. La gendarmerie de Servian était d'ailleurs à ses trousses et l'homme est finalement interpellé après le signalement d'habitants de la commune d'Abeillan, toujours dans le même secteur. Il a été repéré entre de circuler une première fois en voiture, puis ensuite en scooter, et les gendarmes finissent par lui mettre la main dessus. Il a été placé en garde à vue à Béziers avant une possible mise en examen. Par chance, ces départs de feu n'ont pas causé de dégâts majeurs, mais ont tout de même mobilisé des pompiers déjà extrêmement sollicités dans tout le département.
1: Merci Stéphane Burgat, correspondant d'Europe 1 dans le Sud. Il est 19h07, l'actualité politique, c'est cette échéance judiciaire capitale. Demain, Marine Le Pen sera fixée sur son sort, reconnue coupable en première instance de détournement de fonds publics dans l'affaire des assistants parlementaires des eurodéputés du FN. Elle a été condamnée à 4 ans de prison, dont 2 fermes, 100 000 euros d'amende et 5 ans d'inéligibilité avec exécution provisoire. En appel, le parquet général a requis la confirmation de cette condamnation tout en allégeant la peine à 4 ans de prison, dont 1 an ferme seulement, aménageable sous bracelet électronique, mais toujours 5 ans d'inéligibilité. Bonsoir William Molinier.
6: Bonsoir Pierre, bonsoir à tous.
1: Dans quel scénario judiciaire Marine Le Pen pourrait se présenter ?
6: Outre l'hypothèse de la relaxe, il faudrait que la peine d'inéligibilité prononcée soit inférieure à 2 ans, car Marine Le Pen a commencé à purger cette peine dès sa condamnation en mars 2025. 24 mois, cela l'amènerait à avril 2027, ce qui sur le papier lui permettrait d'être candidate. Encore faudrait-il qu'elle ne soit pas placée sous bracelet électronique. Marine Le Pen a été très claire à ce sujet. Elle ne fera pas campagne si elle est empêchée de tout mouvement. Seule une peine de prison Lyon, incluant 6 mois ferme aménagés sous surveillance électronique, pourrait permettre, grâce au jeu des remises de peine, d'en être détaché dans le courant de l'automne. Le chemin est étroit, d'autant qu'elle ne pourra pas compter sur un éventuel pourvoi en cassation. En cas de jugement défavorable, la décision serait rendue 3 ou 4 mois au mieux avant l'élection présidentielle, trop court pour lancer en cas d'empêchement son successeur naturel, Jordan Bardella.
1: Et on en parle avec le magistrat Georges Fenech et l'avocat Olivier Pardo. Dans un instant sur Europe 1, Emmanuel Macron est lui arrivé à Damas pour une visite inédite, la première en Syrie d'un chef d'État d'une puissance occidentale depuis la chute de Bachar al-Assad et l'arrivée du nouveau président Ahmad al-Sharrah sur place jusqu'à demain. Il va prôner, dit-il, une Syrie libre, plurielle, respectueuse de chacune de ses composantes et qui joue un rôle de modération des tensions au Moyen-Orient. Bien sûr, c'est le communiqué de l'Élysée que je vous lis. Venons-en à la Coupe du Monde de foot ce soir, Espagne-Portugal 21h et puis États-Unis-Belgique. C'est à 2h du matin, les Américains qui ont fait parler d'eux avec le joueur Fallorin Balogun, carton rouge lors de la qualification des Américains face à la Bosnie jeudi dernier. Logiquement, l'attaquant des États-Unis aurait dû être suspendu pour ce 8e de finale, mais la FIFA a décidé d'annuler ce carton rouge, permettant ainsi à Balogun d'être sur le terrain ce soir. Bonsoir Antoine Bienveau.
7: Bonsoir Pierre, bonsoir à tous.
1: C'est une décision inédite et surtout prise sous la pression de Donald Trump.
7: Oui, car Donald Trump a directement appelé le président de la FIFA, Gianni Infantino, pour tout simplement réclamer une annulation du carton rouge reçu par Balogun. Le président américain l'a lui-même reconnu cet après-midi.
8: J'ai demandé un revisionnage car pour moi il n'y avait pas faute. La décision de l'arbitre était horrible et personne n'en parle. Je ne savais pas ce qu'était un carton rouge, mais quand j'ai réalisé, j'ai dit ce n'est pas possible, ce type vient de dire à notre joueur, tu ne joueras pas le prochain match. Donc ils ont pris la bonne décision parce qu'il n'y avait pas faute et parce qu'on veut voir un match avec les meilleurs joueurs.
7: Donald Trump qui va même jusqu'à remettre en cause, je cite, le passé douteux de l'arbitre sans donner plus de détails. Alors le président de la FIFA, Gianni Infantino, lui assure que la décision a été prise de façon indépendante, pas de quoi calmer la planète football qui dénonce quasi unanimement un scandale. Et en première ligne de la fronde, évidemment, la Belgique, adversaire cette nuit des États-Unis, car Balogun, est l'un des meilleurs joueurs américains et sa présence va donc forcément impacter le match, de quoi provoquer l'amertume du sélectionneur belge Rudy Garcia.
9: Je savais pas que dans les bureaux de la FIFA, le 5 juillet correspondait au 1er avril en Europe. Je pense qu'il faut se référer au communiqué de ma fédération belge. Elle se défend pas elle-même, elle défend le football en général, elle défend son intégrité, elle défend son éthique.
7: Un scandale qui prend aussi une tournure géopolitique puisque plusieurs gouvernements dénoncent également les méthodes de Donald Trump et la faiblesse de la FIFA.
1: Merci beaucoup Antoine, bien vaut la bourse.
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1: La Bourse de Paris qui termine la séance en léger repli, le CAC 47, 0,33%, elle clôture à 8479 points dans un marché marqué par la prudence. Les investisseurs sont restés attentistes avant le début de la saison des résultats d'entreprise et le retour des marchés américains après le week-end prolongé du 4 juillet. Du côté des valeurs, Thales signe l'une des meilleures performances du CAC après l'annonce du rachat d'Exail Technologies. Les valeurs du luxe, LVMH par exemple, ont également soutenu la tendance dans un marché toutefois resté très calme avec les premiers résultats d'entreprise. Les autres places européennes ont également évolué sans véritable tendance, avec un léger recul à Londres, tandis que Francfort termine en légère hausse. Je vous rappelle donc le CAC 40 qui cède 0,33% à 8479 points.
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1: La météo, Marlène Duret, 61 départements vigilance orange canicule pour la journée de demain.
11: Effectivement, les deux tiers du pays, pour ainsi dire, à l'exception de la Côte d'Azur, des départements situés au nord de la Seine, à savoir les Hauts-de-France, en allant vers la frontière allemande, une bonne partie de la Normandie, les Côtes d'Armor, toutes ces régions vont rester à l'écart des chaleurs caniculaires, ce qui veut dire une nuit paisible. C'est vrai que la tendance est quand même à la hausse pour les températures minimales. Il peut faire jusqu'à 24 à 26 degrés dans les régions méditerranéennes. Quant au maximal, Météo France prévoit pour demain 35 à 38 degrés dans la plupart des régions, jusqu'à 38 à 41 dans les régions du sud-ouest. Des records mensuels ont d'ailleurs été battus aujourd'hui, avec notamment un petit peu plus de 40 à Narbonne. Et les températures les plus basses, 22 à 25, et ben on va les trouver près des côtes de la Manche. Alors ces températures très élevées s'accompagnent de soleil, de conditions de sécheresse mauvaises. Et regardons justement les vents, qui sont un facteur aggravant dans les départs de feu. Mistral et Tramontane seront au repos, ça c'est une bonne chose. En revanche, le vent d'ouest à nord-ouest qui va souffler entre les Hauts-de-France, la Champagne et la Lorraine, eh bien, ce vent-là va contribuer à augmenter le risque d'incendie.
1: Merci Marlène Duret. Restez bien avec nous sur Europe 1. Il est 19h13. Dans un instant, maître Olivier Pardo. Bien sûr que je l'interrogerai sur ce rebondissement dans l'affaire Jubilard, mais il commentera aussi ce début de campagne présidentielle qui commence véritablement demain, puisqu'on saura si c'est Marine Le Pen ou Jordan Bardella qui sera en lice pour la présidentielle pour le RN. À tout de suite sur Europe 1.

0: Priorité à l'information, l'information route. Il est 21h passé de 14 minutes à La Réunion. On parle d'un accident du côté de Boulevard Sud. On a Maria qui nous rejoint. Maria, bonsoir.
1: Allô, oui, bonjour.
0: Oui, bonsoir. On vous écoute.
1: Bonsoir, oui, c'est pour dire aux autres qu'il y a un accident. Il vient de se produire, là, il y a 2 secondes. Nous vient de passer. Donc, on a 2 voitures juste après, donc, Boulevard Sud, quand on quitte le rond-point du CGSS, quand on passe dessous le typon, là, le tunnel. Donc, il y a une intersection juste avant la station essence. Et du coup, il y a une voiture, elle a durable le feu et l'a cogné.
0: Ah là là là là là là. Donc à l'instant, ça s'est passé. Et c'est dans quelle direction? Dans la direction de...
1: Dans la direction Saint-André-Saint-Pierre. Les gens vont bien, mais la voiture l'a enfoncé dans la
0: frontière
1: du conducteur et il n'arrive pas à sortir de sa voiture. Et tous les gens sont...
0: En direction du pont Vinsane?
1: Ça même.
0: En direction du pont Vinsane. Alors, qu'est-ce qu'on a dit? On n'a pas compris, excusez-moi.
1: Il y a une dame qui est au volant ou un monsieur qui doit être... certainement, sont en train d'essayer d'ouvrir la voiture, mais elle est coincée.
0: Une dame est coincée à l'intérieur?
1: Oui, enfin, le conducteur, vu que c'est pas madame ou un monsieur.
0: Oh là là là là. Et voilà. Du coup, c'est sur quelle voie on l'a vue?
1: Nous, on est au milieu. On est au milieu de l'intersection.
0: Ah, d'accord. Oh mon Dieu. On essaie quand même d'appeler la DRR. Et du coup, quoi?
1: Il bouchonne.
0: Bah oui, forcément. Ah. Bon, merci Maria. On parle d'un accident de véhicule impliqué en quittant le rond-point de la CGSS intersection juste avant la station, en direction du pont Vinsane et ça bouchonne. La personne est coincée à l'intérieur, donc on fait très très très très attention.
1: Merci
0: Maria. Bonne route à vous.
1: Au revoir.
0: Au revoir. On va aussi donner l'information pour les auditeurs de Freedom 2.
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C'est de 16 minutes à La Réunion, cette information pour les auditeurs de Freedom 2. Attention, on nous signale un accident à l'instant. On parle d'un accident de deux véhicules impliqués au boulevard Sud, juste en quittant le rond-point de la CGSS à l'intersection juste avant la station, en direction du pont Vinsane. La personne est encore coincée à l'intérieur et du coup, ça bouchonne un peu. On est en train d'essayer de joindre la DRR. Accident du côté du boulevard Sud en direction du pont Vinsane. Soyez prudents dans le secteur. On est à côté du rond-point de la CGSS. Si vous avez d'autres informations, les informations complémentaires de la route, le 02 62 41 51 51, le numéro unique pour les informations de la route, le 02 62 41 51 51. Il est 21h, passé de 17 minutes à La Réunion. On va poursuivre notre émission Jingle Jingle. Vous le savez, c'est parti.

0: délai de 20 minutes. Bonsoir. On dit encore bonsoir, non? On continue la suite de votre émission. Et puis, Mustapha, écoute, Azat, un petit message. Écoute ça.
1: Le cheval, il est un petit peu, tu vois, d'avoir un petit peu casse-cassé. Le cheval, il a trop crié pour le football et tout ça. Donc, le cheval, il est un peu mort, là.
0: C'est la réponse. Vous l'avez reconnu, sa voix, là. Elle était bien, le cheval,
1: peu,
0: hein.
1: Tu vois, d'avoir un petit peu casse-cassé. Le cheval, il a trop crié pour le football et tout ça. Donc, le cheval, il est un peu mort, là.
0: C'est notre chère Wendy, votre animatrice préférée, hein, n'est-ce pas? Il manque à ça? Elle a fait la fête. Elle est en vacances là elle est de l'autre côté de la mer, de l'autre côté. On a dit comme ça, si nous connaît pas la vache blanche. Après la vache noire, la vache blanche. Wendy, bonnes vacances. Elle est à l'écoute, je crois, apparemment. Bon, en tout cas, profite bien de tes petites vacances, ma chère. Le cheval, mais trouve que ton cri, il est encore. Ça va, c'est correct, c'est bien. Ah, Charlotte, tiens, viens. Charlotte, m'y mettre le 1.
2: Ça va, un petit cheval, ça?
0: Comment on fait le cheval ou mieux? Non. Est-ce qu'on fait mieux que ça?
2: Non, en imitation.
1: Le cheval, il est un petit peu.
0: Ah, m'y aime bien. Elle doit rigoler derrière là-bas.
2: Mais ferme.
0: Et comme il était en vacances, je peux me raconter. Comme toi en Tunisie. Bon, en Tunisie, je pouvais pas. Il y avait.
2: Mais oui, mais c'est parce que nous manque à elle.
0: Oui, c'est sûr.
2: Nous manque à elle.
0: Oui, c'est vrai. Non,
2: voilà.
0: C'est vrai,
2: et sans nous, elle peut passer à ses folies.
0: Non, c'est vrai.
2: Elle y peut. Tu vois, elle est obligée de passer par message vocal. Pour être à la radio. Eh ben, Wendy, appelle à nous. Franchement, Prisca, Djali, appelle à nous.
0: Et quand il manque à Zot, la dame, moi, il me fait pousser de moi. J'y gagne plus. Et bon, elle est bon.
2: On veut bien enregistrer.
0: Ah, c'est... On va enregistrer.
2: J'enregistre, je remets pour toi là-bas dans le.
0: Ah, vous m'y avez fourré tout seul, non, c'est pas beau.
2: Mais fais ça pour toi, desktop. Comme ça, là, on aura l'enregistrement. Oui. Ma mère pour moi. Bon, ben, Wendy, bonnes vacances. Et puis, ben, reviens-nous, mais des petites vidéos pas mal.
0: Oui, c'est vrai.
2: Et elle est obligée de faire des messages vocaux pour avoir une procuration pour, tu vois, Freedom, il manque elle. Freedom par procuration.
0: Ah, là.
2: L'antenne par procuration.
0: Ah, mais c'est trop ça. Notre chère Wendy. Bon, peut-être elle va appeler à nous finalement.
2: Ben, appelle à nous. Appelle.
0: Voilà, encore la bonne chance. 14, mais elle n'a pas gagné le temps de décrocher. Si tu me connais comment c'est-il, mais si elle est vraiment à l'écoute, elle pourra appeler.
2: Bon. C'était elle, c'était pas elle?
0: Je sais pas, il y avait un 14 et elle n'a plus.
2: Ah, bon. Écoute.
0: Là, Diego, regardez. Bon. Donc, Diego là-bas, bon.
2: Oui,
0: allez.
2: Oui. Voilà, on a compris. Allez. Je retourne. Attends. Et je reviens.
1: Ça t'y manque à moi. J'ai envie de voir Azot. Ça t'y manque à moi. Bon, paix.
0: Assez, s'il vous plaît. Rappel sur le 14. C'est vraiment toi. Wendy. Bon.
2: Ben oui. Là-bas, du côté où ça il est.
0: Ah là, les naines, là. C'est ça. Est-ce que c'est toi? Bonsoir. Comment il fait le cheval?
2: Il est bien enrayé, le cheval, là.
3: Le cheval, il a plus de voix, il a fait trop le cheval.
2: Le cheval a trop crié pour la France.
0: Wendy, comment ça va?
3: Ça va, je profite, il fait chaud, il fait beau. Vous me manquez, je suis pressée de rentrer, mais non, enfin, je suis pas pressée, mais voilà.
2: Alors, on va te dire, profite de tes vacances, de tes congés.
3: Mais m'y écoute à Zot quand même, hein, crois pas, hein.
4: Il s'appelle le chien.
3: Il y a mon fils qui me parle en même temps.
2: Oui, ben on entend. Encore, il fait, c'est bonne heure là chez vous là. Bah oui, 19.
3: 19h24, ouais.
0: Ah, soit il mange saucisse Théa là apparemment.
3: Ah, bah Théa là, il mange mon pet saucisse aussi.
0: Saucisse poulet.
2: Voilà, j'allais préciser, ce sont des vraies saucisses par contre.
0: Bah, on parle de ce, bah, on parle de manger.
2: Voilà, on parle bah, de,
1: oui, de manger.
2: On parle de manger. Encore bonheur pour parler de choses de toute façon.
0: On parle de manger, Charlotte.
2: Oui. Non, je précise parce qu'il y en a beaucoup qui écoutent quand même.
3: Je mange des carottes, je mange des concombres, je mange des courgettes.
2: Là, elle parle plus de manger.
3: Là, je mange actuellement des petits bâtonnets, tu vois, avec une bonne sauce rose. Du coup, c'est très bon.
0: Très bien, très bien, très bien. Ça se passe bien, alors.
3: Ça va, ça va. Il fait 40 degrés, là, en ce moment, ici. Hein.
0: Où ça allait encore?
3: Là, je suis sur Nantes, là.
0: Nantes. À Nantes, il fait 40 degrés?
3: Mais oui, il fait 40 degrés.
0: Oh là là, mais c'est étouffant. Hein.
3: Là, ça s'est calmé, ça va. Les gens, ils se plaignent trop, ici, quand même.
2: Aïe, aïe, aïe.
3: Non, je rigole, non, il fait vraiment chaud. Il fait vraiment chaud, mais ça.
0: Ouais, c'est une part que j'ai dit. Ah, dis non, je rigole. Mais de mon plein à ça, c'est plein à ça.
3: Non, il fait chaud, il fait chaud.
2: Bon, bah écoute, ouais, il fait chaud.
0: Bah en plus, à Nantes, n'a pas la mer.
5: 40 minutes.
3: 40 minutes.
0: Ouais, c'est ça.
3: C'est pas 40 minutes de mer, ouais, c'est pas comme à La Réunion, quoi.
0: Mmh. Bah, quoique, à Oussaouabit, pour aller la mer, on fait 40 minutes même.
3: une mer côté la case.
0: Ah, non, arrête. Il y a comment la rivière, n'a pas la mer.
3: Mais ça même, bah alors.
0: Bah, c'est la rivière, c'est pas la mer. Hein.
3: La mer n'a pas de cascade, n'a pas rien ici.
0: C'est pas la.
3: Là où la chou, mais t'as où tout ni dans la case, même tout ni, c'est pas rien.
0: Non, ça c'est sûr, il faut mettre la clim ou quelque chose qui ventile quand même.
3: Pas pour la clim, de moule au kill, pour la clim.
0: Mon Dieu Seigneur.
2: De moule au kill, des ventilateurs, pas pareil.
0: Oui, bah elle a vu ça, c'est incroyable.
2: Il casse la vie.
0: C'est fou.
2: Mais comme ici, quand on en a promotion.
0: Il y avait une promotion.
2: Ouais, c'est
0: non,
2: ça.
0: Non, là-bas, c'était pire. Ici, oui, les gens se sont marchés dessus. Hein.
2: Ben ici aussi, quand on a bonne grosse promotion, que ce soit bonne langouste, bonnes affaires comme ça, là.
0: Et qui se...
3: Ouais, quand tu cyclones, là, tes batailles pour bouteilles de l'huile.
0: Oui, ça, c'est vrai.
2: Ah, ouais. Ah, hey. L'espèce humaine est dangereuse.
0: C'est fou, quand même. Mais que n'est pas si mieux une affaire comme ça, Miguel, pas moi. Miguel, pas moi. On a trop la foule. Miguel, pas moi.
2: Il frotte.
3: Je veux remercier, là, j'en profite d'être à l'écoute. Je veux remercier.
0: À l'antenne.
3: D'auditrice, oui, ben ça même à l'antenne. Il y a beaucoup d'auditeurs d'auditrices qui m'envoient des messages. Je les remercie beaucoup. Je réponds pas à tout le monde parce que je suis en vacances, mais je les remercie beaucoup et je leur fais de gros bisous.
0: Ah, on fait comme sous l'Insta, là. Arrête à où un peu, hein. On prend au point de star, ouais.
3: Bien sûr que oui.
2: Sans m'y répondre. Non, mais.
3: Je m'appelle Wendy, s'il vous plaît.
0: Excuse-moi. Wendy, la star.
2: Ne prends pas la grosse tête, s'il te plaît.
0: Non, mais.
3: Non, oui. J'allais dire une bêtise, il est pas encore l'heure là-bas.
0: Oui, non, on l'appelle à une trop bonne heure, ma fille, ma chérie.
3: Il est pas encore l'heure, je me
0: calme. Bon, ben, ce soir, on fait quoi?
3: Je te rappelle tout à l'heure, si tu veux, je vais foutre un peu le bordel.
0: Ben, elle est bon, allez.
3: Attends, ça fait 20h30 ici.
0: Oui, c'est ça, dans une heure de temps.
3: Voilà, et j'aurai ma sœur avec moi, du coup.
2: Aïe. Double bordel.
3: J'ai appris à mes sœurs à parler le créole.
2: Double bazar.
0: Ah bon, ben, écoute, double bazar, il s'accorde créole.
3: Je vous laisse deviner quel mot elles savent très bien dire, du coup.
0: Les bons, avec plaisir. On sent déjà la devinette arriver. Enfin, la réponse de la devinette. À tout à l'heure, alors.
3: À toutes, gros bisous.
0: Allez. Gros bisous, bye bye.
2: Bon ben moi aussi, hein, bye bye.
0: Allez, bye bye.
2: Mon saucisse, attends, on en a encore là-bas.
0: Allez, mon toute saucisse poulet, là, dit. Mamaï. Bon, allez, nous ça va, 99-12-00 pour vous, messieurs, 99-13-00 pour les madames, et la libre antenne, c'est le 99-11-00. 21h passée de 28 minutes. Cette Tigane pas cause créole, nous cause créole. Et puis, on aura aussi, je vous rappelle cette information, hein, parce que tout à l'heure, on avait eu Fabienne pour ce petit jeune qui avait raté son bus, apparemment. Elle a trouvé une solution. Donc, on aura Fabienne qui va nous rappeler pour savoir ce qu'il en est. Donc, il voulait un transport pour aller jusqu'à Manapani et je crois que ça a été résolu. Je vous rappelle cet accident du côté du boulevard sud qui s'est produit. Donc, il y avait deux véhicules en quittant le rond-point de la CGSS en direction du pont Vinsane. Si vous avez d'autres informations, ça bouchonne un peu également de ce côté. 0262 41 51 51. Radio Freedom, bonsoir.
6: Bonsoir.
0: Bonsoir, comment il est?
6: Ça va, tranquille.
0: Oui, doucement, on dirait.
6: Oui.
0: À cause où
6: je m'appelle pour passer une annonce.
0: Oui, comment on appelle?
6: Je m'appelle Bruno.
0: Bruno, appelle-nous de quel côté?
6: De l'Est.
0: Et on a quel âge?
6: 45 ans.
0: 45 ans, très bien.
6: Oui.
0: On recherche une femme ou un homme?
6: De la quarantaine, une femme.
0: Une femme? Mm-mm.
6: Oui.
0: On veut pas essayer un peu avec un homme?
6: Non.
0: Non?
6: On ne veut pas.
0: D'accord.
6: Et du coup, on cherche une femme âgée de 40 à 47 ans.
0: 40 à 47?
6: Moi, je me fais 1m69 pour 65 kilos.
0: Mm-mm.
6: Mon signe astrologique, c'est taureau.
0: Vous voulez un taureau?
6: Mon signe astrologique, oui, c'est taureau.
0: On a des cornes?
6: Ben oui.
0: D'accord. On croit beaucoup en l'astrologie, tout ça, ou pas?
6: Enfin...
0: Pas trop?
6: Pas vraiment, mais bon, si, peu... Enfin, un peu des deux. Et du coup...
0: Il prétend que les taureaux, ils sont très fidèles.
6: Oui, c'est vrai.
0: Ouais.
6: Et très jaloux aussi.
0: Très jaloux aussi, oui. Ça, c'est le défaut, ça, alors.
6: Ouais. Ça, c'est mon défaut. Mon défaut, quoi, ben...
0: Et apparemment, on n'a pas rien que ça comme défaut, hein.
6: Ah bon?
0: Ah oui, les taureaux, comme on dit, c'est le sens de la possession. C'est vraiment ça, c'est la jalousie, vraiment. Et on a un peu paresse aussi, il prétend. Ah, il faut dire moi la vérité, hein. Vous êtes un peu paresseux.
6: Non, non.
0: Vous l'êtes sûr?
6: Oui, mais sûr. Et du coup, ben, il voudrait ben, rencontrer une femme pour passer des bons moments, pour une relation sérieuse, pour une relation qui s'aboutit sur un avenir.
0: D'accord.
6: Et voilà. Ouais. J'espère qu'il y aura des femmes qui m'appelleront ce soir.
0: Alors, les taureaux, normalement, ils s'accordent bien avec les vierges ou les capricornes. Donc, si vous êtes une vierge ou une capricorne,
6: oui,
0: ils collent avec vous.
6: D'accord.
0: Ou l'ex, c'était quoi, elle?
6: Bélier.
0: Bélier? Ah, mais t'es pas bon.
6: Ouais.
0: Ouais, non, le truc, t'es pas bon, le bélier, pas bon.
6: Oui. Ça va pas marcher, donc...
0: Ouais. Bah oui, bah oui. Combien de temps est fini, là?
6: 2 ans et demi.
0: Oh, ça va après, hein.
6: Oui, ça va, mais c'est long, la...
0: Elle est longue.
6: La solitude...
0: Elle est lourde. Elle dit, il pèse.
6: Oui,
0: il pèse lourd, il prétend. Je ne connais pas combien de kilos il fait. Elle dit, il pèse lourd. Je ne connais pas combien de kilos il fait, mais bon.
6: Ben, il fait un peu de kilos. Donc, voilà. Et... Laisse mon numéro.
0: Ben, si tu l'as envie, oui. Tu as envie de quitter à moi?
6: Non, mais on va te donner mon numéro.
0: Ou quitte à moi vite, que... 4 minutes, les coudes quand même.
6: Pour qu'une femme m'appelle à moi.
0: T'es très précoce, hein, 4 minutes.
6: Et du coup, voilà, le 0693.
0: Et on fouille pas avec ça, il envoie son numéro.
6: Oui.
0: Alors, nous veut pas des béliers, hein. Nous veut que des vierges ou des capricornes, mesdames.
6: Ah, des béliers aussi.
0: Et à quel degré de jalousie, ou Léo, on a besoin de savoir.
6: Ben, 70 poissons.
0: Non, mais raconte-moi une histoire, de quel degré ou léger.
6: Non, en fait...
0: Qu'est-ce que les tolérer pour une personne jalouse comme vous, là? C'est quoi
6: Ah ben, là, je ne peux pas dire où. Vous m'envoyez trop loin, là.
0: Qu'est-ce qui rend à vous jaloux?
6: Ben, si par exemple... Comment dire? Ah, bref, pour être des complications, donc pas envie là ce soir. Du coup, voilà. Laisse mon numéro.
0: Envoyez-vous.
6: 06 93 05 86 21. Allez, bonne soirée.
0: Ciao. La jalousie, c'est un gros sujet, ça, que nous parle beaucoup de fois. Est-ce que c'est juste un monsieur, il appelle... Il y a un numéro, il appelle là en vidéo. C'est très perturbant, hein. Alors, m'explique à toi ce qui se passe. On a un petit prompteur où on reçoit des messages. Hein, et là, il y a quelqu'un qui est en train d'appeler. Mais c'est ce téléphone-là, en fait, qui est là. Ah d'accord, donc Mouna on appelle à nous en vidéo, elle s'appelle Liliane. Liliane, raccrochez ce téléphone tout de suite, le 0692, ou décroche.
2: Non.
0: Vas-y, décroche.
2: Non.
0: Et il n'y a plus de Liliane.
2: Bah non.
0: Mais c'est vrai? Comme ça?
2: Oui.
0: Madame Liliane, c'est le 02 62 99 11 00, hein.
2: Famille toute, hein.
0: Ah, ah, maman, mais comment ça se fait, c'est un Gmail?
2: Ah, bah parce que c'est...
0: Alors, c'est le 06 92 91 5000, elle est en train d'appel en vidéo, là. Ça m'a perturbé, hein. Ne faites pas des choses comme ça, voyons. Ah, qu'est-ce que c'est que ça? Ah, madame Liliane, appelle à moi sur le 11. Radio Freedom, bonsoir.
2: Et là,
5: okay. Comment il est?
0: Ah oui, ça va et où? Là, c'est Jocelyne.
5: Monsieur Olivier.
0: Olivier, ou bien?
5: Ah, c'est, mais il reste moins 5 jours et après, bientôt le départ.
0: Où ça, ça va?
5: Ben, ma petite, je vais me s'abarrer, faut me s'approcher.
0: Eh, excusez-moi, parce que je t'y crois, je connais toutes les affaires par cœur, mais rappelle déjà plus qui ça est, Olivier. Ou arrive sur mon antenne comme ça, ou bouscule à moi.
2: Ah, gala.
5: C'est comme t'es envoyé une petite message, t'es envoyé une photo avec, mais après, dis-moi, c'est un mot, je vous rappelle.
0: Mais c'était un montage vraiment? Ou ressemble pas ça, non. Olivier?
5: Non, ben, pour m'envoyer d'autres photos.
0: Oui, ben, on a vu la vérité.
5: Ah, oui,
0: alors, comme il disait, où c'était l'IA? Ou disait, moi, c'est pas l'IA?
5: Non, non, ben, vous l'avez vu l'autre photo de la rivière, comment l'était, ou petit caracas, comment l'était? Ben, tu bouges 50 ans.
0: Regarde.
2: Ramzi?
0: Charlotte, côté moi, il regarde une photo.
5: Ah, non, mais...
0: Alors, encore. Quand... Charlotte, elle est travail, oui.
5: Mais justement, comment elle est? Ça barre.
0: Alors, maintenant, mais rappelle, Olivier, c'était un bug que son madame là en métropole. Et qu'il y aura une forme ici.
5: Non, mais quand une bataille pas même temps. Hein.
0: Oui, c'est vrai, c'est vrai, c'est vrai.
5: Ben, il reste moins rien que 4 jours pour apprécier. Et ben, tout mon banco là, il a bien fait apprécier moi et ça l'est pas là, ça, sûrement.
0: Ah, mais, ben, écoute, mais il est heureux pour vous, je suis heureux comme ça, hein.
5: Comme moi, les francs avec Jean-Claude Freedom,
0: oui.
5: Comme les francs avec mon bon collègue, pareil.
0: Écoute, madame, ou les francs, je ne crois pas, hein.
5: Ah, ben, si, si. Mais. Pas tout. Mais. Moi, je me dis, m'as-tu été honnête?
0: Oui, oui.
5: Je suis allé comme ça, je suis allé pas comme ça.
0: D'accord, écoute. Bon.
5: Alors,
0: 4 jours, ça va alors
5: Malbarège, comment il est?
0: Dans 4 jours, ça va. Moi, ça va très bien, merci.
5: Ben, dans 4 jours, ça va.
0: Ah, là, là.
5: Et, ben, ça... moi, tu me sais, toujours pareil. Tu m'as dit, bien
0: pour ici. Ah, ben non, on n'est pas sur le bon numéro, chérie. Il comptera pas, hein, Miguel. Ah, ben non. Ah ben non, il faut, quand on joue le jeu jusqu'au bout, c'est le 12,
5: non,
0: pas le 14.
5: Non, non, non, à moi, là-dessus, aucun respect.
0: Oui, oui.
5: Aucun respect, si, non, au contraire,
0: non,
5: beaucoup
0: oui.
5: De respect là-dessus.
0: Oui, oui, m'y connais, n'a pas de problème, mais c'est pour ça que je préfère dire quand même.
5: Ben non, non, ben, un tas de numéros, comment encore, Frida.
0: Ben non, aussi, on trompe comme ça, au
5: 14-0-0, 99-12-0-0.
0: Oui, m'a décroché parce que m'a vu ça. Mais bon, Milessa, au rappelé alors, hein. Allez, Milessa, à tout de suite.
5: Allez,
0: merci. 12. Le 12, oui. Radio Freedom, bonsoir.
7: Salut, Christian.
0: Kikyo, ça va?
7: Ça va?
0: Oui, est-ce que tu peux enlever la radio?
7: De quoi?
0: La radio, le haut-parleur, toutes affaires.
7: Ben, j'ai rien.
0: Oui, là, on l'a coupé, merci.
7: Ça va?
0: Ça va et où?
7: À vous-même.
0: Oui, ça va, merci. Bon, alors?
7: Alors?
0: Quoi la faire?
7: Ben, ça va, tranquille.
0: Ou à mettre un culotte à soi?
7: Ah, vous faites ma réputation comme ça? Oh.
0: Ah, mais il connaît pas, hein?
7: Ben non, c'est pas ma réputation.
0: Ah, bon. Quoi de neuf?
7: Oh, c'est le week-end. Non, pas encore le week-end.
0: Non, c'est lundi. En plus, midi, mais oui, c'est le week-end, peut-être. On a le droit, hein, si on a envie.
7: Ben non, malheureusement.
0: Je ne travaille pas.
7: Voilà, je blague. Ben, si je travaille, c'est pour ça.
0: Bon, ben,
7: donc, voilà. Boulot. Trop cool.
0: On appelle à moi pour rien dire?
7: Ben, je t'écoute.
0: Ben, m'y voit ou écoute à moi, ben, il n'a pas de problème, mais il faut causer.
7: Non, ben, après, quand il cause, tu vois, il dit n'importe quoi. Bon, c'était juste pour vous faire un coucou.
0: Ben, elle est bonne, nous fait un petit coucou, alors ça marche. Merci beaucoup.
8: Allez, bisous.
0: Gros bisous. Allez, bye bye. Ah, ben, nous sommes sur la route. Et c'est Manu qui me rejoint pour cette information du côté de Elbourg. Manu, bonsoir.
9: Comment ça va, Prisca?
0: Oui, ça va. Alors, quelle est cette information?
9: Alors, j'en reviens au cheval.
0: Ah.
9: Entre la Marapuldo et Elbourg, kilomètre 23, il y a un bambou grand comme celui du cheval en travers de la route.
0: Kilomètre 23, il y en a un bambou.
9: Ouais, en travers la route. Et en montant, ça passe en dessous, mais en descendant, il s'est obligé de faire un écart. Et c'est la sortie de virage.
0: D'accord. 23e kilomètre. Non. Alors, il faut recommencer. Excusez-moi, mais désolé.
9: C'est pas au 23e kilomètre. Hein.
0: Non.
9: C'est au 23e kilomètre en partant de Saint-André. Donc, c'est juste avant Elbourg.
0: En partant.
9: RD48, kilomètre 23.
0: André. En direction de
9: Elbourg.
0: Elbourg.
9: Là-haut, loin.
0: Ok, un bambou à travers la route, ça marche. Très bien, elle est assez visible ou pas?
9: Franchement, c'est sorti de virage et nous les gens de Salazie, on roule bien, ça peut surprendre.
0: D'accord, d'accord, d'accord.
9: Les touristes, ça va, ils roulent pas trop vite?
0: Oui, mais ça de l'est habitué, on veut dire...
9: Voilà, c'est ça exactement.
0: Ouais, bah, il faut faire attention quand même, quoi.
9: Et tu vois, tu parlais du cheval, j'ai vu le bambou à travers de la route, je dis voilà, bon.
0: Mais c'est quoi le rapport? C'est quoi le signe? Je comprends pas.
9: Ben, ça a l'air tropical, je parle de bambou aussi grand que celui du cheval.
0: Oh là là, ouh là, ah là là là, Prisca, Prisca, Prisca.
9: Prisca, sort de ce corps.
0: Et... Wendy, où es-tu? Oh là là là là, mais franchement, j'y étais pas du tout, tu vois, waouh.
9: C'est pour te rappeler le bruit du cheval dans ta tête.
0: Oui, mais c'est bien, remettre à moi dans le cheval, dans les bambous et dans tout ça. Bon, allez, me donne l'information, un grand bambou sur la route. Moi, bon, ouais, mon esprit, il était sain ce soir. Azotivia Pia, tu vois, moi, elle est bonne. Allez, voilà. Nous ça envoyé. Allez.
9: Allez, merci beaucoup,
0: bon courage. Merci, merci beaucoup, Manu. Allez, bonne route. On va donner l'information, bien sûr, pour les auditeurs de Freedom 2.
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0: Et Freedom, il est 21h, passé de 42 minutes à La Réunion. Cette information pour les auditeurs de Freedom 2, attention, on nous signale un grand bambou, hein, une feuille de bambou là. À travers la route, on est sur Saint-André en direction de Elbourg. Donc soyez prudents dans le secteur et appelez-nous si vous avez d'autres informations route, 0262 41 51 51. Est-ce qu'on pourra essayer de rappeler peut-être Fabienne, s'il vous plaît, comme ça on va savoir un petit peu ce qui s'était passé pour le petit garçon là de 17 ans. Comme ça, on sera certain qu'il est bien rentré également. Bon, si vous avez d'autres informations route, évidemment, le standard à votre disposition, le 0262 41 51 51. L'a dit le cheval, n'est un grand bambou. Radio Freedom, bonsoir.
11: Oui, bonsoir.
0: Mais entends pas haut, à rapproche à haut de téléphone, bonsoir.
11: Là, on m'entendait là?
0: Ou un peu mieux. Bonsoir, qui est-ce l'honneur?
11: JM.
0: JM?
11: Oui, oui, oui.
0: JM, il appelle à nous tout le temps, là?
11: Pardon?
0: JM, il appelle à nous tout le temps, là?
11: Ah, un petit peu de temps de vous rappeler. Oh, bah oui. Non, ah, bah oui, il a peut-être une fois mal passé, une deuxième fois, mais là, ça fait troisième, là.
0: C'est pas le même JM, alors?
11: Ah, bah, peut-être, elle atteint même beaucoup de JM, c'est déjà mort.
0: Ben, JM, raccroche pas, mais ça voit Fabienne un instant, hein, bouge pas, merci. On va avoir Fabienne, ça y est. Alors, Fabienne, bonsoir, rebonsoir.
12: Oui, rebonsoir.
0: Alors, dis à nous toutes, que ça laisse passer.
12: Oui, ben, c'est bon, il y avait une amie, la maman l'a accepté, les billets, j'allais juste pour ce soir, en fait.
0: Ah, il a été récupéré par une amie de son maman.
12: Voilà. Non, non, c'est une amie à lui qu'il y avait chez Sainte-Anne. Donc, la maman l'a accepté des BHI ce soir. Donc, elle est chez l'amie, en fait.
0: Ah, une amie à lui, personnellement, et la
12: oui,
0: maman l'a dit.
12: Lui,
0: ok,
12: voilà, c'est
0: d'accord.
12: Ça. Oui, oui.
0: Ah,
12: donc,
0: bon.
12: Voilà. Merci beaucoup à Freedom.
0: Ben, désolé, hein, pour le coup, là.
12: Oui, effectivement.
0: Bon, après,
12: oui, ben,
0: le trajet n'était pas très évident non plus, hein.
12: Oui, après par rapport à l'heure aussi, donc voilà. Tous les cas, merci, mais bonne soirée.
0: Avec plaisir, et où l'a bien rentré, les bons?
12: Oui, c'est bon, moi t'es pas loin, moi.
0: Ça va alors, où t'es à pied?
12: Oui, mais Non, en voiture.
0: Ah, d'accord. Bon, ben, elle est bon, alors. Merci beaucoup, non. Fabienne.
12: Merci, bonne soirée.
0: Et c'est où, là, Ramène Ali, chez la copine?
12: Oui, ma dépose là-bas, oui. Ah, pour avoir le cœur plus tranquille, oui.
0: C'est où même la dépose Ali, alors, hein?
12: Oui, c'est moi déposé.
0: C'est très gentil.
12: Il m'a eu la maman au téléphone. Enfin, il appelle sa maman aussi, donc voilà.
0: Ah, ben oui. Et heureusement, on était là. Hein, ce soir, on était la petite étoile, là.
12: Ben oui, on dirait. Hein.
0: Oui, ben oui, quand même. Oui. Ben merci beaucoup, Fabienne, en tout cas.
12: Merci.
0: Vous l'avez adorable. Bonne soirée.
12: Merci.
0: Au revoir, Fabienne. Ah, ben c'est très gentil à elle, en tout cas, d'avoir d'être restée jusqu'à ce qu'elle ait trouvé une petite solution, en tout cas. Nous, les avec JM qui nous rejoint.
13: Oui. Bonsoir, oui. Du coup, oui, bah, c'est bien s'il y a des personnes qui ont de bons gestes comme ça, c'est bien.
0: Bah oui, il faut quand même.
13: Hein?
0: Il faut quand même.
13: Bah, voilà, il y en a aujourd'hui, ils commencent plus trop trouver ça, ils commencent pas.
0: C'est un peu rare, hein?
13: Oui, ça commence. Ça commence à être un peu rare, de nos jours. Mm. Et qu'est-ce que je veux dire? Oui, mais moi, c'est très, très, c'est un petit peu de temps pour qu'on passe, moi. Je veux dire, comment passer? La masse passée la rencontre, donc du coup, c'est pas ce que vous voulez. Donc la personne est cherchée l'histoire d'un soir, et moi, je ne cherchais pas d'un soir, c'est ça le truc. Mm-hmm. Et elle voulait, il voulait qu'un soir. Elle n'a pas un ou deux, je dirais deux aussi. Et moi, je cherche une aventure, mais une aventure suivie. Dans le sens,
0: ouvert un PCR. Ce débat un peu hier soir là relation suivie qui ne veut rien dire apparemment. Soit c'est un PC, soit c'est un PCR. Donc là c'est un PCR que vous voulez.
13: À moi c'est une relation qui veut dire beaucoup de choses.
0: On veut une relation suivie, ça ne veut rien dire. Explique à nous ce que ça veut dire parce que nous ne comprenons pas.
13: Le suivi,
0: nous comprenons pas. Parce que soit on tombe amoureux, soit on tombe pas amoureux, soit.
13: Une relation suivie, c'est-à-dire une aventure, c'est-à-dire que j'ai des rapports sexuels avec la partenaire. Qui par la suite y aboutit sur une vie à deux.
0: Mais s'il marche pas.
13: Pourquoi vous dites marche pas, ça pourrait peut-être marcher.
0: Ben, il me connaît pas, il me pose la question.
13: Il me donne la réponse, ça pourrait peut-être marcher. Mmh. Sauf que ça dépend de l'idée des personnes. Ça dépend de ce qu'elle y veut aussi. Mmh, mmh, mmh. Et si les deux y veulent de ce que ça y veut, ben, du coup, ils devraient marcher normalement. Ils devraient. Voilà. Et avoir une relation, dire que pendant amicale, c'est que amicale. Mais dans l'amicale, la des personnes, ils voulaient le sexe, et puis voilà, on s'entend parler. Moi, c'est avant d'avoir des choses comme ça. Donc, c'est vraiment très difficile, très compliqué. Mais l'aide d'aujourd'hui, si, c'est avoir une aventure, mais l'aventure suivie. Si on est suivie, c'est que, on se voit, si on se plaît, on démarre une relation, à la base, dans le sens que on s'entend restant bien sûr beaucoup de choses, et que si tout s'entend bien, si on plaît un et l'autre, là, on démarre une relation. Sauf une relation, il me dit de Michel Alchemy, ça ne va pas pour dire que un soir, il ne veut plus parler d'elle, mais on comprend, mais j'ai tombé avec un autre. Non, pas non du tout.
0: D'accord.
13: Et une relation sérieuse, il ne faut pas dire une relation sérieuse parce que comme là, la pitoyable de sérieux comme là. On va essayer par là que va aboutir sur quelque chose de la suite de durable par la suite. Voilà.
0: Mm-hmm.
13: Voilà. Mm-hmm. Moi, c'est ça que je cherche. Et malheureusement, des anecdotes qu'aujourd'hui, des pires à voir, une histoire comme ça encore, quoi. Voilà. Moi, une histoire, vraiment, il débouche sur quelque chose de bien, de durable, quoi. Voilà. Et ça fait un moment, donc, on m'a quitté. Ah oui, un an.
0: C'est pas beaucoup, JM. Hein.
13: Ah ben oui, mais tu sais, l'amour s'en va, ça vient, et le problème c'est que tous les ans, 12 mois, et donc on vit, tu veux participer, donc on a besoin d'un partenaire pour faire une vie avec.
0: Ah.
13: C'est ça qu'il faut calculer ici. Donc on dit, oui, bon, alors comme il peut être quatre tours, oui, ça va, mais il arrive à un certain moment, on dit, il peut être rapide quatre tours. Voilà le problème. Le problème est là. Donc, depuis que moi, j'ai réfléchi à trouver quelqu'un pour faire un bout de chemin ensemble et faire une vie à deux par la suite. Voilà. Mais en démarrant une relation sexuelle, mais voilà, qui suivit comme ça. Quoi. Voilà. Je pense que moi, bien fait comprendre l'amour, entre guillemets. Et qu'est-ce que je veux dire? Ben voilà, ben moi, c'est quelqu'un avec le rôle blanc. une femme, ils ne boivent pas d'alcool. C'est un sportif aussi. Vous pratiquez du vélo.
0: Vous faites quoi comme sport?
13: Un sport ou de vélo, moi. Vélo, de boxe, de temps en temps.
0: Et moi, je suis maçon. Et quoi? Ah, oui, d'accord, ok. Bon, ben, vous donnez à moi tous les détails.
13: Par exemple, donc, moi, je n'ai pas trop gros, moi, je n'ai pas trop de et ben, moi, c'est quelqu'un d'étonniste, quoi. Voilà, 50 ans, ça va, je suis correct, quoi. Très correct. Après, physiquement, ben oui, ben, on peut bien entretenir.
0: D'accord.
13: Et après, il cherche sûrement une femme, pas sérieuse, quoi. Une femme, une caféine, alors, question religion, ben, c'était pour France catholique. Parce que, on est contre des autres religions, mais c'est compliqué des fois. Suivre certaines choses, c'est compliqué.
0: Qu'est-ce qui est compliqué?
13: Suivre certaines choses.
0: Bon.
13: Je dirais pas grand-chose, mais je dirais un point d'interrogation. Mais je dis pas que je critique les religions, parce que dans ma famille, beaucoup ils font la religion pareil, d'autres ils font d'autres religions. Ne me critique pas, parce que mes enfants sont mariés avec un tel. Donc du coup, moi, je ne critique pas religion. Sauf que moi, je me sens bien moins être catholique et me trouver chez une femme catholique comme moi, soit aimée, quoi, voilà. Et quoi que catholique, les Roms, ça va, l'église aussi, dans son moment, pas tout à fait un gros croyant, non plus, bon. Mais il croit le petit Dieu, oui, de tout seul, de son propre prière, voilà.
0: Ah.
13: Voilà. Donc du coup, que je voulais dire, ben voilà, ben écoutez, après, ben, je suis quand même bon vivant, ben, je suis pas mal, je mesure 1m70 pour 71 kilos. Et ben, j'ai des yeux verts, cheveux coupés militaires, ben, creux, ben, voilà, pas mal dans l'ensemble. Mm-hmm. Après, je cherche une femme dans les 47 à 53 ans.
0: D'accord.
13: Ou 54 ans aussi, ça dépend.
0: Oui.
13: Et ben, qui habite dans le sud, quoi, voilà. Dans le sud, mais comme moi, tous mes enfants sont grands. Et ben, je cherche une femme pareille, tous les enfants sont grands et qu'elle est libre, quoi, voilà. Qu'elle est libre de reconstruire une vie à deux, que recommencer une nouvelle vie. Voilà. Après, comme tu l'as fait normal, si bien accepte mes enfants, bien accepte ses enfants aussi. Après, il dépend combien d'enfants il y a aussi, ça c'est tout ça aussi. Mais je veux dire, deux ou trois enfants, les sons sont tous grands. Alors moi, ça ne me dérange pas parce que c'est même son grand. Tous sont grands. Ils ont tous pensé des enfants particuliers et aujourd'hui, ben, il veut, enfin, comme il veut faire, veut reconstruire ma vie, quoi. Parce qu'ils sont moins beaucoup seuls. Et j'ai fait des rencontres des fois dans les déjeuners d'ensemble, mais c'est, en fin de compte, c'est pour l'histoire d'un soir encore. Et donc, j'ai la chance de tomber sur des personnages.
0: On n'a que des plans PC, que des coups d'un soir.
13: Et oui.
0: Ah là là là. Mais voilà, c'est ça le monde dans lequel on vit maintenant.
13: Voilà, j'attends ça. Et moi, vous me dites, putain, ben ça, c'est, comment ça se fait? C'est impossible. Et pour t'aller comme ça, et pour t'aller comme ça.
0: Ben.
13: Voilà, bah, toutes les femmes que je dis pas que toutes les femmes sont tous pareilles, mais je dis, bah, tout dans le même panier, mais je suis encore des bonnes femmes sur cette terre. Donc, je veux dire, moi, je décourage pas, et j'espère que soir, ou peut-être demain, il y aura quelqu'un qui va me plaire, qui va avoir une bonne conversation ensemble, et puis, bah, peut-être démarrer quelque chose ensemble.
0: D'accord.
13: Voilà. J'ai quand même tout dit, non, il faut que je me décrire.
0: Ah,
13: non,
0: allez, bon, là, c'est là. On va finir cette affaire.
13: Envoyez le numéro.
0: Envoyez où?
13: Oui, 06-92-16-88-55.
0: 06-92-16-88-55.
13: Ça, même. Merci bien.
0: Avec plaisir. Et puis, merci à vous d'avoir donné un peu plus d'explications sur
13: merci.
0: Tout ça.
13: Allez,
0: bonne soirée. Les relations suivies, les relations, les PC, les PCR. Écoute ça, Zod. Ah non, c'était pas celui-là. Il fait en continu comme ça. Normalement, il rappelle à nous tout à l'heure. Il pas bon, c'est lui fait ça.
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0: Est-ce que tu connais des chansons là?

bail fait l'antenne. A passé quoi? C'est bien mieux qu'à moi. Eh, bisous, bisous. Il est sous là-haut, monsieur, comme il est là? Où est-il?

Et ben il y en a deux, trois, les autres bien contents que moi j'ai la figure haut. Ah, moi aussi, mais bien content. Mais embrasse Madame Gâteau d'ailleurs de Saint-Pierre, qui est à l'écoute et qui est en train d'écrire un texto 06 92 91 5000. Toi, JMB du Sud, l'été avec nous dimanche, a dit tu étais dans une très belle robe. Merci. La Papounet qui fait un bisou, sa femme qui fait un bisou à Papounet, toujours aussi à l'écoute. Aïe, aïe, aïe, aïe. Aïe, aïe, aïe. Eh ben, les autres deux, ils habitent pas avec quoi? Le femme, il fait bisou Papounet, là. Gisèle de Saint-Louis qui est aussi à l'écoute avec nous. Liliane, arrête d'appeler sur le numéro là. Ne décroche pas nous quand il appelle à nous. Hein. Elle y appelle encore en vidéo là. Ça suffit. Nous embrasse Béatrice de la Ravine des Cabris. Vas-y, la pluie, charge, charge, charge. Otine, il y en a deux mondes de la Soane et de Loire. C'est Mika apparemment qui sera avec nous également pour fêter ses 45 ans de freedom. Et ben, nous attendons à ça, hein.

Marie de Sillaos, toujours à l'écoute également. Elle a dit, elle est bien dans sa couette, très au chaud. Elle est toute seule, n'a plus de boug. Elle est trop sérieux maintenant pour trouver un boug de nos jours. Tite Malbarès de Bois d'Olive également avec nous, toujours. Liliane, appelle directement sur 99 11 00, t'es madame. Madame Gâteau l'a dit, elle y aime comme elle est là, elle. Alors, c'est un autre don. Et Nena Béa de la Ravine des Cabris aussi l'a dit, trop contente que tu animes. Alors, dis un autre don. Ah, c'est un peu don. Donc, on n'y aime pas là. Wouhou! Mais embrasse Azad quand même.

0: Mamaï, Radio Freedom, bonsoir.
1: Bonsoir.
0: Bonsoir.
1: Je peux t'entendre, Charlotte.
0: Charlotte n'est pas là.
1: Et ouais, Wendy, c'est ma préférée.
0: Ouais. Ah bon?
1: Soyez pas jalouse ici.
0: T'as pas une jalouse, t'es là, alors?
1: Et puis ça va?
0: Ça va ou même?
1: Oui, alors.
0: Ça va mieux? Ça s'est amélioré?
1: Ouais, ouais. Je recommence à travailler le 3 août. Ouais.
0: Ah bon?
1: Là, j'ai le kiné demain, après-demain. Mais c'est bon.
0: Bon, aujourd'hui, on n'a pas gagné l'antenne aujourd'hui?
1: Mais c'est bon.
0: Ah, oula, ma fille, ça, mais que pas quel forfait, on est là, comment on fait pour avoir la ligne tout le temps comme ça?
1: Et Prisca, je te jure.
0: Jure pas moins.
1: Non, je t'assure.
0: Je t'assure.

0: qui aime ma voix, etc. Je sais pas, hein. Ah. Ben, mes copains m'ont dit ça hier, avant hier, pareil.
1: On les célébrate, Audon.
0: Bientôt.
1: Arrête.
0: Bientôt, oui, oui.
1: Comment ça, bientôt?
0: À bientôt, voilà. Ah. On va parler à l'antenne comme ça. Et alors, Bruno, Jacques Saint-Laurent.
1: Oui. On veut donner notre numéro, c'est ça? Tout le monde écoute notre numéro déjà. Ah, mais écoute à haut, vas-y.
0: Alors, cette dame qui cherche à me contacter.
1: Oui, vite, vite, vite, vite, vite.
0: Alors, 06 92 08 97 85.
1: Elle est bon, on m'y redonne dans un instant. Il est 22h, merci à vous d'être à l'écoute. Tout de suite, Freedom 2, les informations, le flash.
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3: Bonsoir à tous. Plus de 40 degrés relevés dans l'Hérault et l'Aude aujourd'hui. 39 à Bordeaux et 38 à Nantes. Pas de doute, la troisième vague de chaleur de l'année est bien là et elle va se renforcer encore demain. 61 départements seront concernés par l'alerte orange canicule. C'est plus des trois quarts du pays. Seul le quart nord-est est épargné. Demain, trois départements seront en alerte pour risque très élevé de feux de forêt. Il s'agit de l'Essonne, des Deux-Sèvres et du Vaucluse. Le nombre de départements au niveau élevé s'élèvera à 57 contre 41 aujourd'hui du pourtour méditerranéen à la frontière belge en passant par la côte atlantique et l'île de France. Sur le terrain, le feu fait encore rage dans les Pyrénées-Orientales où les flammes ont parcouru plus de 4600 hectares depuis samedi. Laurent Nunez est arrivé sur place. Pour le moment, le feu n'est pas fixé, indique le ministre de l'Intérieur. 800 pompiers sont mobilisés pour tenter de venir à bout des flammes. Demain, 8 nouveaux avions bombardiers d'eau sont attendus en renfort, dont 6 venant de Chypre, d'Espagne et de Suède. Dans le reste de l'actualité, Cédric Jubilard est passé aux aveux. Le peintre plaquiste a avoué dans une lettre le meurtre de sa femme Delphine en 2020. Un drame survenu selon ses avocats après une énième dispute conjugale. Cédric Jubilard aurait donné sans trop de précision de premières indications sur le lieu où se trouvent les restes du corps de Delphine et se dit prêt à coopérer avec la justice. Condamné à 30 ans de réclusion criminelle en octobre, son procès en appel doit en théorie se tenir au mois de septembre à Toulouse. La loi pour interdire les réseaux sociaux au moins de 15 ans en France, pas pleinement compatible avec le droit européen. La Commission européenne estime que le texte ne respecterait pas plusieurs dispositions du règlement de l'UE sur les services numériques. Un immense honneur, réaction de Georges Clooney aujourd'hui, qui sera récompensé d'un lion d'or à la prochaine Mostra de Venise. L'annonce a été faite aujourd'hui par la direction du festival. Elle entend faire honneur à l'acteur et réalisateur américain qui, au cours de sa carrière, je cite, a exploré divers genres avec une polyvalence remarquable. Bonne soirée à tous.

0: Eh ben, la chanson s'appelle Mamalou. C'est Pierre Gros Cola qui chante cette chanson, 1975 précisément. Pour la suite, on retrouvera l'orchestre folklorique des... Alors, il n'y a plus mon lunette, des Mascarennes, bien sûr, avec une chanson qui s'appelle Dimanche Grand Matin. Franck Pourcel également a retrouvé pour la suite de votre programmation musicale Joe Dassin, Alain Ramanisson, Sheila Bonnet M. Ouais, j'aime bien Bonnet M aussi. Michel Polnareff, Eddie Michel, Michel Delpech, c'est Jérôme aussi à retrouver donc pour la suite sur Freedom 2. 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
1: I wish I was. 22h passées de 6 minutes déjà à La Réunion. Et ben nous continuons votre émission Chaleur Tropicale. À 22h30, Wendy sera avec nous. J'ai vu qu'il y a des petits textos qui arrivent pour lui faire un petit coucou également et pour lui proposer apparemment des petites choses. Et ben écoutez, je vous inviterai à venir à l'antenne quand elle sera là. Notre star internationale mondiale, Wendy, notre nationale Wendy. Faut pas trop bien appuyer sur le bouton là parce que sinon ça va pète de rire à chaque fois. 99 12 00 pour vous messieurs, 99 13 00 02 62 bien évidemment. Et puis la libre antenne, le 02 62 99 11 00. Radio Frida, bonsoir.
2: Bonsoir Prisca.
1: Comment il est?
2: Il est là, tranquille même.
1: Ça va, merci, à qui ai-je l'honneur?
2: C'est Willy Prisca.
1: Willy, alors raconte-moi tout, racontez-moi la vie.
2: Ben moi, la vie, ça va très bien. J'ai passé un beau week-end, une bonne semaine ici, ça va commencer.
1: Ben tant mieux, on est de bonne humeur, c'est très agréable.
2: Ah ben merci, c'est gentil.
1: Non, c'est vrai.
2: La bien fêtée, la bien misée.
1: On l'a fêté un anniversaire?
2: Non, on va dire pas un anniversaire, mais une soirée entre copains,
1: copines. D'accord, ok.
2: Un petit peu dans les hauts de parc des loisirs, dans les hauts de Brûlé.
1: Gaïa, tout ça là?
2: Ok, ben même ça, mais parce que là, il fait frais quand même. Il n'y a pas même couverture pays là, là où il mourra. Hein.
1: Mais là, on avait un couverture pays ou pas?
2: Ah non, couverture pays, non, t'es ma tante.
1: Bof chérie, oh tu, fais pas
2: non, il arrive ça. je reviendrai, peut-être moi, retrouve mon âme sœur.
1: Peut-être, hein, mais souhaite à haut, bon.
2: Ouais, ouais. Ben parce que là, ben voilà, ben, c'est Willy.
1: Oui.
2: Voilà, ben je suis de Saint-Denis, ben j'ai 50 ans. Yes. J'ai 1,78 pour 60 kilos, je suis de type Mexique-Rolle Brun.
1: Oui.
2: Et pour ce cas, ce soir, ben, je suis à la recherche d'une chambre d'âme âgée entre 30 et 50 ans.
1: Oui.
2: On va dire de type Catherine, Mabarette ou Créole.
1: Mm-hmm.
2: C'est pour une amitié et plus on va voir une relation suivie.
1: Bah, relation suivie veut rien dire, mais je ne veux plus entendre ce mot. C'est fini.
2: Ah, d'accord. Ben, on va dire pour retrouver l'amour, mon âme sœur.
1: Voilà. Et si c'est un PC?
2: Hein?
1: Et si c'est un PC?
2: Ben, je sais pas, ben, on verra.
1: Vous restez ouvert quand même?
2: Voilà, toujours, toujours.
1: Ben, les bois, alors.
2: Je peux recevoir, je peux me déplacer, ben, je travaille, j'aime bien mon sport, j'aime bien la randonnée, j'aime découvrir la nature, ben, une femme assez positive, une femme gentille, qui adore les câlins, et voilà quoi.
1: D'accord.
2: Une femme posée, quoi, on va dire posée.
1: Une femme qui aime les bambous.
2: Ouais, je sais pas. Peut-être pas les bambous, mais une femme posée.
1: Ça marche, Willy. Ben écoute.
2: Alors, plus tard, on peut me dire 92.
1: Oui.
2: 92, 28, 33.
1: 06 92 92 28 33.
2: Ben, je te souhaite une très bonne soirée, Prisca, une bonne continuation.
1: À très bientôt, Willy.
2: À bientôt.
1: Au revoir. Peut-être pour de bonnes nouvelles, hein, qui sait. Pardon. Allô, Radio Freedom, bonsoir.
3: Bonsoir, Radio Freedom, comment elle est?
1: Eh ben, ça va, et où?
3: Elle est tranquille, correct. Garde un petit peu de télé, mais en même temps, il m'appelle un coup Radio Freedom.
1: Ben, il fait plaisir, mais il aime bien quand il appelle à moi comme ça.
3: Ah ben moi ici, elle est contente, appelle à Zot, hein, Freedom, c'est nous bonnet, ça, c'est la réunion, hein.
1: Oui, il aime bien ben. Qu'on a le vice dans le téléphone le soir.
3: Non, à moi, pas du tout ça, moi, elle m'appelle pour ça, moi. Non, à moi, jamais, elle m'appelle pas pour ça, moi.
1: Ah bon.
3: 0-0, c'est la libre antenne, non?
1: Ben oui, mais connais, mais il me pose la question si il aime bien écouter le vice le soir.
3: Non, jamais, moi, jamais écoute ça.
1: Ou écoute pas le vice.
3: Non, vous connaissez pourquoi il m'appelle?
1: Dis-moi tout.
3: Non, mais il m'appelle pour autre chose, de carrément à l'extrême de tout ça là, moi.
1: Ah bon, pourquoi
3: moi,
1: alors?
3: Vous connaissez pourquoi? Monsieur Donald Trump l'a fait et a fait un jugement d'un arbitre sur un terrain de football.
1: Oui.
3: Il trouve ça irresponsable de son part de mêler de football. Il y a un homme politique.
1: Mm-mm.
3: Il aimerait bien trouver bons avocats à la Réunion ou n'importe quoi, parce qu'il y a un pied de bois, parce que les avocats, c'est un pied de bois, il n'y a pas plein de rien. pour porter plainte contre Bouglaté, pour tout ça, ça lui. Il n'est pas le plus grand monsieur. Est-ce qu'il y a de bons avocats à la Réunion, ou bien qu'il n'y a pas dans notre pays natal? On y écoutera tout fruit demain, même en France, même en Europe, même partout. Un avocat, il verse 6 tamens pour porter plainte contre Bougla, qu'on n'a point le droit d'intervenir dans une affaire de sport, pour sans indécision d'arbitre, mettre un carton rouge, un bouc, ou fichier ça. Ça, c'est irresponsable, c'est irrespectueux du sport, madame.
1: D'accord.
3: Moi, je m'appelle pour ça. Miroir un avocat, mais non, c'est un appel du prud'homme, hein.
1: Oui.
3: Miroir un avocat ou plusieurs avocats, s'il est mieux, s'il est encore zone, il ne connaît pas, moi. Un avocat n'a pas force, n'a pas courage. Nous portons plein de combougla, nous faisons nous aller, parce qu'il y a, on peut pas faire sans indécision d'un affaire d'arbitre de football. C'est grave, ça, comment un bougui peut ni intervenir de le sport. Vous comprenez là, moi je vois ça grave, le sport c'est pas ça, c'est le sport c'est la bite, c'est là, après comme la caméra, mais là même la caméra, il voit que le bouglier fait le faute.
1: Oui, oui.
3: Dans le match de football, le bouglier fait, il y a téléphone le président, la FIFA pour faire annuler le carton rouge là. Vous pouvez pas faire ça dans le sport, madame, les inadmissibles. Moi je vois dans l'avocat, mais là on appelle le freedom, un avocat ou deux, trois avocats et voilà. Nous portons une plainte contre lui devant le fédération, le bureau là-bas, mais les chiens du PS, parce que, on peut pas contredire une affaire de sport, ou là, un homme politique. Écoute, bon, là, politique, ou là, mais dès que la guerre, je ne sais où, là-bas, ou là, mais dès que ça, ou là, pour Maya, ou dans le sport, pour finir un joueur sur terrain, qu'elle était sanctionnée, il a fait un faute grave, il a fait un autre bout. Franchement, les graves, à moi, voilà l'appel que Milan ce soir. Après, peut-être, n'a pas aucun avocat, écoutez les radios Freedom à soir. Je ne connais pas, mais peut-être demain, je te repasse le message.
1: Mm-mm.
3: Moi, Michel, c'est un avocat, même en Amérique.
1: Mm-hmm. Mais au cas sérieusement.
3: Sérieusement, porter plainte contre monsieur là devant un affaire international.
1: Mais parce que, effectivement, Donald Trump.
3: On ne peut pas revenir chez une décision de foot. Ouais, grand monsieur de la politique là-bas, autant nous fait la guerre, autant nous lance la bombe, là où vient Maya ou donne football, et en plus, où vient contredit. Un fait que les vrais,
1: oui.
3: Ougay fait chance à les vilains, ça, madame, les honteux, les malheureux, les, je dirais pas les criminels, parce qu'il a pas tué personne, mais les criminels dans le sens, où refait mettre un joueur sur le terrain qui n'aurait pas dû être là, parce qu'on veut gagner un match, où il veut être le plus grand, où il veut être le plus grand dans tout ce bouc-là. Il est fou, ça qu'il veut être, et il nous doit caler la dans son élan, là, nous, là, le peuple, les autres mouns, là. Nous doit bloquer un peu ce monsieur-là, puis comprendre un monsieur, ou appelle Donald Trump, d'accord, mais où il a pour être tous les droits, on ne peut pas attribuer ou des droits d'injustice, à une injustice, ça qu'il fait là. Et créer l'injustice, mais prendre des lois internationales, il gagne, retourne ça contre lui, pour t'auteur sa lit, pour blesser sa lit, pour faire s'en aller un cran, pour, voilà. Mais il lance un appel, comme il dit, à bons avocats, français, international, écoute, bah, encore créole, peut-être que je ne comprends pas, mais demain, on aurait dû exprimer en français.
1: En français.
3: Mais à Zaza, tu peux relayer le message. Demain, si on rappelle à moi, mais tu peux redire tout ça là en bon français, peut-être.
1: D'accord.
3: Il m'a essayé. Mais voilà, je veux dire, moi, je trouve ça grave qu'un bougien intervient d'un affaire sportif, qu'il n'a rien à voir là-dedans. Il ne connaît rien au sport, lui, son truc, c'est qu'il veut gagner. Donc, comme ce gars-là, c'est un grand joueur, ben, il passe devant toutes les règles du football, de tout ça là, pour que le gars-là ait revenu, etc. Ben, nous, toutes nous faisons ça aussi, nous. Ben, si nous, tous, nous avons le droit de faire n'importe quoi, ben, le monde sera n'importe quoi. Il faut pas laisser un monde faire n'importe quoi. Même dans le sport, on a des règles à respecter. Et la justice internationale, la justice du football, etc., il doit mettre le haut là, là-dessus. Et moi, il est là pour ça, pour dire, même le sport, moi, madame. Et voilà, il lance un appel pour dire s'il y a un journaliste, des quoi avec moi, ou donne à mon numéro, un avocat, quoi que ce soit. Yo, nous pousse Bouglavo devant un tribunal, l'IPED, parce que ça qu'il a fait, là, c'est un vilain geste par rapport au sport. Le sport, c'est pas ça qu'il a fait. Voilà. Voilà, c'est tout ce que m'avait dit. Moi, c'est pas une question sexuelle.
1: Non, on n'a pas de problème, monsieur. C'est la libre antenne. On a raison de vouloir exprimer à haut. Et effectivement, hein, il a demandé l'annulation de ce carton rouge au président de la FIFA, Gianni.
3: Franchement, courant au compte de ce qu'il y a fait.
1: Ah ben.
3: Les graves, et si nous laissons aller faire ça, les vilains, pour pas laisser un bouffin à faire comment, coupe devant le sport, les règles du sport. Le sport, c'est quand même un grand affaire universel, international. C'est le sport, d'abord, c'est l'amitié, c'est l'amour du sport. Là, c'est pas l'amour du sport, là c'est le bouc. Il a l'amour de gagner. Pas l'amour, d'abord, il me dirait peut-être c'est la haine. Je ne connais pas comment il faut trouver un mot pour mettre dessus son soif de victoire dans toutes les positions possibles qu'il peut. Mais, on peut pas être le plus victorieux de tout. Faudrait casser un peu son zèle, ce bougla. Moi, je vois ça comme ça.
1: Bon.
3: Après, je connais pas s'il va gagner. Si demain, l'avocat va appeler à moi, ou peut-être,
1: ben, peut-être,
3: comme ça, hein.
1: Peut-être pas, voilà. Où, mais en tout cas, il y a des institutions,
3: voilà.
1: Plus hautes aussi qui
3: peuvent,
1: pour en débattre, en tout cas, nous peut, bien sûr.
3: Voilà.
1: On est bon?
3: Bonne soirée, nous tous. Après, ça, vous parlez de sexuel. Ah, je pas votre choix. Bon, bonne soirée, nous tous. Et merci Radio Freedom de donner la parole à ça que l'on vit bien à faire. Ça, c'est. Ah, merci Michel Camille. Mais embrasse à lui quatre côtés, comme d'habitude.
1: Ben, bon, ça marche.
3: Allez, bonne soirée.
1: Merci beaucoup, monsieur. Au revoir.
3: Allez, merci à
1: vous. À bientôt. Au revoir. Trump, hein, donc, vous pouvez réagir effectivement concernant cette intervention. Donc, il dénonce et il demande complètement l'annulation. Et ben, il y a des institutions européennes qui sont en train de se réunir pour faire face à ce qui se passe pendant cette Coupe du Monde. Et ben, peut-être que Trump, ben, peut-être, il veut que les États-Unis reviennent aussi, quoi. Donc, enfin bon. Tu peux réagir 0262 99 11 00, mais avant nous retrouve notre Chia Jackson, apparemment il recherche une chanson. Bon, bonsoir Jackson, comment il est?
4: Oui, bonsoir Prisca, on vient de passer un morceau sur Freedom 2 là, le premier là, juste après le journal.
1: Oui.
4: Maman a loupé, m'a écrit tout, ne trouve pas.
1: On l'a écrit toute. Ah, Mamalou, oui.
4: Ou bien pas ça,
1: oui, c'est pas moi la passée, c'est Freedom 2, oui.
4: Ouais, c'est Freedom 2.
1: Alors, Freedom 2, Mamalou.
4: Mamalou, t'es maigri tout le temps.
1: Oui, Pierre Gros Cola.
4: Attends,
1: gros
4: attends,
1: comme
4: attends,
1: gros.
4: Attends, ou quoi, trop vite, là.
1: Non, mais quoi,
4: alors, quoi, oui.
1: Pierre. Pierre comme le prénom Pierre.
4: Comme un roche.
1: Oui. Gros. Tout collé, gros, G-R-O-S.
4: Gros.
1: Cola, C-O-L-A-S. Gros cola, Mamalou.
4: Alors, c'est quoi le titre?
1: Mamalou, M-A-M-A-L-O-U.
4: Mamalou. Oh non, vous connaissez, mi talenté bien. Et. Allez, me viennent aller chez la lune, puis c'est tout ça, mais pas trouvé. Allez,
1: pas
4: Malou.
1: Oui.
4: Voilà. C'est bon.
1: C'est bon.
4: Merci, Prisca.
1: Avec plaisir. Bonne soirée à vous. Allez, au revoir. Radio Frida, bonsoir.
5: Allô, oui, bonsoir, Prisca.
1: Bonsoir, comment il est?
5: Léla.
1: Oui.
5: Vous connaissez la saison d'avocat, là?
1: Oui.
5: Mais vous connaissez la 15 avocats, on a le poids pour donner, là?
1: Vous croyez?
5: Ah non, jamais.
1: Mais pourquoi pas? Qu'est-ce que vous pensez de ça?
5: Moi, je pense que. Moi, je fais la blague. Non, il n'y a pas d'avocat pour ça, il est trop fort.
1: Donc, vous pensez que même si il y a de grandes institutions qui vont se réunir, il n'y aura pas de possibilité de faire face à Trump quand
5: non,
1: même?
5: Rien du tout. Rien du tout. Par contre, vous connaissez, moi, j'aime bien la petite blague d'humour, hein? À cette heure-ci, là, il est pas là pour de l'avocat pour lui, là.
1: Ah.
5: À cette heure-ci, je saute les chauds.
1: Bon, d'accord. Ok.
5: Hein? À cette heure-ci, quoi de l'avocat encore pour donner un groupe, là? Mais nous, Charles Tropical, on a tout le temps pour ça, non? Des autres appels, de mon je saute les chauds, mais nous, on n'est pas avocat, nous, cette heure-ci. Non, après, mais ça devrait encore une autre affaire, là. Vous connaissez, mais maintiens sur la relation suivie, là.
1: Oui.
5: Après, nous, bonne forme, là, nous les mal baisés.
1: Ah.
5: La relation suivie, là. il aboutit sur rien. Au bout de 2-3 mois, il n'a rien. Il aboutit plus.
1: Oui, pourquoi? Ça n'existe pas, en fait, ce mot-là.
5: Ça n'existe pas, parce que vous connaissez quoi? Moi, il peut dire, il a l'expérience. Mm-hmm. Et où est là, juste écarte chouchoute, c'est bon.
1: Bon, il faut pas, c'est 22h30, vraiment, bien insiste là-dessus, bon, parce que, oui, mais désolé, hein, mais c'est vraiment l'ARCOM, tout ça et tout.
5: En gros, c'est comme si, où faut où est là, où est comme un bouquet de roses sur la table de nuit, point barre.
1: D'accord.
5: Voilà.
1: C'est quand même fou, ce truc-là.
5: Mmh. Mais excuse-moi, plus qu'à, je pensais que c'était... Je n'avais le
1: non, c'est, vrai, c'est vraiment 22h30, ou ça, on peut dire moins tout de bonne beau comme ça. Là. Et nous va respecter cet horaire-là, vraiment.
5: Mais en fin de compte, c'était pour dire, je maintiens, la relation suivie, il aboutit sur rien à un moment donné. On est juste là, on fera le pseudo sur un autre mot.
1: Oui.
5: On sera là, la femme sera là comme un bouquet de roses sur la table de nuit. Parce que vous savez quoi, il y a un truc qui va pas changer, c'est que coucher. Mais par contre, derrière, ben, il y a plein de choses qu'on voudra nous changer.
1: Ah, mais là, nous parle de ça, là. Mais dans la relation suivie en question, même si vous voulez un bouquet de roses posé sur la table et tout. Est-ce que les deux personnes, est-ce que vous vous voyez juste pour ça ou est-ce que vous faites des activités en dehors de ça?
5: Ben, de ma part, non, parce que comme il dit, la relation suivie, ou une bouquet de roses sur la table de nuit.
1: Donc t'as point rien, mais si t'as pas rien à côté, allez! Si on constate que une fois on voit aller que la nuit, deux fois on voit aller que la nuit, ben allez plus!
5: Mais c'est ça, c'est ce que
1: m'entraîne bien. Parce que si on veut plus, c'est qu'on veut sortir les journées, qu'on veut profiter de quelque chose.
5: Voilà.
1: Et ben, là, on comprend tout de suite que c'est un PCR et c'est pas une relation. Une relation, ça veut dire quoi? C'est quand deux personnes se voient plus souvent, mais pas que la nuit.
5: Oui, mais quand.
1: Si on se voit que la nuit, et ben, c'est un PCR.
5: Pour moi, une relation suivie, là, en attendant, comme ça, bonhomme, il dit, suivi, après 2-3-4 mois après, s'il peut aboutir sur quelque chose, il est impossible, il n'aboutit pas. Pourquoi? Parce que pendant ces 3-4 mois là, la femme qui est habituée d'avoir son indépendant, qui aime sortir, qui aime s'amuser, qui aime aller, vous comprenez ce que je veux dire,
1: oui.
5: Mais ce bonhomme-là, il voudra pas de ça. Il voudra changer la femme de ce que lui il a envie par la suite. Mm-mm. Et comme ça marche pas, je suis désolée, ça n'aboutit pas.
1: Mm-mm. Mais en général, quand on se voit régulièrement, on fait des activités ensemble, à un moment donné, il y a quelqu'un qui s'attache.
5: Ouais,
1: Parce que la fine habituée, l'attachement se fait automatiquement. C'est comme si, je ne connais pas moi, ou rencontre quelqu'un, une copine, même une copine. On rencontre une copine, et ben, on voit elle tout le temps, ou attache à elle, ou aime à elle comme une copine. Mais c'est un point bouclé pareil, non? Un bouclé qui ressemble.
5: Non, mais la plupart, non. La plupart, donc, parce qu'il y aura des trucs que en fait, il y a un posa ou des trucs où ta habitude, c'est pas la sienne, et son habitude, c'est pas la vôtre. Donc, ça veut dire que si on campe sous ou de façon d'être, ne pas vouloir changer pour cet homme-là, eh ben ça aboutit pas.
1: Mais comment il faut faire alors? Quand il dit aux relations suivies, il faut peut-être... Comment on ne s'attache pas à la personne alors? On voit plusieurs personnes en même temps? Lundi, mardi, mercredi, jeudi.
5: On peut attacher à la personne, mais tout en gardant ou t'habitues de toute façon de vivre.
1: Ah.
5: Voilà. Mais il n'est pas facile parce que, en fait, moi, c'est mon opinion, il n'est pas facile, mais il m'y compte là-dessus, mais il reste dessus. Mais il ne changera pas pour un homme, hein.
1: Oui.
5: Parce que moi, il pense que même que nous attachons à nous, même que c'est une relation suivie, on ne peut pas changer à moi dans mes petites habitudes.
1: D'accord.
5: Ouais, parce que on dirait comme si il y avait un manque de confiance. En fait, vous me dites, vous pouvez là, comme un bouquet de roses sur la table de nuit. On exécute, et puis voilà. Et puis, attend le moment venu pour dire, bon, ben, fais un bout de chemin avec, mais le bout de chemin, elle est courte. C'est même pas un sens ici, hein. C'est toute direction, comme dit, tout chemin amène à Rome, mais il est long.
1: Mais il est long, bon.
5: Mais voilà. Monsieur, c'est ben, content de faire de discuter avec eux. Et puis, moi, ma pointe chambre, j'aime de toutes.
1: Où il aime tout le monde?
5: Ah oui, moi il aime à où? Il aime Wendy.
1: Ah, dans Freedom, même ou pas?
5: Oui.
1: J'ai pas compris. D'accord, où il aime tout le monde?
5: Oui, non, non, comme dit tout le monde, là, c'est pas un plaisir, mais sur Freedom, j'ai pas de choix, j'ai pas de préférence.
1: Ça roule pareil, voilà. à Momo, là.
5: Mais quand même, Momo, ben, elle est vraie.
1: Oui, bonne Momo, on n'a pas une préférence.
5: Ça ne peut pas être un Momo, pas un bonhomme seulement. Ça roule un broncos, ça téléphonait, là, ça dit, bon, là, elle est folle. Mais elle est pas grave, mon dos est large.
1: Ah bon? Bon, ben, c'est le dos est large, et bon, alors.
5: Mais bien sûr, mais me répète et me redit que relation suivie n'aboutit sur rien. Oui. Parce que nous, est comme un bouquet de roses sur la table et il faut, c'est nous qui changeons pour les autres. Non, messieurs, il n'est pas possible. Non. Mais voilà ce que je voulais dire.
1: Ok. Mais le message est passé, en tout cas. Merci beaucoup.
5: Merci, bonne soirée, écoute à zone.
1: Avec plaisir. Allez, bisous. Bye bye. Nous, ça va encore un petit coup sur la libre antenne. Freedom, bonsoir. Allô? Allô?
6: Allô?
1: Oui, bonsoir.
6: Bonsoir.
1: Oui, ça va?
6: C'est Pushka?
1: Oui, c'est moi-même?
6: Oui, mais après, parce que hier, ma vie, sur la vidéo, mais c'est bien, on a dit, vous avez un petit peu pour nous, notre association.
1: Pour l'association, oui, bien sûr, oui, avec plaisir.
6: Oui, mais, ça... oui moi c'est Bernard,
1: Bernard.
6: Je suis à côté Aurore.
1: Oui.
6: Il y a des coups de main, je travaille ensemble.
1: Et Bernard, nous allons danser avec ou pas?
6: Non.
1: On n'a pas gagné danse avec?
6: Non, mais c'est le micro, on m'a pas dérangé. Ah ouais, c'est bleu, mais par contre, on a une belle voix.
1: C'est gentil.
6: C'est vraiment très, très, très belle.
1: Merci.
6: Mais on
1: est gentil.
6: Mais moi, j'ai fait tant de temps.
1: Oui. On va bien rentrer, ça va? C'est bien passé après la fin?
6: Oui, ça a bien passé. Moi, j'ai dit 4h30 et j'étais invité, mon cabri, ma salée.
1: Oh, toi! Ça va?
6: Mais ça va, oui, ça va, oui.
1: T'es bon?
6: C'était
1: bon?
6: Ben, très, très bon. Ah oui.
1: Et n'avait bouillon là à son?
6: Oui, bouillon là à son, avec coque vert, avec coque sur les corps.
1: Ah oui.
6: Avec la courée. Ah oui.
1: Avec pois citrouille?
6: Voilà, tu aimes ça?
1: Ah, pois citrouille, mais j'adore par contre, hein. Franchement.
6: Non, le cabri, tu manges le cabri.
1: Non, il mange pas. Il a un régime très spécifique, mais il aime bien quand même, hein. Mais il mange pas.
6: Non, mais non, là, nous ici, parce que des malbats qu'on.
1: Oui.
6: À nous, quand il fait des
1: services.
6: Quand il fait le carré, parce que c'est un autre, quand il fait une cérémonie, là. Mais ça, il mange pas un cabri, mais. Il a fait la coque passée. Ah, très, très bien aussi, oui.
1: Mon papa, c'est Malba.
6: Ah, d'accord.
1: Ben. Ah, mais c'est ma jeune fille tout un.
6: Ah, d'accord.
1: Ben.
6: Ah, d'accord.
1: Ben, oui.
6: Monsieur Malba, ma créole.
1: Hein?
6: Monsieur.
1: Créole, Malba. Non, pas du tout. Un Américain.
6: Américain. Ah, mais c'est bien américain. Pourquoi pas? Ben oui.
1: Voilà.
6: Et par contre, le procès, on va dire,
1: oh, mon procès. Oui, on fait une zamoua, mais elle vient, oui. Si mi est disponible, mi vient avec plaisir. Mi danse moi.
6: On
1: a pas vu mon photo dessus la ville de Saint-André? La même mon photo en premier.
6: C'est ma vie, ma vie. C'est super joli. Ah oui. Par contre, mais bon, c'est la communauté. C'est la communauté qui l'a envoyé.
1: Oui.
6: Il a donné la dernière minute, un bon coup de main.
1: Oui. Ah oui. Était bien joli, bien propre. Les personnes. Comment?
6: Les commandes, par là, bien oui. Après, j'aurai, quand il fait pour lui, ça va,
1: Oui, là où Finn fait le premier, Aurore, c'est bon, c'est parti, hein.
6: Voilà, après, il est parti.
1: Alors, bien sûr. Mais en tout cas, il fait plaisir de tout y appeler comme ça. Ou appelle ou les fidèles de la radio quand même, hein.
6: Ah oui, vous dire, ah oui, quand il y a des choses, et la route, ça va bien faire.
1: Oui, bien sûr.
6: Ah, mais c'est bien comme ça, hein.
1: C'est grâce à vous que Radio Freedom est numéro 1.
6: Quoi?
1: C'est grâce à vous que Freedom.
6: Voilà.
1: Non, mais c'est vrai, c'est Zot, hein.
6: J'aime bien la radio. Et vous dites, depuis comment ça, écoute un peu, depuis la radio, depuis, comment c'est, la console, vous avez la radio.
1: Depuis 45 ans, on écoute?
6: Bah oui, 45 ans, on écoute.
1: Où t'es bien, non, mais quel âge tu n'es pas, toi?
6: Là.
1: Hein.
6: 64 ans. 64 ans que le cancer en
1: ligne. Quand ça?
6: Les mercredi, je lui disais.
1: Ok, ben oui alors.
6: Ben oui, voilà.
1: Comme quand c'est l'anniversaire, on appelle à nous, hein. Bon, ce sera pas moi à l'antenne, mais bon.
6: Par contre, il faut lui faire. Comment ça, tu annonces ça? Il faut lui faire dans le numéro
1: le
6: nom?
1: Le 12, si c'est pour une annonce, c'est le 12.
6: Le 12, mais oui. Moi, c'est le 10.
1: Mais sous gars la ligne, parce que depuis tout à l'heure, ouais. Ou redé Malbarès, ou là, alors?
6: Mais
1: il faut un Malbarès, il fait la religion aussi, pareil que.
6: Oui,
1: oui.
6: La religion,
1: hein. Bien sûr. Oui, bien sûr, bien sûr.
6: Mais déjà,
1: Mais c'est bon, pas de problème. Ça marche.
6: Mais bonne soirée à toi.
1: Merci, gros bisous, Bernard. À bientôt. Allez, gros bisous, au revoir. Radio Freedom, bonsoir. Allô?
7: Oui, bonsoir.
1: On est en métropole. Comment ça va?
7: Non, c'est Aline, ça va?
1: Aline, pour qu'elle revienne. Et j'ai crié.
7: Ça va?
1: Aline! Ça va et toi?
7: Bien?
1: Oui, ça va. C'est Aline de Amiens.
7: Pau.
1: Oui, pardon, excusez-moi. Vous voulez bien?
7: Oui. Bon. Elle n'a fait pas dans ma tête, mais ça demande à où elle a fait, là. Il avait un monsieur, là. Il était en maison de retraite, tout le chemin, il était au téléphone.
1: Monsieur Jackie?
7: Oui.
1: Mais lance des appels pour que l'y appelle à moi aussi. Mi demande de ses nouvelles, effectivement. Mais il voudrait avoir des nouvelles de monsieur Jackie. Il n'a plus de nouvelles non plus.
7: Oui, ça fait un bon moment. Il était appelé tout le semaine s'il n'était pas avec Wendy.
1: Oui.
7: Mais en fin d'année dernière, là, il sort en maison de retraite, il sort en appartement, je ne me souviens pas.
1: C'était les PAD. Ah bon? Je ne me rappelle plus.
7: Les PAD ou maison de retraite, non?
1: Non, il était derrière les PAD, je crois. Les dernières nouvelles, c'était que Lisa va dans une autre maison?
7: Lisa va en appartement.
1: Ah bon? C'est ça les dernières nouvelles?
7: Ben, l'année dernière,
1: vous
7: oui, me semble. Oui.
1: Mais c'est pas depuis l'année dernière que nous n'avons plus de nouvelles, quand même.
7: Non, mais depuis l'année, comment c'est la mienne tant pis à vivre, hein.
1: Il fait un moment, par contre, mais maladie, parce que, comme elle avait fait des visites avec, comment il s'appelle encore? Normand. Qui ont fait des visites, dans les foyers, là, et du coup, m'avait dit, nous va aller dans les pattes de Jackie.
7: Et je l'ai parti voir à lui?
1: Ben non, parce que je ne connais pas où ça l'il est.
7: Ah, d'accord.
1: Eh oui. Et donc, du coup, je te lance l'appel pour savoir si tu as un rappel à nous. Jackie, oui. Si vous voulez à l'écoute, je ne connais même plus quel endroit l'il est, ouais.
7: Je ne connais pas si côté de Saint-Denis, on a fait comme ça, mais je ne rappelle plus trop quel endroit aussi.
1: Quel endroit l'il est, quel machin, n'a plus du tout de nouvelles, effectivement, Aline.
7: Oui. Après, sur la fin, il disait il aime tout le monde, il embrasse l'autre, il embrasse ça, c'est tellement gentil, on dirait.
1: Mais il était adorable, Jackie, il appelait Bobby pour nous défendre
7: tout. Après, là, je l'ai dit, à où bien Wendy, allez, on a une visite.
1: Ben oui.
7: Après, là, il a oublié. Après, les gens, ils passent vite, il y a d'autres choses à faire.
1: On n'a plus de nouvelles.
7: On n'a plus de nouvelles du tout jusqu'à aujourd'hui. Non, moi, je même m'y pense ça. Me dit, ben non, faut me demander à ouvrir peut-être la retenue, il m'a pas entendu.
1: Ben oui, peut-être, mais non, d'entre-temps, on n'a pas eu du tout de nouvelles.
7: Tous ces enfants-là, les encore, se souviennent, ça? Oui. Eh ben, dis donc.
1: Jackie, t'aimes bien les écoutes le soir?
7: Oui, il t'écoute tous les jours, il téléphone une fois par semaine.
1: Minimum, oui.
7: On demande nouvelles, si c'est pas avec vous, c'était avec Wendy.
1: Ben oui.
7: Et là, disparu sans laisser de trace.
1: Une nouvelle, je ne sais pas. Mais on lance l'appel, effectivement, si quelqu'un connaît, s'il a des nouvelles de notre chère Jackie, là. Quelque côté que ce soit, appelle à nous.
7: Je ne rappelle plus quel endroit, en qualité de l'air, je ne sais pas, quelle maison de retraite encore, ou bien les pas de...
1: Alors, il y a quelqu'un sur le 14, mais il décroche pour voir. Allô?
8: Voilà, bonsoir, Pascal.
1: Bonsoir, Arsène.
8: Ben, c'est pas Pascal, c'est bonsoir, et puis la madame aussi.
1: C'est gentil, merci, bonsoir. Vous voulez bien?
8: Bonsoir, hein?
1: Oui. On a des nouvelles de Jackie?
8: Non, mais d'un soir, l'appeler.
1: Quand?
8: Ben,
7: avec qui?
8: Ben, micro, on a un petit peu de temps, hein?
1: Mais il y a longtemps.
8: Ben, comme à moi. Moi, il m'appelle une fois comme ça. Hein.
1: On appelle souvent, Jackie. Mais.
8: Moi, écoute-moi, on a la même, moi.
1: Ben, vous nous connaissez.
7: Non, là, l'été, on dirait qu'il était tellement posé, tellement sage, que l'été. Ouais. Il vient là pour faire. Pour demander des nouvelles, il écoute, patati patata.
8: Peut-être qu'elle
7: aime bien, oui.
1: Comment?
8: Peut-être qu'elle aime bien.
1: Ben, m'espère, ça serait bien, oui.
8: Ben, je peux passer à autre chose.
1: C'est gentil, merci.
8: Ben. Là, le temps est pas d'ailleurs, le temps est en pluie, puisque, pas ici.
1: Apparemment, oui, c'est vrai que nous n'avons peu la pluie.
8: Il s'agit de la pluie, hein, ben. En quoi, ils sont condis, c'est frais.
7: Mais par ici, il fait chaud, hein.
8: Ah oui, la place, il fait chaud, la place, il fait frais, hein.
7: Ben oui,
8: comparaison. Il faut faire l'hiver, la chaleur, moi.
7: Ben. Ah, moi, c'est comme moi, je préfère l'hiver que la chaleur.
8: Ben c'est parce que, bien sûr, madame, bonne soirée. Et puis,
1: merci.
7: Merci, à aussi pareil.
8: Ben merci, hein.
1: Allez, bisous, Arsène.
8: Allez,
1: bisous, à Bahie.
7: Ben, c'était pour demander à où ça, Prisca.
1: Bon, ben, nous, lance l'appel, hein, en tout cas.
7: Oui. J'aurais bien que Olivier fasse un petit coco, non?
1: Ben oui, ça serait sympa, oui.
7: Ben dis donc. Ben écoute, bonne continuation, bisous.
1: Et bisous, Aline.
7: Bisous,
1: bye. Allez, bye bye. On va rejoindre Marie, bonsoir.
9: Oui, bonsoir, ça va?
1: Ça va et toi?
9: Mon petit caprice, hein. Ça va, moi.
1: Vous êtes douce à soir, mais toi? Vous êtes calme?
9: Ouais, j'ai frais, moi.
1: Alors, c'est quoi les nouvelles un peu?
9: Les nouvelles, ben, il recommence à zéro. Hein.
1: Ah là! Pa, quoi laisse passer?
9: Ben justement, m'avait tendu heureux, la dame, là, elle avait parlé pour bonne bougueuse, de relations suivies, là. Mais il y en a carrément, mais il y a mon ferme carton en l'air, mais il y en a 100 poissons, elle a raison. Ah oui, parce que, oh, tu sais, il vient qu'on est à où, qu'il faut à où, il y a aussi celui-là, il peut mettre à où, tout. Après, mon noir, ben, déjà, comme si, vous connaissez quand on a un cas de fidélité, là, il y a un petit point, c'est ça. C'est pas, à où, parfois, après, ça, où, on a là, on s'entend.
1: Ah bon, on croit, ça, où, bon. Allez, ça, on croit, allez, bon, allez. Un cas de fidélité.
9: Et donc, quand on dit, bon, il y a la fête du mois, le cas de fidélité, il y a un petit moment, il dit, bon, ça, on va dedans, hein. Ou non, t'as n'allais monter comme le chien.
1: Mais qu'on est arrivé pour toi, l'était doux, l'était une affaire.
9: L'était doux, l'était une affaire. Parce que ma mère, ça y est, des polyfessions en affaire. Mais après, ma remarque, il y a un coup, là, à un moment donné, hein. Oh, tu sais, ben, il prend moi comme une femme de ménage. Et, sinon, ça y est, après. Bon, ben, c'est bonne maman, il vient, à moi, qu'on aime, elle me faut faire la salle avec de bons enfants. Elle me dit, mais viens, il reste pas, moi. Elle me dit, mais non, on reste. Ou quand elle a ça fait tout, elle me dit, bon, d'accord, mais elle reste. Pas mal, elle arrive, tout le monde, elle me fait tout, mais il est le matin.
1: Mais pour autant, il te ramène petit déjeuner pour, mais quelqu'un était bouc, ça, la chambre, il est tourné.
9: Comme si, il est demandé les autres, après, elle me connaît pas. Après, on connaît. Des fois, on connaît quand un petit peu. On va sortir un petit peu dans la détresse. Ou un petit tendresse. Comme ça, les voisins. Après, mais toute famille, elle va au maître de et à moi, c'est à me s'occuper ça.
1: Mais là, c'est quoi? Il est en barbina où? Il est en bas là où?
9: Ah oui, il y a barbina moi-même. Mais c'est moi, il n'y a pas gagné rien avec moi, c'est moi. Pas plus que ça. Mais quand la femme, tu peux parler, là. Mais ce qu'il a dit vraiment, après là, il connaît la roue, après il trouve, après, plus tard, après, hein, voilà, sont sérieuses et tout. Sérieuses, ben, mon noir, ben, après, là, vous me parlez, dit, vous voulez juste une aventure, c'est tout. Et il dit pas, après, pour plus, hein, dit juste une relation sérieuse. C'est
1: tout. Je ne connais pas à dire ça.
9: Non, mais après, il me dit une relation. Non, à part, je suis sérieuse, c'est-à-dire, juste une relation d'un soir, c'est-à-dire. Une relation d'un soir. Mm-hmm. Après, c'est arrivé entre les autres. Après, c'est entre les autres. Là, après, pas besoin, ça fait quoi, qui le forme. On a ceci, on a cela, on fait ceci, on fait cela. Après, on prend la femme comme si. Oui, comment tout. Parce qu'il cause du coup bien. Tu vois, mm-hmm. Je m'entends mon petit vieux. Donc, j'ai pas fait mon CV avec ça, il mange pas ça. Ça va. Mais alors, moi, je fais ma salle, il mange pied avec la pain, comme il a. Non, mais là, mon compte, ok. Mais comme a dit madame a parlé, c'est vrai ce qu'elle a dit, et c'était vrai. Et à mon petit, juste ça, c'est bon, c'est attention, mais ben, bon bonhomme là, c'est un point, pas besoin de mentir. Dis simplement comme ça, tu l'es. Parce qu'à nous, les femmes, des fois, là, quand on a fait une passée de relation un petit peu, ouais, un peu, fait mal au cœur et tout, nous recommençons un petit peu à croire. Mais les autres sont là-bas pour se croire, on a ceci, on a cela, on fait ceci, cela. Mais tu comprends, après un moment donné, mais, les autres, là, ils n'ont pas porté un robe, là. Il y a nous qui n'ont pas de pantalon, nous.
1: Oui, ben bah oui, non.
9: Mais, puis, comme tu veux pas de pantalon. Mais moi, je me mets mon pantalon dans la carte pour moi dormir le soir, mon petit pyjama. Mais c'est mon sang avec un robe, c'est un peu clair, je me mets un petit collant en dessous. Voilà. Mais avec mon bonhomme là, est-ce que je me mets un jupe, c'est un robe de type colle comme ça pour... C'est n'importe quoi avec les femmes, tu me dis, c'est ça pour rien. D'accord, me dis, juste un petit. Juste soir, trouver un petit madame, voilà, ou vas-y, ça te veut, hein. On a tout à fait le droit, c'est pas tout de suite l'annonce. Mais. Je ne peux pas croire comme si, ouais, mais moi tout seul, mais bref. Après, quand on fait quand les coups, là, on croit vraiment, ouais, t'es dans la haut pour croire, oui. Il dort là haut même pour croire, oh, t'es là, ou non, le matin, quand on lève au septième ciel, car c'est moi, puis mon matin, ou attendre le téléphone là-haut. Hein? Non, mais merci, hein. Mais en tout cas, maman me donne un conseil, hein, parce que vraiment, pour Rachel Tropical, je connais, à un moment donné, quand il arrive pour casse les couilles. Mais c'est moi quand on fait une annonce. Non, on laisse le numéro de téléphone, qu'il appelle là-haut. Vous avez fait la femme pendant un jour, deux jours, un mois, trois mois. Et après, on fait comme ça, comme si des femmes belles, elles ne respectent plus rien. Après, c'est pour ça, ils sont plus bonhommes. Ils sont plus bonhommes, trop plus femmes. Et la femme aussi, pareil aussi, elle me dit pas le faire. Mais arrête, parce que moi, je me dis, franchement, mon cœur fait mal ce soir.
1: Oh, t'es.
9: Ah oui, mon cœur fait mal. Après, il dit pas. C'est vrai, des femmes qui aiment casser les cuits, rigoler. Est-ce que vous vraiment rigoler, là?
1: Il y a des gens, ils veulent répondre à un peu, ils veulent mieux décrocher ou pas?
9: Ah, pour si vous dire, moi, pour redire, ma pâte est rodée, vous ne m'aimez pas, hein?
1: Ah, oui, j'avoue, c'est vrai. Vous me décrochez.
9: Non, mais décrochez, ma mère, que c'est bien dire, moi. Ok.
1: Alors, est-ce que ça fonctionne? Allô?
10: Oui, allô? Allô?
1: Oui, bonsoir.
10: Bonsoir.
1: C'est pour parler avec...
10: Oui, bonsoir. Bonsoir.
1: Ah, oui.
10: Moi, je m'appelle Bernard, je suis André.
1: Oui, Bernard.
10: Et c'est moi, moi j'aime tout, comme je disais, là, je cherche quelqu'un.
1: Bernard, optez-vous cause avec Madame McKen ou pas? Parce que vous êtes sur le 14 encore, là.
10: Hein?
1: Vous l'avez fait le 14 encore, c'est pour réagir avec Madame McKen ou pas? Non, c'est pour passer de l'annonce. C'est 99-12-00, ouais. Bernard.
10: Ah, d'accord, merci.
1: Excuse-moi. Non, il n'y a pas de problème. D'accord. Allez, à tout de suite. Il y a un autre. Allô. 14. Allô, bonsoir.
11: Encore moins un.
1: Ah, où c'est qui où?
11: Bonsoir,
1: ça va?
11: Essaye, allez, ma vie.
1: Bon, alors, quoi fait vous cause avec Mme McKen?
11: Ben oui, mais. Ouais, la poésie, elle raconte tout ça, pour causer la relation CIA, tout ça.
1: Il dérange à où?
11: Non, il dérange pas moins. Ben bon, on ne connaît pas que ça veut dire relation CIA.
1: Relation CIA, relation
11: CIA. Bien sûr. Ah, pour moi, relation CIA, c'est dire que j'étais les matins de temps ensemble, et si on entend, ben, pour un bout de chemin, au courant. Et une aventure, si ça fait, c'est une aventure. Une aventure suivie, ben, s'il plaît, ben, il peut continuer.
1: Oui.
11: Vous êtes comme ça?
1: Et dans la logique, oui.
11: Eh ben, on a su faire, c'est pas difficile, ça.
1: Mm-mm.
11: Vous ne pouvez pas me dire pour une fois. Hein. Écoute bien. Madame.
9: Oui. Madame. Non, une relation Madame. Sérieuse. C'est une relation sérieuse, mais une relation suivie, c'est une relation suivie.
1: Il veut rien dire. Ça n'existe plus, la relation suivie. La relation suivie, c'est la relation écoque.
11: Madame, écoute bien, j'aime ça dire. Oui. Vous ne pouvez pas mettre où vous n'importe quel bougiard. Vous ne pouvez pas mettre où ensemble ça.
1: Mais ça se passait bien. Ça se passait bien, surtout.
11: Eh bien, si.
9: Voilà,
11: faire avaler un couleur. Eh, si vous ne pouvez pas, comment vous faites?
9: Mais oui, mais d'accord, mais menti pas, mais dis carrément ce qu'on veut, c'est tout.
11: Eh ben non, si la personne y plaît, oui, il fait le comme je disais.
9: Non, mais après, là, ou pas qu'on rencontre, ben, ou prend juste le numéro de téléphone, ouais, ou qu'on appelle la personne, ou fait une rencontre sur la radio. On discute, mais on ne connaît pas la personne, nous, là. Il cause bien, mais bien, franchement.
11: Oui. Quand on voit la personne, ou acheter une personne pour...
9: Ben, elle m'a jamais vu la personne, déjà. Non, franchement, monsieur, laisse tomber.
11: Madame, ben, si vous l'avez jamais vu la personne...
9: Écoute, oui.
11: Ou jamais vu la personne, on ne peut pas juger.
9: Mais non, on m'a rencontré quelqu'un, d'accord, sur la radio et tout, m'a téléphoné et tout. Et il a dit, moi, ils vendent une pistache, ils vendent une pistache grillée, madame. Et à moi, il me dit, ben, mais quoi? Ben, mon petit regard d'Acatine, puis ça grillé carrément par mon d'Acatine dans la boîte. Mais crois-moi.
11: Mm-hmm.
9: Parce que crois-moi, la nuit pour le jour, et aujourd'hui, là, ben maintenant, moi, les réticents, les
11: suivants. Oui, mais vous avez le temps couché ensemble, non?
9: Non, mais jamais, oui, vous le fous.
11: Non, mais c'est une affaire qui ne colle pas au compris.
9: Mais non, mais c'est pas la femme de sa vie, parce que, ouais, mais là, pas la sauce.
11: Non. Soit c'est un bouguin à son monde, et il peut faire croire où la nuit peut jouer.
9: Oui, bah, mais la façon où vous attendez, monsieur, la façon où tu connais avec moi, au téléphone.
11: Son langue de doux, un comme tu banas, un menté, il y a son langue de doux.
9: Non, mais là, maintenant, il retient bonhomme, moi.
11: Encore un pire.
9: Non, mais il retient une femme non plus, maintenant, il rend même pas un camarade, mais il retient un petit sauce mogaté.
11: Oui, c'est difficile aussi. Parce qu'on n'est pas l'Argentine, non, tout de suite. Hein.
1: Ah, non, on est sur le 14.
9: Mais voilà, maman a voulu dire carrément ça, mais maintenant, non, après, mais t'es.
11: Moi, vous avez passé, mais bon.
1: Comment?
11: Non, moi, vous avez passé l'annonce.
1: Ah, bon, c'est vrai? Oh là là. Bon, ben, désolé.
9: Non, mais passez l'annonce. Attends, on cherche quoi, alors? Maman fait l'animatrice.
1: Allez, fais l'annonce. Oula, on vit. Allez, mets ça où? Vas-y.
11: Allez.
9: Vous cherchez quoi, monsieur, avec une femme?
11: Ben, mais cherche une femme, on se fait, il y a du récent.
1: Mais baisse mon micro, hein. Mais laisse ça zote, hein. Mais baisse mon micro. On a 5 minutes.
11: Oui.
1: D'accord. Allez.
11: Comment je te compte? J'ai dit petit bonhomme ici, bonhomme là-bas, là.
9: D'accord. C'est quoi? Vous cherchez une femme comme comment? Comment ça?
11: Ben, une femme pour faire un bout de chemin.
9: Ben, décrivez un petit peu. Comment vous voulez?
11: Ben, moi, les costauds. Et mon amour des pieds, mon amour des bras, je suis calé.
9: Ah, ben, vous voulez un autre bien, ou pas une sorteresse?
11: Non.
9: Il y a un fantôme.
11: Eh ben, mais dire qu'on vous mire, moi, pas joli, moi, pas vilain. Moi, les rentre les deux, vous comprenez?
9: D'accord, et combien vous mettez? Combien vous mesure?
11: 1 mètre, la fine vieille, elle a 1 mètre 67.
9: Ben, après, vous voulez vous allez aux yeux, ici, quoi?
11: Ben, bien, c'est tout le monde quand il baisse.
9: Ah, ben donc, tout est basse alors. Donc, là, on revient avec moi, on voit 15 ans. Hein.
11: Oui, ben non, ben oui, t'as quand on vieillit.
9: Non, mais pas ça. Mais, oui, là, je vieillis, mais je veux dire, on rétrécit de sur le zoo. Alors, on vient petit, on vient qu'on grandit.
11: Mais bien sûr, ben, à garde de certains mounouas,
9: D'accord, ok, d'accord. Et après, là, où vient quoi de la vie?
11: Ben, miam quoi, miam.
9: Que j'ai le plaisir de la vie pour une femme, qu'on s'en veut partager avec une femme.
11: Ben, une femme, si. Ben, il sait partager les loisirs,
9: son routine. Non, mais parle vraiment parce que. Et attends, nous-mêmes, par 4 minutes là. Allez, vas-y, je t'écoute.
11: Oui. Eh ben, sortir, en partie, tout ça, voyager.
9: On reçoit ou déplace?
11: Hein?
9: On reçoit ou déplace?
11: Ben, me déplacer, me déplacer encore.
12: Oui, c'est rien, vous déplacez encore. Est-ce que vous les reçoit chez vous?
11: Ben, pour l'instant.
12: C'est de quelle région? De quelle. Ça habite déjà. Hein?
11: Et, oui, c'est la commune Saint-Pierre.
12: Saint-Pierre, jusqu'à où?
11: Hein?
12: Jusqu'à où vous pouvez déplacer à où en bus?
11: Ben, jusqu'à Saint-Louis, en Salé, comme ça.
12: À Saint-Louis?
11: Ben oui, mais plus loin ici, ben un peu difficile, comprends?
12: Ben. Parce que vous avez trouvé un habitant moins à Saint-Paul, vous pouvez parler.
11: Non, si j'habite Saint-Paul, les défis, c'est qu'on a un bout de chemin.
12: Mais si elle dit qu'elle parle, il faut le bout de chemin, il faut que fait tout est à vous-même. Qu'est-ce qu'il est l'homme?
11: Oui, c'est l'homme, moi, d'accord. Mais comme dit Bana, comme là, les moitié-moitié.
12: Et d'accord, où cherche-t-on un Cafrine, un Malbarès, n'importe quel.
11: Cafrine.
12: Et si on a deux enfants à Charles Beau?
11: Ben, il faut voir les enfants que l'on a élevés.
12: Non, mais l'âge des enfants, si vous aimez la maman, les enfants, tu n'as pas de l'âge.
11: On a des enfants, les grands, les bons, mais si on a des petits enfants, si on a trop, pas bon aussi.
12: Non, on n'a que deux enfants, petit bas âge.
11: Ben, quel âge est la maman, hein?
12: Je n'y connais pas, mais moi, on a où, moi, c'est la nuit, ma fille, ça, mais de moi, là, c'est pas moi, elle ne parle pas
11: aujourd'hui. Oui.
12: Alors, maman est en bas âge, n'a même pas 18 ans. Est-ce que vous.
11: Maman, comme elle est là, maman, elle a pris un. La femme, maman, il veut plus comprendre nos parents, là. Pas facile, là.
12: Bon, vous découvrez une femme sans maman, alors.
11: Sans maman.
12: Ben, si on a 99, alors, j'ai pas 100.
11: Comment?
12: Si on a 99, maman, il n'y a pas 100, maman.
11: Si on a 80,
12: oui. Mais après, vous voulez dire, vous parlez une femme célibataire, alors.
11: Femme célibataire, elle est là,
12: de quel âge, demain?
11: Ben, il fait un bout de chemin ensemble.
12: Non, mais de quel âge la femme?
11: Ben, la femme jusqu'à 70 ans, Romain, 75 ans, faut voir.
12: Un dernier âge, c'est ça, alors?
11: Pas une autre femme, 80 années,
12: là, quoi.
11: Moi, je suis 76.
12: Oh, mais c'est pour ça, ou pas bon, moi, là, bas âge, là, ouais.
11: Ma coucou, il s'est plaît à vous, là, fait pas pleurer.
12: Non, mais c'est pour ça, mais vous ne pouvez pas m'amener, vous ne pouvez pas m'amener.
11: Non, il faut comprendre, là, je suis arrivé là. Et ben si, il faut voyager, voyager un petit peu.
12: C'est pour ça, informé, je ne sais pas moi, 70 ans, c'est pour ça, c'est que ça va, ça va. Ça mène, il marche un petit peu, le restaurant, le cinéma et tout, quoi.
11: Vous j'aurai un jeune aussi, comme vous voulez.
12: Non, mais que ça, ou pour un femme comme ça, là, que ça fait qu'elle.
11: Ben, il fait qu'elle n'a pas sorti, n'a pas un feeling, il entend, il comprend.
12: C'est quoi un feeling pour? Un feeling, c'est pour? C'est quoi?
11: Ben, un feeling, la personne, s'il est déhantant, il ne faut pas informer les causes à faire.
12: Bon, allez, laisse le numéro de téléphone, laisse le numéro de téléphone.
11: 02 62 38 81
12: 31. Répète.
11: 02 62 38 81
13: 31. Ben, franchement.
12: Et là, c'est ça, là.
11: Bon, ça même.
13: Ben franchement, 10 secondes y rester. Incroyable.
11: Allez,
13: salut,
11: allez,
13: François.
11: Allez, bye.
13: Bye. On a un autre numéro. Allez, nous ça va, nous enchaîne. Radio Frida, bonsoir. Ah, ben elle a raccroché. 99-14-00, c'était pour réagir. Madame Akel, vous me faites encore l'animatrice?
12: Bien sûr.
13: Allez, mettez ça au travail pour moi. Allez, Frida, bonsoir.
14: Oui, bonsoir.
13: Comment ça va?
14: Ça va très bien.
13: On est avec Marie aussi, donc c'est Prisca et Marie. Mais c'est Marie qui va faire ton annonce, ok?
14: Ok, mais je voulais avant ça, je voulais dire que j'apprécie beaucoup votre façon d'animer.
13: Voilà. C'est très gentil. À qui avons-nous l'honneur?
14: Éric.
13: Éric, mais c'est gentil, merci.
14: Oui,
13: bon, allez, Milès, à vous avec Marie.
14: Ah, ok, je sais pas qui.
13: Chrono de 5 minutes. C'est parti.
14: Ok.
12: Allô, bonsoir.
14: Bonsoir. Oui, bonsoir.
12: Oui, moi, c'est Marie. Ça va?
14: Oui, enchanté, Eric.
12: Ah, ben Eric, ben enchanté. Vous venez d'où?
14: Je suis du Sud.
12: Ah, du Sud, d'accord. Oh, c'est ça, bon, on a beaucoup de personnes sur le Sud, alors.
14: C'est super, ça.
12: Alors, qu'est-ce qui vous amène vers nous?
14: Ben, en fait, moi, je suis là pour une relation non suivie.
13: Ah!
12: D'accord, c'est super, ça. Voilà, c'est ça.
13: Au moins, il dit tout de suite.
12: Ben, alors, je vous écoute, mais décrivez-vous un petit peu, quoi.
14: Ah, me l'écrire, bon, après, moi, je laisse le charme agir. Hein. Donc, me l'écrire, je suis de moyenne corpulence, donc voilà, après, je suis proche de la soixantaine.
15: Ah ben voilà.
14: Donc voilà, je voulais juste dire que je peux comprendre Prisca lorsqu'elle dit qu'elle ne veut plus entendre d'histoire de relations suivies. Après, je suis un homme, alors peut-être que je sais ce que veut dire relation suivie. Voilà, je vois où ils veulent en venir. Après, moi, c'est pas ce que je
15: recherche. Excusez-moi, Eric, ça fait longtemps que vous êtes seul?
14: Ça fait un petit moment, oui. Oui.
15: Petit moment, ou bien quelques mois, peut-être?
14: Oui, ça fait un petit moment.
15: Et maintenant, c'est l'heure de passer, de chercher, de rencontrer quelqu'un sans prise de tête. Voilà.
14: C'est pas forcément une rencontre, pas de rencontre suivie.
13: Alors, attends, mais reprends un petit coup la main là, Marie, deux secondes.
15: Vas-y.
13: Juste, Eric, il disait un truc intéressant parce qu'il dit que, on est au courant de ce que c'est qu'une relation suivie. Alors, mais écoute, Aou, qu'est-ce que c'est qu'une relation suivie pour toi?
14: Alors, pour moi, parce que j'ai quand même écouté l'émission depuis le début, et à chaque fois, c'est relation suivie. Je pense qu'au départ, c'est la personne ne veut pas s'engager. Je pense qu'elle veut, le côté, je dirais, le côté plaisir, hein, pour dire les choses telles qu'elles sont.
13: Oui.
14: Et puis, le fil du temps, en fait, fait le reste. Je pense que ça passe ou ça casse, quoi. Voilà.
13: D'accord.
14: Mais relation suivie, c'est malgré tout quand même passer, je dirais, à un acte plutôt rapide.
13: Voilà, mais c'est un plan cul régulier.
14: Des passions, donc apprendre à se connaître, il faut quand même passer à l'acte. Hein. Par contre, là, ça, je suis certain que passer à l'acte, c'est hyper important.
13: Oui.
14: Ça, j'en suis certain. Dans la relation de suivi, et après, si ça passe de ce côté-là, bah après on se revoit le lendemain ou dans la semaine, et puis là on met en place des activités communes ou des restos.
13: À partir du moment où vous commencez à vous fréquenter régulièrement et que vous faites des activités ensemble, il y a forcément un moment donné où ça vous attache à vous, à la personne en face.
14: Oui.
13: Comment on fait pour ne pas attacher à eux si on a besoin d'avoir cette personne-là? C'est comme il dit, peut-être il faut avoir plusieurs personnes, donc avoir des relations multiples pour ne pas s'attacher à une seule personne, alors, dans ces cas-là. Donc ça reste
14: déprimant. Mais alors là, par contre, là je te rejoins, parce que là je comprends plus. Effectivement, déjà il y a un problème, oui, parce qu'après, à ce moment-là, on passe sur un autre...
13: affaire.
14: Et oui, bah sur autre chose, notre affaire, comme on dit.
13: Ok. Bon. Eh ben, écoute, de toute façon, on n'a pas beaucoup de minutes, donc tu cherches une relation non suivie.
14: Non suivie, voilà. D'un soir, d'un week-end. Le week-end arrive, voilà.
13: Le week-end arrive dans le loin, nous les lundis, oui.
14: Ah, moi, mignon.
13: Eh ben, Eric, la semaine, il coque pas, alors.
14: Non, on n'a pas rien à faire, non.
13: Mais la semaine, mais là, encore tard et tout, là, si tu rencontres quelqu'un, tu peux aller envoyer, hein.
14: Ah, moi, décale, n'a pas de problème, moi.
13: Tu te déplaces, où ça?
14: Je vais te faire.
13: Non, fais attention sur la route.
14: Attention, pas trop loin non plus, hein. Il y a de la pluie dans le sud, là.
13: Ben voilà. Oui, il y a beaucoup de pluie en plus, d'ailleurs.
14: Et puis après, ben voilà.
15: Après, il fait froid, en ce moment.
14: Ben justement. Justement. Il faut se réchauffer.
15: Réchauffer et après.
13: Et est-ce que vous faites ça bien?
15: Bien tranquillement. Et voilà.
13: Parce que Madame McCann, il aime quand il râle de s'y aspirer. Est-ce que vous aspirez bien, Eric?
15: C'est vrai, il me dit même là. Alors, ils ne suivent pas, mais seulement c'est nous qui ne suivons pas nous-mêmes.
13: Laisse-les répondre, il reste une minute.
14: En toute sincérité, ça serait vraiment me vanter si je disais que j'assurais. Donc en fait, non, je préfère rien dire. Je vais rester humble. Voilà, non.
13: Ah bon, ben dommage alors, Eric. Bon, allez, laisse ton numéro de téléphone, mon chéri.
14: 06 93 33 95 54.
13: Mesdames, il s'appelle Eric, il est du Sud et il a la soixantaine. 06 93 33 95 54 et il a bien précisé.

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1: Un bonsoir à tous. Cédric Jubilard reconnaît avoir tué sa femme près de 6 ans après sa disparition. Il n'a jamais eu l'intention de tuer son épouse, indiquait un de ses avocats. Après 5 ans de déni, Cédric Jubilard passe donc aux aveux. Dans une lettre, il reconnaît avoir assassiné Delphine fin 2020 et se dit prêt à indiquer où se trouve le corps. Perquisition au domicile de Jérôme Barella, le principal suspect du meurtre de Liana, 11 ans, a été extrait de sa cellule pour assister à l'opération. Une centaine de gendarmes ont été mobilisés. Un enfant de 7 ans décède dans l'incendie de son appartement à Toulouse. Le drame est survenu la nuit dernière. Il a été piégé par les flammes sur une mezzanine. Une enquête est en cours pour déterminer les origines de l'incendie. Le combat continue dans les Pyrénées-Orientales. Le feu n'est pas fixé. 4900 hectares ont été brûlés. 10 000 personnes évacuées. 800 soldats du feu sont toujours sur le front des flammes et recevront l'appui demain de 8 avions bombardiers d'eau, dont 6 européens. C'est ce qu'indiquait le ministre de l'Intérieur, Laurent Nunez. Par ailleurs, un individu suspecté de 9 départs de feu est en garde à vue dans l'Hérault. Quelle que soit la décision, je continuerai de la soutenir, comme je l'ai toujours fait. Jordan Bardella se dit serein et prêt à assumer les conséquences du jugement de Marine Le Pen. Une décision sur l'inéligibilité ou non de la chef des députés du RN qui sera rendue demain par la Cour d'appel de Paris. Nous avons anticipé tous les scénarios, a rappelé le président du Rassemblement national. La motion de censure contre le gouvernement Le Cornu largement rejetée. Le texte déposé par les écologistes n'a obtenu que 132 voix sur 289 nécessaires. Ils entendaient contester la gestion de la canicule au mois de juin. On notera qu'Olivier Faure a été désavoué par ses députés. Ils n'ont pas voté le texte. Quant au Premier ministre, il a défendu son action sans crainte d'être renversé. La France comme une amie du peuple syrien, déclaration du président syrien Ahmad al-Sharrah, qui salue le rôle très constructif de la France dans la chute de Bachar el-Assad. À quelques jours de la visite d'Emmanuel Macron à Damas, il a également signifié que son pays allait acheter 8 avions Airbus. Suppression immédiate de 4800 postes chez Microsoft. Le géant américain réduit ses effectifs chez ses équipes commerciales et au sein de sa filiale de jeux vidéo Xbox, et ce face à des résultats décevants. En cyclisme, Tadej Pogacar brille dès ses premiers coups de pédale dans l'Hexagone. Le quadruple vainqueur du Tour de France s'est adjugé la troisième étape à Les Angles. Le Slovène l'a largement emporté au sprint devant Jonas Vingegaard et le dépossède de son maillot jaune. Et puis en football, suite des huitièmes de finale de la Coupe du Monde, nous avons un duel ibère entre le Portugal et l'Espagne ce soir dès 21h. Et ensuite un match entre les États-Unis et la Belgique à 2h du matin.

0: Et bien sûr, Freedom, il est 23h passé de 3 minutes. C'est mieux si je mets mon micro, évidemment. C'est le rendez-vous La Moukatali. Et oui, La Moukatali, ce répondeur enregistreur disponible 24h sur 24. Ou Zotil Zot Message, c'est le 02 62 21 08 08. On parle ce soir de train, de viande, de chaleur tropicale encore. Et de la hausse. Un histoire de baisse, voilà, c'est ça. Nous on retrouve tout de suite les extraits de vos messages laissés sur le répondeur. À tout de suite.
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2: Moukatali, j'ai besoin d'une affaire. Ça longtemps, j'ai fait, mais je n'ai pas trop l'occasion. Mais j'ai une affaire pour la région. Là, moi, là, peut-être que Freedom n'est pas ça par mon message, parce qu'il y a certaines personnes, il ne faut pas toucher ça. Mais là, moi, c'est que je vous dis, là, mais ça, depuis le temps, madame, là, l'arrivée, elle n'a pas le pouvoir, la région, là, je ne vois pas trop que ça lui fait mal. Là, en ce moment, mieux aller n'imposer, c'est pas 6 milliards pour faire, comment, la gare, chemin de fer, c'est pas quoi ça. Demande, crève la faim, il y a peu de monde, il mange la réunion, il mange encore, d'aujourd'hui, il mange encore un repas par jour. La route, jusqu'aujourd'hui, il est beaucoup venu. Là, quand il va arriver, la route, ça finit là, jusqu'à maintenant, de monde est emmerdé. Là, vous voyez quand la pluie commence à tomber, on entend douleur. Là, il a fait la crise, l'essence, c'est pas quoi ça, le golf, t'es fermé, c'est pas quoi le diable. Il y a trop 3 millions, vous donnez une grosse entreprise. Mais le petit colon, ce qu'il lève le matin, mettre son 15 euros l'essence, son 20 euros l'essence, puis aller travailler, ça n'a pas gagné rien, ça. Et puis là, il dit, il travaille pour malheureux. Quel malheureux.
3: Oui, là, mon cas, t'as dit, mais il vient à faire, bonne forme.

0: appel, hein, pour que tu veux acheter quoi que ce soit dans une grande surface, c'est pas bon. Personne n'a forcément acheté, d'accord? Personne. La mère entend une famille et appelle, elle dit comme ça, lui, il a acheté cabri. Cabri, n'a rien que ton don. Madame, il fallait pas acheter. Souvent, mange du vrai cabri. Allez avec un éleveur. Demande à l'échelle, ils vendent pas. Là, on mange cabri frit avec la viande. Et l'autre femme, là, il dit comme ça, lui, il a acheté un code de bœuf, il était dur. Même l'acheter saucisse, il était dur. Madame, si on trouve saucisse, grande surface, c'est dur. On a qu'à prendre saucisse ou mari. C'est là, les temps, c'est là. Au moins, pas comme on a pour le don. Ça va faire du bien, d'accord? À un moment donné, je ne comprends pas quel est l'intérêt d'appeler la radio pour dire comme ça, je dois l'acheter ci, je dois l'acheter ça, c'est pas bon. Achetez pas. Personne n'a jamais mis un couteau sur votre gorge, d'accord? Personne. Les poches à l'air tropical là, c'est toujours bonne vie. Il y a une femme qui appelle pour qu'il ne parle pas de sexe. Comme ça, je n'ai jamais rompu votre porte pour ne pas mettre un couteau dedans. C'est une importe, nawak.
1: T'es, mais comprends, permettez, partout dans notre baisse, gendarme couché. L'auto est ralenti, l'avant, il bat dedans, on entend le plastique, il frotte de cité, jusqu'à quand il s'attue le tout le monde, c'est qu'il a ingénieur, invente ça, t'es, partout il met d'un croisé, d'un cours, partout il met gendarme couché. Et le peuple a pu le sang dans les années, en fin de compte, tout le temps, nous en position ramasse-bred, tout le temps en position ramasse-bred, nous accepte toutes les affaires. Mais comprends, puis, côté ça, business, on a un copain devant une entreprise, soit que la région, le départ. Moi, fais-moi gagner le marché, je te donnerai un pot de vin. Allez, mets pas en tous. Partout, j'en ai me coucher. Il gagne plus rouler la réunion des embouteillages. Arrête, nous subis trop, paye un pot, nous subis, non? Ah.
2: Salut la réunion, Farid.
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s'appelle ou manque à moi. 06 92 91 5000. Apparemment, Huguette du Guillaume, elle est aussi contente que moi, elle est là. Merci Huguette, merci à vous d'être à l'écoute. Tu m'as fait du mal, on embrasse aussi Muriel, elle a dit fais péter. À moi si miem quand on est là, mi écoute-moi là. Et l'autre côté par là-bas, on a Élise du 01. Elle sera pas là par contre. Ah si, elle sera là. Je serai là aussi pour les 45 ans. Benoît Tanazat avec grand plaisir. Gaïa.

tête comme ça en te voyant dans la salle dimanche, JP de l'Est. Ben JP, on voit bien comment il est à la radio. Il est à la radio comme il est dans la vie de tous les jours. C'est moi-même. T'es gaillard dimanche, hein? Apparemment, Ivana aussi a eu une petite photo. Et ben, ça fait très plaisir. Merci à Zot.

C'est ça tout à l'heure, c'est le Lyonnais du Mans. Il a dit comme ça, Wendy, viens manger une tirigette à côté d'Ipar là-bas, dans la Sarthe. Et puis d'autres bêtises apparemment. Moi, m'y rote pas là-dedans, hein. Ah, tout à l'heure, on a parlé de Trump. Il a dit, aucun créole, il gagne comprendre. Et personne ne gagne à part, quoi. Véronique de Saint-Benoît, qu'on embrasse.

0: Jesus, Subant la mer. Bonne soirée, bien endiablée. Et c'était François qui l'a dit à nous ça. 02 62 99 12 00. Messieurs, c'est vous sur ce numéro 99 13 00, c'est pour les madames. Et puis la libre antenne, ça sera le 02 62 99 11 00. Ça, tu veux te parler trompe, ça, tu veux pas ce que ça, tu veux, ça, tu veux pas le chouchou de tabac à la crête. Zotlé aussi les bienvenus, Miatana Zot, et nous ça va sans plus tarder. Radio Freedom, bonsoir.
1: Oui. Allô, votre correspondant va vous reprendre dans quelques instants.
0: Ah, ben la mettre à mon attente. Eh ben, là, on a fait un erreur, là, 8306. Allez, ciao. Radio Freedom, bonsoir. Allô?
2: Oui, bonsoir.
0: Oui, comment il est?
2: Allô?
0: Ça va? C'est le tire-culotte, par contre, hein?
2: Ah, il tire pas culotte, hein?
0: Ah, il tire culotte, là, monsieur. Comment on appelle, où?
2: Moi, c'est Patrick, moi.
0: Patrick. On appelle à nous de quel côté? On a quel âge?
2: Dans le nord.
0: Dans le nord, oui.
2: Oui.
0: Et quel âge on est là?
2: 55 ans.
0: Oui? Bon, ben, qu'est-ce que je fais alors? Soutien pas kilote?
2: Ben, voilà, je vais passer une petite annonce, maintenant.
0: Ah bon?
2: Bon.
0: Bon, ben, écoute.
2: Bon, là, c'est Patrick, je suis créole métissé, l'étoile moyen. Voilà, je recherche une jeune femme de 40 à 57 ans.
0: D'accord.
2: Voilà.
0: Ben, très bien. Ensuite.
2: Créole métissé, j'ai cheveux mi-long, j'ai marron, voilà. Après, découvrir plus.
0: Hein? À découvrir plus?
2: Ouais.
0: Deux minutes pour où t'es là, hein?
2: Oui, et après, voilà, je recherche une relation sérieuse.
0: Bah, ça nous l'a compris, on l'a dit à moi depuis le début. Bon.
2: Et après, voilà, je recherche une jeune femme de 40 à 57 ans.
0: Très bien.
2: Voilà.
0: C'est un bon créneau doré, de l'âge, je pense.
2: Oui.
0: Oui. Ok. Est-ce qu'on veut parler à moi de ce qu'on fait un peu dans la vie?
2: Ce que j'aime faire dans la vie, ben, moi, si, voilà, j'aime bien discuter, écouter la musique, faire un peu de vélo, jardinage, voilà.
0: D'accord. Le calme.
2: Voilà, je suis très calme.
0: Et du coup, tu n'as pas du tout culotte, alors?
2: Non.
0: Ah, bon, ben, très bien. Mesdames, c'est un bouc CAU, apparemment.
2: Voilà.
0: Et combien de temps vous passez l'annonce avec nous?
2: Plusieurs fois, mais ça n'a pas marché, voilà, quoi.
0: Et pourquoi ça ne marche pas?
2: Ben, je ne sais pas, parce que moi, je suis du Nord-Est. Et
0: on peut dire moi au soir où exactement, il dérange pas. Hein?
2: Mais c'est Suzanne.
0: D'accord.
2: Mais peut-être aussi, comme je ne conduis pas,
0: ah,
2: je sais pas.
0: On pense que ça y joue?
2: Il joue un rôle, oui.
0: Bon, bah, écoute. Et pourquoi on passe pas le permis?
2: Si, j'ai le permis, mais.
0: Ah. Non, pas l'auto.
2: Voilà, pas l'auto.
0: Bon, bah, écoute. Peut-être pas, on ne sait pas. En tout cas, Nena 2-3 forme la finisse à moi comme ça que c'est pas un problème s'il prend le bus. Donc, Patrick, Nena pour tout le monde. Patrick, il recherche une relation sérieuse, mesdames. Il est du côté de Sainte-Suzanne. Il a 55 ans, donc une femme de son âge. Nous appelle à où, à quel numéro si nous veut faire connaissance avec vous?
2: Voilà, mon numéro, c'est 06-93.
0: Yes.
2: 02.
0: Oui.
2: 93. 67.
0: 06 93 02 93 67. À bientôt. Oui. Bonne soirée.
2: Merci beaucoup. Au revoir.
0: Allez, bye bye. Radio Freedom, nous ça va sur la libre antenne. Bonsoir.
3: Bonsoir, Pesca.
0: Bonsoir, comment il est?
3: Bonsoir, mon petit voix sucrée.
0: Oh là là là là là.
3: Ben, tu attends, on va pas me dire la ligne direct pour direct, mon nom.
0: Combien de fois on l'a fait, on l'appelle, là?
3: 3 ou 4 fois.
0: Mais c'était pour toi, mon chéri. Mais il y en a 2-3, des fois, il gagne la ligne directe.
3: Ah, mais c'est mon chéri. Bah, et tu vas me manquer, tu sais. Moi, je m'en vais en jeu aussi, week-end. Non.
0: Mais j'étais là tout le 3 jours de nuit.
3: Mais connais. Non, là, moi, quand même, par rapport, même pas quand j'ai con, on fait con.
0: Ah oui, d'accord, ça, je comprends. Ok, d'accord.
3: Voilà. J'entends ta voix sucrée. Le fait que.
0: Mais appelle aussi, pourquoi tu appelles pas?
3: Ben, j'avais pas crédit pour t'appeler, ma chérie.
0: Comment ça, n'a pas crédit? Comment là, tu nous as fait les limiter?
3: Ben, justement, ma justement, ma peine à faire, abonnement, moi, en fait, qu'on.
0: Mais pourquoi, qu'est-ce que ça veut dire, ça m'étonne, ça?
3: Ah, mais à l'ancienne, moi.
0: Quand sérieux?
3: Oui, sérieusement.
0: Arrête, m'y crois pas, oh. Il existe encore de mon inéna des cartes?
3: Oui, ben, la preuve, mon téléphone à haut, sinon, ça n'aurait pas
0: été. Mais c'est pas possible. Et combien il paye ça, là?
3: C'est possible.
0: Ah, ça m'étonne. Hein. Ça, je et suis.
3: Attends, instant, mais il faut un coup de volume là.
0: Il faut force ou le volume.
3: Ça ne me tape pas mon voix sucrée, mon âme.
0: Ça va, voilà, mais c'est sinon tu n'entends pas bien maîtresse Prisca là. Oh là là là là.
3: Ah là, oui, ah oui, en plus, maîtresse Prisca. Bonsoir, maîtresse Prisca.
0: Bonsoir, toi.
3: Tu peux me cogner ce soir?
0: Tu veux que je te cogne? C'est toi qui dois me cogner.
3: Sinon, tu me punis.
0: Oh là là là là, attention, on va sortir le fouet. Hein.
3: t'as là, quand t'as rien par rapport le riche valin.
0: Ah, tu vas m'y remettre un petit coup.
3: Voilà, Où est-ce qu'on sonnerie là? C'est plein de moins que yon. Non, c'est vrai, franchement, hein, il fait plein d'amour, mystique. Ça arrive dans cela, ça n'est pas bien, ça, non?
0: Wendy, non, moi, tu dois rappeler à nous, mais attends, même, voilà.
3: Ah oui, m'entendu, t'es là avec Charlotte.
0: Oui!
3: Oui, m'entendu.
0: Peut-être elle. Non, mais peut-être elle est comme où, elle n'a point de crédit.
3: Ah, peut-être aussi, alors. T'es au bout de la.
0: Et attends, mais il veut savoir, moi, le cuisinier, combien on paye ça, ou là?
3: Recharge, 4 recharges.
0: Oui.
3: 4 recharges, il fait le code, et voilà.
0: Purée.
3: Ah, mais c'est mon opérateur, me peut dire mon opérateur?
0: Non, on dira pas, mais c'est incroyable que nous encore des téléphones à carte. Voilà,
3: mais il m'a dit seulement, alors.
0: Téléphone à carte, waouh.
3: Non, il est vrai, vraiment.
0: Mais il y a des forfaits qui sont pas chers et qui sont illimités, normalement.
3: Mais connais, mais
0: on préfère pas.
3: Non,
0: en fait, quand on est un trafiquant, voilà, c'est ça.
3: Non, t'es ça, non. Mais on sera mon complice.
0: Ah non, hein. Ah, mais non, je me dédouane de tout
3: mon,
0: ça, hein.
3: On sera mon complice comme Bonnie and Clyde.
0: Non. Oh, mais on refuse.
3: On sera mon complice.
0: Non.
3: Pour l'appel à Jean Lantana, qu'on est peut l'enregistrer par.
0: Je refuse.
3: Ah, trop tard.
0: Je refuse de t'écouter. Je refuse. Tu connais la chanson ou pas?
3: Ça me dit quelque chose.
0: C'est un Zouk Love, ça?
3: Ah, mais connais. Seulement, mais je me lâche.
0: Je m'éloigne
3: de ta voix.
0: Je refuse. Hein?
3: Le parole et le mot aussi, je m'en affaire, mais seulement, je me lâche pas de ta voix.
0: Ouh là là là là.
3: Ben oui. Ben. Ben,
0: oh, c'est bien. Ben écoute, depuis tout à l'heure, oui, on entend quand même comme il est bien.
3: Ah oui. Ben, non, pour faire pose la question directement. Hein.
0: C'est Laila Chico.
3: Et on est bien, on est toujours en forme.
0: Écoute. C'est Harry Dimoula.
3: Et pour le 7, on sera là pour le 7?
0: Ben oui.
3: Ah, mais René, c'est pas moi justement pour le chat, malin.
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0: Qu'il faut t'attendre.

0: tout est si mental comme ça.
1: De quoi?
0: Je ne crois pas si vous êtes si comment dire.
1: Si vous êtes quoi?
0: Si romantique que ça.
1: Ah bon?
0: Ouais, ah, oui.
1: Mais moi je serais tellement, je suis amoureuse de l'amour, ouais.
0: Ah, je suis amoureuse de l'amour.
1: Je suis amoureuse de l'amour, ouais. Ah, écoute ça.
0: C'est...

0: Et on connaissait la mission, on m'a quand même dit j'ai.
1: Ah, il connaît.
0: Écoute ça. C'est l'heure de cogner là.
1: Ah non.
0: Oh non, aussi.
1: Corps contre corps.
0: La douceur de ton corps.
2: Oh mon amour.
0: Oh mon amour.
1: Oh ma chérie.
3: Résolu.
1: C'est ça. Je t'aime.
3: Je veux et je
0: viens. Entre tes reins.
1: Maîtresse.

0: d'œil.
1: Tiens. Je t'aime, je t'aime.
0: Oh, maîtresse.
1: Ah oui, je t'aime. Oh, oui, je t'aime.
0: Maîtresse.
1: Oh, mon amour. Oh, moi non plus.
0: On est trop bien.
1: Ah là là là là.
0: Ah, Pesca, vraiment, on est pas bien.
1: Comment quoi?
0: Non, il dit ça comme ça. Non, bien, hein, non, ça va, mais on est pas bien.
1: Ah là là là.
0: Non,
1: là.
0: Hey, ce moment-là, il fait plaisir, mais il m'adore le son ton rire.
1: C'est vrai.
0: Franchement, la bonne humeur, la manière de ton rire, et ta bonne humeur et tout ça, franchement.
1: Et figure-toi que moi, c'était une personne que me déteste ma voix et mon rire aussi.
0: Ah non, dis pas ça, dis pas ça, dis pas ça. Non, dis pas ça.
1: C'est fou, mais c'est vrai.
0: Non, dis pas ça. Non, non, non, au contraire. Au contraire.
1: Comme il entend moi dans le casque, il aime bien cette voix-là, mais en réalité, dans la vraie vie, non, absolument pas.
0: Non.
1: Et puis, tu connais, comme il fait un tas de vidéos et tout, il parle à travers les réseaux sociaux, il raconte plein de choses. Mais même des fois là, en réécoutant à haut.
0: Et centre-toi sur toi-même, de ta voix intérieure, sans parler.
1: Ouh là là là, attention, là, on parle à moi en profondeur, là.
0: Mais justement. Justement. Entends ta voix intérieure, sans bouger les lèvres. Entends ta voix intérieure. Elle était.
1: Mais fait à la méditation, moi, c'est moins connu.
0: Ah, ben voilà, justement. Ben voilà.
1: Oui, obligé.
0: C'est à peu près, parfois, c'est une sadio. Entends ta voix intérieure sans bouger les lèvres, sans parler, sans personne autour de toi.
1: Ah, on fait un peu ça ou pas?
0: Oui, beaucoup.
1: D'accord. Est-ce qu'on a fait une pratique un peu l'abstinence? Pas du tout. Ah non, pas du tout. Le cuisinier, il aime cogner. C'est quand la dernière fois on l'a coqué?
0: Ouh, il fait 2 ans.
1: Arrête, dis n'importe quoi.
0: Mais il
1: fait deux ans là, pourquoi on fait l'amour?
0: 2 ans.
1: Mais il ne croit pas. Oh.
0: Ben, je ne crois pas.
1: Il fait 2 ans là, pourquoi on fait l'amour?
0: 2 ans.
1: Ouais, combien? Et dernière fois où l'a, on va dire, masturbé? Pour pas dire branler?
0: Avant-hier.
1: Ben, donc, on ne fait pas l'abstinence. Complet.
0: Voilà.
1: Mais du coup, il fait 2 ans là pour qu'on touche. Attends là, oula, il fait 2 ans là pour qu'on touche la madame?
0: Oui.
1: Arrête, mais comment il fait?
0: Ah, ben, vous connaissez, je ne connais pas, mais après, il se va seul physiquement, mentalement. Après, fait amuser, entre un collègue habitué à ça, ben, on est comme ça, on fait quoi?
1: Vous habitué à quoi? De ne pas faire l'amour?
0: Non,
1: restez. Mais vous pas fatigué ras le dessus, quoi?
0: C'est pas question d'être fatigué. Mais c'est question mentale. C'est pas question d'être fatigué ras le dessus ou pas, mais me dites pas qu'il manque pas, hein. Mais à force, c'est à mesure.
1: Oui.
0: Qu'on réfléchit, qu'on est tout seul, nous, la personne autour de nous, mentalement et physiquement.
1: Oui.
0: Qu'on réfléchit sur nous-mêmes.
1: Oui.
0: À un moment donné, où gang focalisons, en fin de compte.
1: D'accord. On focalise sur quoi?
0: Ben, parce
1: que la vie, c'est le vie, c'est le sexe aussi. C'est pas moi la dit, c'est Vincent Francky Vincent l'a dit.
0: Mais j'ai pas le contraire.
1: Oui, il y a le sexe
0: aussi.
1: J'ai pas
0: le contraire.
1: Oui.
0: Après, c'est l'occasion qui se présente. Là.
1: Mais là, en 2 ans, on n'a pas rien à présenter.
0: Exactement.
1: Ben là, Mouna, l'avant-bras droit, l'avant-bras gauche, lequel est le plus musclé?
0: Les deux.
1: Heureusement, on répond, on est gentils, on rigole.
0: Franchement, on peut faire franchement, comme il cause là, quand on a mis téléphone à la radio, voici mes causes là, soit mes causes pour casser cuit, soit mes causes pose une question honnête, et me répondre la question.
1: Non, mais là, nous causes.
0: C'est possible.
1: Honnête, nous rigole en même temps, elle est bon, elle est tranquille,
0: voilà,
1: ça va.
0: Voilà. Wow. Franchement, comme il dit, ça là, m'a pas honte, hein.
1: Pourquoi? C'est la vie, c'est comme ça après. Hein.
0: Voilà. Franchement, Midjob, franchement, parce qu'à un peu de mais les célibataires ont dû essayer en faire compte. Voilà, c'est pour ça, vous connaissez que ça.
1: Là, oui.
0: Voilà.
1: Et mais vous ne passez pas l'annonce du tout avec nous alors?
0: T'es tout le temps, Midjob, ça ne veut pas s'annoncer avec ça, mais jamais m'y fait. Ouais. Mais je pense que.
1: Un jour, il faut tester.
0: Comment? Non, mais je pense que, face à l'annonce, je pense que sera le bon moment.
1: D'accord.
0: Ouais. Peut-être un peu flou ma réponse, mais ouais.
1: Bon, bah écoute, peut-être un jour. Quel âge vous faites une review?
0: 34 ans.
1: Ah bon, on est jeune.
0: Encore jeune, ouais.
1: Oui.
0: Ma gagne 34 ans au mois d'avril.
1: D'accord.
0: Mois d'avril, okay. Le 21. Ouais.
1: Ah, le 21 avril, arrête.
0: Oui, le vrai.
1: C'est l'anniversaire de ma maman.
0: Le vrai?
1: Oui. Alors. Taureau, pareil. Ben.
0: La moto en jaou avec un auditeur.
1: Ah, mais ça veut dire où les jaloux?
0: Un petit peu jaloux, oui.
1: Ben, il n'y avait pas que
0: mais
1: ça
0: les
1: comme.
0: Jaloux, mais les jaloux, dans le sens, par exemple, mais avec mon copine, mais un gars, il sort là-bas, il casse ses couilles, mon tontine, il rigole, à son blague.
1: Ben, il n'a pas le droit à rire, alors, rien plus.
0: Si,
1: rien plus.
0: Mais c'est moi, là. Si, il rigole, elle rigole, mais c'est moi, elle rigole fort, comme une hyène, non.
1: Ah là. Là, si il y a comme ça, gros gorge déployé, il n'y a pas bon.
0: Voilà.
1: Et on connaît, moi, il est tantine tactile. Il est tactile, il règle tout le monde, il rigole, il rigole.
0: À moi, c'est plutôt cassage et cuit.
1: Ben oui, mais imagine à où un femme comme moi, jamais, il n'a pas bougé, il n'accepte pas tout ça là, non?
0: Ah ouais?
1: Ben, je sais pas, moi, il est très.
0: Ah oui, il pense qu'on est très sociable.
1: Oui, voilà, c'est ça, très sociable, voilà, c'est ça.
0: Ouais, très sociable. Moi aussi, mais sociable, mais seulement...
1: Bah, déjà, même, les dernières fois, un monsieur l'a appelé, mais que parce que vous l'avez entendu, il a dit comme ça, jamais, il sort avec un fille travailleuse, chaleur tropicale. Il veut pas informer, il travaille chaleur tropicale.
0: Ça va.
1: C'est chaud, hein? Non, c'est compliqué, il faut accepter.
0: Mes copines, ils font animation, un truc comme chaleur tropicale, franchement.
1: Mais même moi, en tant qu'athlète, mon corps est beaucoup exposé aussi. Hein. Je prends mon exemple. Hein, mais
0: moi aussi, sur les
1: yeux. Oui.
0: Ah bah oui, franchement, bien sculpté, voilà, ça pas fait des trop.
1: Non, elle est beau, on n'a pas besoin de tout cela, moi. Mais voilà.
0: Oui, je sais.
1: Le corps est extrêmement exposé. Moi, un qui, c'est un qui, hein. Tu baves dessus, bave azote, hein. Franchement, il fait pas mal rien, ni chaud ni froid. Mon corps, c'est un corps d'athlète. Donc, il fait 7 ans que je fais de la compétition. Il fait 7 ans que je mange la peau de cheval. Il fait 7 ans que je fais de la musculation. Donc, qui m'a fait une visite, vraiment.
0: En parlant de la peau de cheval, quand on invite à moi manger la peau de cheval, là.
1: Alors, m'y invite pas personne, mais c'est un pas restaurant, invite pas moi.
0: D'accord.
1: Et moi, m'y fait une zazote, m'y refuse. Le seul affaire m'y peut faire avec zazote de temps en temps, c'est que m'y vient danser un petit peu dans les événements qu'il arrive, tout ça, voilà. Mais comme ça va mon événement, mon sac congélation avec moi, avec mon manger dedans.
0: Ah, la femme en mode, comment on dit ça, friendzone alors.
1: Ah, mais friendzone pas rien, moi, mais. Il fait, mais de toute façon, quoi qu'il en soit, il y a toujours une barrière de sécurité entre où et moi.
0: Ah, bien sûr, chérie. Pas de problème, mais seulement là où dit ça la radio, mais en privé, là où dit pas la même chose.
1: Allez! Attention, Dominique, qui n'est pas de cuillère, attention doucement, hein. Allez, mettre la merde où ça n'a point où.
0: Ok, merde, n'a pas de merde, c'est la vérité.
1: Maman, il y a cause d'aller comme ça.
0: Mais c'est venu comme ça.
1: À cause d'aller comme ça.
0: C'est toi, quelqu'un.
1: Bon, allez, la fin fait 16 minutes, là, mais ça laisse ça au moins. Après, dis-moi quand tu es avec le même. Ah oui, allez, mets un bras à toi. Mon petit 34 ans, 2 ans, musclé de l'avant-bras.
0: Non, au milieu, c'est tout.
1: Non, inquiète pas. Mais merci d'avoir partagé un peu avec nous. Bisous.
0: Pas de problème. Allez, bonne soirée.
1: On nous retrouve. Allez, ciao, bye bye.
0: Jusqu'à minuit.
1: Allez, ça marche. Allez, gros bisous à vous. Et il est 23h31. Nous, ça va. Nous continuons nos bonnes appels, hein, tranquillement. Radio Freedom, bonsoir.
2: Oui, c'est Pascal.
1: Pascal, enchanté.
2: Ouais, c'est bon, on m'entend bien.
1: Pas trop, hein. On va dire la vérité comme il est, hein. Il n'entend pas bien.
2: Attends, bouge pas le bateau,
1: il est bon. Elle n'a pas bateau, t'es là, elle n'a pas kilote.
2: Ah bon?
1: Non, ils mettent pas.
2: Oui, donc Pascal, là c'est mieux là?
1: Oui, c'est mieux, merci beaucoup.
2: Oui, donc Pascal, 41 ans, je suis de Saint-Pierre. Et du coup, je rechercherai une femme pour une relation durable.
1: D'accord.
2: une femme de 40 à 50 ans, on va dire.
1: Mm-mm. Un peu plus âgée, il dérange pas haut.
2: Non, ça va.
1: Il appelle ça une femme cougar, hein. Si on a 40 ans, il a 50 ans, c'est une femme cougar, hein, que vous voulez.
2: Non, pas obligé, mais... Ben,
1: si, on a, si la femme a 50 ans et qu'on a 40 ans, il appelle une femme cougar, Pascal.
2: Oui, oui, bien sûr.
1: Voilà, ben, donc on l'a dit à moi que vous acceptez de rencontrer une femme de 50 ans, aux recherches des femmes de haut âge et des femmes cougars.
2: Pas vraiment, mais vous trouvez les rabaissants de dire ça, je sais pas.
1: Pourquoi? Mais c'est le terme.
2: Non, mais après, chacun me dit, après, nous prend l'âge, tout le monde vieillit, voilà, puis là, il regarde.
1: Mais 50 ans, les jeunes, ça t'est?
2: Oui, oui, encore jeune. Mmh. Les femmes, ils entretiennent les autres bien. Hein, les musclés, on va dire.
1: Que ça, les musclés? Le shoot?
2: Ah non, je ne pas là, le corps en général, mais les femmes, ils entretiennent les autres.
1: D'accord.
2: Ouais, donc voilà.
1: On vous rend d'un femme musclée?
2: Pas forcément. Ah. Mais après, vous connaissez, les femmes, maintenant, ils entretiennent. Beaucoup de femmes font du sport, maintenant.
1: Oui.
2: Ouais, donc, voilà. Comme les hommes, bien sûr.
1: Oui, et vous faites du sport ou les musclés où?
2: Non, ça va, les seins, je fais un footing de temps en temps, on veut dire.
1: Ah, ou les pas musclés, ou les pas nerveux,
2: non,
1: veineux.
2: Musclés, non, les seins, on veut dire.
1: Ou les bien montés.
2: Bon, ça n'a pas, mais...
1: Comment ça, vous connaît pas? Ça, c'était votre travail, il m'avait fini de dire ça, tu prends, tu mets un petit film porno, et tu prends un petit mètre, un décamètre, je sais pas quoi, ça, là, il faut un décamètre, apparemment.
2: Ah, et... ouais?
1: Ah, ben oui.
2: Ben, niveau, pour voir si les temps.
1: Si ça va à droite, si ça va à gauche, ça aussi, n'avait posé comme question.
2: Ouais.
1: Ouais, c'était Colette, ça. Hein. Colette, mis en bras à haut.
2: Ouais.
1: Ouais. Si, mais parce que nous veut tout savoir, nous, si vous préférez slip, caleçon, quelle couleur vous aimez, que ça, voilà.
2: Ah, moi, pas de goût de couleur, mais les couleurs, ça, on va dire, peu importe, on va dire. Je cherche pas trop le bout, on va dire.
1: Bon. Pas trop compliqué, voilà. Ou alors?
2: Ah non, mais c'est simple, il faut pas être trop compliqué maintenant, de nos jours. Mm-hmm. Si vous êtes trop compliqué, on reste à terre.
1: Ah, l'autre chose. Bon, alors, cette relation durable, elle va commencer comment?
2: Ah ben, apprendre à se connaître, à faire des activités ensemble.
1: On fait quoi comme activité?
2: Alors, de la rando, de... Je sais pas, de plein de choses à faire.
1: Rando, c'est déjà pas mal. Rando, c'est déjà pas mal.
2: Ah oui, visiter les belles montagnes de la Réunion, tout ça. Ah, de les bien, hein.
1: Moi, c'est une fépidon des neiges.
2: C'est un truc que je veux faire, mais tout seul, donc...
1: Alors là, on a 41 ans. Ah, moi, ça pose cette question maintenant. Ouais. Comme ça prend l'antenne 20h jeudi. Mais il va demander à tout le monde qui ça l'a fait une fête plutôt des neiges en tant que réunionnais natif de la Réunion. Les nés là, qui ça l'a fait une fête plutôt des neiges?
2: Ben non, les gens n'ont jamais allé ma fête. Ma fête m'a déjà allé, donc...
1: Ah ouais? Et alors, on l'a aimé?
2: Ah oui, elle m'a bien aimé la montée.
1: Mais n'empêche, là, pour faire tout ça, là, il faut connaître marcher, il faut être un marcheur quand même, parce que sinon, là, trois jours, on marche plus, ou bien on gagne plus descendre, on gagne plus monter, enfin,
2: À l'époque, on avait fait ça avec une amie, ben, c'est moi qui porte le sac.
1: Et déjà pas mal. Ou les chantilles, ou les chantilles.
2: Au rencontre, on était obligé de casser un morceau de bois pour elle appuyer elle dessus, elle était gagnée plus monter.
1: T'es gagné par porter elle aussi, ou?
2: Ah non,
1: là, c'est trop demandé, là, Priscam. Il ne fait pas l'affaire comme moi.
2: Non, mais non, les vrais, elle m'a fait ça, m'a passé du côté de Salazine, quoi, oui. Elle m'a passé par même du côté. Ouais, t'es bien, m'a bien aimé. C'est notre mentalité là-bas, ma fat.
1: Ah, ou la reste plusieurs jours alors?
2: Ah non, juste un week-end. Juste un week-end, voilà.
1: Après, un week-end où la gars rencontré des gens?
2: Oui, on va dire, bon, pas tout le quartier, mais me dire, tout le village.
1: Et c'était une copine-copine ou une copine plus-plus?
2: Oui, à l'époque, c'était une copine plus-plus, mais...
1: Ah. Pas tu fais le vice, ma fat. Ou dis, Pascal, est-ce que c'était bien?
2: Ah oui, la fille, il bombarde bien là-haut. Ouais.
1: Est-ce que vous l'avez fait la mode à la lumière de la lune?
2: Non, on était dans un gîte, donc...
1: Pourquoi on monte Maïdo pour faire la mode à la lumière de la lune?
2: Maïdou, non. Maïdou, non, on m'a jamais...
1: Où sont la fin de la moi à l'extérieur, sur le stade, mais que pas où ça vous...
2: Bah, ce plage, étant salé, n'était pas agréable du tout, hein, les...
1: T'es pas agréable?
2: Ah, le sable.
1: Ah, bon, on l'a mal fait, comment on l'a fait ça?
2: C'est un tapis de voiture, mon tapis.
1: C'est un tapis de voiture, mon chéri. Mais Pascal, pourquoi tu fais des choses comme ça? Où t'es pas équipé?
2: Ah non, des fois, on connaît, hein, on est toute la vécu à passage.
1: Non, alors, attends, on va reprendre de zéro. Là, il faut raconter à moi ça absolument. À non, quel moment?
2: Le tapis de voiture devant, oh. le tapis, il y a dans le coffre, là, le bon tapis, il est plus large.
1: Oui, donc, donc là, où il est avec Anne-Catherine sur la plage de l'étang salé. Il était prévu que vous ayez fait la mode sur la plage, parce que je ne comprends pas à quel moment on s'attrape le tapis. Voilà, c'est ça ma question.
2: Ben, c'est des copines qui avaient envie, on va dire, mais bon, il fallait. Là, quand plus si gay plus, là, il faut trapper le. trapper cette soirée.
1: Mais où t'es déjà sur la plage en train de donner à elle envie, ou elle donne à vous envie, je ne sais quoi.
2: Ouais, non, mais elle m'a pas été récupérée.
1: Ou elle m'a pas été récupérée. D'accord. Ben, on a dit attendre, mais il y a une idée. Mais il a une idée de génie, mais ça prend le tapis de le coffre.
2: Ah oui, après c'est bien.
1: Alors, dans quelle position on a fait ça, là?
2: Ah, normal, position.
1: C'est ah, ben, elle était sur le dos ou à haute sur le dos? Ou bien ça a tourné un peu?
2: Bah, un peu des deux sens, on va dire, mais elle n'est pas agréable, c'est pas trop mon kiff.
1: Ou bien on a fait quoi? Le vrai, que ça l'a fait?
2: Le vrai, c'est...
1: Fais visualiser à nous, là, s'il te plaît, parce que qu'on, là, on voit le tapis, là, on voit la plage de l'étang salé. Ensuite...
2: Maintenant, explique pas au fil à haut comment t'es... t'es vol dans tous les sens.
1: Ah, là, c'était bien qu'il y a ça.
2: Ah, ça t'es... T'es encore bonne nuit, 20 heures, hein. Ah, oh, la bonne nuit, oula, ça t'es... Quand t'es
1: mais attends, mais quel côté, parce que...
2: À la fin de l'étang salé, ben, on voit le petit rond-point, un petit rond-point.
1: Oui. Là, oui.
2: Ouais, ben, là,
1: après, Nina, le...
2: Là, les petites filles là-haut.
1: Ouais, genre, donc plus pas, au fond, quoi, derrière.
2: Voilà.
1: D'accord. On n'a pas la lumière, là-bas?
2: Ah, c'est non, pas, mais enfin, les patrouilles de gendarmerie peuvent surprendre la route.
1: Et alors, attends, une autre question encore, Pascal, combien de temps a duré ça? Pas agréable.
2: Oh, mais 15 minutes.
1: 20 minutes à peu près.
2: Ouais. Ouais
1: quand même. Mmh. Et ben, dis donc.
2: Ouais, je raconte un petit peu plus. Je t'ai lié comment, mais après, quand.
1: Là, on n'a plus envie de faire des choses comme ça? Ah. Si on prépare à haut, on prend un vrai tapis cette fois-ci, ou équipe à haut bien, ou prend une petite bouchée ouais. Peut-être. On a des endroits un peu insolites comme ça à La Réunion qu'ils gagnent.
2: Ah, on a des micro, on a des bulles. Mais je ne sais pas si elles existent encore. On a des bulles, je ne sais pas si c'est...
1: Ah, ça c'est des bulles à l'extérieur, ouais.
2: Mm. Ah, elle est pas mal, hein.
1: Bah, oui, mais bon, ça c'est un truc vraiment préparé, quoi. C'est dans les arbres, là.
2: Ah oui, elle est super. Non, mais là où la lune dans tous les sens.
1: Ah, oui, c'est vrai. Oui, c'est vrai. On l'a déjà fait ou pourquoi fait?
2: Non, on l'a déjà vu, mais bah, après, quand on est tout seul.
1: Bah, il coûte un monnaie quand même, quoi.
2: Ouais, dans les 300 euros, micro, là, pour une nuit.
1: Là, il faut vraiment le fameux, il mérite.
2: Ah, il faut. Oui, ben oui. On va pas obliger. Hein, bah, après,
1: ah, c'est bien, Pascal, c'est bien, bonne réponse. Bah,
2: voilà, on fait.
1: Il peut être bien.
2: Voilà. Mm-mm. Après, ouais, on a plein de vécu comme ça, des fois au rappel, mais après, c'est...
1: À part la plage, c'était quoi un peu le plus fou que vous l'avez fait d'autre?
2: Une fois, on a fait ça devant le cimetière Saint-André, là, le vieux cimetière. Ben là, on a eu une surprise.
1: C'était quoi la surprise?
2: La surprise, moi. Ah ben oui, là, était... Waouh.
1: Vous n'avez pas peur? Parce que Nadomoun a un peu des comment il dit, prémonitions, prédictions, je sais pas trop le mais rappelle plus.
2: Moi, ce qui a fait peur, moi, c'est trois bougues arrivés en armée devant. Ben, il dit, ben, les papiers, vous faites quoi là?
1: Vous l'étiez dans la voiture?
2: Ben, je suis.
1: Tout nu?
2: Non, quand même pas, mais.
1: Presque. Vous étiez en position quand même ou pas du tout? Alors, attends, mais non, Diano, est-ce que c'était...
2: Non, mettez assise, mais le fait le projectuel avec les mains,
1: Elle était sur où, ou bien elle était en train de faire une fellation?
2: Voilà, on fait un truc comme ça, ouais.
1: Là, on veut pas dire, moi, ou la baisse ta mère, Pascal, elle a pas besoin de la peur, hein?
2: Oui, non, bah, t'es comme ça, et après, du coup, bah, Okay, là, contrôle le papier et tout. Elle dit, oh putain, c'est un plan cul, quoi. C'est quoi ce bras? Ah, voilà. Elle dit, je vous colle un PV pour un collage à voie publique.
3: Vous la gagnez un PV?
2: Non, là, je nous sors de là parce que, voilà.
3: D'accord.
2: Ouais, c'était vécu. D'accord, les jeunes, on fait des bêtises, hein, tout le monde.
1: C'était
2: hein.
1: À quel âge, ça, quand les jeunes, de moins?
2: Depuis ah, t'es dans la vingtaine, à peu près, on va dire.
1: D'accord.
2: Pas trop plus, ouais. Ben, après, on connaît 20 ans.
1: Ah, on peut sous la peur à la loi, un peu, coller comment?
2: Ah oui, mais là, il verbalise au direct, là. Il jouait pas un coup, hein. Ben, sur mon compte, la zone n'est pas disponible, mais.
1: Ah là là là là là là là.
2: Oui, après, c'est des
1: bon.
2: Petits. Vécu,
1: écoute
2: quoi.
1: Ça.
2: les malades, non?
1: Ben, dis à elle, elle est en direct avec nous, là.
2: C'est qui, là?
1: Allô?
4: Allô? Oui, allô?
1: Oui, bonsoir.
4: Oui, bonsoir.
1: Tu voulais faire la connaissance de Pascal?
4: Oui, il aime pas le bruit du cheval, Pascal?
2: C'est pas trop mon kiff, le bruit du cheval. Hein.
4: Mais pourquoi, Pascal? Je fais bien le cheval, Pascal?
2: Non, moi, je croyais que c'était un jingle. Ah non, d'accord.
4: Mais non, ben oui, je suis un...
2: Ah, d'accord.
4: C'est pour attirer les hommes, ça, Pascal. Parce que moi, ça marche. D'accord.
1: C'est une grande jument.
4: C'est comme ça, je fais le cheval.
1: C'est non,
4: il y a un homme qui m'a dit, ben viens, je te galope. Viens, je monte sur ton dos, je te galope.
2: Ah, ouais, c'est pas trop mon kiff, le cheval.
4: Mes, il a tiré mes cheveux et tout, il a fait... comme ça. Un, deux.
2: Ah là là, bon, c'est un gars un peu bizarre, oui, ce gars-là.
4: Mais tu fais pas le cheval, toi?
2: Ah non, moi, je fais pas ce genre de trucs-là, moi, ça va être ça de
4: mal. Toi, tu fais quoi, toi?
1: Il fait des trucs cochons ah, ben, moi... dans la voiture.
4: Tu fais des trucs dans la voiture?
2: Non, c'était à l'époque, ça, quand j'étais plus jeune. Après, quand la voiture est casse...
4: Oh, tu m'as pas l'air trop vieux, quand même, Pascal.
2: Non, 41 au compteur.
4: Ah, c'est
2: 41,
4: ça va.
2: Ouais, ça va. Et toi, t'as quel âge, toi?
4: Ben, moi, j'ai 35 ans.
2: 35 ans?
4: Ouais.
1: Mais il aime bien les 50 ans, il aime bien les cougars.
4: Ah, ben pour toi, j'ai 50 ans, alors.
2: Ah, 50 ans, Non, après, ça guide rien, l'âge. Hein, après.
4: Mais Pascal, tu veux pas que je fasse le cheval sur toi?
2: Ah non, non, je suis pas trop...
4: Mais je te jure, c'est vraiment bien le cheval, Pascal. Tu vas pas t'ennuyer, tu sais. Je peux te faire l'âne aussi si tu veux.
1: Assez, s'il vous plaît.
2: Non, peut-être...
4: Tu veux que je fasse quoi d'autre, le chat? Miaou! Miaou! La poule. Écoute, la poule.
2: Oh non, c'est pas trop mon truc.
4: Après, tu veux quoi, le chien?
2: Ah bon?
4: Tu veux quoi? C'est pas ton animal préféré.
1: Arrête, tu es en train de le faire fuir.
2: Oh là là, ben non, j'ai pas d'animal.
1: Il a pas d'animal fétiche.
2: Préféré. Non, j'ai pas d'animal préféré, je vais dire.
4: Pascal, tu aimes pas les femmes qui prennent le devant? Je t'ai entendu tout à l'heure, tu as fait l'amour sur la plage et tout ça là.
2: Oui, mais ça fut très très longtemps, hein, quand j'étais un petit peu plus jeune, on va dire. Mais,
4: dis donc, à 41 ans, on peut le faire alors?
2: Oui, mais après, c'est plus...
4: Tu fais l'amour ou ça maintenant, à l'EHPAD?
2: Ah non, moi je fais l'amour sur un bon lit, moi.
4: Bah alors?
2: C'est plus sûr. Non, mais ça fait...
4: Est-ce que tu sais faire des cunis?
2: Je sais plus, j'ai pris de l'âge, j'ai ce temps-là, je sais plus faire tout ça. C'est...
4: Tu sais plus faire des cunis?
2: Ah non, je sais
4: plus. Ah, mais moi je vais appeler tous les hommes qui nous écoutent là de t'expliquer comment on fait des bons cunis.
2: Et au bout, vous allez pas t'expliquer.
4: Ben oui, est-ce qu'il faut mettre les doigts, pas les doigts, ils mettent la langue.
1: Le nez.
4: Ben oui, est-ce qu'ils mettent le nez?
1: La
4: mèche. Est-ce qu'il y a spio le clito?
2: Ouh là là.
4: Est-ce qu'il caresse avec le doigt ou fait pète les affaires?
2: Vous connaissez des choses, on a plus de...
4: Mais Pascal, vous ne connaissez pas tout. Ben, je suis une femme quand même, voyons.
2: Oui, ben oui, je vois ça.
4: Et Pascal, comment on fait une bonne fellation? C'est quoi que vous aimez, vous? C'est quoi que vous aimez, vous, les hommes, dans la fellation?
2: Oh, moi, ben... Bonne question.
4: Est-ce que tu préfères avec ou sans les mains?
2: Ça dépend. C'est là, pose-moi des questions. Waouh. Peu importe.
4: Porte. Quelque chose à dire, madame?
5: Avec les boules ou pas?
4: Tu es avec une copine ce soir?
2: Non, pas du tout. Bon, mais la question m'a poussé plein flasque là, non.
4: Je me repasse le cheval, Pascal?
2: Ah non, c'est bon, j'ai mal.
4: Le cheval, il est un peu cassé par contre. Hein. Le cheval, il.
5: Je vais démonter.
2: Il est malade.
4: Ouais, un peu malade.
2: D'accord. Bon, bah, il faudra prendre une bonne tisane alors.
5: Une bonne sodomie, c'est rien mieux.
2: Oui.
1: Bon, Pascal, il est un peu perturbé. Pascal, je t'invite à laisser ton numéro de téléphone, allez.
2: Oui,
1: Bien embête plus haut, allez.
2: 13.
1: Ouais.
2: 47 80 56.
1: 06 93 47 80 56. Mesdames, voilà. Il s'appelle Pascal, vous l'avez entendu. Il recherche une femme entre 40 et 50 ans pour partager un peu plus de moments. Il est de Saint-Pierre. 06 93 47 80 56. À bientôt, Pascal. Merci.
2: Allez, bientôt.
1: Merci d'avoir joué un petit peu le jeu quand même. Allez, bisous.
2: Ok, au revoir.
1: Allez, bye bye. Ok, vous l'aurez compris, hein, c'est Wendy qui nous a rejoint, évidemment. Notre cheval.
4: La jument.
1: Alors, qui est avec toi?
4: Qui est avec moi? Vous voulez vous présenter, madame? Votre prénom, s'il
1: donne
4: vous plaît.
1: Un faux prénom, si vous voulez, hein, n'a pas de problème. Hein. Choisis un prénom.
5: La Souka.
1: La Souka, il nous reste 10 minutes ensemble. On va prendre les appels et je vous laisse vous amuser, les filles. Hein.
5: Okay.
1: Allez, c'est
4: la Souka, en plus, elle a une petite question.
1: Ah, ben c'est génial. Bon, il y avait quelqu'un sur le 14 qui voulait aussi interagir. Ça fait 16 fois qu'il appelle lui. Oh là là. Non, on a raccroché, excusez-moi. Attends, mais il bloque quand même par ici, comme ça, mes pieds de pazote. Et voilà. Radio Freedom, bonsoir.
6: Sur le 14, si vous voulez
1: aussi interagir. Okay. C'est bien allongé, là. Allô?
7: Allô,
1: Mila Sawa entre les mains des filles.
6: OP.
1: Alors, attends, juste te coupe la radio, par contre, s'il te plaît.
7: Attends, me décale, ça.
1: Non, éteins.
7: Ma fille a vidéo.
1: Non, bon.
4: S'il
1: entend, il coupe à haut, il dit à haut tout de suite. Allez.
7: Oui, là, il est bon.
4: Oui, il est bon. C'est qui?
7: C'est Olivier de l'Est.
4: Olivier de l'Est? Quel âge lui a?
7: Ben, on a 50 ans.
4: 50 ans. Mmh. Est-ce que tu fais des cunis?
7: Ok, ça c'est un affaire qui m'y aime beaucoup. Mais...
4: Les vrais, et comment on fait les cunis?
7: Ah non, à moi comme une lâche, mais dès que tu dois, on tombe si tu mets un petit peu le petit point. Ah non, ça c'est un affaire, faut connaître.
4: Comment on met les doigts?
7: Dès que tu dois dedans.
4: Ouais.
7: Il lâche le chute.
1: Le doigt est petit alors?
7: Ah ben oui. Non mais en fin de compte, la première étape, vous connaissez ça.
4: Ben oui, mais justement, explique le bon Boogie qui n'a pas fait des cunis, comment il fait des cunis.
7: Hein?
1: Explique. La 2, 3, la paix, chute.
4: Tu codes français, tu codes créole?
7: Que... Ben ça même, t'as rien mis en temps, ben là, tu mets ça à délicat alors. Mais non, elle chutée. Faut boire dedans et faut profiter, quoi.
4: Eh bien, avec délicatesse, tout se chute. T'as pas un jouet, ça?
7: Eh non, attends, là-haut. Oh. Ah non, non, faut bien fait mouiller.
5: La langue partout.
7: Bien fait mouiller, après. Ben après, le chute, le ouvert.
4: Oui, mais non, vous rouvrez le chouchoute, comment on rouvre le chouchoute?
7: Ah moi, comment on roule le chouchoute?
4: Comment on roule le chouchoute? Tu mets un petit bouchon là-dedans pour ouvrir ça?
7: Ah non, c'est pas comme là, ça. Ah non, respect.
4: Mais comment on fait ça?
7: Non, on laisse bien le chouchoute, j'ai bien mouillé même. J'ai bien avec ce couleto, quoi. Tout ça là, bien mouillé.
4: Mais comment on fait pour mouiller aller? Comment on fait pour mouiller au crash dessus, comme ça?
7: Ah non. Ouais, sous la gueule, je dois bien lâcher partout. Nous a fait l'enlule.
4: Imagine, Olivier, imagine demain, là, on rencontre le tantine. T'es le tantine, il mouille pas, faut mouiller aller. Comment on fait pour mouiller aller?
7: Eh ben, m'a trouvé une solution pour
4: me trouver. On crache dessus, on met de l'huile d'olive, on met de basilic. Qu'est-ce qu'on fait?
7: T'es, par contre, à vous furie, à vous. de mon loto, on a toujours une petite bouteille d'huile d'olive.
4: Ah, mais vous avez pu manger?
5: Tu en voudrais là, ça?
7: Non, parce que...
4: Vous avez fait avec, vous faites salade?
7: Moi, les aventuriers, moi.
4: Salade crevette?
7: Parfois, on a tangé, on a dit comme ça, on a pris un petit peu d'huile d'olive et...
4: Mais un vrai homme, là, il n'a pas besoin d'huile d'olive pour faire mouiller un tantinet. Un vrai homme, il fait mouiller le tantinet avec son doigt, avec sa langue. Hein.
7: Non, pas besoin d'huile d'olive. Je ne parle pas au vaginal, moi, je me parle au anal.
4: Ben, anal aussi. Anal, c'est une vraie bougle, là, où ne met pas de l'huile d'olive dedans, hein, ou fait mouiller naturellement.
7: Non, oui. Mais c'est un tantinet, de moi comme ça. Amène un petit peu d'huile d'olive.
4: Mais et justement, l'anal, comment on fait l'anal, comment on fait la pénétration anale?
7: Depuis ce jour, j'ai mis dans mon petit bouteille d'huile d'olive dans mon loto.
4: Pourquoi? Parce qu'on la rentre dans un tantine ou la fait pète son boyau?
7: Ben oui, il y avait...
4: Le tantine a saigné?
7: Ben dis-moi comme ça, non, si vous voulez, première expérience, pendant les bombes, ben dis-moi comme ça, elle l'a entendu avec un petit peu d'huile d'olive et... Passion rouge.
5: Pour lécher.
7: Pour
4: lécher son boyau, Olivier, ou passe ta langue dessus.
7: Oui, mais bon, ben, il ne voit pas ça comme ça.
4: Par contre, il faut bien nettoyer avant, parce qu'on passe la langue de la caca dessus. Bon. Hein.
7: Ça, faut les baigner avant.
4: Ah, ben oui, il faut faire un lavement, là. Ben oui.
7: La fine
4: arrive à où? Où prend un tantine? Le tantine, il fait caca, fine arrive à où, ça?
7: Hey, ça arrive, moi. En tant jeune, comme t'es jeune, les 16 ans.
4: Et c'est quoi? Ou la lèche le tantine, ou la boue le tantine, c'est pas grave?
7: À un moment donné, comme une petite femme ne pouvait pas aller, comme ça, il y a une petite caca à la merde.
4: Et comment on l'a pris?
7: Ah,
4: la gêne à ou pas?
7: Je suis monté de cabot et.
4: Il dérange pas. Mais c'est bon, Google, même si la caca, il dérange pas. Ça, tu nages dans la merde,
7: même. Non, elle n'est pas. Ben, elle était pour une première fois pour elle, pour moi aussi.
4: Oui. Mais elle n'a pas dérangé où il connaît la caca?
7: Comment, monsieur Diel, ça? Monsieur Diel, comment? Pour une première fois, c'est par contre, oui, Instra, c'est la merde, c'est mon cabot.
4: Mais c'est la seule fois qu'elle arrive à où? Elle a pu arriver à où après?
7: C'est la seule fois.
4: Ouais. Mais ou l'a pas fait d'autres sodomies après ou quoi?
7: Mais après, il m'a fait d'autres. Et après, quand le madame fait du monde, attends un instant, arrête.
4: Mis à caca? Attends un instant, mis à caca, mon bitch.
7: Voilà, non. Ben, elle est peut-être pas, monsieur Dio, pareil. Mais...
4: Est-ce que la fine arrive à où? Ou lèche un tantine, le tantine y pète?
7: Ah, ça, il dérange pas, moi, ça.
4: Il dérange pas où? Mais oui, mais s'il si arrête, il pue. Imagine, les affaires, plus la voirie, comment on fait?
7: Ah non, puis la voirie, non.
4: Ben, tu viens le foufou de Tantino ou la chaline ou?
7: On a bon peu de temps, ils t'ont taclé, hein, et. Ben, pendant là, que. De tu baises un peu, mais c'est rien clair. Mais après, si tu te sens bon. Ah ben, peut-être qu'on me levait. Moi, je fais pas
4: ça. Ah oui, pas pour? Quand elle est tantine, c'est ça où les profs?
7: Écoutez, ben justement, plaisir tantine, la fin de mon comme ça, hein, ben j'ai tigé M6 mon cabot parce que. Ben à mon front, mon dieu, quand ma fin de chair, j'ai pas fait tout le tour, mon pipe que.
4: On a la plume?
7: Ah, moi, mi taille, moi, je n'ai pas la plume, mais.
4: On taille.
7: On a la plume, mais mi taille.
4: Les appels sont rasés. Rasé, on n'a pas la plume dessus, les doux.
7: Rasé, non. Rasé, non. Doux. Mais il n'aime pas, je suis rasé parce qu'il pique après.
4: Et si le tantine a la plume, il me dérange à où?
7: Ah. Ça ne dérange pas, moi, du moment, on est bien entretenus.
4: Eh bien, là, imagine, on laisse le tantine, après, nous, on se veut comme ça, on parle dessus la langue comme ça, parce que nous, on se veut les coincer de notre bout. Après, on cosse comme ça, parce que nous, on a un petit poil les coincer.
7: Ben, me retiens, et puis, ben, c'est ce qui m'a approuvé.
4: Est-ce que, vous connaissez la bonne gars, ils sentent pis ça quand on suit sa note?
7: Hein?
4: Mais la bonne gars, ils sentent le pipi.
7: Ah, t'es, à moi, par contre, ça m'en a rien, à moi, je dois, qu'ils me sortent pisser, le bon pantine, et ça m'a.
4: Quoi, au marché Clingette?
7: Bah, tu veux être propre, oui.
4: Au marché Clingette?
7: Ah, oui, oui. Ben, déjà, comme ça, tu renvoies. Tout que mon bon collègue demandait comment, oui, ben, à cause de ça, du chien, on les rend tout le temps. Je me dis, ben, moi, les commandants, mais, même mon cabot est propre. On ne sait jamais.
4: Mais justement, on sort de travail, là. Imagine, nous croise un tantine dans le chemin, là. On a lingette dessus pour la bout de pipe.
7: Ben, on n'a pas besoin de lingette, puisque comme ça, au boulot.
4: Ben, t'es où travail, les affiches sont l'odeur chauffée, il n'y a pas besoin de lingette.
7: Comme ça, au travail, ma fille de doucher. Ma fille de doucher, mais les propres, ma fille de parfum, mon zozo, au cas où.
4: Tu parfum, bout de pipe?
7: Ben, oui, t'es, ben, les commandants, à moi, les commandants.
4: Tu peux
7: mais c'est parfum, je pourrais tout ça.
4: Non, moi, c'est quel parfum pour toute bonne bouteille?
7: Non, ben...
4: quel parfum prend?
7: Chacun chose à faire.
4: Ben, t'es bédé, à côté, pas. T'as un foot sucré, tout ça, de bougie sans pizza. Ben, il gagne pas, il n'est pas fait sur sa zette là. Qu'est-ce qu'on prend comme parfum?
7: Ouais, comme ça. Mais j'y ai, c'est mon bon maman, il voit comme ça, t'es travaillant. Il prend mon petit douche, mais il savonne bien mon cabot et. Il met un petit coup de parfum tout autour.
4: Et vous savez où ça vaut bien la orale pour aussi en même temps, quoi?
7: Ah non, non, ma fille ne passe pas l'argent, mais.
4: Eh ben, faut décaloter ça, tu ne décalotes pas après, Nina, il cume. Il cume, quoi, ou décalote pas, Nina, la mousse.
7: Ah non, non, ça, il ne marche pas comme là, ça.
4: Ah oui, il mousse pas où?
7: Ah non, il mousse pas, moi.
4: Il y en a deux, trois, il mousse, hein, le deux, trois, il décalote pas, il prend pas soin, après, Nina, la mousse dedans. Il gagne cette soirée, il mousse avec, ou il prend le bain avec la pipe, tellement il mousse.
7: C'est au cas où, si ma trouve une affaire sur la route, ah ben, quand le petit madame, ben, il va chez les affaires du thé, ben, quand
4: vous voulez, ça bouge tout.
7: Voilà. Et ben, un des trois petits madame a fait une tombe dessus, quand elle a commencé, c'est, elle dit, ben, quand vous bougez, ils sont remontés.
4: Ben, elle kiffe.
7: Non, ah ben, non,
4: il faut
7: ben,
4: ça vous
7: mettre les affaires bien propres.
4: Ils foutent dans la gorge tout.
7: Ah, ben oui.
4: Ah oui. Ils foutent dans la gorge après. Comme ça.
7: Ben oui, bien sûr.
4: Où ils aiment les gorges profondes?
1: Alors là, il est bientôt 21h, hein. Donc, n'importe quoi. Il est bientôt minuit. Oui.
7: 06 92.
1: Mais obligé, coupe à ça parce que moi, il reste pas jusqu'à plus d'heure, hein.
7: Lâche mon numéro tout de suite.
1: Rapide.
7: 06 92
1: la coupe sec.
7: 26 83 06.
1: Allez, bonne soirée. Bonne soirée. 06 92 26 83 06. Bye bye. Wendy, la charmante souka, la souka qu'on n'a pas beaucoup entendue.
4: Elle fait ça timide, la souka.
1: Ben, très
4: elle
1: timide,
4: est pas comme ça,
1: quand même. Très, très, très timide. Merci.
4: Elle n'est pas comme ça d'habitude.
1: Elle n'est pas comme ça.

0: J-1 avant la décision de la Cour d'appel de Paris concernant l'inéligibilité ou non de Marine Le Pen. William Molinier nous présentera les différents scénarios pour que la chef de file des députés RN puisse se présenter à la présidentielle.
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0: Rebondissement spectaculaire dans l'affaire Jubilard. Alors qu'il niait toute implication dans la disparition de son épouse Delphine fin 2020 dans le Tarn, Cédric Jubilard a finalement reconnu sa responsabilité dans sa mort. C'est depuis sa cellule que le principal suspect a reconnu être l'auteur du crime, Jean-Baptiste Marty.
2: Oui, des aveux formulés dans une lettre adressée à son avocat. Dans ce mot, le peintre plaquiste livre quelques informations sur ce soir de décembre 2020, comme l'explique son conseil, maître Pierre de Buisson.
3: L'explication qu'il donne est la suivante. Il s'agit d'un couple qui s'est dégradé inexorablement depuis plusieurs mois, avec des tensions de plus en plus fortes. Et c'est dans le cadre d'une énième dispute conjugale que les choses ont mal tourné et que celui-ci se retrouve donc à l'origine de la disparition de sa femme.
2: C'est donc la première fois que le principal suspect reconnaît son implication directe dans ce meurtre. Quant au corps de l'infirmière, eh bien, il reste pour le moment introuvable, mais son avocat l'assure, Cédric Jubilard entend aider les enquêteurs à le retrouver.
4: Il réserve toutes les informations, tous les détails à la justice. Il est disposé à collaborer entièrement. Et moi, à ce stade, je formule le vœu très vif qu'on puisse évidemment retrouver Delphine pour lui donner une sépulture.
2: Selon une source proche du dossier, le corps se situerait à quelques kilomètres du domicile du couple. Un corps que Cédric Jubilard a donc déplacé. Avec ces révélations, la présidente de la cour d'assises d'appel de Toulouse pourrait demander que de nouvelles fouilles aient lieu dans les prochaines semaines.
0: Jean-Baptiste Marty du service police-justice d'Europe 1. Justice toujours. Notez que le domicile de Jérôme Barella, mis en cause dans le meurtre de la jeune Liana, était perquisitionné. Une centaine de gendarmes étaient présents, tout comme le principal suspect âgé de 41 ans. Il a été extrait de sa cellule pour assister à l'opération. Jusqu'ici, il n'avait jamais été interpellé ou convoqué malgré plusieurs plaintes et signalements pour des violences sexuelles sur d'autres mineurs. Dans les Pyrénées-Orientales, le combat continue face aux flammes. Près de 5000 hectares ont été détruits. Hier soir, 26 communes ont été évacuées, soit 10 000 personnes. Elles ont toujours interdiction de rentrer chez elles. Le ministre de l'Intérieur, Laurent Nunez, est sur place et il a annoncé des renforts. Le point sur la situation avec vous, Laura Legault.
5: Eh bien, le feu ne faiblit pas. Les conditions météorologiques sont toujours défavorables. Il fait très chaud, l'air est sec. Conséquence, l'incendie reste actif sur son flanc gauche et droit. Et c'est ce dernier qui inquiète particulièrement, puisqu'il menace certaines communes comme Y-sur-Tête, où je me trouve. Le ministre de l'Intérieur a donc annoncé l'envoi de moyens supplémentaires.
6: Nous aurons à partir de demain des renforts, 2 avions nationaux qui viendront en renfort et 6 avions européens, donc il y aura un renfort de 8 avions, ce qui correspond, je le redis, l'équivalent en projection d'eau de 4 Canadair. Oui, on va augmenter les moyens.
5: Le ministre de l'Intérieur a rappelé que les habitants évacués ne doivent pas rentrer chez eux, mais certains persévèrent et passent à travers les barrages routiers, comme Jacqueline revenue dans sa maison à Y-sur-Tête malgré le danger.
7: Toute la végétation a brûlé, il n'y a plus rien à gratter, comme on dit. Donc je reviens.
5: Vous avez eu le droit de revenir ?
7: On m'a dit que c'était à mes risques et périls. Donc je prends la responsabilité.
5: Au loin, l'incendie est toujours visible depuis sa rue. Les jardins de ses voisins fument encore. Mais la retraitée préfère rester chez elle plutôt que dans les centres d'évacuation.
0: Laura Legault depuis Y-sur-Tête dans les Pyrénées-Orientales pour Europe 1. Et c'est une triste statistique de l'Office national des forêts. 9 feux sur 10 sont d'origine humaine. Des feux criminels observés un peu partout, comme dans l'Hérault où un homme a été interpellé, Stéphane Burgat.
8: Oui, il est suspecté d'être à l'origine de 9 départs de feu à lui seul pour la journée de dimanche dans des plaines viticoles qui sont situées au nord de Béziers. La population était en alerte ces derniers jours. Les posts sur Internet se sont multipliés d'ailleurs pour des appels à la vigilance. Photo à l'appui, un pyromane se promène et joue avec des allumettes partout sur son passage. Faites attention. La gendarmerie de Servian était d'ailleurs à ses trousses et l'homme est finalement interpellé après le signalement d'habitants de la commune d'Abeillan. Toujours dans le même secteur, il a été repéré entre train de circuler une première fois en voiture, puis ensuite en scooter, et les gendarmes finissent par lui mettre la main dessus. Il a été placé en garde à vue à Béziers avant une possible mise en examen. Par chance, ces départs de feu n'ont pas causé de dégâts majeurs, mais ont tout de même mobilisé des pompiers déjà extrêmement sollicités dans tout le département.
0: Merci Stéphane Burgat, correspondant d'Europe 1 dans le Sud.
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1: Frédéric Jeancheret.
0: L'actualité politique avec cette échéance judiciaire capitale au sein du Rassemblement National. Demain, Marine Le Pen sera fixée sur son sort, reconnue coupable en première

0: l'absence de détournement de fonds publics dans l'affaire des assistants parlementaires des eurodéputés du Front National. Elle a été condamnée à 4 ans de prison, dont 2 ans ferme, 100 000 euros d'amende et 5 ans d'inéligibilité avec exécution provisoire. En appel, le parquet général a requis la confirmation de la condamnation tout en allégeant la peine à 4 ans de prison, dont 1 an ferme seulement, aménageable sous bracelet électronique, mais toujours 5 ans d'inéligibilité. William Molinier, dans quel scénario judiciaire Marine Le Pen pourrait se présenter ?
1: Outre l'hypothèse de la relaxe, il faudrait que la peine d'inéligibilité prononcée soit inférieure à 2 ans, car Marine Le Pen a commencé à purger cette peine dès sa condamnation en mars 2025. 24 mois, cela l'amènerait à avril 2027, ce qui sur le papier lui permettrait d'être candidate. Encore faudrait-il qu'elle ne soit pas placée sous bracelet électronique. Marine Le Pen a été très claire à ce sujet. Elle ne fera pas campagne si elle est empêchée de tout mouvement. Seule une peine de prison incluant 6 mois ferme aménagée sous surveillance électronique pourrait permettre, grâce au jeu des remises de peine, d'en être détachée dans le courant de l'automne. Le chemin est étroit, d'autant qu'elle ne pourra pas compter sur un éventuel pourvoi en cassation. En cas de jugement défavorable, la décision serait rendue 3 ou 4 mois au mieux avant l'élection présidentielle, trop court pour lancer, en cas d'empêchement, son successeur naturel, Jordan Bardella.
0: William Molinier du service police-justice d'Europe 1. Jordan Bardella qui s'est exprimé depuis le Parlement européen à Strasbourg et il se dit serein et a réaffirmé qu'il continuerait à soutenir Marine Le Pen comme il l'a toujours fait. Olivier Faure, désavoué par ses députés, ils n'ont pas voté la censure du gouvernement déposée par les écologistes. Le Premier ministre est venu à l'Assemblée nationale défendre son action face aux canicules sans crainte d'être renversé. Le texte n'a reçu que 132 voix sur 289 nécessaires. Horrifiée par l'affaire Liana, la famille de Philippine souhaite également se faire entendre. Cet étudiant de 19 ans avait été assassiné dans le bois de Boulogne par un Marocain de 22 ans, déjà condamné pour viol et sous obligation de quitter le territoire français. La famille demande des explications depuis 2024, mais reste sans nouvelles. Leur avocate dénonce une succession de négligences, de fautes et de dysfonctionnements qui ont mené au meurtre de la jeune femme. Caroline Baudry.
2: Les similarités sont criantes dans les affaires Liana et Philippine, estime l'avocate de sa famille, maître Virginie Leroy.
3: Il y a un point commun qui est inacceptable, c'est qu'on ne prend pas en compte dans le traitement des procédures la dangerosité des individus.
2: Car le violeur et meurtrier de Philippine a déjà été condamné à 7 ans de prison ferme pour le viol d'une autre étudiante dans un bois 3 mois après son arrivée en France. Après 5 ans de détention, il reçoit une obligation de quitter le territoire français, mais une erreur administrative entraîne du retard dans l'obtention des documents de voyage, la première des fautes selon l'avocate.
3: Le deuxième point, c'est évidemment cette décision du juge des libertés et de la détention absolument lunaire qui n'accorde pas ce délai de 15 jours supplémentaires de rétention pour permettre d'obtenir ces documents de voyage. Donc il est relâché et alors là c'est le troisième dysfonctionnement majeur. On l'assigne à résidence mais il n'est pas conduit sur son lieu d'assignation à résidence. Le pointage quotidien qu'il devait effectuer n'est pas vérifié. En réalité il est lâché dans la nature, ni plus ni moins.
2: La famille attend toujours une réponse de l'État 2 ans après le drame. Si rien ne bouge, dit l'avocate, une plainte contre les responsables de ces défaillances pourrait être déposée.
0: Caroline Baudry pour Europe 1. La ruée vers les climatiseurs continue. Les ménages cherchent à s'équiper dans l'urgence, quitte à faire des heures de queue devant les supermarchés ou à payer leurs équipements bien au-delà des prix du marché. Les rayons sont vides et même les géants du e-commerce affichent d'inhabituelles ruptures de stock ou promettent au mieux des livraisons à la fin de l'été. Alors Barthélémy Philippe, pourquoi les commerçants ne parviennent-ils pas à absorber la demande ?
4: Eh bien, les commerçants ont passé commande l'hiver dernier en fonction des prévisions de vente estivale, prévisions déjouées par les canicules précoces qui ont fait exploser la demande dès la fin du mois de mai. 95% des climatiseurs viennent d'Asie, ce qui allonge le délai de réapprovisionnement. Yves Guillot est expert chez FSO Management.
5: Il y a juste une inadéquation entre les prévisions des ventes et la consommation réelle. C'est des délais assez longs d'approvisionnement par bateau, 6, 8 à 10 semaines. Quand vous avez fait une erreur entre guillemets, d'estimation de la consommation, vous ne pouvez récupérer votre erreur que 10 semaines plus tard.
4: Pour les commerçants, surcommander n'est pas une option.
5: S'ils commandent trop et qu'ils ont des avendus, ils vont se retrouver avec un stock qu'ils vont devoir conserver pendant un an. Vous avez le coût de la manutention, du stockage, vous avez le coût de l'assurance. Hein. L'ensemble de ces coûts, c'est à peu près 15% de la valeur du produit. Les commerçants qui surcommandent vont dégrader leur marge de 15%.
4: Autre facteur de rupture, l'État et les collectivités qui ont commandé des dizaines de milliers de climatiseurs pour les hôpitaux, les EHPAD et les écoles, contribuant à vider les stocks.
0: Barthélémy Philippe, journaliste économie d'Europe 1. À l'étranger, le président syrien salue le rôle très constructif de la France dans la chute de Bachar al-Assad. Dans un entretien, Ahmad al-Shaareh dit considérer la France comme une amie du peuple syrien. Il a également signifié que son pays allait acheter 8 avions Airbus à quelques jours de la visite d'Emmanuel Macron à Damas. Mark Rutte promet, lui, des milliards de dollars de contrats pour renforcer les capacités de défense de l'OTAN. Le secrétaire général de l'Alliance Atlantique Nord indiquait que cela permettra de se doter des équipements essentiels à la dissuasion et à la défense. Une annonce à la veille du sommet à Ankara. Et Benjamin Netanyahou ne veut pas d'avions de chasse américains au sein de l'armée turque. Le premier ministre israélien exhorte les États-Unis à ne pas vendre de F-5 ou leurs moteurs à Ankara. Selon lui, cela perturberait l'équilibre des forces au Moyen-Orient. Et venons-en à la Coupe du Monde de football. Deux affiches ce soir en huitième de finale. Depuis 21h, le Portugal et l'Espagne s'affrontent. Le score est de 0 à 0 après 49 minutes de jeu. Et ensuite, ce sera États-Unis-Belgique à 2h du matin. Les Américains qui ont fait parler d'eux avec le joueur Folarin Balogun qui a reçu un carton rouge face à la Bosnie jeudi dernier. Logiquement, l'attaquant des États-Unis aurait dû être suspendu. Mais la FIFA a décidé d'annuler son carton, lui permettant d'être donc sur le terrain ce soir. Une décision inédite et surtout prise sous la pression de Donald Trump, Antoine Bienvaux.
6: Oui, Donald Trump a directement appelé le président de la FIFA, Gianni Infantino, pour tout simplement réclamer une annulation du carton rouge reçu par Balogun. Le président américain l'a d'ailleurs lui-même reconnu cet après-midi.
7: J'ai demandé un revisionnage car pour moi il n'y avait pas faute. La décision de l'arbitre était horrible et personne n'en parle. Je ne savais pas ce qu'était un carton rouge, mais quand j'ai réalisé, j'ai dit ce n'est pas possible, ce type vient de dire à notre joueur, tu ne joueras pas le prochain match. Donc ils ont pris la bonne décision parce qu'il n'y avait pas faute et parce qu'on veut voir un match avec les meilleurs joueurs.
6: Une déclaration à peine croyable qui enflamme encore un petit peu plus la planète football. Plusieurs fédérations dénoncent depuis ce matin un scandale, notamment la Belgique qui jouera cette nuit face aux États-Unis. Car sur le plan sportif, Balogun est l'un des meilleurs joueurs américains et sa présence sur le terrain va donc forcément impacter le match. De quoi provoquer l'amertume du sélectionneur belge Rudy Garcia.
8: Je savais pas que dans les bureaux de la FIFA, le 5 juillet correspondait au 1er avril en Europe. Je pense qu'il faut se référer au communiqué de ma fédération belge. Elle se défend pas elle-même, elle défend le football en général, elle défend son intégrité.
6: Un scandale qui prend aussi une tournure géopolitique puisque plusieurs gouvernements ont eux aussi dénoncé les méthodes de Donald Trump et la faiblesse de la FIFA.
0: Merci Antoine Bienvaux. En cyclisme, Tadej Pogacar brille dès ses premiers coups de pédale dans l'Hexagone. Le quadruple vainqueur du Tour de France est adjugé la troisième étape à Les Angles. Le Slovène l'a largement emporté au sprint devant Jonas Vingegaard et le dépossède de son maillot jaune. Les tendances sur les marchés boursiers.
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0: La Bourse de Paris termine la séance en léger repli. Le CAC 47, 0,33% et clôture à 8479,87 points dans un marché marqué par la prudence. Les investisseurs sont restés attentistes avant le début de la saison des résultats d'entreprise et le retour des marchés américains après le week-end prolongé du 4 juillet. Du côté des valeurs, Thales signe l'une des meilleures performances du CAC 40 après l'annonce du rachat d'Exel Technologies. Les valeurs du luxe comme LVMH ont également soutenu la tendance, dans un marché toutefois resté très calme avant les premiers résultats d'entreprise. Les autres places européennes ont également évolué sans véritable tendance, avec un léger recul à Londres, tandis que Francfort termine en légère hausse.
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0: Europe 1, 22h15, votre dernier bulletin météo du jour avec vous, Marlène Duré.
10: Oui, ça concerne les deux tiers du pays, hein, pour ainsi dire. Il y a vraiment quelques régions qui seront à l'écart de cette chaleur caniculaire. Il y aura la Côte d'Azur, les Hauts-de-France, pratiquement tous les départements de la région Grand Est, de la Franche-Comté et de la Normandie, ainsi que les Côtes d'Armor. Là, vous pourrez dormir tranquille. Partout ailleurs, les minimales ont tendance à monter, donc prévoyez jusqu'à 24 à 26 en fin de nuit près de la Grande Bleue. Quant au maximal, Météo France prévoit 35 à 38 dans la plupart des régions et jusqu'à 38 à 41 sur un bon quart sud-ouest. Pour trouver des valeurs beaucoup moins élevées, il faudra se rapprocher des côtes de la Manche avec 22 à 25 degrés. Du côté du ciel, pas de changement, hein, beaucoup de soleil, quelques nuages côtiers probablement en début de matinée près des côtes varoises ou encore quelques coups de tonnerre sur le relief corse l'après-midi.
0: Merci beaucoup Marlène Duré. Eh bien, c'est l'heure à présent de retrouver votre libre antenne avec Valérie Darmon.
11: Eh oui, merci Frédéric Jonchet. Bonsoir. Bonsoir. On va vous retrouver à 23h pour de nouvelles informations. Une libre antenne pour l'été qui est un petit peu avancée à 22h15 et qui se terminera à 1h du matin en direct comme tous les soirs avec les auditeurs d'Europe 1 et avec vous à l'information.
0: Un quart d'heure de bonheur en plus.
11: Eh ben voilà, ben c'est gentil. Un quart d'heure d'amour en plus et même, puisque nous parlons beaucoup d'amour. À tout à l'heure,
0: à
11: Frédéric.
0: Tout à l'heure.
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11: Bonjour et bienvenue dans votre libre antenne de l'été, chers amis. Nous sommes ensemble jusqu'à 1h du matin. J'en suis absolument ravie. Avec à mes côtés Audrey pour prendre vos appels, Nicolas ayant pris un repos bien mérité, vous le trouverez au mois d'août sur l'antenne d'Europe 1. Laurent est à la réalisation et j'ai une pensée pour Roland auquel je souhaite un lumineux été. J'en profite pour démarrer votre émission avec la citation de l'auteur Tahar Ben Jelloun. L'amitié ne rend pas le malheur plus léger, mais elle permet d'en partager le poids. Pensez donc pour Roland Pérez, mon ami. Vous pouvez échanger avec nous, partager des éléments de votre vie, vos expériences et nous parler de ce dont vous voulez au 01 80 20 39 21, 01 80 20 39 21, nous écrire au 739 21, 75 centimes plus coût du SMS si vous souhaitez interagir avec ce que vous entendez à l'antenne, ou encore à l'adresse libreantenne@europe1.fr. La libre antenne de l'été, c'est tout de suite sur Europe 1 et c'est avec vous.
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11: Bonsoir Alexia.
13: Bonsoir.
11: Merci d'être avec nous sur l'antenne d'Europe 1. Vous nous appelez de quelle région de France? Parce que comme c'est l'été, on a envie de rêver un petit peu.
13: Bien sûr, j'appelle depuis la Drôme.
11: Oh là là, Drôme Provençale?
13: Oui.
11: Oh la chanceuse. Vous avez quelle température?
13: Très chaud, il fait 30.
11: Ouais, 30 encore, à 22h18 le soir, il fait 30 degrés. Oh là là.
13: Oui.
11: Comment vous gérez la chaleur la journée?
13: Ben, ventilateur, on reste au frais. Dès qu'on peut avoir un peu de courant d'air, on fait circuler l'air. Et puis voilà, on reste un maximum au frais.
11: Vous êtes dans quel coin de la Drôme Provençale?
13: Près de Montélimar.
11: Oh là là là là. Magnifique, hein?
13: Oui.
11: Magnifique. Vous avez quel âge, Alexia?
13: 34 ans.
11: 34 ans. Alors, vous nous appelez pour nous parler d'amour.
13: Exactement.
11: Alors, je vous donne la parole.
13: Merci.
11: Évidemment.
13: Bien sûr. Ben, comment vous dire que ça fait 16 ans que je suis avec mon mari.
11: Oui.
13: Que depuis nos 18 ans.
11: Ah.
13: Exactement.
11: Premier amour?
13: Enfin, moi 18, lui 19, oui.
11: Premier amour. Premier amour durable, donc. Magnifique.
13: C'est ça. Avec des hauts, des bas, bien sûr. Mmh. On a eu une petite séparation aussi. Mais on va dire qu'on s'est toujours battu, on a toujours essayé de faire un maximum pour notre histoire, quoi.
11: Comment ça s'est passé la rencontre? C'était un coup de foudre?
13: Pas du tout.
11: Alors, c'était comment? Vous l'aviez pas calculé au départ? Parce que vous étiez jeune, hein?
13: Non, oui. Ben, je l'ai rencontré exactement quand j'avais 16 ans. Mmh. On était dans la même classe au lycée. Et bon, après, c'était un collègue de classe de base, on s'entendait bien, ça se passait bien, voilà, on discutait sans plus, et en fait, on a appris à se connaître. Voilà, et en apprenant à se connaître, on a découvert nos atomes crochus, les points communs qu'on pouvait avoir.
11: Donc ça a démarré par une amitié?
13: Oui, totalement.
11: Ah, est-ce que ça, c'est le secret d'un couple durable, d'après vous?
13: Moi, je trouve que oui. Après, ceux qui ont des coups de foudre, j'ai des amis autour de moi qui ont eu des coups de foudre et ça fonctionne encore et je trouve ça magnifique. Mais la relation est différente pour moi, pas très mon point de vue. Mais nous, c'est une amitié de base et ça dure.
11: C'est-à-dire quand vous dites c'est différent, c'est parce que vous, il y a plus de complicité? Parce que souvent, quand on est amis, on est hyper complice, parce qu'on se dit beaucoup de choses. Parfois, on dit plus de choses à son ami, d'ailleurs, qu'à son compagnon.
13: On s'est connus amis, donc on a vu une facette différente de l'autre, au final. Vu qu'on était amis avant d'être amoureux, donc on s'est connus autrement.
11: Mmh. Combien de temps, l'amitié entre vous, avant d'être amoureux, justement, comme vous dites?
13: 2 ans.
11: Ah oui, donc vous avez vraiment pris le temps.
13: Oui.
11: Et comment ça s'est transformé? Parce que parfois on hésite à justement basculer dans le sentiment amoureux parce qu'on veut pas gâcher l'amitié.
13: Oui, bah ça justement je ne sais pas. Ça s'est fait tout seul, on va dire, parce qu'après on était jeunes, on avait 18-19 ans, donc on s'est dit pourquoi pas. Étant jeune, on a dit pourquoi pas essayer, se lancer, on voit ce que ça donne.
11: Ah,
13: et
11: donc,
13: on s'est lancé.
11: Ah donc vous vous êtes pas dit à un moment donné on risque de gâcher notre amitié si ça se passe mal en tant que,
13: non,
11: que
13: même
11: plus
13: pas.
11: Non du tout.
13: Non même pas. Non.
11: Vous étiez confiante vous Alexia.
13: On va dire ça comme ça, on va dire qu'on s'est jeté à l'aveugle dans le truc surtout.
11: C'était plus fort que vous?
13: Je sais pas, on était attirés l'un par l'autre, ça c'est sûr, on avait envie d'essayer, du coup on s'est dit bah pourquoi pas ne pas essayer? Qu'est-ce qu'on a à perdre? Ben oui, notre amitié, mais au final, autant essayer que plutôt vivre sur des regrets.
11: Oui, ben c'est très, très raisonnable hein, comme point de vue. Parce que de toute façon, qu'est-ce qui peut arriver au pire du pire?
13: C'est ça, au pire on ne se parle plus. Mais bon, on parle encore, du coup, on est encore ensemble.
11: Oui, c'est ça, exactement. Alors, à partir de quand vous vivez ensemble, comment ça s'organise ce début d'histoire entre vous?
13: Alors, ben, du coup, on est encore étant étudiants, c'est un peu compliqué. On s'est rencontrés au lycée, mais on a changé de lycée, on est tous les deux allés dans des lycées différents. Donc, c'était un peu une histoire à distance, vu qu'on n'était pas dans le même lycée, même si on essayait de se voir tous les week-ends, des choses comme ça. Donc, déjà, en tant qu'étudiant, ben, on n'a pas forcément les moyens, c'est un peu compliqué, mais on a tenu le coup. Et ensuite, dès le début de notre relation, moi, j'ai appris rapidement que j'étais malade. Je suis tombée malade de lymphome de Hodgkin.
11: Ah, c'est une forme de leucémie, il me semble. Hein.
13: C'est ça, voilà.
11: C'est ça.
13: Une forme de cancer.
11: Ah oui, jeune en plus, là. Vous aviez
13: oui.
11: 17-18 ans.
13: Oui, j'avais 18 ans.
11: Oui.
13: Donc, dès le départ, moi, je lui dis dans ces cas-là, bah, on arrête, ça sert à rien. Il m'a dit, non, je préfère rester. On continue ensemble, quoi qu'il arrive.
11: Oh, c'était un jeune garçon qui était déjà bien. Hein.
13: Ah oui. C'est pour ça que ça a aussi cimenté, déterminé notre relation, à ce que ça perdure, ça a aidé, quoi.
11: Ah oui, puis il a dû vous être d'un grand, grand secours.
13: Oui, il était là chacun de mes traitements, les jours de mes traitements, généralement, il était là avec moi, il m'accompagnait, pour pas que je sois seule.
11: Oh, c'est magnifique. Ouais, c'est magnifique, ça, effectivement. Ouais. Ben, une fois qu'on passe cette épreuve-là à deux, il n'y a plus grand-chose qu'on ne peut pas traverser.
13: C'est ça. Après, il y a eu nos études et il a fallu qu'on se mette. Enfin, on a décidé d'habiter ensemble enfin au bout de 5 ans. Au bout de 5 ans, oui. Et c'est là où les choses pas compliquées, mais en fait, on s'est découvert sous un autre aspect, sous un autre point de vue, en vivant ensemble. Et on va dire que ça nous a ébréché l'un l'autre. Donc, on a préféré se séparer, faire une pause de 9 mois. Parce qu'il fallait qu'on se retrouve en tant que personne, parce qu'avec tout ce qui nous est arrivé entre la maladie, les études, tout ça, il a fallu qu'on fasse une petite pause pour essayer de se retrouver, savoir qui on était et qui on voulait être.
11: Mais vous êtes drôlement sage, Alexia. Hein ? Est-ce que c'est la maladie qui vous a rendu si sage ?
13: Je dirais plus mes parents.
11: Oui, bah, oui, c'est pas mal aussi de leur rendre hommage, c'est vrai. Mais parce que c'est tellement raisonnable de se dire ça. Ça a été tellement lourd à porter, les études, la maladie, cette traversée, qu'il fallait qu'on se retrouve chacun pour mieux être ensemble ensuite. C'est un peu ça votre démarche.
13: C'est ça. Ben, sur le coup, ça s'est pas pensé comme ça, parce que ça a été une déchirure plus qu'autre chose. Mais en y repensant, parce qu'on a continué à garder contact tout du long, pendant notre séparation, parce que moi j'ai eu plusieurs décès à la suite qui m'ont beaucoup fragilisé au sein de ma famille. Donc lui, il est resté en contact avec moi, il m'a pas lâché. Donc du coup, ça nous a aidé et ça nous a permis de de nous retrouver à l'extérieur, ne vivant plus ensemble, et de faire un point en se disant, ben, en fait, on a besoin de ça pour savoir qui tu es et qui je suis, et pourquoi mieux se retrouver plus tard.
10: Et les deux étaient raccord.
13: Oui.
10: Wow, ah oui. Quelle maturité dans votre couple, hein, parce que pour que les deux acceptent de faire ce break, de prendre ce risque, quand même, c'est un risque de faire un break dans un couple, oui. Chacun retrouve sa liberté. Après, bon, logiquement, il y a la confiance qui s'est instaurée, il y a les sentiments, il y a tout ça, mais on prend un risque.
13: Après, ça n'a pas été fait sans larmes, sans heurts. Voilà, on était quand même jeunes, même si on était très épris l'un de l'autre, mais voilà, il fallait que, de manière, ça ait une coupure.
10: Ah oui, mais il y avait des disputes, il y avait quelque chose de tangible.
13: Oui, on discutait énormément, c'était difficile. Enfin, nos emplois du temps ne correspondaient pas à l'époque avec nos deux emplois, donc c'était tendu. Donc il fallait à un moment donné que l'un de nous deux fasse stop, c'est moi qui dis stop, pour qu'on puisse se retrouver. Et c'est lui qui a décidé qu'on gardait le contact aussi. Parce que bon, ben voilà, moi j'ai eu ce qui s'est passé dans ma vie, vous voulez quand même garder contact avec moi, et ce qui nous a permis qu'on se revoie plus tard, mais sous un autre jour, encore une fois.
10: Mmh.
13: Il fallait grandir.
10: Oui, mais c'était extrêmement raisonnable, sinon vous alliez dans le mur en fait, c'est ça.
13: Ah mais tout droit, à fond.
10: Et vous étiez prête, vous, à prendre donc ce risque, que peut-être... lui, c'était pas sa décision. Donc, cela dit, c'était pas vous qui preniez vraiment le plus grand risque. Qui retrouve quelqu'un, ou qui tente une autre expérience ailleurs, ou des choses
13: c'était
10: comme ça.
13: C'était le jeu. Comme on dit, c'était le jeu.
10: Ah,
13: c'était
10: oui.
13: Un risque à prendre, c'était quelque chose qu'il fallait, et voilà. Il fallait prendre le risque, il fallait que moi je respire, que lui respire. On est deux personnes différentes, donc il fallait quand même que on avait passé plus de 5 ans de nos vies l'un sur l'autre à être.
10: Et le premier amour. Donc effectivement, fusionnel aussi, peut-être, un peu fusionnel ou pas?
13: Oui, ah oui. On faisait jamais l'un rien sans l'autre, quoi. C'était toujours tout ensemble. Donc à un moment donné, c'est devenu étouffant.
10: Et qu'est-ce que vous avez appris de vous à ce moment-là, de votre vie dans ce break justement de 9 mois?
13: Ce que je voulais être et ce que je ne voulais pas être, surtout aussi. Une personne qui a fixé l'autre, qui était totalement sur lui, constamment. Voilà, c'est ça que je ne voulais pas être. Chose que je devenais, en fait, quand on a commencé à aménager ensemble. Et du coup, c'est cette chose que je ne voulais pas être. Une personne qui dit, où est-ce que tu vas? Qu'est-ce que tu fais? À qui tu parles? Alors que, on a juste à être confiant l'un dans l'autre, à minimum. Et ça fonctionne.
10: Vous étiez jalouse?
13: J'étais méfiante, pas jalouse. Je suis pas jalouse de base, je me suis très méfiante.
10: Mais il avait nourri votre méfiance. Comment il s'appelle,
13: oui.
10: votre compagnon?
13: Mathieu.
10: D'accord. Oui. Mathieu, il avait nourri votre méfiance. Il était un peu séducteur avec d'autres femmes.
13: C'est pas un grand parleur de base. Il parle pas beaucoup. Donc quand je posais des questions et qu'il ne répondait pas, de seul coup, ça m'a lancé un petit vélo dans ma tête qui n'avait rien à faire là. Et ma méfiance prenait dessus et ça créait des histoires qui n'avaient pas lieu d'être, en fait.
10: Oui, donc vous faisiez du mal mutuellement et vous, ça faisait ressortir vos parts d'ombre, en fait, c'est ça?
13: C'est ça.
10: Et ensuite, comment ça s'est passé? Donc, parce que vous dites, on est resté en lien, mais si on décide de faire un break, mais qu'on se téléphone tous les 2-3 jours, c'est plus un break.
13: Non. C'est surtout que, comme moi, j'ai perdu coup sur coup des membres de ma famille, c'était un peu compliqué, donc ils voulaient pas me lâcher, pas me laisser, enfin, même si je suis très entourée dans ma famille, hein, mais ils voulaient rester près de moi, enfin, garder ce lien pour me montrer qu'il était quand même là, ça restait mon ami aussi, avant tout.
10: Donc c'était quel rythme le alors là évidemment les accidents
13: une fois par semaine, de temps en temps on s'envoyait des messages pour savoir comment ça allait. Ils prenaient surtout mes nouvelles, savoir si je mangeais aussi, parce que sinon voilà, si j'allais bien, si j'étais pas trop fatiguée durant ma semaine de travail, des choses comme ça.
10: Mais vous vous êtes pas vu pendant 9 mois, à part peut-être quand il est venu au cimetière pour vos proches?
13: Voilà, non, après on se voyait pas plus que ça.
10: Et comment vous l'avez vécu, vous, cette période?
13: Ben, ça m'a fait du bien. Je me suis retrouvée avec mes copines, j'ai fait une analyse de moi-même.
10: Avec une psy?
13: Non, même pas, avec moi-même. De moi à moi.
10: Mmh. Ok. Mmh. Et donc, le manque, l'attachement, tout ça, comment vous avez géré?
13: Eh ben, il me manquait. Donc, on s'est dit que, pourquoi pas réessayer? pourquoi pas essayer de se revoir, rediscuter, mais tranquillement. Donc c'est ce qu'on a fait, on a essayé de prendre le temps et rapidement je suis tombée enceinte de notre premier fils.
11: Ah, t'as quel âge ?
13: 8 ans.
11: Ah, premier fils, ça veut dire qu'il y en a un second ?
13: Oui, il y en a un petit deuxième, de 3 ans.
11: Ah, donc c'est une affaire qui roule. Donc là, vous retentez l'aventure, le petit oui. s'invite dans votre vie et là vous vous dites, bon ben, évidemment on le garde, c'est ça ? Et on continue.
13: Ah ben oui. Bah, comme j'ai dit, c'est plus monsieur qui était partant que moi. Bah, moi, j'étais paniquée. Lui, il était à fond. Et il est resté à fond.
11: Oui, lui, il n'a jamais cessé de vous aimer, en fait. Break ou pas break.
13: C'est ça.
11: Accepté votre demande. Parce que je pense aussi, comme vous sortiez de la maladie, il a respecté oui. vraiment votre rythme. Vous aviez besoin de vous retrouver aussi à tous les niveaux. Parce que vous avez dû avoir très peur.
13: Oui, ah bah oui, on est passé par des phases, c'était pas tous les jours très simple.
11: Oui, puis les traitements sont lourds, hein, quand même.
13: Oui. Oui, après moi, il m'avait donné un traitement qui est allé, en fait, c'était pas de la radiothérapie ni de la chimiothérapie, mais ça a quand même fait pas mal de dégâts, enfin, on dit ça comme ça, mais c'était quand même lourd.
11: Et oui. Donc là, vous revivez ensemble, et est-ce que vous êtes mariés ou pas ?
13: Oui. Ah. En 2020, pendant le Covid, sinon c'est pas assez drôle.
11: Ah oui, donc tous les deux avec juste deux témoins ou vous avez quand même fait la fête ?
13: Non, avec tout le monde.
11: Ah, avec tout le monde pendant le Covid, vous vous mariez ? Bon,
13: oui, bah, voilà. Mais en fait, il y avait le déconfinement, c'était en octobre. On était, enfin, en septembre, on nous dit qu'on est déconfiné, donc on était très contents, on était très partants, tout se passait bien. Et fin septembre, ils nous ont recommencé à nous reconfiner. Et la Drôme faisait partie des premiers départements reconfinés. Et moi, nous, on est limitrophes avec l'Ardèche. Et en Ardèche, ils n'étaient pas confinés. Et puis, on a migré le mariage en Ardèche.
11: Ah, ben ça allait, vous avez passé une petite frontière.
13: Voilà, c'est ça. Mariage qui s'est très bien passé au final et tout le monde était content. Donc,
11: Et alors, quel regard vous portez, Alexia, maintenant sur tout ce parcours qui est quand même, vous êtes jeune, hein, vous avez 34 ans, oui. qui est quand même un parcours lourd.
13: Oui.
11: Alors, quel regard vous portez sur votre parcours aujourd'hui ?
13: Ben, aujourd'hui, je me dis que je suis dans une relation que j'apprécie. Je suis une personne à part entière, il est une personne à part entière. Et on a chacun nos envies, que ce soit professionnelles ou personnelles. Et on essaye de se compléter l'un l'autre, c'est-à-dire moi je fais part de mes envies, il me fait part des siennes, et on essaye de combiner nos envies pour pouvoir construire ensemble et avancer.
11: Et lui, qu'est-ce qu'il a découvert de lui justement pendant ces 9 mois, vous savez ?
13: Bonne question.
11: On lui pose ? Est-ce qu'on lui pose ? Est-ce qu'il est là, Mathieu ?
13: Il est là, mais il est en train de regarder le foot.
11: On n'a aucune chance. Vous voulez tenter. Vous êtes sa femme, peut-être. Avec vous, il va peut-être accepter.
13: Non.
11: Hein, voilà. En plus, il doit regarder le foot avec les garçons.
13: Non, les petits, quand même, on les a couchés, parce que comme on travaille encore, on n'est pas en vacances. Du coup, demain matin, je vais les lever tout.
11: Ah, d'accord.
13: On les a quand même couchés. Mais les matchs, plutôt dans la soirée, on leur a se regarder quand même.
11: Ah. Et vous faites quoi dans la vie ? Je vous ai pas demandé, Alexia.
13: Je suis secrétaire.
11: D'accord. Et lui, il fait quoi, Mathieu ?
13: Il est facteur.
11: Ah, c'est un joli métier, facteur, je trouve. Ouais. C'est des métiers qui sonnent, je sais pas, un peu poète, bizarrement, non ? Vous trouvez pas ?
13: Ben, c'est... Comme on dit, on pense que c'est... Enfin... Moi, j'aime bien... Enfin... C'est sympa parce qu'il apprend des choses à nos fils et en même temps il est au service des autres.
11: Ah oui, parce qu'aujourd'hui il y a des rôles élargis hein, des facteurs aujourd'hui auprès des personnes âgées notamment.
13: C'est ça, et moi j'en discutais avec le médecin là où je travaille, il me disait qu'avant le facteur il allait chercher des médicaments à la pharmacie, qu'il donnait aux gens, tout ça. Moi mon mari fait plus ça, mais je sais que par exemple avec les personnes âgées, mon mari est très attentif, il prend le temps des fois de discuter un peu avec eux, même les enfants, enfin, c'est un métier à part.
11: Et oui, et puis parfois c'est la seule personne qu'elle voit dans une journée, hein, les personnes âgées.
13: Oui. Oui.
11: Donc c'est important vrai. Ce petit échange.
13: Ça reste un lien qui est faible, mais ça reste un lien qui, je trouve, reste important. Même lui, il prend le temps hein, avec les personnes. Même si on fait des personnes âgées, il y a des personnes qui sont isolées et il prend toujours le temps de discuter avec eux.
11: Ben oui, il socialise en fait, hein, avec ces personnes qui sont souvent isolées. Voilà, exactement. Aujourd'hui, est-ce que vous êtes toujours jalouse?
13: Pas du tout.
11: Ça y est, là, c'est posé, c'est tranquille. Comment vous faites? Vous vous réinventez chaque jour? C'est quoi la prochaine étape de votre couple qui est durable maintenant?
13: Bon, on se donne pas de grands objectifs. Si moi j'ai l'objectif d'acheter une maison, ça c'est mon objectif, mais il se raccorde à mon objectif du coup parce que ça l'intéresse. Mais on se lance des trucs. Ah moi j'aimerais bien voir ça ou j'aimerais bien faire ça. Ok, ben on essaye de voir comment on peut faire. Et en fait on se raccorde l'un l'autre au rêve ou au but de l'autre. Et si on n'a pas envie, ben on se le dit. Ben ça m'intéresse pas ou c'est pas ce dont je rêve. Et en fait, pour moi, le plus simple, c'est d'être honnête l'un envers l'autre. Qu'on arrive à dire les choses du mieux qu'on peut sans être arrogant ou méchant dans nos paroles. Mais pour moi, le mieux, c'est qu'on dise les choses.
11: C'est le respect.
13: Toute bête, je dis, voilà, c'est ça. Comme Gilles, une chose toute bête, s'il a pas envie des fois, je décide d'aller me promener avec nos fils. S'il a pas envie, mais il a pas envie. Enfin, c'est un truc bénin, mais je sais que personne, ils approuveraient pas. Il faut qu'on aille se promener en famille. Ben, moi, il veut pas. Il fait ce qu'il a envie.
11: Ouais.
13: Lui, il veut aller chez sa mère. Il va chez sa mère avec les garçons. C'est pas un problème. J'y vais pas. C'est si on est deux personnes à part entière.
11: Ouais, s'autoriser, en fait, à être libre. Et c'est pas un couple enfermant que vous vivez, c'est un couple où on est libre d'être soi, on assume d'être soi, tout en continuant de se dire qu'on est ensemble.
13: Bien sûr.
11: Et vous vous dites je t'aime tous les combien?
13: Wow, bonne question. Moi, ça dépend, le contexte, des fois je lui dis pour l'embêter, quand on se dispute. Comme ça,
11: ça banalise la dispute, vous voulez dire.
13: Voilà,
11: vous ne donnez pas de trucs pour les dramatiser, vous, ce soir. Hein, on dédramatise tout avec vous. Mais c'est parce que vous êtes passé par des choses graves, peut-être aussi, Alexia.
13: Oui, mais après, c'est que ça dépend des disputes, toujours. Mais c'est qu'à un moment donné, je me dis qu'il y a tellement de. On a tellement peu de temps sur cette terre où on a du temps, mais on n'a pas tout le temps qu'on pense avoir, que je pense qu'il n'y a pas à se prendre la tête pour tant de choses en si peu de temps, en fait. Faut avancer. Après, comme je dis, on reste un couple normal, on se dispute, des fois on se parle pas, c'est normal. Parce qu'on est des êtres humains, on a nos journées par exemple de travail, où des fois ça se passe bien, ça se passe mal. Mais à côté de ça, je vais pas me battre pendant 10 ans pour un sujet pour qu'il accepte quelque chose de moi, parce qu'il n'acceptera pas au final. Donc il accepte, il accepte pas, c'est pareil, je passe à autre chose.
11: Pas d'ego en fait.
13: Non.
11: Pas d'ego, pas d'orgueil.
13: Non, ça sert à rien l'orgueil. Pour moi. Toujours pour moi.
11: Je partage votre point de vue. Hein. Surtout dans les relations affectives.
13: Bah oui, parce que c'est...
11: Non, franchement, c'est du temps perdu.
13: Vouloir avoir le dernier mot, être le gagnant, il n'y a pas de gagnant au final.
11: Non, puis ça... Moi, je dis toujours que évite de vouloir avoir raison, ça évitera la vie de te rappeler quand tu as tort.
13: C'est ça. Exactement.
11: Ah, chacun sa vérité. Après, on peut échanger. En fait, en même temps... Tout désaccord est précédé par un accord. On est en accord sur le désaccord. Donc, en fait, finalement, on est toujours d'accord. Avec l'autre.
13: Exactement. Par d'autres chemins, mais on y arrive.
11: Merci beaucoup, Alexia, d'avoir partagé avec nous votre histoire d'amour tumultueuse, mise à mal par la vie, hein, quand même, par une maladie grave, par une relation à distance à un moment donné, par le fait que ce soit le premier amour. Et je ne sais pas si c'est ça que vous voulez nous dire ce soir, mais parfois avoir le courage de prendre le risque de se dire au revoir pour mieux se dire de nouveau oui.
13: Oui, si. Et surtout, enfin, persévérer, mais dans le bon sens. Quand la personne nous manque à un point où ça devient difficile, faut retenter. Enfin, moi, je sais que nous, on a retenté, on a vu ce que ça donnait, et au final, on est mariés, on a 2 enfants, et on est heureux.
11: Bah, écoutez, c'est magnifique. Vous nous donnez de l'espoir. Voilà. Et vous nous donnez surtout de très jolies leçons de vie en ce début d'été sur l'antenne d'Europe 1. Donc, un grand merci à vous, Alexia. Je vous souhaite un très bel été. Vous faites quoi cet été? Vous restez dans la Drôme, bien sûr, non? Parce que vous êtes déjà en vacances, là. Enfin, en vacances géographiquement. Je sais, vous travaillez.
13: Oui, il y a le soleil,
11: là, franchement, on est plutôt pas mal placé là. Donc, vous partez pas.
13: Oui. Non, on part pas. On reste à la maison. On profite cet été d'être tranquille. On verra l'année prochaine.
11: Eh bien voilà. Et puis n'oubliez pas de nous donner de vos nouvelles si vous le souhaitez. L'antenne de la Libre Antenne est votre émission. Elle est à votre service. Donc si vous avez envie de nous partager de nouvelles recettes pour continuer d'être heureux en couple ou pas, ou en famille, ou dans, sur la parentalité, puisque vous avez deux petits garçons, bah, n'hésitez pas, cette antenne est la vôtre. Tu auras un troisième enfant ou pas à un moment donné?
13: Non, c'est bien deux. Deux, c'est bien. L'accouchement du deuxième a été terrible, mon mari a dit j'en arrête.
11: Ah, ok. Il n'a pas voulu vous perdre une seconde fois.
13: C'est ça.
11: Risque de vous perdre, pardon, hein, c'est ça. C'est même ça. Une troisième fois si je compte le break, hein. Donc
13: ça fait trois, vous avez raison.
11: Hein, finalement, ça y est, bah c'est fait. On a fait les comptes. Trois, c'est trois. Maintenant, on passe à autre chose. Merci beaucoup, Alexia. Passez un très très bel été. Vous. Je vous embrasse tous les
13: merci
11: quatre.
13: Vous aussi.
11: Merci. Au revoir.
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Voilà, une chanson d'actualité, Coco Caline, Julien Doré, ce soir dans votre libre antenne sur Europe 1. Et si vous avez la chance d'être à la plage, mes chers amis, très belles vacances à vous. Et puis si vous êtes sur la route, merci de nous écouter, de partager un peu de votre temps avec la libre antenne d'Europe 1. N'hésitez pas à composer le 01 80 20 39 21, numéro non surtaxé de notre standard. Audrey est là pour prendre vos appels. 7 39 21 75 centimes plus coût du SMS et évidemment le numéro de téléphone pour que vous nous laissiez vos réactions à ce que vous entendez, par exemple, à l'antenne. Donc, petit point musical de nouveau. Allez, c'est l'été, on se fait plaisir avec Laurent. Moi, je vous propose Your Song, c'est votre chanson à vous.

0: Voilà votre chanson, Your Song, Billy Paul, ce soir dans la libre antenne de l'été, la libre antenne d'Europe 1. Nous sommes ensemble jusqu'à 1h du matin en direct avec un numéro de téléphone, le 01 80 20 39 21. N'hésitez pas à nous appeler, comme vient de le faire Sylvie. Bonsoir Sylvie.
1: Bonsoir.
0: Merci d'être avec nous.
1: Eh bien, je suis toutes les nuits avec vous.
0: Ah ben, écoutez, merci beaucoup. D'autant plus, merci. Si vous êtes une fidèle d'Europe 1 et une fidèle de l'émission, bien sûr, Sylvie. Vous avez quel âge?
1: Je viens d'avoir 64 ans.
0: Vous venez de les avoir? Est-ce que je peux encore vous dire bon anniversaire?
1: Oh oui.
0: Alors, très joyeux anniversaire.
1: Je les ai eu le 30 juin, là.
0: Ah oui, c'est tout frais.
1: C'est tout frais. Et justement, je vous avais appelé le 1er juillet parce que j'avais vraiment besoin de parler parce que c'est une date. Alors, déjà, je voudrais juste dire, je voulais rendre hommage à deux personnes ce soir. Mmh. Un très grand hommage à mon petit frère.
0: Oui.
1: Qui est disparu depuis 40 ans. Mais c'est une douleur qui est toujours aussi vive. Et justement, et puis à ma fille qui, elle, heureusement, est toujours là. Alors justement, je vous avais appelé le premier parce que le 30, c'était mon anniversaire. Et le premier, c'est le jour où on a enterré mon petit frère.
0: Oh là là, oui, donc les deux dates sont associées.
1: Voilà. Et le jour de sa fête.
0: Oh, ah oui.
1: La satirique, oui.
0: Alors, votre frère est décédé comment, Sylvie?
1: Il s'est suicidé. Il s'est jeté dans un étang.
0: On sait un peu pour quelle raison. Est-ce qu'il a laissé une lettre? Est-ce qu'il a laissé des messages?
1: Non, mais on sait parce que malheureusement, le manque de ses enfants, qui était énorme, parce que sa femme était partie et ça faisait un an qu'elle l'empêchait de voir ses enfants. Et
0: Il avait quel âge à l'époque, votre frère? Quand il a décidé de faire ce jour, il était très jeune.
1: Oui, 24 ans. Il était marié depuis l'âge de 18 ans.
0: Et il avait combien d'enfants?
1: Deux. Il avait une petite fille de 2 ans et demi et son fils qui avait 6 mois quand ils sont séparés.
0: Et donc, c'était quoi l'argument de son ex-compagne pour le priver de voir ses enfants?
1: C'est parce que malheureusement, elle a renoué des liens avec ses parents qui étaient des gens, j'aime pas dire le mot là, mais qui étaient des manouches, quoi. Mmh. Et qui avaient une emprise énorme sur leur fille dès qu'elle a renoué. Et donc, mon frère a payé les pots cassés. Et elle a fini par partir avec pour aller retourner chez ses parents.
0: Donc ils ont évincé le père finalement.
1: Ils ont évincé le père. Moi je me suis battue. J'ai essayé de l'emmener, les voir. Bon, là, on l'a foutu en bas des escaliers. Je lui ai dit de prendre un avocat, qu'on allait se battre pour ses enfants. Et malheureusement, il m'a dit non parce que je ne veux pas lui faire de mal à elle. Je l'aime.
0: Oui, mais ça ne veut pas forcément faire du mal à son ex-compagne d'avoir les enfants en garde alternée, par exemple. Mais bon, ouais, il n'a pas eu... Peut-être il n'avait pas, comme on dit, la niaque, la détermination.
1: Pas la force, surtout.
0: Voilà,
1: parce qu'il s'est retrouvé sans rien du jour où ils sont séparés. Il vivait dans une grange, il y avait des rats, enfin, c'était l'horreur quand je l'ai récupéré, moi.
0: Oui, c'est complètement abandonné, en fait.
1: Oui, complètement abandonné. Et un jour, je l'ai retrouvé, c'est mon compagnon qui est venu me réveiller à 5h, il me dit, écoute, il y a quelqu'un dans la voiture. Parce qu'au moment-là, on fermait pas nos voitures, en plus, on habitait un peu en retrait. Et en plein hiver, il gelait à moins 20. J'ai dit, c'est pas possible. Et il a été voir, il me dit, c'est ton frère. Et il était dans un état, mon Dieu, mon Dieu. Donc je l'ai repris, on l'a repris avec nous. On lui a retrouvé du travail.
0: Vous en êtes occupé, en fait, hein?
1: Oui.
0: Oui, vous l'avez remis sur pied.
1: Sur pied, et nous, mon compagnon m'a trompé, on s'est fini par se séparer. Et là, mon petit frère, il m'a dit, je peux pas aller chez toi, tu seras embêté, puisque j'avais droit aux parents isolés. Et donc, il est reparti chez ma mère. Mais malheureusement, je pense qu'il avait nos enfants qui le tenaient un peu hors de l'eau. Parce que, je dis pas que ça remplaçait les siens, mais ça lui donnait une bouffée
0: d'oxygène. Une raison peut-être de fonctionner.
1: Voilà. Ouais. Et quand on l'a retrouvé dans la voiture, dans sa poche, il avait juste une photo de ses enfants. Et une carte postale que je lui avais écrite quand j'avais 16 ans.
0: Vous avez combien d'écart, tous les deux ?
1: 15 mois.
0: Ah oui, c'était presque un jumeau, en fait.
1: Hein. Ah, pour moi, oui, c'était un jumeau, on était très très liés. On a vécu beaucoup de choses ensemble, le décès de mon papa, l'abandon un peu de ma maman, enfin, on était très très liés, on s'aimait beaucoup. Et je dis tout le temps, c'est comme si on m'avait enlevé un membre, quoi.
0: Vous étiez que deux dans la fratrie ?
1: Non, il y en a un grand, plus grand, mais avec qui j'ai pas de rapport, parce que pendant des années, on se voyait pas. Là, j'ai essayé de le revoir, mais il reste toujours aussi froid, aussi... j'ai lâché prise.
0: Est-ce que vous faites quelque chose le jour de l'anniversaire de sa mort? Vous allumez une bougie? Vous faites une prière? Vous faites un petit rituel?
1: Je lui parle. De temps en temps, même si c'est pas le jour-là, je lui allume une bougie. Je suis allé le premier au matin. Je suis allé lui donner une coupe de fleurs sur la tombe. Et le premier, je faisais mon anniversaire avec des amis. Donc, ça a été très compliqué parce que j'avais pas la tête, mais il fallait que, pour mes amis, ma mère qui était là, fallait pas que je craque, quoi. Et j'ai craqué après, une fois qu'il n'y avait plus personne.
0: Je vous propose, Sylvie, on va s'interrompre un tout petit peu parce que ça va être l'heure du flash. Mais on va se reparler dans quelques instants et on va poursuivre notre échange si vous le voulez bien. Vous connaissez l'émission par cœur.
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0: Béziers. L'autre âgé de 27 ans a déjà été condamné en 2020 pour des faits de destruction par moyens dangereux pour les personnes. Enfin, un homme de 29 ans, très connu pour diverses infractions, a été interpellé dans le Rhône. Il est suspecté d'avoir allumé plusieurs feux hier à Solez. Le combat contre les flammes se poursuit pour les 800 pompiers mobilisés dans les Pyrénées-Orientales. Le feu est stabilisé dans un certain nombre d'endroits, mais pas complètement fixé, a indiqué le ministre de l'Intérieur, Laurent Nunez, qui a également annoncé le renfort demain de 8 avions, dont 6 européens. Pour l'heure, 4900 hectares sont partis en fumée. 61 départements seront placés demain en vigilance orange canicule contre 16 aujourd'hui. On attend jusqu'à 38 à 41 degrés sur un grand quart sud-ouest. Seuls les Hauts-de-France, les côtes de la Manche et la façade est du pays vont rester au-dessous des 35 degrés. Il voulait libérer sa conscience. L'avocat de Cédric Jubilard indiquait que son client a fait des aveux dans une lettre. Il reconnaît le meurtre de son épouse Delphine fin 2020, mais indique qu'il n'avait pas eu l'intention de la tuer. Un homme qui se dit prêt à indiquer aux enquêteurs où se trouve le corps après plus de 5 années de déni. La famille de la victime s'insurge et réclame que ce cirque s'arrête. Le domicile de Jérôme Barella perquisitionné, une centaine de gendarmes étaient présents, tout comme le principal suspect du meurtre de la jeune Liana. Il a été extrait de sa cellule pour assister à l'opération. La famille de Philippines songe, elle, à porter plainte contre les autorités judiciaires. Elle dénonce une succession de négligences, de fautes et de dysfonctionnements qui ont mené au meurtre de l'étudiante de 19 ans en 2024 dans le bois de Boulogne. L'auteur présumé, un Marocain de 22 ans, avait déjà été condamné pour viol et se trouvait sous obligation de quitter le territoire français. Quelle que soit la décision, je continuerai de la soutenir comme je l'ai toujours fait. Jordan Bardella se dit serein et prêt à assumer les conséquences du jugement de Marine Le Pen. Une décision sur l'inéligibilité ou non de la chef des députés du RN sera rendue demain par la Cour d'appel de Paris. Nous avons anticipé tous les scénarios, a rappelé le président du Rassemblement national. La France comme une amie du peuple syrien, déclaration du président Ahmad El-Sharrah. Il salue le rôle très constructif de la France dans la chute de Bachar el-Assad. Et à quelques jours de la visite d'Emmanuel Macron à Damas, il a signifié que son pays allait acheter 8 avions Airbus. Enfin, en football, le Portugal et l'Espagne jouaient en 8e de finale du Mondial. Ça vient de se terminer à l'instant avec l'Espagne qui vient de se qualifier pour les quarts face au Portugal grâce à un but dans le temps additionnel de Merino. Ce sera suivi à 2h du matin d'États-Unis, Belgique. 23h04, retour de votre libre antenne et du plein d'amour avec Valérie Darmon.
1: J'espère du plein d'amour, du plein de liens, hein, du plein de rencontres, du plein d'expériences. En tout cas, on espère être en plein et pas en creux. Voilà, merci Frédéric Joncheret. On vous retrouve à minuit pour de nouvelles informations. À tout à l'heure.
0: À tout à l'heure.
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1: C'est le numéro non surtaxé de notre standard. Si vous souhaitez nous appeler ce soir, Audrey est là pour prendre vos appels. 739-21, 75 centimes plus coût du SMS. C'est le numéro de téléphone pour vous permettre d'interagir avec les personnes que vous entendez à l'antenne, les auditeurs, les auditrices. Si vous souhaitez partager votre expérience, donner votre avis ou rentrer en lien, n'hésitez pas évidemment à nous contacter au 739-21. Vous pouvez aussi nous écrire à libreantenne@europe1.fr et aussi aux 2 rue des Cévennes, adresse postale, on adore ouvrir les enveloppes. 2 rue des Cévennes, 75 015 Paris. Sylvie, je vous retrouve. On était en train d'échanger donc sur cette journée douloureuse qui est celle de votre anniversaire, puisqu'elle coïncide avec l'enterrement de votre petit frère Thierry qui est décédé à l'âge de 24 ans parce qu'il s'est donné la mort. Trop de souffrance de ne pas voir ses enfants puisque son ex-compagne le privait de ses deux petits. Aujourd'hui, 40 ans, c'est ça ? 40 ans plus tard ?
3: Oui. Hein ? 40 ans plus tard, la douleur est toujours
1: aussi vive.
3: Oui, et cette année, je ne sais pas pourquoi, encore plus que les autres années, je ne sais pas pourquoi, mais je trouve que ça a été encore plus dur. Un grand manque, un grand vide.
1: Voilà. Comment vous avez passé votre anniversaire ?

0: Alors, le jour de mon anniversaire, moi j'étais chez moi toute seule, hein, le 30, et le premier, j'avais des amis qui étaient là, que j'avais invités à manger. Ça m'a permis de... Bon, une fois dans la soirée, j'ai pleuré parce que je ne pouvais plus, c'était le trop-plein. Et après, ben, ils m'ont changé un peu les idées. Jusqu'à qu'ils partent, je dirais que j'ai vécu une soirée presque normale, entre guillemets.
1: C'est peut-être le poids de la solitude, non, qui a fait que vous avez peut-être davantage pensé à votre frère ce jour-là et cette année-là?
0: Oui, je pense qu'il y a ça. Et puis moi, avant, ça va faire 2 ans que j'ai déménagé et je suis revenue dans ma région natale parce que, voilà, maman a 85 ans. Donc je me suis dit, moi je me suis retrouvée en retraite d'office et je me suis dit, bon... Je vais remonter pour pas qu'elle soit toute seule. Elle commence à avoir de l'âge et je me suis dit un jour, elle aura besoin de moi.
1: C'est où donc, votre région natale, Sylvie?
0: Dans les Vosges.
1: Ah oui. Et vous avez quitté quelle région pour aller rejoindre les Vosges?
0: La Meurthe-et-Moselle, Nancy. J'habitais près de Nancy. Mmh. Et le dépaysement total. Hein, je veux dire, parce que c'est pas la même vie. On n'a pas les commerces comme parce que c'est un village où j'habite.
1: Et puis les mêmes repères, surtout vous aviez votre vie à Nancy.
0: À Nancy, j'avais ma vie, j'avais ma fille qui habitait à Issey-les-Nancy avec ma petite fille. Dont ma petite fille que j'ai élevée avec ma fille pendant presque 10 ans. Donc c'est... Et puis mon fils qui habite Nancy aussi.
1: Ah oui, donc il y avait tout le noyau familial, tous vos descendants qui étaient autour de vous, mais vous avez choisi votre ascendant, c'est-à-dire votre maman. Pour s'en occuper, bien sûr.
0: Oui, parce que j'estime que même si... Il y a des lacunes dans nos rapports. C'est ma mère, je lui dois au moins le respect d'être là.
1: Oui, c'est certain. Tu honoreras ton père et ta mère. Donc vous faites le nécessaire.
0: Voilà.
1: Elle est autonome, votre mère encore?
0: Oui, pour l'instant, oui, elle conduit encore. Elle est autonome. Bon, elle est diabétique dépendante insulinaire. Donc, faut surveiller quand même. Bon, là, je vois qu'elle baisse parce qu'avec les chaleurs, je vois bien qu'elle est pas bien. Il y a l'âge, il y a sa maladie. Il y a tout ça. Donc, moi, je me dis, mes enfants, je les aime. Hein, je veux dire, parce que j'ai un autre fils, mais qui habite en Haute-Savoie. Donc, je vois que une fois par an et encore.
1: Il vous appelle?
0: Oui, il m'appelle quand même. Oui. D'ailleurs, je l'appelle mon rayon de soleil.
1: C'est joli. Parce qu'il est toujours gai, parce qu'il est solaire?
0: Eh bien, parce que quand il était enfant, il se levait, il rigolait. C'était mon petit clown. C'était mon rayon de soleil. Bon, les deux autres faisaient toujours un peu la trogne. Il y avait toujours quelque chose qui n'allait pas. Et lui, c'était un rayon de soleil. Donc, ça m'a resté. C'est vrai que je dis tout le temps, c'est mon rayon de soleil. Bon, il a 40 ans maintenant, mais ça reste mon rayon de soleil.
1: De toute façon, pour les parents, il reste toujours petit. Hein.
0: Oui, de toute façon, moi, je n'arrive pas à les voir grandir.
1: À 50 ans, voilà. Hein.
0: Voilà. Mmh. Et ma petite fille qui a 15 ans, je la vois pas grandir, j'y arrive pas.
1: Pourtant, 15 ans, elle doit se manifester quand même pour montrer qu'elle a grandi, non?
0: Alors, disons que ma petite fille, comme je vous avais appelé une fois pour vous expliquer, ils l'ont détecté. Il y a plus quelques mois, comme quoi il était autiste.
1: Mais je me souviens de vous, Sylvie, ça me rappelle, on s'est parlé là-dessus, hein. Oui, je me souviens. Oui,
0: Et là, ils ont fait des examens, enfin des trucs, des machins. Et il y aurait même peut-être une deuxième pathologie.
1: Qui serait quoi la deuxième, si vous voulez partager?
0: Alors, apparemment, ce serait cérébral. C'est-à-dire qu'il y a des moments où, quand on lui parle, elle se bloque, elle ne sait pas quoi répondre.
1: Elle bug d'un seul coup.
0: Voilà. Donc là, il est toujours. Elle a encore 3 tests à faire. Mais bon, c'est pratiquement 100%, c'est détecté, quoi. Donc c'est un peu compliqué. Les rapports sont. Elle, c'est un amour, hein. Mais elle ne supporte pas qu'on la touche. Il faut qu'elle mette un casque anti-bruit quand il y a trop de monde. Voilà. Mais ça, c'est dur.
1: Mais elle va trouver ses moyens de compenser. Et puis surtout, elle va être prise en charge psychologiquement, enfin par un personnel spécialisé. Oui. Ça va l'aider beaucoup, hein.
0: Oui, et puis là, sa maman l'enlève parce qu'il y a eu des gros problèmes. Elle n'arrivait plus du tout à aller au collège. Hein. Ça fait presque 5 mois là où elle n'y a pas été.
1: Oui, parce qu'elle devait se sentir différente, peut-être, voire stigmatisée par les autres aussi. Hein.
0: Voilà, aussi. Et là, pour le septembre, elle la met dans une école privée où les classes sont beaucoup moins surchargées, où ce sera un peu plus facile pour elle. Et bon, l'école et la directrice est au courant de ce qui se passe. Et donc, elle a eu un très bon rapport avec la directrice. Donc, ça, on est contente.
1: Oui, et puis de savoir de quoi elle est porteuse et comment elle fonctionne, ça aide toujours le parent de savoir comment fonctionne son enfant, surtout quand il est neuroatypique. C'est très, très important de savoir parce qu'on ne les élève pas de la même manière une fois qu'on sait.
0: Non. Non, tout à fait. Et même moi, hein, je veux dire, en étant la grand-mère, il y a des choses que je sais qu'il faut que je fasse attention, pour pas la frustrer, qu'elle se ferme. Donc, comme je vous disais tout à l'heure, ce qui me manque le plus, c'est de la prendre dans mes bras, de lui faire un gros câlin, parce que elle était plus petite, elle était énormément câline avec moi. Et elle disait même, mamie, un jour je construis une maison, je te fais ta chambre.
1: C'est mignon.
0: C'est trop mignon. Et maintenant, je peux plus. Et ça, par contre, ça me. C'est un peu dur.
1: Et sa maman, enfin, elle peut ou pas?
0: Alors, pas d'étreinte. Quoi. Elle a dû. Même elle a du mal de la toucher. Parce que je pense que dès qu'on la touche, déjà, elle se recule. Hein. Comme si c'était une agression.
1: Oui.
0: C'est compliqué. Donc, il faut aller dans. Ben, il faut y aller doucement.
1: Il faut l'apprivoiser. Ça fait partie du trouble du spectre autistique. Hein.
0: Voilà.
1: Ce qui est étonnant, c'est que quand elle était petite, elle acceptait de se laisser toucher. Et qu'à un moment donné, elle n'a plus accepté.
0: Oui, alors, mais en sachant qu'elle est venue au monde, elle a fait, les médecins ont déclaré que c'était une anorexie du bébé, parce qu'elle refusait de se nourrir. Elle ne pouvait pas prendre un biberon. Dès qu'on lui mettait le biberon, elle hurlait, elle se jetait la tête en arrière.
1: Elle est arrivée à terme?
0: Oui. Elle a même dépassé le terme de 8 jours.
1: Et la grossesse s'est bien passée?
0: Non.
1: Ah.
0: Un papa qui n'en voulait pas, donc qui harcelait ma fille pour qu'elle se fasse avorter. Ma fille a refusé, elle a dit, moi, je te demanderai jamais rien jusqu'à mon bébé. Mais tout le long de sa grossesse, c'était des coups de téléphone.
1: Un gros stress, grosse charge mentale.
0: Oui, elle a beaucoup souffert, ma fille. Et je pense que ma petite fille aussi.
1: Ben oui, forcément, puisqu'elle était dans le ventre de votre fille.
0: Voilà, elle ressentait tout ça, je pense. Et ça a été très, très compliqué. Donc, c'est une enfant qu'on a un peu aussi surprotégée, parce que ça a été très, très compliqué. À 1 an, elle se faisait vomir.
1: Ah oui, elle voulait pas vivre, hein.
0: Non. Non. Je pense, voilà. C'est... Alors, est-ce que maintenant le psychiatre dit que c'était déjà pour lui des troubles du comportement et que ça pouvait être un début d'autisme déjà bébé? Alors, on est un peu perdu hein, dans tout ça, je vous avouerai que...
1: Bon, après, il y a de vrais spécialistes hein, des troubles du spectre autistique. Oui. Et oui, une fois qu'elle sera prise en charge, bien accompagnée, et puis elle va avoir un psychothérapeute dédié aussi. Donc, elle va avancer.
0: Alors, elle voit déjà elle voit un psy, ça fait un an passé, qui malheureusement n'arrive pas. Et là, elle voit la psychiatre. Et elle va être reprise en charge par une psychologue, mais spécialiste dans la pathologie.
1: Ça, c'est bien. Ça, c'est bien. Voilà. Parce qu'il y a l'expérience derrière, oui. Ça, c'est bien.
0: Voilà. Qui sera peut-être un peu plus apte à l'aider.
1: À l'aider, exactement. Mmh. Alors, vous vouliez rendre hommage aussi, Sylvie, ce soir, à votre fille. Comment elle s'appelle, votre fille?
0: Priscilla.
1: Priscilla, donc à la maman de votre petite fille. La maman. Vous avez qu'une fille et qu'une petite fille, voilà.
0: Voilà, j'ai 6 petits-enfants. Hein. Mais celle-là, c'est mon... Hein, je sais pas, le fait que j'étais là pendant la grossesse, que j'étais là pour l'accouchement, que je l'ai élevée, que ma fille, c'était vraiment... j'aime les autres aussi, hein. C'est pas je.
1: C'est, mais bon, oui, mais voilà. Vous avez plus d'intimité et de complicité avec cette petite fille-là, puisque vous avez été là pendant la gestation, puis à la naissance, et puis aux premières années de vie qui comptent tellement.
0: Voilà, voilà. Et donc, il y a un lien qui s'est fait, qui est très fort, quoi. Bon, après, ma fille, elle a 36 ans.
1: Oui.
0: D'ailleurs, elle vient de se séparer il y a quelques mois. Parce que la personne avec qui elle était ne comprenait pas ma petite fille. Oui, il disait que c'était du cinéma, que... Voilà.
1: Donc, elle a protégé sa fille.
0: Elle a protégé sa fille, elle est partie. Pour rester près de sa fille, ce que très bien.
1: Bien sûr.
0: De toute façon, voilà. Mais je voulais rendre honneur à mon petit frère, parce que je me dis, il a laissé sa vie pour un amour qui, et puis pour une bêtise d'une femme qui n'a pas compris que c'était un papa avant d'être un mari. Donc, à son courage, je sais que c'est pas bien, on devrait pas dire ça, mais il a eu le courage d'arrêter tout, je pense, au lieu de souffrir.
1: Et à aucun moment, vous l'avez conduit à aller voir un thérapeute, par exemple, à se faire aider avec... Ah oui, oui.
0: Ah non, la seule chose, c'était moi, j'arrivais moi à parler avec, quand il n'en pouvait plus, il m'appelait, il était dans une cabine téléphonique, on pleure, j'allais le chercher, mais c'était quelqu'un qui ne se confiait pas, il n'y a qu'avec moi, parce qu'on avait vécu des choses où il a fallu qu'on se soutienne l'un et l'autre, et je pense que c'était pour lui, il pouvait pas dire, même à ma mère, hein, il se confiait pas comme avec moi. C'était, voilà. Et malheureusement, j'étais pas là. Le jour où, et au moment-là, il n'y avait pas de portable.
1: Et puis vous savez, Sylvie, j'espère que vous ne portez pas de culpabilité, parce que on peut pas sauver des personnes qui ne veulent pas être sauvées. Et si ce n'avait pas été ce moment-là où vous n'étiez pas là, ça aurait pu être n'importe quel autre moment quand la douleur est trop intense.
0: Oui, je pense, mais je quand même, je me dis, hanté. Chaque fois, il m'appelait. Pourquoi que le jour-là, il n'est pas venu me voir? Je l'aurais porté à bout de bras, quoi. Je veux dire, c'est, je l'aimais tellement fort que j'aurais fait n'importe quoi.
1: Mais vous l'avez porté à bout de bras, puisque vous l'avez sauvé de la grange et de la voiture, et vous l'avez hébergé, et vous l'avez trouvé un travail. Vous l'avez porté à bout de bras, Sylvie. Je pense que vous avez fait vraiment de votre mieux. Après, c'est plus de votre ressort. Vous savez, on ne peut pas soulager la souffrance intérieure.
0: Oui, ça je sais. Je sais pour moi-même l'avoir vécu et des fois le vivre encore. Maintenant, il y a des passages. Je sais qu'on ne peut pas... c'est en nous, c'est voilà, notre souffrance, c'est nous qui la portons, quoi.
1: Oui, c'est nous qui la portons et c'est nous qui la guérissons aussi, parfois avec de l'aide, même souvent. Mais oui. Encore faut-il vouloir.
0: Ah oui, mais de toute façon, moi je suis trop vieille hein, pour avoir de l'aide. Vous m'aviez conseillé d'aller voir une psy.
1: Ah, d'accord. Et donc?
0: Et donc, je m'étais pris par la main toute seule. Mmh. Et donc, j'ai téléphoné au CP.
1: Au CMP
0: Au CMP, pardon, qui était à quoi, 10 km de chez moi. Ah ben oui, mais madame, vous savez, on n'a pas trop de place. Et puis d'abord, vous avez quel âge? Est-ce que vous avez plus de 60 ans? Ben oui. Ah ben alors, c'est pas nous. Il faut aller dans la ville à côté qui est là et à 25 kilomètres. Bon, je suis encore, passons. Je téléphone. Et voilà, je lui explique. Ah, mais il me dit, vous avez quel âge, madame? Eh ben, 63 ans. J'avais 63. Ah, mais c'est pas nous. Nous, on s'occupe pas des gens de l'âge-là. Il faut aller à Épinal qui est à 50 kilomètres de chez moi. J'ai dit non, alors là...
1: Là, vous avez renoncé, oui.
0: Oui, parce que j'ai dit non. C'est franchement... Alors, bon, moi, je suis trop vieille, tant pis, je reste avec...
1: Bon, franchement, 64 ans, c'est pas vieux aujourd'hui, hein, Sylvie. Mais il y a d'autres psys, c'est pas obligatoire, le CMP, hein. Vous pouvez trouver des psys dans la ville d'à côté.
0: Oui, mais le problème, c'est au niveau financier. Moi, j'ai pas une grosse retraite et...
1: Après, il y a des mutuelles qui prennent en charge un certain nombre de séances aussi. Hein. Et il y a des psys qui sont remboursés par la Sécu.
0: Ah ben, j'ai lâché prise.
1: Bon.
0: C'est peut-être pas bien, mais... Bon, j'ai dit, je vais me psychanalyser moi-même.
1: Et donc, ça marche?
0: Bon, pas tous les jours, mais... Non, mais là, je vais avoir un petit chat, ça va m'aider.
1: Ah ben oui, alors là, voilà.
0: Voilà. J'adore les chats, donc je...
1: Oui, voilà, là, les animaux au quotidien, ça nous aide vraiment.
0: Oui.
1: Hein. Vraiment,
0: oui,
1: vraiment.
0: C'est vrai.
1: Oui.
0: Donc, voilà, et juste pour revenir à ma fille, je vais la mettre à l'honneur parce que j'ai une fille, caca un peu... caractériel des fois, hein, mais bon, comme tout le monde, mais qui a un cœur énorme et qui a fait beaucoup pour moi. J'avais 50 ans, elle avait 20 ans, elle, j'avais 50 ans. On m'a découvert une tumeur à la moelle épinière.
1: Oui.
0: Et ben avec ce qui s'ensuit, quoi, je marchais plus. Point de vue fécal, urinaire, je ne sentais plus rien. Et on a découvert ma tumeur un peu tard. Hein. On avait mis ça sur une opération de l'hernie discale, ce n'était pas du tout ça. Et donc, ma fille s'est occupée de moi. Je me dis, à 20 ans, laver sa maman parce qu'elle s'est fait dessus, parce que j'ai trouvé ça admirable.
1: Oui, ça l'est. Ça l'est.
0: Et, ouais, ce que je me suis dit, en plus, elle ne s'est jamais plainte. Quand moi, je pleurais parce que je voyais que, c'est pas grave, maman, viens, je vais faire ta toilette. Et ça m'a voyez, encore maintenant.
1: Ça vous émue.
0: Ça m'a, oui, ça m'a beaucoup touchée. Parce que je me dis qu'il y a des enfants qui, voilà.
1: Qui sont capables, oui, qui sont capables de cela. Et c'est vrai que c'est admirable. Quel parcours pour votre fille, hein, tout de même, de s'occuper de sa maman malade à l'âge de 20 ans. Et tant mieux, parce que vous êtes là aujourd'hui pour témoigner, donc c'est que tout est rentré dans l'ordre. Votre fille qui a eu une grossesse terrible à cause de son compagnon, qui est maintenant maman d'une adolescente avec un diagnostic qui vient de tomber de TSA. Donc, quel parcours pour votre fille, hein? Elle fait quoi? Elle est praticienne de santé, elle est infirmière, elle est aide-soignante.
0: Elle est aide médico-psychologique.
1: Voilà, vous voyez.
0: Elle travaille avec des enfants handicapés.
1: Et oui, elle a un profil de sauveuse, votre fille. Hein, oui. C'est ça, un profil de sauveuse, mais par la vie, qu'il a éprouvé.
0: Et en plus, moi, quand on m'a découvert ma tumeur, bon, là, il a fallu faire vite, parce que on m'a dit, voilà, il faut qu'on opère d'ici une semaine, parce que vous allez rester paralysée, sinon. Donc, elle venait d'accoucher, ma fille, de ma petite fille, et moi, je suis partie 4 mois en centre de rééducation de la maison. Ma fille vivait le calvaire avec les problèmes de ma petite fille qui se nourrissait pas.
1: Et de sa mère qui était hospitalisée. Mais vous savez, en vous écoutant, je me dis quand même que cette lignée des femmes, elle est un parcours très lourd, hein. Vraiment, votre lignée des femmes, votre petite fille, votre fille, vous. Je pense que si on remonte à votre mère, voire à vos tantes maternelles, on doit trouver à peu près des situations similaires. De difficultés, hein, de lourdes difficultés, parce que ce sont de gros accidents de la vie que vous me racontez là. Moi, je pense que ce qui serait intéressant, peut-être, c'est de faire une constellation familiale, Sylvie.
0: Alors, ce qui consiste en quoi ?
1: Une constellation familiale, vous allez, il faut trouver un bon praticien dans votre région, et vous allez voir votre histoire de la lignée des femmes se dérouler devant vous. Vous allez choisir quelqu'un pour vous représenter et choisir des gens du groupe pour représenter par exemple votre fille ou représenter votre petite fille et ainsi de suite. Et vous allez voir ce qui se joue pour arrêter la chaîne de ces difficultés qui sont de lourdes difficultés.
0: Parce que ça pourrait être intéressant.
1: Oui, ce serait vraiment intéressant. Il y a une série qui est extrêmement bien faite que je conseille à nos auditeurs, nos auditrices et à vous-même, Sylvie, si vous avez Netflix. C'est vous avez pas. C'est le chemin de l'Olivier. Et le chemin de l'Olivier, c'est une histoire qui raconte justement les constellations familiales. C'est une série qui se regarde d'ailleurs avec beaucoup de bonheur, comme vous êtes en vacances, chers amis, que ce soit chez vous ou à la plage ou en vacances, n'hésitez pas. Vraiment, c'est une série qui explique bien ces constellations familiales. Mais vous pouvez regarder aussi sur Internet, Sylvie, mais je pense que vraiment, là, pour arrêter la chaîne, pour arrêter toutes ces difficultés des femmes, avec ces douleurs qui rentrent dans la matière, hein, qui rentrent dans le corps pour chacune de vous. C'est pas mal de faire une constellation familiale pour avoir un éclairage.
0: Chemin de l'Olivier.
1: Voilà, chemin de l'Olivier. Vous pouvez le conseiller à votre fille aussi.
0: Oui, c'est ce que je vais faire d'ailleurs. Le conseiller à ma nénette. Oui, je l'appelle ma nénette.
1: Vous faites bien.
0: C'est
1: on donne tous des petits noms.
0: Voilà. Et ma petite fille, c'est ma louloute.
1: Voilà. Merci beaucoup, Sylvie, d'avoir été avec nous ce soir.
0: Merci de votre accueil. Franchement, je vous écoute tous les soirs.
1: Avec grand plaisir.
0: Vous êtes géniaux.
1: Merci.
0: Que soit vous, les collaborateurs, c'est franchement, vous êtes une très bonne émission. Et continuez, parce que vous nous apportez un peu de bonheur.
1: Bon, écoutez, un grand merci. Normalement, je serai là à la rentrée du lundi au vendredi.
0: Eh ben, je serai là.
1: Et on pense à Florian et on pense à Roland aussi. Voilà, et je vous embrasse, Sylvie, j'embrasse votre louloute et votre nénette, je me permets.
0: Voilà, merci, merci.
1: À bientôt, n'hésitez pas, cette antenne est la vôtre. Au revoir, Sylvie.
0: Merci beaucoup, au revoir.

0: dans votre libre antenne sur Europe 1, Anxiety. Alors que sa chanson, c'est un peu anti-anxiété, moi je trouve, plutôt. Non, je sais pas ce que vous en pensez. Dites-nous ce que vous en pensez au 739-21, s'il vous plaît, 75 centimes plus coût du SMS. 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Bon, bonsoir Julie.
1: Bonsoir.
0: Merci d'être avec nous sur l'antenne d'Europe 1.
1: Pour un petit plaisir.
0: Pour nous parler de quoi? Vous avez une voix toute jeune, toute nénette ou toute louloute, nous aurait dit Sylvie qu'on vient d'avoir en parlant de sa petite fille. Vous avez quel âge, Julie?
1: J'ai 16 ans.
0: Ah, mais voilà, c'est ça. Comment voilà, vous allez, Julie? Vous nous appelez d'où?
1: De Niort, depuis les Deux-Sèvres.
0: Ah, mais oui, c'est à côté de Saintes, non? Cognac, tout ça, c'est cette région,
1: non? C'est pas très loin.
0: Ah oui, vous n'êtes pas trop loin de la mer non plus, vous, là-bas. Vous êtes près de Royan?
1: Plutôt de La Rochelle, oui.
0: Ah, La Rochelle, ah oui, c'est une ville magnifique, hein.
1: Ah oui.
0: Fait pas trop chaud, vous souffrez pas trop de la chaleur?
1: Non, ça va.
0: D'accord, vous êtes en vacances là, dites-moi.
1: Oui, c'est ça.
0: Depuis pas longtemps?
1: Depuis un petit moment, mais oui, les cours se sont arrêtés il y a pas longtemps.
0: D'accord. Comment ça va se passer les vacances pour vous là? Vous savez un peu ce que vous allez faire?
1: Oui, j'ai des choses de prévues, je pars.
0: Bah, vous savez où?
1: Je pars à Lourdes en début août.
0: Ah oui, donc vous allez à Lourdes. Vous, c'est pas votre première fois ou c'est votre première fois?
1: Non, c'est pas ma première fois là-bas.
0: Ah, donc vous allez peut-être vivre des états de grâce.
1: Ben, j'adorerais aller là-bas, c'est très... J'aime beaucoup.
0: Eh oui. Alors, quel est l'objet de votre appel ce soir, Julie?
1: Ben, aujourd'hui, je pars pour témoigner de mon combat contre l'anorexie.
0: Ah oui, ça fait combien de temps que vous êtes anorexique?
1: J'ai été diagnostiquée il y a environ 10 mois, mais ça fait un moment que c'est avec moi, que je vis avec.
0: Ah oui, c'est, donc là, le diagnostic est tout frais.
1: C'est ça.
0: Et toi, alors, comment vous avez, vous glissé, si je puis dire, dans cette pathologie?
1: Mais hein, j'ai pas trouvé encore les raisons de pourquoi. J'ai pas eu de gros traumas. Et je ne sais pas du tout comment j'ai pu tomber dedans. Je ne sais pas encore. Peut-être qu'un jour je trouverai les raisons.
0: Et alors, ça a commencé à quel moment, Julie?
1: Ça a vraiment commencé en janvier 2025. Et au fur et à mesure, ça s'est dégradé.
0: Et au début, comment vous avez su que, enfin, vous avez vu que les choses étaient différentes en vous? Déjà?
1: Janvier, j'ai commencé à aller moins bien. J'avais plus envie de rien faire. Les activités que je faisais du sport, j'ai tout arrêté. Je continue juste simplement d'aller en cours. Et j'ai juste tout arrêté à côté. Et, ben, j'étais déprimée, je parlais plus, je mangeais plus beaucoup. Et je faisais plus rien, plus de choses qui me plaisaient.
0: Mais les symptômes dont vous me parlez, c'est plutôt de la dépression, en fait.
1: Oui, parce que j'ai aussi été diagnostiquée de dépression.
0: Ah, voilà. C'était. Est-ce qu'il y a d'autres personnes dépressives dans votre famille?
1: Non. Non, non, pas du tout.
0: Pas de grands-parents?
1: Non, non, absolument pas. Pas que je sache, en tout cas, mais non.
0: Donc, d'un seul coup, un désintérêt de tout?
1: C'est ça.
0: Et que vous commencez à vous replier sur vous-même un petit peu, à ce moment-là?
1: Oui, beaucoup. Je me renfermais, je m'isolais beaucoup.
0: Et il n'y a pas eu de harcèlement scolaire? Il n'y a pas eu de difficultés scolaires particulières?
1: Non, j'ai vraiment rien.
0: Pas de déception affective?
1: Comment?
0: Pas de déception affective?
1: J'ai eu un groupe de copines avec qui c'était compliqué, avec qui on a mis un terme en février, mais ça m'a pas plus atteinte que ça.
0: Alors, vous savez, parfois, on pense que ça ne nous atteint pas. Parce que c'est une partie émotionnelle de notre cerveau qui nous protège. Donc, on va parfois refouler, parfois faire du déni. et parfois se dissocier pour ne pas souffrir.
1: J'ai pas eu spécialement envie d'y penser, donc.
0: Voyez.
1: J'ai l'impression que, pour moi, ça m'atteint pas. En tout cas, à l'heure d'aujourd'hui, ça m'atteint plus du tout.
0: Oui. Mais peut-être qu'il y a quelque part une partie de vous qui en a souffert.
1: C'est possible, oui.
0: Et c'est important. Vous êtes suivi. Vous êtes de toute façon suivi par un psychiatre.
1: Oui. J'ai beaucoup de spécialistes, monsieur.
0: Et vous êtes suivi par une psychothérapeute?
1: Oui, j'ai des rendez-vous psychologue, psychomotricienne et psychiatre toutes les semaines. Et j'ai mon médecin aussi à côté qui me suit toutes les semaines.
0: Ah oui, donc vous avez une grosse équipe de soutien.
1: Oui, c'est ça.
0: Oui. Vous pesez combien aujourd'hui, Julie, si vous voulez bien partager, mais puisque vous avez le courage d'appeler ce soir une antenne comme celle d'Europe 1 pour alerter sur votre combat, oui, combien vous pesez?
1: Dans les alentours de 34-35 kilos.
0: Pour 1m combien?
1: 1m59.
0: Donc là, la courbe, elle remonte un petit peu.
1: Oui, ça a été pire.
0: Ouais. Vous avez été hospitalisée ou pas?
1: Oui, j'ai été hospitalisée un bon moment.
0: Nourrie par sonde?
1: Oui, j'ai été hospitalisée en mi-octobre parce qu'en septembre, quand je suis rentrée au lycée, en première, mon état s'est vraiment dégradé. C'était de pire en pire et du coup, j'ai arrêté d'aller en cours fin septembre. Et en octobre, j'ai été hospitalisée pendant 2 semaines en hôpital de jour. Et à la suite de ça, la psychiatre m'a envoyée en protocole 72 heures en urgence pédiatrique pour les protocoles suicides, etc. Et suite à ça, j'y suis restée 1 mois et demi en pédiatrie. Parce que je ne me nourrissais pas, donc ils m'ont sondée. Mmh. Donc j'ai fini par être nourrie par sonde.
0: Et quand vous êtes sortie, ça s'est passé comment?
1: Je ne suis pas sortie directement. J'ai été transférée en psychiatrie en décembre. Et je suis sortie fin janvier.
0: Et depuis, est-ce que vous vous réalimentez un petit peu, même si c'est avec de toutes petites proportions?
1: Oui, c'est difficile, mais oui, je me réalimente quand même, parce que je pense que je ne tiendrai pas. Mais oui, parce que le moment où j'avais la sonde, je me nourrissais pas du tout. Oui. Enfin, je n'ai rien avalé pendant 3 mois au moins, même un raisin, c'était pas possible.
0: Qu'est-ce que l'aliment représentait pour vous à ce moment-là, Julie? Dites-nous, parce que je vous pose ces questions pour les parents qui nous écoutent et qui sont complètement démunis devant leurs enfants, et notamment les filles d'ailleurs, qui sont porteuses de cette maladie. Hein. Ça, c'est, les parents sont souvent désarmés. Hein.
1: Je vois mes parents beaucoup, et ils n'ont pas forcément toujours les bonnes manières de réagir parce qu'ils ne comprennent pas. Donc ils peuvent s'énerver donc c'est compréhensible. Et c'est une maladie pas forcément très comprise souvent.
0: Oui.
1: La vision de la nourriture, je pense que ça dépend de beaucoup de personnes. Moi, j'en ai une vision différente depuis. Mais sinon, ça pouvait être du dégoût, de la peur face à l'aliment. Et par exemple, ce qu'on voyait dans notre assiette, on voyait pas forcément en aliment, mais on voyait les calories, tout ce qu'il y avait dans les aliments, et on ne pensait pas au fait de se nourrir pour survivre. Au fond de nous, parfois on se dit que l'anorexie, c'est pas quelque chose de... Enfin, sans forcément le penser, on peut se laisser mourir, en fait. Sans vouloir le penser, même sans vouloir mourir, l'anorexie, c'est une manière de se laisser mourir, en fait.
0: Oui, une manière de disparaître.
1: Comment?
0: Une manière de disparaître.
1: Oui, c'est ça, exactement.
0: Donc vous, l'alimentation, c'était forcément égale prise de kilos. Vous étiez beaucoup sur les réseaux, vous aviez un diktat de la minceur, des choses comme ça autour de vous? Par les copines,
1: non,
0: ou les parents, parfois?
1: Les réseaux, moi je pense que c'est très très nocif. Je m'en suis rendu compte parce que quand j'étais à l'hôpital, je n'avais pas le droit à mon téléphone. Et quand je l'ai récupéré, je me suis rendu compte que je me suis pris un coup de mou dès que je l'ai récupéré. Donc je pense que les réseaux, c'est quelque chose de très très nocif. Ils peuvent aggraver les choses. Donc moi, je m'en suis écartée et j'arrive à avoir une vision différente des réseaux sociaux maintenant. Et j'en suis bien heureuse. Mais je pense que les réseaux, c'est très très dangereux, on s'en rend pas compte. Mais je trouve ça hyper dangereux.
0: Bah, C'est dangereux à plusieurs titres. D'abord parce que sur des raisons on peut faire du mal à beaucoup de gens. Et la deuxième chose, c'est que c'est forcément un objet de comparaison.
1: Oui, ça peut entraîner dans des choses énormes parce qu'il y a beaucoup de gens qui prônent la maladie, qui, enfin, ça peut faire retomber des gens dans des choses et ça, je trouve ça pas très cool.
0: Et aujourd'hui, vous avez la force de pas regarder votre téléphone portable.
1: Oui. Je m'en suis énormément éloignée. J'arrive à faire des activités autres que les réseaux sociaux. Et puis, voilà.
0: Est-ce qu'aujourd'hui, vous avez retrouvé un peu le goût de la vie, Julie?
1: Le goût de la vie, je sais pas. Ça a été mieux, c'est mieux qu'à un certain moment, c'est sûr. Mais il y a des épreuves, il y a d'autres épreuves. Il y a des choses qui se sont améliorées, mais il y a d'autres épreuves qui se sont installées. Et je pense que c'est vraiment un combat énorme, très très long. C'est vraiment, je pense que c'est quelque chose de très long, très difficile, qu'il faut avoir une force énorme pour s'en sortir.
0: Pour la surmonter.
1: Je ne dirais pas qu'à l'heure d'aujourd'hui, je suis guérie, pas du tout. Même, je ne suis même pas dans une phase de guérison, mais je pense qu'on peut tous s'en sortir. Et puis,
0: En tout cas, moi j'entends dans votre voix, d'abord je salue votre courage de parler ce soir sur l'antenne d'Europe 1, Julie. Vraiment, à 16 ans, vous avez beaucoup de maturité. C'est une antenne sous le signe de la maturité, hein, depuis tout à l'heure. Hein. On n'a que des auditeurs qui font preuve de beaucoup de sagesse. Ça fait du bien. Hein. Moi j'ai envie de dire quand même que ça fait du bien. Est-ce que aujourd'hui vous projetez dans un avenir?
1: J'ai énormément de mal à avoir des projets. J'avais beaucoup de projets avant. J'ai énormément de mal à avoir de projets parce que l'anorexie, c'est pas juste perdre du poids en fait. J'ai vraiment perdu énormément de choses. J'ai perdu mes cheveux, mes règles, oui. Des amis,
0: les dents,
1: ma joie de vivre.
0: Il y a aussi les dents qui peuvent être touchées. Oui.
1: Mais j'ai perdu beaucoup de choses. On s'en rend pas compte, mais c'est pas seulement du poids perdu. C'est énormément de choses de perdu. C'est une autre identité. Moi, ce que je me dis à l'heure d'aujourd'hui, c'est que j'ai envie de guérir, mais je ne sais pas ce que je serais en fait sans la maladie. Parce que la maladie, c'est devenu mon identité en fait. Faut faire le deuil de la personne de qui j'étais avant. Mmh. Et j'ai pas forcément envie de redevenir la personne que j'étais avant. J'ai envie d'être une autre personne après. Mais les projets, c'est vraiment quelque chose, je pense, qui aide beaucoup de gens à s'en sortir. J'en ai vu. J'en ai écouté des témoignages, la plupart des gens, c'est leur projet. Et je pense que c'est quelque chose d'hyper important. Après, moi, les projets, j'en ai. Je dirais pas que ça m'aide à avancer ou à me... Enfin, j'ai énormément de projets, mais en tout cas, j'en ai. Je suis pas sans projet.
0: C'est quoi vos projets, Julie, si vous acceptez de partager avec nous ce soir sur l'antenne d'Europe 1?
1: J'aimerais beaucoup faire un métier dans la santé et pour pouvoir aider les autres comme on m'a aidé. Et pas forcément dans le même sens. Je pense que quelque chose qui touche l'anorexie ou quoi que ce soit, je sais pas si ça m'intéresserait. Je trouve ça très intéressant d'entendre les gens parler de ça, mais je sais pas si je pourrais. Et j'aimerais beaucoup voyager. Et je suis très impliquée aussi dans ma paroisse, dans mon église. Je suis organiste. Je joue de l'orgue le dimanche et j'aime beaucoup ça. Donc m'impliquer encore plus dans le système de l'église, ça me plairait beaucoup.
0: Oui, bah vous avez quand même plusieurs cordes à votre arc. Hein. Vous êtes musicienne, vous êtes croyante. Les auditeurs savent combien je prends soin de la foi. Oui.
1: Oui, j'ai beaucoup de choses auxquelles m'accrocher.
0: Oui. Mais vous savez, je parle d'expérience parce que j'ai suivi des anorexiques au cabinet. On peut vraiment s'en sortir, hein, vous savez.
1: C'est ce que j'essaye de me dire. C'est ce que je dis aux gens que je croise. Je dis beaucoup de choses aux gens que je croise, après je me les dis pas forcément à moi-même. Donc c'est ça aussi, accepter d'être malade et accepter de s'en sortir et de guérir. Mmh. C'est aussi autre chose.
0: Mais vous avez dit quelque chose d'important, vous avez dit j'ai envie de guérir.
1: Exactement. Il y a des moments où, en tout cas aujourd'hui, ça va et j'ai envie de guérir. Et peut-être que demain, je me dirai l'inverse. Ça dépend vraiment des jours, des moments. Mmh. Mais
0: il faut accepter ces vagues intérieures.
1: Je pense qu'il y a plein de choses après la maladie que c'est pas la vie, c'est pas juste la maladie, que la vie elle nous attend après derrière.
0: Bien sûr, il y a une sortie du tunnel.
1: Ouais, c'est sûr, j'en suis sûre.
0: Il y a vraiment, vraiment une sortie du tunnel. Et puis vous qui êtes croyante, comme je le dis souvent, je sais que certains auditeurs ne partagent pas mon avis, surtout les non-croyants, et je les respecte tout autant, bien sûr. On ne reçoit que les épreuves. Le ciel ne nous donne que les épreuves que l'on peut traverser.
1: Exactement.
0: Donc si à votre très jeune âge, vous vivez déjà ces deux épreuves que sont l'anorexie et la dépression, souvent en lien quand même, c'est que vous êtes apte évidemment, à transformer cette épreuve, puisque rien ne se perd, tout se transforme, pour devenir cette autre personne dont vous avez la curiosité.
1: Exactement, c'est ce que je me dis aussi, que si on a cette épreuve, c'est qu'on peut les surmonter. Pas tout seul aussi.
0: Voilà, on n'est pas tout seul. Vous pensez à Dieu ou vous pensez à votre entourage? Parce que vous êtes très accompagnée aussi.
1: Oui, j'ai des super copines de l'église, justement, mes copines, et à mon entourage, oui, du coup, et aussi les gens de ma paroisse m'aident beaucoup, mon prêtre avec qui je suis très très proche, qui est très présent pour moi aussi.
0: Oui, un vrai guide spirituel, hein, souvent.
1: Oui, et c'est vraiment comme mon papa.
0: Vous entretenez quel rapport avec vos parents, et quel rapport vous entreteniez avant avec vos parents, Julie?
1: Ça a toujours été très compliqué avec mon papa. Avec ma maman, c'était compliqué à certains moments, mais je sais qu'ils sont présents pour moi.
0: Ils sont ensemble, vos parents? Ils sont ensemble?
1: Oui, ils sont ensemble. Oui. Mais ils font leur mieux pour m'accompagner. Oui. En tout cas, que je sais qu'ils se donnent à fond.
0: C'est important de le sentir, non?
1: Oui.
0: De sentir cet amour, même si parfois ils sont maladroits, comme vous l'avez dit tout à l'heure.
1: C'est ça. Après, je pense que les parents, c'est pas forcément les meilleures personnes pour nous accompagner. C'est bien qu'ils nous accompagnent, mais c'est pas forcément les meilleures personnes pour nous aider. Parce que souvent, on a du mal à leur parler. Après, ça dépend complètement des personnes. Mais on a du mal à leur parler. Et je pense que c'est bien aussi qu'ils ne soient pas trop impliqués dans la situation.
0: Oui, vous avez raison. Parce que d'abord, il y a les praticiens de santé. Ça, c'est très important. Vous avez votre prêtre. Ça, c'est très, très important, parce que là, on est sur un autre plan encore que la santé, hein, on est sur le plan de l'âme, avec un autre sens qu'on peut mettre sur la pathologie que l'on traverse. Et puis, il y a les amis.
1: Oui, j'ai des super copines, j'ai eu énormément de mal à avoir des amis. J'ai passé ma primaire, mon collège sans amis, et quand je suis arrivée dans ma paroisse, j'ai tout de suite eu des super copines qui sont très, très, très présentes pour moi. Donc c'est extraordinaire.
0: Oui. Encore un témoignage hommage ce soir, hein, à vos amis. Et d'ailleurs, j'en profite pour vous dire que vous pouvez faire réécouter l'entretien sur europe1.fr à vos amis, hein, puisque vous leur rendez quand même un bel hommage. Okay. Ainsi qu'à votre prêtre. Okay. Mais vous voyez, il y a quand même, bon, ça c'est la thérapeute qui est en moi, hein, puisque je suis thérapeute à la ville, qui vous met un peu sur ces pistes, mais je pense que les praticiens le savent aussi. Il y a quand même des choses à aller visiter pour transformer les épreuves. Il y en a eu d'autres avant, hein, comme par exemple quand vous me dites j'ai traversé seule ma primaire et le collège.
1: Oui.
0: C'est lourd à porter.
1: Oui, après, chacun a ses épreuves, chacun a ses combats.
0: Mais c'est vrai que ce sont des éléments qui, mis bout à bout, peuvent amener à une dépression.
1: Oui, après...
0: Ce sont des pistes de travail, en fait. C'est ça que je vous suggère, Julie.
1: Comment?
0: Je vous suggère des pistes de travail thérapeutiques, en fait.
1: Oui, parce que même moi, j'ai énormément de mal à accepter l'aide, à demander l'aide. C'est très, très difficile. Mais franchement, les spécialistes qui me suivent, ils sont vraiment extraordinaires. Donc, c'est énorme d'avoir... Parce qu'il n'y a pas tout le monde qui... Il y a, je pense, une grande partie des gens qui ne sont pas suivis, qui devraient l'être, mais qui n'ont pas la chance d'être suivis.
0: Oui, vous avez raison.
1: Donc, voilà.
0: Surtout dans ces pathologies, où il y a souvent des listes d'attente.
1: Oui, exactement.
0: C'est compliqué. Je pense notamment à Paris, en tout cas, pour ceux qui nous écoutent, à la Maison de Solène.
1: On avait envoyé une lettre pour m'envoyer là-bas, mais je suis contente de ne pas y être, donc courage à tous ceux qui sont là-bas.
0: Bah oui, voilà, mais ils sont très bien, hein.
1: Mais c'est très difficile, les hospitalisations.
0: Ouais, surtout que vous étiez en milieu fermé, vous enlevez votre téléphone et vous ne pouviez pas avoir de contact avec l'extérieur, non?
1: C'est ça, et on a des programme d'hospitalisation et comme moi, ils n'étaient pas spécialisés dans l'anorexie, j'avais un programme d'hospitalisation très, très, très strict. Donc, voilà, et du coup, là, je suis en attente d'une autre hospitalisation, mais ce ne sera plus en psychiatrie où j'étais, ça sera sans doute à Nantes, dans un espace TCA spécialisé.
0: Et là, ils veulent vous hospitaliser pour quelle raison, Julie? Parce que encore trop, trop faible au niveau du poids?
1: Oui, et du mental aussi, c'est compliqué.
0: Oui. Vous êtes sous antidépresseurs et anxiolytiques?
1: Oui.
0: En tout cas, moi, ce que j'entends ce soir sur l'antenne d'Europe 1, c'est une jeune fille très courageuse et qui partage son expérience avec ceux qui en ont besoin. Que ce soit les parents ou que ce soit des jeunes qui nous écoutent, qui ont votre âge ou même plus âgés, hein. Et ça, je trouve ça vraiment, c'est une jolie démarche de solidarité. C'est la promesse de l'émission aussi, cet échange d'expérience.
1: Bah, du courage, il en faut et tout le monde en a au fond. Et puis, tous ceux qui se battent, franchement, ils ont une force énorme. Mmh. Ils ont un courage énorme. Je pense qu'ils ne s'en rendent pas forcément tous compte. Mais c'est quelque chose d'extraordinaire de tenir et de traverser des épreuves, pas forcément l'anorexie. Il y a d'autres troubles du comportement alimentaire. Et enfin, c'est extraordinaire. C'est hyper courageux de leur part de se battre. Et puis,
0: comme vous, hein. Ça s'applique à vous aussi, Julie. Hein.
1: Oui. Ouais. Mais juste, je trouve ça... Parce que parfois, je vois des gens... Je connais une personne qui se bat et franchement, elle s'en sort à merveille. Et ça donne vraiment envie de s'en sortir quand on voit les autres s'en sortir, oui. Quand on voit les autres aller mieux, avoir des projets. Parce que quand on est au fond de la maladie, on n'a pas forcément toujours envie de s'en sortir. On a parfois envie d'aller de plus en plus mal.
0: Bah oui, pour partir. À quoi bon ? C'est le à quoi bon.
1: Et voilà. Mais je trouve que du courage, en tout cas, il en faut.
0: Du courage, il en faut, de la détermination.
1: Exactement, qu'il faut se battre à fond et que ça en vaut la peine, quoi, parce que bah, la vie, elle nous attend du coup.
0: Exactement, la vie, elle vous attend, et puis les autres vous attendent aussi. C'est-à-dire que, comme vous l'avez dit, vous avez envie de devenir, de rendre un peu à la vie ce que la vie vous donne.
1: Exactement.
0: Et quand on sort d'une maladie, on a souvent envie d'être très reconnaissant. Maladie mentale, de santé mentale, hein, comme l'anorexie, hein, ou la dépression, et ou maladie physique. Hein. Donc, comme tout à l'heure, notre première auditrice, hein, qui a eu une leucémie très très jeune aussi. Et donc, comme le disent souvent les maîtres, les meilleurs thérapeutes sont ceux qui ont le plus souffert.
1: Oui, je pense aussi.
0: Parce qu'on apprend par l'expérience.
1: Comprendre les autres.
0: Oui, il y a l'empathie qui va avec.
1: Exactement.
0: Quand on est passé par ces chemins, effectivement, on est plus à même de trouver les mots justes, de ne pas juger, d'être indulgent, d'accompagner le rythme de la personne, parce que le rythme que nous, on pense être le bon, n'est pas forcément celui de la personne.
1: Oui, et puis parfois aussi, on pense qu'on s'en sortira jamais, mais on voit des gens qui s'en sortent, et je pense que la guérison, elle est possible. Et moi, j'attends que ça. Je ne suis même pas dans une phase de guérison. J'ai pas commencé ma guérison, mais je pense que la guérison, elle est possible. Et je suis certaine qu'on peut retrouver vraiment sa liberté, son sourire, ses rires, ses projets. Et ça doit être quelque chose d'extraordinaire parce qu'il faut du courage pour être dans la maladie, pour se battre, mais il faut aussi du courage pour guérir, pour les rechutes, pour recommencer à guérir. Il faut du courage pour tout, en fait.
0: Pour tout.
1: Pas seulement pour vivre avec la maladie, il faut se battre et puis voilà.
0: Et avancer.
1: Exactement.
0: Et pas après pas.
1: Oui, il y a des moments où on fera 3 pas en arrière et d'autres fois où on en fera 4 en avant, 10 en arrière. Mais c'est comme ça qu'on avance.
0: Oui. Et puis là, vous avez Lourdes hein, devant vous, ça c'est un beau projet. Hein.
1: Oui. C'est quelque chose d'extraordinaire. Je le vis avec mes copines et puis. Je pense que ça change pas les gens, mais c'est quand on revient, on a l'impression d'avoir un cœur changé. Et puis, en tout cas, c'est quelque chose d'extraordinaire à vivre.
0: C'est ça.
1: Puissant,
0: et s'immerger.
1: C'est pas magique, c'est sûr.
0: S'immerger, en tout cas, dans des lieux sains.
1: C'est ça.
0: Avec le cœur ouvert, ça ne peut que faire du bien.
1: On n'est pas seul.
0: Voilà, et là, on reboucle sur ce que vous me disiez tout à l'heure, je ne suis pas seule. Et c'est pour ça que je vous ai demandé si vous faisiez allusion à vos proches ou au ciel. Et c'est les deux. Voilà, c'est les deux. Un très très grand merci Julie d'avoir témoigné ce soir, d'avoir pris la peine de composer le 01 80 20 39 21. Moi ce que je vous propose Julie, c'est qu'on se donne rendez-vous à la rentrée si vous voulez sur l'antenne d'Europe 1. Okay. Le jour, votre jour est notre jour. Comme okay. Ça vous nous donnez de vos nouvelles. Vous voulez bien?
1: Ça me ferait très plaisir.
0: Eh bien écoutez, on va garder le contact et je sais qu'Audrey est particulièrement performante sur les rencontres et sur les contacts. Donc je vous dis à la rentrée et je vous embrasse très très fort.
1: Merci, bonne soirée
0: à vous. Au revoir.
1: Au revoir.
0: Carillon d'Europe 1. On retrouve Frédéric Joncheret pour les informations. Bonsoir Frédéric.
2: Bonsoir Valérie, bonsoir à tous. Cristiano Ronaldo en pleurs. La star du football a été éliminée en 8e de finale de la Coupe du Monde avec son pays, le Portugal, battu par l'Espagne 1-0 sur un but dans le temps additionnel de Merinos. Les Espagnols affronteront en quart le vainqueur du duel entre les États-Unis et la Belgique qui se joue à 2h du matin. Emmanuel Macron apporte son soutien à Kylian Mbappé face aux attaques racistes d'une sénatrice paraguayenne, indique l'Élysée. Un peu plus tôt, l'attaquant français avait jugé l'élue sud-américaine méprisable et indigne de sa fonction. Elle avait tenu des propos racistes à son encontre à la suite de la défaite du Paraguay face aux Bleus 1-0. La deuxième vague de chaleur de l'été qui a débuté samedi.

0: se trouve le corps. Dans un courrier adressé à son avocat, il avoue sa responsabilité dans la disparition de l'infirmière de 33 ans. Son procès en appel prévu dans 2 mois pourrait être reporté. François Ruffin annonce le dépôt d'un texte pour mettre fin aux privilèges des anciens présidents. L'ex-insoumis et candidat à la présidentielle veut qu'ils redeviennent des citoyens ordinaires une fois qu'ils quittent l'Élysée et il propose de se rémunérer au SMIC s'il accède à la présidence. Marine Le Pen sera fixée sur son sort demain. La Cour d'appel de Paris rendra son jugement dans l'affaire des assistants parlementaires des eurodéputés du Front National. Dans ses réquisitions, le parquet général réclame 4 ans de prison, dont 1 en ferme, aménageable sous bracelet électronique, mais toujours 5 ans d'inéligibilité, qui pourrait obliger l'élu à passer le témoin de la candidature à la présidentielle à Jordan Bardella. Le Canada opte pour des sous-marins allemands. Le premier ministre Mark Carney a annoncé que son pays a choisi le groupe ThyssenKrupp Marine System pour construire sa nouvelle flotte de 12 sous-marins. L'industriel était en concurrence avec le sud-coréen Hanwha Ocean. Benjamin Netanyahou ne veut pas d'avion de chasse américain au sein de l'armée turque. Le premier ministre israélien exhorte les États-Unis à ne pas vendre de F-35 ou leurs moteurs à Ankara. Selon lui, cela perturberait l'équilibre des forces au Moyen-Orient. Et enfin, en cyclisme, Tadej Pogacar fait d'une pierre 2 coups lors de la 3e étape du Tour de France. Le quadruple vainqueur de la Grande Boucle a emporté au sprint devant son rival Jonas Vingegaard et s'empare du maillot jaune de leader. Voilà donc pour ce qui était les informations et du sport. Voilà. J'avais commencé à écrire une phrase, en fait, j'ai même pas terminé. Donc
1: c'est pas grave, on y arrive à deux. Vous savez, c'est ça, la famille repas, c'est ça.
0: Ça.
1: Non, mais quand il y en a un qui termine pas sa phrase, il y a l'autre qui prend le relais.
0: C'est
1: parce
0: parfait.
1: Parce qu'on est tous en lien. Hein. Mais ça, c'est pas que sur Europe 1.
0: Ah c'est la vie. Vous prêchez un convaincu.
1: Voilà, c'est dans la vie, ça. Frédéric, je vous retrouve quand? Je vous ai vu vendredi, je vous retrouve ce soir. Est-ce que je vous retrouve demain?
0: Alors, je ne serai pas là demain, mais le week-end prochain. Mais vous serez pas là.
1: Moi, je serai pas là.
0: Mais vous serez pas là.
1: Mais non, puisque là, sur cet été, nous sommes là. Pour
0: mais je vous entendrai, moi, sur les antennes.
1: Ah, bah, écoutez, avec grand plaisir. Oh, bah, ça, c'est un grand plaisir. Donc, nous sommes là du lundi au jeudi. Moi, je suis là jusqu'au 20 juillet. Enfin, jusqu'au 20 juillet, que dis-je? Oui, jusqu'au 17 juillet, pardon, parce qu'il y a le week-end après. Et Sana Blanger reprend le relais jusqu'à fin août. Voilà.
0: Donc super comme ça, programme. Les éditeurs il y a toujours quelqu'un.
1: Il y a toujours quelqu'un. On est là, on veille et surtout nous sommes à votre service, chers amis. Frédéric, je vous dis à très bientôt.
0: Merci beaucoup.
1: Voilà, reposez-vous.
0: Bonne
1: soirée. Il est un petit peu tard.

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0: Bonsoir Marie.
1: Bonsoir Valérie.
0: Merci d'être avec nous sur l'antenne.
1: Merci d'avoir pris mon appel en conséquence.
0: Avec grand plaisir.
1: J'écoute l'émission depuis plusieurs années.
0: Merci beaucoup de votre fidélité.
1: Oh oui. Et aujourd'hui, enfin il y a déjà un certain temps, je suis très très angoissée pour mon petit-fils, un de mes petits-fils.
0: Alors, vous avez quel âge, Marie, et votre petit-fils a quel âge ?
1: Alors, moi, j'ai 83 ans.
0: Oui.
1: Et mon petit-fils a 23 ans.
0: D'accord. Alors, qu'est-ce qui vous angoisse chez votre petit-fils ?
1: Parce que, comme tous les jeunes, il a toujours son smartphone entre les mains, il regarde toujours, et par le biais des réseaux sociaux, il a rencontré une image sur son smartphone. Et c'est une jeune fille avec laquelle il converse depuis plus d'un an. C'est une jeune fille algérienne qui vit en Algérie. Il a dit à sa mère qu'il était fiancé avec cette personne.
0: Sans l'avoir vue ?
1: Sans l'avoir vue. Et là, il va aller la rencontrer en Tunisie, à Tunis.
0: Et il fait des visios avec cette jeune fille ? Elle existe vraiment ?
1: Je sais pas. Il dit qu'elle existe, mais moi, je ne sais pas. Et c'est ça, et c'est cela qui m'angoisse.
0: Ah ben oui, je vous comprends. Mais déjà, première question, c'est est-ce qu'il fait des visios ? Est-ce qu'elle existe vraiment ? Ou est-ce que c'est quelqu'un derrière un écran qui envoie des messages toute la journée sur Insta ou WhatsApp ?
1: Alors, il lui parle.
0: Au téléphone ?
1: Il lui parle. Alors moi, je sais pas me servir des réseaux sociaux parce que je suis... j'ai 83 ans et je ne sais pas faire tout ça. Et il me semble que je me méfierais de cela.
0: Ah ben oui, mais vous avez raison, parce que là, enfin, ça dépend quel lien il entretient. Est-ce qu'il se voit régulièrement écran interposé ?
1: Oui, tous les soirs, il lui téléphone. Alors, ce qui m'interpelle, c'est qu'il lui parle en anglais.
0: D'accord.
1: Il téléphone très longtemps, des fois jusqu'à 2h du matin. Et il a projeté il a fait le projet d'aller la voir en Tunisie. Alors,
0: il part tout seul ?
1: Oui, il part tout seul et il dit qu'il va la rencontrer en Tunisie.
0: Il a envoyé de l'argent ou pas ? Il lui a demandé des choses ?
1: Je pense pas, parce qu'il gagne pas encore sa vie, il a pas fini ses études.
0: Ouais.
1: Alors, mais il a quand même réussi avec ses petits moyens à payer son billet d'avion et à payer un séjour du 10 juillet au 31 juillet. Voilà, j'ai donné la date. Et moi, ça me fait très très peur parce que il me semble connaître un petit peu les personnes qui pratiquent leur religion.
0: Alors, on ne va pas faire des généralités. On ne va pas faire des généralités,
1: non.
0: Tout de même, Marie. Hein.
1: Non.
0: Voilà. Mais je peux comprendre votre inquiétude parce que de toute façon, il peut tomber sur quelqu'un de mal intentionné, quelle que soit la religion et quelle que soit la nationalité.
1: Ah, oui.
0: Hein, voilà.
1: Oui, voyez-vous, s'il avait rencontré cette personne ici en France, m'aurait pas posé de problème. Mais c'est le fait qu'il aille la rejoindre en Tunisie, je pense.
0: Alors peut-être qu'elle, déjà, elle peut pas venir aussi. Alors si on voit le verre à moitié plein.
1: Oui.
0: Admettons que ce soit sérieux. Peut-être qu'elle existe vraiment, qu'elle n'a pas des idées mal intentionnées, qu'elle ne veut pas avoir juste des papiers pour venir en France, qu'il n'y a pas toute une arnaque derrière. Admettons. Maintenant, c'est facile d'abuser un jeune homme de 23 ans.
1: Bon. Je trouve très, très naïf.
0: Après, c'est que du virtuel. Moi, je ne suis pas favorable au virtuel. Hein. Un an de virtuel, bon, c'est moyen quand même.
1: Oui.
0: Hein. C'est quoi ces autres histoires d'amour à votre petit-fils ?
1: Oh, il a eu une précédente histoire d'amour avec une jeune fille de son lycée, et puis bon, ben, ça n'a pas marché.
0: D'accord, donc il est effectivement très naïf et il n'a pas d'expérience du tout.
1: Non, c'était il y a deux ans, oui, quand ils se sont séparés. Mais voilà.
0: Vous l'avez mise en garde ou pas, Marie?
1: Je l'ai mise en garde, oui, à plusieurs reprises. Et il m'a dit, je m'attends à ce que tu me dises ça, je m'attends à... Il s'attend. Il sait très bien que sa mère n'est pas favorable à ce qu'il parte.
0: Oui,
1: parce qu'elle aussi, elle a très peur.
0: Ben oui.
1: Alors, elle l'a mis en garde, je l'ai mis en garde, et malgré tout, il veut partir. Il dit non, je ne crains rien.
0: Oui. Le problème, c'est que les jeunes pensent souvent qu'ils ont raison. Hein, qu'ils sont un peu tout-puissants, oui. Que rien, qu'ils sont invincibles. Voilà. Oui, c'est compliqué là. Est-ce qu'il vous dit quand même, est-ce qu'il peut au moins laisser les endroits où il vit là-bas, un numéro d'hôtel
1: Moi, il me les a pas donnés. Je sais pas s'il a donné le numéro d'hôtel à Tunis, parce qu'il va aller dans un B&B à Tunis.
0: Oui. Et est-ce qu'il peut peut-être laisser le numéro de téléphone de la jeune fille?
1: Ah, il veut pas. Il veut pas donner le numéro de téléphone de la jeune fille. Il veut pas le donner à sa mère.
0: Ah oui, donc là, je comprends votre inquiétude, Marie. Hein?
1: Oui.
0: Vraiment, je comprends. Il est un peu sous influence.
1: Oui.
0: Donc,
1: alors, je ne sais pas si des personnes ont eu le même problème, là, des personnes qui écoutent la libre antenne ce soir.
0: Oui, on a déjà Eric au 739-21 qui nous dit attention aux brouteurs. Ben oui, on pense tous à la même chose, hein, de toute façon.
1: Oui.
0: Hein. On pense tous à la même chose
1: parce que j'ai vu des émissions sur les brouteurs, alors.
0: C'est ça, le problème c'est qu'ils donnent pas beaucoup d'informations. Donc on sait pas trop ce qui se raconte, on sait pas trop jusqu'où elle va, on sait pas s'il la voit en visio, on sait pas combien de fois il l'a au téléphone dans une journée.
1: Tous les soirs.
0: Oui, mais elle peut complètement porter un costume et être une grande escroc, hein.
1: Peut-être. Oui, c'est possible.
0: Ouais. Et puis comme me dit Audrey, parce que c'est sa génération, il y a l'IA aussi.
1: Comment? Ah oui.
0: Eh oui.
1: L'IA.
0: Il y a l'IA aussi. Donc, faut faire très, très, très attention. En fait, le problème, c'est qu'il est majeur, donc il fait ce qu'il veut.
1: Oui.
0: Mais il faudrait quand même qu'il donne le numéro de téléphone de cette pseudo jeune fille à sa mère, à minima. Est-ce que son père est présent ou pas dans l'éducation de son fils?
1: Son père est présent, mais il s'en fiche.
0: Ah, il s'en fiche.
1: Oui.
0: Il a des frères et sœurs?
1: Oui, c'est une grande fratrie, ils sont 6 enfants.
0: Alors, il n'y en a pas un là qui pourrait s'imposer dans le voyage pour l'accompagner?
1: Ah, maintenant c'est trop tard là, parce qu'il faut un passeport pour aller en Tunisie.
0: Ils n'ont pas de passeport, vos petits-enfants?
1: Non, il n'y a que lui qui s'est fait faire un passeport pour... Pour pouvoir y aller.
0: Est-ce que c'est un voyageur, votre petit-fils? Il a l'habitude de voyager ou pas?
1: Non, c'est la première fois qu'il va partir, hein.
0: Ah oui, en
1: même,
0: plus.
1: Même en France, il ne voyage pas beaucoup. Il reste toujours dans la ville.
0: Parce que si ça avait été un voyageur, à la limite, il est un peu averti par les risques du voyage. On est toujours un peu plus en vigilance quand on a l'habitude de voyager. Mais là, c'est... écoutez, j'espère que c'est sérieux, parce que sinon, elle a trouvé le pigeon idéal. Hein.
1: Parce que, pour l'instant, je ne pense pas qu'il ait donné l'argent. Et moi, je lui ai dit, tu sais... Moi, j'ai pas d'argent pour payer le rançon.
0: Ouais, vous avez tout à fait raison, hein, mais c'est surtout qu'après, une fois qu'il est là-bas, s'il est dans les pièges de je ne sais qui et pour je ne sais quoi, ça va être compliqué.
1: Alors, ma fille a fait faire un passeport, parce qu'elle a tellement peur, elle a fait faire un passeport, mais qu'est-ce que vous voulez? Quand elle ira en Tunisie, où elle est? Où ira-t-elle le chercher s'il a besoin?
0: Ben oui, c'est pour ça, il faut qu'il soit quand même un peu... Un peu quand même vigilant là, hein. Faut quand même qu'il donne des numéros de téléphone, qu'il donne le lieu où il est tout de même en Airbnb.
1: Parce que Tunis c'est quand même une grande ville. Hein.
0: Ouais, bah oui, c'est bien pour ça que c'est inquiétant. Alors oui. Bernadette suggère au 739-21, 75 centimes plus que du SMS, d'appeler le 3018.
1: Le 30-18, oui, je marque.
0: Voilà, alors Bernadette, je veux bien que vous nous disiez, puisque je sais que vous nous écoutez, ce que c'est que le 30-18. Parce que j'étais en train de me demander, donc là, évidemment, je vais faire l'appel sur l'antenne d'Europe 1 quand même, si des familles ont traversé ce problème d'un jeune homme majeur, donc qui part donc ailleurs à l'étranger pour retrouver une pseudo-amoureuse qu'il n'a jamais vue pendant un an et dont il dit qu'il est fiancé. Hein, puis en plus, c'est bien leur génération de penser qu'ils sont fiancés alors qu'ils se sont jamais vus. Je veux bien que vous nous appeliez ce soir au 01 80 20 39 21 pour que vous veniez en aide à Marie. Parce que je vous avoue être assez... Voilà, 30-18. Être assez démunie par rapport à ce type de problématique. Ça vaudrait peut-être le coup de le signaler à l'ambassade quand même.
1: À l'ambassade de France
0: ouais, à Tunis.
1: Tunis. Oui.
0: Bah quand même, c'est pas plus mal. Après, il va pas être content, mais au moins ils sont informés de son arrivée sur le territoire.
1: Oui.
0: Voilà, c'est pas mal, hein.
1: Oui.
0: Parce que là, on ne sait pas de quoi il s'agit, donc.
1: Oui.
0: Donc c'est important quand même là d'essayer de faire le nécessaire tout de même pour le pister un petit peu, puisque oui. Lui tout seul. Ne le fait pas. Donc.
1: Et lui, il est confiant. Il dit oh, ben, comme je converse avec elle depuis plus d'un an, alors je risque pas. Les brouteurs, non, à ce niveau-là, il n'y croit pas.
0: Alors, Audrey vient de me dire que le 30-18 est accessible 7 jours sur 7, de 9h à 23h par téléphone et par chat sur donc 30-18.fr, via Messenger aussi. C'est un signaleur de confiance auprès des réseaux sociaux.
1: Donc, je vais le dire à ma fille.
0: Voilà.
1: Je vais le dire à ma fille.
0: Le 30-18 dispose d'une capacité d'intervention unique en France via une procédure de signalement accélérée pour obtenir la suppression de contenu ou compte préjudiciable en quelques heures. Donc, oui. Ils enquêtent.
1: Oui.
0: Mais Audrey va vous envoyer, puisqu'on a peut-être un numéro de portable, ce qu'elle vient de m'envoyer pour que je puisse le lire à l'antenne.
1: Oui.
0: Voilà. On a Eric aussi qui nous dit au 739-21 demander à le ou la voir en vidéo, voilà. Demander des photos actuelles et demander des messages vocaux. C'est ce qu'il dit pour justement piéger les brouteurs.
1: Oui.
0: Bah oui, il faut quand même l'info. Faut pas le lâcher, hein.
1: Oui.
0: Tant pis si vous passez pour la grand-mère un peu pénible. Hein.
1: Ah, il sait très bien que je suis pas d'accord avec ce qu'il fait.
0: Bah oui, vous avez raison, Marie. Hein. Moi, je comprends votre inquiétude. Hein. Je comprends vraiment votre inquiétude.
1: Oui.
0: Hein. Donc, moi, je pense qu'il faut contacter l'ambassade de France. Je pense qu'il faut appeler le 30-18, comme nous le suggère Bernadette ce soir.
1: Oui, merci.
0: Et effectivement, le tanner, en lui disant, on peut pas t'interdire parce que tu as 23 ans. Mais maintenant, on veut quand même, comprends-nous. Hein, voilà, comprends-nous. Comprends notre inquiétude. On peut pas rester 3 semaines à se ronger les sangs. Donc maintenant, il faut que tu nous montres un peu les conversations.
1: Oui.
0: Voilà.
1: Parce que ma fille voulait le numéro de téléphone, mais il veut pas. Et puis son téléphone, son portable, il est toujours près de lui, hein. Il ne lâche pas.
0: Ben oui, parce qu'il attend avec impatience qu'elle le contacte.
1: Oui.
0: Sauf qu'on sait pas, on ne sait pas qui est elle. C'est ça le problème.
1: Oui.
0: Ouais. Ben faites déjà tout ça, peut-être Marie. En tout cas, suggérez-le à votre fille, évidemment.
1: Oui.
0: Et puis surtout, vous nous dites ce qu'il en est, pareil à la rentrée.
1: Oui, oui. Mmh. Ben, de toute manière, il est certain que je vous rappellerai. Hein.
0: Ah oui, oui, oui.
1: Parce que d'abord, je vous remercie de m'avoir pris à l'antenne.
0: Avec plaisir. On est là pour ça, vous le savez, hein.
1: Oui, je le sais, puisque j'écoute toutes les soirs, j'écoute la libre antenne.
0: Donc, mais là, effectivement, moi, je comprends votre inquiétude, hein, parce qu'on ne sait pas du tout à qui on a affaire. Et cette génération, ils sont souvent abusés. Hein, et votre petit-fils, il a jamais voyagé en plus. Alors, on a une auditrice qui dit que signaler ce jeune à l'ambassade de France ne servira à rien. C'est une affaire d'ordre privé. Même le consulat en charge des Français sur place ne peut intervenir.
1: Bon, oui.
0: Moi, j'entends l'auditeur, évidemment, il sait de quoi il parle. Mais en même temps, moi, je le ferai quand même. Voilà. Après, s'ils vous disent on peut rien faire, ben ils vous le disent, mais au moins vous tentez le coup.
1: Oui. Merci beaucoup.
0: Donc.
1: Et puis en plus, il m'a dit qu'il voulait après, dans un futur.
0: Aller vivre là-bas.
1: Deux ans. Non, aller s'installer en Suisse.
0: Bah ça, à la limite, pourquoi pas.
1: Oui.
0: Après, s'il veut aller s'installer en Suisse, il n'y a pas de problème, hein, s'il veut s'installer ailleurs à l'étranger.
1: Oui, ben ça, voilà ce qu'il m'a dit. Enfin,
0: bah, Ça Marie, vous savez, on n'élève pas nos enfants pour qu'ils restent collés à nous, si on souhaite de tout notre cœur qu'ils ne quittent pas le nid, hein, ou pas loin en tous les cas.
1: Ah ben moi je suis la grand-mère alors.
0: Oui, mais après la Suisse c'est pas loin. Hein.
1: Oui.
0: C'est pas loin, et puis il fait bon vivre. Hein. Oui. Vous savez, Marie-Estelle Dupont, elle est installée en Suisse, je peux vous dire qu'elle est très très heureuse d'être en face du lac. Hein.
1: Oui.
0: Vous qui connaissez l'antenne par cœur. Marie-Estelle Dupont, vous qui connaissez l'antenne par cœur, Marie-Estelle Dupont, qui anime avec Romain Desarbres, et si on en parlait l'après-midi, hein, voilà.
1: Ah oui, oui.
0: Donc, elle est très heureuse en Suisse. Non. Là, après, qui choisit ce qu'il veut faire de sa vie.
1: Bien sûr.
0: Voilà.
1: Bien sûr.
0: Là, effectivement, vous vous inquiétez à juste titre, parce qu'on sait pas à qui on a affaire. Mais après, qu'il choisisse d'aller s'installer là ou là, il va construire sa vie, hein. C'est la marche du monde.
1: Oui. Mais son grand frère, qui a un an plus que lui, il n'est pas d'accord. Hein.
0: Sur la Tunisie ou sur...
1: Sur sa relation et d'aller voir cette jeune fille en Tunisie.
0: Oui.
1: C'est une jeune fille qui a 20 ans, d'après ce qu'il dit.
0: Mmh. Ben écoutez, enfin, on va voir, hein, parce que voilà, on va voir. Affaire à suivre, comme on dit.
1: Affaire à suivre.
0: Voilà. Il fait des études de quoi, votre petit-fils ?
1: Il veut être kinésithérapeute.
0: Ah oui, donc il a un projet de vie.
1: Il a encore un an à effectuer.
0: D'accord. Bon, écoutez, je vous laisse nous rappeler, Marie, pour nous dire. Parce que les auditeurs vont vouloir savoir ce qu'il en est.
1: Merci, c'est tout à fait normal. Merci. Voilà.
0: Merci à vous, Marie.
1: Et je rappellerai.
0: Avec grand plaisir. Voyez. Je vous dis
1: merci
0: à bientôt.
1: Beaucoup.
0: Au revoir.
1: À bientôt.
0: Au revoir.

0: chanson de Manon Lisa, Le Petit Pêcheur, dans votre libre antenne sur Europe 1. 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Bonsoir, Dany.
1: Bonsoir.
0: Merci, Dany, d'être avec
1: nous. Bonsoir.
0: Bonsoir.
1: Je suis très honoré de converser avec vous.
0: Bah écoutez, c'est gentil.
1: Voilà, je remercie naturellement. Bon, je suis peut-être le 1597e à dire que Audrey est une personne délicieuse, mais je le dis quand même.
0: Mais
1: parce
0: vous
1: que
0: avez raison, parce que ça voilà. Fait toujours du bien d'entendre, surtout à Audrey.
1: Bon. Oui, oui, non, mais c'est vraiment, elle est d'une probité formidable. Hein.
0: Eh oui.
1: Voilà. Alors donc, je voudrais quand même en exergue signaler à cette personne, Marie, l'ambiguïté de cette situation dont son petit-fils peut traverser. Il faut faire très attention. Parce que, bon, je vais pas généraliser, mais ils sont très prosélytes. Parce que je suis allé en Algérie 3 fois.
0: Oui.
1: Et il est vrai que, beaucoup me disaient, vous savez, nous avons des écoles coraniques en Allemagne, et il faut devenir un bon musulman, et patati et patata. Et puis, vous voyez ce qui s'est passé avec Bonen Sansal dernièrement. Faut faire très attention.
0: Oui, oui. C'est pour ça qu'elle nous appelle, Marie. Hein. Elle est très, très, très, très inquiète, et elle a bien raison. Hein.
1: Oui. Et en plus, qui plus est, pourquoi lui donne-t-elle rendez-vous en Tunisie? Parce que la Tunisie, en fait, c'est quand même un pays aussi qui est quand même assez porté vers l'intégrisme.
0: Mais c'est surtout que je pense que cette jeune fille ne peut pas sortir. D'abord, elle a 20 ans, donc elle est peut-être sous le joug de ses parents. Et la deuxième chose, si elle existe, la deuxième chose, c'est qu'elle ne peut pas sortir parce qu'elle, sans doute, elle a pas de visa ou voilà.
1: Bon. Ah oui, puis c'est très difficile, surtout par les voies terrestres. Si elle passe la frontière vers Soukara, tout ça, elle va se retrouver au Kef, et du Kef, elle ira à Tunis. Et c'est pas évident, mais je peux vous le dire. Croyez un vieux routard comme moi, hein, parce que j'ai quand même bourlingué pas mal, et je sais que ce sont des pays où il faut faire très attention. À l'époque, c'était avant les événements, c'était à l'époque de la guerre du Golfe, bon, c'était pas trop dangereux, mais maintenant, oui. Alors, il se peut que ce soit un personnage virtuel et puis qu'on lui tende un piège. Le mieux, croyez-moi, je vais vous dire quelque chose. Ça, il faut le dire à Marie si elle m'écoute.
0: Elle vous écoute.
1: Que son petit-fils se rende à Marseille ou à Toulon ou à Fréjus et qu'il lui donne rendez-vous là-bas. Comme ça, il reste sur le territoire français, il n'est pas en danger.
0: Oui, mais de toute façon, elle ne pourra pas sortir. Donc, maintenant, les billets sont pris. Et le problème qui se pose, le vrai problème, c'est qu'il est majeur, il fait ce qu'il veut. Donc, son père, visiblement, s'en fiche totalement.
1: C'est vrai.
0: Bon, la mère, elle est complètement désemparée. Marie, la grand-mère, complètement désemparée. Et on comprend tout cela, évidemment. Parce qu'on ne sait pas à qui on a affaire derrière. Donc.
1: Voilà, c'est peut-être un piège.
0: Oui, mais là, malheureusement, on n'a pas trop de prise. Bon. Alors, pourquoi vous nous appelez, Dany?
1: J'avais pensé qu'elle alerte le Quai d'Orsay, mais enfin, non, c'est inutile, parce que comme il est majeur, de toute façon, un adulte, il a le droit de faire ce qu'il veut, même s'il disparaît. Bon, c'est tout. Alors donc, je vous appelle.
0: Oui.
1: Parce que, bon, je suis toujours endeuillé, comme j'ai dit. Ça fait déjà 4 ans, pratiquement, semaine pour semaine, que j'ai perdu ma compagne.
0: Oui.
1: Avec qui j'avais donc une relation très particulière, puisque c'est une personne qui, comme la jeune fille de 16 ans, avait exprimé donc son aspect, son côté anorexique. Oui. Eh bien, Patricia, ma compagne, était anorexique.
0: Vous êtes resté combien de temps avec elle?
1: Ben nous, 13 ans.
0: 13 ans. Et pendant 13 ans, elle était anorexique pendant les 13 ans partagés avec vous, et depuis bien avant, j'imagine, ou elle a pu, à un moment donné, aller mieux?
1: Non, c'est ça le problème, c'est que son état, en fait, ne subissait pas les corollaires de son aspect anorexique, avec toutes les carences qui en découlent. Le problème, c'est que quand elle a eu 60 ans pile, elle est décédée à 62 ans et quelques. Elle a commencé à éprouver des états de fatigue, des états de malaise. Elle avait des vertiges, etc. Donc nous sommes allés voir un naturopathe et nous sommes allés voir un médecin généraliste. Et bien sûr, s'en est suivi des examens bien approfondis, tout ça pointu. Et puis, et naturellement, il y a eu le diagnostic. Et on lui a sorti, mais madame, vous avez 60 ans, mais vous avez une ossature de femme de 85 ans.
0: Vous voulez dire que c'était les répercussions de l'anorexie?
1: Bien sûr.
0: Mais est-ce qu'elle l'était toujours? Est-ce qu'elle mangeait? Est-ce qu'elle se nourrissait? Est-ce qu'elle se complémentait?
1: Les trois dernières années, elle a commencé à réaliser, justement. Mais c'était trop tard. Je lui achetais des avocats, elle mangeait quand même des légumes, tout ça. Je lui achetais un appareil à riz, vous savez, les trucs chinois où on fait du riz. Donc elle mangeait. Elle avait du plaisir à manger. Mais naturellement, ce plaisir, il aurait fallu qu'elle l'ait bien avant, des décennies avant. En plus, elle avait été hospitalisée chez Clérambault à la Salpêtrière, comme la petite jeune fille de 16 ans, pour anorexie. Et la famille, à l'époque, lui apportait du chocolat en lui disant « Mais il faut manger, il faut manger !» Et puis elle, en fait, elle mangeait un peu de chocolat, mais bon, ça finissait ou dans la poubelle ou alors parmi les autres patients. C'était terrible. Elle avait un dégoût, en fait, une aversion de la nourriture. Elle avait l'impression d'être souillée. C'est incroyable, incroyable. Et quand je l'ai connue, elle mangeait des bonbons. Nous sommes partis en Israël.
0: Oui.
1: Elle mangeait des bonbons. Et alors moi...
0: Elle mangeait que ça une... Que des bonbons?
1: Bon, oui. Et elle buvait du thé. Alors moi, naturellement, on était à l'hôtel. Je payais les petits déjeuners. Je voyais les gens qui mangeaient. Et je lui dis, mais mange un peu. Non, j'ai pas envie, tout ça.
0: Et alors vous, ça vous renvoyait quoi? Parce que c'est vrai que souvent...
1: J'étais désespéré.
0: Il n'y a pas eu des phases où ça a été mieux, comme durant ces 13 ans, à part les dernières années, où elle mangeait un petit peu plus?
1: Oui. Bon. Oui, ça allait mieux quand même. Bon, ça allait mieux. Et donc, à partir de à l'époque du Covid, en fait, voilà. Et bon, mais le problème, c'est qu'en 2021, quelques jours, le 19, pour être précis, le 19 décembre 2021, elle a fait une chute chez elle. Parce que, comme j'ai dit à Audrey, nous n'habitions pas dans le même logement.
0: D'accord.
1: Voilà, on avait deux foyers fiscaux. Elle était dans le 19e, moi je suis dans le 12e. Bon. Alors donc, je faisais la navette, le 26, je le connais bien, le bus, etc. Puis un soir, j'appelle, et puis elle répond pas. Alors je suis dans le 26, et puis là, je me dirige vers chez elle. Elle habite à Laumière, tout ça. Et puis en fait, j'entends au secours. Alors, j'appelle les pompiers. Puis les pompiers, évidemment, sont passés par la fenêtre. Et puis là, on a décelé une fracture de l'épaule. Donc ils l'ont emmené aux urgences à la Riboisière. Et puis en plus ils sont vachement sympas, ils voulaient pas que je reste. Ils m'ont dit non, restez pas parce qu'elle risque de rester longtemps. Effectivement, elle est restée une journée aux urgences. Une journée, même plus qu'une journée, puisque je l'ai rejoint, elle était encore aux urgences.
0: Ouais. Vous pensez que c'était la faiblesse de son système immunitaire qui a fait qu'elle est tombée et qu'elle s'est fracturée l'épaule?
1: Voilà, c'est ça. C'est ça. Il y avait une faiblesse et puis voilà, c'est ça. C'est un peu comme une vieille personne qui bute contre un tapis et puis elle a une fracture du fémur, tout ça, du col du fémur. Ouais. Voilà, c'est ça. C'était devenu une personne qui était diminuée. Ce symptôme pouvait relever de la vieillesse, alors qu'en fait elle avait même pas 60. Elle avait 60 ans.
0: Et elle avait pas de dynamisme le reste du temps.
1: Non. Mais avant, elle avait du dynamisme, on se baladait, on était allé à pied, on était allé à pied jusqu'à Aulnay-sous-Bois par le canal de l'Ourcq. Elle marchait plus vite que moi, j'avais du mal à la suivre. C'était incroyable, elle avait des ressources inimaginables, c'était même miraculeux.
0: Oui, puis alors vous, on sent que vous êtes un vivant, hein. On sent qu'il y a du dynamisme en vous aussi, Dany, hein.
1: Ah oui, oui, oui, moi, bon, bah, bien sûr, évidemment, je suis un battant. Malgré que je suis resté chez moi pendant 4 jours et que je me suis dit, tu vas mourir à petit feu. Il faut te ressaisir. Ouais, parce que je subis quand même. Je dirais que je suis un veuf inconsolable.
0: Oui, parce que vous vous êtes senti impuissant peut-être aussi quand elle était malade, quand elle est tombée dans l'accompagnement. Impuissant. Vous êtes devenu un aidant à un moment donné ou pas?
1: Ah bah oui, pendant 6 mois, Valérie, je suis resté 6 mois aidant. C'est-à-dire que je suis parti de chez moi, j'ai acheté un matelas. Parce que quand j'entends qu'il y a des gens dans les prisons qui dorment par terre, moi j'ai dormi par terre pendant 6 mois et demi. Je sais ce que c'est. Parce que son logement était pas très grand, et puis il fallait que je reste à côté d'elle. Donc elle était sur son lit, et puis moi j'étais par terre, et je dormais. Bon, j'ai fait avec. Et le matin je me levais, il fallait lui faire son jus de fruits, lui donner quelques médicaments, et puis changer ses couches. Ah oui, parce qu'elle était alitée. Ah bah oui, elle était alitée.
0: Ah oui, donc elle pouvait plus du tout se lever?
1: Il y a eu un lâcher prise. S'en est suivi un lâcher prise. Et puis j'ai demandé il fallait un kiné. Là-bas dans le 19e, il n'y a pas de kiné. Il ne voulait pas se déplacer. Nous sommes dans un monde de cruauté extrême, Valérie. Nous sommes dans un monde d'indifférence. Oui. C'est terrible ce qui se passe.
0: Oui, c'est terrible, c'est vrai.
1: On parle d'humanité, on parle d'humanisme, on parle que l'entraide, etc. Mais c'est galvaudé tout ça, ce sont des mots.
0: Ben, ça dépend où, parce que franchement, oui, moi je préfère quand même le répéter. Vraiment, hein, les auditeurs le savent, hein, et je fais pas de flagornerie. Je trouve que quand même, dans la libre antenne d'Europe 1, il y a une véritable solidarité.
1: Ah oui, oui, oui, bien sûr.
0: Donc il y a quand même des îlots de solidarité.
1: Voilà, il y a des micro-causes.
0: Hein, et je pense que c'est important de faire sa part déjà dans notre environnement à nous. C'est pas la peine de voir les plans en grand, dans ces cas-là, il faut faire de la politique, et encore aujourd'hui, bon voilà. Mais sinon, faisons déjà ce qu'on a à faire autour de nous, et je pense que c'est déjà pas mal.
1: Ce sont des petites pierres que l'on met dans le jardin du bien et du mal.
0: Exactement, exactement.
1: Tout simplement, voilà. Mais c'est très positif parce que le peu que l'on fait, ça s'additionne. Parce qu'il y en a d'autres qui le feront et ainsi de suite. Et puis, on changera peut-être le monde. Ce sont les minorités qui changent le monde.
0: En tout cas, mieux vaut de ce côté-là de la barrière. Donc, Dany, revenons à ce que vous nous expliquiez. Donc, pas de kiné qui viennent à la maison. Des aides à domicile à un moment donné. Parce que c'est intéressant ce dont vous nous parlez, parce que on oublie souvent les aidants.
1: Bon, voilà, c'est ça.
0: Voilà. Et là, vous vous êtes occupé d'une femme qui n'a cessé de se dégrader, de décliner.
1: De péricliter.
0: Voilà. Et surtout, qui voulait se laisser aller.
1: Ah bah oui, c'était un lâcher prise, c'était fini. Elle disait, j'ai fait mon temps, etc. Sa sœur, bon, elle voulait qu'elle parte, parce qu'elle habite en Israël, sa sœur. Mais elle n'était pas dans un état où elle pouvait prendre l'avion. Mais sa sœur, elle se rendait pas compte. Bon, il y a des gens, vous savez, ils sont dépassés. Hein. Vous savez, comme vous disiez tout à l'heure, chacun a sa vérité qui lui est propre. Et il y a une pluralité de vérités, ce qui fait qu'à la fin, bah, il n'y a pas de vérité.
0: Il
1: y a la vérité de chacun.
0: Oui.
1: Hein? C'est comme les jugements. On porte un jugement sur quelqu'un, bah oui, ben voilà.
0: Mais c'est pour ça que mieux vaut s'abstenir.
1: Il vaut mieux avoir son libre arbitre.
0: Mieux vaut s'abstenir.
1: Son libre arbitre, en sa propre conscience, selon sa propre réflexion, selon son expérience qui vous est propre, etc. Et puis sa sagesse qui en découle. Parce que, bon. Vous savez, la sagesse qui est profonde, le flux de la réflexion, de la pensée, etc., il est pluriel. Ça peut être dans le Talmud, ça peut être chez les taoïstes, ça peut être chez Aristote, chez Platon, tout ça. Alors donc, il y a en quelque sorte le syncrétisme. C'est pour ça que moi je dis toujours, les religions sont merveilleuses, mais en même temps elles peuvent avoir, elles peuvent être délétères, parce que voilà. Donc il faut prendre les choses avec recul et avec réflexion, tout ça, voilà. Bon.
0: Dites-moi, Dani, quand vous lui disiez, parce qu'elle a vu que vous étiez dévoué, que vous étiez présent, elle a vu votre amour, et elle l'a senti, vous l'avez prouvé. Est-ce que ça n'a pas suffi à la faire se réveiller, oui, exactement, à la motiver? Parce que quand on a comme ça un homme à ses côtés qui peut, j'imagine que vous lui disiez que vous l'aimiez, pour être là.
1: Oui, bien sûr. Bah, évidemment.
0: Et donc, ça n'a pas suffi à lui redonner justement ce dont je parlais tout à l'heure avec Julie, le goût de la vie.
1: Non. Non, parce qu'il y avait autre chose. Il y avait autre chose.
0: Il y avait la maladie.
1: Il y avait la maladie. Et puis après, bon. Ah oui, il y avait une perte de cognition. Parce que vers fin avril, à l'époque de Pessar, elle avait coutume de laver les rideaux. De faire le ménage, tout ça. Et puis il s'est avéré que elle a eu des velléités. Bon, et puis après elle a commencé à perdre elle a perdu la boule. Après elle voulait plus manger. Je lui achetais donc des petits plats, et puis là on la forçait avec la femme qui venait qui faisait partie donc d'une association, l'auxiliaire de vie. Mais comme j'ai dit cet après-midi, j'ai dit l'auxiliaire de vie à 17h, elle s'en va, elle a une famille, elle habite à Bobigny, c'est loin, il faut qu'elle prenne les transports. Moi, je prenais le relais jusqu'au lendemain, 14h, 15h. Bon. Et quand je sortais un peu m'aérer, j'allais au but de Chaumont, des fois elle me téléphonait, elle me dit viens, je suis pas bien, je vais mourir. Qu'est-ce que vous voulez faire dans ces cas-là, Valérie ?
0: Est-ce que vous êtes fait suivre, vous, accompagné, Dani ? Parce que très souvent, on pense aux personnes qu'on accompagne, mais les aidants s'oublient toujours. Hein. Est-ce que vous, à un moment donné, vous avez fait... En plus, je pense que par les mutuelles, il doit y avoir des prises en charge, hein, je pense, quand on a le statut d'aidant. Hein. Oui, voilà.
1: Oui, j'y suis pas allé. Non.
0: Et aujourd'hui, est-ce que 4 ans après, vous pensez pas faire un petit suivi pour vous libérer de tout ça ? C'est lourd à porter, hein ?
1: Ah oui, c'est lourd à porter, oui, c'est vrai. C'est vrai. Bon. Alors voilà, je vais vous expliquer en quelques mots ce que je fais. Je vais dans un monastère, enfin une abbaye, qui est à la pointe de Crozon en Bretagne.
0: Oui.
1: C'est à côté de Brest. Et là, je rencontre des gens, des pèlerins comme moi, et il y a des colloques, et on discute, on participe, on mange ensemble, etc. Il y a la bibliothèque, bon. Il y a parfois des théologiens qui viennent, etc.
0: De toutes religions confondues, parce que j'ai compris que vous étiez d'origine juive. Vous êtes juif. Mais par contre, là, dans votre abbaye de Crozon, est-ce qu'on a toutes les religions confondues, des échanges entre théologiens de tout bord?
1: Oui, non, en général, il y en a pas. Hein. Je suis le seul. Bon. C'est comme ça.
0: Je parle des conférenciers. Est-ce que c'est...
1: Non. Bon, il y avait un conférencier qui était venu en août dernier, et c'est un bouddhiste.
0: D'accord, oui, donc voilà, c'est œcuménique, c'était ça ma question.
1: Voilà, c'est ça, c'est œcuménique, voilà. Mais il n'y a pas de rabbins qui viennent ou de.
0: Oui, imams, ça j'imagine, voilà. Ils vont pas aller à l'abbaye. Mais alors, donc effectivement, donc vous, c'est votre ressource, c'est votre lieu ressource, l'abbaye de Crozon.
1: Oui, parce que, bien avant, j'allais au Moitos, en Grèce. Voilà. L'église d'Orient, me rappelle un peu, si vous voulez, cette église qui fait partie en quelque sorte de l'église hébraïque.
0: Mm-hmm. Vous voulez dire les chrétiens orthodoxes, hein ? Vous voulez parler des chrétiens orthodoxes.
1: Les orthodoxes, mm-hmm. Voilà, parce qu'après il y a eu le schisme, qui a été donc imposé par Constantin, qui était donc le dernier empereur romain, et qui s'est converti au catholicisme. Mm-hmm. Et là, il y a eu une crise à bulles qui a fait que le mont Athos était un mont sacré et on a construit vers l'an 1000 une vingtaine de monastères donc qui appartenaient au monde donc orthodoxe. Mmh. Donc russes, bulgares, roumains, etc. Bon. Et de nos jours, il y avait des Syriens, beaucoup de Chypriotes qui s'y rendaient, voilà. Et bon, alors après, évidemment, comme je me suis occupé d'elle, c'était fini, hein. Bon, c'était fini. Pour moi, j'étais dans un monde carcéral.
0: Incarcéré. Voilà, oui, c'est dur, hein, quand même, ce que vous dites, hein. Bon. C'est des mots forts, hein.
1: Bon, j'ai donné. Ah oui, j'ai fait de la prison, en fait. Mais une prison.
0: Wow. Prison que vous avez choisie, tout de même, hein, parce que vous vous êtes occupé d'elle, quand même, hein. C'est ça.
1: C'est ça.
0: En même temps, vous l'avez accompagnée jusqu'au bout, quand même, Dany. C'était la femme que vous aimiez.
1: Bien sûr. Mais oui, chère Valérie, parce que, bon, le 19 mai, bon, 2022, je vais à la poste, parce qu'il y avait un colis, donc, que je réceptionnais. Et je suis allé donc lui chercher à manger, comme à l'accoutumée. Je reviens et là, elle dort. Je la réveille, je dis « Patricia, coucou, je t'apporte à manger. J'ai ton colis, patati. » Elle bouge pas. Elle dort, elle ronfle, elle dort. Je regarde sa pupille et puis en fait, la pupille, elle était inerte. Je téléphone vite fait à l'association et me dit « Écoutez, appelez vite le SAMU. » Donc j'ai appelé le SAMU. Le SAMU, ils sont venus. Il y a eu tout un staff, et puis en fait, il y avait embolie pulmonaire.
0: Ah oui.
1: Parce que quand on reste plusieurs mois comme ça allongé, évidemment, hein, bon, il y avait des. Moi, je lui mettais des pansements, elle avait des escarres. C'était terrible. Il fallait. Bon, j'achetais les couches, tout ça. Il fallait acheter tout ce qui découle de la logistique, voyez, des pansements, tout ça. Oh là là.
0: Oui, vous avez vraiment, vraiment.
1: Ah, je l'avais.
0: Oui, le rôle des soignants.
1: Bon. Bah oui, on peut. Bah oui, absolument. Bon,
0: Vous avez quel âge, Dany? Vous avez quel âge?
1: 72.
0: Ah oui, donc vous n'étiez pas non plus tout jeune quand vous vous en êtes occupé,
1: même. Bah non, j'étais pas tout jeune, bien sûr.
0: Oui. Bon. Vous avez des enfants?
1: Non, on n'avait pas d'enfants. Mais comme j'ai dit à Audrey. J'ai dit que bon, elle était mariée avec un artiste, un musicien qui vivait à ses crochets, puis qui était un petit peu cavaleur. Et il rentre à 2h du matin, et puis il lui demandait de faire une machine à laver parce qu'il revenait de gala, tout ça. Ah ouais. Bon. Puis après, il s'est barré un peu comme Ligonesse, et puis on n'a plus de nouvelles.
0: Ah oui.
1: Ce qui fait qu'elle a pas pu divorcer. Vous vous rendez compte, hein?
0: Donc vous avez pas pu vous remarier, par exemple, admettons.
1: Si, on s'est marié religieusement quand même.
0: Ah, d'accord. Oui,
1: on s'est marié à Natania.
0: Ah oui.
1: À Islande, sous la Kupa.
0: Ah oui,
1: c'est une merveille au bord de la mer. C'était formidable. Bon, on était 10 personnes, mais ça a été un mariage extraordinaire.
0: Ah, magnifique. Alors aujourd'hui, comment vous vivez votre veuvage? Parce que ça fait 4 ans, Dany.
1: Ouais, ça fait 4 ans. Bon. Je suis comme. Je réprime une solitude profonde, voire même un désespoir. Je cherche Suzanne désespérément.
0: Donc vous êtes prêt à rencontrer quelqu'un d'autre?
1: Oui. Ouais, maintenant je suis prêt à rencontrer quelqu'un d'autre.
0: Qu'est-ce qui vous fait dire que vous êtes prêt, Dany?
1: Bon, parce que je ressens le besoin d'apporter de la tendresse à quelqu'un, de l'attention, d'avoir le dessein de vouloir partir en voyage, mais de ne pas vouloir partir seul. Alors même, bon, à la limite, si la personne, elle a des problèmes financiers, bon, ben, j'y pourvoirai. C'est pas à mon âge que je vais commencer à faire des économies, maintenant.
0: Vous faisiez quoi dans la vie, Dany?
1: Je travaillais dans l'administration hospitalière, justement.
0: D'accord, oui, d'accord. Vous étiez proche des...
1: Mais j'étais pas médical, j'étais administratif.
0: D'accord. Et alors, voilà. Est-ce que vous avez commencé à chercher quelqu'un d'autre? Alors, vous appelez la Libre Antenne ce soir, je vais passer l'annonce déjà, comme ça,
1: oui,
0: ça s'est fait.
1: Bien.
0: Vous êtes sur Paris, vous me l'avez dit, dans le 12e.
1: Oui,
0: voilà,
1: oui,
0: donc
1: ça.
0: Si une femme nous écoute ce soir, a envie de rencontrer Dany. On a déjà quelqu'un qui nous écrit, j'adore ce monsieur, Dany est génial. Bon, voilà, vous voyez, c'est sympa. Mais la personne n'a pas signé le SMS, donc je peux pas citer son nom, mais elle va se reconnaître.
1: Ah, oui.
0: Donc, si quelqu'un, une femme, seule, évidemment, a envie de rencontrer Dany, qui a 72 ans, mais qui est très dynamique, il vit dans le 12e, plein de projets, envie de voyage, là, c'est l'été en plus, donc forcément, on a tous envie de pas être seul en vacances.
1: Bah, évidemment, une femme un peu romantique, pourquoi pas aller à Venise? Il y a longtemps que j'y suis pas allé.
0: Vous allez avoir plein de propositions, là, Dany, hein.
1: La dernière fois que je suis allé à Venise, c'était en 87, j'étais parti au carnaval de Venise.
0: Oui. Bon, j'étais au carnaval de Venise, c'est une vraie expérience, hein.
1: C'était formidable,
0: hein. Magnifique, magnifique. C'est une de mes villes préférées dans le monde.
1: Oui. Ah ouais, le pont du Rialto, tout ça, c'est génial. Mmh. Et il y a le ghetto où j'ai mangé la meilleure pizza du monde, le ghetto juif
0: juif de Venise, bien sûr.
1: Ouais. Et ben, il y avait une pizzeria, il y a une pizza, j'ai gardé un souvenir inextinguible.
0: Bon. Alors, donc, si une femme nous entend ce soir, qu'elle n'hésite pas à nous envoyer ses coordonnées, qu'on les donne à Dany. Voilà, ça, c'est fait. Maintenant, ma deuxième question, pour les cinq dernières minutes de l'émission, c'est qu'est-ce que vous faites, vous, pour rencontrer quelqu'un?
1: Je ne fais rien, c'est ça le problème. Depuis 4 ans, je ne fais rien du tout.
0: Alors, moi, je vous suggère quelque chose, Dany, parce que tout à l'heure, Julie, oui, ça c'est sûr, mais le destin, il s'invite n'importe quand. Julie, tout à l'heure, nous parlait de Lourdes, parce que ce qui la motive, ce qui l'habite, ce qui l'anime, c'est la foi chrétienne, puisqu'elle a remercié ses amis de la paroisse. Vous pourriez tout à fait rejoindre une synagogue et vous faire connaître du rabbin, afin qu'il vous trouve des compagnes à rencontrer. C'est ce qu'on appelle un chidour.
1: Bon, c'est vrai, mais bon...
0: Par exemple, c'est déjà le premier pas, c'est facile.
1: Bon.
0: Pour éviter les sites de rencontre, par exemple, c'est facile. Je le dis souvent à l'antenne, vous voulez rencontrer quelqu'un, vous êtes croyant, allez voir dans les paroisses. Parce que dans toutes les paroisses, on présente quelqu'un.
1: Oui, c'est vrai. Bon...
0: Ça a l'air de vous emballer, hein, Dany, hein.
1: Non, pas trop. Il y a 4 mois, j'étais allé au Café des Psaumes des Rosiers.
0: Du meilleur Falafel de Paris, pour ceux qui sont Falafel, qui sont à Paris et qui ont envie de manger un bon Falafel.
1: Bon.
0: Oui.
1: À côté de chez Murciano, bon, le boulanger. Mmh. À l'angle de la rue des Écouches, tout ça. C'est sympathique, il y avait une dame qui jouait du piano, tout ça, bon. Bon, mais il y avait quelques femmes, bon. C'était compliqué.
0: C'est peut-être pas du premier coup que vous allez trouver la bonne, Dany. Non, faut peut-être d'abord se remettre un petit peu en selle. Faire preuve de curiosité, aller rencontrer l'autre, voir un peu. Sinon, il y a les sites de rencontre, hein, Dany, aussi, hein.
1: Oui, j'ai pas recours à ça parce que j'ai pas internet, j'ai rien.
0: Vous avez pas internet, vous?
1: Je suis un récalcitrant. Je suis un dinosaure. S'il n'en reste qu'un, je serai celui-là. J'étais 10 000. S'il n'en reste qu'un, je serai celui-là. Victor Hugo. Bon.
0: Après, vous allez à des conférences. Oui. On voit que vous êtes cultivé. Pourquoi vous n'allez pas à des conférences au Collège de France, des choses comme ça?
1: Oui, c'est vrai, le Collège de France, il y a...
0: C'est qualitatif quand même. Vous êtes à Paris, en plus, il se passe plein de choses.
1: Bon, c'est vrai. C'est vrai que pendant pas mal de temps, j'avais coutume d'aller au bois de Vincennes et puis au bord du lac parce que nous y allions souvent. Et puis là, c'est comme un sanctuaire. C'est-à-dire que j'avais l'impression d'être en relation avec elle. Il y avait un lien moral, spirituel, comme ça. Et bon, alors je lui parle. C'était en quelque sorte, c'était le palliatif, c'était l'échappatoire. Mais c'est triste.
0: Maintenant, ça fait 4 ans surtout, Dany. Il faut peut-être regarder un petit peu devant.
1: 4 ans et 1 mois.
0: Voilà, regardez un tout petit peu devant. Mais c'est ce que vous êtes en train de faire en prenant la peine de nous appeler ce soir aussi et de passer cette petite annonce.
1: Bon, Oui, parce que comme je sais qu'il y a des auditrices qui sont fort intéressantes, parfois même on a... Non, mais c'est vrai, on se dit, oh là là, on réprime un regret, on se dit, oh là là, j'aurais voulu la connaître, cette femme, elle paraît intéressante, délicieuse, etc. Il y a des voix comme ça qui...
0: Bah oui, qui nous habitent,
1: alors donc,
0: qui nous accompagnent.
1: Je lance une bouteille à la mer.
0: Eh bien, vous faites bien, Dany. Si on a des contacts, on vous les donne. Et on arrive au terme de l'émission, je suis obligée de vous laisser, mais vous savez que cette antenne est la vôtre, vous nous rappelez quand vous voulez. On est là tout l'été.
1: Bon.
0: Ah, et moi, je suis là, j'en profite pour le redire à une auditrice très charmante, ou un auditeur, je ne sais pas, que je serai là à la rentrée aussi, du lundi au vendredi, inclus.
1: Très bien.
0: Je vous laisse, Dany, et je vous dis à bientôt. Au revoir.
1: Voilà, et puis j'attends. Voilà. Merci. Hein.
0: Au revoir, au revoir.
1: Merci beaucoup.
0: Ainsi s'achève votre émission de ce soir. Merci à Laurent, merci à Audrey, merci à vous tous d'être si présents. Passez un très beau mardi, et puis n'oubliez pas, prenez soin de vous, des autres et du monde. Et nous, on se retrouve dès demain, 22h15, le nouvel horaire de la Libre Antenne pour l'été. À demain. Prenez soin de vous, dormez bien. Et tout de suite, vous retrouvez ma douce amie Marlène Duret.

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1: Raconté par Christian Morin.
2: L'histoire des Restos du Cœur, c'est d'abord l'histoire d'un pays en crise, la France, le pays de la bouffe, où l'on ne devrait pas avoir le droit d'avoir faim, ni d'avoir froid. L'histoire des Restos du Cœur, c'est aussi l'histoire d'un mec au cœur gros comme ça, Coluche. En 1985, l'amuseur public numéro 1, qui n'a jamais oublié ses origines modestes, est terriblement touché par cette misère ambiante. Alors, il va mettre ses blagues et ses provocations de côté et se servir de son immense notoriété pour lancer des cantines gratuites pour chômeurs. Coluche s'inscrit ici dans la pure lignée des grandes chaînes de solidarité lancées sur Europe 1 et initiées par Pierre Bellemare dès les années 50. Car il ne suffit pas d'avoir une bonne idée, disait alors Coluche. Encore faut-il avoir la possibilité d'en parler. Et nous, on a une radio. L'histoire des restos est en effet étroitement liée à celle d'Europe 1. C'est ici que Coluche a lancé et développé son idée, et c'est ici aussi que sont arrivés les tout premiers dons. Je ne me suis pas présenté, mon nom est Christian.

0: qui a son fan club, mais aussi ses ennemis. S'il fait rire des millions de Français, il fait aussi trembler les puissants et la classe politique.
1: Alors, dites donc, c'est une émission à faire, maintenant ça s'appelle « On n'est pas là pour se faire engueuler », puis c'est vrai. On est là pour faire, on dit des conneries, trucs comme ça, et alors personne ne va nous engueuler, c'est formidable.
0: Au micro d'Europe 1, tous les après-midi de 15h à 17h, le grand agitateur de la France giscardienne ose tout et tire à boulets rouges, tous azimuts.
1: Il y a des gens qui nous écrivent, j'écoute l'émission tous les jours, c'est une horreur, vous ne dites que des grossièreries et avec de la méchanceté, de la moroniture. Alors moi je dis à ces gens-là, écoutez autre chose et arrêtez d'écrire, ne nous emmerdez plus, c'est fini.
2: C'est trop endurier pour que j'écoute Europe numéro 1 et je pense que vous avez perdu et que vous allez perdre encore des auditrices. Voilà. Voilà. Je rappellerai, hein, parce que ça ne va pas s'arrêter là. On sera plusieurs à appeler, oui. Et Dieu sait que ça va faire des petits.
0: Les politiques, la pub et même ses propres collègues. En 1978, sur Europe 1, Coluche n'épargne personne. J'en ai moi-même fait les frais, pour de rire, évidemment.
1: Alors voyez, il y a des gens au chômage, et Christian Morin, qu'est-ce qu'il fait pendant ce temps-là? Il a deux boulots, le mec. Il est clarinettiste chez Maxime Sori, et il est causeur chez Europe 1. Tu te rends compte?
3: Incroyable.
1: Et pendant ce temps-là, on a des camarades dans la misère. Merci Christian Morin, merci.
3: Bravo.
0: L'émission de Coluche devient rapidement l'une des plus écoutées de France, mais il finit tout de même par se faire recadrer par la direction d'Europe 1. Motif, excès de blagues corrosives.
1: Amis directeurs, bonjour. Ah merde, ils sont partis à cette heure-là, c'est vrai. C'est vrai. Ils font 11h, 3h, ils n'ont pas le droit à plus. T'es prêt? Oh, regarde-le, il est content. Et alors, je voudrais proposer un truc. Est-ce qu'on pourrait pas faire toutes les pubs le vendredi, comme ça nous, on viendrait pas? Ça nous fera un plus grand week-end.
0: À la fin de l'année 1978, son émission quotidienne devient une émission hebdomadaire et en plus le dimanche. Autant dire qu'il finit au placard comme on dit. Coluche sera remercié peu de temps après.
1: À partir de maintenant, je me tais, c'est fini, on ferme. Allez, c'est fini, on va s'en aller.
4: Au revoir.
0: En juin 1979, Coluche coupe son micro, puis il se met, à sa manière, à la politique en vue de la présidentielle de 1981. Pendant ce temps-là, la bande FM est chamboulée par l'arrivée de dizaines de radios libres. C'est la révolution également du côté du petit écran où l'on annonce l'arrivée imminente d'une quatrième chaîne en attendant la cinquième et la sixième. Face à cette nouvelle concurrence, Europe 1 doit impérativement renforcer sa grille. Quand Philippe Gildas prend la direction de l'antenne en 1983, il fait d'abord venir celui qui anime les soirées du samedi sur Antenne 2 depuis les Champs-Élysées, Michel Drucker.
5: Michel Drucker, en direct sur Europe 1. Studio 1.
0: Drucker pour le divertissement chaque matin et Jean-Pierre Elkabbach pour les grandes interviews. Europe 1 réussit sa riposte. Mais Gildas veut aussi Coluche, qui malgré son départ forcé en 1978, a toujours gardé une place dans son cœur pour Europe 1, la radio de ses idoles de jeunesse, Jean-Yann, Francis Blanche ou Maurice Birot.
6: Tu m'as aidé, c'est sympa. Mais moi je peux rien pour toi, t'as bien vu, hein. J'ai pas de pognon et je picole.
7: Enfin, mais je t'ai rien demandé, hein.
0: Malgré sa formidable prestation en 1983 dans le Ciao Pantin, qui lui vaut un César et la reconnaissance de ses pairs, Coluche se cherche depuis qu'il a décidé de quitter la scène. Problème, les patrons de la station ne sont pas très chauds. Depuis sa candidature avortée à la présidentielle, Coluche traverse une période difficile. Après son divorce et le suicide de son ami Patrick Devers, il sombre dans la dépression, la drogue et l'alcool. Le 17 mai 1985, Coluche participe au jeu de la vérité sur TF1. L'émission est certes redoutable, mais Coluche y apparaît en pleine forme, comme à la grande époque.
8: Je vais vous demander, Coluche, de bien vouloir prêter serment, de dire toute la vérité.
9: Vous ne pouvez pas vous pousser, je vais cracher, là. Restez pas là. Vous êtes prêts?
8: De dire donc toute la vérité, rien que la vérité. De lever la main droite et de dire je le jure.
9: Je le jure. Et même je vais vous dire, faites bien attention avec vos questions, parce que je vais la dire, la vérité.
0: Lorsqu'il répond aux questions sans filtre des téléspectateurs, il se montre drôle, vif, cinglant, étonnant, sincère, juste, émouvant. Bref, sous les yeux de 15 millions de téléspectateurs, Coluche redevient Coluche, un véritable plébiscite.
9: Moi, j'ai arrêté de boire un jour, j'ai failli me noyer dans un caniveau.

0: me suis dit que bon, c'était peut-être le moment de s'arrêter. J'ai arrêté la drogue à un moment où j'allais y jouer ma vie et ma carrière, et que j'ai pas eu envie de ça. Et puis bon, c'est très dur de s'arrêter, il faut avoir des copains qui vous aident, c'est sûr, dans tous les cas.
1: C'est donc un Coluche tout neuf qui est de retour, et Philippe Gildas décide de saisir la balle au bon. Le 13 juin 1985, moins d'un mois après le jeu de la vérité, Gildas organise un déjeuner entre l'artiste et les deux patrons d'Europe 1 dans un palace de l'avenue Montaigne. Ce jour-là, Gildas assure à ses supérieurs que Coluche n'est plus le même qu'en 1978. Il a vraiment changé, assène-t-il, avant d'assurer qu'il peut redevenir le décodeur et déconneur social qu'il a été. Pendant le repas, Pierre Barret et Jacques Abergel se laissent séduire par ce nouveau Coluche. Les deux hommes acceptent de lui accorder un essai d'un mois, mais à une condition. Que Coluche soit embauché à la semaine avec un contrat renouvelable chaque samedi, au cas où il déraperait. Comme le rappellera Philippe Gildas, bien après la mort de Coluche, l'artiste entretenait un rapport très fort avec Europe 1, qu'il trouvait plus jeune et dynamique que les autres radios périphériques.
2: C'est ça qui est fondamental, c'est qu'il avait été si heureux ici de la liberté qui lui était donnée et du métier qu'il avait découvert les après-midi en étant animateur à l'antenne. Et il n'a jamais oublié pendant ces années difficiles là-bas dans les îles, hein, où il avait quasiment disparu. Il n'avait jamais oublié la maison et il avait décidé qu'il reviendrait dans cette maison. Et il avait réussi à se sevrer et surtout il avait compris qu'il ne retrouverait pas du travail sur Europe 1 notamment, si vraiment il ne revenait pas encore plus en forme que quand il était parti.
1: Le 8 juillet 1985, à 10h, Coluche entame son premier mois d'essai sur Europe 1 en reprenant le créneau de Michel Drucker, parti en vacances.
3: Coluche, c'était un peu une grenade dégoupillée, quoi. Il y avait Coluche qui faisait peur, mais il y avait des proches aussi, il y avait surtout le Luron. C'est vrai, il faisait peur, mais on s'aperçoit maintenant avec le recul qu'on a fait pire depuis, hein. Non, mais il était grossier, jamais vulgaire.
4: Il est temps maintenant de retrouver Coluche et Brigitte sur leur plage François 1er. À vous.
1: Pour ce grand retour sur Europe 1, Coluche a l'idée de faire déverser un immense tas de sable devant les locaux de la radio rue François 1er. C'est sur cette plage improvisée, sur laquelle sont dépliées des chaises longues et plantées des parasols, que l'humoriste retrouve son micro chéri.
5: Bonjour mesdames, messieurs, dames, bonjour messieurs, dames de la radio. Alors voilà, nous voici de retour, comme on dit. Et alors je voulais prévenir d'abord que ceux qui croiraient que je reviendrai pour me faire encore virer, se gourent. Enfin si, je viens pour rester un petit peu.
1: En coulisses, Coluche apparaît aussi optimiste que fiévreux. Les vacances sont finies, elles m'ont fait du bien, je sens que je vais me remettre au boulot. Qu'est-ce qu'on va leur mettre? L'émission porte donc bien son nom, puisqu'elle s'appelle « Il y en aura pour tout le monde ».
5: Alors, une fois, s'il n'y a rien aujourd'hui, hein. L'Humanité fait sa une sur le comité directeur du Parti Socialiste, il n'y a qu'eux qui s'y intéressent pratiquement. Je veux dire que l'Humanité dérange plus beaucoup de gens, puisqu'il n'y a plus que 6 pages. Pas le journal dont il faut se servir pour faire pisser le chien, ça passe à travers et ça abîme la moquette.
1: Pour cette nouvelle aventure, Coluche fait équipe d'abord avec Brigitte en juillet, puis avec Maryse au mois d'août. A priori, tout oppose le turbulent comique et l'élégante et tendre meneuse de jeu, Maryse, qui l'appelle affectueusement Mimi.
6: Fallait quelqu'un comme ça qui puisse adoucir un peu le tout. Donc je crois que il m'a choisi un peu pour ça. Mais c'était pas simple, hein, parce que évidemment, alors je lui ai dit, écoute, Mimi, c'était Mimi le plus gentil à l'antenne, hein, d'accord. Il se refaisait une image là. Hein, oui. Ok, les blagues, comme tu veux, mais les blagues scatologiques, je supporte pas. Donc si tu fais ça, moi je sors du studio, puis je rentre quand t'auras fini. C'est comme ça qu'il valait le prendre, parce que sinon c'était compliqué. Donc il m'a dit, bon, ok, donc si vous dites ça à Coluche, il va en remettre une couche, évidemment. Donc, je sortais, et puis quand je suis revenue, je sortais 3 secondes, et quand je suis revenue, il m'a dit, bon, écoute, on va faire autre chose, je vais te donner un pouet-pouet, je vais t'acheter un pouet-pouet, demain tu l'auras, et puis dès que je déborde, tu fais pouet-pouet. Et ce pouet-pouet a été le gimmick de l'émission. Voilà.
5: Alors, tu peux nous montrer un peu, alors?
7: Alors, ça commence par celui-là.
5: Et non, ça c'est pas la grande forme, hein, ça. Hein. C'est de quelle émission ce pouet-pouet là? C'est pas la grande corbeille, ça? Grande corbeille! Oh là là! Ah, ça oui, c'est à l'opérette, hein, celui-là.
7: Attends, pour finir par.
5: Ça, c'est le vrai.
1: Si Maryse est souvent outrée des blagues grossières de Coluche, ils vont pourtant s'adorer et former un duo mémorable. Selon Maryse, je la cite, Coluche était à la fois touchant et invraisemblable de manque d'affection. Sa gouaille, dit-elle, avait quelque chose qui ressemblait à des larmes.
5: Bon, alors j'ai une petite histoire qui est gentille, si vous voulez, pour bien commencer la journée, pour être en forme.
6: Gentil.
5: C'est un vieux clochard, il est écroulé avec une vieille clocharde. Et le vieux clochard, il dit à la vieille clocharde, dis donc, Huguette, regarde si ma braguette est ouverte. Mmh. Alors elle fait, non, pourquoi? Ah merde, c'est dommage, je pisse.
6: Oh. Bon, bravo, à faire des
5: pisses. Elle est mignonne, même. Il n'y a même pas couille ni poil. Alors, c'est pas des gros mots, pisse. Ouais, alors, dis donc. Eh, il faut rougir à chaque fois qu'on pisse, alors merci. Hein. Moi, j'arrête de boire. Hein.
7: Salut, Coluche. Eh ben, dis donc, hein. C'est bien qu'on t'entende plus souvent. Hein. C'est vachement chouette. Alors, tu vois, ceux qui comprennent pas ton parler, ben, c'est que je pense qu'ils sont bêtes. Parce que je pense que tu peux pas faire des rigolades sur des choses qui sont banales. Ceux qui disent que ça leur plaît pas, c'est peut-être justement parce que devant les gens, ils font des manières. Et puis que derrière, ben, ils font bien la peste. Alors continue comme ça, mon Coluche. T'es mon pote.
1: Après un été réussi et qui convainc à la fois les auditeurs et la direction d'Europe 1, Coluche est engagé pour 6 mois à partir de septembre. Dans tout Paris, des affiches montrent Coluche tenant à la main une tarte à la crème. L'impresario de Coluche, Paul Lederman, parvient à négocier un salaire mirobolant pour son poulain. 500 000 francs par mois est l'équivalent de 160 000 euros actuels. Mais c'est un excellent investissement. Dans les cours d'école comme dans les hautes sphères de l'État, tout le monde en parle. La presse aussi, le Nouvel Obs et l'événement du jeudi, deux des magazines les plus lus du pays, font leur une sur le grand retour de Coluche à l'antenne. Coluche est même pour la toute première fois en couverture de Télé 7 jours, le magazine familial par excellence. La radio, c'est vachement pratique, explique Coluche. C'est gratuit pour ceux qui écoutent, on peut parler aux gens là où ils sont, et puis on peut déconner, on peut se faire virer, les directeurs changent et on revient. Les mecs qui m'ont repris en 1985 ne sont pas les mêmes que ceux qui m'ont viré en 1978. C'est rare qu'un patron fasse une carrière aussi longue qu'un artiste. En septembre 1985, après son essai estival, Coluche retrouve le créneau 16h30-18h, celui qu'il occupait en 1978. Mais Maryse ne peut pas le suivre. Elle doit en effet retrouver Studio 1 et Michel Drucker de retour de congé. Quand elle lui annonce, Coluche, qui veut rester avec elle, devient fou de rage et lui lance « Tu te démerdes à lundi ».
8: J'étais avec Michel Drucker, moi j'étais très très heureuse avec lui, on faisait une belle émission, donc je vais voir Michel et je lui dis, Coluche me demande de faire la saison avec lui. Il a été très très sympa, ben, je dis bah oui, tu peux pas refuser ça. Et je rentre le soir, la concierge me dit, madame, il y a des fleurs qui sont arrivées chez vous, mais j'ai pas pu tout mettre dans l'appartement, il y en a sur le palier aussi. Il y avait, non pas une carte comme on fait quand on envoie des fleurs, il écrivait sur des papiers d'écolier à spirale. Et il avait écrit sur une feuille, s'il te plaît, reste.
1: Une fois l'accord de Michel Drucker obtenu, Maryse va donc passer 7 mois avec Coluche. Sur le papier, le concept, ou plutôt la griffe, de l'émission est la même que celle dont on n'est pas là pour se faire engueuler. Des revues de presse, des jeux, des rires des auditeurs et beaucoup d'impro.
5: Amis enfoirés, de tous horizons et de tout poil, bonjour.
1: Mais depuis 1978, tout a changé. Et pas seulement Coluche. Les auditeurs ont changé, les Français ont changé, la France a changé. En 1983, après 2 ans de gouvernement socialiste, le pays prend le tournant de la rigueur. La France de François Mitterrand est en pleine crise.
5: François nous avait dit « rose promise, chaume due ». Ce qui n'a rien à voir évidemment avec.
1: Un chiffre témoigne de cette situation. Entre 1980 et 1985, le nombre de ménages vivant en deçà du seuil de pauvreté passe de 1 200 000 à 1 400 000. On estime que plus d'un demi-million de personnes ne mangent pas à leur faim en France. La faim et la misère ne concernent plus seulement les marginaux ou les sans domicile fixe. La pauvreté concerne désormais des familles que l'on croyait jusqu'ici épargnées. Un comble pour un pays qui se targue d'être celui de la bonne bouffe.
9: Vous avez le sentiment que vous êtes, comme on dit, des nouveaux pauvres ?
10: Oui. Oui, parce que depuis qu'ils ne travaillent plus, il n'y a vraiment aucun revenu qui rentre. Là. Bon, bah, déjà, quand ils travaillaient, on avait déjà des gros problèmes.
9: Qu'est-ce qui peut se passer, je veux dire, lorsque vous aurez dépensé tout l'argent que vous avez d'avance ? Qu'est-ce qui peut se passer ?
10: Bah, être à la rue, hein, de toute façon. Hein. C'est le sort qui arrive aux gens qui n'ont pas d'argent. Hein.
1: La crise, le chômage ainsi que l'inaction des personnalités politiques sont des sujets fréquemment abordés dès les premiers numéros de Y en aura pour tout le monde. Entre deux blagues ou deux plaisanteries, Coluche fait tomber son nez rouge. Il est troublé, écrit l'un des biographes de Coluche, Philippe Bodjou, je le cite. Il est troublé quand on ne lui parle plus tout à fait comme à un clown ou un comique de foire. Les auditeurs sollicitent ses réflexions sur la société et recherchent la sincérité dépouillée découverte dans le jeu de la vérité. Pour un peu, on le prendrait pour un moraliste, un philosophe voltairien. Depuis que Coluche est de retour sur Europe 1, la boîte aux lettres de la radio déborde. De nombreux auditeurs lui écrivent pour leur faire part de leur désarroi. Ici, une lettre d'un gamin dont la famille n'a pas les moyens de l'envoyer en classe de neige avec ses copains. Là, celle d'un père de 5 enfants qui lui annonce qu'il est au bout du rouleau. Coluche leur répond en leur envoyant des chèques. Il fait ce qu'il peut, en attendant mieux.
11: Voilà, si vous l'avez pas acheté ce disque-là, dépêchez-vous, il n'y en a plus beaucoup. Hein. On en trouve quelques-uns, vraiment, c'est privilégiés qui l'ont. Hein.

Au début de l'année 1985, Coluche a fait partie des Chanteurs sans frontières, ce collectif d'artistes créé pour venir en aide, en chanson, aux Éthiopiens ravagés par la famine. Un jour, un auditeur lui glisse à l'antenne « C'est très bien ce que vous avez fait pour l'Éthiopie, mais savez-vous qu'en France, il y a des gens qui ne mangent pas à leur faim. Vous entendez ? Chez nous, ici, pas à leur faim. » Coluche laisse alors un blanc à l'antenne. Le roi de la répartie est abasourdi. Il ne dit rien. C'est avec le souvenir encore frais de cette intervention que Coluche comparait le 19 septembre 1985 devant la 14e chambre correctionnelle de Paris. Il est accusé de délit d'outrage à agent. 6 mois plus tôt, il avait couvert d'insultes le gardien venu lui demander chez lui de déplacer sa voiture en stationnement irrégulier. S'il est vêtu ce jour-là d'une veste de soie rose bonbon, Coluche arbore un sérieux inhabituel. Il formule ses regrets devant le substitut du procureur, mais le policier et le tribunal ne veulent rien entendre. Accepteriez-vous une condamnation à un travail d'intérêt général ? Demande le président de la cour. C'est ce que je fais tous les jours, répond Coluche. Le métier que je fais est un métier de générosité. Mais bon, je veux bien faire un peu de jardinage dans un jardin public. Dans ce cas, la cour vous condamne à 60 heures de travaux d'intérêt général. Coluche acquiesce tout en étant tout de même un peu sonné, pour ne pas dire étonné. Sans le savoir, la justice a mis la machine en route. Lorsqu'il sort du tribunal sous les applaudissements, Coluche commence à ruminer sa vengeance. « Je vais les faire leurs heures, et même plus que ça », lance-t-il. Moins d'une semaine plus tard, il lancera un appel historique

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0: À la rentrée 1985, Coluche est partout. Comme s'il était une personnalité politique, la presse publie des sondages le concernant. 51% des Français se déclarent ainsi pour Coluche.
1: On a eu une journée épouvantable, hein ?
2: Tu m'as mis sur les genoux.
0: En septembre, il se marie pour rire avec son collègue et ami Thierry Leluron.
3: Pendant tout le long du chemin, les gens nous ont attendus aux fenêtres, au carrefour, le long de la rue, tout ça.
4: C'est gentil.
3: C'était
4: hein.
3: Vraiment super. Et ben, voilà, c'était gratuit, donc, pour tout le monde. Et on est bien contents de vous avoir offert cette plaisanterie.
0: Il est aussi tous les soirs sur Canal+, pour un pastiche des journaux télévisés, et tous les après-midi sur Europe 1, avec « Il y en aura pour tout le monde », émission au titre prémonitoire, qu'il co-présente avec Maryse, et avec laquelle il fait exploser les indices d'écoute.
3: Les Indes, c'est connu surtout pour leur grosse... pour leur gros... leur gros museau.
4: Voilà. Zizi, puis c'est tout.
1: Oh. Moi j'ai dit museau. Je sais pas si tu pourras un jour retourner avec Drucker.
4: Non, je peux plus, là, je suis contaminé.
0: La semaine qui suit sa condamnation à 60 heures de travaux d'intérêt général pour insulte à agent, Coluche ronge son frein. Il veut agir contre la morosité ambiante. Mais comment et où? Pour l'instant, il n'en sait trop rien. Il sait qu'il aimerait donner à manger à ceux qui n'en ont pas et il attend juste le moment opportun pour en parler. Ce moment arrive le 26 septembre 1985 sur les coups de 17h.
3: Il y a aussi un truc qui commence à me m'échauffer sérieusement, c'est qu'on a reçu beaucoup de courriers de chômeurs qui disaient ouais. Vous êtes bien gentil, vous chantez pour médecin sans diplôme, ouais. Mais tout le pognon s'en va à l'étranger, quand est-ce que vous allez chanter pour les chômeurs? Et j'ai une petite idée comme ça, si des fois il y a des marques qui m'entendent, je ferai un petit peu de publicité tous les jours, s'il y a des gens qui sont intéressés par sponsorer une cantine gratuite, qu'on pourrait commencer par faire à Paris, par exemple, puis qu'on étalerait après dans les grandes villes de France. Nous, on est prêts à aider une entreprise comme ça, qui ferait un resto, par exemple, qui aurait comme ambition au départ de faire 2000 ou 3000 couverts par jour, gratuitement. Alors, tous ceux qui sont intéressés, tous ceux qui ont des grosses cantines, qui ont des restes, tous ceux qui sponsorisent avec des marques d'alcool ou n'importe quoi, qui voudraient nous contacter pour ça, on est prêt à recevoir les dons de toute la France. D'ailleurs, quand il y a des excédents de bouffe à droite à gauche et qu'on les détruit pour maintenir le prix sur le marché, à ce moment-là, nous, on pourrait peut-être les récupérer, voir ce qu'on peut faire avec les agriculteurs qui ont de l'excédent ou avec les sponsors. Et puis, on essaiera un jour de faire une grande cantine, peut-être cet hiver, gratos. Voilà. Je lance l'idée comme ça. S'il y en a qui nous écoutent et que ça intéresse, ils nous écrivent.
0: En choisissant de lancer cet appel sur l'antenne d'Europe 1, la radio des grandes collectes et de l'entraide, Coluche s'inscrit parfaitement dans la lignée de ses prédécesseurs. Dès sa naissance, en janvier 1955, un appel aux dons est lancé lors de la crue de la Seine qui inonde plusieurs dizaines de communes. Puis, Pierre Bellemare a emboîté le pas avec son émission « Vous êtes formidable ».
5: Vous êtes formidable. Pour vous en convaincre, Europe numéro 1 présente comme chaque mardi l'émission de Jacques-Antoine, Vous êtes formidable. Dans cette émission, réalisée par Étienne Bierry, Armand Jameau, Robert Lamine, Jacques Perry et André Baron, l'acteur essentiel, c'est le public, c'est vous. 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
0: Coluche le sait, il n'aurait pas pu lancer son appel sans Europe 1. Grâce à son audience et à son impact, la station est l'un des porte-voix les plus efficaces de France.
3: Voilà.
4: Pas des bonnes idées quand même en général. Hein.
3: C'est-à-dire, tout le monde a des idées comme ça. Est-ce qu'il faut avoir une radio pour la dire? Si tu veux, nous on en a une, ouais.
0: Mais si Coluche se retrouve dans les pas de Pierre Bellemare, son appel paraît ici totalement spontané. Il vient du fond du cœur, certes, mais la direction en avait-elle été informée?
6: Il est parti comme ça, sans rien dire à personne, parce qu'on aurait pu préparer l'émission. Il veut 16h30, 18h, c'était l'émission, mais il nous venait dire à Big Enemy pour préparer. Personne venait nous déranger, il voulait voir personne d'autre que l'équipe. Donc, on parlait de tout, de rien, on fabriquait l'émission, quoi, à cette époque-là. Et il nous a rien dit, il a rien dit, personne n'était au courant. Il l'a germé dans sa tête, bien sûr, certainement, c'est pas longtemps, je sais pas, mais en tout cas, bien réfléchi. Et il ne voulait que personne soit au courant. Il a dit sinon, ils vont tout interdire, donc il faut que je lance comme ça. Ça, c'est sûr, je pense que c'est ça.
0: Après l'émission, Coluche est convoqué dans le bureau de Philippe Gildas. On fait comment maintenant? Tu sais où on va? En réalité, Gildas est stupéfait. Lui qui pensait avoir embauché un humoriste se rend compte qu'il a en fait embauché un humaniste.
6: Il écoutait tout, hein, évidemment, il faisait gaffe avec Michel. Hein. Donc il écoutait tout dans son bureau, donc il l'a pris comme ça en pleine tête. Il est monté directement à son bureau et Philippe lui a dit « Oui, je t'attendais. Oui, alors oui, qu'est-ce que c'est ?» Et ben voilà, il dit « Ma poule, tu t'inquiètes pas, je m'occupe de tout. » Et il s'est occupé de tout.
2: Ce type s'est révélé tout d'un coup un homme d'une grande charité, si j'ose dire, mais d'une grande authenticité incroyable et d'un dynamisme hallucinant qui faisait que de toute façon, il n'écoutait même pas les critiques, il ne se retournait pas, il allait de l'avant.
0: Cet appel lancé au micro de l'une des radios les plus écoutées de France provoque des retombées immédiates. Coluche le constate dès le lendemain, 27 septembre. Les réseaux sociaux n'existent pas encore, mais c'est tout comme.
3: Bien, on a déjà quelqu'un qu'on essaye d'avoir au téléphone actuellement, qui nous a appelé pour nous aider et qui a dit qu'il était bien branché avec ce truc-là. On ne sait pas qui c'est. Il nous a appelé de Lyon. C'est pour la cantine gratuite pour chômeurs. Voilà, on a pris la décision. Maintenant, c'était une idée qu'on avait depuis déjà un petit moment. On va se lancer dedans. Je vais essayer de taper les artistes du show business. Je vais essayer de taper les grandes marques qui font de la publicité et qui dépensent des centaines de millions de centimes en publicité. Alors, Panzani, alors on va carrément leur écrire. Hein, oui, on va pas s'emmerder. D'abord, on leur lance un appel comme ça. Et après, on leur écrit. Et l'oncle Benz, le riz, le taureau ailé, ce qu'il veut.
7: Voilà, ouais.
3: Tout le riz, nous on trouvera des cocottes minutes pour les faire cuire. Tiens, voilà, on en parlera un petit peu tous les jours, on espère que ça va rebondir et qu'on va pas rester tout seul avec cette idée.
0: Le nouveau projet de Coluche l'occupe à plein temps. Le voilà même reçu par le ministre de l'Agriculture, Henri Nallet, qui l'a entendu sur Europe 1 et qui approuve son idée. Henri Nallet sait mieux que quiconque que la France a suffisamment de ressources pour remplir les assiettes de tous ses habitants. Précisons que dans les années 80, l'Union européenne constitue des stocks d'intervention pour éviter la chute des prix agricoles sur le marché. À Europe 1, les premiers chèques arrivent. Des chèques d'auditeurs, libellés maladroitement à l'ordre de la station. Pour donner un cadre légal à son action, Coluche crée rapidement une association régie par la loi de 1901, les Restaurants du Cœur, qui deviendront bien vite les Restos du Cœur.
8: On va tout de même parler de l'initiative de Coluche. Hein. Il faut qu'on distribue, dit Coluche, 200 000 repas gratuits par jour aux pauvres, à ceux qui sont en fin de droit. Je crois que c'est une très bonne idée et qui est en train de faire son chemin. Coluche déclare aux Parisiens, il n'y a pas que l'Éthiopie, c'est vrai d'ailleurs. Il y a l'Éthiopie, mais il y a autre chose également. Alors voilà. Pendant les mois d'hiver, à partir du 21 décembre, on pourra servir gratuitement 200 000 repas par jour dans toute la France pendant les mois d'hiver pour ceux qui sont au chômage, qui sont en fin de droit. Et si vous voulez avoir tous les renseignements, vous appelez bien sûr Europe 1. Chèque à l'ordre de Coluche, les Restaurants du Cœur. C'est pas une plaisanterie, c'est une plaisanterie de bon goût, car Coluche sait aussi plaisanter et faire des plaisanteries de bon goût. Et ça, je pense que c'est une initiative intéressante.
9: Je donnerai 35 000 francs au Restaurant du Cœur.
10: Félicitations pour tout ce que tu fais et bravo à toutes tes équipes. Hein.
11: Pour te remettre un chèque de 1500 francs pour tes Restaurants du Cœur.
12: J'ai pris conscience que la solidarité existait encore en France. Bravo à tous.
0: Dans ces restos, Coluche ne sait pas encore comment on va servir les repas. Coluche improvise. Mais il est pleinement investi et il appelle tout le monde, sans restriction, à se joindre à lui. Autrement dit, il veut la jouer collectif. Et il utilise tout son réseau et son bagou pour alerter les consciences et faire bouger les lignes. L'humoriste est un peu de côté et l'humaniste se révèle. Coluche est transformé.
3: Pour nos cantines de chômeurs, on a besoin de beaucoup de bénévoles pour travailler aux cuisines, aux entrepôts, pour faire le service. On a besoin aussi de locaux pour entreposer la nourriture, pour faire ce restaurant où les gens pourront venir chercher à bouffer. Peut-être que la ville de Paris pourrait nous aider là-dessus. Il faut que tout le monde participe. Il faut lancer un appel à tous les médias et à tous les animateurs d'une grande station. Je pense à Michel Drucker, à Philippe Gildas, à Canal+, en général, à TF1. On a déjà le concours du Nouvel Observateur. Je pense qu'on aura tout le monde dans l'histoire. Il faut faire appel à Antenne 2 et même pourquoi pas à RTL, en tout cas à tout le monde.
7: Allô ?
3: Oui, Régis.
7: Guy, je voudrais te poser une question, Michel.
3: Oui ?
7: Est-ce que tu recherches un cuistot pour le restaurant des chômeurs ?
3: Oh, j'en ai plusieurs même.
7: Ouais ?
3: Bien sûr, plusieurs, oui.
7: Parce que là, je viens de finir tous mes examens comme cuistot. J'ai travaillé un an comme apprenti dans un restaurant.
3: Bon. Et alors, t'as pas de travail ?
7: Bah, pour l'instant, non.
3: Bon, bah voilà, tant que tu seras libre et que t'auras pas de boulot, on fera faire ça, on est d'accord.
7: Ouais, nous,
3: okay. On cherche plein de bénévoles, hein, que ça soit pour faire la cuisine, pour faire le service, il y en aura moins à faire parce que ça va être en fait un comptoir devant lequel vont défiler les gens qui viennent chercher leur bouffe et puis nous on leur distribuera. Il y aura pas de salle de restaurant où ils viendront s'installer bouffer. Voilà, ben en tout cas on est bien content qu'il y ait des gens qui s'intéressent à notre affaire.
0: C'est donc une énorme machine que Coluche est en train de mettre en place. Une énorme machine avec ses difficultés et ses embûches. Mais Coluche, paré d'un optimisme insensé, séduit son monde et peut se permettre de foncer tête baissée. Coluche parvient, sans trop de mal, à mobiliser les premiers bénévoles pour distribuer les repas, mais aussi des managers pour trouver des véhicules et des chapiteaux et s'occuper de réfrigérer la nourriture ou de la congeler. Coluche obtient même l'aide des élèves en art déco pour dessiner un logo et celle des étudiants en école de commerce qui se mettent à plancher sur le même sujet, comment redistribuer efficacement les excédents.
3: C'est un gros boulot, c'est une énorme entreprise. On va faire appel à tous les bénévolats parce que pour l'instant, nous, on va s'occuper donc de fabriquer des repas avec la nourriture qu'on va récupérer comme ça. Mais il faudra que tout le monde aide, que les boulangers donnent leurs excédents de pain, que les restaurateurs donnent leurs excédents de bouffe de manière à fabriquer d'autant plus de repas avec ce procédé. On va faire appel aux bénévolats, on demandera aux enfants des écoles d'apporter à manger aux personnes âgées qui peuvent pas se déplacer. On va demander une véritable solidarité et un véritable bénévolat à tous ceux qui voudront bien jouer avec nous.
13: N'ayez pas peur qu'il y ait des excès, que des gens en profitent, disons-le.
3: Et j'espère bien que tout le monde va en profiter, c'est le but. Et puis, de toute manière, on va donner à bouffer donc des choses qui seront très bonnes, enfin qui seront un minimum, si tu veux, vital. Et il faudra, de toute manière, être dans le besoin pour faire la queue et avoir ça. Il s'agit d'apporter un petit peu de bonheur à ceux qui en manquent le plus, et je pense que tout le monde peut faire ça.
0: Pour l'aider dans son entreprise, qui doit débuter le 21 décembre 1985 pour une durée de 3 mois, les Chanteurs sans frontières prévoient de lui donner un énorme chèque à l'issue du grand concert prévu à la Courneuve mi-octobre. Il s'agira là de la première grosse donation.
3: Avec l'association, on veut terminer ce qu'elle a commencé. Elle va apporter l'eau à un camp de réfugiés au Soudan où il y a 4000 personnes. Et donc, elle a besoin encore d'argent. Et une partie de la recette, exactement 3 millions de francs, figurez-vous si vous voulez savoir, sera consacrée à cette association que je viens de créer pour donner à manger aux chômeurs.
6: Bravo.
3: Je dois dire que nous avons eu d'ailleurs pour cette cantine de chômeurs beaucoup d'appels déjà.
13: Beaucoup,
3: oui. Et il faut que ça continue, il faut que vous envoyiez des dons, il faut que tout le monde, tous ceux qui sont pas gênés de 10 sacs puissent les envoyer.
4: Ah, les galettes Saint-Michel veulent participer.
3: Les galettes Saint-Michel veulent payer le petit déjeuner. Ah, bon, il nous manque encore du café. Bon, en tout cas, on va essayer de nourrir du monde, on va essayer de faire la même chose dans toutes les grandes villes et pendant toute la durée de l'hiver.
0: Le 13 octobre 1985, toute la crème de la chanson française se retrouve à la Courneuve. Ce jour-là, 100 000 personnes viennent applaudir un parterre de vedettes, Serge Gainsbourg, Eddy Mitchell, Julien Clerc, Alain Souchon ou encore Jean-Jacques Goldman et Daniel Balavoine qui chantent ce soir-là en duo. Voici en quelque sorte l'acte de naissance des Enfoirés.

0: 1985, la presse française commence à relayer largement le projet de Coluche, qui devient l'un des principaux sujets de conversation.
1: Il y a un article formidable, il y a quasiment une demi-page. Il y a une demi-page, quoi. Il y a un article sur nous pour dire qu'on a bien fait de faire des restaurants.
0: Voici donc Coluche en Saint-François d'Assise, écrivent les journaux. C'est Saint Colucci d'Europe 1 qui va exercer tout au long de l'hiver son apostolat inattendu, offrir des repas aux plus démunis.
2: Oui, bonjour.
0: Ouais.
2: Bonjour madame, bonsoir messieurs.
3: Bonsoir monsieur.
2: Je veux simplement revenir sur la condamnation de Coluche.
0: Ouais.
2: Et dire que je ne voudrais pas être à la place du président qui vous a condamné, parce que à mon avis, vous avez très largement payé votre peine avec l'Éthiopie et avec les chômeurs. Et ça, je vous en félicite et je vous en remercie.
0: La question se pose, Coluche est-il toujours un bouffon? Le constat est plutôt étonnant, c'est donc la mesure publique numéro un qui va donner à manger à ceux qui n'en ont pas.
4: Les politiciens, bon, on a confiance ou on n'a pas confiance, ça dépend, hein. Mais en tout cas, on sait quelque chose, c'est que il y a officiellement 600 000 personnes qui n'ont pas à bouffer en France, quoi, tous les jours. Et les mecs vous disent ça comme un chiffre, et quand on leur demande qu'est-ce qu'ils vont faire pour ça, ils disent, ben, je sais pas. Alors nous, on sait et on le fait, voilà.
0: Les Restos du Cœur mettent surtout en relief l'inaction des politiques qui saluent tous, pourtant, cette initiative. Jusqu'ici, aucun d'entre eux n'avait fait de ce vaste chantier une priorité.
5: Alors on est bien content parce que, bon, ça bouge de partout, quoi. Aujourd'hui, on a absolument autant de soutien des politiciens de droite que des politiciens de gauche.
0: D'ailleurs, certains n'hésitent pas à lui donner un véritable coup de pouce. Notamment le maire de Bordeaux, Jacques Chaban-Delmas, qui lui ouvre les portes de la Fondation de France.
6: Alors, justement, à propos de droite et de gauche, nous, on fait pas la différence, mais peut-être...
7: On fait pas la différence.
6: Moi, je pense qu'on a raison. En tout cas, il y a pas mal de gens qui font comme nous, parce que le premier qui nous a aidés, c'est Monsieur Chaban-Delmas, qui est du RPR. Et puis, alors, tout de suite après, on a trouvé Henri Nallet, qui est donc ministre de l'Agriculture et qui est du Parti Socialiste. Donc, vous voyez que c'est des gens qui, normalement, devraient pas travailler sur la même cause. Mais je pense que ça, c'est une cause qui dépasse les partis.
0: Si les restos font consensus du côté des politiques, les journalistes, eux, sont plus difficiles à convaincre. Lors d'une conférence de presse qu'il donne dans sa maison de la rue Gazan, près du parc Montsouris, Coluche est même prié de se justifier. Face à un journaliste du Monde qui lui dit ne pas croire à cette histoire du blasphémateur devenu dévot, Coluche s'emporte. Pourquoi tu l'as pas fait, toi? Les comiques, en général, c'est connu pour être assez généreux. Bourville, Fernand Reynaud, c'est toujours dans l'intention de faire plaisir qu'on fait notre métier. Évidemment, c'est assez loin du métier de journaliste qui pose des questions à Inquisition en espérant bien sanctionner. Réponse du berger à la bergère. Loin d'être atteint par les critiques, Coluche poursuit son travail. Entre deux émissions sur Europe 1 et Canal+, infatigable, il fait le tour de France pour promouvoir sa cause et inaugurer le tout premier resto à Lille.
5: C'est le premier local qu'on inaugure qui sera ouvert le 21 décembre. Il y a une solidarité spontanée qui va vite. Hein. D'ailleurs, il y a pratiquement pas de région de France qui n'ait pas répondu, quoi. Parce que 20 sur 22, c'est quand même beaucoup. Hein. C'est ça l'intérêt de cette affaire, c'est qu'aujourd'hui, il y a un réel problème et qu'on a en même temps les moyens de le régler.
0: Au fil des semaines, l'émission « Il y en aura pour tout le monde » change de ton et de nature. Les blagues demeurent, mais Coluche prend du temps pour rendre hommage à ces entreprises qui lui apportent leur aide et pour informer quotidiennement les auditeurs d'Europe 1 de l'avancée de son projet. Le 14 décembre 1985, la station organise même une matinale spéciale pour appeler aux dons.
7: Ce qui est évident, c'est qu'il y a un vrai relais de plein de bonne volonté, de façon que ça soit le moins cher possible, mais n'empêche qu'au départ, ce qui manque, c'est le fric.
6: Ah bah ça c'est sûr.
7: Et quand Daniel Guichard disait tout de suite, c'est pas tellement donné, c'est faire quelque chose, il faut que chacun fasse quelque chose,
6: oui.
7: Et ben vous, ce qu'on vous demande, vous qui nous entendez là, c'est le petit geste qui consiste à faire le petit chèque et de mettre ça à la poste et d'envoyer de quoi faire avec 50 balles, 2, 3, 4, 5 repas.
6: 5, hein. Exactement, voilà. 5, oui.
7: Alors évidemment, si vous pouvez donner plus de 50, plus vous donnerez mieux, ça vaudra, et plus on sera à donner, et plus il y en aura, et plus il y aura de repas. Europe 1 se met avec tous ses animateurs, tous ses journalistes, et tous ses amis de passage, et Dieu sait s'ils sont nombreux, même tôt le matin.
0: J'ai moi-même participé à cette émission spéciale avec Maryse, et ce jour-là, avec Maryse, nous avions décidé d'offrir notre cachet de l'émission à Coluche.
8: Puisqu'on parle de continuer, ben continuer depuis ce matin, parce que depuis 6 heures, il faut bien dire que beaucoup donnent, mais continuer.
3: continuer. Et avec Maryse, nous lançons quand ces appels, il faut beaucoup, beaucoup, beaucoup, beaucoup d'argent. C'est énorme, mais c'est le meilleur moyen de subvenir à tous ces besoins et puis peut-être d'y subvenir d'une part et de continuer après, au-delà de l'idée lancée par Coluche, et puis de faire d'emberger dans la tête de chacun cette prise de conscience d'une espèce de solidarité tout à fait naturelle. Alors pour les dons,
6: pour la générosité, on compte sur vous, et pour la générosité, vous pouvez compter sur nous.
0: Je me souviens qu'une dizaine d'étudiants répondaient aux appels téléphoniques venant de toute la France. Le standard était en surchauffe. Je me souviens aussi que toute la journée, les anonymes défilaient dans le hall de la rue François 1er pour apporter un chèque, un billet, ou vider tout simplement leur tirelire.
8: C'est-à-dire que mes zones anciennes appellent pour aider les chômeurs, c'est pour ça que je suis venu ici.
9: Il y a ton pote aussi, il y a Gérard Lanvin, avec ses frères qui sont là.
6: Gérard Lanvin, je le connais, lui il va donner son cœur, c'est sûr, ça c'est un garçon généreux.
10: Ouais, et puis,
6: tu m'entends Gégé?
10: Ouais, je t'entends, bon. Mais moi je pouvais pas rester indifférent à un trip aussi évident, quoi. J'aurais eu honte. Voilà, Eric Azara, il y a le 2000 repas, on commence les enchères, j'en offre 3000.
9: Ah, formidable.
6: Ah, formidable.
0: Je me souviens aussi que les stars s'étaient succédées à l'antenne, et non des moindres, parmi elles, Jean-Paul Belmondo.
11: Je crois que le côté très positif, c'est que Coluche est un homme très gai et très marrant, donc ça n'a pas un côté pleurnichard sur la charité, et de pouvoir aller manger dans ces restaurants sans honte, parce que bon, faut pas jamais avoir honte de ces choses-là. Donc je crois qu'il faut donner à ces restaurants du cœur, il faut donner une petite pièce si on n'est pas très riche, et puis une très très grosse pièce si on est riche, et puis alors une moyenne si on est riche moyennement. Voilà. Mais surtout, ne rien donner, ça serait dommage.
0: Et Michel Sardou, lui, annonce en direct le montant de son chèque.
12: Ça m'étonne pas du tout que ce soit Coluche qui en soit le moteur, parce que c'est un type qui a un cœur énorme, et on le sait, il y a des gens qui le connaissent pas, qui peuvent dire des conneries. Finalement, il a le cœur sur la main, il a le cœur dans la vie surtout. Bon, et je sais qu'il a pris cette opération vraiment sérieusement, qu'il veut la monter au bout. C'est un truc même vachement risqué, vachement gonflé, je trouve, au départ, de faire ça, parce que c'est pas évident. Et on est tous là pour le soutenir aussi longtemps que possible. Moi, je vais vous filer des ronds, je sais pas, c'est comme ça qu'il faut. Hein, je vais vous filer des ronds, voilà. C'est cadeau la bouffe quand même, non?
6: Il nous la donne pas la bouffe, mais on l'achète.
9: Il faut l'acheter.
6: Hein.
12: Tu l'achètes, on va.
9: C'est sûr qu'on a besoin de sous. Hein.
6: Bah, il y a 5 millions de tonnes de. Il y a 5
12: sous,
6: millions.
12: Voilà, j'ai pas mon carnet de chèques. Tu veux combien de sous?
6: Il y a pas de chiffre. C'est toi qui décides.
12: Bon, je te file 10 briques.
6: Bon, écoute.
9: Oh.
12: Ça baigne 10 briques.
6: Les enchères sont hautes.
12: Voilà.
6: Ah oh, merci. Alors là, bon nom mes camarades. On pense qu'on a atteint notre objectif, c'est-à-dire 1 million de repas supplémentaires aujourd'hui gagnés sur Europe 1 grâce à ces 7 heures qui nous ont été généreusement offertes par l'antenne. Merci. Enfoiré.
0: Et à la fin de la journée, ce sont 5 millions de francs qui sont collectés, en plus bien sûr du généreux chèque de Michel Sardou, au total, en euros, l'équivalent d'1,5 million. Ah, c'est pas mal pour une petite idée comme ça, vous êtes d'accord? Mais Coluche n'est pas encore pleinement rassuré. Selon lui, il faut encore plus de moyens. C'est alors que Maryse Gildas et Laurent

0: à Gennevilliers, je porterai les cartons qu'on m'a envoyés ici, que j'ai depuis 3 semaines maintenant.
1: Oui, deux semaines
0: dans le Burlingue, on a 10 cartons de pochettes surprises pour les enfants. Alors ça sera distribué demain matin par mes camarades et moi-même.
2: Le 21 décembre 1985, c'est à Gennevilliers que les Restos du Cœur distribuent leurs 600 premiers repas. Au menu, des steaks hachés, des pommes de terre, des gâteaux et de l'orangeade. Pendant ce temps-là, Coluche est sur tous les fronts, tenant brillamment son rôle de chef d'orchestre. Sur place, à l'aube, il aide à décharger des camions et, l'après-midi, il profite du micro d'Europe 1 pour régler des problèmes logistiques.
0: Ah oui, ils ont besoin d'une vieille camionnette. Si des fois il y avait quelqu'un, il y a une vieille 4L, une vieille 2 chevaux camionnette, eh ben ils ont besoin de ça à Gennevilliers. Alors si vous avez ça, des fois dans une remise qui vous ennuie, qui ne sert à rien, hop, vous foncez, rue Joseph Cosma, en face du gymnase Édouard Vaillant, hop, et hop, vous amenez votre camionnette. Bonjour, je suis le père camionnette. Oh.
3: Je suis allé chercher un repas là à Gennevilliers, hein, c'est du tonnerre, hein. On a pu fêter au moins un Noël en famille. Hein. Allez, je vous dis encore merci pour tout le monde, pour ceux qui ne peuvent pas le dire.
2: La semaine de Noël 1985, l'entreprise de Coluche se met doucement en place. Entre le 21 décembre et le 3 janvier, le resto de Gennevilliers a distribué 60 000 repas. Mais Coluche veut avoir davantage de moyens pour multiplier les points de distribution. Pour mieux comprendre ce qui suit, il faut savoir que les premières grandes œuvres musicales à visée humanitaire sont apparues durant la saison 1984-1985. Alors que la famine sévit en Éthiopie, des artistes anglais se réunissent pendant l'hiver pour enregistrer « Do They Know It's Christmas ». Dans le même temps, aux États-Unis, 44 artistes, dont Michael Jackson et Bob Dylan,

Entré dans le top 50 le 20 avril 1985, USA for Africa met seulement 3 semaines à atteindre la place de numéro 1. Quelques jours plus tard, le 18 mai 1985, c'est le pendant français de USA for Africa, chanteur sans frontières, qui fait son entrée à son tour.

0: Cet été-là, un double concert géant est donné au même moment à Londres et à Philadelphie, toujours dans le but de récolter des fonds pour l'Éthiopie. L'événement permet de récolter l'équivalent de 127 millions d'euros. C'est dans ce contexte que Maryse Gildas et le reste de l'équipe se disent convaincus que les Restos du Cœur, eux aussi, doivent avoir leur chanson, leur hymne.
1: Peut-être moi j'ai peut-être dit ça à ce moment-là parce que je me disais il faudra bien une chanson. Mais c'est le groupe entier et Michel dit à ce moment-là, qu'est-ce qui fait des tubes aujourd'hui? Alors qu'est-ce qui fait des tubes aujourd'hui? J'ai dit c'est Jean-Jacques Goldman.
0: Pour écrire cette chanson des Restos, Coluche veut passer commande à l'artiste français qui vend le plus de disques. Et en ce mois de décembre 1985, c'est Jean-Jacques Goldman qui est en tête du top 50 avec cette chanson au titre parfaitement adapté à la situation, Je te donne.
2: On accepte les sponsors, on fera tout ce qu'il faut. Il nous faut cet argent et on va l'avoir. Jean-Jacques Goldman va me faire une chanson, va faire chanter nos camarades, on va se démerder pour trouver du pognon.

0: Je faisais une émission à Canal+, lui il travaillait à Canal+. Puis il est venu me voir dans la loge, c'était à l'époque de Je te donne. Et il m'a dit, voilà, ça serait bien si on avait une chanson, parce que ça nous ferait du fric. Et puis, toi tu vas en plein de disques, alors tu vas nous faire une chanson, voilà.
1: Et vous avez laissé combien de jours pour faire ça?
0: Quelques jours. Je lui ai demandé pour quand, il m'a dit, bah, allez, t'as jusqu'à la semaine prochaine.
2: Tout était déjà là, racontera Goldman. La force de Coluche, la force de l'idée, la séduction des deux, et l'impossible qui se fait. Impossible n'est pas Goldman. Malgré un agenda surchargé, le numéro 1 du top 50 accouche d'une chanson en seulement 4 jours. Entre deux riffs de guitare, des paroles simples, directes, sincères, qu'il veut faire dire aux grandes stars du moment, et à commencer bien sûr...

0: janvier 1986, Goldman et Coluche se retrouvent au studio Gang, l'un des meilleurs studios d'enregistrement parisien, en compagnie de l'actrice Nathalie Baye et de Michel Drucker.
1: Jean-Jacques Goldman m'avait appelé, il voulait que ce soit dans le clip des Restos du Cœur, où il y avait également Montand, Nathalie Baye, il y avait Michel Platini et moi-même. Je me souviens de la phrase, il m'avait dit, ta phrase à toi, ce sera, j'ai pas mauvaise conscience, ça m'empêche pas de dormir, mais pour tout dire, ça gâche un peu le goût de mes plaisirs.

0: si on n'y change rien.
1: Goldman et Coluche comptent aussi sur les présences de Catherine Deneuve, aux côtés de Michel Platini et Yves Montand, mais aucun des trois ne peut faire le déplacement au studio Gang le jour J. Ce sont donc les journalistes d'Europe 1 qui vont aller vers eux et enregistrer leur voix sur magnétophone. Pour Michel Platini, la mission revient à notre spécialiste foot, Eugène Saccomanno, qui prend alors le train spécialement pour Turin. Yves Montand, lui, trouve le temps entre deux rendez-vous de recevoir Laurent Cabrol dans son appartement de la place.

0: longtemps que l'on soupçonne alors d'avoir des ambitions présidentielles, salue l'initiative de Coluche tout autant sur la forme que sur le fond.
1: Je trouve qu'il le fait d'une façon, j'allais dire, c'est vrai qu'on galvaude beaucoup les mots, mais d'une façon très digne dans ce domaine-là. Et vous comprenez ? Je trouve que nous devons l'aider dans ce domaine, parce qu'il y a quelque chose de positif. Ça ne résout à rien, je vous l'accorde bien volontiers. Ça ne résout pas le chômage pour autant. Ça ne résout pas le problème de ces 200 000 personnes qui sont vraiment démunies. C'est vrai, il faut faire des choses. Mais les choses sont en train de se faire sur le plan politique. C'est à nous de le faire sur un plan positif. Je lui apporte mon soutien total et sans condition parce que il n'est pas récupéré par un parti.
0: Aujourd'hui, on n'a plus le droit ni d'avoir faim, ni d'avoir froid. Ce refrain de la chanson des Restos est aujourd'hui encore dans tous les esprits. Avec Goldman, Coluche a de toute évidence fait le bon choix. Le jour de l'enregistrement de la chanson et du clip au studio Gang, c'est lui qui gérait tout, se souvient Michel Drucker.
2: Et Jean-Jacques s'occupait de tout comme toujours, et on n'imaginait pas que ce serait un hymne, et que ce serait vraiment le gimmick, si j'ose dire, ou le clip le plus célèbre de l'histoire de la télévision. Parce que maintenant, qui ne connaît pas cette chanson? On est à la deuxième, troisième génération. Et tout ça est né à Europe. C'est la grande aventure de Jean-Jacques Goldman, c'est aussi les Restos. C'est pas seulement sa grande fierté, c'est les Restos. Les Restos, c'est quelque chose de très important.
3: Coluche, j'aimerais savoir, parce que tu as parlé l'autre jour dans tes émissions du disque que ferait Jean-Jacques Goldman pour les Restaurants du Cœur, j'aimerais savoir quand est-ce qu'il sortira, quand est-ce que je pourrais l'acheter surtout.
0: La chanson des Restos sort le 24 février 1986 et rentre au top 50 dès la semaine suivante. Fin mars, le tube pointe déjà en deuxième position, ce qui sera son meilleur classement. Au total, plus de 500 000 exemplaires du 45 tours seront vendus. Ces bénéfices viennent s'ajouter aux fonds récoltés lors d'une émission spéciale que Coluche anime sur TF1. Pendant 4 heures, Coluche fait la promotion de l'association en présence de nombreux artistes et personnalités politiques. Désigné par Coluche comme le premier parrain des Restos, Daniel Balavoine manque à l'appel, disparu quelques jours plus tôt dans un accident d'hélicoptère en marge du rallye Paris-Dakar. Cette émission de TF1 permet à Coluche de récolter près de 20 millions de francs, équivalent à 6 millions d'euros. Pour le patron des programmes d'Europe 1, Philippe Gildas, cette entrée dans la danse de TF1 fut salutaire à plusieurs niveaux.
4: Très difficile dans un premier temps, c'était d'éviter de se faire enfermer dans l'idée qu'on était en train de se faire un coup de pub. Et donc très très vite, Europe 1 est devenu le porte-parole auprès des autres médias et on a été beaucoup aidé par TF1 d'abord et puis par toutes les télés ensuite. Et à partir de ce moment-là, c'est devenu une affaire de chacun, de tous les téléspectateurs, de tous les auditeurs, avec derrière toujours la marque Europe 1 qui faisait que ça ne retombait pas puisque nous on s'était engagé à donner...